0: Vraiment vous.
1: Je sais pas, mais c'est très bien. Ce qu'on est soi, ça m'aura pris la vie de le demander, puisque je suis un écrivain comme ça de l'identité, d'identité énigmatique, ou de l'énigme de l'identité, donc je sais pas. Mais en tout cas, dans les images qu'on envoie ou qu'on vous renvoie, donc comment les autres vous voient, celle-là me va très bien parce qu'elle associe deux grandes admirations un peu intempestives de l'enfance, Cyrano, qui est devenu un peu intempestif puisque pour ma génération, il est lié à l'immense interprétation de Depardieu. Et puis le fou chantant, c'est vraiment le premier qui a fait chanter la langue pour moi, vraiment. Je peux dire que tout a commencé pour moi par Charles Trenet, avant même que je l'écoute, puisque ma mère chantait les chansons de Charles Trenet, me parlait de chansons de Charles Trenet, et particulièrement d'une qui s'appelait Une noix, et où on se demandait ce qu'il y avait à l'intérieur d'une noix. Et cette espèce de fantaisie, qu'y a-t-il à l'intérieur d'une noix? Je me suis dit que c'était des questions de poète qui allaient me faire comme ça chanter longtemps, j'espère.
0: Alors quand vous employez cette expression dans le texte, dans le contexte du texte, on a un peu l'impression que vous opposez d'un côté les gens à qui vous vous référez et que vous qualifiez de maître, on va y revenir, et que de l'autre côté, par opposition presque, vous parlez d'un Cyrano, mais moi j'ai regardé l'étymologie de Cyrano, c'est le maître, c'est aussi la référence.
1: Ah oui, de toute façon. Mais comment vous avez dit, c'est une formule de vous, Cyrano.
0: Ah, le Cyrano déguisé en fou chantant, c'est vous qui avez les droits d'auteur.
1: C'est dans le texte.
0: Ah, c'est dans le texte.
1: J'ai cru que vous félicitez de cette formule, que je trouvais très bonne.
0: Non, c'est dans le
1: texte. Comme je vous dis, moi, comme c'est il y a deux ans, une fois qu'on a écrit un livre, c'est oublié. Pendant qu'on l'écrit, et tout le temps qu'on cherche à l'écrire, c'en est même fatigant, tellement c'est par cœur, tellement des fois tu te relèves pour changer une virgule, page 28, parce que ça te revient. Et puis quand c'est sorti de soi-même. Donc je trouvais cette formule très bonne. Et voilà. Si c'est moi, je l'assume. Oui, Cyrano en fou chantant. Cyrano, c'est quand même, c'est l'intempestif, c'est le panache, c'est le pour rien, c'est encore mieux si on perd, enfin voilà, enfin, c'est français, on n'ose plus le dire, mais c'est français. Mais en même temps, c'est comme une virilité, Cyrano. Et Trenet vient mettre là une légèreté. Son œil à la boutonnière, comme disait l'autre, enfin ses yeux écarquillés, cette espèce de légèreté, parce que c'est un fantaisiste du malheur, série. Il fait de la fantaisie parce que c'est triste, Trenet. Et on oublie que c'est triste à cause de sa fantaisie. Mais c'est un enfant triste qui chante. Voilà, donc ça fait une jolie façon d'inventer une figure d'homme et de repère, je dirais, peut-être pas de maître, mais de repère, puisque qu'est-ce qu'un père? Et ma grande, comme j'en ai pas eu du tout, ou pas vu du tout quand j'étais petit, et ma grande question. Donc ça fait partie des pères imaginaires. Voilà, c'est une figure, oui, un peu hybride, qui pourrait être désirable quand on est enfant. Tiens, je serais Cyrano.
0: Tout à fait. Alors, Yves Charnay, vous n'êtes pas toulousain. Est-ce qu'on peut dire que vous êtes un étranger? Et comment, par quelles circonstances, vous êtes arrivé à Toulouse?
1: Alors, par une formule qui aurait plu à ma mère institutrice qui adorait ce livre, dans le grand monde, le hasard des nominations. Hein, c'est dans le grand monde, ils arrivent là par le hasard des nominations. Donc, bon fils d'institutrice, j'ai fait les concours, les grandes écoles, tout ça. Et un jour, on cherche un poste. Et donc, j'ai fini ma thèse. Première année de candidature, donc, à des postes de maître de conférence. L'université, ce qu'elle est, je me dossier pas trop mauvais. Mais enfin, bref, j'étais pas classé. Donc voilà, ça aurait pris des années, j'imagine, parce que, comme un camarade en assistant, bon. Et puis, j'étais à bac plus 15, donc j'étais un peu ou lassé ou énervé par la réponse, comme ça, j'ai fait beaucoup de choses, bon, mais c'est comme ça. Et c'est donc le hasard, c'est-à-dire que un monsieur qui s'appelait Jacques Kerbrat, qui était directeur des études de Polytechnique, était nommé directeur de super-héros à Toulouse, ce garçon était aussi fils d'institutrice, je pense que ça joue beaucoup, il avait une passion des humanités, comme on appelait ça à l'époque, et arrivant dans cette grande école, voyant qu'il n'y avait rien, il crée contre tout le monde un poste. Donc l'année d'après, il obtient un support d'engagement détaché. Enfin, je vais très vite, tout ça est mis au concours. Et c'est moi qui suis élu, à la grande stupeur du reste d'une partie des collègues, parce que les autres, les trois ou quatre autres, étaient aussi normaliens, mais ils appartenaient à la génération d'avant moi, pour qui c'était encore plus dur, c'est encore moins de postes, et qui avaient fait le virage du privé, les gens qui faisaient des pubs chez L'Oréal, ou du management, enfin, ce qu'on faisait dans les années 80. Ils avaient trahi failli. Et ce directeur avait mis tout son poids pour que dans les autres, il n'y avait que moi qui était strictement littéraire, je finissais une thèse sur Baudelaire. Donc c'était encore plus effarant, je crois, pour certains collègues, de se dire, oulala, mais celui-là, il est vraiment, on ne va pas pouvoir le mettre dans le management du tout. Et donc j'ai eu ce poste, et en 96, ma vie a changé, en changeant de lieu. J'ai mis un an ou deux, je me suis demandé si j'allais rester, c'était quand même difficile comme mission. Et puis, la greffe a pris, je suis devenu monsieur culture de l'école, et j'ai même du mal à penser qu'il faut que je parte en retraite bientôt. C'était bien, mais j'aimais bien faire ça. Voilà. Donc le hasard des nominations, et puis la vie. Je suis resté là, c'est en même temps une chose qui permettait beaucoup de liberté dans l'organisation du temps. Ce qui, si on est écrivain et enseignant, est capital.
0: C'est difficile à concilier. Ouais, voilà. Alors, juste un petit zoom sur l'intitulé de votre thèse, l'énergie de l'ennui. Quand on commence à connaître un peu votre œuvre, quand on a lu vos livres, et particulièrement celui-ci, on se dit que peut-être ce choix n'était pas un hasard.
1: J'espère une thèse qui ne soit pas autobiographique, mais c'était pas loin quand même. Effectivement, c'est une formule extraordinaire de Baudelaire sur l'intent, comme Baudelaire pense, la force du mal. L'ennui n'est pas qu'une dissolution, c'est la puissance du vide, en fait. C'est la puissance d'absorption du vide. Ou l'énergie de la disparition. Comme il y a une énergie du mal, il y a une énergie du vide. Et donc j'ai pensé l'ennui comme tel, à partir d'un poème, un petit poème en prose, Le Mauvais Vitrier, où il dit une espèce d'énergie, c'est lui qui a cette formule, une espèce d'énergie qui jaillit de l'ennui et de la rêverie. Vous avez tous ces « i », là, une espèce d'énergie qui jaillit de l'ennui et de la rêverie, qui font une sorte de salve, comme ça, sonore, et, pour dire... l'explosion à partir du rien, voilà. Et que les fleurs du mal, c'est quelque chose comme ça. C'est la force qui fait fleurir le mal et qui, en plus, la sublime en fleur, puisqu'il ne s'agit pas d'aggraver le mal pour Baudelaire, mais par contre de l'affronter.
0: D'accord. Alors, vous avez une bibliographie, bibliographie consistante. Le premier ouvrage que vous avez fait paraître s'intitule Prose du Fils en 1993.
1: C'est la base, c'est vraiment le camp de base.
0: C'est le camp de base.
1: C'est là que tout est parti, oui.
0: Et on va peut-être voir, et vous me direz si je fais un raisonnement abusif en disant que à partir de ce camp de base, il y a eu des déclinaisons, en quelque sorte.
1: Oui, des grandes marches, des traversées du désert et du désêtre, et puis parfois des regroupements de questions ou de livres. Mais disons que ces proses du fils qui viennent de manuscrits, d'échiquetés, de notes, d'une conscience très très tardive que ça pouvait donner quelque chose, et parce que très grands intercesseurs m'ont dit, notamment, enfin, le premier à publier ça étant Michel Deguy, dont j'avais été étudiant, et qui un jour voyant des choses que je finissais par lui montrer, dans nos conversations, comme ça, devenir progressivement un ami pour la vie, un jour m'a dit, il me revient, puis il me dit, on était au Rostand à l'époque, à Paris, face du Luxembourg, je publie. J'avais oublié qu'il dirigeait la revue Poésie, j'étais pas du tout dans cet esprit-là, moi. Et donc j'en ai mis un peu plus parce qu'il fallait publier, et c'est comme ça que j'ai pris conscience de ce que je faisais. Je me rends compte, c'est très artisanal, c'est très archaïque. C'est quand j'ai vu le nom sur la revue, prestigieuse revue, mon nom, un titre, je me suis dit, c'est ça. C'est ça qu'il faut faire, je vais m'en sortir comme ça. Et donc, peu à peu, c'est constitué. Enfin, j'ai repris des notes et des choses sur 10 ans, hein, pour lesquels je ne pensais pas, en plus ça ressemblait pas du tout à ce qu'était la poésie de l'époque, même que je lisais beaucoup, comme André Duboucher ou Claude Royer-Journoux, c'était vraiment pas la prose que je faisais, j'avais un peu honte et tout. Mais ça m'a donné la... C'est comme tu plonges dans un truc, tu dis, tiens, cette nage-là, je sais la faire. Donc, j'ai plongé dans un bain dont on ne ressort pas. Une chanson de Gros comme ça, Splouch, voilà. J'ai plongé dans... Et de numéro de revue en numéro de revue, ça finit par faire un livre, puis de livre en livre, ça finit par faire quelque chose. Oui.
0: Voilà. Et donc, à aujourd'hui, vous avez plus d'une dizaine d'opus publiés, dont le dernier s'intitule « Abattu » et qui est donc publié ces jours-ci.
1: Oui, toujours chez
0: Et dont nous parlerons peut-être un petit instant à la fin de cette émission.
1: Volontiers.
0: Alors, vous avez Souvent, quand je reçois des auteurs, je leur demande si vous avez des sujets de prédilection. Est-ce que dans votre cas, on peut dire que vous avez un sujet de prédilection que j'aurais tendance à qualifier par de l'autobiographie du manque, l'autofiction peut-être, tout ça teinté d'amour, de deuil, de mélancolie, avec naturellement une filiation revendiquée dans la lignée Baudelaire, Suran, Artaud, encore Barthès.
1: Nerval, ce que vous dites là est très nervalien, c'est un fil qui me va très bien, c'est les promenades et souvenirs d'un promeneur mélancolique et un peu égaré, donc un mélange de fou, alors cette fois-ci plus radical pour ce qui est de Nerval, mais de faire chanter la langue malgré tout. Donc tout ce que vous avez dit est très juste, mais pour moi c'est un... Alors, j'y insiste, parce que ce n'est pas perçu comme ça, c'est un projet poétique. Il n'a jamais été question pour moi de faire autre chose que de la poésie, sauf que je ne sais en faire que dans l'écriture de l'expérience. Donc je travaille au corps la langue et la matière des livres, dans une bagarre pour rendre compte de la vie, mais en rendre compte stylistiquement parlant. On entend, dès qu'on se met à lire à voix haute, on entend un travail qu'on voit moins, si on n'est pas habitué, parce que dès que tu vas plus la ligne, les gens comprennent plus la question de la poésie en prose. Tout ce travail de vitesse d'écriture que j'ai, ou qui s'impose à moi, ou tout ce travail très phonétique, vous voyez, d'assonance, d'allitération, qui sont la main de l'écriture, qui sont la poigne. Donc pour moi, c'est un travail de poésie, et parfois avec... Enfin, c'est contrainte qu'il n'y a que moi qui vois, mais que deux paragraphes fassent exactement la même distance, comme des sonnets, enfin, c'est travaillé comme ça.
0: C'est travaillé. Les mots sont sculptés, en quelque sorte.
1: Et les mots et les segments de phrases.
0: Alors, c'est de la poésie, c'est sûr, néanmoins, à travers...
1: C'est pas l'avis du champ poétique contemporain, mais j'insiste.
0: et à travers cette poésie, il n'en reste pas moins qu'il y a des idées forces qui transparaissent, et que la quête du père est quelque chose d'essentiel.
1: Et qui se transforme ici en quête du grand frère, puisque... Christian Thorel est un mélange des deux, un peu plus d'une autre génération que moi juste avant. Et comme moi, je n'ai pas l'impression d'avoir grandi beaucoup. Très très vite, des gens qui seraient en âge d'être un grand frère, pour moi, sont des figures paternelles. Alors, autant Michel de Guy l'était par la date de naissance, Christian Thorel moins. Quand je suis arrivé, c'est un type qui a créé une librairie comme Ombre Blanche à Toulouse. Quand tu arrives, il y a quelque chose. Pour moi, c'est un père, c'est un repère, c'est un père, quoi. Voilà. Même si, et c'est assez beau dans le livre, j'espère, il y a comme ça l'amitié parvient à faire changer d'état. C'est-à-dire que c'est des vieux complices maintenant, c'est des vieux copains. On dînait tous hier soir, puisque c'était la fin des deux jours de la présence de Tarabuste Ombre Blanche, pour mon livre et celui de Jean-Noël Crismon. Et Christian nous a invités tous à dîner. Ben alors, c'était extrêmement tendre, extrêmement amical. On parlait de la vie, des soucis des uns, des autres. Une espèce de fraternité, voilà. Donc, c'est à deux étages. Il y a la verticalité du manque du père. Alors, à Radio Présence, on peut en parler longtemps. Et puis, il y a la recherche de frères et de sœurs. Et parfois, ça coexiste dans des figures imaginaires, cette fois-ci, qui permet l'imaginaire.
0: Alors, on va y revenir en détail. Juste un peu avant, je voudrais qu'on revienne sur la caractérisation, et des fois on recherche à définir le contenu de l'œuvre. Alors, j'ai trouvé dans votre livre deux définitions de votre œuvre données par Denis Tillinac. La première, c'est dit, vous dites, Denis disait toujours qu'il y avait du jus dans mes proses, mais pas de sujet.
1: Absolument. Ce qui n'était pas rien pour un éditeur. C'est un sujet, l'énergie de la prose, et puis effectivement, ça explose. C'est une prose explosive sur laquelle j'ai toujours refusé qu'on mette roman, parce qu'un livre est un livre, et un livre se titre par son titre. Mais donc, alors là, il aurait été content, parce qu'il y en a le libraire de Gambetta, là, il aurait dit enfin, puisque c'est un titre simnonien, je l'ai calé, donc c'est la première fois que j'avais le titre avant le livre, ça n'est jamais arrivé, je cherche le titre interminablement, parfois même en changeant encore quand l'éditeur a commencé à... Et là, c'était simnonien, parce que vraiment, y compris que la figure Thorel va bien avec ça, c'était Philippe Noiret, c'est un film, c'est l'horloger de Saint-Paul, de Simenon, qui a donné, je ne sais pas si vous le voyez encore, c'était le premier film de Tavernier, avec Jean Rochefort et Philippe Noiret. Et que ma mère adorait ce film, et moi j'étais fasciné, j'adorais, et j'étais fasciné par ce titre, et comme je ne connais, j'étais à Nevers, on sortait pas, il n'y avait pas beaucoup de culture générale, comme on dit, je n'avais pas, Saint-Paul, je ne voyais pas du tout ce que c'était, j'ai su qu'après que c'était un quartier de Lyon, je suis allé, etc. Mais donc, c'était mystérieux, l'horloger de Saint-Paul, y compris que ça aurait pu être Saint-Paul, enfin. Et donc là, vraiment, j'ai su le titre, parce que c'était un titre de métier, un quartier, Simenon, le libraire de Gambetta. La rue, avec le doute, comme pour Saint-Paul, est-ce un livre historique sur le libraire de Gambetta, ce personnage historique, ou le libraire de Gambetta, le lieu, ce qu'on sait quand on habite Toulouse. Voilà. Mais voilà, donc là, pour une fois, il y avait un titre et un sujet, mais sinon, il n'y en a pas.
0: Yves Charnay, je vous propose d'écouter la personne que vous avez invitée et qui s'appelle Jean Gabin.
2: 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Je disais je sais, je sais, je sais, je sais. C'était le début, c'était le printemps. Mais quand j'ai eu mes 18 ans, j'ai dit je sais, ça y est, cette fois je sais. Aujourd'hui, les jours où je me retourne, je regarde la terre où j'ai quand même fait les 100 pas, et je ne sais toujours pas comment elle tourne. Vers 25 ans, je savais tout, l'amour, les roses, la vie, les sous. Tiens oui, l'amour. J'en avais fait tout le tour. Mais heureusement, comme les copains, je n'avais pas mangé tout mon pain. Au milieu de ma vie, j'ai encore appris. Ce que j'ai appris, ça tient en 3-4 mots. Le jour. Quelqu'un vous aime, il fait très beau. Je peux pas mieux dire, il fait très beau.
3: C'est... Parole d'auteur. Philippe Gilbert.
0: Nous sommes en compagnie d'Yves Charnay pour parler de son livre Le libraire de Gambetta, paru cette année, en 2023, pardon, aux éditions Tarabus. Yves Charnay, Gabin, c'est un chanteur, un acteur important pour vous ?
1: Ben, quand vous êtes né en 62 et que vous cherchez un père, voilà, le clan des Siciliens... Puisque c'est le gamin bourru et lourd, moi, que je connais. Après, j'ai appris à connaître l'ange de si beau, si jeune, des quais des brumes, etc. Mais quand vous cherchez un père dans ces années-là, oui. Et il y a, en plus, vous aviez trois pères pour le prix d'un, hein, puisque le clan des Siciliens, vous aviez Lino Ventura, pour la carrure, et puis, pour comprendre pourquoi un père peut être séduisant et séducteur et séduire votre mère, Alain Delon, c'était pas mal. Voilà, donc je date irrémédiablement de ça, et de cette lourdeur-là. En plus, il y avait le côté, à ce moment-là, quand moi je suis dans la Nièvre, donc Gabin venait parfois acheter un charolais. Et donc ça nous valait une du journal du centre. Quand Gabin, avec la casquette, venait, il avait le bâton, là, hein, et puis il avait acheté un charolais qui était à côté de lui. Donc ça me confirmait, parce que le journal du centre avait le maximum de ce que connaissait de la gloire, que la gloire, c'était bien ça. Et l'absence de père, l'absence dans laquelle j'étais, j'ai imaginé la compenser que par la gloire, la monnayer que par la gloire, la fausse monnaie de la gloire. Voilà. Et donc, c'est ces grands moments de reconnaissance-là pour, voilà, ou un truc comme le grand échiquier à l'époque, il me paraissait, il fallait que j'arrive à faire ça. Voilà. Et là, j'aurais, je sais pas, consoler ma mère, ou enfin, rempli tout ce vide qui semblait désespérer ma mère. Voilà. Désespérer le lieu natal.
0: Alors Yves Charnay, tout à l'heure, vous nous avez expliqué comment vous êtes apparu comme une évidence le titre. Et donc, quand on est lecteur, quand on tombe sur votre livre, on voit le titre, on regarde la quatrième de couverture et on se dit, tiens, il va nous raconter une histoire sur un personnage qui s'appelle Christian Torel. Donc, on commence à lire. Alors, au début, commencer un peu à parler de Christian Torel, puis tout d'un coup, sans vraiment qu'on s'en aperçoive, je te dis, mais où est passé Christian Torel? Mais je suis en train de lire un livre sur Yves Charnay. Alors, vous dites que ça vous a échappé un petit peu. C'est quoi le processus?
1: Alors, j'ai une petite invention. Alors, celle qui est toujours pas perçue, c'est de faire de la poésie dans la prose à la fin du XXe au début du XXIe siècle. Mais l'autre est un peu plus aperçue, on s'est un peu plus rendu compte, c'est faire son autoportrait en faisant le portrait d'un autre. Donc ça, c'est ma petite invention, je crois qu'on le voit. Alors, dans des déboires éditoriaux, c'est une éditrice qui avait refusé le livre sur Nougaro, motif que je parlais trop de moi, et que j'allais parler de Nougaro. J'ai des livres sur Claude, il y en aura. Moi, ce que j'avais à faire, c'était comment ça s'est goupillé entre Claude et moi. Là, c'est pareil, comment ça se goupille entre Christian Torel et moi. Donc, vraiment, Didier Goupil a une belle formule là-dessus, c'est l'autofiction qui est aussi une autrui-fiction, pour reprendre son invention. Et pour être tout à fait clair pour ceux qui nous écoutent, c'est faire son portrait, son autoportrait, en faisant le portrait d'un autre. En soi d'un autre très très proche comme Christian, vraiment on est vraiment des, même si c'est parfois à mi-mot, à midi, enfin un peu à la Gabin justement, mais très intime, ou quelqu'un qui est resté étranger tout le temps que je faisais son portrait, qui était le torero Juan Bautista, qui de toute façon se protège de tout le monde derrière son sourire, et de toute façon comment voulez-vous savoir ce que c'est qu'un torero, est-ce qu'ils savent eux-mêmes qui y sont pour descendre dans l'arène. Mais en tout cas, dans les deux cas, c'est autoportraits. Et du coup, il y a ce nouage entre leur vie et la mienne. Alors après, je ne pèse pas ou je ne sous-pèse pas. Mais par exemple, dans l'expérience de la Grande Dépression qui m'a traversé pendant un an à Toulouse, le lien qu'il y a avec Christian, qui est un témoin, qui essaie de me faire sortir, et c'est une très belle définition de l'amitié. Il s'obstinait à me faire faire des promenades tous les dimanches, même s'il voyait que ça ne servait à rien, en pensant que c'était mieux que je reste couché. Et vous voyez, là, les deux vies se nouent, hein, c'est sur ce nouage-là, et ça dit quelque chose de son âme à lui, de son altruisme à lui, de sa tentative, voilà. Même si c'est pour rien, on va faire bouger un peu Yves.
0: Vous employez l'expression de entre lui et vous, dans la narration, finalement, c'est un entrelacs de deux vies,
1: y compris par des passions, puisque une partie de la librairie qui est chez moi maintenant, c'est pour ça que j'avais commencé à cette pensée. Au départ, c'était parti d'un truc du marathon des mots qui s'appelait Chez mon libraire, il fallait saluer un libraire. Et j'avais inversé très vite en me disant, mais moi, je vis vraiment chez mon libraire, parce qu'il y a tellement de livres achetés en Ombre-Blanche qui sont chez moi, c'est comme si je vivais chez mon libraire, avec aussi ce beau mot ancien, la librairie de Montaigne, c'est sa bibliothèque. Hein, donc moi, j'habite les livres. Et lui, c'est le passeur de livres. Donc il y a des points communs déjà dans nos vies. Hein, là, rien n'a pas avec les torero. Dieu soit loué, je ne t'aurai pas.
0: Alors, est-ce que vous pourriez nous raconter comment a eu lieu cette rencontre qui s'est déroulée quand même dans un contexte où, a priori, c'était peut-être pas évident que vous vous accordiez aussi bien.
1: Oui, y compris avec les fausses réputations provinciales, comme en dit Barthes, les cheminements extravagants de la rumeur. Alors moi, j'ai publié à ce moment-là, quand j'arrive en 96, Christian identifié très, très à gauche, voire extrême gauche, Verdier, puis c'est pas quelqu'un de facile, voilà, un côté bourru. Moi, j'ai jamais trouvé, mais plein de gens vous diront c'était quelqu'un pas facile d'avoir. Donc, un premier rendez-vous a lieu, parce que donc je dois créer des choses d'art et culture à l'école, je pars de rien, et évidemment, me vient l'idée évidente d'aller contacter le libraire, pas encore de Gambetta, mais d'Ombre-Blanche. Et donc un ami fait le lien. Alors le hasard fait que cet ami était très dans la sociologie, était un sociologue, très à gauche, engagé, et qui s'occupait, à ce moment-là, personne n'y croyait, il s'occupait du cas Hollande, notamment, il s'occupait du look de François Hollande, il coachait Hollande. À l'époque, personne ne pouvait y croire. Bref, en tout cas, par des réseaux communs, il dit à Christian, voilà, Yves Chardin, alors Christian connaissait vaguement mes livres, et accepte tout à fait un rendez-vous. Mais de l'extérieur, ça paraissait pas, se dit, ça va pas le faire, d'autant plus que comme j'étais publié à la table ronde Parti d'Inac dans les années 87, c'était étiqueté chiracien à mort, et puis la table ronde avait quand même une histoire l'autre, est un immense éditeur, parce qu'il a quand même totalement changé l'image de la maison, que Gideon a pu prendre ensuite, comme une bénédiction de prendre une maison comme ça après. Donc on ne mesure pas à quel point pendant les 15 ans où il a joué à ça, parce qu'il n'a qu'à jouer à ça comme au reste, mais il a été un formidable éditeur. Et bref, donc c'était pas gagné du tout. Il y a une anecdote, oui, dans le livre, en plus j'arrive en retard à Portorel, etc. Et je ne sais plus, il m'avait dit, je ne sais plus ce qu'elle blague fait. Et bref, il y avait une anecdote, j'avais répondu que c'était en retard, mais on m'avait dit vous étiez de droite, oui, je suis en retard, je lui avais dit, mais je suis plus en retard que Mitterrand, mais moins à droite que lui. Et cette plaisanterie de Hussard, là. Et à la fin du déjeuner, on était amis. Alors ça arrive rarement, c'est comme les coups de foudre. À la fin de ce déjeuner, on se quittait plus parce que ça faisait 30 ans qu'on se connaissait. Ça n'a pas changé. Et depuis, ça fait comme 30 ans qu'il m'invite à déjeuner. Donc, si un jour il m'invite plus, j'en tiendrai compte. Ouais. Voilà, c'est l'histoire pour vous la dire. Enfin, rumeur provinciale, chant contre chant. Et puis cette blague sur Mitterrand, qu'il avait. Je suis plus ponctuel que lui, et moins à droite que lui.
0: Alors, cette amitié, comme vous le dites, elle a maintenant plus d'un quart de, mmh, un quart de siècle. Ah oui.
1: C'est vraiment. Et on n'est pas d'accord sur tout, et on se
0: alors,
1: dispute,
0: voilà.
1: Donc ça résiste.
0: Il y a des tensions qui sont liées peut-être à certaines de vos positions.
1: Oui, à plein de choses.
0: Politiques ou vaccinales.
1: Ou vaccinales. Enfin, vaccinales. J'ai rien contre les vaccins, mais Pfizer, entreprise de santé, comme vous le savez. Et donc là, c'était. À la fin, je préfère plus en parler. voilà. Et donc, une fois, on avait fini par manger en haut, parce qu'on ne pouvait plus aller dans aucun restaurant, puis j'avais pas de passe vaccinale. Donc, on avait mangé, j'avais adoré ça, dans un coin de la librairie, tout en haut, on se sent livré des sushis. Ça m'a vraiment compté de plus en plus clandestin. Voilà. Et je me disais, vous rendez compte, vous laissez des gens qui n'ont plus le droit de prendre le train, c'est la fascisation du monde, etc. Donc, la question est terrifiée. Calmez-vous. <oui. rire> Et donc, c'est une amitié vraie, puisqu'elle a résisté aux humeurs de l'un, de l'autre, aux complexions de l'un et de l'autre.
0: Alors, vous définissez.
1: Mais il a beaucoup plus de Pfizer dans le sang que moi, oui.
0: Vous définissez donc l'amitié, puisque ce livre, c'est un livre sur l'amitié, hein, notamment. Et vous avez une formule, c'est une politique, point,
1: oui.
0: L'amitié.
1: Mmh. Oui. Alors, c'est un titre de Derrida, politique, oui, de l'amitié. Mais ponctué comme ça, oui. Et c'est notre politique, elle est plus forte que des différents politiques quand ils sont arrivés. La vraie politique de la vie entre les gens, c'est l'amitié, oui. Particulièrement dans ce moment de naufrage politique comme celui que nous traversons. Dans lequel nous nous enfonçons, pour être plus précis.
0: Ça veut dire que l'amitié, c'est un peu lié à une volonté.
1: Enfin, c'est une politique, c'est une façon de faire la vie. Une façon de faire la vie, s'il y avait du temps que la politique était. Si tu faisais la cité, bon là, elle se défait sous nos yeux, mais c'est faire la vie, y compris malgré. C'est des choses plus fortes que les idéologies, que les représentations, que les préjugés, que les. Ouais. C'est là, c'est le parce que c'était lui, parce que c'était moi. Quand même, c'est là que Montaigne a tout compris à cette chose-là. Et Dieu sait que la Boétie, il est beaucoup plus radical. Je ferai un peu la Boétie de Christian, il est beaucoup plus radical, je veux dire. Jamais Montaigne aurait écrit le contraint. Hein. Mais il adorait ce garçon, oui.
0: Alors donc, une amitié éclot, se conforte entre presque des personnalités et des d'horizons différents, des personnalités elles-mêmes différentes. Et donc, vous nous faites...
1: Le taciturne et le baroque, vous voyez.
0: Voilà, vous nous faites connaître Christian Torel. Et alors, vous le qualifiez de calviniste défroqué,
1: oui.
0: Vous parlez de l'austérité torélienne.
1: Oui, hier, il faisait extrêmement chaud, hier, quand même, on sort du père de grande canicule. Il avait la. Tout ça était très austère, mais il avait quand même la chemise sur le pantalon. Ce qui veut dire que c'est vraiment extrêmement chaud pour qu'il ait se négliger. Un jour, je suis arrivé à l'époque, j'étais habillé vraiment très très en couleur. Et il y a une formule qui nous est toujours restée. Il regarde ça effaré, on était déjeuner, il me dit « Vous ne pouvez pas vous habiller en pasteur comme tout le monde, Yves. » C'est une réplique à la gamin, ça. C'est du Audiard de la vie. « Vous ne pouvez pas vous habiller en pasteur comme tout le monde. » Il est tout engagé ce jour-là. Voilà. Donc, c'est l'austère et le baroque. On peut dire ça. Ouais. Donc, vraiment.
0: Voilà, c'est ça. Donc, c'est ça qui est.
1: Donc, les gens se sont dit, ça ne durera pas.
0: C'est ça qui est marquant. Alors, vous décrivez Christian Torrel. Tout à l'heure, vous avez fait allusion au cinéma. Et vous dites que si sa vie était un film, il faudrait absolument que ça soit noiré.
1: Dans mon imaginaire, ouais. à la fin d'ailleurs, la figure de Noiret, à la fin du livre, vient se superposer sur ce quai de Garonne, où on est près de la maison de Nougaro, c'est presque Noiret. En plus, Christian est un cinéphile absolu, il avait tous les films, il connaît tout. Moi, j'ai juste des petits bouts de cinéma. Mais dans le livre, la question du cinéma est telle que pendant le confinement, je vais voir, parce que ma mère meurt à ce moment-là, enfin, c'est un moment terrible de la vie, et je traverse une ville déserte, qui est Toulouse, confinée, avant le couvre-feu, c'est pour qu'il y ait le couvre-feu, il fallait rentrer avant 18h, et autre folie, et je vais voir chez lui, c'est un très bel écran qui descend, Le Samouraï de Delon. Parce qu'après la mort de ma mère, j'avais tenté pas figure de Delon et La Solitude du Samouraï, je suis allé le revoir chez lui. C'est un très beau geste d'amitié. Hein. Il fallait que je sois rentré avant 18h. Puis il recevait un pestiféré quand même, c'était beau.
0: Alors, vous nous faites connaître Christian Torrel. Je me suis posé la question, et j'en ai eu presque la preuve, justement, hier, lors de la présentation d'Abati, vous voyez entre vous?
1: Ah oui, Christian, oui. Je crois d'ailleurs dans le son de la main, dans mon ami mon maître, il dit « Je le vous vois encore aujourd'hui ». Oui, il y a des grands maîtres comme ça. Ma mère adore le « moi j'adore le « vous ». Parfois même en amour, il y a des femmes qui vous voyez, je trouve ça très très beau. Le « vous » et la langue des amants, disait Duras. Ah oui, ce serait inconvenant, mais de part et d'autre, je pense à nous.
0: C'est partagé.
1: Ça annulerait. Je vous voyais comme ça Michel Deguy. On ne tutoie pas Michel Deguy. Et Christian Torrel, quelques autres. Oui, mon directeur de thèse, Jean Delabroix. Le « vous », absolument. Et oui, vous avez vu, on peut dire des conneries, on dit des blagues, hein, avec le « vous ». Mais oui, c'est remarqué dans la vie.
0: Tout à fait.
1: Mais c'est bon, c'est la langue naturelle d'une amitié respectueuse.
0: Avant que nous ne l'écoutions, est-ce que vous voyez Serge Lama ?
1: Non, il m'a demandé de le tutoyer. Et on y arrive, cet immense maestro est tutoyable. Mais enfin, c'est un des grands « vous » de mon cœur. J'ai eu deux chances dans la vie. Rencontrer Claude Nougaro très jeune et Serge Lama dans la maturité.
0: Nous écoutons Serge Lama.
1: Sur une musique d'Augustin Charnay.
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2: Nous poursuivons notre voyage dans l'ouvrage de Yves Charnay, Le libraire de Gambetta, paru aux éditions Tarabuste en 2023. Yves Charnay, c'est par le chanson « Toi, l'homme révolté par la misère hantée, qui préféra ta mère à la justice amère ».
3: Alors, il y a tout Camus dans cette chanson de la main, chanson magnifique. Hein, vraiment, il y a quelques perles dans le dernier album, Aimé, l'album final, voulu comme tel. Et celle-là, voilà. Alors, ça boucle beaucoup de choses que ma mère avait cette passion de Camus, me parlait exactement de Camus, me citait tout le temps cette phrase, je préfère la justice, ma mère à la justice, je ne sais plus si c'est ma mère à la justice d'ailleurs. Donc, il y a une figure maternelle. De façon stupéfiante, 30 ans, 40 ans après, Serge Lama a écrit ce texte. Qui est vraiment un texte, quand on l'écoute, petit pauvre d'Alger, c'est vraiment magnifique. Et il se trouve que c'est mon fils qui fait la musique. Donc il y a, sur cette chanson, on va demander les deux, le père Gabin et puis le père frère Lama, un effet de bouclage extraordinaire, là, qui est, si c'est pas de l'autofiction, ça c'est l'autofiction de la vie, là, qui a fait ça? Qui a fait ce truc que dans un roman, on dit c'est trop, à la fin, c'est ton fils qui fait la musique du disque d'adieu de Serge Lama, non, Coco, c'est trop. Non, c'est comme ça, la vie. Voilà, c'est en ça d'ailleurs que la fiction ne peut pas être plus forte que ça. Alors ça c'est une fiction heureuse, la vie c'est faire des choses, des fictions bien, bien cruelles. Celle-là est magnifique et me dépasse, voilà. Et puis bon, Serge s'est pas trompé, nous sommes d'anciens pauvres, lui comme moi. Et donc on est dans le camp de Camus, c'est le chanteur des pauvres contre Saint-Germain quand même, contre Sartre. Ça n'enlève rien au génie de Sartre, mais... Chacun, on est dans des camps de départ dont on ne change jamais. Il y a une première chose dans l'avant-dernier album de Lama qui s'appelle « Quand on est pauvre, c'est pour toujours ». C'est Adamo qui avait fait la musique. Je crois qu'ils se sont bien compris là-dessus. Et c'est toute l'intégrité de Lama dans son amour de la littérature et des mots qu'on entend, là dans la sculpture de chaque syllabe, puisque les chanteurs, eux aussi, sont voués à la syllabe. Hein. Il fait les héros, là, très très fort, parce qu'il veut dire tout ce que... Pour lui, une figure comme celle de Camus qui le garde. Puis alors, il y a une rime que j'aime beaucoup, puisque moi je vis dans un désordre invraisemblable, et que Luana met un ordre impeccable chez Serge. Et il y a donc sur mon mur bien rangé qui fait la rime à étranger. Et ça m'amuse toujours, parce que j'adore ça. Et si un jour c'était bien rangé chez moi, ça se saurait.
2: D'accord. Alors revenons à Christian Torrel.
3: Oui.
2: Donc dans ce livre...
3: Serge Lama, Christian Torrel, c'est pas mal.
2: Bon, c'est pas mal du tout. Et donc, on apprend un certain nombre de choses sur Christian Torrel, vu avec vos yeux. Et vous en profitez pour donner des définitions de certains mots par rapport à Christian Torrel, par rapport au métier de libraire. Alors, je voudrais en citer une ou deux. Vous définissez le métier de libraire en disant « L'homme vend de quoi réveiller ses cerveaux sous haute surveillance ». Ensuite, en parlant de lui, pour le qualifier lui plus précisément, vous dites « Il est devenu une encyclopédie vivante, une bibliothèque à lui tout seul, il est l'homme au livre, l'homme libraire ».
3: C'est l'anti-IA. L'IA viendra peut-être prendre la relève de ça. Mais là, c'était du temps où on donnait son corps à une chose et il fallait toute une vie. Comme Serge Lama est un homme chanson, Christian Torrel est un homme livre, un homme bibliothèque. Voilà. D'autres sont des hommes piano, je sais pas. Mais oui, c'est peut-être que l'IA marque la fin d'une certaine définition de l'humanité et de l'homme, mais ce qu'on appelle les trésors nationaux vivants au Japon. À un moment, vous avez fait rentrer en vous tellement de traditions qu'il y a un respect particulier et vous avez un corps particulier. Et là, c'est vraiment ça. Il explique très bien à Christian que libraire, c'est un choix de solitude. C'est-à-dire, tu vis dans les livres, tu les déballes, tu les emballes, tu les vends, tu les remets, tu choisis les rayons. Enfin, tu peux pas partir loin. Enfin, c'est une solitude du libraire. Hein.
2: Et alors, il y a une proximité.
3: Libraire total, comme ça.
2: Il y a une proximité entre le métier de libraire et le métier d'écrivain. vous dites, ce ne sont pas des métiers libraires, écrivains, ce sont d'autres façons de construire des châteaux de sable sur la plage d'une enfance en manque d'Espagne.
3: C'est pas des métiers, c'est sûr. C'est des obligations, quoi. C'est des obligations à être, à

0: les années d'apprentissage, non pas de Wilhelm Meister, mais de Christian Torel. D'abord, il cherchait le cinéma le plus sophistiqué de son temps. Il ne sait pas tout de suite, il traîne de librairie en librairie, par un moment il est perdu. Il ne s'en fait pas de beaucoup, et puis le hasard le rattrape une ou deux fois par le col, y compris avec l'édition de Minuit et Orico, Géraldo, enfin, qui vont devenir pour le coup et des maîtres et des figures fondatrices de son destin. C'était pas du tout écrit d'avance. Alors, si je raconte tout, c'est un élève égaré chez des ingénieurs. Enfin, il fait des études d'ingénieur dans lesquelles il ne se sent pas bien. Sans l'accident de voiture, il serait peut-être pas sorti de route comme ça, y compris. Voilà, voilà, je laisse les lecteurs regarder ça, parce que de temps en temps, je fais ce qui est écrit sur ce titre. Je raconte ce qui est le libraire. Alors, qui est le libraire de Grand Bétain. Je vous remercie de le rappeler.
1: Il faut le faire de temps en temps, mais il ne faut pas donner trop de détails, effectivement.
0: Mais il y a des années d'errance. Voilà, c'est pas une carrière droite.
1: Alors vous décrivez effectivement le caractère de Christian Torel, ce à quoi il a dû faire face. Je voulais vous demander, est-ce que
0: vous avez une proximité avec la masse, il y a les accidentés, les gens qui étaient accidentés gravement jeunes. Et Christian et Saint-Germain qui emportent la façon de marcher.
1: Je voulais vous demander si, parce que vous donnez des détails, je ne dirais pas intimes, mais personnels, est-ce que vous avez fait la démarche de lui demander s'il était d'accord ?
0: Non, mais il a lu le livre avant, donc du bout du livre. J'en vois beaucoup de... Je publie sur Facebook, bon, Christian déteste Facebook, mais je publie quasiment tout ce que je fais en brouillon sur Facebook, il avait lu des bouts, il n'était pas pris en traître du tout. Je pense qu'il a su qu'il n'y aurait rien de trop intime, qui ne peuvent pas être dans un livre. Enfin, c'est un livre assez pour ça. Je sais bien qu'on ait commencé par Gabin, parce qu'il est de cette figure-là, y compris.
1: Oui, c'est
0: des choses qu'on ne dit pas, chacun le sait, mais ça ne sort pas des deux amis.
1: Et donc vous dites, il a lu le livre avant qu'il sorte, mais est-ce qu'il était au courant que vous l'écriviez ?
0: Oui, quand je l'ai fait, Alors, je ne sais pas si je l'ai fait dire tout entier avant, ça, je ne sais plus, il faudrait redemander. Mais il n'y avait aucune, non, ce n'est pas du tout un effet de surprise. Ça s'est fait progressivement, mais oui.
1: Alors, je voudrais qu'on revienne un petit peu sur votre style. Alors, est-ce qu'on pourrait qualifier votre style de fragmentaire ?
0: Oui,
1: parce que
0: oui,
1: vous parlez de fragments, vous parlez également que vous préférez écrire de cette manière-là, comme les carnetistes. Alors, vous vous sentez... Est-ce que vous pourriez nous expliquer un petit peu cette manière de...
0: Lorsque les choses sont fragmentaires, que, contrairement à ce qu'on croit, je suis moderne, donc le moderne, c'est le fragment, depuis les romans antiques allemands, ça ne s'unifie plus, et on ne peut pas faire un libraire de Christian Torel, c'est pas un libraire, c'est deux, c'est des bouts de libraire, c'est des bouts de portraits, tout est en bout, tout est en lambeaux, dirait Charles Juliette. Donc ça, c'est la dimension moderne. Pas pour faire moderne, parce qu'on est moderne, donc les classiques, enfin, voilà, c'est le fragment, le fragment à l'âge classique est tellement passionnant, mais bon, d'une part, donc, les livres ne se bouclent pas, comme les vies. Vous avez très bien parlé d'un rendez-vous inachevé au début. C'est exactement ça. Un rendez-vous inachevé, et puis on ne peut pas tout dire, on ne doit pas. Enfin, puis la vie est toujours plus compliquée que tout ça. Puis c'est bien que c'est un goût inachevé, parce qu'on n'a pas envie que ça se termine. Et j'ai hélas l'âge où je commence à avoir perdu les grands amis qui vous ont fait. Donc, c'est une situation extrêmement étrange de plus aller voir Michel Deguilly, de plus. C'est très émouvant. C'est étrange parce que ça fait 30 ans qu'on faisait ça et qu'est-ce qu'on fait maintenant qu'on ne veut plus le faire, quoi. Alors ça c'était en général, et vous disiez quoi ?
1: Par rapport à cette activité de carnétiste.
0: Même si c'est pas souvent du carnet, parce que tout se passe sur ordinateur, mais quand même, c'est une bonne métaphore de ce que j'essaie de faire, le carnet de notes. Voilà. Y compris que, finalement, Abatti aussi, c'est des phrases notées. Voilà. Même quand souvent, parfois même j'invente un carnet rouge, que je vois un carnet rouge, mais c'est une bonne représentation de ces bandes de prose qui en plus passent quand elles veulent. C'est-à-dire qu'il y a des moments entiers où on n'écrit pas. Hein. Et là, je commence à mesurer que depuis la mort de ma mère, j'ai publié deux livres, mais c'est pas moi qui les ai écrits, quoi, donc c'est bizarre. J'ai réécrit un livre, mon livre sur Juan Bautista, que j'ai réécrit en allongeant, mais bon... Je n'ai pas réinventé sa matière. Puis alors Abatti, c'est pas moi qui l'ai écrit du tout, c'est tous les autres qui l'ont écrit. Et je consomme bien ça avec un peu de vertige. Tiens, tu as trouvé une façon.

0: ça se voit pas, mais tu n'écris plus. Voilà. Là, moi, celui qui tenait la plume du libraire, là, je sais pas où il est passé. J'aimerais quand même que je le retrouve quand même, parce que je fais. Bah, alors, c'est mon temps à recopier non plus.
1: À propos du carnet,
0: vous parlez. Carnet, charnet, j'y peux rien, mais ça sonne dans le nom.
1: Et vous parlez de l'utopie propre au carnet. Oui. C'est, vous écrivez conserver l'énergie de l'écriture considérée comme un geste poétique dans la langue et par là même échapper au radotage névrotique du roman.
0: Voilà.
1: Mais moi, quand je lis ça, je me demande si c'est ça serait pas l'inverse.
0: Une petite méchanceté sur le roman.
1: J'ai l'impression.
0: C'est le plaisir de
1: j'ai l'impression.
0: Sur le roman, puisque tout le monde en fait, même mes meilleurs amis, y compris eux. Mais quand même. Par contre, ce qui est vrai, c'est ce que Quignard appellerait l'attaque. C'est-à-dire une note, c'est toujours une attaque, c'est toujours un démarrage. Donc il faudrait que chaque phrase puisse être la première. Hein, voyez, comme on fait une chanson, Petit pauvre d'Alger, voilà, c'est une chanson. Cet amour me tue, si ça continue. Voilà. La note, il y a une énergie dans la note, c'est ça que je voulais dire, hein, qui vient disloquer la trop belle unité du roman. Ils sont bien obligés de tout le finir, c'est le contraire de ce que je fais. Ils sont obligés de tout le finir, leur roman. Une immense amie, une immense admiration pour Sarrachi, si elle m'explique, elle fait des plans, elle sait où ça va, il y a des longueurs, des latitudes, et tout ça. Je suis incapable, donc déjà. Et puis deux, je ne veux pas faire ça quand même, malgré l'admiration que j'ai pour ce que fait Sarrachi. Mais c'est pas ça que je veux faire. Je veux faire des trucs aussi inachevés, aussi disloqués que la vie, que nos vies. Mais bien que nos vies, elles ne font pas des trois parties.
1: Alors Yves Charnet, pour terminer, je voudrais qu'on passe un tout petit instant sur votre style. Alors votre style, vous êtes le spécialiste de l'inversion du sujet. Exemple, la meilleure définition de l'universel, point, une librairie. Ça veut dire libre, ça veut dire d'abord libre, point, le mot livre. Au lieu d'écrire E-E-T, c'est le E commercial. Et vous inventez des mots, tentative avec la terminaison avec le prénom Yves, encore en deux mots.
0: Je vais vous parler de la manipulation de la langue au couteau, comme
1: voilà,
0: une poétique de la langue.
1: Vous êtes dans la sculpture.
0: Comme Rabelais aussi.
1: Enfin, vous êtes dans la sculpture.
0: Voilà, les mots dans les paroles gelées, là, qu'il faut dégeler. Voilà.
1: Alors ça caractérise bien votre style. Et puis il y a encore autre chose qui caractérise votre style. Et puis je vous demanderai de parler très rapidement, un instant, de votre dernier ouvrage, c'est que vous êtes un spécialiste de ce qu'on pourrait appeler le mur des citations, c'est-à-dire vous crépissez le début du livre avec des épigraphes et des citations en abondance, ce qui vous a même amené à écrire votre dernier livre, Abatti, qui sort ces jours-ci, où il n'y a pas un seul texte de vous, mais
0: voilà.
1: Uniquement des citations.
0: Si j'étais un auteur célèbre, on dirait ça. Vous n'avez pas Yves Charnet. C'est le livre qu'il vous faut. Il n'y a pas une phrase d'Yves Charnet dedans. Puisqu'il y a une magnifique préface de Laurent Roth. Et puis tous les autres sont Samuel Beckett, Victor Hugo, Blaise Pascal, Pascal Quignard, Pierre Reverdy, Baudelaire, Thelonious Monk, John Coltrane, Paul Celan, et qui se vous trouve encore, et Charlie Chaplin, pour donner l'idée de la variété. Donc c'est un autoportrait en citation. De la bigarrure, du sujet bigarré que nous sommes, dans tous ces attachements qui vont de ça va de Audiard à Saint-Augustin, et c'est la cueillette infinie, interminable des phrases qui vous font tilt à chaque fois qu'on les lit, celles qui ne font pas tilt, on les laisse.
1: Donc, opus extrêmement original d'Yves Charnet, dont je vous lis une petite phrase de Laurent Roth au sujet de ce livre. Le livre a déjà commencé, le livre est infini, c'est toujours le même livre qu'Yves écrit. Je n'arrive pas à lire Abatti autrement que comme un roman de formation.
0: Ça, je suis très heureux qu'il ait écrit ça, parce que c'est un roman de formation éternelle. Ça, voilà. La Bildung, comme disaient nos amis allemands.
1: Yves Charnet, mille merci d'être venu à Parole d'auteur.
0: C'est moi, merci de votre attention.
1: Je rappelle que donc vous nous avez parlé de votre livre Le Libraire de Gambetta, paru en mars 2023 aux éditions Tarabuste. Merci aux auditeurs pour leur fidélité. Au revoir à tous et surtout, bonne lecture.

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2: Ses pauvres yeux brûlés se fixaient sur la nuit. Un ciel nettoyé, glacé, sans lune, plein de dures étoiles, un ciel d'aigre avril, dominait des masses nocturnes incrustables et galopantes. Les espoirs métaphysiques de la survie qui s'échelonnaient depuis Phèdre et les lois jusqu'aux espérances bergsoniennes n'étaient-ils qu'une immense berceuse pour sanglots d'hommes? Juste de quoi émousser aux arêtes le granit des tombeaux? Pourquoi un vaste dieu inconnu n'absorberait-il pas fraternellement, avec tous ceux qui ont cru le trouver, ceux qui l'ont cherché en vain, dans les larmes et les ténèbres de la terre? Le carreau où il appuyait son front lui transmettait tout le froid, paysage intérieur, comme il avait fait déjà, il y a 2 semaines, à la fin de la lugubre nuit. Chapitre 6. Canticum Canticorum. Le retour. Augustin Méridier, professeur à la Faculté des Lettres, Lyon. L'homme d'équipe lut ce nom et ce titre sur une valise qu'il venait de décharger des bagages et qu'il livrait. Le propriétaire était ce jeune homme de 30 à 35 ans, arrêté sous l'horloge extérieure, regardant le paysage. Un gros maçon niais et rose, en bras de chemise, chargeait des malles sur un omnibus d'hôtel. Augustin constata que ni sa mère ni sa sœur n'étaient venues l'attendre. C'était un torride début d'été. Il aimait cette température à cause des rhumes incessants. Mais il en craignait la fatigue pour sa mère et le bébé de Christine avait dû retenir sa sœur à la maison. Dans l'appartement frais et vide, l'appartement d'autrefois, les deux femmes restaient seules, désormais, sa sœur dans un quasi-veuvage, pire qu'un veuvage, seul parmi les restes de tous les événements que plus de 10 ans de Dieu, Augustin demanda, hier, avait amoncelé sur toutes les vies et sur leur vie. Pourriez-vous prendre cette valise avec vous et la déposer en passant chez Madame Méridier, rue de l'Abbatiale ? Un monsieur rasé, d'une gravité commerciale, vêtu d'un cache-poussière beige, s'introduisit dans la boîte roulante. Le garçon regarda la Légion d'honneur d'Augustin et sa jeunesse, puis resta indécis. Son esprit se composait d'un certain nombre d'impulsions et d'images que toute nouvelle venue désorganisait. Par exemple, on allait de la gare à l'hôtel ou réciproquement. À certaines heures, porteur de mal d'une variabilité quotidienne, mais attendue. On remontait la rue de l'Abbatiale sans s'y arrêter. La sonorité des roues changeait. L'air plus froid, tombé de la haute abbatiale, rafraîchissait les joues jusqu'à l'horloge quadrangulaire exactement. Après quoi le soleil rebrûlait. Les roues retrouvaient le son mat primitif et 4 caisses d'orangers composaient sur un trottoir d'hôtel modeste, un boqueteau qui était le signal visuel de l'arrêt. Des couleurs plus vives, écarlates ou jaunes crus, pouvaient s'y joindre. Rayonnait du chapeau des dames qui attendaient sous cet ombrage. 40 sous passèrent de la main d'Augustin dans celle du cocher, geste créateur de pacte solennel à forme indécrite. Immédiatement, l'action de déposer une valise chez Madame Méridier devint sœur des actions quotidiennes, participa des travaux et des jours. Même dans la dimension variable des mâles, ou les taches d'écarlate et de jaune dans le carré des orangers, elle présenta ses qualités d'inattendu et toutefois de parfaitement ajusté aux circonstances, où les moralistes voient l'essence de l'esprit. « Je vais la déposer en passant, si monsieur veut, » dit le cocher. Ce « si monsieur veut » était prétention et non servilité. il signifiait l'habitude que croyait avoir le cocher des formes employées dans de plus grands hôtels, où des compagnies de voyageurs riches s'abattent, le temps de faire constater leurs races différentes, pondre un pourboire dans des paumes et reprendre vol. Le cocher refit les gestes du départ. Le monsieur beige se réjouit en sa boîte roulante et la petite place retomba dans la torpeur de l'été. Les bâtiments de la gare ne cherchaient point à paraître soignés, ni n'esquissaient d'architecture. Ils étaient plats et innocents. Il tendait la main aux premières maisons du quartier neuf que les chemins de fer font naître à la lisière de très petites préfectures. Aux hôtels de la gare, du roulage, des voyageurs, au charbon et transport, au ciment armé d'un garage et à quelque autre bâtisse plus petite, juste sortie de terre et pas encore adulte. Un boulevard de la gare, rigide et rectiligne, les portait tout à la fois, comme au bout d'un manche, et les soumettait à l'agrément du chemin de fer. Calé sur ses deux faces, entre ce boulevard et le bâtiment du PO, la cour de la gare s'ouvrait sur ses côtés aux routes qui arrivaient des étendues rurales et y retournaient après un stage dans l'agglomération des hommes. Elle venait de traverser un fourmillement de jardins, sentiers, fossés d'eau et clôtures, soigneusement semés de hangars et de petits ateliers, pour qu'on ne les confonde pas avec les véritables champs. Elle ne gardait aucun secret pour Augustin. Les lui ayant tous confiés un à un, au cours des promenades avec son père, ayant tout dit et tout montré. Il connaissait Calmur, fatigué de veiller autour de trop minuscules héritages, avec roulé de pur ennui, et rien n'existait plus des dispositions anciennes qu'un buissonnement de ciguës, de pariétaires, de ronces et de pierrailles. Mais il savait quel autre, érigeant des crépits tout blancs, renfrogné de culs de bouteilles coupants et incorruptibles, montait d'intègres gardes autour de tonnelles dont on ne voyait que le faîte, symbole de cœur très fermé. Le sac à main d'Augustin posé à terre, le long de son pied gauche, attendait que prît fin la rêverie de son maître. Mais elle partit sur d'autres routes, joua au hasard parmi les repères bousculés, embrouillant les transitions et les fils que le réel avait soigneusement disposés d'avance pour la commodité des recherches. Enfin, le bras s'inclina sur le sac. Ils traversèrent, l'un portant l'autre, toute la longueur de la place, sous un ciel d'un blanc de fournaise, concentré, à 70 degrés de hauteur, en une région sans contour défini, incandescente et infixable.

Autour de ses pieds, des ombres s'ouvraient et se fermaient comme des ciseaux noirs. Le long de l'immense abbatiale, la rue fuyait, fjord de fraîcheur entre deux à pic. La falaise de gauche était le granit roux des murs romans. Des croisillons découpés entre les contreforts éclairaient, près de terre, l'air noir des cryptes. En haut, les vieilles terres sacrées prenaient un rose sans âge. L'on aimait croire qu'elles n'avaient jamais été regrattées, restaurées, remplacées par d'autres plus neuves, ni même recellées. Le temps qui ne savait couler commodément qu'au ras du sol, par le canal des rues, là où il trouvait des maisons à mordre, s'était arrêté pour ces hautes pierres, les laissant intactes dans les amorphes azures, depuis le jour, distant de 8 siècles, où elles avaient quitté leur échafaudage médiévaux. La falaise de droite était le mur moderne qui bordait l'enclos du Sacré-Cœur. Offensé de chiens et des hommes, décrépit après 10 ans, pelé par place, fait de matériaux sans race, il opposait une absence de réponse humble et têtue à l'interrogatoire que le gros œuvre d'en face adressait à cette pouille. Mais par-dessus sa crête de jeune mur sénile, le doux capitonnage des verdures, élastique continu, regonflait à chaque printemps. Des marronniers, des lilas, qui devaient, vus d'en bas, s'arrondir en berceau concave, présentaient par-dessus la muraille un moutonnement d'ouates vertes, pareil à l'envers des nuages du côté qui regarde le zénith, et que les peintres connaissent bien puisqu'ils lui superposent des déesses. Un paysage de grottes, de flocons, de volutes, de duvets, toutes sortes de choses molles et rondes qui d'habitude ne se montraient qu'en gris trianon ou blanc doré, teinte de vert cette fois, cachée dans ces creux d'inaccessibles nids. À cette fête où les oiseaux s'égosillaient pour de profonds bonheurs de quelques semaines, la grande muraille d'en face assistait sans comprendre, froide comme pierre, perdue dans son passé. Telle se trouvait en général la fraîcheur de l'abbatiale au cœur de l'été. Mais à l'instant où Augustin y passait, à cette date précise de cet été particulier, des chants de vêpres se firent jour comme ils purent, à travers les vitraux et les porches. Ils sortirent dans un plein air mal fait pour eux, perdant au cours de la traversée leur riche volume vibrant, la fermeté de leur corps et tous les caractères secondaires qui les faisaient exister comme son. Seul restait, affaibli et ténu, leur essence musicale mystérieuse. Augustin découvrit qu'il n'avait pas pensé à l'heure des vêpres et que sa mère devait sans doute s'y trouver. Il eut l'idée d'entrer pour attendre, préféra rester au plein jour, choisit d'entrer, entra. S'il y avait salut, ce serait long. Petite fille autrefois, avant que fût passé tout ce passé, des jeunes filles chantaient, au même harmonium, les mêmes chants. Les chanteuses d'alors étaient mères, étaient veuves. Agiles, les chants avaient sauté d'une paire à l'autre de ces belles lèvres interchangeables, au retour des mêmes encoches sur la circonférence du temps. Dans ces rares apparitions d'après-guerre, c'était la première fois qu'il tombait en plein dimanche, droit dans des vêpres molles qui se laissaient percer et traverser sans réagir que par des chants. Il déposa tout sur la même chaise, son sac, son chapeau, et les alluvions de tant de saisons, qu'il fallait réfléchir pour trouver leur nombre et planter sur elles le chiffre juste. Il revit la fondation Thiers, les premiers travaux de sa thèse, le séjour auprès d'un philosophe illustre et vieillissant, et de ses jardins en bois de Boulogne, une correspondance par les oiseaux. Il revit l'année d'Allemagne, les temps d'Edelberg. Les sons coulaient sur son âme, juste à la surface de contact entre ce présent et ce passé, entre ce passé et d'autres, infiniment plus reculés et plus subtils. Solution qui s'évapore en déposant ses poutres, ses chants abandonnaient leur grand lyrisme sémitique, leur voisinage de cèdres et d'encens rituels, cette saveur de Palestine et les alentours des années où il l'avait pour la première fois essayé sur sa langue. Il ajoutait sa vieillesse personnelle à celle de ses chants, comme on jetterait un caillou sur les pyramides, pour les hausser. Puis c'était la guerre, si courte pour lui. Toute sa compagnie prise, d'un coup de filet, quelque part près de Charleroi. Le départ pour l'Allemagne, blessé.
Sa grande chance, le docteur scandinave, visiteur neutre de prisonniers, connu par lui à Paris, puis à Heidelberg. Bénéfice, 3 ans de Lausanne, les villas d'Ouchy, celles de Montrepos, cachées dans leur parc, plus vertes que leur verdure, l'université sur la haute colline, et il y professa, de vieilles rues protestantes, merveilleusement propres et les toits du XVIe siècle qu'enjambent les ponts contemporains. La cathédrale expurgée, raclée de catholicisme, l'outre-mer foncé du Léman sous tous les gris possibles aux brumes. Le bleu romantique des Alpes, les pics, aiguilles, Horner, Nadel, Pizzi et Gulli, Crété, malgré la différence des langues, du même blanc de neige. Violent tableau qu'aucun chant d'église n'entamait plus. Tout au sud, sur d'autres pentes, Évian, Thonon, Ivoire, la rive interdite de la patrie. Trois choses arrivaient de France. Des journaux censurés, des correspondances caviardées et le vent d'ouest, libre mais vide. Ces malheureuses lettres arrêtées aux frontières, rudoyées, avilies de toute manière, découpées au ciseau comme dentelle d'enfant par l'arbitraire des auxiliaires de deuxième classe, dans la poussière des contrôles postaux, apportèrent la mort de la frêle Jacqueline, le départ aux armées du jeune Pierre, qui voulait vendre et n'aimait pas le latin, et puis sa mort, le dernier mois avant l'armistice. Christine, sévrienne, puis universitaire, mariée à un blessé de guerre mal remis qui paraissait charmant, un certain son de glas dans les lettres maternelles, dans celle de Christine, une pauvre tendresse sans emploi, depuis trop longtemps en attente. Oui, il y avait bien un salut. Il ne l'éviterait pas. Il n'apercevait pas sa mère. Ses regards, cependant, ne se trompaient point de chapelle, ni ne s'égaraient entre les piliers. Son retour en France, à l'armistice, ses belles thèses de doctorat passées, un autre livre prêt pour l'impression, ses fiches rassemblées pour un troisième, et pas mal de billets de banque suisses en train de hausser. Il versa 10 sous à une jeune quêteuse modeste et inconnue, et 2 seulement à la loueuse de chaises, qui ignorait la valeur des sous nouveaux. Une fois rentré en France, et sa chaire de faculté obtenue, c'était le départ pour Harvard, parmi les professeurs d'échange que la République envoyait outre-Atlantique en propagandiste. Et de nouveau, l'élargissement des horizons au prix d'un continuel éloignement des siens.

0: Le blessé de guerre de Christine, maintenant très guéri, très gai, très léger, toujours charmant, toujours sur la voie d'affaires splendides, sa fuite sur un pas de danse avec une demoiselle aussi gaie, aussi légère, leur double départ vers d'autres bonheurs. Toute vie n'étant qu'un jeu, il lui laissait en gage, comme à Pigeon Vol, un petit garçon de 3 semaines. Ses nouvelles tenaient dans une triste lettre de France, non contrôlée cette fois. Christine rentrait dans la vieille maison, commençait, entre son enfant et ses occupations professionnelles au lycée de jeune fille, une vie déveloutée de joie, mais non pas de sérénité, ni d'une sorte de monotone bonheur. Enfin, Suzanne, l'effacée, la secrète, les voyant tous trois rassemblés, sûre à peu près du lendemain, entrant dans l'ordre religieuse que toute son adolescence avait désiré, passant à sa jeunesse la consigne de désirer encore, immédiatement lancée dans les parties neuves de la terre, séparée du Cantal par des mois de voyage, un large écartement des méridiens, une ouverture plus large encore et vaguement sanglante, peut-être dans son propre cœur, sûrement dans un autre, qu'elle laissait pour ne plus revoir. Augustin vint au-devant de sa mère comme elle se hâtait vers le bénitier. Elle parla la première, après les baisers. Ces mots, d'un provincialisme naïf, son fils ne les entendait jamais que dans ce coin de France. Il pouvait croire qu'ils ne servaient qu'entre eux. Ils attendaient, imperceptiblement plus usés, à chacun de ses successifs retours. Ils étaient les seuls où elle fut à l'aise, les seuls à pouvoir habiller son âme de vêtements unis qu'elle aimait. Elle en revêtait tous ses sentiments, des plus simples aux plus profonds, rebelles aux paroles, comme un tissu de laine est selon les besoins ou les températures, fichu d'épaule ou coiffure, ou couverture de lit, mais jamais rien exactement. Elle parlait de la chambre qu'elle avait préparée, des côtelettes premières achetées pour le dîner qu'elle appelait souper, ainsi qu'au vieux temps, demandait de quelle manière il préférait ses œufs. Le sentiment qui unit les mères aux enfants, inchangé depuis les premières années, voulait qu'on fît semblant de croire que les conditions matérielles du bonheur n'avaient pas changé davantage, et qu'elles consistaient encore après une semaine entière de sagesse, à manger de la confiture de groseille au lieu de fromage, avec le pain de son goûter. Sa capote de tulle, qu'elle ne modifiait plus depuis longtemps, indiquait un deuil continu, fait tantôt de deuil véritable et tantôt de leur intervalle. À un certain âge, les couleurs n'ont plus grand-chose à vous faire croire. On n'est plus dupe de leur langage. On sait que tous les coloris de ce monde ne dispensent d'aucun des renoncements nécessaires à préparer l'autre. Travail austère. Le noir est la couleur de ce vêtement de travail. Sous cette capote, Augustin scrutait le vieux visage. Son cœur se serrait devant chacun de ces regards à la fois limpides et clignotants, tant ils disaient leur volonté de rester dans la joie, comme on rompt le jeûne un jour de fête. Et aussi le désir de ne rien voir des années écoulées entre le passé des tout-petits et la minute présente. Et même la prétention de s'assurer la complicité de l'avenir, le temps n'étant sans doute qu'un différent bain neutre qui ne peut changer les êtres chéris. Une pensée lui venait, qu'il repoussait avec violence. Il lui interdisait de se montrer, la condamnait à l'inexistence, la rejetait dans sa nuit. Docile, elle rentrait aux régions aveugles. Mais une vapeur noire montait de son invisibilité, maculant toutes les autres, épanouie dans la lumière. C'était l'appréhension des changements qu'avait commencé la souffrance et l'âge sur le vieux visage aimé. L'horrible idée lui montrait que les jours de sa mère diminuaient en nombre, approchaient de la fin, que les chers yeux voilés se fermeraient sous une fatigue suprême, et que l'impersonnalité des choses serait plus forte que son cœur. L'ombre des maisons formait sous leurs pas de longs rectangles réguliers, gris de sable, autant de tapis sans épaisseur étendus au pied des façades nord. Les maisons d'en face dormaient, assommés sous les coups de soleil, tout volet clos, tout store descendu. Des triangles de cette même couleur sable pendaient sous les balcons ou les saillies, en tablier mal coupé. Ils marchaient tous deux, lentement, dans les plates-bandes d'ombre. Une pâtisserie en pitch-pain, aux courbes modernes style, rajeunissait les pierres d'une vieille maison Renaissance. Augustin ne reconnut pas l'emplacement du Perrier. Le nouveau négociant, négligemment appuyé de l'épaule entre ses portes ouvertes, enroulait sur l'autre l'une de ses grosses jambes. Rasé de près, il s'honorait d'une chemise propre, phénomène hebdomadaire qui dépendait, sans qu'il s'en doutât, de la circonvection de la Lune autour de la Terre. Mais il n'avait ni faux col, ni veston. Pleinement conscient de ses lacunes, il les tolérait avec une démocratique aisance, témoignant par là que son esprit libéré n'acceptait des accessoires, dit Dominico, que la chemise et le menton net, rejetant les autres. Hiérarchie de valeurs, dont Augustin s'attarda à rechercher la plus vraisemblable origine dans la philosophie du XVIIIe siècle. Lorsque passa Madame Méridier, le pâtissier porta sa lourde main à la hauteur nécessaire pour déplacer sa casquette, s'il en avait eu une, tout le reste du corps restant immobile. Ce geste trahissait une certaine nuance, une certaine intention dans la politesse. Il exprimait le souvenir que gardait le pâtissier d'un achat de tartelettes ou d'éclairs au café encore tout proche. Il était une prestation que les usages faisaient due en outre de la fourniture. Mais on ne savait quoi de trop négligent dans le déplacement de ses avant-bras et comme conséquence de trop léger dans le salut, témoignait d'un respect de volume moindre et de poids insuffisant. C'était le signe dont le pâtissier stigmatisait les achats uniques, qu'on ne renouvellerait pas avant de longs mois. Ils montèrent les trois marches en pierre d'un perron arrondi. L'anneau de fer forgé, piqueté de rouille, représentait un serpent se mordant la queue. Les vieilles habitudes prirent la main d'Augustin et la placèrent au vieux endroit. L'effort tangentiel du poignet, le velouté rugueux de cette rouille, ressuscitèrent un grand morceau de passé, et il devina l'odeur qui allait suivre. Elle était là, tapis, derrière la grosse porte, jointe pour toujours au bruit de ses pas sur les dalles. Elle parut chargée de tant d'adolescence, de tant de souvenirs de son père, qu'il dut fermer les yeux pour empêcher le jour actuel de les traverser. Tout le vernis de sa vie présente, il le laissait sur le seuil, pour le reprendre à son départ. À chacun de ses rares et courts séjours, c'était ainsi. Jusqu'à un mètre du sol environ, un soubassement de peinture ocre régnait au mur du vestibule et tournait avec l'escalier. Sur le reste de la muraille, depuis la limite de l'ocre jusqu'aux marches supérieures dont on voyait monter l'envers, la peinture passait au jaune café au lait. Foncée ou claire, la même fumée familière l'embuait, aussi peu déplaçable qu'une concession à perpétuité. Au fond du vestibule, en face de la première marche, s'ouvrait la grande porte de cuisine des maisons bourgeoises d'autrefois. Les fumées dont l'escalier portait la marque venaient de là. Déchue et louée, comme tout le reste de la maison, cette cuisine servait de dépôt à un marchand de grains et de pommes de terre. Lui-même logeait au premier. On voyait quelquefois passer dans l'escalier sa silhouette de vieux garçon voûté, robuste, un peu ours, et qui ne saluait jamais. Ses dépôts, ses hangars pour camions, prenaient jour sur une ruelle paysanne conduisant vers des jardins. Leur fête s'apercevait de l'ancienne chambre d'Augustin, sur l'autre côté de la courette. La cuisine n'était qu'un accessoire pour lui. Il avait pris le premier étage par surcroît, lors de l'extension de son commerce au début de la guerre. Il occupait ainsi deux ou trois pièces d'un appartement désert. Cette cuisine ne s'ouvrait qu'aux jours de marché ou de foire. Une impasse latérale la bordait, toujours humide, et l'eau qui y coulait semblait brune. Le marchand de grains avait conduit jusqu'au sol et transformé en porte une des fenêtres, pour rouler de plein pied avec la rue les diables de pommes de terre qui ne pouvaient franchir les marches du perron. Il entrait chez lui par là, montait à son premier par escalier intérieur et disparaissait de l'horizon domestique. L'autre fenêtre restait ce qu'elle avait toujours été, son croisillon de barreaux tors, ses vitres verdâtres aux araignées permanentes, la laissait, nettoyage à part, très semblable à son aspect ancien, lorsque la maison menait sa vie bourgeoise opulente et sûre, au ton royaliste et censitaire. On voyait encore sur la pierre de l'imposte demi-ronde des initiales rongées de rougeâtre lichen et la date 1819.
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0: Bonsoir. Nous allons prier ensemble en nous tournant vers Marie avec confiance. Nous méditons aujourd'hui dans ce chapelet les mystères joyeux à toutes vos intentions.
1: Amen. Au nom du Père et du Fils et du Saint-Esprit. Amen. Amen.
2: Je crois en Dieu, le Père Tout-Puissant, Créateur du ciel et de la terre, et en Jésus-Christ, son Fils unique, notre Seigneur, qui a été conçu du Saint-Esprit, est né de la Vierge Marie, a souffert sous Ponce Pilate, a été crucifié, est mort et a été enseveli. Est descendu aux enfers, le troisième jour est ressuscité des morts, est monté aux cieux, est assis à la droite de Dieu le Père Tout-Puissant, d'où il viendra juger les vivants et les morts.
3: Je crois en l'Esprit Saint, à la Sainte Église catholique, à la communion des saints, à la rémission des péchés, à la résurrection de la chair, à la vie éternelle. Amen.
4: Notre Père qui es aux cieux, que ton nom soit sanctifié, que ton règne vienne, que ta volonté soit faite sur la terre comme au ciel.
3: Donne-nous aujourd'hui notre pain de ce jour. Pardonne-nous nos offenses, comme nous pardonnons aussi à ceux qui nous ont offensés. Et ne nous laisse pas entrer en tentation, mais délivre-nous du mal.
5: Je vous salue.

0: notre mort. Amen. Gloire au Père, au Fils et au Saint-Esprit,
1: maintenant et toujours,
0: dans les siècles des siècles. Amen.
2: Premier mystère, l'Annonciation. L'ange lui dit, « Sois sans crainte, Marie, car tu as trouvé grâce auprès de Dieu. »
3: Avec Marie, laissons-nous toucher par l'amour du Père et adhérons à sa volonté. Fruit de ce mystère, l'humilité.
4: Notre Père qui es aux cieux, que ton nom soit sanctifié, que ton règne vienne, que ta volonté soit faite sur la terre comme au ciel. Donne-nous aujourd'hui notre pain de ce jour, pardonne-nous nos offenses, comme nous pardonnons aussi à ceux qui nous ont offensés, et ne nous laisse pas entrer en tentation, mais délivre-nous du mal. Amen.

Sainte Marie, Mère de Dieu, priez pour nous pauvres pécheurs, maintenant et à l'heure de notre mort. Amen.

Gloire au Père, et au Fils, et au Saint-Esprit, comme il était au commencement, maintenant et toujours, dans les siècles des siècles. Amen.

0: Deuxième mystère, la visitation. Marie entra chez Zacharie et salua Élisabeth. Elle fut remplie de l'Esprit-Saint.
1: Avec Marie, découvrons l'amour fraternel. Fruit du mystère, l'amour du prochain.
2: Notre Père, qui es aux cieux, que ton nom soit sanctifié, que ton règne vienne, que ta volonté soit faite, sur la terre comme au ciel. Donne-nous aujourd'hui notre pain de ce jour. Pardonne-nous nos offenses, comme nous pardonnons aussi à ceux qui nous ont offensés. Et ne nous laisse pas entrer en tentation, mais délivre-nous du mal. Amen.
0: Je vous salue, Marie, pleine de grâce. Le Seigneur est avec vous. Vous êtes bénie entre toutes les femmes, et Jésus, le fruit de vos entrailles, est béni.

0: Maître Dieu, priez pour nous pauvres pécheurs, maintenant et à l'heure de notre mort.
1: Amen.
2: Je vous salue Marie, pleine de grâce. Le Seigneur est avec vous. Vous êtes bénie entre toutes les femmes, et Jésus, le fruit de vos entrailles, est béni.
0: Sainte Marie, Mère de Dieu, priez pour nous pauvres pécheurs, maintenant et à l'heure de notre mort. Amen.
3: Je vous salue, Marie, pleine de grâce. Le Seigneur est avec vous. Vous êtes bénie entre toutes les femmes, et Jésus, le fruit de vos entrailles, est béni.
0: Sainte Marie, Mère de Dieu, priez pour nous pauvres pécheurs, maintenant et à l'heure de notre mort. Amen.
4: Je vous salue Marie, pleine de grâce. Le Seigneur est avec vous. Vous êtes bénie entre toutes les femmes, et Jésus, le fruit de vos entrailles, est béni.
0: Sainte Marie, Mère de Dieu, priez pour nous pauvres pécheurs, maintenant et à l'heure de notre mort. Amen.
5: Je vous salue Marie, pleine de grâce. Le Seigneur est avec vous. Vous êtes bénie entre toutes les femmes, et Jésus, le fruit de vos entrailles, est béni.
0: Sainte Marie, Mère de Dieu, priez pour nous pauvres pécheurs, maintenant et à l'heure de notre mort. Amen.
6: Je vous salue Marie, pleine de grâce. Le Seigneur est avec vous. Vous êtes bénie entre toutes les femmes, et Jésus, le fruit de vos entrailles, est béni.
0: Sainte Marie, Mère de Dieu, priez pour nous pauvres pécheurs, maintenant et à l'heure de notre mort. Amen.
2: Je vous salue, Marie, pleine de grâce. Le Seigneur est avec vous. Vous êtes bénie entre toutes les femmes, et Jésus, le fruit de vos entrailles, est béni.
0: Sainte Marie, Mère de Dieu, priez pour nous pauvres pécheurs, maintenant et à l'heure de notre mort. Amen.
3: Je vous salue, Marie, pleine de grâce. Le Seigneur est avec vous. Vous êtes bénie entre toutes les femmes, et Jésus, le fruit de vos entrailles, est béni.
0: Sainte Marie, Mère de Dieu, priez pour nous pauvres pécheurs, maintenant et à l'heure de notre mort. Amen.
4: Je vous salue, Marie, pleine de grâce. Le Seigneur est avec vous. Vous êtes bénie entre toutes les femmes, et Jésus, le fruit de vos entrailles, est béni.
0: Sainte Marie, Mère de Dieu, priez pour nous pauvres pécheurs, maintenant et à l'heure de notre mort. Amen.
7: Gloire au Père, au Fils et au Saint-Esprit, comme il était au commencement, maintenant et toujours, dans les siècles des siècles. Amen.

0: de vos entrailles et béni.
1: Sainte Marie, Mère de Dieu, priez pour nous pauvres pécheurs, maintenant et à l'heure de notre mort. Amen.

0: mort. Amen.
1: Gloire au Père, et au Fils, et au Saint-Esprit,
2: comme il était au commencement, maintenant et toujours, dans les siècles des siècles. Amen.

0: Quatrième mystère joyeux, la présentation de Jésus au temple. Ils l'emmenèrent à Jérusalem pour le présenter au Seigneur.
1: À la suite de Jésus, laissons-nous présenter à Dieu par Marie, notre mère. Fruit de ce mystère, l'obéissance et la pureté.
2: Notre Père, qui es aux cieux, que ton nom soit sanctifié, que ton règne vienne, que ta volonté soit faite, sur la terre comme au ciel. Donne-nous aujourd'hui notre pain de ce jour, pardonne-nous nos offenses, comme nous pardonnons aussi à ceux qui nous ont offensés, et ne nous laisse pas entrer en tentation, mais délivre-nous du mal. Amen.
0: Je vous salue Marie, pleine de grâce. Le Seigneur est avec vous. Vous êtes bénie entre toutes les femmes, et Jésus, le fruit de vos entrailles, est

0: Amen.
1: Je vous salue, Marie, pleine de grâce. Le Seigneur est avec vous. Vous êtes bénie entre toutes les femmes, et Jésus, le fruit de vos entrailles, est béni.
0: Sainte Marie, Mère de Dieu, priez pour nous pauvres pécheurs, maintenant et à l'heure de notre mort. Amen.
2: Je vous salue, Marie, pleine de grâce. Le Seigneur est avec vous. Vous êtes bénie entre toutes les femmes, et Jésus, le fruit de vos entrailles, est béni.
0: Sainte Marie, Mère de Dieu, priez pour nous pauvres pécheurs, maintenant et à l'heure de notre mort. Amen.
3: Je vous salue, Marie, pleine de grâce. Le Seigneur est avec vous. Vous êtes bénie entre toutes les femmes, et Jésus, le fruit de vos entrailles, est béni.
0: Sainte Marie, Mère de Dieu, priez pour nous pauvres pécheurs, maintenant et à l'heure de notre mort. Amen.
4: Je vous salue, Marie, pleine de grâce. Le Seigneur est avec vous. Vous êtes bénie entre toutes les femmes, et Jésus, le fruit de vos entrailles, est béni.
0: Sainte Marie, Mère de Dieu, priez pour nous pauvres pécheurs, maintenant et à l'heure de notre mort. Amen.
5: Je vous salue, Marie, pleine de grâce. Le Seigneur est avec vous. Vous êtes bénie entre toutes les femmes, et Jésus, le fruit de vos entrailles, est béni.
0: Sainte Marie, Mère de Dieu, priez pour nous pauvres pécheurs, maintenant et à l'heure de notre mort. Amen.
1: Je vous salue, Marie, pleine de grâce. Le Seigneur est avec vous. Vous êtes bénie entre toutes les femmes, et Jésus, le fruit de vos entrailles, est béni.
0: Sainte Marie, Mère de Dieu, priez pour nous pauvres pécheurs, maintenant et à l'heure de notre mort. Amen.
2: Je vous salue, Marie, pleine de grâce. Le Seigneur est avec vous. Vous êtes bénie entre toutes les femmes, et Jésus, le fruit de vos entrailles, est béni.
0: Sainte Marie, Mère de Dieu, priez pour nous pauvres pécheurs, maintenant et à l'heure de notre mort. Amen.
3: Je vous salue, Marie, pleine de grâce. Le Seigneur est avec vous. Vous êtes bénie entre toutes les femmes, et Jésus, le fruit de vos entrailles, est béni.
0: Sainte Marie, Mère de Dieu, priez pour nous pauvres pécheurs, maintenant et à l'heure de notre mort. Amen.
6: Gloire au Père, au Fils et au Saint-Esprit, comme il était au commencement, maintenant et toujours, dans les siècles des siècles. Amen.

0: Cinquième mystère joyeux, Jésus au temple à 12 ans. Ils le trouvèrent dans le temple. Il leur dit, « Je dois être dans la maison de mon Père. »
1: Demandons la fidélité aux exigences de l'appel de Dieu sur nous. Fruit de ce mystère, la recherche de Dieu en toutes choses.
2: Notre Père qui es aux cieux, que ton nom soit sanctifié, que ton règne vienne, que ta volonté soit faite sur la terre comme au ciel. Donne-nous aujourd'hui notre pain de ce jour, pardonne-nous nos offenses, comme nous pardonnons aussi à ceux qui nous ont offensés, et ne nous laisse pas entrer en tentation, mais délivre-nous du mal. Amen.

0: Gloire au Père, et au Fils, et au Saint-Esprit,
1: comme il était au commencement, maintenant et toujours, dans les siècles des siècles. Amen.
2: Au nom du Père, et du Fils, et du Saint-Esprit. Amen.

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1: Chers amis, nous sommes dans le temps pascal, ce temps béni du renouvellement de toutes choses, ce temps de la manifestation de la gloire de Dieu. Quand les disciples d'Emmaüs, tout dépités, désolés de la mort de leur maître, exposaient à Jésus sans le reconnaître leurs illusions mortes, et nous qui espérions que c'était lui qui allait délivrer Israël, que leur dit Jésus ? Ô cœur sans intelligence, lent à croire à tout ce qu'ont annoncé les prophètes, ne fallait-il pas que le Christ endurât ses souffrances pour entrer dans sa gloire ? C'est bien là le grand paradoxe du mystère pascal. La porte d'entrée de la vie glorieuse, c'est la croix douloureuse. Grand mystère qui s'explique par le fait que Jésus vient relever la déchéance humaine, et pour cela il est obligé de passer par la voie inverse de celle que le diable avait proposée aux hommes. Le diable avait fait miroiter à Adam et Ève une vie immortelle. Souvenez-vous dans la Genèse au chapitre 3 de la proposition du diable. « Non, vous ne mourrez pas, mais Dieu sait que le jour où vous mangerez du fruit de l'arbre de la connaissance du bien et du mal, vos yeux s'ouvriront et vous serez comme des dieux. » Et parce qu'Adam et Ève se sont laissés séduire par cette promesse d'être comme des dieux, immortels, en dehors de l'obéissance à Dieu, et qu'ils en sont morts, Jésus, le Fils de Dieu, venu pour la rédemption du genre humain, devait faire le chemin inverse pour racheter la faute de nos premiers parents. Et donc il fallait, bien qu'il soit le Fils, qu'il apprît par ses souffrances l'obéissance. Et cette obéissance est ainsi devenue la cause du salut éternel, comme nous le dit l'auteur de la lettre aux Hébreux. Adam et Ève, et nous tous à leur suite, nous nous sommes laissés éblouir par les grandeurs de ce monde, par les suggestions du démon, qui sont bien résumées dans les trois tentations de Jésus au désert. Tentation de l'assouvissement par les biens de ce monde, tentation de la gloire, du pouvoir, de l'avoir, tentation de briller aux yeux des hommes. Eh bien Jésus, pour dénouer les liens mauvais de l'ennemi sur nos âmes, a choisi le chemin de l'humilité, de la pauvreté, de la chasteté et surtout de l'obéissance à Dieu. Il s'est abaissé, nous dit saint Paul, devenant obéissant jusqu'à la mort et la mort sur la croix. C'est-à-dire la mort la plus douloureuse et la plus infamante qui soit, celle qui était réservée aux meurtriers, aux bandits, aux séditieux. Voilà ce qui en a coûté à Jésus de nos rébellions et de nos courses à la satisfaction de notre ego et de notre volonté propre. C'est pour nous que le Christ a souffert. Il nous a montré le chemin afin que nous marchions sur ses traces, nous dit saint Pierre. Jésus nous a donc montré le chemin pour entrer nous aussi à sa suite dans la gloire. Donc le but de notre vie, ce n'est pas d'avoir une vie sobre. Cela, c'est juste le moyen pour résister aux manœuvres du diable et nous ancrer dans la vie avec le Christ, dans le Christ. Le but, c'est bien la gloire. C'est à cela que nous sommes destinés. Connaître la gloire de Dieu et vivre de sa vie. Et Jésus, par sa mort et sa résurrection, est venu rouvrir le chemin du ciel, le chemin de la rencontre avec le Seigneur de gloire, comme l'appelle saint Paul dans sa deuxième lettre aux Corinthiens au chapitre 3. Jésus désire que nous participions de sa gloire. Saint Paul l'a dit d'une manière très claire dans sa deuxième lettre aux Corinthiens. Nous tous, dit-il, qui le visage découvert, contemplons comme dans un miroir la gloire du Seigneur. Nous sommes transformés en cette même image, de gloire en gloire, comme de par le Seigneur qui est esprit. Dieu veut notre transfiguration. Il veut nous redonner la gloire qui était celle d'Adam et d'Ève avant la chute. Et même il veut nous donner bien plus. Il veut faire de nous les temples de sa gloire, lui en nous et nous en lui. Vous savez, on parle beaucoup du christianisme et de ses valeurs. Mais le christianisme, ce ne sont pas des valeurs. Le christianisme, c'est la vie en Christ. C'est la vie dans l'Esprit Saint. C'est la vie humaine surnaturalisée par la grâce de Dieu. C'est l'union à Dieu et notre transformation en lui par sa grâce. Vous êtes des dieux, dit le psaume 82. Et Jésus reprend cette parole sans la nier. Nous sommes tous appelés à la divinisation, mais non pas comme Satan nous le suggère encore, en désobéissant à Dieu, en idolâtrant notre volonté propre, mais au contraire en suivant les traces de Jésus, la voie de l'humilité, de la vérité, de l'amour. Donc nous ne sommes pas destinés à vivre seulement une vie morale, mais à connaître la gloire de Dieu et à l'accueillir en nous, à en devenir le temple. C'est tellement plus grand que tout ce que nous pouvons imaginer. Mais notre espérance va-t-elle jusque-là? Jésus n'a-t-il pas dit qu'il t'advienne selon ta foi? Mais il pourrait nous dire aussi qu'il t'advienne selon ton espérance, ton désir. Dans l'épilogue de l'Apocalypse, Jésus dit encore « Que l'homme assoiffé s'approche, que l'homme de désir reçoive l'eau de la vie gratuitement. » On ne peut pas faire boire un âne qui n'a pas soif, n'est-ce pas? Eh bien, Dieu ne peut nous remplir de l'eau vive de la grâce si nous n'avons pas soif de lui. Nous ne sommes pas des oies à gaver. Le Seigneur désire notre désir pour nous combler de lui-même. Alors, Seigneur, augmente notre foi, mais augmente aussi notre désir pour que nous puissions te recevoir à la mesure sans mesure avec laquelle tu veux te donner à nous. Dieu veut donc nous attirer dans sa gloire, nous rendre participants de sa vie glorieuse. Mais qu'est-ce que la gloire de Dieu? La gloire dans la Bible n'a pas grand-chose à voir avec ce qu'on met habituellement sous ce nom. Nous, aujourd'hui, quand nous parlons de la gloire à propos de quelqu'un, nous pensons aux paillettes, les stars de la chanson, du foot, la vie à Dubaï dans des hôtels de luxe, la Porsche, le pouvoir, bref, ce qui brille, ce qui a de l'éclat. Or, le mot hébreu, kabod, qui est traduit par gloire, signifie à l'origine être lourd, peser, avoir du poids. Et les sens dérivés expriment tous la même idée, ce qui donne du poids, ce qui en impose. Le poids d'un être dans l'existence définit donc son importance, le respect qu'il inspire, sa gloire. La gloire d'un roi, par exemple, se manifestera certes par sa richesse, mais aussi par son pouvoir, sa sagesse, son honneur, sa puissance, son influence. La gloire dans la Bible ne désigne donc pas tant la renommée, parce qu'une renommée peut n'être fondée que sur du vent, que la valeur réelle estimée à son poids. On est là dans l'ordre de la vérité et non du simulacre, de l'apparence ou du mensonge. Et vous comprenez alors pourquoi le Seigneur, que ce soit dans l'Ancien Testament ou dans le Nouveau Testament, fustige les pseudo-gloires humaines, qui n'ont que l'apparence de la gloire, mais qui n'en ont pas le poids. Dans le psaume 40, on peut lire cette mise en garde de la part du Seigneur. « Ne crains pas quand l'homme s'enrichit, quand s'accroît la gloire de sa maison. À sa mort, il n'en peut rien emporter. » Avec lui ne descend pas sa gloire. Jésus, au désert, a dû affronter les séductions du diable, qui voulait l'attirer sur le terrain de la vaine gloire, en lui proposant justement les fausses gloires de ce monde. Le démon emmène Jésus sur les hauteurs et lui montre en un instant tous les royaumes de l'univers, et il lui dit « Je te donnerai tout ce pouvoir et la gloire de ces royaumes, car elle m'a été livrée et je la donne à qui je veux. » Toi donc, si tu te prosternes devant moi, elle t'appartiendra tout entière. Ce à quoi Jésus répond, il est écrit, tu adoreras le Seigneur ton Dieu et à lui seul tu rendras un culte. Autrement dit, à lui seul tu rendras la gloire. Jésus déjoue donc l'antique piège du diable en balayant d'un revers de la main la gloire de ce monde. L'adoration est due à Dieu seul. Et puis le démon entre dans une tentation plus subtile, celle de la gloire spirituelle. Il le mena à Jérusalem, le plaça sur le pinacle du temple et lui dit « Si tu es fils de Dieu, jette-toi d'ici en bas, car il est écrit « Il donnera pour toi des ordres à ses anges, afin qu'ils te gardent. Et encore, sur leurs mains ils te porteront, de peur que tu ne heurtes du pied quelque pierre. » Mais Jésus lui répond, « Il est dit, tu ne tenteras pas le Seigneur ton Dieu. » C'est une invitation à briller, à révéler ce qu'il est par un miracle éclatant pour attirer à lui l'adoration. Seulement Jésus n'a pas demandé à être servi, ni par les hommes, ni par les anges, ni par son Père. Il est venu pour servir et donner sa vie en rançon pour une multitude. Et ce qu'il a vécu doit devenir pour ses disciples une règle de vie. Souvenez-vous dans l'Évangile selon saint Marc, quand Jésus demande à ses disciples de quoi ils parlaient en chemin. Or ceux-ci, confus, ne répondaient pas, car en chemin ils avaient discuté entre eux pour savoir qui est le plus grand. Et Jésus leur dit alors, « Si quelqu'un veut être le premier, il sera le dernier de tous et le serviteur de tous. » De même, quand Jean et Jacques demandent une place l'un à la droite, l'autre à la gauche de Jésus dans son royaume, celui-ci leur dit, « Vous ne savez pas ce que vous demandez. Pouvez-vous boire à la coupe que je vais boire et être baptisé du baptême dont je vais être baptisé ?» Jésus leur fait remarquer que la croix précède la gloire et qu'au lieu d'ambitionner les honneurs, il ferait bien de suivre les traces de Jésus humilié et crucifié, seule voie authentique pour parvenir à la vraie gloire des enfants de Dieu. Et c'est d'ailleurs une constante dans la manière d'être de Jésus, notamment dans l'évangile de saint Jean. Dans sa confrontation avec les pharisiens qui lui disent que son témoignage n'est pas valide car il se rend témoignage à lui-même, Jésus réplique « De la gloire, je n'en reçois pas qui vienne des hommes. » En effet, c'est le Père qui lui rend témoignage par les œuvres qu'il fait. Mais ce faisant, Jésus pointe du doigt la cause de l'incrédulité de ceux qui le diffament. « Comment pouvez-vous croire en moi, vous qui recevez votre gloire les uns des autres ?» Donc on voit bien ici que la recherche de la gloire humaine est un obstacle à la foi. Jésus leur dit aussi que la gloire ne peut venir de soi-même, mais de Dieu seul. Elle vient d'une vie en référence à Dieu. Celui qui parle de lui-même cherche sa propre gloire, dit-il. Mais celui qui cherche la gloire de celui qui l'a envoyé, celui-là est véridique et il n'y a pas d'imposture en lui. Voyez, celui qui cherche sa propre gloire est un imposteur et il ne saurait être vecteur de la vérité. Seul celui qui cherche la gloire de Dieu est véridique et digne de foi. Lui seul, en fait, a du poids, car il participe de la gloire de celui pour qui il œuvre. Dieu glorifie toujours ses serviteurs. Il les honore de la croix, mais en Dieu la croix est glorieuse. Et c'est en vue de les faire participer à sa propre gloire. Il y a donc vraiment un choix à faire entre les pseudo-gloires humaines et la gloire de Dieu. La vaine gloire ferme notre cœur à la foi et donc nous entraîne sur le chemin de la perdition. Alors que la recherche de la gloire de Dieu nous ouvre les portes du ciel. Saint Jean, dans une formule lapidaire à la fin du chapitre 12 qui se conclut sur l'incrédulité des Juifs, note « Ils aimèrent la gloire des hommes plus que la gloire de Dieu. » Voyez, le désir d'être approuvé des hommes est vraiment un piège pour la vie spirituelle. Il est une forme d'idolâtrie de soi-même. On ne veut pas être déconsidéré aux yeux des hommes. Et cela a plus d'importance pour nous que de vivre libre du regard des autres et surtout de vivre pour Dieu seul, avec le souci de la gloire de Dieu seulement. Cela peut aboutir à une forme de martyr d'ailleurs. Vous savez, le philosophe Kierkegaard parlait du martyr de dérision. Il pensait que nous entrions dans un temps qui serait moins celui du martyr physique que celui du martyr de dérision, où la personne se trouverait en butte à la contradiction, moquée, humiliée, ridiculisée, méprisée du fait de ses convictions religieuses, en contradiction avec l'esprit du monde, avec l'air du temps, avec les nouvelles normes sociales. Or Kierkegaard pensait que ce martyr de dérision était peut-être plus difficile à supporter qu'un martyr sanglant. Car c'est un martyr qui isole spirituellement l'individu sans lui offrir la consolation d'une reconnaissance morale. En somme, le martyr de dérision est le prix à payer pour vivre une vie en accord avec ses valeurs profondes, même si cela signifie être rejeté ou ridiculisé par le monde extérieur. C'est un appel à l'intégrité, à ce que Kierkegaard appelle la vie authentique, et ceci même dans l'adversité. C'est une voie certes difficile, mais en même temps elle ne doit pas nous étonner. Ne sommes-nous pas les disciples d'un Christ crucifié? Et n'est-ce pas dans sa croix que nous devons mettre notre gloire? Saint Paul ne nous exhortait-il pas à cela quand il nous disait « N'accordez rien à la vaine gloire » dans sa lettre aux Philippiens, « Ne recherchez pas la gloire humaine » dans sa première lettre aux Thessaloniciens. Et encore, « Pour moi que jamais je ne me glorifie sinon dans la croix de notre Seigneur Jésus-Christ, qui a fait du monde un crucifié pour moi et de moi un crucifié pour le monde », disait-il dans sa lettre aux Galates. Nous sommes donc invités à rendre gloire à Dieu, car à lui seul est la gloire, la vraie gloire. Cette gloire est la manifestation éclatante de sa sainteté et de sa puissance. Il faut bien comprendre que l'expression « gloire de Dieu » désigne Dieu lui-même, en tant qu'il se révèle en sa majesté, sa beauté, sa puissance, l'éclat de sa sainteté. Voyez, quand Dieu agit, il y met tout le poids de sa sainteté, comme on le voit dans la Genèse lors de la création du monde. La gloire du Seigneur remplit toute la terre, nous dit le livre des Nombres. Donc l'œuvre créatrice manifeste la puissance et la bonté de Dieu. Elle manifeste bien sa gloire. Lors de l'Exode aussi, le Dieu de l'Alliance vient libérer son peuple à main forte et à bras étendus, comme il est dit. Il met sa gloire à sauver et à relever son peuple. Il met sa gloire à le nourrir au désert. Quand les Hébreux se plaignent de la faim, Dieu dit à Moïse, « Je vais faire pleuvoir pour vous du pain du haut du ciel. Au matin, vous verrez la gloire du Seigneur. » La gloire de Dieu, ce sont ici ses hauts faits. Il agit miraculeusement pour les besoins de son peuple dans le désert en lui donnant la manne. Et si on reprend l'épisode de la sortie d'Égypte et du passage de la mer Rouge, nous voyons que la libération du peuple de la main de Pharaon est l'occasion pour Dieu de se révéler, de révéler sa grandeur, sa puissance, son amour pour les descendants de Jacob, non seulement aux Hébreux, mais aussi à Pharaon et à tous les Égyptiens. Au chapitre 14 de l'Exode, Dieu dit à Moïse, « J'endurcirai le cœur de Pharaon, et il se lancera à la poursuite de mon peuple. Je me glorifierai aux dépens de Pharaon et de toute son armée, et les Égyptiens sauront que je suis le Seigneur. » C'est donc bien une théophanie, une manifestation de la gloire de Dieu en faveur de son peuple par un acte de puissance. Mais il existe une autre manifestation de la gloire divine. Non pas seulement ses hauts faits, mais ses apparitions, le rayonnement éclatant de l'être divin. Et on voit cela dans le fait que la gloire de Dieu accompagne toujours le peuple hébreu. Elle ne le quitte pas. Le Seigneur marchait avec eux, le jour dans une colonne de nuée pour leur indiquer la route, et la nuit dans une colonne de feu pour les éclairer, afin qu'ils puissent marcher de jour et de nuit. La colonne de nuée ne se retirait pas le jour devant le peuple, ni la colonne de feu la nuit. Vous remarquerez que dans la plupart des textes bibliques où la gloire de Dieu est considérée comme la manifestation de sa toute-puissance, elle est toujours décrite comme un phénomène lumineux et extraordinaire. Le feu du Sinaï, le buisson ardent qui ne se consume pas, la nuée lumineuse qui accompagne les Hébreux au désert, qui se dépose sur la tente de la rencontre ou qui plus tard remplira le temple. Dieu dira à propos du temple, « Il sera consacré par ma gloire ». Et cette gloire de Dieu est telle qu'on ne peut s'approcher du lieu où elle se manifeste. Les Hébreux doivent rester au bas de la montagne du Sinaï où Dieu se manifeste dans le feu, sans approcher. On ne peut non plus voir cette gloire de Dieu sans mourir. Le récit de l'Exode, au chapitre 33, nous dit que Moïse brûlait du désir de voir la gloire de Dieu. « Fais-moi de grâce voir ta gloire, lui dit-il. » Et Dieu lui répond, « Je ferai passer devant toi toute ma beauté, et je prononcerai devant toi le nom de Yahvé. Mais tu ne peux pas voir ma face, car l'homme ne peut me voir et vivre. » Donc on voit bien ici que Dieu va répondre au désir de Moïse. Mais il ne lui manifestera sa gloire que de dos. D'une certaine manière, il verra la trace de la gloire de Dieu. Elle restera voilée pour lui. Cependant, elle est suffisamment éclatante pour que le visage de Moïse en reste transfiguré, puisqu'il nous est dit que lorsqu'il est redescendu de la montagne, la peau de son visage rayonnait. En somme, la gloire de Dieu est une analogie pour parler de sa présence, une forme de présence qui révèle sa transcendance, mais sans toutefois la faire voir au grand jour. Cependant, ce qui est très beau, c'est que le Seigneur de gloire, s'il se révèle ainsi à son peuple, ce n'est pas pour l'écraser de sa majesté, c'est pour qu'Israël devienne serviteur de cette gloire de Dieu. C'est pourquoi Israël est un peuple sacerdotal. Ce sacerdoce le met en contact vivifiant avec Dieu lui-même et fait de lui un peuple porteur de la gloire de Dieu, mais à condition qu'Israël demeure fidèle à Dieu, et tant qu'il lui demeure fidèle. Dans le Lévitique, nous voyons cette fonction sacerdotale exercée par le prêtre Aaron. Moïse dit « Voici ce que le Seigneur vous a ordonné de faire pour que sa gloire vous apparaisse. » Et il s'adresse alors à Aaron et lui dit « Approche-toi de l'autel, offre ton sacrifice pour le péché et ton holocauste, et fais ensuite le rite d'expiation pour toi et pour ta maison. Présente alors l'offrande du peuple et fais pour lui le rite d'expiation comme l'a ordonné le Seigneur. » Ça veut dire quoi? Ça veut dire que la gloire de Dieu ne peut pas se manifester à un peuple impur, souillé par le péché. D'où la nécessité du rite d'expiation pour que le prêtre soit purifié et qu'il puisse purifier le peuple aussi. Alors seulement la gloire de Dieu peut se manifester. Et on le voit à la fin du chapitre 9 du Lévitique. Il est écrit « Ayant ainsi accompli le sacrifice pour le péché, l'holocauste et le sacrifice de communion, Aaron descendit avec Moïse et ils entrèrent dans la tente du rendez-vous. Puis ils en sortirent tous deux pour bénir le peuple. La gloire du Seigneur apparut à tout le peuple. Une flamme jaillit de devant le Seigneur, qui dévora sur l'autel l'holocauste et les graisses. À cette vue, le peuple entier poussa des cris de jubilation et tous tombèrent la face contre terre. » Cela, c'est le désir de Dieu. Manifester sa gloire à son peuple et le faire entrer dans l'adoration et la jubilation. Seulement, quand Israël est infidèle et oublie les commandements du Seigneur, eh bien la gloire de Dieu se retire. Et c'est ainsi qu'Ézéchiel la voit quitter le temple au temps de l'exil. Au chapitre 9 d'Ézéchiel, celui-ci voit le châtiment de Dieu qui s'approche pour le peuple. Et Dieu lui dit « La faute de la maison d'Israël et de Juda est immense. Le pays est plein de sang. La ville est pleine de perversité. Je n'aurai pas un regard de pitié. Je n'épargnerai pas. Je leur demande compte de leur conduite. » Et de fait, Ézéchiel assiste au départ de la gloire de Dieu sur les ailes des chérubins. La gloire de Dieu sortit de sur le seuil du temple et s'arrêta sur les chérubins. Les chérubins levèrent leurs ailes et s'élevèrent de terre à mes yeux en sortant, dit Ézéchiel. Puis il voit la gloire de Dieu emportée, quittant même Jérusalem. Mais ce départ n'est pas définitif. À partir du moment où le peuple coupable se repent, fait Teshuva et revient au Seigneur, alors Dieu promet le retour de sa gloire. C'est la promesse d'une régénération du peuple de Dieu par l'Esprit de Dieu, qui lui donnera un cœur nouveau et un esprit nouveau, comme il est dit au chapitre 36-37. Et alors le peuple sera de nouveau apte à accueillir Dieu dans sa gloire. En fait, à travers sa gloire, Dieu se révèle pour sauver son peuple de ses péchés, pour le sanctifier, le régénérer, mais aussi pour le régir. Dieu est le roi d'Israël. Et c'est d'ailleurs sous les traits de sa gloire royale qu'il se manifeste à Isaïe. Vous vous souvenez sans doute de cette extraordinaire vision du prophète Isaïe au chapitre 6 du livre éponyme. « Je vis le Seigneur, dit-il, assis sur un trône grandiose et surélevé. Sa traîne emplissait le sanctuaire. Des séraphins se tenaient au-dessus de lui, ayant chacun six ailes. Ils se criaient l'un à l'autre, « Saint, Saint, Saint est le Seigneur Sabaoth !» Sa gloire emplit toute la terre. Les montants des portes vibrèrent au bruit de ses cris et le temple était plein de fumée. Isaïe est effrayé de cette vision. Il pense qu'il va mourir parce qu'il a vu le Seigneur roi et qu'il sait très bien qu'on ne peut voir Dieu sans mourir. Mais si la gloire de Dieu ne supporte pas le péché et la souillure, elle ne vient pas pour autant détruire le pécheur. Elle vient le purifier et le rendre apte à son service. Et on le voit dans le fait qu'un séraphin prend une braise brûlante de l'autel et vient toucher la bouche d'Isaïe en lui disant « Voici, ceci a touché tes lèvres. Ta faute est effacée, ton péché est pardonné. » Et si la gloire de Dieu vient purifier Isaïe, c'est pour l'envoyer en mission. J'entendis la voix du Seigneur qui disait « Qui enverrai-je? Qui ira pour nous ?» Et je dis « Me voici, envoie-moi. » Et Dieu envoie Isaïe comme prophète auprès de son peuple pour l'avertir et l'appeler à la conversion. Et c'est encore Isaïe qui recevra la révélation du désir de Dieu de manifester sa gloire, non pas seulement à Israël, mais à toutes les nations à partir de Jérusalem. Au chapitre 60, le Seigneur de gloire s'adresse à la ville sainte en lui disant « Debout, resplendis, car voici ta lumière, et sur toi se lève la gloire du Seigneur. Tandis que les ténèbres s'étendent sur la terre et l'obscurité sur les peuples, sur toi se lève le Seigneur, et sa gloire sur toi paraît. » C'est donc bien à partir de Jérusalem que le rayonnement de la gloire de Dieu se fera connaître. « Les nations marcheront à ta lumière, dit le Seigneur, et les rois à ta clarté naissante. » Dans les écrits apocalyptiques de l'Ancien Testament, nous voyons que la gloire de Dieu atteint une dimension universelle, eschatologique. Au chapitre 66, Dieu dit « Je viens rassembler les nations de toutes langues. Elles viendront voir ma gloire. » En fait, cette gloire, Dieu va la révéler pleinement à travers son Fils. Et il l'annonce déjà d'une manière paradoxale à travers la figure du serviteur souffrant, dont il est question au chapitre 53 d'Isaïe. C'est précisément à cet homme de douleur, familier de la souffrance et qui n'a plus figure humaine, que le Père donne mission de révéler la gloire divine jusqu'aux extrémités de la terre. « Tu es mon serviteur, lui dit Dieu. En toi, je révélerai ma gloire. » Eh bien, cette gloire du Christ, c'est précisément ce que nous verrons la semaine prochaine.
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2: Bonjour chers amis, alors dans ce mois de novembre, nous continuerons à parler de la sainteté pour la famille. Comment nos familles sont appelées à devenir saintes, c'est un peu le sens et le thème de tout ce mois de novembre où nous savons que le royaume nous attend et que dès ici-bas nous avons déjà ce royaume à vivre au sein de notre propre famille. Et donc, comme on le disait, ce n'est pas parce que nous sommes des familles parfaites ou que nous devrions l'être. La sainteté n'a rien à voir avec la perfection. La preuve, c'est que toutes les familles sont marquées par des imperfections, alors plus ou moins, mais les épreuves sont là, elles sont là pour nous marquer justement de certaines imperfections. Nous sommes vulnérables. Les épreuves sont normales. Il y a aussi le fait que nous sommes des pécheurs, et ça nous le resterons jusqu'à notre mort. Tout cela veut dire que nous n'avons pas comme idéal d'être des familles parfaites, mais bien nous pensons que nous pouvons, dans les situations qui sont les nôtres, quelles qu'elles soient, nous pouvons absolument nous dire que la sainteté, ça nous importe. Parce que c'est la voie du bonheur, c'est pas autre chose, dans la perspective évangélique. La Sainte Famille elle-même, nous l'avons déjà dit précédemment, la Sainte Famille elle-même a été très éprouvée. Alors on ne s'intéresse pas aux péchés qu'il y a pu y avoir, parce qu'il y en avait certainement très peu, mais les épreuves par contre n'ont pas manqué, surtout pas à la Sainte Famille, et on l'appelle bien la Sainte Famille. Il y a des épreuves que l'on subit, et celles-là, c'est parce que nous les vivons saintement, que nous pouvons dire que les épreuves aussi sont là pour nous sanctifier. Il y a de ces souffrances dont il faut guérir. Les blessures elles-mêmes que nous avons vécues personnellement ou tous ensemble dans une même famille, tout ça c'est toujours une porte d'entrée pour le salut. Il y a aussi ce magnifique travail du pardon qui n'est pas autre chose qu'une autoroute pour aller encore plus vite sur la voie de la sainteté. Notre famille, de toute façon, n'est pas éternelle, elle est provisoire. Elle est comme le moyen pour justement devenir des saints. Car les saints, qu'ils aient été célibataires ou en famille ou consacrés, etc., dans toutes les situations, tous les saints ont été saints dans leur situation. Or, comme la majorité des chrétiens sont dans une famille, qu'ils ont eux-mêmes fondé des familles, c'est bien là que se trouve le lieu premier pour se sanctifier. C'est bien une école de l'amour que la famille, où il faut se frotter les uns aux autres, il faut se pardonner, il faut repartir, se réconcilier, et tout ça, ce sont de magnifiques progrès que nous faisons pour devenir des saints. Oui, chers amis, désirons être des saints. Et ce n'est encore une fois pas notre fragilité, nos blessures et même notre péché qui pourra nous en empêcher. Alors voilà donc aujourd'hui, après avoir parlé plus généralement de ce que peut faire une famille pour se sanctifier, il y a des situations particulières qui sont aujourd'hui relativement courantes. C'est en particulier ceux qui ont vécu le drame des séparations. Les séparations qui sont dues soit au deuil, puisqu'il y a des époux qui meurent, ça fait des veufs et des veuves, et on voit de ces parents qui assument des familles en étant veufs ou veuves. Et il y a beaucoup plus nombreux, ceux qui ont connu le drame, l'épreuve du divorce. Séparés, divorcés ou veufs, c'est être parent sans être des époux. Et voilà bien sûr qui est une difficulté incontestable. C'est même, ça va nous demander certains combats. Mais comment se situer quand nous ne sommes pas justement dans la famille un peu modèle, entre guillemets, la famille, le papa, la maman, les enfants, tout va bien, tout le monde s'aime, chacun travaille, se retrouve avec beaucoup de joie, on est dans la bienveillance, etc., etc. Je crois que ces familles-là existent, mais si peu. C'est pour ça qu'il vaut la peine de prendre du temps pour s'interroger sur ces familles particulières qu'on appelle les familles monoparentales. L'expression n'est pas très belle, mais ça veut bien dire que si nous sommes tous enclins à vouloir une famille parfaite et bien sous tout rapport, où il y aura le bonheur au rendez-vous pour chacun, vous voyez, des rapports paisibles entre les époux, entre les parents et les enfants, des enfants bien élevés, tout le monde réussit bien sa vie, il y a une sécurité, un avenir qui est assuré aussi pour les parents. Voilà, tout ça, c'est quand même pas autre chose que la réalisation de nos désirs fondamentaux. Pourtant, même dans ces familles-là, je le répète, les difficultés ne manquent pas, même quand nous avons de très bonnes intentions. Ça veut dire qu'il est légitime de vouloir construire peut-être une famille avec des buts, et sans doute, et qui correspondent peut-être à des êtres parfaits que nous ne sommes pas. Pourtant, vous voyez, le réalisme chrétien, ça nous tourne beaucoup plus vers ceux qui sont visités par la grâce dans l'Évangile et qui sont très souvent des pauvres, des personnes qui ont fait des écarts dans la vie. C'est-à-dire que, justement, ce sont ceux qui sont imparfaits que le Seigneur est venu chercher. Le Seigneur est venu chercher ceux qui étaient perdus et non pas ceux qui se sont trouvés. Voyez bien que la sainteté, c'est tout autre chose que la perfection. Sinon, vous savez, on n'en sera jamais qu'à un orgueil inatteignable, et c'est certainement ça qui nous éloigne le plus de la sainteté. Alors voilà, qu'est-ce que c'est qu'être un parent seul au quotidien ? On voit bien que c'est beaucoup de combats, et qu'il faut mener sans doute avec beaucoup de foi. Parce que, de fait, c'est la nature qui veut cet équilibre si bien fait entre un père, une mère et leurs enfants. Et la nature est comme un peu violentée quand un des conjoints a pu partir, se séparer, ou quand il est décédé. Dans les deux cas, c'est quand même une sorte de violence qui est faite à toute la famille. Et voilà pourquoi ne désespérons pas de rechercher l'attitude juste. Juste, en termes spirituels, ça veut dire être ajusté à la volonté de Dieu, à faire ce qu'il nous demande. Et on voit bien dans l'Évangile toutes ces personnes qui ne sont pas dans les clous, et même qui quelquefois étaient parfaitement rejetées par les pharisiens, qui se prétendaient justement être dans une perfection. Donc l'attitude juste, c'est être dans la justice de Dieu, ajusté sur Dieu, c'est écouter un peu ce qu'il nous dit pour ne pas rester prisonnier de nos blessures, d'un passé qui nous a meurtris, mais pour rebondir sur un chemin qui nous amène à du mieux, ça s'appelle ressusciter. Un parent seul, il a besoin de cela. De retrouver le sens de son état, et d'abord parce que justement il est embarqué dans la vie avec des enfants. Un parent seul, c'est une grâce d'état, j'ose employer cette expression, une grâce d'état qui repose sur lui, justement parce que ce sacrement qu'il a pu vivre n'est pas détruit par le divorce. Et un séparé, un divorcé, c'est quelqu'un qui, restant seul, continue à vivre de cette même grâce qui était la grâce de son sacrement de mariage. Donc, le parent seul n'est pas un célibataire qui élève des enfants. Il est toujours quelqu'un de marié et qui donc bénéficie de la grâce de son sacrement. Alors, la déchirure, elle est là. La déchirure de ce qu'on est un conjoint tout seul. On n'a plus l'aide, le support, le secours d'un autre conjoint. Cette déchirure, elle marque d'ailleurs aussi bien le parent que les enfants, ne l'oublions pas. Et tout ça ne nous demande qu'un surcroît d'amour pour nous aimer d'autant mieux que le système familial tourne un petit peu d'une autre façon. Il tourne et il repose sur un seul parent. Alors c'est donc la fidélité, nous allons en reparler après la pause, qui est un maître mot, la fidélité. Je ne veux pas dire que ceux qui auraient refait leur vie ont définitivement tourné la porte, fermé la porte à cette voie de sainteté. Il y a une autre façon d'en parler. J'en parlerai la prochaine fois. Mais aujourd'hui, je voudrais d'abord me concentrer sur ceux qui élèvent des enfants seuls, ce qu'on appelle des parents seuls, ces familles monoparentales, où, contrairement aux apparences, celui qui décide de rester fidèle à ce qu'il a été dans le mariage auparavant, eh bien, celui-là trouve beaucoup de grâce à élever ses enfants.

qui n'est plus là, ça renforce dans le cœur de l'enfant ce désir d'un amour vrai et fort, pour son présent comme pour son avenir. Et on voit ces enfants dont les mères, qui étaient ce qu'on appelle des mamans solo, ces mères courageuses qui ont élevé des enfants seuls, on voit que les enfants ont été souvent fortifiés par la façon dont ce parent seul a pu porter dans un combat tout ce qu'il avait à vivre. C'est dire que la souffrance du parent seul, si elle est là, il ne s'agit pas de la nier, elle devient aussi un tremplin de vie et peut-être une source d'espérance. D'autant que justement, il se situe dans le plan de Dieu qui lui demande de vivre cette fidélité. Ça veut dire que dans la fidélité, on s'interdit de dénigrer celui dont on s'est séparé. On a même aussi commencé ce chemin du pardon, comme ça peut donner de très très beaux fruits pour toute la famille. C'est un modèle d'éducation qui s'appuie sur quelque chose de fort. Ça veut dire aussi quand le parent absent n'a pas du tout de présence, eh bien, quelquefois il peut être vu, aperçu par l'enfant, mais quand il n'y a plus cette présence de l'autre, soit parce qu'il est mort, soit parce qu'il a, comme on dit, disparu dans la nature, c'est en parlant, en valorisant ce parent absent, que l'on fait du bien à l'enfant. C'est pour ça qu'on peut avoir sa photo quelque part, on peut l'évoquer dans la prière, et on peut évoquer le passé sans nostalgie, mais en faisant toujours une certaine vérité sur ce qui a pu se passer, encore qu'on ne transmet pas tout ce qui a pu se passer aux enfants. Parce qu'il y a des choses qui sont plus dans l'intimité du couple et qui ne se transmettent pas aux enfants. Mais tout ça contribue à installer vraiment une certaine sagesse dans le cœur de l'enfant, dans toute la famille, et ça le fortifie beaucoup pour son âge adulte. Je ne crois pas qu'il y a donc une fatalité pour les enfants du divorce. Je ne crois pas à ça. Sinon, c'est terrible parce qu'il y a une sorte de déficit qui s'attache à un enfant parce qu'il est l'enfant de parents divorcés, alors qu'il y a des difficultés sérieuses, il y a des souffrances, mais il n'y a pas une fatalité. Et puis on a ces tentations dans une famille monoparentale justement de remplacer le conjoint absent. Et c'est pour ça que cette tentation est très forte, comme on dit, de refaire sa vie. C'est une expression qui je trouve un peu stupide parce qu'on ne refait pas sa vie, elle a été ce qu'elle a été, elle doit continuer de telle ou telle façon, mais on ne refait pas sa vie. Et puis c'est pas sa vie, la vie on la reçoit, elle est ce qu'elle est. Donc cette expression qui veut dire que on se redonne une nouvelle chance, est-ce que c'est toujours dans beaucoup de vérité? C'est une compensation, faire un nouveau couple. On a en général l'espoir que ça va être un couple bien meilleur, ce qui n'est pas toujours le cas, loin de là. Mais en tout cas, on ne peut pas mettre l'enfant dans cette sorte de nouveau projet. On aimerait bien avoir un autre conjoint qui serait comme le nouveau père ou mère dont l'enfant a besoin. Or, les faits montrent qu'un enfant a toujours ses parents comme référence ontologique, référence profonde, et que l'autre n'est jamais qu'un beau-père ou une belle-mère, c'est quelqu'un qui ne peut que s'ajouter dans sa vie. Et donc ça ne se passe pas toujours beaucoup très bien, je pense à toutes ces familles recomposées, dont je reparlerai la prochaine fois, qui sont des familles dans lesquelles il y a un certain idéal qui peut perdurer, et en même temps il y a des difficultés sérieuses. Donc ce n'est pas, je crois, la bonne solution forcément de remplacer le conjoint trop vite par un autre. C'est vrai que pour un parent seul, il y a quelque chose qui est très douloureux, je l'ai souvent constaté dans des accompagnements, ce qui est très douloureux, c'est qu'on ne fait plus, on ne bénéficie plus de la différence père-mère, qui est très riche dans un foyer. Et cette complémentarité, différence, ça veut dire complémentarité, ça veut dire qu'on ne remplace pas l'un par l'autre, mais pourtant, il y a une souffrance parce qu'on ne vit plus cette complémentarité. Ça veut dire que seul, il y a une sorte de cumul. On voit bien qu'une maman doit faire un peu le papa de temps en temps, ou inversement, le papa séparé, divorcé, doit faire aussi la maman. Bien sûr qu'il y a cette part-là, mais pourtant, globalement, en restant soi-même, on assume un peu les deux rôles.
Et donc ça, je crois que c'est l'ordre de la grâce qu'une maman

0: trouve la force d'avoir aussi quelque chose de paternel à vivre dans l'éducation, et inversement, un papa qui peut avoir aussi des attitudes plus maternelles avec ses enfants. C'est une question de grâce. Voilà, c'est ce qu'on appelle aussi des substituts qui peuvent aussi venir là au secours des parents seuls. C'est comme ça qu'un parent seul s'appuie, pour une maman seule, elle va s'appuyer sur un grand-père, sur un oncle, ça peut être un chef scout qui va jouer un certain rôle sur les enfants. Et donc il y a ce substitut paternel qu'il faut bien, pourquoi pas, rechercher dans l'environnement de l'enfant. Et évidemment, inversement, quand il s'agit d'une jeune fille, c'est vrai que trouver aussi, pour un papa tout seul, trouver pour cette jeune fille aussi des tantes, des bonnes amies, etc., pour pouvoir jouer ce rôle de complémentarité qui peut se rattraper, pour ainsi dire, en partie. Dans tous les cas, vous voyez, je suis très malheureux de voir des gens qui trop vite séparés, parce qu'ils auraient très bien pu ne se séparer d'ailleurs, ils auraient très bien pu ne pas se séparer souvent. Je suis un peu peiné de voir des gens qui trop vite recherchent une nouvelle union, alors qu'il faut d'abord donner du temps au temps. Donner du temps, ce n'est pas penser que c'est la meilleure solution que de se remarier. Faire aussi, quand on est un parent seul, digérer le passé. Digérer le passé, c'est-à-dire faire une certaine vérité sur ce qu'a été la relation conjugale. Parce que peut-être qu'on le doit aussi peut-être aux enfants, surtout quand ils vont devenir plus grands, sans pouvoir leur dire tout de suite. Mais cette vérité, elle doit être peut-être maintenue partielle pour ce qui est des remous et des choses un peu horribles qu'il n'est pas nécessaire de révéler à l'enfant, parce que ça ne lui fait pas du bien, tout simplement. Mais c'est aussi un peu expliquer à l'enfant, parce qu'il est devant un énorme point d'interrogation, et c'est ça sa souffrance. Pourquoi mes parents se sont donc séparés ? Il a besoin d'une certaine explication, je dirais. Voilà. Et ça, je crois que ça fait du bien pour la croissance de l'enfant. Exigence de vérité, qui sinon se développe dans l'enfant un imaginaire. Vous savez que les enfants de divorcés croient très souvent, surtout quand ils sont petits, qu'ils sont à l'origine de la séparation de leurs parents. C'est un comble, parce que c'est la victime qui va se présenter comme bourreau. Vous voyez cette chose incroyable qui se passe dans le cœur des enfants. C'est sûr que les relations familiales ne comblent pas tous les besoins humains. Et encore une fois, nos familles sont imparfaites et elles ne règlent pas cette question d'une satisfaction parfaite de tout le désir humain. Il reste toujours une part qui est insatisfaite. Et bien que la famille soit un lieu extraordinaire pour ça, et bien ça ne fonctionne pas toujours très bien. Et quand il peut y avoir des désordres très importants dans une famille, ben il s'agit bien entendu de les dépasser. Voir aussi faire ce travail de digestion par le pardon, par tout ça, pour que des relations plus apaisées et plus nourrissantes peuvent enfin s'installer. Vous savez, la règle, c'est qu'on ne choisit pas sa famille, voilà, et il faut mieux l'accueillir comme elle est. Il faut mieux la reconnaître comme elle est que de la renier ou de taire des choses importantes. Une famille qui est réduite, j'ai dit bien réduite, par le divorce ou le deuil, c'est toujours une famille. Et là, il y a toujours la grâce qui pallie justement le manque que l'on peut y ressentir. Alors, continuer à être un parent seul, eh bien, c'est croire que l'on porte toujours une part de la grâce de l'autre parent, et qu'une famille monoparentale, c'est une famille à part entière. Voilà. Eh bien, chers amis, croyons que le Seigneur a toujours une solution pour nos situations familiales qui sont quelquefois terriblement difficile à accepter. Et encore une fois, laissons la part au temps, laissons la part à la grâce. Oui.
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Jésus-Christ selon saint Matthieu. En ce temps-là, la mère de Jacques et de Jean, fils de Zébédée, s'approcha de Jésus avec ses fils Jacques et Jean, et elle se prosterna pour lui faire une demande. Jésus lui dit, « Que veux-tu ? » Elle répondit, « Ordonne que mes deux fils que voici siègent l'un à ta droite et l'autre à ta gauche, dans ton royaume. » Jésus répondit, « Vous ne savez pas ce que vous demandez. Pouvez-vous boire la coupe que je vais boire ? » Ils lui disent, « Nous le pouvons. » Il leur dit, « Ma coupe, vous la boirez. Quant à siéger à ma droite et à ma gauche, ce n'est pas à moi de l'accorder. Il y a ceux pour qui cela est préparé par mon Père. » Les 10 autres qui avaient entendu s'indignèrent contre les deux frères. Jésus les appela et dit, « Vous le savez, les chefs des nations les commandent en maître, et les grands font sentir leur pouvoir. Parmi vous, il ne devra pas en être ainsi. Celui qui veut devenir grand parmi vous sera votre serviteur, et celui qui veut être parmi vous le premier sera votre esclave. Ainsi, le Fils de l'homme n'est pas venu pour être servi, mais pour servir et donner sa vie en rançon pour la multitude. » Si nous réfléchissons sur cet évangile à la manière du monde, nous pourrions dire, d'une certaine manière, que Jacques et Jean se sont fait avoir. À la demande de leur mère de siéger aux côtés de Jésus dans son royaume, Jésus répond en effet par une question sur leur capacité de pouvoir boire sa coupe. La réponse des apôtres ne se fait pas attendre, c'est oui. Alors que Jésus a bien conscience du prix qu'ils auront à payer pour entrer dans le royaume de Dieu et devenir les colonnes de son Église. Car la coupe de Jésus, la coupe que Jésus boit, c'est son destin. Et son destin, c'est sa mort en croix, en vue de la résurrection. Jacques et Jean, comme tant d'autres, connaîtront la persécution, le prix à payer pour rendre témoignage. La passion, les persécutions, les souffrances n'est pas ce que veut le Seigneur. Elles sont le résultat du rejet du royaume de Dieu. Ce que veut le Seigneur, c'est faire de nous des serviteurs, comme lui-même, Jésus, s'est fait serviteur. Il s'est abaissé, nous dit saint Paul, jusqu'à la mort et la mort de la croix. Il veut faire de nous, de ces êtres d'amour, ces êtres capables de donner leur vie par amour, ces êtres dont la vie est la vie de Dieu, puisque Dieu est amour. Il faut prendre la mesure du parcours de Jacques et de Jean, ces deux jeunes hommes qui, cherchant à donner leur vie, sont allés jusqu'au martyr pour rendre témoignage. Il faut prendre la mesure de la conversion qu'ils ont vécue, ce que Dieu a pu faire par eux et en eux, ce changement de leur cœur. Pour nous aussi, cela est possible. Dieu veut cela pour nous. Laissons-nous travailler par l'Esprit pour devenir ces êtres d'amour, ces serviteurs de Jésus.

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1: J'ai découvert pour vous un article dans l'Église du Monde, magazine d'actualité réalisé par l'AED, un article sur le Nigeria, écrit par Arnaud Dandigné. Nigeria, les chrétiens du califat. Peu de chrétiens vivent dans des conditions aussi dangereuses que ceux de Sokoto, une ville au nord-ouest du Nigeria. Mais peu aussi font preuve d'une telle ardeur dans la foi. Nous sommes au nord-ouest du Nigeria, à une centaine de kilomètres de la frontière du Niger. Tandis que notre 4x4 se dirige vers le centre de la ville, le message inscrit sur le portique à l'entrée de celle-ci résonne comme un avertissement. Vous entrez dans le califat de Sokoto. Un califat. L'image des califes historiques de l'islam, les Omeyyades, les Abbassides, les Ottomans, ces chefs qui exerçaient un pouvoir théocratique islamique absolu, frappent nos imaginations. Les portraits du 20e et actuel sultan de Sokoto, affichés dans toute la ville, ne font que nous renforcer dans l'impression que ce califat de Sokoto, fièrement annoncé, établi lors du djihad au 19e siècle, pour purifier l'islam de la région, ne relève pas du folklore, mais représente une réalité toujours vivante. Nos contacts sur place nous confirment rapidement que, quoique dépourvu de sa fonction temporelle, puisque le pouvoir politique est exercé par le gouvernement fédéral nigérian, la hiérarchie islamique exerce une influence prégnante sur la population. Les écoles fermées. De la même façon, les gouverneurs de 4 États du nord du Nigeria ont subitement annoncé la fermeture de toutes les écoles de ces États, qu'elles soient coraniques, chrétiennes ou publiques, durant toute la période du Ramadan 2025. Le motif officiel de cet arrêt des cours est de faciliter le jeûne des élèves dans une période de forte chaleur. Les protestations du gouvernement central, relevant que même dans un pays de stricte observance de l'islam comme l'Arabie Saoudite, les écoles demeuraient ouvertes, n'y ont rien fait. Pas plus que les protestations des églises chrétiennes. Elles craignent que, comme ce fut le cas pour la réinstauration des tribunaux de la charia, ce précédent et ce test ne fasse jurisprudence dans tous les États du Nord dans les années à venir. Nos premiers contacts avec la communauté chrétienne de Sokoto nous éclairent très rapidement sur les difficultés qu'elle rencontre dans ce contexte d'islam rigoriste. C'est tout d'abord la visite d'une église, enfin une église, pas de croix. Un hangar en tôle ondulée, meublé de quelques pauvres bancs, puis une autre constituée d'un simple toit, de tôle lui aussi, dans laquelle les enfants suivent un cours de catéchisme. Ce sont ces prêtres qui nous disent que s'ils veulent acquérir ce terrain que nous visitons pour y construire une église, ils devront passer par les services d'un prête-nom, faute de quoi la vente leur sera refusée. Ce sont ces jeunes gens qui nous racontent qu'à l'issue de leur premier contrat de 2 ans dans la fonction publique, celui-ci ne sera pas renouvelé parce qu'ils ont été identifiés comme chrétiens. Ils en connaissent de leurs amis qui en sont venus à modifier le prénom qui les désigne afin de décrocher un emploi stable. Ce sont ces jeunes filles qui déplorent l'obligation de porter le hijab dans les écoles publiques. C'est enfin ce jeune homme qui tient un commerce de pièces détachées de moto et dont la boutique est régulièrement fracturée et cambriolée. Pas celle de ses voisins musulmans, la sienne. Tous disent la même chose avec pudeur, mais leur message n'en est que plus fort. Ils n'ont pas le droit d'exister. Ils sont des corps étrangers dans le califat. Ils n'ont pas lieu d'être. Ils sont ciblés par des flambées sporadiques de violence. Les vendredis sont dangereux, nous disent-ils. Selon que le prêche de l'imam sera véhément ou non, la semaine sera agitée ou calme. Ils nous montrent l'église de l'hôpital de la Sainte Famille, incendiée par des émeutiers qui ont fait éruption dans l'enceinte de l'hôpital le 12 mai 2022. À l'hostilité ordinaire d'une partie de la population civile s'ajoute pour les chrétiens le problème des enlèvements. Sœur Justina est venue nous visiter depuis son couvent dominicain dans l'état de Zamfara. Elle nous raconte avec son sourire lumineux les précautions qu'il faut prendre sur la route afin d'éviter d'être kidnappé par les bandits, ces bandes mafieuses organisées. Les familles qui vendent tous leurs biens pour acheter un père ou une fille détenue dans des conditions ignominieuses dans les forêts. Cette situation oblige les religieuses à dormir tout habillées afin de pouvoir fuir plus vite en cas d'attaque. Vocation en hausse. Le père Emmanuel, rencontré au séminaire de Kaduna, nous emmène nous recueillir sur la tombe de Michael Nadi, un jeune séminariste de 19 ans, enlevé puis exécuté par ses ravisseurs en 2020. Mostafa Mohamed, son assassin, pour une fois appréhendé, avouera plus tard. « J'ai tué Michael parce qu'il continuait à me parler de Jésus tout en sachant que je professais une autre religion. » C'est donc que le kidnapping n'a pas que des motifs crapuleux. L'assassinat d'un autre séminariste durant notre séjour, enlevé dans son presbytère, démontre que des motifs religieux viennent, dans ces cas, interférer avec ceux du banditisme mafieux. Beaucoup de voix désignent la probable implication de groupes djihadistes islamistes qui saisissent toute opportunité de déstabiliser la société nigériane afin d'instaurer une charia pure et dure. Monseigneur Mathieu Kuka, évêque de Sokoto, nous affirme cependant que les chrétiens du nord du Nigeria ne sont pas prêts de baisser les bras. « Nous sommes le peuple de la résurrection », nous affirme-t-il calmement. « Nous n'abandonnerons jamais ». Et de fait, les visages de l'Église que nous rencontrons ne portent pas les stigmates de la résignation. Dans un village, nous sommes accueillis par une foule ondulante de 2500 femmes qui chantent sur les rythmes locaux lors de la rencontre de leur mouvement dont elles arborent les couleurs chatoyantes sur leurs longues jupes. À Kaduna, 250 séminaristes, tous vêtus de blanc, assistent à la messe du matin dans une atmosphère de profond recueillement. La solidité de leur vocation doit être éprouvée durant leur formation, car certains d'entre eux sont envoyés en mission dans des paroisses isolées dans lesquelles les risques d'attaque ou d'enlèvement sont multipliés. Et pourtant, les vocations affluent. Monseigneur Dagozo nous confie qu'il est contraint de refuser 2/3 des candidats, faute de capacité d'accueil et d'encadrement suffisante. Les catéchistes, en soutane violette, après une formation de 2 ans, consacrent l'intégralité de leur temps à l'enseignement de la catéchèse et l'assistance pastorale. Les sœurs dominicaines gèrent des écoles dont la réputation attire nombre de familles musulmanes, ferment de tolérance entre les communautés pour l'avenir. Les mouvements de jeunesse catholique accueillent les jeunes, chacun selon leur catégorie d'âge. Les chrétiens, maîtres d'espérance. L'Église du Nord du Nigeria est sans aucun doute en ordre de marche. Elle affirme chaque jour une présence, une identité chrétienne dans cette terre d'islam. Alors que nous quittons Sokoto, nous repassons sous le portique qui marque l'entrée du califat. L'impression qui m'avait habité dans les premières heures de notre séjour dans la ville s'est évanouie. Monseigneur Kouka avait raison. Les chrétiens du nord du Nigeria sont des maîtres d'espérance et de joie. C'était paru dans la presse un article dans l'Église du Monde sur le Nigeria, écrit par Arnaud Dandinier.

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2: Il était une fois une vallée où ne poussaient que des cailloux et des buissons d'épines. Des ronciers, des framboisiers, des aubépines ou des pruneliers. Dans cette vallée, un village. Dans ce village, comme dans tous les villages, des enfants. Et parmi ces enfants, Béatrice. Béatrice, rien de particulier, c'est une petite fille qui, comme toutes les autres, est bien joyeuse. Elle aime jouer. Ah si, une chose en particulier. Elle adore aller au monastère de la vallée, le monastère Notre-Dame de l'Épine. Chaque jour, elle y va et elle y dépose un petit rameau ou une fleur d'épine devant la statue. Il paraît, on le dit dans sa famille lors des veillées au coin du feu, que c'est une de ses lointaines aïeules, une grande tante qui un jour a trouvé dans un buisson une statue, la statue de Notre-Dame de l'Épine, et que c'est la statue elle-même qui a demandé à cette lointaine grande tante de fonder ce monastère et d'en devenir la supérieure. Chaque jour, Béatrice va déposer une branche au pied de cette statue. Et comme elle aime tellement Notre-Dame de l'Épine, elle lui demande de devenir religieuse. Mais quand les adultes ils entendent ça, ils lui disent « Écoute Béatrice, c'est un truc de grande religieuse, c'est pas pour les enfants. » Essaye plus tard. Mais Béatrice, elle insiste. Tant et si bien que quand elle a 15 ans, elle est autorisée à prendre le voile. Qu'est-ce qu'elle est heureuse dans ce monastère, Béatrice. Elle peut tout à loisir déposer des rameaux, des fleurs d'épines devant la statue. Elle y reste des heures. Mais aussi, elle apprend un métier. Elle devient infirmière. Ça lui plaît beaucoup. Faut dire que dans cette vallée pauvre, on amène tous les malades, tous les moribonds dans l'infirmerie du monastère et c'est les sœurs qui les soignent. 3 années s'écoulent. Béatrice continue à grandir. Un jour, on lui amène un jeune homme. Un jeune homme de belle stature, mais complètement amoché, complètement abîmé. On l'a trouvé dans un roncier. Des brigands l'ont roué de coups, l'ont laissé pour mort. On donne pas cher de sa peau. Quand on lui amène, Béatrice le dépose sur un lit. Son cœur s'émeut. Elle jure de le soigner de toutes ses forces, de toute son âme. Elle prie pour lui. Oh, et elle y met tant de cœur qu'elle parvient à le guérir. Et elle se rend compte que elle y passe peut-être un peu trop de temps. Elle aime bien rendre visite à ce jeune homme. Ça la trouble. Il se passe des choses en son cœur, en son corps, qu'elle connaissait pas encore. Alors quand elle est trop troublée, elle va au pied de la statue. Mais la statue reste muette. Quand le jeune homme est guéri, un jour, il s'adresse à Béatrice. « Venez ici, ma petite Béatrice. Oui, asseyez-vous. Asseyez-vous, ma petite Béatrice. On a des choses à se dire tous les deux, non ? Franchement, Béatrice, vraiment, vous êtes trop bonne. Enfin, je veux dire, comme infirmière, vous m'avez soignée, si bien que je suis guérie maintenant. Je vais devoir partir. Mais entre nous, Béatrice, avouez-le, vous m'aimez. Ce soir, rejoignez-moi. » Vous verrez, à la ville, je suis un prince. Vous serez ma princesse. Oh ! Béatrice a le sang qui lui monte aux joues. Elle ne sait plus où se mettre, elle s'enfuit, elle va au pied de la statue. La statue reste muette. Et le soir, quand toutes les sœurs sont couchées, elle prend ses chaussures à la main et elle sort. Dans la nuit, elle dépose une dernière branche devant la statue. Elle rejoint son jeune homme et elle va à la ville.

0: ville. Le jeune homme n'avait pas menti. Il a un beau château, il est riche, il accueille Béatrice, il en fait sa princesse. Elle a des robes, elle apprend à danser, elle y est toute heureuse, il s'aime. Il s'aime pendant des années. Mais parfois, dans la vie comme dans les histoires, le temps efface les sentiments. Et le jeune homme délaisse Béatrice. Elle reste là, jusqu'au jour où elle voit son homme au bras d'une autre femme. Et là, elle est en colère. Elle décide, sur le champ, de quitter le château avec juste ce qu'elle a sur elle, sa robe et ses bijoux. Elle se retrouve à la rue. Elle survit quelque temps en allant à l'auberge, en vendant ce qu'elle a. Mais ça ne dure qu'un temps. Des gens essayent de l'aider. Ça ne marche jamais. En fait, moi, je crois que Béatrice, elle a plus envie de vivre. Alors, quand elle sent que c'est la fin, elle décide de se remettre en marche, d'aller quelque part. Elle marche. Mais comme elle est si faible, comme elle a froid dans ses guenilles, ça ne dure pas longtemps. Bientôt, elle est à bout de force. Elle sent qu'elle va mourir. Alors, elle voit par terre un buisson d'épines, un roncier. Elle a une dernière pensée pour la Vierge Marie, pour Notre-Dame de l'Épine, pour sa mère. Marie, j'ai tout raté dans ma vie, au moins, fais-moi réussir ma mort. Elle s'écroule, elle ferme les yeux. Mais quand elle les rouvre, quelqu'un est penché sur elle. Vraiment, c'est pas la Vierge Marie.
1: Eh, ma petite dame! Oh, comme je suis content que vous vous réveillez! Ça fait des semaines que je vous veille! J'ai cru que vous alliez y passer, on vous a trouvé dans un buisson d'épines, à deux pas du monastère.
0: Un monastère? Mais où suis-je?
1: Oh, la petite dame, elle demande où elle est! Ben évidemment, madame, vous êtes au monastère Notre-Dame de l'Épine, le seul endroit à des kilomètres à la ronde où on accueille les malades.
0: Le monastère Notre-Dame de l'Épine? Oh! J'ai bien connu cet endroit. Est-ce que vous vous rappelez d'une religieuse, sœur Béatrice, qui vous a quitté il y a quelques années?
1: Eh, sœur Béatrice, mais qu'est-ce qu'elle me dit, la petite dame? Bien sûr que je connais sœur Béatrice, elle nous a jamais quittés. C'est la plus gentille, la plus pieuse de toutes nos sœurs. D'ailleurs, si vous arrivez à vous lever, allez donc dans l'église. Elle est toujours fourrée au pied de la statue.
0: Béatrice se lève. Elle va à l'église du monastère, elle connaît par cœur le chemin. Et effectivement, dans l'église, il y a une religieuse devant la statue. La religieuse tourne son regard vers Béatrice. Béatrice la reconnaît immédiatement. C'est la Vierge Marie, Notre-Dame de l'Épine, qui est là. Oh, Béatrice, je suis tellement contente de te revoir. Cela fait des années. Et tu sais, Béatrice, je sais que quand on a 15 ans, ou même 18 ans, on a le cœur inconstant, on a tant de choses à découvrir. Alors, j'ai pris ta place, au cas où tu voudrais revenir un jour. Si tu veux, tu peux redevenir religieuse. Béatrice, bien sûr qu'elle veut ça. Et au même moment, les sœurs, elles entrent dans la chapelle et elles se mettent à chanter les vêpres. Béatrice les rejoint. Quant à Marie, elle retourne à l'infirmerie. On ne l'a plus jamais revue. Béatrice est restée religieuse. Toute sa vie, et toute sa vie, Marie est restée dans son cœur.
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Bonjour chers auditeurs, voici l'émission Visage de la Bible. Catherine Mann au micro pour vous proposer de feuilleter la Bible comme un album de famille, celui d'une grande famille spirituelle, où nous allons nous attarder sur quelques visages d'hommes et de femmes, en choisissant plutôt de mettre en lumière ceux qui ne sont pas très connus, mais qui méritent pourtant de l'être, ou en tout cas, qui méritent que l'on s'y intéresse. Car dans la Bible, tout a son importance. Nous continuons donc de tourner les pages bibliques et nous nous arrêtons aujourd'hui sur un vénérable visage, celui d'Aaron, le frère de Moïse. Aaron, comme Moïse, est né en Égypte, hein, où les Hébreux étaient réfugiés à cause d'une terrible période de famine. Et là, leur peuple s'était installé, bien installé. Dans le chapitre 47 déjà de la Genèse, on lisait « Israël habita au pays d'Égypte en terre de Goshen. Les Israélites y devinrent propriétaires. Ils y furent féconds et très prolifiques. » Et encore, la même remarque se trouve au début du livre de l'Exode. « Les fils d'Israël fructifièrent, se développèrent, se multiplièrent et devinrent de plus en plus forts. » Le pays d'Égypte en était rempli. Voilà, donc, si au début leur intégration fut harmonieuse, apparemment, les choses vont changer quand leur nombre commença à faire peur aux Égyptiens. Nous lisons alors, en Exode chapitre 1, verset 8, qu'un nouveau roi d'Égypte s'inquiète en disant « Voici que le peuple des fils d'Israël est trop nombreux et trop fort pour nous. Prenons donc de sages mesures contre lui pour qu'il cesse de se multiplier. » Donc à partir de ce moment, les Égyptiens reçurent l'ordre de brimer les fils d'Israël, de les exploiter avec brutalité et de faire de leur vie une dure servitude. Et par-dessus tout ça vient une mesure encore plus extrême que l'on trouve au verset 15. Le roi d'Égypte dit aux sages femmes des Hébreux, l'une s'appelait Shiphra et l'autre Pua, « Quand vous accoucherez les femmes des Hébreux, regardez le sexe de l'enfant, et si c'est un garçon, faites-le mourir. » Alors, mais en fait, les sages-femmes ne vont pas du tout obéir à cet ordre du Pharaon, elles le trouvent trop effrayant, elles vont invoquer le fait que les femmes des Hébreux sont assez solides pour accoucher seules, et qu'il ne leur est jamais possible d'intervenir à temps. Alors, évidemment, le pharaon ne les croit pas, et comme le peuple hébreu continue de se multiplier, il va prendre des mesures encore plus radicales. Et nous lisons alors au verset 22, « Pharaon ordonna à tout son peuple, tout garçon nouveau-né, jetez-le au fleuve. » Voilà, nous connaissons tous à partir de là l'histoire de Moïse qui à ce moment-là sera jeté au fleuve, mais qui sera sauvé par la fille de Pharaon. Mais d'Aaron, son frère, on ne nous dit rien. Donc par déduction, on en conclut qu'Aaron était plus âgé. Ça devait être le frère aîné de Moïse, qui donc avait pu échapper au carnage pendant le petit intervalle où les sages-femmes ne faisaient rien. Et nous verrons ailleurs, d'ailleurs, qu'il y avait aussi une sœur aînée, Myriam. Alors, leur père s'appelait Amram et leur mère Yokeved. Et au chapitre 6 du livre de l'Exode, nous avons une liste généalogique des 12 fils de Jacob, où nous voyons donc qu'Amram est arrière-petit-fils de Lévi. Donc Moïse et Aaron sont eux aussi des descendants de Lévi, les Lévites, qui ont un destin bien particulier parmi les 12 tribus. La première fois que la Bible va évoquer Aaron, c'est en fait au chapitre 4 de l'Exode, quand le Seigneur Dieu impose à Moïse d'être son envoyé pour aller parler aux fils d'Israël. Mais Moïse va essayer de refuser la mission. Il enchaînera toutes les objections possibles. Je cite, « Ils ne me croiront pas, il leur faudra des preuves, des signes. » Et enfin, au chapitre 4, verset 10, « Je ne suis pas doué pour la parole.
ni d'hier, ni d'avant-hier, ni depuis que tu parles à ton serviteur, j'ai la bouche lourde et la langue lourde. » Voilà. Mais à tout cela, Dieu répond qu'il aidera, qu'il interviendra pour le soutenir, mais malheureusement, rien n'y fait. Moïse continue d'objecter. Verset 13, « Je t'en prie, Seigneur, envoie n'importe qui d'autre pour parler. » Alors, lisons la suite du texte. C'est intéressant. « La colère du Seigneur s'enflamma contre Moïse, et il dit, « N'y a-t-il pas ton frère Aaron, le Lévite ? Je sais que lui a la parole facile. Le voici même qui sort à ta rencontre. Quand il te verra, il se réjouira en son cœur. Tu lui parleras, tu mettras les paroles en sa bouche. Et moi, je suis avec ta bouche et avec sa bouche. Et je vous enseignerai ce que vous ferez. Lui parlera pour toi au peuple, il sera ta bouche et tu seras son Dieu. » Alors, nous sommes là vraiment dans la description de la première fonction qui va incomber à Aaron. Il sera médiateur du grand médiateur qu'est Moïse. Un rôle de second, donc, a priori. Mais qui, quand même, le conduira parfois à devoir prendre certaines responsabilités. Et le travail va commencer aussitôt, comme nous pouvons le lire dès le verset 27, je lis. Le Seigneur dit à Aaron, « Va à la rencontre de Moïse au désert. » Il alla, il l'aborda, il alla à la montagne de Dieu et l'embrassa. Moïse mit Aaron au courant de toutes les paroles que le Seigneur l'avait envoyé dire et tous les signes qu'il lui avait ordonné de faire. Moïse et Aaron allèrent réunir tous les anciens des fils d'Israël, et Aaron redit toutes les paroles que le Seigneur avait adressées à Moïse. Et il réalisa les signes sous les yeux du peuple, et le peuple crut. Ayant compris que le Seigneur était intervenu en faveur des fils d'Israël, qu'il avait vu leur misère, ils s'agenouillèrent et se prosternèrent. Voilà, donc nous pouvons remarquer dans ce passage que la première tâche d'Aaron est donc de présenter Moïse au peuple hébreu. Parce qu'en effet, rappelons-nous que celui-ci, Moïse n'avait pas vécu au milieu d'eux, mais avec les Égyptiens, peut-être à la cour de la fille de Pharaon, et ensuite, quand il dut fuir, il se réfugia à Madian. Donc, ce sont d'abord des retrouvailles entre les deux frères, après une longue séparation, et ensuite, des retrouvailles entre Moïse et son peuple, dont Aaron fut le médiateur.

Reprenons donc la lecture du texte biblique, cette fois au chapitre 7 du livre de l'Exode, où l'on voit que Dieu envoie Moïse vers Pharaon pour tenter de le convaincre de libérer les fils d'Israël et de les laisser sortir d'Égypte. Mais voici que Moïse recommence ses objections. Moïse dit devant le Seigneur, « Je n'ai pas la parole facile, comment Pharaon m'écouterait-il ?» Alors, bien évidemment, Dieu lui aussi va de nouveau insister. Lisons le texte. « Le Seigneur dit à Moïse, « Vois, j'ai fait de toi un Dieu pour Pharaon, et ton frère Aaron sera ton prophète. C'est toi qui diras tout ce que j'ordonnerai, et ton frère Aaron parlera à Pharaon pour qu'il laisse partir de son pays les fils d'Israël. » Donc ici, le rôle d'Aaron est présenté comme celui d'un prophète. Littéralement, ce mot signifie « porte-parole ». C'est lui qui doit transmettre fidèlement les paroles de Dieu que seul Moïse aura entendues. Le verset 6, un peu plus loin, conclut ainsi. « Moïse et Aaron firent ainsi, ils firent exactement ce que le Seigneur leur avait ordonné. Moïse avait alors 80 ans et Aaron 83 quand ils parlèrent à Pharaon. » Alors, avec ce texte, nous savons maintenant qu'Aaron avait en fait 3 ans de plus que Moïse. Et surtout que ce sont déjà 2 vénérables vieillards qui vont aller affronter ensemble la dureté du cœur de Pharaon et la puissance de ses magiciens. Alors, nous connaissons bien ce qui vient après, les 10 miracles que Dieu leur fait produire pour convaincre ces Égyptiens des fléaux que Dieu ordonne à Moïse, mais qui seront surtout réalisés par Aaron, avec toujours le même rituel de fonctionnement. Je vous lis, donc c'est « Le Seigneur dit à Moïse, « Dis à Aaron, prends ton bâton et étends-le sur, etc. » Donc, on voit là qu'Aaron n'est pas seulement un porte-parole, il est aussi un bras agissant qui réalise les plaies infligées aux Égyptiens que Dieu a ordonnées. Pourtant, Moïse lui-même devra aussi faire un geste qui semble lui être assez spécifique. Il doit lever les mains vers le ciel. Nous voyons cela par exemple à la 9e plaie d'Égypte où le Seigneur dit à Moïse « Étends les mains vers le ciel » et qu'il y ait des ténèbres sur tout le pays. Et nous retrouvons encore ce geste de Moïse au chapitre 17 de l'Exode. Là, nous sommes dans le désert quand les Hébreux sont attaqués par des Amalécites, qui sont leurs redoutables ennemis. Moïse se tient alors avec Hur et Aaron sur le sommet d'une colline pour diriger les combats. Alors, lisons ce passage au verset 11 du chapitre 17. « Quand Moïse élevait les mains vers le ciel, Israël était le plus fort. Quand il baissait les mains, Amalek était le plus fort. Mais les mains de Moïse se faisaient lourdes. Alors on prit une pierre pour le placer sous lui, et il s'assit dessus. Et Aaron et Hur, chacun d'un côté, soutenait ses mains levées. » Voilà donc Aaron comme soutien physique du geste de prière de Moïse, avec un certain Hur qui lui sera plusieurs fois associé par la suite. Donc Aaron est le fidèle second. Il n'a aucune initiative à prendre autre que de seconder son frère et lui obéir en tout, bien qu'il soit l'aîné. Et cela semble se confirmer même quand Moïse va être appelé par Dieu vers le mont Sinaï pour y recevoir les tables de la loi. Nous pouvons lire par exemple en Exode 19, verset 24, « Redescends vers le peuple, puis tu remonteras, toi et Aaron avec toi, quant aux prêtres et au peuple, qu'ils ne se précipitent pas pour monter vers le Seigneur, de peur qu'ils ne s'emportent contre eux. » Voilà, donc on fait une différence entre Aaron et le peuple.

ne montera pas avec lui. Voilà, donc ici, Aaron et quelques anciens d'Israël ont seulement pu accompagner Moïse jusqu'à une certaine distance du lieu de la rencontre, là où Dieu va dicter sa loi. Le verset 9 précise encore, « Moïse monta, ainsi qu'Aaron, Nadav, Abihu et les 70 anciens, ils virent le Dieu d'Israël, et sous ses pieds était comme une sorte de pavement de saphir d'une limpidité semblable au fond du ciel. Sur ces privilégiés des fils d'Israël, Dieu ne porta pas la main et ils purent le contempler. » Voilà. Là, Aaron n'est pas associé à Moïse, mais il est associé aux autres. C'est un privilégié parmi les autres. Et ensuite, Moïse reste seul pour monter vers Dieu. Et on lit au verset 14 qu'il se retourne et dit « Voici que Aaron et Hur vont rester avec vous, que celui qui a une affaire à régler s'adresse à eux. » Et voilà, et il part. En effet, il y aura des choses à régler et Aaron aura à prendre certaines responsabilités.

Continuons de regarder le visage qu'Aaron nous montre à partir du chapitre 25 de l'Exode. Moïse est donc sur le mont Sinaï. Il y est depuis plusieurs semaines à recevoir toutes les instructions pour la loi et pour le culte en Israël. Et nous voyons au chapitre 28 que Dieu dit à Moïse ce qui concernera Aaron. « Tu prendras, dit Dieu, aussi près de toi ton frère Aaron et ses fils avec lui du milieu des fils d'Israël pour qu'il exerce mon sacerdoce. Tu feras pour ton frère Aaron des vêtements sacrés en signe de gloire et de majesté. » Alors, à partir de là, tout le chapitre 28 de l'Exode, qui est assez long d'ailleurs, il décrit les vêtements liturgiques qu'Aaron devra porter comme premier grand prêtre parmi les Hébreux. Il sera vêtu somptueusement avec des tissus luxueux, brodés, ornés, couverts de bijoux d'or et de pierres précieuses. Ensuite, tout le chapitre 29 va décrire les rites de consécration et d'investiture d'Aaron et de ses fils comme prêtres. Le déferlement de luxe que Dieu demande pour son clergé est destiné à mettre en avant l'importance de leur fonction qui doit impressionner le peuple. Et encore les deux chapitres suivants dans l'Exode vont ajouter la description de tout ce qui sera nécessaire pour l'accomplissement des rites. En fait, ce que nous connaissons toujours aujourd'hui, d'ailleurs, dans les rites chrétiens, il y a le bassin d'eau pour les ablutions rituelles, l'autel pour les sacrifices, les parfums d'encens, le chandelier, les huiles d'onction, l'organisation de la quête et la sanctification du jour du sabbat. Bref, tout cet enseignement que Dieu donne à Moïse sur le mont Sinaï est long et ça prend du temps, beaucoup de temps, des semaines, de sorte qu'au chapitre 32, nous lisons que le peuple perd patience et ne croit plus au retour de Moïse. Je vous lis. Le peuple s'assembla près d'Aaron et lui dit « Debout, fais-nous des dieux qui marchent à notre tête, car ce Moïse, l'homme qui nous a fait monter du pays d'Égypte, nous ne savons pas ce qui lui est arrivé. » Voilà. Aaron, pris à partie par le peuple, est mis devant

une obligation d'intervenir. Il doit décider, prendre les responsabilités, mais que va-t-il décider? En fait, il va obéir à la pression du peuple et va récolter tout l'or qu'ils ont pour en façonner la statue d'un jeune taureau, un veau d'or, dans lequel le peuple, alors satisfait, va reconnaître la vraie présence de Dieu. Et de plus, le verset 5 de ce chapitre ajoute « Aaron bâtit un autel en face de la statue, puis Aaron proclama « Demain, fête pour le Seigneur !» Et le lendemain, dès leur levée, ils offrirent des holocaustes et amenèrent des sacrifices. Le peuple s'assit pour manger et boire, puis se leva pour se divertir. » Voilà. Pour une fois qu'Aaron doit prendre seul une décision, on peut dire qu'il fait vraiment n'importe quoi. En fait, il cède à la volonté populaire pour éviter les problèmes. Mais la colère de Dieu ne va pas tarder à se manifester. Alors Dieu fait redescendre Moïse en catastrophe et décide la mise à mort des meneurs de ce qui est en fait une révolte. Moïse va briser les tables de la loi qu'il avait avec lui et demande des comptes à Aaron. Je vous lis. « Que t'a fait ce peuple pour que tu l'amènes et que tu amènes sur lui un grand péché ?» Alors, malgré ses regrets et les explications d'Aaron, Moïse va organiser la mise à mort de 3000 coupables. Et le chapitre 32 se termine sur ces mots. « Et le Seigneur frappa le peuple pour avoir fabriqué le veau, celui qu'Aaron avait fait. » Mais paradoxalement, Aaron, lui, ne sera pas puni. Et plus tard, il sera institué grand prêtre, et ses fils seront les prêtres, et le sacerdoce ne quittera jamais la maison d'Aaron. Le choix de Dieu est plus fort que la sottise qu'a fait Aaron avec le veau d'or. En fait, il semble qu'il ait agi de bonne foi, obéissant à des revendications, parce qu'il ne les maîtrisait pas. C'était sans doute un peu dans son caractère que d'être obéissant aux circonstances, surtout d'aimer rendre service au peuple. Il sera bien à sa place comme grand prêtre, serviteur docilement soumis à Dieu. Cela n'empêcha pas que, un peu plus tard, deux de ses fils prêtres se conduiront mal devant le Seigneur et que Dieu va les mettre à mort. Mais voilà, ça se trouve dans le Lévitique au chapitre 10. Alors, ce n'est pas le seul épisode de la Bible où on voit Aaron compromis dans une sorte de révolte et pourtant ne pas être lui-même puni. Nous pouvons lire aussi dans le livre des Nombres, au chapitre 12, un épisode qui se situe dans le désert, juste après que le peuple se mit à réclamer de la viande, parce qu'ils en avaient eu beaucoup en Égypte et ça y regrettait. Alors Dieu les exauce en leur envoyant des cailles, tout en désapprouvant leur avidité. C'est à ce moment-là que nous pouvons lire « Myriam et aussi Aaron critiqua Moïse à cause de la femme couchite qu'il avait épousée. Ils dirent « Est-ce donc à Moïse seul que le Seigneur a parlé? Ne nous a-t-il pas parlé à nous aussi ?» Voilà, ici donc nous voyons Myriam, la grande sœur de Moïse, qui est à l'origine d'une récrimination contre son frère. Elle conteste en fait l'autorité de Moïse et veut se mettre au même niveau de responsabilité que lui. Et apparemment, Aaron la suit. En tout cas, évidemment, la colère de Dieu ne va pas tarder à se manifester et ils sont tous les deux convoqués à la tente de réunion pour entendre ce que Dieu veut leur dire. Je vous lis la parole de Dieu sur eux. « C'est mon serviteur Moïse qui est mon homme de confiance pour toute ma maison. Je lui parle de vive voix, dans une vision claire et non pas en énigme. Il voit la forme même du Seigneur. Comment donc osez-vous critiquer mon serviteur Moïse ?» Et le Seigneur s'enflamma de colère contre eux et s'en alla. La nuée se retira du dessus de la tente et voilà que Myriam était devenue lépreuse. Elle était blanche comme la neige. Aaron
se tourna vers elle et vit qu'elle avait la lèpre. Alors il dit à Moïse, « Oh, mon Seigneur, je t'en prie, ne fais pas retomber sur nous le péché que nous avons commis, insensés et pécheurs que nous sommes. Que Myriam ne soit pas comme l'enfant mort-né dont la chair est à demi rongée lorsqu'il sort du sein de sa mère. » Voilà, donc Aaron prie, demande l'intercession de Moïse. C'est vrai que la lèpre est une terrible punition pour Myriam. Mais avez-vous remarqué qu'Aaron, lui, n'est pas atteint, qu'il n'est en fait pas du tout puni. Il vient demander à son frère Moïse d'intercéder pour Myriam, et la prière de Moïse, effectivement, obtiendra que la punition de sa sœur soit levée au bout de 7 jours, après quoi elle put retrouver une vie normale. Mais pourquoi Aaron n'a-t-il eu aucun châtiment ? Probablement parce que Dieu a reconnu qu'il avait apparemment suivi sa sœur, qu'il avait été soumis à son influence, finalement que c'est son caractère serviable et solidaire qui l'a entraîné vers une mauvaise cause. Mais en fait, ce caractère doit être bon en soi et utile pour ce que le Seigneur attend de lui. En tout cas, nous avons là clairement 2 poids, 2 mesures. Mais Aaron, toujours solidaire de Myriam, fera très humblement preuve d'un sincère repentir pour eux deux. Encore un trait de caractère à mettre à son actif. C'est un homme qui aimait vraiment être attentif aux autres, à leur service, que ce soit de son frère Moïse, de sa sœur, au service de Dieu, bien sûr, au service de son peuple, et après, bien sûr, en tant que grand prêtre. Et même s'il a pu faire quelques erreurs de jugement, sa vie témoignera toujours de cette belle générosité de cœur, de son altruisme et de son dévouement aux autres. Alors je vous propose maintenant de terminer notre émission en écoutant le début de bel opéra d'Arnold Schönberg, musique contemporaine, l'opéra Moïse et Aaron de 1930. Et dès à présent, je vous dis au revoir, chers auditeurs, et à très bientôt.

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1: Celui qui boira de l'eau que je lui donnerai n'aura plus jamais soif, nous dit Jésus. 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Aujourd'hui, avec le père Patrice Héon, Anne Trochu, animation Anne de Longueville, et sur le thème « L'origine historique de l'Église ». Bonjour Père.
2: Bonjour.
1: Alors je crois en la Sainte Église. Cette affirmation appartient au credo. Pourtant, les défauts de l'Église font douter certains chrétiens de son origine divine. Le Christ a-t-il voulu cette Église telle qu'elle est ? Tel est l'objet de notre émission.

0: Alors Père, puisque nous allons parler de l'Église, il serait peut-être bon que vous donniez une petite définition de l'Église.
1: Bien, je repartirai de l'étymologie, si vous le voulez bien. On est habitué à dire que le terme Église vient du terme ecclésia. Alors pour faire savant, on va dire que ecclésia vient de ek kalein, qui veut dire appeler hors, convoquer. Et ça a donné donc le mot Église. Et vous avez dans le catéchisme de l'Église catholique cette définition: l'Église, c'est le peuple qui est convoqué par Dieu de tous les confins de la terre. Mais vous avez aussi une autre origine qui est curiaké, et qui vient de curios, le Seigneur, et qui a donné, dans d'autres langues, church, l'Église. Et le catéchisme de l'Église catholique dit aussi que l'Église, c'est la communauté qui appartient au Seigneur. Donc vous voyez, vous avez les deux origines. Vous avez donc cette définition qui est donnée dans le catéchisme de l'Église catholique. L'Église, c'est le peuple que Dieu rassemble dans le monde entier. Et je me permets d'ajouter, c'est cette portion d'humanité qui se reconnaît appartenir au Seigneur Jésus. Donc vous voyez, on prend un peu largement la définition de l'Église. Ce n'est pas la seule hiérarchie, comme souvent les médias disent, l'Église a dit, mais c'est vraiment l'ensemble des baptisés.
0: Alors on entend parfois cette objection, Jésus ne voulait absolument pas faire une religion nouvelle, il était juif, il a voulu rénover de l'intérieur la religion juive, mais il n'a jamais pensé fonder une église, donc ce seraient les disciples qui auraient inventé l'église, mais pas lui. Qu'est-ce que vous répondriez à cette objection ?
1: Alors, cette objection vous rappelle sans doute une petite phrase de Loisy. Vous connaissez cette phrase où Loisy disait dans un de ses bouquins « Jésus annonçait le royaume et c'est l'Église qui est venue bon. ». Vous voyez, ne voyant pas venir le royaume espéré, pourtant tout proche, les disciples se seraient organisés en Église pour perdurer l'enseignement de Jésus. Alors, est-ce que le Christ a vraiment voulu une communauté organisé autour de lui? Bien sûr, la réponse est oui. Et comment est-ce qu'on le sait, ça? Il suffit de regarder l'Évangile. On voit vraiment que le Christ a rassemblé autour de lui une communauté organisée. D'abord, il appelle autour de lui une petite communauté d'hommes, les apôtres, les 12. Et c'est lui qui, expressément, en prend l'initiative. Contrairement aux rabbins de l'époque, quand on voulait devenir disciple d'un rabbin à cette époque, c'était le disciple qui allait demander au rabbin « Est-ce que je peux te suivre ?» Jésus fait exactement l'inverse, c'est lui qui appelle. Donc c'est vraiment lui qui prend l'initiative. Il se fait suivre également d'une communauté de femmes. Et ça, on ne le dit pas tellement, parce qu'il y a eu juste une petite phrase, enfin un petit passage dans Saint-Luc. Et Saint-Luc dit expressément qu'il était suivi par un groupe de femmes, vous savez, Suzanne, etc., Marie de Magdala, bon. Or là aussi, s'il ne l'avait pas voulu, ça aurait été étonnant, parce qu'à l'époque de Jésus, c'est absolument révolutionnaire de se faire suivre comme ça par un groupe de femmes. Et puis on voit aussi dans l'Évangile mentionner les 72, c'est-à-dire un groupe encore un peu plus important. Donc vraiment il y a quelque chose qui est d'une initiative volontaire du Christ de constituer autour de lui un groupe de disciples. Bon, c'est une chose. Mais c'est une communauté qui n'est pas informelle, à qui il donne une règle de vie. On voit ça dans Matthieu, chapitre 18. Par exemple, il leur dit la manière de régler les conflits entre eux. Bon, si ton frère vient pécher, etc. Il donne un enseignement sur le mariage dans cette communauté, sur l'utilisation des biens matériels, sur la pauvreté, la richesse. Il leur donne une manière de prier, une prière toute spéciale pour eux, le Notre Père. Donc, Jésus, vraiment, par son enseignement, a donné une forme à cette communauté. Non seulement il veut une communauté, mais en plus, il l'aide à se structurer. Et puis on pourrait dire, troisième chose, c'est qu'il donne à cette communauté une mission. Il assigne à cette communauté une mission. Et on le voit qui envoie les 12, ou même les 72, en leur demandant de prêcher, on pourrait dire de prêcher le grand jubilé, de prêcher cette année de grâce, de prêcher cette grâce qui vient, qui est arrivée, le royaume qui est là. Et il leur donne aussi les pouvoirs qui sont ses propres pouvoirs de guérir les malades et d'expulser les démons. Il leur communique ses pouvoirs. Et ça, c'est très fort, parce qu'on voit que le Christ s'identifie vraiment très fort à sa communauté, qui vous accueille m'accueille. Et il y a un terme en hébreu qui dit ça, c'est le terme chaliar, chalérim. Ce sont les envoyés. Les envoyés, qu'on a traduit par apôtre, hein, les envoyés, ce sont les alter ego, c'est-à-dire ceux qui vont représenter celui qui l'envoie, mais d'une manière totale. Qui vous accueille, m'accueille. Voilà. Alors, la question, c'est est-ce que cette communauté que Jésus a voulu, est-ce qu'il a voulu aussi qu'elle perdure après son départ ? Je crois qu'il n'y a pas de problème, il l'a voulu. Mais est-ce qu'il a voulu qu'elle continue après son départ ? Ben, des petits indices vont nous le dire. Premier indice, c'est d'ailleurs la mission qu'il assigne à ses apôtres et à ses disciples. Indique que c'est une mission qui dépasse simplement les 3 années de ministère public. Et on le voit le jour de l'Ascension. Lorsqu'il rassemble pour la dernière fois ses disciples, eh bien, il leur dit « Allez de toutes les nations, faites des disciples. » Ce n'est pas en 3 ans qu'on peut faire de toutes les nations des disciples. Baptisez-les, apprenons-leur à observer tout ce que je vous ai commandé. Bon. Et moi, je suis avec vous jusqu'à la fin des temps. Donc, on voit vraiment que c'est une mission qui dure jusqu'à la fin des temps. Le chiffre symbolique 12, deuxième petit indice. 12, vous savez, c'est le chiffre des 12 tribus d'Israël. Le Christ veut vraiment fonder un nouveau peuple. 12. Et quand on fonde un nouveau peuple, on ne veut pas qu'il vive 3 ans. S'il a fondé ce nouveau peuple sur ces piliers que sont les 12 apôtres, c'est pour qu'il perdure. Et puis il y a un autre petit indice que je dirais aussi, c'est tout ce qu'il dit dans les paraboles de la croissance. Le Seigneur savait très bien que le royaume n'allait pas arriver tout de suite, d'un seul coup. Et il dit sans cesse que ce royaume grandit, que finalement il faut prendre le temps. Et son Église, c'est justement cette communauté qui permet de durer dans le temps jusqu'au retour du Christ, et finalement de préparer le retour du Christ.
0: Alors vous nous montrez que Jésus a vraiment désiré fonder l'Église, mais est-ce qu'il a vraiment voulu fonder une Église hiérarchique ? Après tout, dans l'Évangile, on ne parle pas des évêques ou du pape. Alors est-ce que cette hiérarchie ne serait pas une invention des hommes ?
1: Voilà, ça nous arrangerait bien parfois que ce soit une invention des hommes. Elle n'est pas une invention des hommes. Le Christ a enraciné l'Église dans le groupe apostolique. C'est né dans le groupe des apôtres. Les membres de la hiérarchie, aujourd'hui, et dans toute l'histoire de l'Église, ce sont ceux qui assurent dans l'Église le ministère que les apôtres assuraient dans la première communauté. C'est-à-dire qu'ils assurent le ministère apostolique. Donc la question, c'est de savoir si Jésus a vraiment voulu un groupe d'apôtres. Pas de savoir s'il a voulu une hiérarchie. La hiérarchie, c'est ceux qui assurent le ministère apostolique. Donc, est-ce qu'il a voulu un groupe d'apôtres ? Ben, on vient de le voir. Hein. C'est évident qu'il l'a voulu. Il appelle explicitement des apôtres. Bon, on trouve ça en Matthieu, en Marc, en Saint-Luc, on le trouve. Bon. C'est même le geste premier de son ministère chez Saint-Jean, avant même le premier signe qui est Cana. Et même chez Saint-Marc aussi, c'est tout de suite après, quasiment après, la tentation des airs. C'est dire l'importance qu'il y attache. Et puis on voit qu'il réserve à ses apôtres un enseignement particulier. En particulier, leur expliquer les paraboles. Il va dire, pour la foule, mais pour vous, voilà, je vais vous expliquer. C'est à eux en premier qu'il annonce sa mort et sa résurrection. C'est à eux, à certains d'entre eux, qu'il va se montrer transfiguré, etc. etc. Et la dernière année de son ministère va être, je vais dire, quasiment consacrée à ses apôtres. Donc il forme vraiment volontairement ce groupe apostolique. Et on va toujours retrouver dans l'Évangile cette structure, le Christ, les apôtres avec les disciples et la foule. Par exemple, on peut lire Luc 6, 17, il vient juste de choisir ses apôtres, et l'Évangile dit, descendant avec ses apôtres, donc on voit le Christ avec ses apôtres, il s'arrête sur un endroit plat avec une grande foule de ses disciples, une grande multitude du peuple de toute la Judée, de Jérusalem, du littoral de Tyr et Sidon. Et vous avez toujours cette structure-là qu'on va retrouver aussi dans la première communauté chrétienne de Jérusalem. Il y a le Christ vivant ressuscité, il y a les apôtres qui enseignent, il y a la communauté des disciples autour, et puis il y a la foule, et certains de cette foule s'agrégeant à la communauté chrétienne. Donc vous voyez, c'est la structure fondamentale. C'est comme dans une cellule vivante, on peut dire qu'il y a le noyau puis le cytoplasme. Bon, vous n'êtes pas exagéré, mais où dans un corps, il y a besoin d'une colonne vertébrale. Dans un édifice, il y a les fondements, et puis il y a l'édifice qui s'édifie au-dessus. Vous voyez, le Christ veut vraiment et a fondé sa communauté sur ce groupe apostolique.

0: Vous suivez l'émission Au Puy de Jacob qui traite aujourd'hui, avec le père Patrice Éon, de l'origine historique de l'Église. Alors père, vous avez commencé à nous parler du fondement historique de la hiérarchie, alors est-ce que vous pouvez un peu développer ?
1: Oui, alors je disais que la hiérarchie c'est le groupe apostolique, hein, et que le Christ a vraiment voulu un groupe apostolique, et que ce groupe a perduré après. Parce qu'on voit qu'à leur tour, les apôtres vont faire avec d'autres comme le Christ a fait avec eux. C'est-à-dire qu'ils vont choisir certains membres pour assurer le ministère apostolique dans la communauté chrétienne. Et on va voir, et on voit ça notamment chez saint Paul, on voit saint Paul qui choisit un groupe de presbytres, d'anciens de la communauté. Et certains étant même nommés épiscopes, qui va donner évêque. Épiscope, c'est celui qui veille sur parmi ses presbytres. Et on va voir petit à petit d'ailleurs que, et très tôt, le groupe des presbytres se réduire, si on peut dire, à un épiscope, à un évêque. On va le voir en 110, déjà avec saint Ignace d'Antioche, qui parle des prêtres, des diacres et des évêques. Et la structure est déjà mise en place dès 110. Et vous voyez, ce qu'il faut retenir, c'est que le ministère apostolique est vraiment une volonté expresse du Christ. La forme que prend ce ministère a mis un peu de temps à se mettre en place. Vous voyez qu'on n'a pas eu tout de suite un évêque, des prêtres et des diacres. Mais c'est évident que le Christ n'a pas tout fait au jour de sa chair. Et que le Christ, alors on insiste plus sur la paix historique, mais il faudrait insister aussi sur la présence du Christ en permanence dans son Église, et que si vraiment, dès le premier siècle, c'est-à-dire quelques années après le départ du Christ, il y a cette structure qui a perduré jusqu'à nous, on ne peut pas dire que c'est un hasard.
0: Jésus qui le voulait.
1: Et que sans doute, quand même, on peut penser que le Christ le veut et que son esprit guide l'Église dans ce domaine.
0: Alors justement, le pape, lui, quand est-ce qu'il a pris de l'importance ?
1: Ah oui, le pape. Alors là encore, une chose est certaine, c'est que le Christ, au sein de ce groupe apostolique des apôtres, a voulu donner une place toute spéciale à Pierre. Alors là, c'est évident, et je crois qu'aucun exégète, aussi bien catholique que protestant, ne le nie. On le voit, par exemple, en Matthieu 16, quand, c'est vraiment le texte majeur, quand le Christ dit « Tu es Pierre, et sur cette pierre, je bâtirai mon Église ». En Luc 22, quand Jésus assure à Pierre qu'il ne faillira pas dans sa foi, et qu'il aura lui-même, Pierre, à fortifier la foi de ses frères, à affermir la foi de ses frères. Puis on le voit des petits indices, j'en citerai qu'un, par exemple, quand, arrivé au tombeau, le disciple que Jésus aimait s'arrête et laisse passer Pierre avant. On voit dans l'évangile est parsemé de petits détails comme ça qui signifient la place prééminente de Pierre. Bon. Et puis vous avez dans les actes, toute la première partie des actes est consacrée à Pierre. Et puis Saint Paul, qui pourtant s'est opposé à Pierre, considère Pierre comme une autorité à laquelle il se réfère. Et c'est d'abord à lui qu'il va après sa conversion. Bon. Alors, c'est certain, le Christ a voulu une primauté de Pierre dans le groupe des apôtres. Mais, question qui nous sépare avec les protestants, un certain nombre de protestants, est-ce que cette primauté de Pierre doit continuer après Pierre ? Et nous, catholiques, nous répondons oui, elle doit continuer. Et dès 95, on voit, alors vous voyez, Saint Jean vient de mourir, hein, donc le dernier des apôtres, on voit l'évêque de Rome, Saint Clément, intervenir dans une église qui n'est pas la sienne, l'église de Corinthe, qui avait beaucoup d'ennuis, intervenir pour régler un peu l'affaire. Donc il assure déjà un ministère qui est le ministère d'unité au sein du groupe apostolique, qui était le ministère de Pierre. Il continue de l'assurer au sein du groupe apostolique. Et je parlais tout à l'heure de saint Ignace d'Antioche, et bien vers 110, donc dit de l'église de Rome qu'elle préside à la charité.
0: Alors, nous comprenons que l'Église vient bien historiquement du Christ, mais est-ce qu'elle ne s'est pas coupée de ses origines ? Autrement dit, est-ce que l'Église est restée fidèle au désir que Jésus avait sur elle ? On pense bien sûr à la première communauté chrétienne qui vivait d'une manière idéale, alors on en est bien loin.
1: Ah oui, c'est ça, oui. Et on se dit en regardant nos communautés,
0: nous en sommes loin.
1: Voilà. Moi, j'aimerais dire d'abord une première chose. J'aimerais qu'on fasse droit à tout ce que l'Église a apporté tout au long de ces 20 siècles qui viennent de s'écouler, tout ce que l'Église a apporté à l'humanité, avant de faire un procès à l'Église. C'est vrai, le pape nous invite, et les évêques du monde entier, à faire notre mea culpa. Mais avant de faire un mea culpa, il faut rendre grâce pour tout ce que l'Église a apporté d'extraordinaire à l'humanité. Moi, je dis ce qui me vient à l'esprit comme ça. Je pense par exemple au sens de la personne. Ça, c'est vraiment l'Église. C'est dans l'Église que la notion de personne, et pas simplement la notion, mais la réalité de personne, a été mise en valeur. Je pense à la libération de l'esclavage. Alors, on m'a dit, ça a mis longtemps. Oui, ça a mis longtemps, mais c'est déjà en germe chez saint Paul. Quand saint Paul dit à Philémon, dont un de ses esclaves venait de s'enfuir, et puis il le renvoie, et puis il dit, maintenant, je te le renvoie chez toi, mais tu le considéreras comme un frère. Ah ben ça y est, elle verrait dans le fruit. C'est une révolution. Si on considère son esclave comme son frère, ça veut dire que l'esclavage, dans le fond, il peut le rester comme état social, mais il ne peut plus rester vraiment dans le fond. Je pense aussi à la libération de la femme. Alors, c'est encore loin d'être parfait, mais c'est vraiment l'Église qui a apporté un autre regard sur la femme. Moi, je me souviens d'un voyage que j'ai fait au Niger, et j'avais été très frappé de ça, les jeunes avec qui j'étais avaient été très frappés de ça, de voir comment les femmes chrétiennes avaient une liberté extraordinaire par rapport aux femmes musulmanes, par exemple, et qu'elles ne s'en laissaient pas compter par les hommes.
0: On dit que la virginité a été très importante, puisqu'en fin de compte, elle a donné la valeur à la femme.
1: Par elle-même. Et elle n'était pas dépendante de l'homme. Voilà. Bon, on pourrait continuer, mais d'abord, je voulais dire cette première chose-là. La deuxième chose, dire que tout au long de l'Église, il y a toujours eu des chrétiens qui ont gardé fidèlement l'Évangile, gardé cette flamme allumée de l'Évangile. Même quand tout le monde autour d'eux apostasiait, eux, ils ont gardé. Je pense aux martyrs dans les premiers siècles, et puis quand les persécutions se sont terminées, le monachisme, etc. Tout au long de l'Église, il y a eu des gens pour tenir haut le flambeau. Et puis, troisième chose, c'est que le message de l'Évangile, c'est transmis de génération en génération sans altération, y compris quand les gens ne le vivent plus. C'est-à-dire que, de ce point de vue, l'Église a été fidèle à Jésus. Elle n'a jamais cessé de transmettre l'Évangile. Alors, c'est ces trois premières raisons que je voulais dire en premier. Mais c'est vrai. Bien sûr, il y a eu tous les événements où l'Église n'a pas brillé par sa charité. Et bien, ce qui est extraordinaire, c'est que l'Église continue d'exister depuis 2000 ans malgré cela. Et pour moi, c'est le signe que si les chrétiens sont souvent infidèles au Christ, le Christ, lui, n'est jamais infidèle à ses disciples. Vous voyez, il s'est engagé envers son Église. Je suis avec vous jusqu'à la fin des temps. Et il tient son engagement. J'allais dire que si c'est moins l'Église qui reste fidèle au Christ que le Christ qui reste fidèle à son Église et qui lui permet de ne pas couler, mais de continuer, vaille que vaille, à vivre l'Évangile.
0: Et est-ce qu'on peut pas dire, comme Mère Teresa, qu'avant de faire le procès de l'Église, on a à faire son propre...
1: Vous faites sans doute allusion à ce qu'elle avait dit, un journaliste qui lui demandait, Mère Teresa, qu'est-ce qu'il faudrait changer dans l'Église? Elle avait répondu, vous et moi. Voilà, c'est ça.
0: Je trouve que c'est une phrase extraordinaire. Ouais. Alors, comment comprendre l'évolution de l'Église? Certains regrettent que l'Église ne soit plus comme avant, d'autres regrettent qu'elle soit trop en retard et qu'elle n'avance pas. Est-ce que vous pouvez nous donner un peu un critère de discernement pour comprendre l'évolution de l'Église?
1: Oui, moi j'ajouterais bien que certains sont, passez-moi l'expression, mais un peu paumés. Peut-être moins qu'avant, mais je voyais l'autre jour un monsieur de 70 ans de ma famille et qui me disait ceci, on m'a berné. Dans ma jeunesse, il y avait plein de choses qui étaient interdites, c'était péché que de le faire, et puis aujourd'hui c'est permis. Alors ne me dis pas que l'Église est divine, elle est humaine. Ah. Et c'est vrai qu'il y a beaucoup de choses qui ont évolué. Dans sa doctrine, la doctrine de l'Église évolue, on va y revenir. Mais aussi dans sa pratique. Il y a un très bon bouquin que je vous conseille à tous les auditeurs, c'est le bouquin du père d'Escouvemont, qui est « Guide des difficultés de la foi catholique ». Et il a un petit couplet, je dirais, sur ce sujet. Il dit par exemple « Le prêt à intérêt ». Bon, pour nous, on va dire c'est pas quelque chose d'important. Ah oui, mais le prêt à intérêt a été condamné par l'Église pendant tout un temps. Et bien maintenant, on le considère comme un moteur légitime de l'économie. L'évolution qui est la plus visible, c'est la liturgie. Bon, alors, quand vous prenez l'historique du sacrement de pénitence, par exemple, les formes ont varié du tout au tout. Quand vous regardez le passage qui a fait tant de bruit il y a quelques années, mais du latin à la langue, ce qu'on appelle la langue vernaculaire, la langue de tous les jours, ou bien la communion dans les mains, ou bien on accepte maintenant les sépultures de personnes qui se sont suicidées, etc. Bon, alors il y en a qui sont un peu paumés là-dedans. Le critère de discernement pour moi c'est celui-ci. Les chrétiens sont dans le monde, mais ils ne sont pas du monde. Et cette double dimension donne la raison pour laquelle l'Église évolue et aussi la manière dont elle doit évoluer. Première raison, l'Église est enracinée dans le Christ et elle puise dans le mystère du Christ sa propre vie. Mais le mystère du Christ, il est inépuisable. Et donc l'Église n'a jamais fini de grandir et de croître dans la compréhension du mystère du Christ et de son propre mystère. C'est notamment toute l'évolution du dogme. Le dogme évolue parce que l'Église approfondit sans cesse sa propre doctrine et tire toujours une œuvre de l'Évangile. Et la deuxième raison, c'est que l'Église est dans le monde. Elle ne vit pas sur son petit nuage. Et qui est-ce qui compose les gens de l'Église? C'est des gens qui viennent du monde, entre guillemets. C'est-à-dire nous tous. Et donc, des gens qui sont marqués par la mentalité d'une époque. Vous comprenez bien qu'au Moyen-Âge, on ne se pose pas les questions de la mondialisation ou bien de la bioéthique. Ces questions-là, il faut que l'Église la traite. Et donc, qu'elle puise dans tout l'héritage du christianisme des réponses nouvelles. Mais pas qu'elle s'y noie. Alors, voilà la raison. Mais ça demande un équilibre. Un, il faut être enraciné dans le Christ. Notre origine n'est pas le monde, mais le Christ. Et deux, il faut à la fois porter du fruit dans le monde. Et donc, ne pas altérer notre identité, mais en même temps, ne pas s'enfermer sans esprit missionnaire. Et donc, il faut que l'Église évolue sans se renier. Et saint Vincent de Lérins, là-dessus, a de très beaux textes où il distingue le changement et l'altération. Il faut changer sans altérer son identité.

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1: Alors Père, il y a quelques années, un livre d'un historien célèbre portait comme titre « Le christianisme va-t-il mourir ?» Et c'est vrai qu'on a un peu l'impression qu'en Occident, il y a beaucoup moins de chrétiens. Alors est-ce que notre Église va disparaître comme d'autres institutions ?
2: Moi j'aime beaucoup le titre d'un autre bouquin, enfin tout au moins d'une conférence, du Père Alexandre Maine, « Le christianisme ne fait que commencer ». Moi, je répondais à votre question en disant d'abord qu'il ne faut pas qu'on ait un regard, enfin pour employer un néologisme, occidentaux-centré. Alors, c'est vrai que l'Église semble en perte de vitesse dans nos pays occidentaux, qui sont marqués par une culture de mort, hein, par une peur de la vie et un doute profond sur ce qu'elles sont, sur l'humanité. Mais l'Église est très vivante sur d'autres continents, africains, sud-américains, asiatiques, etc. Hein. J'avais, il y a quelque temps, le témoignage de quelqu'un qui est revenu du Cambodge, pourtant une Église qui a été décimée. Eh bien, il y a énormément de catéchumènes. Je dirais ensuite que l'Église, dans son ensemble, ne disparaîtra jamais. Elle a les promesses de la vie éternelle. Il y a une alliance entre le Christ et elle, et le Christ restera à jamais fidèle à cette alliance. Il ne peut pas y avoir de divorce entre le Christ et son Église. Et puis la troisième chose, c'est qu'en revanche, il peut se passer que des communautés chrétiennes locales, elles, disparaissent.
1: On pense à l'Afrique du Nord.
2: On pense à l'Afrique du Nord, et je pense aussi à un petit article que Mgr Hippolyte Simon a fait paraître dans un journal de l'Ouest de la France, où il disait ceci, « La France peut redevenir païenne ». Et je vous cite ce qu'il dit. Encore 20 ans, nous arriverons à 30 prêtres actifs par diocèse. Et je voyais quelqu'un du diocèse de Nevers qui me dit que dans 10 ans, il ne seront plus que 20 prêtres actifs dans son diocèse. Si l'érosion se poursuit, le noyau des pratiquants suffira-t-il à maintenir la cohésion de l'Église ? Et pour ne pas terminer sur une note pessimiste, il ajoute ceci. Il y a 45 millions de baptisés, plus ou moins conscients. S'ils se réveillent, cela peut faire un joli printemps.
0: Eh bien, merci beaucoup Père Héon pour cette émission sur l'origine historique de l'Église. On peut retenir que l'Église, c'est le peuple que Dieu rassemble dans le monde entier. C'est l'ensemble des baptisés finalement. Mais c'est aussi une communauté rassemblée autour de Jésus, mais à son appel. Car Jésus lui a donné une forme, une mission et ses pouvoirs. L'Église hiérarchique a bien été voulue par le Christ. Et puis le message s'est transmis sans altération au cours des siècles parce que le Christ reste fidèle à son Église. Les chrétiens sont dans le monde et non pas du monde, c'est ce qui fait que l'Église évolue dans le temps. Et il ne peut y avoir divorce entre le Christ et son Église. C'était donc l'émission Au Puy de Jacob. Aujourd'hui, nous avons abordé la question de l'origine historique de l'Église avec le Père Patrice Héon. Merci de votre écoute et à la semaine prochaine.

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0: Bonjour à tous et bienvenue sur le plateau d'Un cœur qui écoute, votre émission de spiritualité. Aujourd'hui, je vous invite à découvrir le général Pierre Gillet. Bonjour Pierre.
1: Bonsoir Cyril.
0: Bienvenue. Merci beaucoup d'être présent parmi nous. Vous êtes venu d'une belle région française où on entend les cigales, on aperçoit le Ventoux, les dentelles de Montmirail et puis une très belle abbaye qui est pas très loin avec un jardin splendide. Vous venez nous présenter notamment votre livre « Les forces morales, les clés de la réussite » paru aux éditions du Cerf. Auparavant, vous aviez aussi écrit « Qui est comme Dieu ?» essai sur les vertus chrétiennes au service du commandement qu'on avait aperçu, mais ça fait quelques années déjà. Merci beaucoup d'être présent. Vous allez nous raconter un petit peu justement cette expérience de vie de foi au sein de l'armée et puis en dehors de l'armée aussi. Juste avant, comme tout le monde, je vous invite à nous lire un extrait de texte de votre choix.
1: Moi, j'ai choisi un des psaumes qui résonne au cœur du soldat que je suis et que j'ai été, et au cœur du père de famille aussi. Si le Seigneur ne bâtit pas la maison, c'est en vain que travaillent ceux qui la bâtissent. Si le Seigneur ne garde pas la cité, c'est en vain que la sentinelle veille à ses portes. C'est en vain que vous vous levez avant le jour et que vous retardez votre repos, mangeant le pain de la douleur. Il en donne autant à son bien-aimé pendant son sommeil. Voici, c'est un héritage du Seigneur que des fils, une récompense que le fruit des entrailles. Comme les flèches dans la main d'un guerrier, ainsi sont les fils de la jeunesse. Heureux l'homme qui a rempli son carquois, il n'aura pas à rougir quand ils répondront aux ennemis à la porte de la ville.
0: On entend bien le lien avec le livre quand même, qui est c'est bien d'essayer de faire ce qu'il faut et de bien le faire, mais si c'est juste avec vos petits bras, ça va pas durer longtemps. Il faut s'appuyer sur Dieu. Mais il y a une autre raison aussi pour laquelle vous avez choisi ce texte-là.
1: En fait, il y a deux raisons. La première raison, c'est on est dans un monde où on dit tout souvent qu'on a chassé Dieu. Enfin, voilà, je fais pas de discours sur la postmodernité, mais je pense que c'est même plus grave que ça. On veut faire de Dieu une hypothèse totalement impossible. On voudrait qu'il n'ait jamais existé. Et je pense que tout est fait pour dire enfin, Dieu n'a jamais existé. Et il existe parce que vous y croyez. Et non pas l'inverse. On y croit parce qu'il existe. Voilà. Donc en fait...
0: Une béquille pour la vie.
1: Par exemple.
0: L'opium du peuple, diraient certains, à un moment.
1: On a tout entendu. Voilà. Donc je pense que c'est ce que je voulais témoigner. C'est qu'en fait, quand le Christ nous dit « Sans moi, vous ne pouvez rien faire », quelqu'un qui a une vie, toutes les personnes qui ont une vie active, quel que soit leur métier, quelle que soit leur situation, parfois des situations difficiles, voire dramatiques, ils savent très bien qu'à un moment ou à un autre, on arrive à nos limites, et que si on n'a pas quelque chose d'autre, en l'occurrence la grâce de Dieu, on ne peut rien faire. Voilà. Ça, c'était la première raison. La deuxième raison, c'est en fait, c'est aussi une éloge de la famille. En disant, c'est pas une éloge d'avoir plein d'enfants. Même si je suis très fier et je remercie mon épouse d'en avoir donné 7, mais c'est pas une éloge des familles nombreuses, c'est une éloge de la famille. En disant, on voit bien ce cadre. C'est dans ce cadre que va se faire la transmission. C'est ce qu'est dit dans le psaume. Et le carquois rempli de flèches, c'est ces enfants qui auront été éduqués, qui seront prêts à monter à leur tour sur les remparts. À la grâce de Dieu.
0: Est-ce que c'était aussi votre défi quand vous étiez responsable d'hommes au sein de l'armée ?
1: Je ne ferai pas d'analogie stricte, si vous voulez, en disant mes hommes, c'était mes enfants.
0: Oui, c'est rassurant d'ailleurs.
1: Ouais. Parce que d'ailleurs, ceux qui le font, parfois, j'ai déjà entendu. Pendant une guerre, on a des textes de la Première Guerre mondiale où des aumôniers ont pu dire mes enfants, ce qui est parfaitement cohérent, et certains chefs ont pu dire mes enfants. Mais dans des situations très paroxystiques de combat, je le comprends.
0: Oui, oui.
1: Une espèce de famille qui fait l'efficacité opérationnelle. Mais dans la vie de tous les jours, on ne peut pas dire ça. En revanche, je pense que le point commun, c'est que quiconque a une responsabilité de commandement se doit quand même d'essayer de faire grandir les gens qui sont avec lui. En fait, c'est comme si on disait ils nous sont confiés, non pas comme un propriétaire, mais comme le sage intendant de la Bible. Et en disant, on aura des comptes à rendre. Par exemple, je suis oblat bénédictin. Donc on lit quand même la règle régulièrement pour en être imprégné.
0: Donc oblat, c'est le tiers ordre.
1: Oui, on va dire ça pour faire simple. Dans le rôle du père abbé, c'est quand même, on devra rendre compte. Le père abbé devra rendre compte de ces agneaux, quoi. De ces brebis, pardon. Et bon, évidemment, il n'y a pas une analogie stricte avec le chef militaire, mais un peu quand même. Qu'as-tu fait pour au service de tes soldats ?
0: Il y a 3 ans, vous étiez encore habillé avec vos médailles, votre béret. C'était pas un béret, c'était un
1: képi.
0: Pardon.
1: On peut vous bon si vous voulez. Oui.
0: Vous étiez dans quelle arme ?
1: Il y a 3 ans où en fait, pour faire très simple, j'ai commandé le régiment de Légion qui est à Nîmes. J'ai commandé la brigade qui est à Nîmes. Et mon dernier poste est le commandement du corps de poste de commandement du corps de réaction rapide qui était à Lille.
0: D'accord. Oui, oula. Une autre.
1: J'ai dû dire un truc pas bien et on m'a bastillé.
0: D'accord. Et quand vous repensez à ces années-là, elles sont encore tout à fait vivantes et présentes dans votre vie ou une page a été tournée quand ça s'est arrêté il y a 3 ans ?
1: Non, il y a les deux, mon général. Il y a une page a été tournée. C'est en fait, je cultive pas une nostalgie profonde en rentrant dans mon bureau, en regardant des souvenirs. Mais en même temps, je prends un réel plaisir à retrouver certains de mes subordonnés, à échanger avec eux. Et je prends un réel plaisir quand on me demande d'aller à l'Académie militaire de Saint-Cyr de Quédan pour échanger avec les jeunes ou transmettre certaines choses avec les jeunes. Et je le fais vraiment avec conviction et joie. Oui.
0: Alors,
1: et pas uniquement par devoir.
0: On entend bien que vous êtes chrétien. Avant de voir comment vous avez pu vivre ça dans le cadre de votre engagement, est-ce que vous pourriez nous dire dans quel terreau vous êtes né ?
1: En fait, moi, j'ai eu la chance ou la grâce de vivre, de naître dans une famille réellement catholique, et donc avec la volonté de mes parents de nous transmettre la foi, et de nous mettre entre les mains de bons
0: éducateurs.
1: De bons éducateurs. Et j'ai en mémoire quand même 2 prêtres. Peut-être on connaît sous vous un des deux d'ailleurs. 2 prêtres du diocèse de Paris, un moins connu qui était le père Millerat, qui s'occupait des enfants de cœur à l'église Saint-Léon à Paris. Mon père était militaire, il était état-major à côté. Et l'abbé Montarien, qui était notre aumônier scout, et qui nous a profondément marqués, enfin le premier aussi, le deuxième. Vous voyez, par exemple, pour vous livrer quelque chose de personnel, je pense que depuis que l'abbé Montarien nous a fait le cours sur les anges gardiens, je pense n'avoir jamais oublié de prier mon ange gardien une seule fois depuis ce moment-là. Oui. Ça.
0: Et alors, c'est bien de recevoir. Après, qu'est-ce qu'on en fait ? Qu'est-ce qu'on en fait quand on a 13, 14, 15 ans, 16, 20, et que des questions se posent, des crises parfois, pour savoir ce pour qu'on est fait, ce pour qu'on n'est pas fait. La vie parfois vous envoie aussi quelques bonnes bûches dans la figure. Comment vous avez eu des crises de foi ?
1: Il faudrait demander à ma maman quelle crise j'ai pu lui faire supporter, mais je pense que j'ai pas eu de crise en fait. J'ai pas eu de pic mystique, hein, je vous rassure tout de suite.
0: Oui.
1: Mais j'ai pas eu
0: le pic inverse non plus.
1: Non. C'était
0: comme une braise.
1: Pas après pas.
0: Une braise qui a toujours été là.
1: Voilà, et sur laquelle on souffle plus ou moins bien.
0: Oui.
1: Qui produit plus ou moins de flammes, mais ça a toujours été là.
0: Est-ce que vous avez le souvenir d'expériences de foi peut-être un peu plus fortes, avec une sorte d'impression de vivre un temps plus proche du Seigneur alors je ne sais pas, lors d'une veillée de prière, lors d'une marche scout, votre mariage, je ne sais pas.
1: J'ai un secret que je garderai pour moi. Même si un secret, c'est ce qu'on dit à une seule personne à la fois, donc je ne vous le dirai pas.
0: Et qu'il répète à tout le monde.
1: Voilà, et qu'on répète à tout le monde. À la rue du Bac.
0: D'accord. Voilà.
1: Comme je suis un peu, on va dire, terre à terre, je prends les saints pour ce qu'ils sont, ou la Sainte Vierge pour ce qu'elle a dit. Donc quand à la rue du Bac, il y a marqué « Venez auprès de cet hôtel, vous serez exaucé
0: okay. »,
1: je l'ai pris au sens premier du terme. Bon, un jour, j'ai eu la réponse très claire à une question que je lui posais depuis un certain temps.
0: Et vous aviez quel âge à ce moment-là, à peu près ?
1: 23 ans.
0: D'accord.
1: Non, même pas plus, 25-26.
0: Et ça vous a conforté dans votre foi ?
1: Oui. Oui, ça m'a conforté dans l'idée que quand on dit « demandez et vous recevrez », j'ai demandé pendant plusieurs années successives. Il a fallu être patient. Voilà. Ça veut dire, en fait, très concrètement, on sent au fond de son cœur que Bon, c'est une inspiration, hein, c'est pas une voix qui nous parle, attention. Mm-hmm. Donc, on sent au fond de son cœur que le bon Dieu répond, mais il répond pas forcément ce qu'on veut entendre.
0: Oui,
1: et le simple fait de s'y préparer,
0: oui.
1: Et ben, en fait, après, on est très calme. Et très, vous n'êtes ni excité, vous n'avez pas envie d'en parler à tout le monde, d'ailleurs. J'en parle vraiment à mots couverts. Mm. Voilà. Il y a ça. Et le deuxième, c'est beaucoup plus drôle, donc je peux en parler de manière plus explicite, c'est Sainte-Thérèse enfant Jésus. Et d'ailleurs, après, c'est intéressant parce qu'on se rend compte que Sainte-Thérèse enfant Jésus et la Première Guerre mondiale, c'est quand même une sainte de la Première Guerre mondiale. Quoi.
0: Oui. Donc,
1: et Sainte-Thérèse enfant Jésus, moi j'étais enfant de cœur à... je savais le Triduum Pascal dans la maison, dans l'église de Saint-Raphaël, où étaient mes parents. Et le prêtre, à la fin, nous donne un gros billet. Donc pour moi, ça me scandalisait, en fait. Mais on ne peut pas me donner un billet alors que j'ai servi. C'était un service gratuit, quoi.
0: Mm-hmm.
1: Donc, il me le met dans les mains et il me dit, fais ce que tu veux. Bon, à l'époque, c'était 200 francs. C'est pas mal, quand même.
0: Ah oui.
1: Ah oui, mais c'était pas mal. Hein. Et donc, je me retrouve. Je quitte la sacristie en disant, j'en veux pas de ce billet. Et donc, je passe devant l'hôtel de Sainte-Thérèse de l'Enfant Jésus. Et il y avait un tronc. Donc je me souviens très explicitement lui avoir dit « Je vous aime pas beaucoup, mais je vous les donne. » Elle a attendu 25 ans pour me les rendre.
0: Bon. Et plus.
1: Ah.
0: Ouais. Bah, elle a fait fructifier, hein, la parabole des talents.
1: Non mais alors elle, je l'ai pris au mot aussi. Elle a dit « Je passerai mon ciel à envoyer des fleurs sur la terre. » J'ai dit « Maintenant que vous l'avez dit, il faut le faire. »
0: Vous avez un fils fleuriste ou...
1: Non. Non.
0: Ah, c'est superbe. Alors, quand on pense armée, puis là on pense 11 novembre, on pense, et puis dans le monde dans lequel nous sommes, bien agités, hein, il suffit d'allumer un petit peu la radio.
1: Pas très compliqué. Non.
0: Voilà, pour voir que le danger n'est pas si loin que ça, et qu'il y a des hommes qui vont devoir peut-être un jour partir au front, ou bien qui sont là pour nous défendre au cas où. Donc c'est donner sa vie pour la patrie, c'est... quels ont été les moteurs, notamment sur le plan de votre foi, de cet engagement dans l'armée?
1: En fait, c'est difficile, vous voyez, le mot vocation, on sent qu'on peut avoir une attirance profonde pour quelque chose, pour un métier. Donc moi, je me souviens très bien que c'est en première, en classe de première, je me suis dit, tiens, je vais faire Saint-Cyr. Après, j'ai essayé de m'en donner les moyens alors que j'étais un élève moyen.
0: Mmh.
1: Bon. Et donc, après, c'est quand on me pose la question, j'ai toujours du mal à répondre en disant, pourquoi vous avez fait ça? Et c'est là où je dis, peut-être qu'à un moment, on se dit, tiens, je me sens capable moralement, intellectuellement et physiquement de le faire, donc je vais y aller. Et c'est peut-être à ce moment-là que le bon Dieu met une petite lumière en disant, écoute ce que je te dis, suis cette voie. En fait, j'ai lu récemment que, dans un écrit du père Joël Guibert, qu'il insistait qu'en disant, Dieu a un plan d'amour pour chacun de nous. Mm-hmm. Ça m'a parlé.
0: Quand est-ce que vous avez ressenti que vous étiez vraiment à votre place?
1: En prépa. J'étais en prépa à La Flèche. En prépa, j'avais aucun doute que c'est ça que je voulais faire. Alors le je veux faire.
0: Mm-hmm.
1: Mais après, c'était un peu, oui Seigneur, je veux bien le faire pour vous. Mais la réponse arrive un peu plus tard quand même.
0: Mm-hmm. Ça veut dire quoi?
1: Ça veut dire qu'en fait, il y a le défendre son pays... à moins d'être vraiment très naïf, défendre son pays, c'est quand même, nos pays sont quand même menacés, c'est-à-dire, qu'on le veuille ou non. Malheureusement, pour un chrétien, c'est plus facile d'y répondre en disant, on sait les traces du péché originel, on les voit sur nous-mêmes. On est les pécheurs nous-mêmes.
0: Oui.
1: Donc on voit les traces du péché originel, on voit le mal à l'œuvre. Et puis quand on est en opération extérieure, on le voit même à l'œuvre puissance 10. Voilà. Donc on sait bien qu'à un moment, il faut mettre un rempart à tout ça et qu'il faut l'arrêter. Et on sait bien qu'on ne l'arrête pas qu'avec des mots ou en baratinant. On sait bien qu'il faut un rempart physique. Mm. Et après, mais on sait aussi que ce rempart physique, il ne suffit pas.
0: Mm.
1: D'où le psaume 126 ou 127, disant, on peut veiller, il faut veiller sur les remparts de la cité, mais c'est vous, Seigneur, qui donnez la victoire. Et comme Jeanne d'Arc, qui est au procès de Poitiers, alors qu'elle aille, que personne ne la connaît, que les juges ecclésiastiques la testent, en disant, et avant que le roi lui donne une armée de secours, qu'on lui dit, comment tu vas faire? Il dit, les soldats combattent et Dieu donnera la victoire. C'est un peu cet état d'esprit. En disant, chacun fait sa part du travail, il faut monter sur le rempart de la cité, Et après, il faut être tout à fait conscient qu'on est serviteur. Et sinon, on va au-devant de grandes désillusions.
0: Et pratiquement, vous faisiez comment au jour le jour, sur le terrain, en OPEX, quand on a des hommes qui sont blessés ou...
1: Enfin, moi, je pense qu'on a prié pour eux pratiquement, je dirais peut-être pas tous les jours, parce que ça ne serait pas honnête, mais presque tous les jours. Ouais. Et quand j'avais une difficulté, je la confiais, je la confiais au bon Dieu en disant, sur mon bureau, il y a toujours eu une, soit une petite statuette de Sainte Vierge qu'on avait ramenée de Centrafrique il y a très longtemps, soit une petite icône du Christ. Et en fait, je pense jamais avoir pris une décision sans leur avoir dit, Seigneur, que dois-je faire? Jamais eu de réponse, fais ceci ou fais cela, hein, je vous rassure tout de suite, hein, c'était un peu, c'est pas comme si on me disait, débrouille-toi, je suis là, mais agis. De les armées combattent et Dieu donne la victoire.
0: Et la présence de l'aumônier, c'était important?
1: Oui, c'est fondamental.
0: Pourquoi?
1: Parce que en fait, c'est fondamental parce que sans la vie sacramentelle, il y a quand même la grâce sanctifiante qui vient des sacrements. Les dons du Saint-Esprit, bon, on ne peut pas les voir comme ça, en disant, j'ai pas eu un tableau devant les yeux en disant, bon, alors, t'as coché le premier, le deuxième, le troisième. Non, bien sûr que non, mais

0: pas de dessin. Et il y avait quelque chose.
1: Une ferveur.
0: Ah ouais, ouais. On sentait quand même quelque chose. Et ça se sentait d'autant plus dans la communion. Donc il y avait une ferveur dans la communion qui était vraiment exemplaire et à la fois impressionnante. Et pour la petite histoire, personne ne voulait aller communier si je ne communiais pas en premier. C'est énorme. Mmh. L'aumônier m'a dit laissez-vous faire parce que pareil, on ne va pas y passer des heures. Hein. Mmh.
1: Ouais. Et est-ce que dans l'autre sens, vous avez aussi senti la mort, le mal de plus près dans ces occasions-là?
0: Ouais, la mort, ça m'est arrivé de me faire tirer dessus très très très près. Mais en fait, bon, les fois où je me suis fait tirer dessus, c'est pas. Il y a ceux qui ont connu les assauts,
1: oui.
0: Ce qui n'est pas mon cas. Donc, c'est plus des balles qui nous passent devant le nez. Où on se dit, si j'avais fait un pas de plus ou un demi-pas de plus, elle était pour moi. Donc, on n'a pas le temps de réfléchir. Oui. Mm. Et après, on n'a ni le temps de réfléchir, ni le temps d'avoir peur. Puis après, quand on est pris dans un groupe, c'est là où on voit la force, oui, du groupe. Quand on est pris dans un groupe qui n'a pas d'action de combat à débriefer, où il y a eu des blessés, des morts à côté de soi. C'est pas pareil. Quand il y a des actions de combat, après, nous, on les a vus sur un grade plus élevé, donc on est moins. On n'est pas avec,
1: oui,
0: eux directement,
1: oui, oui,
0: on y est par l'esprit, par le cœur, mais,
1: oui,
0: on n'y est pas physiquement, donc c'est, oui, pas du tout la même chose.
1: Mm-hmm. Et vous avez déjà eu l'impression de voir que le mal était vraiment en action?
0: Oh, carrément. Et de deux manières. Hein. Échelon soldat, je ne développe pas trop. Oui. Mais
1: dans des actes posés qui relèvent plus,
0: ouais,
1: de l'être humain.
0: Il y a des fois, il faut quand même, il faut vraiment qu'il y ait de la discipline.
1: Oui.
0: Et là-dessus, il ne faut pas transiger. Quand on met des armes dans les mains de quelqu'un, au fond de son cœur, il y a des gens vertueux, même cabossés par la vie, et vertueux. Il y a des gens profondément vicieux. Donc il faut quand même pas, comme je disais tout à l'heure, être naïf. Mais globalement, on a des soldats disciplinés et dévoués. Ça, c'est là, je peux en témoigner, mais sans hésiter une seconde. Voilà. En revanche, le mal, on le voit à l'œuvre dans les opérations, on voit des trucs monstrueux que je, par égard pour nos téléspectateurs, je décrirai pas.
1: Est-ce que vous avez entrevu la force du bien qui s'opposait à cette force du mal aussi présente, aussi puissante?
0: Oui. Il y a toujours à pendant l'opération Saint-Gariste, là c'était à Bangui, il y avait un monastère de sœurs, c'est une congrégation particulière bénédictine, mais c'était pas vraiment des bénédictines.
1: Mm-hmm.
0: Et la sœur, ces sœurs-là, elles étaient vraiment au mauvais endroit.
1: Oui.
0: À un endroit, un lieu de pénétration, enfin bref, d'infiltration. Donc elles se faisaient dépouiller régulièrement. Et là, il y avait un dispensaire. Avec une. C'était pas une sœur, c'était une laïque qui était toujours avec elle. Je me souviens de son prénom, elle s'appelait Patricia. C'est une Italienne. Et elle s'occupait de maladies infantiles graves et non soignables, en fait.
1: Oui.
0: Elle travaillait là-dessus. Et un jour, j'étais avec mes gardes du corps, dont des gens du premier PIMA, des forces spéciales, et elle nous amène visiter les enfants qui étaient. Qu'elle avait dans son, oui, son infirmerie. Et elle en prend un qui était complètement impressionné de voir le général et les gardes du corps équipés, quoi. Et elle le prend dans les bras avec un geste que je ne saurais reproduire, avec une bonté dans les yeux qui était inimaginable. Mmh. Et elle lui dit, n'aie pas peur, dis bonjour au général. Et elle le prend avec une gentillesse. Mon garde du corps, qui était une espèce d'armoire à glace, il avait les larmes aux yeux. Voilà. Mmh. Et la mère supérieure, c'était, bon, je n'ai jamais connu Sainte Thérèse avec nous, mm-hmm, Calcutta, évidemment. Mais il y a c'est quand on voit les images, c'était Mère Teresa en version italienne.
1: Mm-hmm.
0: Et toujours pour la petite histoire, parce que c'est une anecdote assez croustillante, c'est là où on voit le bien à travers des choses complètement insignifiantes ou anodines. Elle repartait en Italie pour se faire soigner parce qu'elle était malade. Et moi, j'étais encore en poste, et elle demande à me voir avant de partir, ce que je ne savais pas. Et donc, j'étais au secrétariat au moment où le poste de sécurité a appelé, en disant, il y a une religieuse qui demande à voir le général. Bon, vous imaginez que tout le monde ne peut pas voir le général comme ça.
1: Non.
0: Bon. Et donc, on me dit, vous la connaissez? Je dis, mais c'est qui? C'est elle, demandez-lui son nom. On dit, bon, c'est un légionnaire en plus qui était au poste, donc bon, la discussion a dû être un peu compliquée. Et je dis, bon, ok, elle est comment? Réponse du légionnaire, elle ressemble à rien. Et c'était, je pense que si elle l'a compris, il lui a fait le plus bel hommage.
1: Oui.
0: Parce que elle était tellement simple, avec des gros carreaux à la place des lunettes. Mais quand vous voyez ses yeux,

0: compreniez qu'elle ressemblait à rien parce que son Seigneur lui ressemblait à quelque chose.
1: Superbe. On arrive à la fin de l'émission. Est-ce que vous pourriez, par trois fois, me dire un chiffre entre 1 et 10 ?
0: Allez, 1.
1: Question courte, réponse courte. Quel livre voudriez-vous conseiller à un non-croyant ?
0: La Bible. Mais la Bible, Évangile de Saint Jean, Évangile de la Lumière.
1: À nouveau ?
0: Allez, 3.
1: Y a-t-il une parole que vous regrettez de n'avoir pas dite à quelqu'un ?
0: Oui. Pardon. Je pourrais développer, mais c'est ma plus belle leçon de commandement. Pas avoir su dire pardon au bon moment.
1: Une dernière ?
0: 7.
1: Quelle est votre prière préférée ?
0: Le Notre Père.
1: Merci beaucoup d'être venu jusqu'à nous. Je rappelle le titre de votre livre, Les forces morales, les clés de la réussite. Est-ce que vous pouvez nous dire en une phrase ce qu'on y trouve ?
0: On y trouve comment développer les vertus cardinales, c'est-à-dire comment être prudent, au sens sagesse pratique, c'est-à-dire aller vers un objectif qui en vaut la peine et prendre les bons moyens. Comment être juste, c'est-à-dire comment la cohésion du groupe et apprécier les choses à leur juste valeur. Comment être fort, comme un compte épargne qu'on abonde, qu'on peut vider aussi. Comment être tempérant, comme autodiscipliné et totalement disponible pour la mission. Et ça, c'est l'édifice sur lequel va se greffer la grâce de Dieu qui va pouvoir en fait stabiliser cet édifice et nous amener vers le bon port.
1: Un livre qui s'adresse, je dirais, peut-être à des militaires, mais
0: à tout le monde.
1: S'ils ont envie, mais sinon à tout le monde, oui. C'est-à-dire à celui qui travaille en entreprise, à la famille aussi.
0: À tout le monde.
1: Et avec des exemples tout à fait accessibles. Je vous remercie, j'ai beaucoup apprécié. Donc merci beaucoup aussi d'être venu, merci pour ce partage de foi. Évidemment, on aimerait en savoir encore plus, mais peut-être dans de nouvelles aventures. Je vous remercie tous pour votre fidélité. Donc le titre de ce livre... Général Pierre Gillet, Les forces morales aux éditions du Cerf. 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À la semaine prochaine.

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1: Évangile de Jésus-Christ selon saint Matthieu. En ce temps-là, la mère de Jacques et de Jean, fils de Zébédée, s'approcha de Jésus avec ses fils Jacques et Jean, et elle se prosterna pour lui faire une demande. Jésus lui dit : Que veux-tu ? Elle répondit : Ordonne que mes deux fils que voici siègent l'un à ta droite et l'autre à ta gauche, dans ton royaume. Jésus répondit : Vous ne savez pas ce que vous demandez. Pouvez-vous boire la coupe que je vais boire ? Ils lui disent : Nous le pouvons. Il leur dit : Ma coupe, vous la boirez. Quant à siéger à ma droite et à ma gauche, ce n'est pas à moi de l'accorder. Il y a ceux pour qui cela est préparé par mon Père. Les 10 autres qui avaient entendu s'indignèrent contre les deux frères. Jésus les appela et dit : Vous le savez, les chefs des nations les commandent en maître, et les grands font sentir leur pouvoir. Parmi vous, il ne devra pas en être ainsi. Celui qui veut devenir grand parmi vous sera votre serviteur, et celui qui veut être parmi vous le premier sera votre esclave. Ainsi, le Fils de l'homme n'est pas venu pour être servi, mais pour servir et donner sa vie en rançon pour la multitude. Si nous réfléchissons sur cet évangile à la manière du monde, nous pourrions dire, d'une certaine manière, que Jacques et Jean se sont fait avoir. À la demande de leur mère de siéger aux côtés de Jésus dans son royaume, Jésus répond en effet par une question sur leur capacité de pouvoir boire sa coupe. La réponse des apôtres ne se fait pas attendre, c'est oui. Alors que Jésus a bien conscience du prix qu'ils auront à payer pour entrer dans le royaume de Dieu et devenir les colonnes de son Église. Car la coupe de Jésus, la coupe que Jésus boit, c'est son destin. Et son destin, c'est sa mort en croix, en vue de la résurrection. Jacques et Jean, comme tant d'autres, connaîtront la persécution, le prix à payer pour rendre témoignage. La passion, les persécutions, les souffrances n'est pas ce que veut le Seigneur. Elles sont le résultat du rejet du royaume de Dieu. Ce que veut le Seigneur, c'est faire de nous des serviteurs, comme lui-même, Jésus, s'est fait serviteur. Il s'est abaissé, nous dit saint Paul, jusqu'à la mort et la mort de la croix. Il veut faire de nous de ces êtres d'amour, ces êtres capables de donner leur vie par amour, ces êtres dont la vie est la vie de Dieu, puisque Dieu est amour. Il faut prendre la mesure du parcours de Jacques et de Jean, ces deux jeunes hommes qui, cherchant à donner leur vie, sont allés jusqu'au martyre pour rendre témoignage. Il faut prendre la mesure de la conversion qu'ils ont vécue, ce que Dieu a pu faire par eux et en eux, ce changement de leur cœur. Pour nous aussi, cela est possible. Dieu veut cela pour nous. Laissons-nous travailler par l'Esprit pour devenir ces êtres d'amour, ces serviteurs de Jésus.

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L'ange du Seigneur annonce à Marie qu'elle serait la mère du Sauveur. Et elle conçut du Saint-Esprit. Je suis la servante du Seigneur, qu'il me soit fait selon ta parole. Et le Verbe s'est fait chair, et il a demeuré parmi nous.

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1: Bonjour, bonjour à tous. Dans l'actualité, situation critique dans le sud-ouest. Plus de 140 000 personnes évacuées en Gironde et dans les Landes en raison des incendies. On parle de 22 000 hectares partis en fumée. Les flammes qui prennent maintenant la direction de Bordeaux. 8 communes supplémentaires du bassin d'Arcachon et de la métropole ont dû être évacuées. Un millier de militaires sont sur place aujourd'hui pour aider les pompiers. 1,5 million de masques FFP2 ont été mobilisés en raison de la qualité de l'air. Ça brûle également dans le sud-est, dans le Var. Un violent incendie ravage le massif du Bressillon avec déjà plus de 2700 hectares partis en fumée en 4 jours. Hier après-midi, de nouvelles reprises de feu ont conduit à l'évacuation de 300 personnes. 1000 pompiers restent mobilisés sur place dans l'attente de la pluie aujourd'hui. Les réservations pour cet été sont en hausse en France, annonce du gouvernement. Les indicateurs repassent au vert, Julie Pierret.
2: Oui, les réservations d'ici à la fin septembre devraient progresser de 1 à 5 par rapport à l'an dernier, aussi bien pour les touristes français qu'étrangers. Le gouvernement met en avant une forte dynamique de certaines clientèles internationales. Les réservations de voyageurs mexicains, par exemple, augmentent de 21%, celles des Australiens de 20% et celles des Sud-Coréens de 16%. Le ministre des PME et du Commerce attribue aussi ses bons résultats à plusieurs facteurs. La réouverture de Notre-Dame de Paris, l'extension de Disneyland Paris avec l'univers de la Reine des Neiges, mais aussi des grands événements organisés en métropole comme le Tour de France ou les concerts de Céline Dion à l'automne prochain.
1: Merci Julie. Après avoir accueilli 102 millions de visiteurs internationaux l'an dernier, eh bien la France espère faire encore mieux cet été et atteindre à terme 100 milliards d'euros de recettes touristiques par an d'ici 2030. Inquiétude d'une nouvelle escalade en Ukraine. Volodymyr Zelensky affirme détenir des renseignements clairs indiquant que la Russie prépare une importante vague de mobilisation militaire pour cet automne. Dans le même temps, une nouvelle frappe russe près de Kiev hier. Un tir de missile a fait 10 morts et près de 100 blessés. Et puis en cyclisme, étape de légende aujourd'hui sur le Tour de France. Le peloton affronte un redoutable marathon de montagne entre Bourg-d'Oisans et l'Alpe d'Huez. 171 km au programme et plus de 5000 mètres de dénivelé positif à travers 4 cols mythiques dont la Croix de Fer et le Galibier. Pogacar est en jaune aujourd'hui, c'est l'avant-dernière étape du Tour. Voilà pour l'essentiel de l'actualité, c'est la fin de ce flash. Excellente journée à tous.
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0: Vie de famille. Son nom est Douyin en Chine, son pays d'origine. Chez nous, c'est TikTok. Cette application pour smartphone est née en septembre 2016 et est éditée par le géant chinois ByteDance. Et vous savez qu'aujourd'hui, TikTok compte environ 1,2 milliard d'utilisateurs actifs mensuels dans le monde. En Europe, la plateforme a dépassé les 100 millions d'utilisateurs. TikTok s'est invité dans les familles et surtout auprès des adolescents. S'intéresser de plus près à ce phénomène permet d'en mesurer les effets positifs comme négatifs. Et pour en parler aujourd'hui dans Vie de famille, nous avons invité deux jeunes utilisatrices de TikTok, Louise et Anne. Un grand merci à vous de venir nous parler de cette application. Une émission présentée aujourd'hui par Isabelle Boulan. Alors, Louise et Anna, qu'est-ce qui voudrait commencer par se présenter ?
1: Bah, je peux y aller.
0: Très bien, Louise.
1: Alors, bonjour, je m'appelle Louise, j'ai 17 ans et je suis élève au lycée Nelson Mandela. Je fais partie d'une section internationale, là-bas.
0: Oui, américaine, hein,
1: c'est ça ? Oui, c'est ça.
0: Et c'est à Nantes,
1: lycée. Exact, ouais. Sur l'île de Nantes.
0: D'accord. Et Anna ?
2: Alors bonjour, moi je m'appelle Anna et j'ai 17 ans et je suis élève à Saint-Stanislas à Nantes.
0: D'accord, et vous avez une petite particularité, c'est que vous avez choisi une spécialité.
2: Oui.
0: Pour les auditeurs, les spécialités c'est choisi en première générale qui est un peu particulière.
2: Oui, j'ai choisi la spécialité art plastique.
0: Oui, donc il y en a une qui est dans le public et l'autre qui est dans l'enseignement privé sous contrat. Et il y a une particularité peut-être à dire aux auditeurs, c'est que vous venez toutes les deux de passer l'oral de votre bac de français.
2: Parfait, c'est
0: voilà.
2: Ça.
0: Et ça aura une incidence pour tout à l'heure. Alors, je crois aussi que vous avez des idées déjà sur ce que vous voulez faire après le bac. Anna, non
2: c'est... Alors, moi, j'aimerais bien donc, me diriger dans l'art. Après, je ne sais pas encore exactement ce que j'aimerais faire, mais je sais qu'à un moment, j'étais très intéressée par le stylisme. Mais aujourd'hui, vu que je ne suis pas encore sûre de moi, j'aimerais peut-être, l'année d'après, après le bac, faire une année de prépa. Mm-hmm. Donc, c'est un an et me concentrer plutôt, donc justement, de faire un ensemble de matières différentes, de toucher différentes choses dans l'art, dans différents milieux, et après, plus tard, justement, viser des plus grandes écoles.
0: Bien, etc. Donc tout un projet.
2: Oui.
0: Et toi, Louise ?
3: Moi, j'aimerais bien travailler peut-être dans la communication, dans le milieu du cinéma. Et donc pour ça, je me disais peut-être que j'essaierais de faire une prépa Hippocagne.
0: Oui, une prépa lettres.
3: Voilà, Hippocagne, c'est ça.
0: Cagne.
3: Pour que ça m'ouvre un peu des portes.
0: Ah, et ça ouvre certainement beaucoup aussi. De portes.
3: Oui.
0: Alors, vous m'aviez dit hors antenne que vous étiez meilleures amies. C'est quoi deux meilleures amies? Alors, c'est des deux jeunes qui ont des points communs, des choses à partager?
2: Bah déjà, oui, je pense. Il faut déjà qu'on ait un peu la même vision des choses, de la vie, etc.
3: Sur certains points,
2: oui. Oui, qu'on ait aussi beaucoup de choses à se raconter, à se partager, et que on ne soit pas gêné de le dire, qu'on ne se sente pas jugé, et que justement, c'est une amie qui va nous porter vers le haut et qui va toujours nous aider dans toutes les situations, et je trouve que c'est très important.
0: Et quels sont vos centres d'intérêt, puisque vous en avez en commun ?
2: Ensemble, en tout cas, on avait fait de la danse ensemble,
3: ouais,
2: pendant plusieurs années.
3: Mais en tant que, moi je pense en tant qu'intérêt personnel, en soi, on aime toutes les deux beaucoup l'art, la musique, etc. Mais on n'a pas vraiment les mêmes goûts musicaux ou artistiques. Mais je trouve que c'est aussi quelque chose qui est intéressant, parce que comme ça, ça nous permet de découvrir plusieurs choses grâce à l'autre personne et d'agrandir un peu notre culture, et je trouve ça
0: bien. En tout cas, vous avez un point commun, c'est que, si je ne me trompe pas, vous appréciez TikTok toutes les deux.
2: Oui.
3: Oui.
0: Et c'est quoi TikTok pour les auditeurs qui ne connaissent pas, parce que tout le monde ne connaît pas TikTok.
3: Alors TikTok, c'est une application donc, qui permet de se divertir, pour moi c'est ça. Et en fait, c'est une application qui qui partagent des petites vidéos.
0: Oui.
3: Donc, à l'origine, c'était des petites vidéos donc, qui étaient principalement axées sur des danses. Enfin, mmh. C'est une application qui est très liée avec la musique, donc mmh. la danse, etc. Mais au fil des années, quand ça s'est popularisé, c'est devenu plus une application pour partager un peu les intérêts de chacun.
0: Alors, quand tu dis on partage des vidéos, c'est-à-dire qu'il y a des créateurs, c'est ça ? On les
3: oui,
0: appelle
3: c'est
0: des
3: ça.
0: Créateurs ?
3: Des créateurs de contenu.
0: Des créateurs de contenu qui font une vidéo. Donc, en fait, on est libre de faire la vidéo de son choix.
3: C'est ça.
0: Sauf
3: mmh.
0: qu'elle ne doit pas dépasser 10 minutes, c'est ça ?
3: Oui, c'est ça. Oui. En fait, il y a un temps. Maintenant, ça s'est agrandi. Maintenant, on peut faire jusqu'à 10 minutes, mais de base, des vidéos TikTok en moyenne font moins, enfin une minute ou moins.
2: Oui.
0: C'est
2: moi.
0: De plus en plus court, peut-être.
3: Pas vraiment. Ah,
2: justement,
3: au contraire.
2: Je dirais l'inverse.
3: Ouais, moi
2: c'est
3: aussi. De
2: plus en plus long.
0: Ah oui.
2: À l'origine, c'était entre 15 secondes et 60 secondes,
0: ah,
2: et
0: oui.
2: maintenant, c'est vraiment on peut aller jusqu'à 10 minutes. Donc, il y a beaucoup de gens aussi qui vont parler pendant 5-6 minutes.
0: Oui, d'accord. Il n'y a pas que ce qu'il y avait au début.
2: C'est ça.
3: Bah, c'est devenu beaucoup plus ouvert
2: oui.
3: sur les différents types de contenus que les gens proposent. Il y a beaucoup de gens qui apprécient regarder ou faire des story time. Donc raconter un peu leur vie ou leurs expériences, etc. Et donc, parfois, c'est...
0: Oui, et quelle est la réussite de TikTok ? Ça réside donc dans un algorithme qui est particulier. Est-ce que vous voyez comment ça fonctionne grossièrement, en fait ?
2: Bah, je pense que c'est surtout par rapport à ce qu'on like, par rapport aussi à ce qu'on va commenter ou partager avec nos amis. Et que bah, TikTok, enfin l'algorithme, du coup, va... savoir à peu près ce qu'on apprécie sur l'application, la plateforme, quelles vidéos on aime consommer. Donc du coup, après, ils vont nous mettre un peu les mêmes genres de contenus.
0: Donc il va y avoir des recommandations,
2: oui, des recommandations.
0: Ouais, extrêmement personnalisées.
2: Oui.
0: Et ça, ça c'est ce qu'on, où est-ce qu'on les trouve, ces recommandations sur, pour toi, non ? C'est pas ça ?
3: Oui, c'est ça. Donc c'est la page un peu d'accueil de TikTok, c'est les pour toi où c'est des vidéos qui vont être amenées par l'algorithme et qui vont être par exemple des vidéos qu'on connaît pas forcément de créateurs de contenu avec lesquels on n'a jamais interagi, mais qui vont venir parce que c'est du contenu avec lequel on a déjà apprécié et donc qui vont revenir dans nos pour toi.
2: Mais sinon, il y a aussi dans les commentaires. Enfin, non, je veux dire, dans les, si on peut aller dans les recherches, en fait, on peut voir qu'il y a un peu ce qu'on pourrait aimer aussi en dessous.
3: Et des propositions, c'est ça.
2: Ouais.
0: Oui, et vous pouvez lire aussi les commentaires de ceux
2: c'est
0: qui
2: vrai,
0: regardent
2: oui.
0: les vidéos.
2: Exact.
0: Et votre, on pourrait dire, rencontre avec TikTok, elle date de quand
3: Moi, elle est plutôt vieille. Je pense qu'elle date donc quand j'étais en 4e ou peut-être en 5e. Donc, je devais avoir 11, 12 ans, quelque chose comme ça.
0: Mm-hmm.
3: C'est plutôt jeune.
0: C'est plutôt jeune. Et je crois, Louise, que au début, tes parents n'étaient pas forcément au courant.
3: Pas vraiment. En fait, c'est... Enfin, je sais que j'ai dû demander à mes parents une autorisation pour avoir Instagram, par exemple, parce que c'était une application donc, que ma mère utilise et qu'elle connaît. Mais pour TikTok, c'est plus quelque chose que j'ai vu passer sur Internet, sur YouTube. Quand j'étais plus jeune, j'étais beaucoup sur YouTube. Et donc, j'ai dû voir passer ça et ça m'a interpellée. Et vu que c'était pas hyper, hyper connu, si c'était quand même déjà connu, mais moins qu'aujourd'hui, à l'époque, et on en parlait beaucoup moins, du coup, j'ai plutôt installé ça sans mauvaise pensée, mais...
0: Un peu naturellement,
3: voilà.
0: En fait,
3: oui, c'est ça.
0: Spontanément plutôt.
3: C'est ça, exactement.
0: Et toi, Anna, ça date de quand ?
2: Moi, je sais que c'est quand même plus récent, ça fait depuis la début seconde que je l'ai.
0: Et les parents dans tout ça
2: Moi, justement, j'ai attendu plutôt l'autorisation de mes parents parce que ma mère était très au courant de cette application. Et elle en connaissait déjà un petit peu les dangers et elle voulait surtout attendre l'âge légal plutôt. Donc, du coup, j'ai préféré attendre. Et...
0: Une petite particularité, Louise, ça fait une petite diversion, mais à propos de YouTube, je crois que tu as appris l'anglais sur YouTube, en fait.
3: Oui, c'est ça. C'est intéressant parce que maintenant je suis bilingue et c'est principalement grâce à Internet, je pense.
0: La section internationale aujourd'hui, tu as pu y entrer aussi par goût et puis aussi
3: oui.
0: grâce à Internet, en fait, grâce
3: oui,
0: à YouTube.
3: Oui, oui, oui.
0: Et comment ça s'est passé ?
3: Bah, je pense que c'est grâce au confinement. particulier parce que pendant le confinement j'ai passé beaucoup de temps donc sur internet, sur YouTube. C'était un peu la découverte vraiment de ça. Et je regardais beaucoup de vidéos en anglais en fait, parce que c'était les vidéos les plus populaires étaient en anglais. C'était vraiment différent de ce que je regarde maintenant, mais c'était vraiment quelque chose qui m'attirait. Et donc
0: Oui, tu as regardé beaucoup de vidéos et oui, tu t'es familiarisée avec l'anglais.
3: Oui, j'écoutais aussi beaucoup de musique. C'était un peu le début quand j'ai commencé à écouter des musiques en anglais. Mm-hmm. Et en fait, du coup, en écoutant de la musique et en regardant tout le temps les paroles et les traductions, etc., au fur et à mesure, ça commençait à rentrer, quoi.
0: Très bien. Alors, les méfaits de TikTok, on va commencer par là. D'après vous, quels pourraient être les méfaits de TikTok, vous qui êtes des utilisatrices auprès des jeunes, quels pourraient être les méfaits?
3: Moi, je pense qu'il y en a beaucoup qui peuvent être très différents. Mais je pense que le danger principal, ça peut être le cyberharcèlement, quand même.
0: Oui, cyberharcèlement.
3: C'est très simple, c'est vraiment partout. Oui. Et on peut en voir même dans des vidéos qui peuvent nous paraître anodines. On peut ouvrir les commentaires et voir que toute la section commentaires est vraiment en train d'insulter la personne qui fait des vidéos, etc. Donc moi, je trouve que c'est quelque chose qui est vraiment très normalisé, surtout sur TikTok.
2: C'est vrai.
3: Parce que j'ai l'impression que sur d'autres applis comme Instagram, il y a un peu plus de... Je sais pas trop comment dire, mais de retenue, c'est ça. Alors que sur TikTok, c'est vraiment quelque chose, ça peut limite paraître comme une blague selon les utilisateurs, enfin, les commentaires. Ça peut être un peu des trucs en mode...
0: C'est par les commentaires que vous vous rendez compte qu'il y en a qui sont complètement moqués, insultés. Sur TikTok. Mais ça peut être aussi des personnes qui sont fragiles et qui se laissent complètement influencer aussi.
2: Ça pourrait être ça, c'est vrai.
0: Ça peut être ça aussi. Oui. Vous m'aviez dit aussi, hors antenne, toutes les deux, je crois, c'est que vous aviez aussi des difficultés parfois à vous concentrer. Et vous faisiez peut-être une analogie en disant ça vient peut-être de l'utilisation de TikTok.
2: Sûrement, parce que vu que c'est du contenu très court, notre cerveau, en fait, après, je pense qu'il il s'habitue au fait d'avoir des vidéos très vite, qu'on peut passer quand on veut. Et surtout, c'est pas vraiment nous qui choisissons, c'est vraiment l'algorithme en fait qui choisit pour nous. Et c'est nous, en fait, on consomme ce contenu qui, du coup, nous plaît, mais on n'a pas le besoin de choisir ça. Donc, je pense qu'il y a aussi le fait que on soit beaucoup moins concentré, parce que, comme je l'ai dit, en fait, les vidéos sont très, très courtes. Mmh. Donc, c'est vrai que des fois, quand on a envie de commencer des films ou même des vidéos YouTube et tout ça, on a peut-être moins cette envie-là de...
0: D'accord. Alors avant de continuer sur les méfaits de TikTok, nous sommes donc dans l'émission Vie de famille avec Anna et Louise, deux lycéennes, et qui ont choisi... Qu'est-ce que vous avez choisi comme musique?
3: On a choisi une chanson de Cléro qui s'appelle Juna. Et elle est dans son dernier album qu'elle a sorti l'année dernière, je crois, en 2024 ou peut-être en 2024, il me semble. Et c'est une chanson qu'on a choisie parce que Cléros, je pense que c'est une artiste qui a été vraiment propulsée par TikTok. Comme je l'ai dit tout à l'heure, c'est une application qui est vraiment dans laquelle la musique est vraiment un aspect important. Mmh. Et je pense qu'il y a beaucoup d'artistes qui ont été vraiment propulsés, surtout de notre génération, grâce à TikTok.
0: D'accord. Donc là, justement, on va écouter ensemble Cléros.

0: Vous êtes bien dans Vie de famille et aujourd'hui nous essayons de comprendre TikTok, l'application préférée des ados, grâce à Anna et Louise qui sont venues nous en parler aujourd'hui. À propos des méfaits de TikTok, est-ce qu'on pourrait parler de l'âge auquel on peut avoir droit à être utilisateur de TikTok?
1: Alors, normalement, l'âge légal, c'est entre 14-15 ans. Je pense que c'est plus 15 ans.
2: Ouais.
1: Mais c'est vrai que c'est assez facile à détourner. Et...
2: C'est très simple, la preuve. Moi, je l'ai fait.
1: Oui.
2: Suffit juste de mentir sur son âge.
1: Tout à fait,
2: dire qu'on est né en 2000, en fait.
0: Donc c'est ultra facile, en fait.
1: Ah oui, vraiment. Bah, en fait, il n'y a pas de vérification de carte d'identité ou quoi. C'est vraiment juste, on clique sur, on est censé dire notre âge. Mmh. Et après, ils font oui, ok.
0: Donc en une minute, c'est fait, en fait.
1: Ah oui, c'est très rapide,
0: Oui, donc ça, effectivement, ça, c'est une... c'est un danger... très important. On y passe beaucoup de temps.
1: Oui, on peut. Ouais.
2: Je pense que c'est ça l'aspect principal. C'est que TikTok, c'est une application qui est très addictive.
0: Ouais.
2: C'est-à-dire que vu que c'est toujours des petites vidéos, on a vraiment ce sentiment de satisfaction à scroller, comme on dit.
0: Mmh.
2: Et c'est tellement personnel en fait que c'est vraiment une communauté que, enfin, sur TikTok, on peut avoir ce sentiment d'être compris et puis d'avoir vraiment nos intérêts qui nous sont...
0: Oui, ils vous manipulent un petit peu.
2: Oui, c'est ça, un peu.
0: Et Anna, la limite de temps quotidien, ça existe?
1: Oui, ça existe, c'est vrai. Moi, j'en ai installé une, mais c'est pareil, c'est très facile à détourner. Il suffit de mettre ignorer pour aujourd'hui ou mettre encore 15 minutes et c'est fait, on peut retourner sur l'application. Mais c'est vrai que ça permet...
0: Tu utilises la limitation de temps?
1: Je l'utilise, mais il y a des fois, c'est vrai que je me dis, je peux l'enlever pour aujourd'hui. Parce que, mais aussi, ça me permet aussi de savoir combien de temps je suis restée sur l'application. Parce que c'est vrai qu'on ne nous le dit pas forcément. Mais c'est vrai qu'il y a une nouveauté aussi. Maintenant, c'est TikTok qui le met tout seul.
2: Oui.
1: Moi, je sais que j'ai ça maintenant. Mais c'est pareil, il suffit d'écrire 1, 2, 3, 4 et
2: faut
1: juste savoir bien l'écrire et c'est fait. Quoi.
0: Et il y a une question assez importante aussi. Louise, de temps en temps, quand on a le moral à zéro et qu'on va sur TikTok, peut-être que tu as déjà eu l'impression d'avoir... De t'enliser dans ce...
2: Oui, c'est sûr que quand on... Enfin, je connais beaucoup de personnes qui se sentent pas très bien, même moi j'en fais partie certaines fois. Dans l'année, on se sent pas très bien, surtout en hiver, etc. Et en fait, on se rend pas compte vraiment. Mmh. Mais TikTok, ça peut vraiment envoyer, nous montrer des vidéos qui sont vraiment dans ce style, donc dans cette atmosphère de... un peu de déprime et... on pourrait vraiment rester très simplement donc bloqué un peu dans un cycle. Donc sur TikTok, dès qu'on ouvre TikTok, on se sent pas bien, donc on ouvre TikTok pour se divertir, mais sur TikTok on trouve des vidéos qui nous rappellent un peu notre mal-être, mais en même temps c'est agréable parce que on se sent compris donc par les autres utilisateurs qui font ce contenu. Mais c'est sûr que quand on consomme tout le temps des choses qui nous rendent qui nous apaise dans notre mal-être, forcément, on reste bloqué dans ce même mal-être et c'est très dur d'en sortir, quoi.
0: En effet. Alors aujourd'hui, on n'aura pas forcément le temps de parler des véritables dangers. C'est notamment les très jeunes enfants, parfois, qui ont moins de 10 ans et qui se mettent en scène, qui prennent parfois des poses très sensuelles, voire carrément sexy. Vous avez aussi tous les adultes mal intentionnés qui utilisent TikTok pour se procurer des images et des vidéos de mineurs. Donc ça, bien évidemment, ça fait partie du sujet. Mais aujourd'hui, on a aussi voulu évoquer ce que pouvait vous apporter TikTok. Alors, qu'est-ce que ça vous apporte, TikTok? Qu'est-ce qu'on pourrait dire?
2: Tout d'abord, moi, je pense que TikTok, pour moi, c'est un moyen vraiment très, très simple et efficace d'avoir plus de culture. Mmh. Ça peut être dans tous les sens du terme. C'est-à-dire que moi, quand j'étais en quatrième, j'ai commencé à vraiment lire grâce à TikTok. Grâce aux recommandations donc des utilisateurs qui recommandent, ça dépend ce qu'on consomme donc sur TikTok, mais il y a plusieurs parties de TikTok et qui évoque donc plusieurs thèmes, intérêts, etc. Oui.
0: Et qu'est-ce que tu as lu alors grâce à le
2: grâce à TikTok, bah j'ai eu des recommandations donc de, je sais plus exactement comment ça s'est passé, mais je sais que en quatrième j'ai voulu commencer à lire, et donc mon premier livre que j'ai un peu qui m'a initié à la vraie lecture, on va dire, c'est Dostoïevski. Mm-hmm. Crime et châtiment de Dostoïevski. Et donc c'est un peu le vrai roman que j'ai lu. Et c'est vraiment un roman que j'aurais jamais lu en soi si j'avais pas eu TikTok, parce que c'est pas quelque chose que mes parents lisent en particulier, alors que ma mère lit beaucoup. Mais c'est vraiment pas quelque chose
0: auquel
2: j'aurais eu accès, quoi.
0: Oui, c'est ça. Et toi, Anna, qu'est-ce que ça t'apporte?
1: Moi, c'est pareil, des recommandations aussi beaucoup sur les films, les séries, mais aussi la musique, du coup, puisqu'on en parlait que TikTok, c'est une application très musique. Mmh. Et surtout du divertissement. Je pense que c'est aussi l'aspect principal et le but, but principal de TikTok, c'est de divertir les utilisateurs.
0: Et je crois qu'il y a eu aussi le bac de français. Il y a eu un lien entre TikTok, oui, et le bac de français. Il faut le dire à tous les à tous les professeurs de français de France.
1: Oui, c'est vrai que je sais que nous, avec Louise, c'est vrai que ça nous a énormément aidé, parce qu'il y avait beaucoup de profs en fait qui faisaient du coup des petites vidéos courtes pour expliquer en fait des notions qu'on n'avait pas forcément comprises, qui pouvaient nous aider pour déjà, par exemple, acquérir la méthode, mais aussi pour comprendre des aspects plus précis du livre, quelquefois, et ça pouvait nous aider, si jamais on n'avait pas lu le livre, mais bon, moi je sais que je les avais lus, mais c'est vrai qu'il y a des personnes qui n'ont pas... Merci. C'est vrai qu'il y a, par exemple, des personnes qui n'ont pas forcément lu les livres et qui, ça leur permettait d'avoir des résumés complets et de vraiment comprendre l'œuvre que, par exemple, les professeurs en cours n'ont pas forcément très bien à nous expliquer, ou alors ils peuvent vraiment très bien nous expliquer, mais il y a peut-être des aspects qu'on a moins compris que d'autres.
0: Oui, et à propos des méthodes de travail, je crois que c'est...
1: Ouais.
0: Oui, c'est ça.
2: C'est sûr qu'à l'école, moi en tout cas, j'ai jamais eu aucun prof qui m'expliquait comment travailler à la maison. C'est-à-dire qu'à l'école, on a les cours, et puis on a les évaluations, et les évaluations, c'est apprenez le cours.
0: Oui,
2: pour l'évaluation. Mais comment apprendre le cours, c'est vrai que c'est quelque chose qui peut vraiment bloquer certains. Comment apprendre efficacement et sans prendre des heures, quoi. Ça peut être très...
0: Et alors, c'est sur TikTok qu'on peut avoir des trucs?
1: Je sais que c'est, sur TikTok, mais il y a aussi sur Instagram, tout ça, on peut rechercher. Mais c'est vrai que moi, je sais que j'avais découvert différentes méthodes de travail, comme celle de la feuille blanche, qui consiste donc à prendre une feuille et juste à réécrire son cours, ce qu'on connaît, et après revenir dans son cours, etc. Mais ce qui est vrai, qui est aussi compliqué, c'est qu'en fait, on n'a pas tous la même méthode de travail et le même cerveau pour apprendre.
0: Oui.
1: Il y a des gens qui préfèrent l'oral et d'autres qui préfèrent écrire, d'autres qui préfèrent voir avec des cartes mentales. Et du coup, en fait, on n'est pas forcément au courant de ce qui marche le mieux pour nous. Et c'est vrai que moi, je sais que ça m'a permis de découvrir ce qui me permettait d'être le plus adapté pour moi, quoi.
0: Ouais. Il y a aussi la découverte des livres en anglais dans un tout autre registre, hein,
2: oui.
0: C'est ça ?
2: Oui. Moi, vachement... Après, je lisais déjà des livres en français, donc, mais j'ai commencé à lire en anglais encore grâce à TikTok, grâce aux recommandations. Parce que moi, mon TikTok, c'est vraiment, mon algorithme est principalement en anglais. Mm-hmm. C'est une autre chose qui est bien avec TikTok, c'est qu'on a accès à du contenu qui vient de partout dans le monde, en fait.
0: Oui. Oui. Et puis, y a des, je ne sais pas si on peut appeler ça des influenceurs, mais je pense à Yvan Monca, qui est prof de maths, et qui devient très connu. Il y avait un article l'autre jour dans un journal qui présentait tout ce qu'il faisait auprès des élèves.
2: Ouais. Après, Yvan Monca, c'est plus sur YouTube.
1: Oui,
2: Et c'est plus vieux déjà. Enfin, je veux dire, c'est des vidéos qu'il poste depuis des années, même des dizaines d'années, je pense.
0: Oui.
2: Mais c'est vraiment devenu un peu une figure iconique pour les élèves. Parce que c'est vrai que ça aide beaucoup, surtout les maths, c'est vraiment apprendre, c'est vraiment des notions à apprendre. Enfin, si on ne comprend pas, c'est fini, quoi.
1: C'est difficile.
0: Donc, TikTok vous apporte aussi quelque chose. Alors, TikTok, l'application préférée des ados, est un phénomène mondial qui ne cesse de prendre de l'ampleur. Vous l'aurez compris, c'est une application qui entraîne un certain nombre de dérives, voire de dangers. Mais utilisée avec un esprit critique, elle apporte aussi beaucoup à certains adolescents, comme Anna et Louise, qui savent aussi en tirer profit. Merci à vous.
2: Merci.
0: Louise et Anna, de nous avoir permis de décrypter un peu plus votre application favorite et votre quotidien aussi, puisque TikTok fait aussi partie de votre quotidien.
2: Oui.
0: Vous pourrez réécouter cette émission en podcast sur toutes les plateformes. Chers auditeurs, je vous dis à la semaine prochaine pour une nouvelle émission de Vie de Famille.

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1: Bonjour, bienvenue dans l'émission de pierres et de notes. Beethoven composa ses ouvertures plus ou moins parallèlement à ses symphonies. Les circonstances dans lesquelles furent écrites ces 11 pièces, leurs exigences et leurs fonctions sont très diverses. La première, les créatures de Prométhée, fut composée en 1801 comme introduction à un ballet parallèlement à la deuxième symphonie. Les trois ouvertures, Léonore, qui datent des années 1805-1806, sont contemporaines de l'héroïque, tandis que l'ouverture de Coriolan vit le jour en 1807 parallèlement à la quatrième pour accompagner une tragédie éponique d'Heinrich von Collins, aujourd'hui tombée dans l'oubli. L'ouverture d'Egmont fut écrite en 1810, année de pause, entre la pastorale et la septième, suivie en 1811 par l'ouverture du roi Étienne et l'ouverture des ruines d'Athènes. En 1814, Beethoven composa l'ouverture de Fidelio pour son unique opéra en même temps que la huitième. En 1815, il acheva l'ouverture pour un jour de fête, qui s'apparente plutôt à une œuvre de circonstance. C'est pour finir, en 1822, que vit le jour l'ouverture de la consécration de la maison, alors que Beethoven était plongé dans la composition de la neuvième. Ce panorama montre que le biographique ne permet pas toujours d'appréhender la musique de Beethoven de manière satisfaisante. En effet, la composition des ouvertures et celle des symphonies se chevauchent. Beethoven s'efforçait, lorsqu'il écrivait des ouvertures, d'en faire des œuvres autonomes, indépendantes des symphonies. Autonomes, elles le sont toutes, y compris celles qui font partie d'un opéra, d'une musique de scène ou d'un ballet. Les ouvertures de Beethoven, tout au moins celles qu'il considérait comme importantes, et n'étaient pas de simples œuvres de circonstance comme l'ouverture pour un jour de fête, qui avait été prévue au départ pour servir en toute occasion, ont pour ambition de résumer musicalement l'ensemble du drame auquel elles se réfèrent. Sa première réussite en la matière est l'ouverture de Coriolan en 1807, non pas au sens où il raconte le drame, mais par sa manière de faire saisir à l'auditeur l'esprit de cette tragédie antique, mêlant trahison politique et amour familial.

Beethoven innove sur le plan formel, mais aussi esthétique. La trajectoire du héros, de son injuste bannissement de Rome et son ralliement à la cause volsque, qui le conduira au suicide, se déploie sous nos yeux avec une puissance évocatrice et une économie de moyens en tout point remarquable. D'une certaine manière, la fonction d'ouverture diminue à mesure que Beethoven gagne en maîtrise. C'est ainsi que Léonore III ne pourrait plus guère tenir lieu de véritable ouverture puisque l'opéra Fidelio s'y trouve tout entier résumé. De ce fait, Beethoven lui substitua celle moins élaborée dite de Fidelio. Elles ouvrent la voie à celle de Mendelssohn ainsi qu'au poème symphonique de Franz Liszt et Richard Strauss. Ainsi, nous découvrons l'ouverture de Fidelio à la baguette Riccardo Chailly et le Gewandhausorchester.

0: Ainsi, dans l'émission de Pierre et de Notes, nous découvrons l'ouverture de Fidelio de Beethoven avec l'orchestre du Gewandhaus et Ricardo Chailly à la direction. À bientôt dans l'émission de Pierre et de Notes.
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3: Évangile de Jésus-Christ selon saint Matthieu. En ce temps-là, la mère de Jacques et de Jean, fils de Zébédée, s'approcha de Jésus avec ses fils Jacques et Jean, et elle se prosterna pour lui faire une demande. Jésus lui dit, « Que veux-tu ? » Elle répondit, « Ordonne que mes deux fils que voici siègent l'un à ta droite et l'autre à ta gauche, dans ton royaume. » Jésus répondit, « Vous ne savez pas ce que vous demandez. Pouvez-vous boire la coupe que je vais boire ? » Ils lui disent, « Nous le pouvons. » Il leur dit, « Ma coupe, vous la boirez. Quant à siéger à ma droite et à ma gauche, ce n'est pas à moi de l'accorder. Il y a ceux pour qui cela est préparé par mon Père. » Les 10 autres qui avaient entendu s'indignèrent contre les deux frères. Jésus les appela et dit, « Vous le savez,

savez, les chefs des nations les commandent en maître, et les grands font sentir leur pouvoir. Parmi vous, il ne devra pas en être ainsi. Celui qui veut devenir grand parmi vous sera votre serviteur, et celui qui veut être parmi vous le premier sera votre esclave. Ainsi, le Fils de l'homme n'est pas venu pour être servi, mais pour servir et donner sa vie en rançon pour la multitude. Si nous réfléchissons sur cet évangile à la manière du monde, nous pourrions dire, d'une certaine manière, que Jacques et Jean se sont fait avoir. À la demande de leur mère de siéger aux côtés de Jésus dans son royaume, Jésus répond en effet par une question sur leur capacité de pouvoir boire sa coupe. La réponse des apôtres ne se fait pas attendre, c'est oui. Alors que Jésus a bien conscience du prix qu'ils auront à payer pour entrer dans le royaume de Dieu et devenir les colonnes de son Église. Car la coupe de Jésus, la coupe que Jésus boit, c'est son destin. Et son destin, c'est sa mort en croix, en vue de la résurrection. Jacques et Jean, comme tant d'autres, connaîtront la persécution, le prix à payer pour rendre témoignage. La passion, les persécutions, les souffrances n'est pas ce que veut le Seigneur. Elles sont le résultat du rejet du royaume de Dieu. Ce que veut le Seigneur, c'est faire de nous des serviteurs, comme lui-même, Jésus, s'est fait serviteur. Il s'est abaissé, nous dit saint Paul, jusqu'à la mort et la mort de la croix. Il veut faire de nous de ces êtres d'amour, ces êtres capables de donner leur vie par amour, ces êtres dont la vie est la vie de Dieu, puisque Dieu est amour. Il faut prendre la mesure du parcours de Jacques et de Jean, ces deux jeunes hommes qui, cherchant à donner leur vie, sont allés jusqu'au martyre pour rendre témoignage. Il faut prendre la mesure de la conversion qu'ils ont vécue, ce que Dieu a pu faire par eux et en eux, ce changement de leur cœur. Pour nous aussi, cela est possible. Dieu veut cela pour nous. Laissons-nous travailler par l'Esprit pour devenir ces êtres d'amour, ces serviteurs de Jésus.

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1: 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Bonjour à tous, l'essentiel de l'actualité. Situation critique dans le sud-ouest. Plus de 140 000 personnes ont été évacuées en Gironde et dans les Landes en raison des incendies. On parle déjà de 22 000 hectares partis en fumée. Les flammes prennent maintenant la direction de Bordeaux. 8 communes supplémentaires du bassin d'Arcachon et de la métropole ont dû être évacuées. Ça brûle également dans le sud-est, dans le Var. Un violent incendie ravage le massif du Bressillon avec déjà plus de 2700 hectares partis en fumée en 4 jours. Hier, les reprises de feu ont conduit à l'évacuation de 300 personnes. 1000 pompiers restent sur place dans l'attente de la pluie aujourd'hui. Inquiétude d'une nouvelle escalade en Ukraine. Volodymyr Zelensky affirme détenir des renseignements indiquant que la Russie prépare une importante vague de mobilisation militaire pour cet automne. Dans le même temps, une nouvelle frappe russe près de Kiev hier. Un tir de missile a fait au moins 10 morts et près de 100 blessés. Et en cyclisme, étape de légende aujourd'hui sur le Tour de France. Pour l'avant-dernière étape, le peloton affronte un redoutable marathon de montagne entre Bourg d'Oisans et l'Alpe d'Huez, 171 km au programme et plus de 5000 mètres de dénivelé positif à travers 4 cols mythiques. Pogacar est en jaune.
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4: Pour cette émission à l'écoute de nos aînés, nous sommes avec Madame Saillard Popy. Bonjour Madame.
5: Bonjour.
4: Merci de nous recevoir chez vous dans ce beau quartier des Minimes à Toulouse. Vous avez souhaité nous raconter quelques-uns de vos souvenirs d'enfance, notamment pendant la Deuxième Guerre mondiale.
5: Exact, puisque j'avais 10 ans, je venais d'avoir 10 ans en septembre 39. Et entre mai 40 et mai 1945, nous avons vécu au milieu des Allemands, avec des aventures, certaines très drôles, même émouvantes, et d'autres terribles, puisque mon papa a failli être tué par 3 Allemands, ivres, enfin bon. Donc c'est des années où tous les jours, j'ai des souvenirs indélébiles.
4: Et cette occupation, elle a duré combien de temps, quand les Allemands habitaient votre maison?
5: La première fois qu'on a vu les Allemands, c'était le 12 mai 1940, et jusqu'à juin 1944.
4: Ils sont restés 4 ans dans votre maison, chez vous.
5: Et on avait obligation, maman avait obligation d'avoir une chambre disponible en permanence pour les officiers allemands de passage. Et il y avait des Allemands dans l'appartement en face, c'était une zone militaire. Au rez-de-chaussée, aux étages, c'était que des Allemands. J'ai vécu parmi les Allemands. J'avais un ami, c'était mon copain, il s'appelait Hans. Il habitait Hambourg, il avait une petite sœur à Hambourg, qui avait mon âge, mais qui était blonde. Il m'avait montré des photos de sa petite sœur, et il s'appelait Hans, et comme c'était un grand type magnifique, comme les Allemands du début de 1940, c'était tous des athlètes, superbes, ariens, blonds,
4: oui,
5: des dents éclatantes, des cheveux formidables, et qui défilaient tous les jours sous nos fenêtres, et Hans, le grand blond, était devenu mon ami. Mais maman supportait très mal,
4: et oui,
5: parce que papa était en captivité. Et donc, j'avais rendez-vous avec lui en venant de l'école. Et il me montrait des photos de sa petite sœur, qui était une petite fille blonde, ravissante, qui habitait Hambourg.
4: Et il vous parlait français?
5: Et il parlait quelques mots de français. Mmh. Moi, évidemment, pas un mot d'allemand. Mais c'est quelque chose de difficile à expliquer, parce qu'il y a eu entre cet ennemi et moi une amitié inexplicable. Et on se donnait rendez-vous, il y avait l'immeuble où on habitait, il y avait des marches avec un perron et un grand hall d'entrée. On avait rendez-vous dans le hall. Alors il m'apportait en douce une boule de pain, qui était un cadeau inestimable. Mmh. Il montrait des photos, il me faisait jouer avec sur un, ils avaient des balais pour entretenir les pièces là-haut, qui étaient très grands. Il me montait sur un balai, on jouait tous les deux. C'était devenu un copain. Et puis, Noël approchait, c'était Noël 41.
4: Donc le premier Noël avec premier les Allemands Noël, chez vous.
5: Et donc j'avais fait, je me souviendrai toute ma vie, j'avais fait un beau dessin, un petit peu comme le paysage d'un petit enfant chez mes grands-parents, au bord de la rivière, avec des grosses pierres où on cherchait dessous les larves de libellules pour pêcher les goujons, etc. Et j'avais fait un beau dessin, et je l'attendais en haut du perron de l'immeuble, où c'était notre lieu de rendez-vous. Il n'est pas venu. Le lendemain, il n'est pas venu. Je n'ai plus jamais revu Hans le Grand Blond. Alors, par recoupement, mais c'est seulement personnel, il y avait plein de jeunes Allemands du début de la guerre qui étaient des types exceptionnels. Un jour, il y en a un qui a dit à maman, il a montré des lunettes de soleil qu'il avait été achetées en disant qu'il partait en Afrique. En fait, c'était un mensonge. Tous ces beaux jeunes gens sont allés mourir sur le front russe de l'hiver 41-42. Et moi qui étais tout très très jeune, j'ai eu une peine infinie parce que je pensais à sa petite sœur de Hambourg, que à force qu'il me montrait la photo tellement souvent que j'avais l'impression de la connaître.
4: Ah oui, c'est ça. C'était presque une cousine pour vous.
5: Un des premiers. J'en ai tellement d'autres. J'en ai un autre quand maman, elle allait à la messe à notre paroisse du Sacré-Cœur le dimanche à 7h. Elle allait à la messe de 7h. Et nous, on était encore au lit. Et pour descendre de la maison, on était dans une zone ultra sensible de la pyrotechnie. Il y avait un mur à droite qui faisait au moins 8 mètres de haut, derrière lesquels il y avait les installations ultra sensibles des recherches sur la pyrotechnie en France. Bourges était une zone extrêmement sensible de ce point de vue-là. Et un matin, il est, je ne sais pas moi, 9h, 9h30, on voit maman arriver avec un type, les cheveux en brosse, grimaçant de douleur, et marchant sur un pied, l'autre esquinté. Et maman nous fait signe de se taire. Elle le fait asseoir à la cuisine. Elle lui met de l'eau salée, elle soigne son pied. Et elle me dit, interdiction d'entrer dans ta chambre. Elle lui a donné ma chambre pour qu'il se repose.
4: Et qui était cet homme?
5: C'était, on a fait des déductions gratuites, on pense que c'était un espion américain ou anglais qui venait prendre des photos des zones extrêmement sensibles de la pyrotechnie.
4: Et en fait, il s'était blessé?
5: Il s'était blessé en tombant du mur. Il est tombé d'au moins 8 mètres de haut. Alors, maman est allée le voir dans l'après-midi. Et le soir, on habitait au rez-de-chaussée de l'immeuble avec les fenêtres qui donnaient sur des jardins. Et derrière les jardins, il y avait une allée cavalière. Après, c'était les Allemands partout. Et je me souviendrai toute ma vie, on est allé derrière elle quand elle a ouvert la porte de ma chambre où dormait cet étranger. La chambre était vide.
4: Ah, il s'était échappé.
5: Il est parti par les jardins. On a souvent pensé à lui. Qu'est-ce qu'il est devenu? On était infestés d'Allemands, puisque c'était la zone la plus sensible de la ville. Et nous, tous les enfants du quartier du régiment de papa, c'était le 95e régiment d'infanterie, on avait tous un laissez-passer. On avait un Ausweis. Et quand on rentrait de l'école, il y avait une sentinelle au milieu de la rue, de la route de Guéry, là. Si on n'avait pas le laissez-passer, il fallait qu'un des enfants du quartier aille sonner chez nos parents, chez notre maman, pour qu'il vienne nous chercher avec son Ausweis. Oui. Enfin, ça a été.
4: Donc cet espion n'avait vraisemblablement pas de laissez-passer et a pu rejoindre finalement.
5: Alors, derrière, il y avait une allée forestière magnifique. Oui. Et un grillage qui était la limite de notre jardin, qui était tout le temps défait. C'est nous qui avons dit ça. Il a dû passer sous le grillage. Et après, à droite, au bout de l'allée forestière, il y avait la route de Dun. Et après, il y avait la campagne qui allait sur Vierzon. Alors, c'est nous qui avons dit, c'est peut-être que par là qu'il a essayé de s'échapper. Est-ce qu'il a réussi? On n'a jamais eu de nouvelles. Je ne vais pas vous donner trop de détails, mais mon papa est rentré de captivité en 1942 parce qu'il avait été, il s'était échappé trois fois du camp. Il était au camp de Trèves. Et après, il avait été mis en camp disciplinaire dans une ferme. Il travaillait dans une ferme. Et il s'était piqué à une épine de ronce ou de rosier entre les doigts. Et au lieu de se soigner, il a laissé l'infection gagner. Il nous a dit ça quand on l'a revu. Ou bien je meurs, ou bien je suis libéré comme malade.
4: Donc il a laissé son doigt se gangréner finalement.
5: Il avait une infection majeure, ouais, des ganglions infectés sous le bras. Enfin, quand on l'a vu arriver, j'oublierai jamais
4: ça. Et donc il a été à l'infirmerie et il a pu s'échapper de l'infirmerie.
5: Alors il a été mis à l'infirmerie du camp. Et un matin, le commandant du camp, il s'appelait le lieutenant Poppy, puisque c'est notre famille, qui est d'origine probablement britannique, et le médecin du camp avait une liste de gens à libérer parce qu'ils allaient mourir. Et le lieutenant Poppy était dans le lot. Alors papa, il tenait à peine debout, il s'est retrouvé, il l'a ramené dans un train jusqu'à Kiel, à Strasbourg, le côté allemand, et on les a laissés dans la nature comme ça.
4: Donc il a fait toute la route à pied pour rentrer jusqu'à chez vous, donc jusqu'à Bourges.
5: Finalement, il a trouvé des trains pour venir jusqu'à Paris, et un autre train pour venir jusqu'à Bourges. Mais ce dont je me souviendrai toute ma vie, c'était au mois de juin 42. Je rentrais de l'école et il y avait des enfants du quartier, un petit garçon qui s'appelait Claude, qui me dit « Ah, Monique, ton père revient, ton père revient. » Tous les jours, rentrant de l'école, je disais « Si seulement papa revenait,
4: Et là, c'était ce jour-là.
5: Et quand je suis arrivée à la cuisine de la maison, maman était en sanglots sur une chaise, et il y avait un télégramme avec une voisine qui lui mettait un linge sur le front, tu te souviens ? Et il y avait un télégramme libellé ainsi, « Libéré, point, arrive bientôt, point, Georges. » Je reverrai toute ma vie le télégramme sur la table.
4: Et votre papa est arrivé combien de temps après?
5: Il est arrivé deux jours après. Et on était dans un état que vous ne pouvez même pas imaginer.
4: Ouais, d'excitation.
5: Et là, on a été au rez-de-chaussée de l'immeuble avec des volets en métal, en fer. J'entends le soir encore le frappant dans les volets. Maman n'arrivait même pas à ouvrir la porte. Et je me souviendrai toute ma vie de l'émotion indescriptible, inexprimable, de mon papa qui rentrait de captivité. Il était tellement maigre. Je me souviens, quand je l'ai tenu, on sentait ses côtes. Je me souviens de ce détail. C'était un squelette ambulant, quoi. Mais il était là.
4: Et il a pu être guéri.
5: Oui, alors après, il s'est soigné. Bon, il s'est guéri. Et après, il a été affecté à Orléans, à l'hôpital militaire d'Orléans. Il était gestionnaire de l'hôpital militaire d'Orléans. Et c'est un soir, il venait le samedi soir avec un sac à dos. L'intérêt du sac à dos est important. Il mettait son linge sale et quelquefois 1 ou 2 kilos de pommes de terre
4: pour la famille.
5: Trésor. Et il repartait le dimanche soir pour retravailler le lundi matin. Et un samedi soir, il a rencontré 3 jeunes Allemands qui étaient sous comme des barriques, qui lui ont demandé ses papiers. Alors il a expliqué, un Allemand très approximatif, il parlait pas bien allemand, qu'il habitait là-haut, ça s'appelait le point zéro. C'était des trucs uniquement militaires, quoi. Il habitait là et les Allemands lui ont dit, on vous raccompagne. Ils l'ont raccompagné, il a frappé à la porte, mais les Allemands le poursuivaient. Et le temps que maman ouvre la porte, il s'était engouffré dans la cave. Elle referme la porte, elle va à l'autre côté de la maison qui donnait sur la rue, et il y avait dans l'immeuble en face, il y avait un capitaine qui appartenait à ce qu'on appelait à l'époque la commission d'armistice, qui avait le droit de se mettre en uniforme militaire. Il s'appelait le capitaine Würmser. Jamais j'oublierai son nom, parce qu'il a sauvé la vie de mon père. Maman a hurlé à l'aide, au secours à la fenêtre, et le génie du capitaine Durmser, il s'est mis en uniforme, chemise blanche, cravate noire, de capitaine de l'armée française, képi. Il a eu une idée de génie et il s'est précipité dans l'immeuble chez nous en hurlant en allemand aux soldats allemands de se mettre en garde à vous. Ils sont mis en garde à vous en entendant l'ordre. Et alors, il a dit, qu'est-ce qui se passe? Et maman lui dit, papa, enfin, le lieutenant Poppy est dans la cave. Alors, il a réussi, il voulait pas remonter, papa. Il avait trouvé un vieux sable de mon grand-père. et ça aurait été une catastrophe. Et donc il est remonté, les Allemands l'ont pointé du doigt avec leur revolver. Je vois encore le revolver sur le dos de mon papa. Et il a obtenu, on comprenait rien, il parlait allemand. On a obtenu que le capitaine Wurmser accompagne les trois Allemands et le parachutiste, le lieutenant Poppy, à la commandant tour. Et ça a duré toute la nuit.
4: Vous deviez être tellement inquiète dans l'instant-là.
5: Je me souviendrai toute ma vie, vers 5 heures du matin, papa est rentré, il était de cette couleur, blanc comme la neige, mais vivant. Et l'officier allemand de garde de la commandant tour, grâce au capitaine Wurmser, a compris la vérité. Papa était vraiment innocent comme l'agneau qui vient de naître. Et on a su après que les trois jeunes abrutis sous avaient été envoyés sur le front de Russie.
4: Ah oui, ils avaient été punis.
5: Bon, ça c'est un souvenir très très violent.
4: Merci, ouais. Merci beaucoup Madame Sayer Poppy. Merci pour tous ces souvenirs.
5: Mifa.
4: Alors merci Mifa pour tous vos souvenirs.
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7: On aborde ce matin la question de bonus et des malus dans l'assurance automobile. Alors, comment ça marche? On va voir ça tout de suite avec Jérôme Debardis. Bonjour à vous.
8: Bonjour Jonathan, bonjour à tous.
7: Alors, comment ça marche? Et de quoi s'agit-il?
8: Je pense qu'on va poser les bases. De quoi s'agit-il? Effectivement, c'est intéressant parce que ce terme bonus-malus est un terme qui n'est pas exact.
7: Oui, comme ça, voilà. Moi, ça pose les bases.
8: Le terme exact, c'est coefficient de réduction-majoration. Coefficient de réduction-majoration, ça ressemble beaucoup à bonus-malus, mais on va voir que l'un est un terme commercial et l'autre est un terme technique. Bonus-malus est un terme commercial.
7: Donc pour que tout le monde comprenne, on va prendre le terme commercial, celui que tout le monde connaît à peu près.
8: Si vous voulez, mais il va falloir quand même signaler que ce terme entraîne des dérives dans la communication. Quand vous entendez aujourd'hui à la radio quelqu'un, une compagnie d'assurance qui vous explique que son bonus, le bonus peut aller jusqu'à 60%, c'est pas vrai. Alors oui, c'est vrai parce que c'est bonus, mais la réalité c'est que le coefficient de réduction-majoration ne peut pas excéder 50%. Alors c'est quoi donc le coefficient de réduction-majoration? C'est un texte du Code des assurances qui précise qu'en fonction de la conduite et en fonction des incidents ou des accidents qu'on peut connaître, la cotisation d'assurance peut varier entre, on va dire, 0,50 et 3,50. Voilà. Vous voyez, c'est un peu lourd. Hein. Bon, on démarre avec un coefficient de réduction-majoration de 1.
7: Et tout le monde.
8: Tout le monde. Et par le biais... si vous continuez à ne pas avoir d'accident pendant un certain nombre d'années, en l'occurrence 13 ans.
7: Le coefficient augmente ?
8: 13 ans.
7: Oh, c'est interminable, c'est très long.
8: 13 ans pour arriver à 0,50.
7: Comment ça a été négocié ces 13 ans ?
8: Alors négocié, j'en sais rien, c'est très vieux hein, le principe. Hein. Enfin, c'est très vieux. Moi,
7: on n'est pas à l'abri que ça va évoluer d'ici là, parce qu'on voit que cette année, il y a eu beaucoup d'évolutions et que c'est pas fini.
8: Écoutez, ça, c'est pas une évolution dont on parle actuellement. Enfin, pas à ma connaissance. Bon. Et effectivement, ça fait, il faut 13 ans pour arriver à 0,50. En revanche, quand vous avez un accident responsable, le taux que vous avez obtenu, mettons que vous soyez à 0,60, est multiplié par 1,25. Et donc, en revanche, donc, quand on n'a pas d'accident, on descend doucement, mais quand on a un accident, on
7: monte
8: remonte
7: très
8: rapidement. Voilà, c'est donc un système qui est, peut être considéré comme pas très juste. Mais en tout cas, c'est celui qui existe et qui n'est pas aujourd'hui tellement contesté.
7: Et c'est 13 ans, une fois qu'au bout de 10 ans, j'ai pas d'accident.
8: Oui.
7: La 11e année, j'en ai un.
8: Ouais.
7: Est-ce que ça revient?
8: Oui.
7: Il faut re-attendre 13 ans pour baisser ce coefficient.
8: Oui, je pense qu'au bout de 10 ans, vous devez avoir à peu près 0,60.
7: D'accord.
8: Ou 0,58, probablement. Et à ce moment-là, vous avez un accident responsable, et bien 0,58 multiplié par 1,25, vous devez repasser à 0,70.
7: Il faut re-attendre 13 ans
8: Il ne faut pas re-attendre 13 ans. Il faut re-attendre. On multiplie. Enfin, c'est un peu compliqué, mais ça ne fait pas 13 ans.
7: C'est pour ça qu'on a ce genre de chronique. Bon. bonus-malus, coefficient de réduction, majoration, sur les voitures, en tout cas. Est-ce que c'est pour tous les véhicules ?
8: Alors non, c'est pas pour tous les véhicules. Par exemple, un vélo est un véhicule, vous n'avez pas de bonus-malus sur un vélo. Une mobylette, vous n'avez pas de bonus-malus.
7: Et une trottinette.
8: Et une trottinette non plus, vous n'avez pas de bonus-malus sur les trottinettes. Mais vous savez, la trottinette, tout est en train d'évoluer.
7: Voilà,
8: très vite,
7: c'est pour ça que je vous ai posé la question.
8: Oui, absolument. Peut-être à l'heure où je vous en parle, il y a un bonus-malus, parce que là, vous prenez un sourire malin.
7: Et peut-être que
8: vous avez essayé de me piéger. Mais je ne crois pas qu'il y ait de bonus-malus actuellement.
7: Parce qu'on en voit de plus en plus. Donc, pas sur tous les véhicules,
8: non.
7: Que sur les véhicules à
8: pas
7: moteur.
8: Pas sur les véhicules de service. Il y a certains véhicules de service, les ambulances, etc., il n'y a pas de bonus-malus sur les véhicules de pompiers. Tout ça, ce sont des choses. Véhicules de police ne sont pas régis
7: tout ce qui est véhicule d'intervention
8: par les mêmes règles. Véhicules d'intervention rapide, engins routiers.
7: Aux commerciaux, eux, par contre.
8: Ah, les commerciaux,
7: ça
8: s'applique. Oui. Alors, les commerciaux, ils ont d'ailleurs une règle un peu particulière. Au lieu de descendre à coût de 5%, ils descendent à coût de 7%. C'est-à-dire que leur.
7: Ah oui, donc c'est encore pire.
8: Non, c'est pas encore pire. Et quand je dis ils descendent, ils se rapprochent du bonus.
7: Ah, d'accord.
8: Maximum à coût de 7%, alors que tout un chacun, c'est 5%.
7: Très bien. Donc pour les particuliers, c'est uniquement le fait d'être bon ou mauvais conducteur.
8: Alors, c'est d'être malchanceux. On va le dire comme ça, plutôt que mauvais conducteur. qui nous permet à nous de dire qui est un mauvais conducteur ? Un conducteur malchanceux. Un conducteur malchanceux, c'est quelqu'un qui va avoir plusieurs accidents, par exemple, dans l'année. Quand vous êtes au bonus maximum ou au coefficient maximum de 0,50. Si vous conservez une période de 3 ans sans avoir d'accident.
7: Très bien.
8: D'accord ? Vous avez 0,50 et vous avez 3 ans successifs sans avoir d'accident. Responsable, pardon. Eh bien, vous avez une sorte de franchise, c'est-à-dire que si jamais vous avez un accident responsable, vous restez à vos 0,50.
7: Ah, c'est gentil,
8: d'accord,
7: merci.
8: C'est
7: élégant. Bon, mais c'est comme ça partout.
8: C'est cadeau, hein, pardon.
7: C'est comme ça partout.
8: Ah oui, mais c'est la loi. C'est ce que je vous disais tout à l'heure. C'est que véritablement, il y a un texte qui s'applique. Et pour tourner un peu la rigidité de ce texte, les compagnies d'assurance, pour se faire de la pub un peu, ou pour parler de leurs avantages, utilisent le mot bonus parce que lui n'est pas réglementé. On peut effectivement dire dans une pub, il y a un bonus 0,60. Eh bien, c'est pas vrai réglementairement, d'accord ?
7: D'accord, mais étant donné que c'est des lois qui datent d'il y a longtemps, et que les véhicules sont plus forcément les mêmes qu'à l'époque, est-ce que à long terme, je pense 30-40 ans, ces lois, ces textes vont évoluer ? On se projette un petit peu.
8: J'ai du mal à me projeter dans 40 ans, moi, si vous perdez. Vous peut-être, moi pas.
7: On peut espérer.
8: Je pense que de toute façon, à ce moment-là, il y aura des choses qui vont beaucoup changer, parce que les véhicules vont, un jour ou l'autre, passer des niveaux de conduite autonome.
7: Qui
8: existe déjà. Il y a déjà des véhicules qui ont des conduites autonomes de niveau 2, de niveau 3. Alors niveau 2, niveau 3, ça veut dire que la voiture conduit quasiment toute seule. Niveau 4, elle conduira toute seule, complètement. Donc à ce moment-là, l'assurance automobile va dramatiquement ou drastiquement changer.
7: Mais on n'en est pas encore là.
8: Il
7: faut que
8: ça
7: soit démocratisé.
8: Est-ce que ce sera le constructeur ou est-ce que ce sera la personne qui était dans la voiture, voyez-vous, par exemple.
7: Et c'est peut-être.
8: Ce sont des choses.
7: Ça sera peut-être une future chronique.
8: Ouais,
7: dans
8: 10
7: ans, on se retrouvera et on fera une chronique sur les voitures autonomes. On l'espère, en tout cas.
8: J'en accepte l'augure.
7: Voilà, bonus, malus, plutôt coefficient de réduction, majoration.
8: Exactement.
7: Voilà, c'est le terme non commercial qu'il faut dire, c'est le terme technique. Et maintenant qu'on a à peu près tous compris. Merci beaucoup, Jérôme Debardis. Est-ce que vous avez peut-être quelque chose à rajouter pour cette chronique qui était assez complète, du coup,
8: oui.
7: Mais on peut quand même.
8: Juste une chose, très souvent les gens pensent qu'un bris de glace, un accident de parking va leur donner un malus. Non. Un malus ou une prise en compte dans le coefficient de réduction-majoration, c'est un accident, à la suite d'un accident dans lequel on a une responsabilité.
7: C'est autre chose que.
8: C'est pas bris de glace.
7: Voilà.
8: D'accord ?
7: C'est autre chose que. L'essuie-glace qui casse un pare-brise.
8: Ah oui, non, mais ça, c'est
7: pas
8: du bris de glace.
7: Très bien.
8: Il n'y a absolument pas de...
7: Eh bien, merci beaucoup, Jérôme Devardis, pour toutes ces explications. On sait maintenant un petit peu plus sur ces bonus. Il faut que je regarde si je n'ai pas eu d'accident depuis 13 ans. Ça m'étonnerait, mais... à la semaine prochaine.
8: Regardez votre bonus.
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12: Nous souhaitons une belle fête au Christophe et au Jacques. Et aujourd'hui, nous découvrons le bienheureux Angel Dario Acosta Zurita, prêtre mexicain. Né en 1908, Angel est le fils de commerçant de la ville de Veracruz. Le 31 juillet 1926, pour la première fois depuis 400 ans, le culte est suspendu dans toutes les églises mexicaines et une vague de persécutions contre les chrétiens commence. Il devient défendu de dire « adios » ou « si Dieu le veut », de sonner les cloches et d'apprendre à prier aux enfants. Des intrusions violentes par l'armée dans les églises ont lieu et les religieux sont expulsés ou maltraités. Le peuple mexicain s'organise alors en une formation pour défendre la liberté religieuse. C'est le mouvement des Cristeros et le début d'une guerre civile sanglante. Angel a 18 ans le jour de la suspension du culte public et 23 lorsqu'il est ordonné prêtre le 25 avril 1931. Angel est confronté à son devoir lorsqu'il reçoit le 21 juillet 1931 son arrêté d'expulsion. Il décide de rester et demeure calme et serein. Reconnaissable pour sa carrure athlétique, le jeune prêtre est très aimé, particulièrement pour sa nature douce, charitable et joyeuse. Le 25 juillet, 3 mois jour pour jour après son ordination, les enfants arrivent comme d'habitude au catéchisme à la paroisse, tandis que des gens attendent pour se confesser. Soudain, des soldats entrent dans l'église et ouvrent le feu au hasard pour tuer le prêtre. Il y eut de nombreux blessés, mais un seul mort, le père Angel, qui eut juste le temps de prononcer le nom de Jésus avant de rendre l'âme. Le jeune homme finissait chacune de ses homélies par ces mots. « La croix est notre force dans la vie, notre secours dans la mort et notre gloire pour l'éternité. En faisant tout par amour du Christ crucifié, vous accomplirez votre devoir beaucoup plus facilement. » Seigneur, à la suite du bienheureux Angel, apprenez-nous à tout faire par amour chaque jour et faites grandir en nos cœurs une profonde dévotion pour la croix de votre Fils Jésus.
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0: Bonjour Marie-Odile.
1: Bonsoir Armand.
0: Vous allez bien?
1: Eh bien, vous pleurez.
0: Bon, alors après la chaussette qui n'est pas trouvée, on vous a vu aussi sur un tracteur, vous nous parliez aussi de carbu double corps. Aujourd'hui, on va parler de quoi?
1: Alors bonjour à tous, bonjour les auditrices, bonjour les auditeurs. Oui, Armand, chez Boulèche, on aime parler d'Artsen. Hein, aujourd'hui, Armand, si vous voulez, on parle de quoi?
0: Eh bien, bonne question.
1: D'Artsen.
0: D'Orti?
1: Non. Ah, ça pique un peu aussi. D'argent.
0: D'accord.
1: D'argent. Chobesh, comme quand il y a le monde qui n'est pas au bout de l'homme et qu'il faut rouler les dettes, comme chez nos bio ou là, qui est d'Artsen, ou alors que je ne sais pas au bout de l'ouest, qui per chez cal ou portefeuille. Hein, voilà, je vous fais signe, Armand, parce que j'explique à vous, chères auditrices, chers auditeurs, en même temps que l'argent, vous savez, c'est ce qu'on remue là, en roulant les doigts, en faisant rouler dans la main quelque chose qu'on a de trop, bien sûr. Et aussi, quand on se palpe sur le coin de la veste discrètement, parce qu'il y a le portefeuille dedans. Hein.
0: Il y avait un film aussi comme ça, avec Yves Montand et Louis de Funès, hein. Je ne me rappelle plus du nom. Hein. C'était La Folie des Grandeurs, non? Je ne sais plus.
1: Eh bien, nous allons faire la folie des grandeurs. Rai. On aime faire la folie de l'œil grand dur. Je ne sais pas dire grandeur. Donc, si quelqu'un connaît ce vocabulaire spécifique en occitan, il appelle bien sûr Radio Présence Figeac au 0565 348 348. Pardon. Radio Présence Figeac 0565. 348 plochegur. Alors on importe pour la mouchi d'Ortsen. Alors on implanta à qui le décor. Et on plante le décor, Armand.
0: Allez, on plante le décor.
1: Quand une sourde est toute son, hein, le jour de Toussaint. Il y a plusieurs façons de dire Toussaint, hein, dans l'Aveyron, dans le Lot, dans l'Auvergne. Une sourde est toute son. Et je ne sais pas si vous avez dit pour dire plochegur, puisque pour l'implochouin de chegala. Je dis que c'est dans le Ségala, bien sûr, parce que, comme par hasard, nous parlons ici, dans Lingo Nostro, du Ségala, bien souvent. Se posciamo une sourde toute son, une dimanche, des genogleio. Alors, vous cherchez vos calendriers, vous saurez quel était le jour où Toussaint était un dimanche, dans une église. Alors, pour dire le surtido de l'ogleio, ti obo lumunde che boum. Obio fa un mouchi de silence pendant une heure, alors obio besoin de tsopa, plochigur. A qui? Dopo le porto de l'ogleio, côté tsopavo, côté fogio des bruits, côté menavo des bruits. Voilà, alors à la sortie de l'église, auditrices et auditeurs, nous pouvons partager qu'après une heure de silence, les gens ont quand même besoin de se voir, c'est légitime, et de parler. Alors, ça parlait, ça tchapait, tchopavo. C'était un brouhaha qui était sur cette place d'église. À qui? Chen, dans une situation tout à fait normale, et dans une histoire plochegur, Bertodieiro. Voilà, nous voici Armand. Dans une situation complètement normale et en plus véritablement vraie. Et il y a bien un brave poison que tout le monde connaît, qui fait moins de 80 kilos, dirais pas ton pigeon. Il y avait un brave paysan, hein, de bonne réputation d'ailleurs, qui fait plus de 80 kilos, comme ça vous pourrez le chercher. C'est dire qu'il fait quand même bonne mesure dans l'encadrement de la porte de l'église. Et il y a un autre type, un biji, qui est un mouchi maïtsu, et qui est boulio chez des Genkuja. Hein, un voisin sort en même temps que ce brave paysan un peu bien portant, quoi, assez large d'épaule, et il cherche à le voir pour s'excuser, per chez des Genkuja. Mais de que chez boulio des Genkuja? De quoi voulait-il s'excuser, Armand, à votre avis?
0: Eh bien, je ne sais pas.
1: Vous séchez. Normal.
0: Pourtant, il pleut en ce moment, c'est bizarre.
1: Oui. Chez Boulio de Gencuja, des pas estrebengud, à l'entaromen, de l'homme moment, donc il paysan, que je mouchis fort. Donc, il voulait en fait s'excuser de ne pas être venu à l'enterrement de la mère de ce paysan qui était un peu fort. Hein? Parce que on n'aime quand même pas dire chounoun, parce que beirez que poudem pas dire le nounoun, donc le type, cochero, cochero, Talomendonciru. Hein, je vais continuer de l'appeler le paysan un peu fort parce que je ne peux pas dire ici, à Radio Présence, même si l'histoire est véritablement vraie, je ne peux pas dire son nom parce que ça serait un petit peu risqué pour ce brave homme. 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Alors ce voisin, je dis un voisinou, un petit voisin, puisqu'il était un petit peu plus petit, il dit au grand monsieur, un peu enveloppé, un peu fort, il lui dit, je suis tellement triste de ne pas être venu à l'enterrement de votre mère, parce que votre mère, c'était quand même, c'est vrai, c'était une brave femme, et moi je l'aimais beaucoup, elle avait toujours le sourire, et quand même, quelle tristesse pour moi de n'être pas venu à cet enterrement, puisque je ne l'ai pas su. Alors, le paysan qui est bel et qui est fort, il dit, mais boum, a-y compris, bougez-moi, faut que je n'y a pas. Donc l'homme fort lui dit, je suis tout à fait compréhensif, je peux comprendre. Vous pensez à ma maman, c'est bien, et vous n'êtes pas venu. Je comprends. Mais l'idiot, lou pitsou, lou biginot, l'idiot, mais quoi j'y au gars, quel moment est mort. Mais ne devais-je avoir des problèmes d'ordre. Et là, il dit, le petit voisin, il dit, d'une manière très surprenante d'ailleurs, « Et alors là, maintenant qu'elle est morte, votre mère, vous devez en avoir des problèmes d'argent. Le type qui est bel, faut talomé surpris, de pour la d'ordre. Deportadorsen e memo tenki di porla de lo mamma che ero talomen o gradi o talomen bravo che sciobio pa cusci che bira per rispondere. Alors le grand monsieur, un peu fort, tellement attrapé, nous dirions dans un beau vocabulaire, dans la sidération de cette question venant sur l'argent tout de suite après la gentillesse de la mère, ne savait comment tourner sa réponse. Mais à qui t'arrive, Betikouan ? Mais là, il est arrivé quelque chose. 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Mais, moqué à qui d'un coup ? Une silenci, qui t'arrive, qui t'est tombé del ciel, probablement. Fojoki dit une pour la voix pas plus. Alors vous savez ce qui arrive sur la place, vous avez tous vécu ça, auditrices et auditeurs. Il y a des moments, il y a un brouhaha, alors on est tranquille, on se met à parler, on fait même peut-être des petites confidences. Mais d'un coup, là, sur cette place, du ciel sans doute, c'est pas possible autrement, est tombé un silence absolu qui fait que plus personne ne parlait. Mais lou paure, lou type qui belle. 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Ou j'y ai pas, que lou silenci ero qui. Et continue de pro là. Et comment quel type est fort, pour j'ai dit que faut j'y mai de 80 kilos, mais lo boue, pour y ou non. Ou une boue forte, quel type. Alors ce monsieur, donc, se trouve en situation d'être dans un creux, je ne sais pas comment le nomme à la radio, ce creux de silence subi. Mais il se trouve dans la sidération, il ne fait pas attention qu'il y a un silence par hasard qui est là sur la place. Et lui qui est, je vous ai dit, il fait plus de 80 kilos, il est un peu grand, un peu fort, mais en même temps, il a la voix pareille. Il parle très fort. Et à qui t'es fou, pello placho ? Nautre ? Nautre, pas de problème, d'orzing. Et voilà que tombe sa voix sur la place dans un grand silence en disant, eh bien, chez nous, il n'y a pas de problème d'argent. Et pour dire que tu arrives, tout le monde est chez Biret, pour le gozza, et puis dire, eh bien, à quel doki, au dortzen, eh bien, ma carrel, et riche, à quel doki. Je ne vous traduirai pas Macarel. Vous allez sur Internet, vous cherchez Macarel, c'est répertorié. Ce n'est pas une grosse injure, mais ça marque quand même la surprise. C'est ce qui est marqué. Donc tout le monde était surpris et s'est dit, eh ben Macarel, celui-là, au moins, il n'a pas de problème d'argent. Tout le monde chez Boutette oreillerait. Et quand on croit que chez Trobou, obéir à quel type, quoi, faut une odette sénédon, l'idijou. Eh ben, tu, et pas la peine de te plonger, a pas de problème d'orzing, homie. Et donc, ce paysan, chaque fois qu'on le rencontre dans ce bourg et dans les campagnes depuis une dizaine d'années, les gens ont vite fait de lui dire allez, ne te plains pas, toi, on le sait, tu n'as pas de problème d'argent. Et cric et crac, mon histoire est jacobade. Et cric et crac, mon histoire est terminée. Allora, lo muralo. Cucci fogem per fare lo muralo dell'histoire. Alors, Armand, comment on fait là maintenant pour faire la morale de cette histoire? Qu'en pensez-vous?
0: Eh bien, peut-être qu'on pourrait demander aux auditeurs de nous l'envoyer.
1: Oh, si avesse une pizzuno intenci ou de nous faire une mouchi de muralo, je pouvais faire. Si vous avez une petite intention de nous faire la morale, vous pouvez en faisant 0565 348 348 ou bien en faisant 06 14 14 28 14. Et je vais vous dire donc le dénouement de cette histoire. Liobio in outro chez Guide. Il y avait une autre petite suite à cette phrase. Nautre. On n'a même pas des problèmes et l'orzen. Pas choqué, le nostro mamma. N'obio pas. Et voilà, nous n'avons pas de problème d'argent, a-t-il crié sur la place sans le vouloir. Et puis quand le brouhaha a repris, il a dit à son voisin, parce que notre mère n'en avait pas. Olkoquebe, tenez-vous fiers. À la prochaine fois, tenez-vous fiers.
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6: Seigneur, ouvre mes lèvres et ma bouche publiera ta louange. Au début de ce jour, nous te bénissons, Seigneur, pour le témoignage de l'apôtre Saint Jacques que nous fêtons aujourd'hui.

De l'Épître aux Éphésiens. Vous n'êtes plus des étrangers ni des gens de passage. Vous êtes citoyens du peuple saint, membres de la famille de Dieu. Car vous avez été intégrés dans la construction qui a pour fondation les apôtres et les prophètes, et la pierre angulaire, c'est le Christ lui-même. En lui, toute la construction s'élève harmonieusement, pour devenir un temple saint dans le Seigneur. En lui, vous êtes vous aussi des éléments de la construction pour devenir par l'Esprit Saint la demeure de Dieu.

0: Nous te louons, Seigneur, pour ta sainte Église édifiée sur les apôtres. Elle est le corps que nous formons.
1: Renouvelle tout spécialement en ce jour ta grâce dans le cœur de nos pasteurs. Nous te prions pour notre Saint-Père, le Pape. Nous te prions également pour l'évêque de notre diocèse et pour tous les prêtres.
0: Seigneur, sois loué pour la parole qu'ils nous ont fait connaître. Elle est notre lumière et notre joie.
1: Nous te présentons, Seigneur, tous ceux qui ont charge et mission de proclamer ta parole, et nous te demandons de nouvelles vocations pour l'évangélisation de tous les peuples.
0: Nous te louons, Seigneur, pour le baptême et la pénitence qu'ils nous ont annoncés dans la foi. C'est là que nous sommes pardonnés.
1: Accorde en ce jour de fête à tous les chrétiens de pouvoir puiser avec une force renouvelée à toutes les grâces de leur baptême.
0: Nous te louons, Seigneur, pour l'Eucharistie que les apôtres nous ont transmise. Elle est notre force et notre vie.
1: Et d'un seul cœur, Seigneur, nous voulons encore te redire.
2: Notre Père qui es aux cieux, que ton nom soit sanctifié, que ton règne vienne, que ta volonté soit faite sur la terre comme au ciel. Donne-nous aujourd'hui notre pain de ce jour. Pardonne-nous nos offenses, comme nous pardonnons aussi à ceux qui nous ont offensés, et ne nous laisse pas entrer en tentation, mais délivre-nous du mal. Amen.

Dieu Tout-Puissant, puisque Saint Jacques fut le premier de tes apôtres à offrir sa vie pour l'Évangile, accorde à ton Église de trouver dans son témoignage une force et dans sa protection un appui. Nous te le demandons par Jésus le Christ, notre Seigneur. Amen.

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1: Bonjour à tous, l'essentiel de l'actualité avec cette vigilance orange aux orages aujourd'hui dans les Bouches-du-Rhône et le Var, un épisode orageux attendu alors que la région fait face à de fortes chaleurs et que plusieurs incendies sévissent toujours, notamment dans le massif du Brissillon où plus de 2700 hectares ont déjà été ravagés par les flammes. Dans le sud-ouest, la situation ne cesse d'empirer. Le cap des 30 000 hectares brûlés a été franchi en Gironde. Plus de 140 000 évacuations alors que le feu menace l'agglomération bordelaise. Bison Futé appelle les automobilistes à éviter absolument le secteur pour laisser les voies libres au secours. Le succès pour la méga fusée Starship. SpaceX a réussi hier le 13e vol d'essai de son gigantesque vaisseau de 124 mètres, le premier depuis l'entrée en bourse de l'entreprise. Amarrissage réussi dans l'océan Indien, un signal très positif pour le programme lunaire Artemis de la NASA. Et en cyclisme, on dispute l'avant-dernière étape du Tour de France aujourd'hui, un marathon de montagne entre Bourdoisans et l'Alpe d'Huez, 171 km au programme et 5450 mètres de dénivelé positif. Départ à 11h30, Pogacar est en jaune.
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3: 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Il est 11h passées de 52 minutes et vous pouvez dès à présent désactiver.
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5: Située au nord de la péninsule ibérique, à la frontière française, la Catalogne est l'une des 17 communautés autonomes d'Espagne. D'une superficie de 32 000 km², un peu plus de la Belgique, la Catalogne compte 8 millions d'habitants. Barcelone est la capitale administrative et économique qui a attiré en 2025 près de 16 millions de touristes. C'est davantage que la capitale espagnole, Madrid. Parmi les Catalans célèbres, Salvador Dalí, à qui cette série est essentiellement consacrée. Nous sommes dans ce troisième Suivez le Guide à Figueras, la ville natale de Dalí, 50 000 habitants à 140 km au nord-est de Barcelone et 40 seulement de la frontière française. Salvador Dalí est né le 11 mai 1904 au numéro 6 de la rue Monturiol. Narcís Monturiol est l'inventeur du premier sous-marin à propulsion mécanique, natif lui aussi de Figueras. Dalí a conservé tout au long de sa vie un lien étroit avec sa ville natale, puisque c'est à Figueras qu'il a choisi d'installer le théâtre-musée Dalí, inauguré en 1974, et qu'il est enterré. Ce théâtre-musée pensé comme une œuvre d'art en soi, découvert dans l'émission précédente. Dans ce troisième Suivez le Guide catalan, nous nous glissons une nouvelle fois dans les pas du maître en découvrant la maison natale de Dalí, ouverte au public en 2023, ainsi que l'hôtel Duran, établissement emblématique que Dalí fréquentait régulièrement.
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4: Bonjour, bienvenue à la maison natale de Salvador Dalí. Je vous expliquerai comment tout l'itinéraire marche ici. Tout est une expérience immersive et il montre la biographie de Dalí. Tout l'audiovisuel de l'itinéraire est synchronisé avec l'histoire de l'audioguide et l'audioguide est automatique, il marche tout seul, d'accord?
7: Et nous aussi on marche tout seul alors?
4: Non, vous avez Dalí pour toute la maison, pour chaque étage.
7: Ah, et la version dans la langue? Donc là c'est en français?
4: Oui, français, anglais, catalan et espagnol. Il y a aussi dans l'itinéraire des portes qui s'ouvrent et se ferment automatiquement. S'il y a quelques portes qui s'ouvrent, c'est pour vous laisser passer à la suivante salle et après vous, se fermera de nouveau. D'accord.
7: Et si on est encore dedans demain matin, c'est qu'il y a eu un problème.
4: S'il y a quelques problèmes, il y a un interrupteur à chaque porte et vous pouvez ouvrir toutes les portes. Donc il va commencer dans 4 minutes. Ça va? Parfait.
7: Merci.
4: Merci.
7: Tout est blanc ici, c'est un univers tout blanc. La première phrase que j'ai retenue en arrivant ici, c'est sur un t-shirt « Tout le monde est mon esclave ». Salvador Dalí. Et à l'autre, je suis un être absurdément authentique, quelque chose comme ça. Je pense que la syllabe préférée de Dalí en français, c'était que. Authentique. La méthode paranoïaque. Critique. La porte s'est ouverte et on entre dans une pièce, petite pièce fermée. Il y a un chapeau, porte-manteau, de la musique et c'est tout. Et la porte se referme automatiquement. Au 6 Carrère de Monturiol, qui était un savant.

0: Mariona Segura-Agnès Bolanos, nous nous retrouvons dans la maison natale de Salvador Dali à Figueras. Vous êtes historienne de l'art, conseillère culturelle à la ville de Figueras, associée à ce projet de maison natale qui se visite depuis le mois d'octobre 2023. C'est nouveau à Figueras, non pas le théâtre-musée qui se visite depuis 1974, 50 ans, mais la maison natale, c'est tout à fait nouveau. Nous sommes au numéro...
1: C'est le numéro 22. Mais c'est le 6. Originalement, c'est le numéro 6.
0: De la rue Monturiol, à l'époque de Salvador Dali, de sa naissance, c'était le numéro 6. Et Salvador Dali est né ici, dans la maison?
1: Oui, il avait né ici, dans une petite chambre. Et ici, c'est le même lieu où il avait né son frère, qui porte le même nom.
0: Très franchement, avant de venir à Figueras pour visiter la maison et m'intéresser un peu plus à Salvador Dali, moi j'ignorais qu'un autre Salvador Dali était né avant l'artiste, 2 ans avant, donc un frère aîné, et il n'a pas vécu très longtemps.
1: Non, le peintre, il naît 9 mois plus tard. Exactement, hein? C'est étonnant, non? Frappant. Et ici, nous relatons l'environnement de la famille.
0: Ah, l'environnement.
1: L'environnement de la famille, toute cette ambiance que c'est très important pour la formation de Salvador et Anna Maria, sa sœur.
0: Parce que sa sœur a joué un rôle très important aussi. Il l'a beaucoup peinte, hein, sa sœur Salvador Dali. Peut-être aurait-on pu reconstituer vraiment, alors il y a une reconstitution, mais vraiment reconstituer de façon classique la maison natale de Salvador Dali. Mais la visite que nous découvrons ici, c'est vraiment une visite en immersion.
1: Oui, la visite, c'est comme un voyage.
0: Un voyage, oui.
1: Pour l'environnement de la famille, de la culture, des amis qu'ils vivent à Figueras. Et après, nous allons avançons dans les éléments qu'il y a beaucoup d'intérêt. Par exemple, les découvertes scientifiques, les médias, le cinéma, tout ça, sont des éléments très importants pour comprendre le personnage de Salvador Dalí. Et aussi les paysages. C'est la dernière part de la visite. Ils sont les paysages qu'il s'est inspiré pour faire son œuvre.

0: Par exemple, c'est vrai que dans certaines œuvres de Salvador Dali, il y a des images qui sont un peu cachées, comme ça, qui se révèlent. On voit au musée, par exemple, Gala de dos, nu, et puis, grâce à des lentilles, on découvre Abraham Lincoln, et on comprend maintenant que, finalement, Salvador Dali s'est vraiment intéressé à l'optique.
1: Ça, les images qui se cachent, hein, il fait tout ça avec le méthode paranoïa critique. C'est très important. Ces méthodes, il les construise, il les travaille quand il commence la relation avec Gala.
0: Avec Gala.
1: À la zone de Port-Lligat. Et c'est le moment que c'est la relation avec son père et sa sœur. Voilà,
0: c'est ça. Donc, c'est cette méthode paranoïaque critique. On découvre aussi l'importance, enfin, de la famille de Salvador Dali, les personnalités aussi de son père, de sa mère qui est décédée quand il n'avait que 16 ans, hein, Salvador Dali. La sœur, effectivement, on plonge vraiment à travers cette visite ici dans la maison natale, dans la vie familiale de Salvador Dali.
1: La vie familiale de Salvador Dali, c'est très important, l'éducation.
0: L'éducation.
1: Parce que son père, il est un républicain fédéraliste, un franc-maçon.
0: Un franc-maçon.
1: Oui, exactement. Et c'est une personne qu'il transmet dans l'éducation le libre pensement.
0: Ah, libre pensée, la libre pensée.
1: C'est ça, le libre pensée, c'est très important pour l'éducation de Salvador Dalí. La mère, elle est très catholique. La mère et sa sœur, que c'est Catalina, elles font l'éducation de Salvador et d'Anna Maria. Et ça, c'est très important pour l'éducation de Salvador et Anna Maria Dalí.
0: La fibre artistique, alors son père était notaire. Et ici, dans la maison, il y avait à la fois l'appartement, mais aussi l'étude du notaire, c'était également de son père, c'était également dans la maison.
1: Oui, c'est seulement à l'entrée. Le père, il explique, il raconte sa profession de notaire, com il arriba ici a Figueres, i ça, dans la même espèce de la maison natale, il y a la notarie. Oui.
0: Le notariat.

0: Pour compléter, les trois piliers familiaux de Salvador Dali sont le père, symbolisant l'autorité et la discipline, la mère, soutien artistique, et la tante, Catalina, la présence familiale et éducative complémentaire. Et nous sommes toujours avec Mariona Segurianes Bolanos dans la maison natale de Salvador Dali à Figueras.
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0: Alors pour expliquer un petit peu comment fonctionne la visite, parce que aussi il faut vraiment venir visiter cette maison natale de Salvador Dali, les visiteurs vont passer de pièce en pièce. Alors je ne sais pas si on a gardé la configuration originale des pièces de la maison, parce que là on a l'impression qu'il y a des dizaines de pièces. On a l'impression qu'on passe par énormément de pièces dans des ambiances différentes, avec beaucoup d'images, de projections, de sons. Alors cette idée d'être en immersion, parfois on l'est totalement, on a des images sur tous les murs, des projections sur le plancher, enfin il y en a partout, et parfois on est dans une pièce sans fin, on a l'impression qu'on est dans une pièce infinie, et pourtant elle n'est pas immense, c'est certain. Donc on est vraiment dans des ambiances très très différentes dans chaque pièce, et chaque pièce nous livre des éléments de la vie de Salvador Dali et de son travail et de son œuvre.
3: Nous avons reconstruit par exemple la galerie avec les arbres, que c'est très important pour lui, parce qu'ici, Salvador et Anna Maria, ils écoutent les oiseaux avec la mer. Ça, c'est une ambiance très importante. Après, nous avons travaillé tout ça avec des photographies de différentes collections privées, surtout de la collection familiale. De la descendante d'Anna Maria Dalí. Ici, il y a un treball de documentació beaucoup important pour arriver à ce résultat.
0: Vous, c'est plutôt la vie privée de Salvador Dali qui vous intéresse dans votre travail à vous?
3: Salvador Dali, pour moi, il est un penseur.
0: Un penseur.
3: Parce qu'il transmet son pensement.
0: Il transmet sa pensée.
3: Avec ça qu'il peint, qu'il travaille avec la peinture, mais aussi c'est un grand écriteur.
0: Un grand écrivain.
3: Tout ce qu'il travaille, comme la vie secrète, etc., c'est très important pour interpréter toute sa œuvre. Mais sa œuvre, c'est le réfléchir de tous ses pensements, de les pensements de Salvador Dali.
0: De la pensée donc de Salvador Dali. Alors, on apprend aussi qu'au départ dans la maison, il y avait des voisins aussi, ça a été important aussi, la rencontre avec des voisins qui avaient vécu en Amérique du Sud, donc c'est, le monde va entrer finalement dans l'univers de Salvador Dali, dans la maison dans laquelle il est né.
3: Oui, les voisins c'est important, mais ici Salvador Dali, il vit jusqu'à 8 ans.
0: Après, ils vont déménager, si j'ai bien compris. Ils vont déménager, mais dans la même rue, juste à côté.
3: Oui, juste à côté. Surtout parce que la galerie que nous avons parlé, il est réduite. Vous m'avez compris? Non.
0: Mais il fallait réduire la galerie, c'est-à-dire?
3: C'est-à-dire, les arbres, ils sont coupés.
0: Les arbres sont coupés.
3: Il n'y a pas que les arbres, ils sont coupés. Los cortan.
0: Le jardin est coupé, est réduit.
3: Exactement, le jardin est réduit, et alors c'est un élément pour décider.
0: Le jardin était très important, et donc il ne voulait pas rester dans la maison s'il n'y avait plus de jardin.
3: Exactement, c'est ça. Et après, il y a un problème d'espace, de dimension, parce que la famille il avait augmenté, et alors les notaires, il y a des possibilités économiques, ils prennent sa décision de traslader de la maison.
0: La famille Dali passe effectivement du numéro 6 au numéro 10, Carrère Monturiol. On apprend aussi que Salvador Dali était quelqu'un de très timide, finalement, alors que ce n'est pas l'image qu'on a quand il était plus âgé. Salvador Dali qui était très excentrique, très extraverti comme ça dans ses propos, mais plus jeune, peut-être était-il resté timide, réellement, mais ça on ne sait pas, mais sinon, peut-être le savez-vous. Mais en tout cas, quand il était plus jeune, il était vraiment timide.
3: Oui, timide, excentrique, et après l'arrivée de Gala à la vie de Dali, c'est très important, parce que Gala...
0: Gala, nous on dit Gala, c'est vrai en France.
3: Gala.
0: Oui, Gala, oui.
3: L'arrivée de Gala, c'est très important parce qu'elle aide beaucoup à Salvador Dalí, avec toutes les angoisses intérieures.
0: Avec toutes ces angoisses intérieures.
3: Elle
0: gérait finalement la carrière de Salvador Dalí. On pourrait dire qu'elle faisait ça. C'est elle qui prenait les décisions, Gala?
3: Les décisions de contact avec des galeristes, oui. C'est très exactement ça. Vous pensez qu'antérieurement, qui porte les contacts avec la galerie, c'est le père et la sœur. La Serre, il fait un travail à Anna Maria de secrétaire, d'écrivir des lettres pour parler avec les différents galeristes, etc. Et avec 15 jours de différència, la gestió des exposicions de Salvador, il passa de la família a Gala. Se hacen una transformación beaucoup rápida. Et la familia, il ne prend pas bien ça.
0: Ouais, ça, ils n'ont pas apprécié. C'était Gala qui était l'épouse de Paul Éluard. Ils se sont rencontrés à Paris. Et quand ils se rencontrent, elle était mariée à Paul Éluard. Et ça a été un coup de foudre. Sachant qu'elle avait 10 ans de plus que lui.
3: Un coup de foudre quand ils viennent, Paul Éluard avec Gala.
4: Gala arrive avec son mari de l'époque, le poète Paul Éluard, auteur du célèbre Liberté.
3: En 1929, ils arrivent à Cadaqués, où il y a lié la maison de la famille Dalí. Et là, Gala et Dalí, il y a un coup de foudre, et Paul Éluard part à Paris.
0: Donc ça s'est passé ici,
3: ouais. Oui, c'est passé ici, si, à Cadaqués. Et il commence la relation. Dalí reste ici seul, travaillant avec l'œuvre Le Grand Masturbateur.
0: Le Grand Masturbateur.
3: Exactement. Gala est parti à Paris. Et à partir de là, la relation commence très vite. Pour Dalí, dans ce moment, Gala, c'est l'ami.

0: Si on parle d'amis, il y a deux amitiés importantes dans la vie de Salvador Dali. Il y a Federico Garcia Lorca. Alors, était-il amoureux de Salvador Dali? Et il y a également Luis Buñuel. Enfin, on se souvient, pour les avoir vus peut-être, des films qu'ils ont réalisés ensemble, Le Chien Andalou et L'Âge d'Or. Hein.
1: Oui, Dali connaît Federico Garcia Lorca à la résidence des étudiants à Madrid. Quand il arrive pour étudier à l'Académie de Belles Arts de San Fernando, il va à la résidence pour s'installer. Et la relation avec Federico Garcia Lorca, il y a une correspondance très importante, parce qu'avec cette correspondance, nous pouvons comprendre tous les éléments qui realment pour Dalí són importants, avec cette correspondance. La relació entre Federico i Salvador Dalí, jo crec que sincerament Federico, oui, il est en coupe de foudre avec Salvador, mais Salvador il ne peut pas faire la correspondance.
0: Mais est-ce que la vie intime de Salvador Dalí, je ne sais pas si on peut dire la vie sexuelle de Salvador Dalí, reste-t-elle encore un peu mystérieuse?
1: Mais avec la documentation, nous pouvons savoir de plus, non? Mais il aime faire des jouets avec ses mystérieuses. Hein? Pour lui, ça, c'est très important. Et après, la relation avec Luis Buñuel, toute l'initi de faire les chiens andalous, qu'il est écrit ici à Figueras.
0: Donc c'est important, Figueras, c'est très important.
1: Exactement. Figueras,
0: Dan... Que serait Dalí sans Figueras? C'est ça la question. Y aurait-il Dalí sans Figueras?
1: Non, nous disons que Dalí, il sort pour les résultats d'un environnement culturel, intellectuel de la Figueras de la première moitié du segle XX. Et Figueras, dans ce moment, il a beaucoup de relations avec Paris. Figueras aussi, tous les jours, elle la regarde au nord.
2: Les anges... C'est l'anti-pastèque. Parce qu'alors là, du point de vue d'enfoncement de quelque couteau que ce soit, dans quelque milieu que ce soit, pour Angélique que ce soit, c'est impossible. C'est des esprits purs. Et d'après Pujols, le plus grand philosophe catalan, et ça, ça plaira beaucoup à tous mes auditeurs, tous irrémédiablement. Bon ou méchant, crétin ou intelligent.
0: On va s'intéresser à un élément important de l'image de Salvador Dali, c'est la moustache. Moi j'avais lu que la moustache c'était une influence finalement des peintures de Velázquez. Mais en visitant la maison, on voit qu'il y a une autre personnalité, et c'est pas Velázquez qui a pu l'influencer pour la moustache, c'est son oncle, non?
1: Anselme Domènech, oui.
0: Portait un peu le même style de moustache.
1: Oui, c'est vrai, c'est vrai. Mais c'est, pour Dalí, c'est une identité très importante, les moustaches, pour construire...
0: Sa moustache qui reste assez unique. La moustache de Dalí, je ne sais pas si beaucoup de personnes portaient vraiment cette moustache-là, toute fine, comme celle de Salvador Dalí.
1: Dalí travaille beaucoup la personnalité et l'image des artistes. Et pour lui, la moustache, c'est un élément définiteur de sa personnalité. Dans les premiers moments, il se laisse les cheveux longues, et après, quan ell va a la residència d'estudiantes, ell li coupe les cheveux, pour une estètica com a Federico García Lorca, Luis Buñuel. I après, avec les temps, ell se laisse les moustaches longues, pour ser una imatge très característica de lui.
0: Et ça a marché, c'est certain. Ça a fonctionné, effectivement. Il y a aussi cette phrase, dans quel contexte? Je crois qu'il se soit fâché avec son père. Enfin, il y a eu des relations difficiles. Quand il y avait eu cette phrase, parfois je crache par plaisir sur le portrait de ma mère.
1: Oui, cette phrase, il l'inscrit pour une œuvre de Les Saint-Christ qu'il expose à la galerie Camille Goemans en 1929-30. Et ça, quand son père il le regarde, il ne comprend pas rien. Mais dans cette phrase, il y a les éléments très principaux du surréalisme, qu'il est allé contre la famille, il est allé contre la religion et contre la nation. Ça, c'est ça. Les phrases, elles contiennent tous ces éléments. Et Dalí, il n'est pas renoncé à cette offre, il la maintient, et ça, c'est le principe de
0: la rupture.
1: C'est la rupture de Dalí avec sa famille, exactement. Carmen.

0: quittant momentanément Mariona, que nous retrouverons dans la maison natale de Dali, pour nous déplacer à 300 mètres seulement, Carrère La Saouca, à l'hôtel Duran, qu'a fréquenté toute sa vie Salvador Dali.
1: 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Bienvenue à Figueres.
0: Ramon Duran, je vous retrouve dans le hall, le lobby de l'hôtel Duran. C'est facile à trouver, on est juste au bout de la place, on dit quoi, les Ramblas ?
2: Voilà, c'est ça.
0: Au bout des Ramblas.
2: De la rue.
0: Et puis vraiment, il suffit de bien ouvrir les yeux parce que c'est quand même écrit en grand. Hein. Hôtel Duran, normalement on voit bien. Et cet hôtel Duran, votre hôtel Duran, dont vous êtes le propriétaire avec votre sœur, c'est un hôtel familial, vous êtes vous-même la quatrième génération. Cet hôtel Duran, on peut dire que c'est le troisième musée Dali de Figueras. Hein.
2: Oui, on a la chance que Dali était ami à mon grand-père, était contemporain à l'époque, ils se connaissaient depuis toujours, ils allaient à l'école ensemble, et bon, ils ont fait l'amitié depuis toujours.
0: C'est la même initiale en plus, Duran, Dali. L'hôtel Duran est presque un hôtel Dali.
2: Oui, on a beaucoup de souvenirs à lui. Chaque fois qu'il venait à Figueras, bon, à Portlligat, il venait voir son ami et manger au restaurant, donc il aimait beaucoup. Il faisait partie de la route dalinienne, le petit
0: coin. La vie de Dali a rythmé la vie de l'hôtel. Les deux se confondent et les grands moments, certains grands moments de la vie de l'hôtel sont liés à Salvador Dali.
2: Oui, bien sûr. Et à l'envers aussi, des grands moments de la vie de Salvador Dali sont liés
0: à... Les deux sont liés.
2: Oui, oui, oui. Un endroit qui était affiné avec Dali. Oui.
0: Parce qu'il a vécu des moments importants de sa vie ici, Salvador Dali.
2: Il habitait en ville parce que Portlligat c'était trop loin. Il n'allait pas venir chaque jour. Donc il restait assez souvent à loger ici, surtout dans la construction du musée Dali et avec des rendez-vous qu'il avait des gens qui venaient de Barcelone et on, il les faisait rester ici à Figueras. Parce que la route à Portlligat était très compliquée à cette époque-là.
0: Oui. Aujourd'hui, ça tourne encore
2: C'est plus compliqué. Oui. Il y a beaucoup de voitures, oui, c'est ça.
0: Alors, dès qu'on arrive, un buste de Salvador Dali, et puis ensuite, il faut prendre le temps, finalement, si on réserve une table, il faut arriver une demi-heure plus tôt.
2: Un peu, oui.
0: Pour rester après.
2: Chaque chose que vous voyez, il y a une petite histoire derrière.
0: Vous faites des visites guidées, parfois ?
2: Il y a un circuit dans la ville qui font des visites guidées, qui montrent la maison, l'école, et après ils rentrent dans un petit coin qu'on va voir après, laisser la table où ils mangent.
0: Dans tout ce hall d'entrée de l'hôtel, Salvador Dali est présent. Hein.
2: Oui, bien sûr. On voit un buste là. Derrière nous, on a les peintres de l'horoscope. Et ils ont une petite histoire. Là, vous voyez, il y a deux signatures de chaque lithographie. C'est parce que c'est Dali qui nous a fait aller les acheter au musée Dali. Une fois, il est venu. Bon, il nous a dit, j'ai fait l'horoscope. Et on est allé à chercher les posters. Quoi, ils sont des posters au musée Dali et il a mis sa signature authentique sur l'original. Donc vous voyez.
0: C'est pour ça qu'il y a deux
2: signatures.
0: C'est parce que parfois les clients ont bu un petit peu, ils se disent on a trop bu, je vois, on double la signature. Non, en fait, c'est vrai, il y a la signature imprimée et puis après il a refait une signature sur chacun des signes du zodiaque.
2: Voilà, c'est ça.
0: Donc ça augmente la valeur. Hein.
2: Oui.

0: Et puis alors, qu'est-ce qu'on découvre là? Une main.
1: Oui, ça c'est la main,
0: la main d'or.
1: Oui, de Salvador Dalí. C'est un cadeau qui nous a fait le capitaine Moore, à l'époque secrétaire de Salvador Dalí. Il a un musée à Cadaqués. Il nous a fait cadeau de cette main.
0: La main dorée.
1: La main de la génie.
0: Et puis on regarde les photos, bien évidemment, des photos avec Gala, des photos qui ont été prises, je suppose, aussi à l'hôtel. Hein.
1: Oui, bien sûr. Il y en a certaines qui sont de son photographe, Marc Lacroix, qui nous a fait cadeau, et d'autres sont des événements que nous avons fait ici dans le restaurant.
0: Il y a votre père, enfin, il y a la famille sur les photos.
1: Oui, il y a mon père, mon oncle, mon grand-père, avec Salvador Dalí à l'époque.
0: Il y a un gamin, un jeune homme à droite.
1: C'était mon père.
0: C'est votre père.
1: Ouais. Mon père, mon grand-père avec Dalí au milieu et mon oncle à gauche avec Salvador Dalí. Et
0: il est toujours plusieurs... avec la canne ou le sceptre.
1: Ah oui, et pris au milieu, hein. À moitié, si, avec la canne. Et avec la fleur, à là-bas, on voit avec Gala, la fleur qu'il aimait beaucoup, c'est le nard.
0: Dalí avait un intérêt pour les plantes et parfums rares et pour la fleur de nard. Le nard, également connu populairement sous le nom de bâton de Saint-Joseph, une plante originaire de l'Himalaya. La fleur de nard est bleue ou rose. Poursuivons avec Ramon Duran l'évocation de Dalí. Qui est se situer comment politiquement?
1: Bon, il était politiquement indéfini.
0: Oui.
1: Bon, il a vécu le deux régimes annexés en Espagne.
0: Bon, il avait quand même de très bonnes relations avec Franco aussi.
1: Franco aussi, et après avec la monarchie, bien sûr.
0: La monarchie.
1: Il s'est déclaré monarque absolu.
0: D'ailleurs, on n'en a pas parlé quand j'étais pourtant là où il est décédé, Salvador Dalí. La dernière visite qu'a reçue Salvador Dalí, c'est le roi d'Espagne.
1: C'est vrai. Ouais.
0: On est dans un hôtel, on est dans un restaurant réputé. Bien sûr, on trouve des menus.
1: Ah oui, il y a plusieurs menus, là on en voit deux. C'est un repas hommage qu'on lui a fait à lui en 1961. Et l'autre c'est un repas qu'on fait pour la compagnie aérienne Air India.
0: Ça c'est un grand moment ça.
1: Ah oui, c'est très sympa parce qu'il a fait une anecdote très amusante. Air India lui a fait cadeau à lui d'un petit éléphant.
0: Vrai, hein?
1: Un vrai éléphant, oui. Il s'appelait Surus. Il était bon, il était assez important. Lui, Salvador Dalí, a fait le dessin de le cendrier de la compagnie aérienne.
0: Le cendrier?
1: Le cendrier de la compagnie aérienne, oui.
0: C'est à l'époque où on fumait dans les avions?
1: Oui, voilà. C'est à l'époque. Il a fait un dessin avec la tête de l'éléphant à l'envers. C'était un signe.
0: On voit. Oui, signe et éléphant, ça dépend quand, du côté.
1: L'envers, voilà.
0: L'envers ou l'endroit.
1: Il a pris cette forme-là, il a dessiné le cendrier. Donc, la compagnie aérienne pour l'événement, lui, il l'a fait cadeau d'un petit éléphant. Et ils ont fait le repas ici. Dans
0: un banquet. D'ailleurs, il y a une photo aussi de banquet.
1: Voilà,
0: je ne sais pas si c'est.
1: Premier étage, dans le salon qui s'appelle Dalí, bien sûr.
0: Ouais.
1: Et bon, il y a le menu qu'on a servi à ce moment-là.
0: Mais effectivement, alors, ce banquet Dalí, c'était le 22 septembre 1967.
1: Voilà, c'est ça.
0: Si. Et alors, il y a le salon Dalí. Quand il venait ici, il prenait toujours la même chambre. Demandait-il toujours la même chambre?
1: Oui, il avait l'habitude de demander deux chambres en spécial. Une pour lui, pour Salvador, et l'autre pour Gala. Ils sont les chambres, il existe encore, la 101 et la 102.
0: Donc c'est la chambre Dalí et la chambre Gala.
1: Voilà, un peu c'est ça. Et vous me direz pourquoi Gala voulait la chambre 102 exclusivement. C'est parce qu'il avait besoin de se maquiller avec lumière naturelle. C'est la seule chambre qui a la salle de bain avec illumination extérieure. Et ça lui plaisait beaucoup pour ce maquillé.
0: Alors, on découvre toutes ces photos, ces documents. Les clients de l'hôtel, du restaurant sont très curieux de venir découvrir. Il y a un menu Dalí
1: Non,
0: ce n'est pas le menu Dalí.
1: Non, ce n'est pas le menu Dalí. Dalí, il aimait la cuisine qu'on faisait ici au restaurant.
0: Ouais. Hein. Il avait un plat préféré?
1: Non, il mangeait assez.
0: Il mangeait tout.
1: Il mangeait tout, mais il mangeait très simple. Ouais. C'est-à-dire à griller, de viande grillée.
0: Pas plein de sauce, non?
1: Non, pas de sauce. Il avait certaines habitudes de laver le fruits avec eau minérale, par exemple, il demandait une bouteille d'eau minérale pour laver les fruits. Bon, c'est maniaque.
2: Je suis fou du chocolat Lanvin.
0: Et il ne demandait pas que les desserts soient préparés avec du chocolat Lanvin, non?
1: Non.
0: Cela dit, vous avez accueilli d'autres personnalités, j'ai vu, hein, sur le site de l'hôtel, dans la vie de l'hôtel Duran. Vous avez accueilli Charles Trenet, vous avez accueilli... Alors, je suppose que c'était pendant le tournage de Pandora. Vous avez dû accueillir James Mason. Est-ce que c'était pendant le tournage de Pandora?
1: Je ne me souviens pas. Oui. Non, on ne l'a pas dans le livre. Mais
0: James Mason est venu. Enfin, moi, je l'ai trouvé sur votre site.
1: Voilà, oui, c'est ça.
0: Et puis, Georges Brassens, César le sculpteur, Sidney Bechet. Donc, les personnalités devenaient logétiques. Et vous avez le livre d'or?
1: Oui, bien sûr.
0: Qui a été commencé par Salvador Dali?
1: Oui, à la première page, on l'a gardé en 1947 pour Salvador Dali.
0: Et le livre d'or, vous l'exposez
1: ou... Non, il est gardé.
0: Il est gardé, il est au coffre-fort.
1: Oui.
0: Le livre d'or.
1: Le livre d'or, oui.
0: Ah, c'est vrai, on peut voir?
1: Oui, bien sûr.
0: Ah oui, ça c'est une chance.
3: Vous ne voulez pas nous parler d'un...
4: De la musique.
3: Ah, de la musique, si vous voulez. Oui. Qu'est-ce que vous ne l'aimez pas?
4: Non, parce que quand même, ces derniers jours, comme que je suis un être paradoxal, j'ai fait de grands éloges, et c'est vrai, je crois, le plus grand virtuose, à mon point de vue, beaucoup plus grand que Pablo Casals, que c'est le grand violoncelliste et aussi directeur d'orchestre, mais surtout violoncelliste soviétique Rostropovitch. Et alors là, vraiment, je trouve que les virtuoses peuvent arriver à atteindre au sublime.
0: Alors, il y a un endroit qui est encore plus privilégié ici, c'est la cave en fait.
1: C'est lié de Calateta. La tête, le mot, c'est un peu amusant parce que la tête, c'est... Le sein de la femme, avec le jeu de parole.
0: En fait, le jeu d'illusions visuelles et de doubles images qu'affectionnait Dali.
1: On a un sein là-dedans, vous verrez.
0: Et puis, il y a des photos, encore des photos.
1: Oui, il y a des photos à Salvador Dali avec des personnages à l'époque. Par exemple, au petit coin là, on peut voir un mandalier.
0: Allons voir un mandalier.
1: Avec Salvador Dali.
0: C'était sa dernière muse, hein, un mandalier.
1: Oui, si. Et il y a plusieurs photos de repas d'Air India, là, avec des personnages à l'époque. La fille du général Franco qui a eu rendez-vous avec Salvador Dali.
0: On sait qu'ils étaient, on a dit, ils étaient proches.
1: Ils étaient proches. Là, il y a plusieurs photos à lui avec le roi de l'Espagne quand il était prince.
0: Juan Carlos. On est vraiment un peu dans un décor comme dans une cave, effectivement. C'est un endroit à part, hein, c'est une pièce à part. Mais alors vous êtes trop jeune, vous ne l'avez pas rencontré du tout?
1: Non, j'avais une dizaine d'années, 10-12 ans.
0: Mais vous l'avez croisé?
1: Oui, certaines fois, mais j'étais avec 10 ans, 12 ans. Non. Je me souviens de lui quand il rentrait à la salle de restaurant ou par la porte qui passait, avec la veste, le costume, la canne.
0: Ça, c'est sûr qu'il n'entrait pas discrètement.
1: Non. Quand il venait accompagné ou avec des gens, il faisait son papier.
0: Une entrée théâtrale.
1: Voilà, très surréaliste.
0: Et bien alors, et la table, bon là, il y a une grande table.
1: Il
0: y en a deux.
1: Il prenait la grande table.
0: Ah, il prenait la grande table.
1: Des amis.
0: Parce qu'il était souvent avec des amis.
1: Oui, toujours, il venait chaque jeudi, parce que jeudi c'était le marché en ville, à Figueras. Donc il ne travaillait pas, n'importe où il était, soit qu'il était à Paris ou à New York, il disait que comme il était jeudi, je ne travaille pas, parce qu'à Figueras, c'est le marché de la ville. Donc il faisait son...
0: N'importe où dans le monde, je ne travaille pas parce que c'est le jour du marché à Figueras.
1: Voilà, il disait ça, il racontait ça. C'est vrai, et chaque fois qu'il venait avec des amitiés, des amis, il prenait cette table grande à loger, parce qu'il avait beaucoup d'amis.
0: Hein. Oui, ce n'était pas une table de tête à tête, il ne venait pas faire des dîners à un amoureux.
1: Non. Quand il venait seul, parce qu'il avait des fois qu'il venait seul, il prenait une table normale au restaurant. Dans un petit coin, il voulait être tranquille et il prenait sa table. Par contre, il y a eu des fois, le repas du soir n'était pas tranquille, parce que lui, il aimait à se rigoler ou se faire voir dans la salle avec des autres clients, des autres gens. Il a eu une fois, il a pris la soupe, et il a vu un collègue à lui, ici de Figueras, et a décidé de lui demander de manger ensemble. Et l'autre collègue lui a dit, non, j'aimerais avoir le repas tout seul, je suis tranquille là. Bon. Et d'ali s'est mis à la table à côté, il a pris la soupe, et quand il était presque fini la soupe, il s'est levé de la chaise, il a jeté l'assiette, il a
5: éclaboussé.
1: L'assiette et, et les gens, ils ont été surpris, les autres clients.
5: Ouais, c'était une performance.
1: Et les gens, ils ont pris les morceaux de l'assiette, et ils ont signé, ils l'ont regardé.
5: Dédicacé
1: les morceaux de l'assiette. Les morceaux, voilà. Et ils l'ont regardé à la table de côté, et ils disent, bah, cette fois, on s'est bien amusé. Et l'autre, oh, comment est-ce que tu fais ça, Dali?
5: Mais je suppose qu'à l'époque, s'ils venaient plutôt les jeudis manger ici, je suppose qu'il y a des personnes qui réservaient une table le jeudi en espérant croiser Salvador Dali, non?
1: Oui, sûrement, mais il était très discret. Quand il venait tout seul, il entrait très discrètement. Ah, oui. Mais après, il s'animait et il faisait
5: l'animation du restaurant d'Ouran.
1: Voilà, un peu, oui.
5: C'était votre animateur.
1: Oui, c'est ça.
5: C'est une chance, hein. Oui.

0: Avant de quitter l'hôtel Duran, j'ai pu consulter le livre d'or avec les signatures du sculpteur César. Le 4 août 1971, Jean Marais, James Mason le 13 août 64. Ce n'était donc pas le tournage de Pandora, mais Mason était consultant pour le projet de théâtre-musée. Également Georges Guettari, l'acteur espagnol fétiche de Buñuel, Fernande Doré, Sidney Bechet, Charles Trenet, Maurice Chevalier. Et Dali a envoyé à l'hôtel une carte postale en 1952 à bord du paquebot America avant de traverser l'Atlantique.
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0: Terminons ce Suivez le Guide dans la maison natale de Salvador Dali à Figueras avec Mariona Segurianes Bolanos.
2: Benvingut a Figueras. Bienvenue à Figueras.
0: Gala, on peut dire qu'elle a bien géré l'œuvre de Salvador Dali parce qu'ils sont devenus très riches, Salvador Dali et Gala.
3: Oui, mais le moment que Gala arrive à la vie de Salvador Dali, Salvador Dali n'est pas riche.
0: Ah, oui.
3: Il y a une éducation de son père qui lui permet de pouvoir voyager, pouvoir regarder de beaucoup de musées, mais il n'est pas son très riche. Et après, quand il y a la rupture avec la famille, Salvador Dali, il part de sa maison sans rien.
0: Sans rien.
3: Par exemple, les œuvres de Genèse, ils restent à la maison de Cadaqués ou la maison de Figueres. Il ne peut pas prendre rien. Et après, ils gagnent de l'argent à les beaucoup d'expositions qu'il fait. Après, ils voyagent aux Estats Units. Ici, ils commencent Dalí, les marchandises de Dalí, avec les vêtements, avec les cravates. Et après, les premières relations avec Alfred Hitchcock, à Walt Disney, etc.
0: Alfred Hitchcock, Dalí a réalisé les décors du rêve surréaliste de la maison du Dr Edwards avec Gregory Peck. Collaboration aussi avec Walt Disney pour le projet Destino. Et André Breton, quel était l'anagramme qu'a inventé Breton, donc le surréaliste pour Dalí à propos de l'argent?
3: A vida dollar, c'est la phrase qu'il prétend avec les noms.
0: A vida dollar, est-ce qu'on peut dire avide ou bien en français, avide de dollars ou cupide, enfin je ne sais pas comment on traduit ça, mais en tout cas, qui avait envie d'argent.
3: Exactement, la personne qui aime beaucoup l'argent, qui veut l'argent, qui l'aime beaucoup. Et ça, ici, il y a une chose curieuse, que Gala vient de la Russie et sa famille a été arruinée durant la révolution. Et ça, pour elle, c'est très important l'argent. C'est une sécurité, c'est le symbole de la sécurité. Quand ils avancent les anys, ils arrivent à la vieillesse.
0: Dans la vieillesse.
3: Pour lui aussi, avoir d'argent, avoir cette sécurité, il sera plus important.
0: Et avoir des maisons, et notamment les maisons qu'on visite ici à Port-Ligat et le château de Poubol. C'était... Donc il avait deux maisons dans la région ici finalement.
3: Port-Ligat, c'est une délicieuse faire la visite. Pour que là, vous trouverez l'atelier de Dalí avec les pinceaux, avec tout l'élément de son environnement de tous les jours. Et après, Poubol, c'est l'espace de Gala. C'est le château de Gala où elle trouve sa tranquillité, où elle voit des amants, tout ça.
0: Avec un prénom comme Gala, c'est une vie de Gala et ils ont aimé quand même aussi une vie de luxe.
3: Oui.
0: De palace, enfin, etc. Ils ont vécu parfois à Paris, ils vivaient au Crillon.
3: Oui, une vie de luxe, mais aussi Gala, il y a un élément très réfléchi. Il y a un aspecte visionnaire de Gala aussi. Elle, par exemple, faire la lecture des tarots.
0: Des tarots.
3: Il y a une façon beaucoup spéciale de Gala.
0: Est-ce qu'on continue à découvrir des choses sur Gala et Salvador Dali? On continue à apprendre?
3: Pour moi, Salvador Dali, c'est un personnage que tous les jours, il y a des éléments surprenants. C'est ça. Quand nous le pouvons lire, quand nous découvrirons une lettre avec un ami, avec un philosophe, avec un scientifique, nous réfléchissons que réalment Dalí, c'est un personnage du siècle XX.
0: Du XXe siècle.
3: Et il travaille les éléments de l'être humain. Nous parlons de la mort, de l'amour, de l'étampe.
0: Du temps.
3: Comme nous pouvons être éternels. C'est des éléments pour lui très importants.

0: vous avez donné tous les renseignements, sauf un qui je voudrais vous demander. Vous n'avez pas localisé où c'est que les anges se trouvent, où c'est qu'ils résident, les êtres angéliques, où c'est qu'ils sont, les anges. Quel est leur lieu?
1: C'est vrai que parfois, moi je me souviens, quand je le voyais à la télévision française, il venait souvent sur les plateaux de télévision parce qu'il était souvent invité, parce qu'il faisait le spectacle finalement, Salvador Dali, et peut-être on le percevait juste parfois comme une personnalité excentrique, sans trop s'intéresser plus profondément à ce qu'était Dali, mais juste quelqu'un qui amusait finalement quand on l'invitait à la télévision.
2: Il construit, comment se dit, une mascara.
1: Vraiment un personnage, un masque, oui.
2: Il construit tous les jours une masque derrière une masque derrière la masque. Finalement, ça c'est très difficile de travailler avec ça. Hein? Mais par exemple, Andy Warhol, il apprend de la leçon de Salvador Dalí. Et ça, il veut dire beaucoup de choses.
1: C'est un personnage aussi, effectivement, Andy Warhol. Et peut-on dire que quand Gala est décédé, le masque est tombé? Et notamment, on voit qu'après le décès de Gala, Dalí a arrêté de se teindre la moustache, par exemple.
2: Oui, dans ce moment, et ce moment de beaucoup de tristesse, parce que Gala, c'est la personne, c'est la croche. Hein? C'est la personne qui lui donne de sécurité pour avancer. Quand Gala il a disparu, il est mort. Pour Dalí, c'est un élément beaucoup difficile.
1: Même s'il y avait une autre muse qui était arrivée aussi, c'était Amanda Dalí.
2: Si, mais ce n'est pas les mêmes.
1: Hein? Pas pareil.
2: Ne c'est pas pareil. Gala demande à Amanda Dalí qui protège, s'il vous plaît, que quand elle parte.
1: Que Amanda Dalí protège Dalí. Ce que faisait Gala, Dalí. Puisqu'elle protégeait Dalí.
2: C'est Gala qui décide que doit être Amanda Dalí qui doit protéger Dalí. Elle le demande à Amanda Dalí qu'il fasse ça. Mais ne c'est pas égal. Ça, c'est très compliqué.
1: C'est vrai que si Amanda Dalí a été connue, c'est grâce à Dalí. Hein?
2: Exactement. Non, mais Gala, elle laisse que cette relation fonctionne parce qu'elle sait qu'un moment ou autre, elle doit mourir. Et aussi, décide que c'est Amanda Dalí qui devait protéger Dalí.

0: Alors ça me fait penser, je ne l'ai pas visité, mais c'est un peu dans le même esprit que la visite, même si ce n'est pas immersif, je suppose de la même manière, la visite de la maison de Serge Gainsbourg, rue de Verneuil à Paris, qui est aussi réservée à des petits groupes et une visite intime. Et c'est intéressant de faire le lien parce qu'ils se sont rencontrés. Il y a eu une amitié entre Serge Gainsbourg et Salvador Dali. Et notamment Gainsbourg, alors on a appris ça grâce à une rencontre à Barcelone, que finalement c'est à Dali que Gainsbourg doit ce fameux « je t'aime moi non plus » et à cette phrase de Dali « Picasso est espagnol moi aussi, Picasso est un génie moi aussi, Picasso est communiste moi non plus ».
1: Oui, oui. Avec la relation de Picasso, Dalí va visiter Picasso en 1926. La relation és bona, mais Picasso il le laisse des argent parce que Dalí il peut aller aux États-Unis. Et après, quand la position politique, idéologique avec la guerre civile, il marque une relation de beaucoup de distance. Picasso, il décide de ne retourner pas à une Espagne franquiste. Et malheureusement, il ne pourra pas retourner. Et Dalí retournera en 1948 ici. Et il s'introduirà dans l'ambiance politique de l'Espagne de Franco. Et ça, c'est un élément différent. La visita de la maison natale, c'est une visite surtout pour faire l'introducció de la vie de Salvador Dalí, c'est pour connaître, pour pouvoir interpréter, et c'est une introducció magnífica avant d'aller à voir le Théâtre Musée Dalí.
0: C'est une forme. Il faut connaître. Commencer par la maison natale, après on va voir le théâtre et on va visiter les autres maisons également. Donc il faut, si on veut avoir le bon ordre, il faut commencer ici.
1: Hein. Exactement, c'est pour connaître les personnages, l'œuvre, sur entourage et après nous pouvons aller les autres musées à voir les œuvres originales, c'est ça.
0: Vous savez tout, vous, Mariona, sur Salvador Dalí?
1: Non, jamais. Dalí, pour moi, c'est tous les jours une surprise. Il y a beaucoup d'éléments pour connaître et découvrir dans ces moments sur Salvador Dalí.
0: Après avoir passé autant d'heures, d'années, enfin, je ne sais pas ce que ça représente pour vous de travail, de recherche sur Salvador Dalí, est-ce qu'on peut dire que vous avez, vous aussi, finalement, une espèce de relation d'intimité avec Salvador Dalí?
1: Avec Salvador Dalí et sa sœur.
0: Et Gala, et sa sœur.
1: Et sa sœur.
0: Bah, la famille, alors.
1: Exactement, la famille, oui, oui. Anna Maria, j'avais travaillé avec une exposition en 2018 sur la famille de les Dalí de Figueres. Et il y a un livre d'Editions Viena avec toute la recherche, l'investigation, la recherche. Et c'est un univers qui ne finalitza jamais. C'est important, toute cette relation, pour comprendre Dalí. Parce que Dalí, quand il fait son obra, il explica tous les jours sa vie. Per exemple, quan ell transforma son père, le notaire, avec le personatge de le Guillaume Tell.
0: Guillaume Tell? Ah, d'accord, Guillaume Tell.
1: Guillaume Tell, oui. I il se rire de son père, avec cette transformation, avec la tècnica de la mètode paranoïcrítica. Oui.
0: Déjà se plonger aussi dans la mètode...
1: Paranoïcrítica.
0: Paranoïcrítica. Merci beaucoup, Mariona. Merci.
1: Merci à vous pour la visite.
0: C'est la fin de ce troisième Suivez le Guide en Catalogne. Grand merci, on le dit en catalan, et c'est l'évolution de Mercès. Donc, grand merci, Mariona Segurianes Bolanos et Ramon Duran. Grand merci aussi, Roser Morato, pour le prêt de sa voix et pour la conduite auto au pays de Dalí. 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
1: Moltes gràcies i fins aviat. Merci beaucoup et à bientôt en Catalogne.
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4: Chères auditrices, chers auditeurs, bonjour, ravi de vous retrouver pour notre petite chronique des noms de rues. Je vous emmène aujourd'hui non pas dans une rue, mais dans une allée. Et il s'agit de l'allée des Demoiselles. Nous sommes près du Grand Rond, on y reviendra d'ailleurs. L'allée des Demoiselles, c'est la survivance d'une allée qui est une allée d'un chemin rural qui permettait de rejoindre la petite agglomération de Montaudran qui s'était rassemblée autour de l'église. On a tendance à oublier que l'église de Montaudran est aussi ancienne. Ce chemin vicinal, il a été emprunté au moins de... Il est visible encore et cité dans les cadastres au XVe siècle. Et il va recevoir un autre nom qui est intéressant. Il va s'appeler le chemin de Frescati. Il faut savoir que nous connaissons notre jardin des plantes, mais... il s'agit d'un ancien domaine qui se situait dans un périmètre qui est compris de l'angle Alfred, de la rue Alfred Duméril à l'allée Frédéric Mistral. C'était une vaste propriété de 4 hectares hein, appartenant à Pierre-Paul Riquet, pardon, qui est le concepteur bien sûr du canal du Midi et qu'il avait acheté en 1675 à la famille de Berthier. C'est la raison pour laquelle on a donné à l'actuelle allée des Demoiselles, le nom de l'allée de Frescati. Il ne vous aura pas échappé qu'entre-temps, le canal du Midi est intervenu, donc on a jeté un pont sur le canal du Midi pour permettre la continuité du chemin, et la rue, les allées, ont pris à ce moment-là le nom de allée du pont des Demoiselles. Alors, bon, on a beaucoup glosé sur les demoiselles, bon, on doutait bien que c'était certainement quelque chose d'un petit peu glauque. Je ne m'étendrai pas là-dessus. Mais, lié au canal du Midi, vous savez qu'il y a, donnant sur l'allée des demoiselles, le chantier de Radoube du canal du Midi. On a donc appelé l'allée des demoiselles jusqu'en 1806... le chantier débarque, en lien, évidemment, avec l'usage du bassin de Radoube. Est-ce que cette allée de demoiselles aujourd'hui n'a pas, évidemment, changé de tracé, même si elle a changé de forme et d'importance? C'est une allée qui est bordée de très, très belles maisons résidentielles. Beaucoup d'architectes y ont construit, notamment dans la période Art déco. On y trouve aussi le musée de la Résistance et de la Déportation, que j'engage tout le monde à venir visiter, parce que vous y verrez des choses très intéressantes. Voilà, je suppose que vous, quand vous allez emprunter l'allée des Demoiselles pour aller vers l'est toulousain, avant d'emprunter l'avenue Saint-Exupéry, quand on pourra encore l'emprunter, parce qu'elle est là, elle est très barrée par les travaux du métro, vous allez penser à tout ce que je vous ai raconté.

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2: Bienvenue à l'écoute de Radio Présence et de Mélomanie. C'est le dernier numéro de la saison pour votre magazine de l'actualité musicale classique toulousaine et régionale. Bien que nous soyons passés en grille d'été, nous jouons un peu les prolongations cette semaine, puisque l'actualité reste riche en juillet-août dans notre région, et il serait dommage de ne pas la relayer sur notre antenne. La période estivale est celle des festivals, et comme vous le savez, ils sont nombreux en Occitanie. Nous allons en présenter deux lors de cette émission. Tout d'abord, dans l'ordre chronologique, les balades musicales en Aveyron, dont la 6e édition a lieu du 30 juillet au 4 août. Et puis, nous nous plongeons ensuite dans la programmation des Voix du Vallon, le festival lyrique de Bagnères-de-Bigorre qui se tient lui du 4 au 8 août. Deux invités pour évoquer ces événements, Nadine Laurens, directrice artistique des Voix du Vallon, et Jean-Sébastien Borsarello, directeur artistique des Balades musicales en Aveyron. C'est parti pour notre rubrique Agenda de l'été qui va nous mener à l'est et à l'ouest de l'ex-région Midi-Pyrénées.
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2: Bienvenue à tous les deux, ravis de vous avoir réunis pour ce numéro un peu spécial de Mélomanie, et pas seulement parce que c'est le dernier de la saison. Nous allons donc commencer cet agenda avec les balades musicales en Aveyron, une manifestation que vous avez cofondée et que vous codirigez, Jean-Sébastien Borsarello, avec le violoncelliste Thibaut Blanchard-Dubois. Vous y participez aussi, hein, il faut le préciser, en tant que musicien, et d'ailleurs... Pour ceux qui ne sauraient pas, vous êtes percussionniste, timbalier solo de l'Orchestre National du Capitole, vous êtes également pianiste. Ce festival a été créé en 2021. Petit rappel, pour commencer, concernant la localisation des concerts et la ligne artistique que vous avez retenue, le répertoire que vous souhaitez mettre en avant.
3: Bien, bonjour Eric, bonjour aux auditeurs. Alors, ce festival, donc depuis 2021, a lieu dans l'Aveyron, sur la communauté de communes Lot-Cantal-Truyère, avec qui nous travaillons depuis maintenant quelques années. Nous aurons 7 concerts, comme les éditions précédentes, les 2 éditions précédentes, 7 concerts dans 7 villes différentes. Tout d'abord, Estin, la ville d'Estin avec son château magnifique. Puis, Ville-Cantal et ses très belles pierres roses, presque rouge, très très joli village de l'Aveyron. Suivra Montrosier, très joli petit village également, pas très très loin de Rodez, tout en belles pierres, voilà, ça mérite le détour vraiment pour la petite balade. Golignac célèbre pour le chemin de Saint-Jacques-de-Compostelle. Beaucoup de pèlerins passent par ce petit village qui surplombe la vallée, des grandes prairies. C'est vraiment un point de vue sublime. Le village nouveau dans ce festival, La Soute, qui est un peu après Espalion. Alors nous n'irons pas à Espalion cette année, c'est une volonté de la communauté de communes qui nous a un peu demandé de changer certaines villes pour varier les plaisirs et varier les lieux qui nous reçoivent. Ensuite, Bozoul, le fameux canyon de Bozoul, le trou de Bozoul, avec notre ciné-concert. Et la dernière étape, Campuac, avec notre balade « J'y reviendrai ».
2: Voilà, donc tout ça c'est dans le nord Aveyron, plutôt la vallée du Lot. Le répertoire, alors en fait c'est très éclectique, il n'y a pas un répertoire mis en avant plus qu'un autre.
3: Oui, tout à fait. On a toujours cette volonté de l'éclectisme au sein de notre festival et aussi de sortir un peu du classique, puisque l'année dernière nous avons fait un concert jazz. Nous avons aussi inauguré le ciné-concert. Nous essayons maintenant de garder un ciné-concert chaque édition. Musique classique. Alors cette année, le concert, on va dire, un peu en dehors sera avec électronique, on en reparlera, mais voilà, c'est vraiment la musique baroque, la musique moderne, la musique romantique, il y en a pour tous les goûts.
2: Une chose importante aussi à indiquer à nos auditeurs, c'est que l'entrée est libre pour tous les concerts, sauf pour le ciné-concert.
3: Absolument, le ciné-concert est sous billetterie, parce que, bon, comme vous pouvez l'imaginer, c'est le concert qui nous demande le plus d'investissement en termes de logistique et de technique.
2: Cela dit, c'est pour une somme très modique l'entrée. Hein.
3: Oui, c'est 10 euros l'entrée et 5 euros.
2: Donc c'est 5 euros pour les moins de 18 ans.
3: Absolument.
2: Comme l'an passé, concert d'ouverture jeudi 30 juillet à 18h30 à l'église Saint-Fleuret d'Estin, avec un programme que vous avez sous-titré « Les 4 saisons de Venise à Buenos Aires ». Qui et que va-t-on y entendre ?
3: les quatre saisons, je pourrais même dire les huit saisons, puisque nous allons pouvoir entendre les quatre saisons du célèbre Antonio Vivaldi. Je ne vais pas détailler trop ces quatre saisons.
2: Non, ce n'est pas la peine de trop les présenter.
3: Voilà, alliés avec les quatre saisons de Buenos Aires d'Astor Piazzolla. Alors, contrairement aux saisons de Vivaldi, ce n'est pas vraiment les saisons météorologiques que souhaite évoquer Astor Piazzolla. C'est plutôt la vie dans les bidonvilles de Buenos Aires, d'un habitant, au fil du temps, au fil des saisons.
2: Les musiciens qui vont donner ce concert ?
3: Alors, nous allons donner, il faut quand même le préciser, c'est huit saisons dans des versions de chambre. Donc, les quatre saisons du Vivaldi seront interprétées avec un quintet à cordes, un orgue et des petites percussions surprises. Donc, avec au violon Laura Jaillet, Yuri Smirnov, Elodie Laurent, Urshka Horvat et Thibaut Blanchard au violoncelle, en alternance, Simon Théris à la contrebasse, Martin Weiss à l'orgue, et votre serviteur aux percussions, je n'en dis pas plus.
2: Voilà donc pour ce premier concert d'ouverture, jeudi 30 juillet à 18h30 à l'église Saint-Fleuret d'Estaing. Voici un extrait des quatre saisons de Buenos Aires d'Astor Piazzolla. Il s'agit de Verano Porteño, c'est-à-dire l'été.

0: Verano Porteño, l'été dans les quatre saisons de Buenos Aires d'Astor Piazzolla, une des pièces au programme du concert d'ouverture des balades musicales en Aveyron 2026, le jeudi 30 juillet à 18h30 à l'église Saint-Fleuret d'Estaing. Le deuxième concert a lieu le lendemain, vendredi 31 juillet, toujours à 18h30, mais à l'église Saint-Barthélemy de Villecomtal. Il est sous-titré « Notes de pouvoir ». Il semble qu'il y soit question des liens entre musique et pouvoir, quelle que soit la nature du pouvoir concerné.
1: Oui, tout à fait. C'est ce qu'on peut appeler l'un des concerts à thème du festival, puisque nous essayons de tourner nos œuvres autour d'une thématique. Et là, donc, il s'agit effectivement de la relation entre la musique et le pouvoir. Et je dirais même les pouvoirs, parce que de quoi on peut parler comme pouvoir ? Le pouvoir politique, le pouvoir financier.
0: Il y a même une... religieux, éventuellement.
1: Le pouvoir religieux, tout à fait. Alors, dans ce programme, donc, je vais vous énumérer. Donc, il y aura d'abord le premier trio avec piano de Dimitri Shostakovich. Bon, comment ne pas évoquer la relation avec le gouvernement stalinien de Dmitri Shostakovich. Suivra son compatriote Prokofiev avec des extraits de Roméo Juliette dans la version pour alto et piano. Donc Prokofiev aussi a des relations avec le pouvoir russe plutôt compliquées. Nous avons trouvé une petite sonate pour contrebasse, pour mettre en valeur notre contrebassiste du festival Simon Terris, de Henry Eccles. Henry Eccles, qui est un compositeur anglais de la période baroque, qui alors lui va plutôt être associé au pouvoir financier, puisqu'on va essayer de montrer un peu le lien de mécénat qu'il y avait à cette époque-là. Henry Eccles était au service de l'ambassadeur de France en Grande-Bretagne, qui, lors d'un voyage à Paris, s'est mis au service de Louis XIV, figurez-vous, comme violoniste du roi Louis XIV. Et nous terminerons par un concerto pour piano de Mozart, le 13e Köchel 415, avec Martin Weiss, notre soliste du jour, au piano, dans une version avec quintette à cordes. On n'a pas fait rentrer l'orchestre dans l'église, mais cette version quintette, bah, qui viendra aussi questionner la question du pouvoir entre le soliste, le reste de l'orchestre. Est-ce que le soliste prend le pouvoir sur le
0: là,
1: sur
0: les vous autres vous aventurez sur des chemins.
1: Oui, on verra pendant les répétitions comment ça se passe.
0: Ouais. Alors les musiciens, à part Simon Terris, donc qui sera le contrebassiste de ces concerts.
1: Alors donc le pianiste Martin Weiss. Les violonistes toujours Laura Jaillet et Yuri Smirnov. Les violoncellistes qui se partageront le concert Thibaut Blanchard-Dubois et Urška Horvat. L'altiste donc, qui jouera Roméo Juliette et Elodie Laurent. Et moi-même au piano, je crois que je n'ai oublié personne pour ce concert.
0: Pour illustrer ce programme Notes de pouvoir, je propose que nous écoutions le premier mouvement allegro du concerto pour piano numéro 13, K415 de Mozart.

0: Le premier mouvement Allegro du concerto pour piano numéro 13, K415 de Mozart, une version avec Murray Peraya au clavier. C'est une des quatre œuvres au programme du concert Note de Pouvoir, vendredi 31 juillet à 18h30 à l'église Saint-Barthélemy de Villecomtal. Samedi 1er août, c'est l'église Sainte-Foy de Montrosier qui accueille la troisième soirée du festival 2026. Encore à 18h30, nous allons y entendre des délices d'Europe centrale. Des délices, mais faut-il le préciser, des délices pour les oreilles, Jean-Sébastien?
1: Eh bien non, il y aura également des délices pour les papilles. Alors, je vous explique.
0: Je sais que vous êtes gourmand, ça ne m'étonne pas non plus.
1: Ah, vous me connaissez bien, Eric. Alors, le programme tourne autour de deux pays d'Europe centrale, la Slovénie et la République tchèque. La Tchéquie.
0: Deux pays de l'ex-empire austro-hongrois.
1: Voilà. Deux compositeurs slovènes, donc en la personne de Benjamin Ipavec et Max Krečík.
0: Alors ça, c'est vraiment des découvertes.
1: Oui, alors Ipavec était un compositeur romantique slovène. Et nous entendrons un petit trio qui s'appelle Annen Quadrille, qui est un petit peu un hommage à la musique viennoise de l'époque. Voilà, très, très léger, très champagne, on va dire. Max Krečík est un compositeur actuel, hein, c'est un chef d'orchestre très impliqué dans la scène de la musique classique slovène. Et on jouera deux de ses pièces, une pour violon-violoncelle et une autre pour trio de piano. Voilà, des pièces un peu rigolotes, on va dire très dans la fantaisie, dans le divertissement. Et avec ces deux pièces, il y aura deux compositeurs tchèques, Leos Janáček, avec son Pohádka ou Le Conte, l'inspiration d'un conte russe de Janáček, et le célèbre trio avec piano numéro 4, dit Dumky, d'Antonín Dvořák.
0: Voilà, alors là, les deux Tchèques sont très connus, les deux Slovènes beaucoup moins, mais ça n'étonnera personne. Alors ce trio avec piano numéro 4, Dumky, d'Antonín Dvořák, est vraiment très beau. Il compte 6 mouvements, et nous allons écouter le 6e et dernier, Lento Maestoso.

0: Le sixième et dernier mouvement, Lento Maestoso, du trio avec piano numéro 4, opus 90, Doumki, d'Antonín Dvořák, dans une version du Beaux-Arts Trio. C'est donc une des pièces au programme du concert Délices d'Europe centrale, du samedi 1er août à l'église Sainte-Foy de Montrosier. Alors, les délices pour les oreilles, on vient d'entendre, mais alors, les papilles, ce sera quoi?
1: Alors, figurez-vous, Eric, que la mère de notre violoncelliste Urška Horvat, donc qui nous arrive de Slovénie, va amener dans ses valises des petites spécialités slovènes. Je vous laisse découvrir, je vous laisse la surprise. Il y aura deux petites bouchées, une à l'entrée du concert, une à la sortie, pour peut-être s'immerger un peu plus dans ce programme tchéco-slovène.
0: Oui, oui, très bien. Et les musiciens, donc, ils vont se produire ce jour-là?
1: Donc, Urška Horvat au violoncelle. Et son compatriote Jure Smirnov, également, qui nous arrive de Slovénie. Laura Jaillet aussi au violon pour le trio de Dvorak, et moi-même au piano pour ce concert.
0: Dimanche 2 août, direction l'église de Golignac, où vous avez programmé à 18h30 un jeune talent, le pianiste Gabriel Cassagne, originaire du Cantal voisin. Il donne un récital sous-titré Cap sur la Méditerranée. Programmé de jeune talent, est-ce que c'est une des vocations aussi des balades musicales en Aveyron?
1: Oui, tout à fait. Cette présence d'un jeune talent, maintenant, c'est une habitude. L'année dernière, nous avions eu un euphoniomiste, ou tubiste, on va dire, oui. Local, puisqu'il venait de Marcillac-Vallon. Et cette année, j'ai rencontré en fait Gabriel, qui avait fait ses études, une partie de ses études à Toulouse, puis est parti faire ses études au CNSM de Paris, dans la classe de Denis Pascal. Et je l'ai rencontré à l'occasion d'un récital qu'il donnait à Toulouse. Et il jouait d'ailleurs quelques extraits d'Albéniz et l'Alborada del Gracioso de Ravel, qui seront d'ailleurs au programme de son récital. Également des sonates de Scarlatti et le Nocturno de Respighi. Il y aura également, parce que le festival est malgré tout un festival de musique de chambre, donc nous avons voulu programmer une œuvre de musique de chambre, en l'occurrence le trio pour clarinette, violoncelle et piano de Nino Rota.
0: Oui, qui n'a pas fait que des musiques de films.
1: Absolument.
0: Qui était un grand compositeur, Nino Rota. Donc qui vont être le clarinettiste et le violoncelliste qui vont se produire aux côtés de Gabriel Cassagne?
1: Alors Martin Weiss, notre pianiste clarinettiste, sera de la partie, et le violoncelliste Thibaut Blanchard-Dubois, mon compère fondateur du festival.
0: Lundi 3 août, à l'église Saint-Jacques-de-la-Soute, attention, c'est à 18h, vous accueillez la violoncelliste Amandine Robillard qui va présenter son programme Bach à la loupe. Ça, c'est un peu particulier. Il faut expliquer d'abord comment s'écrit loupe dans le titre.
1: Alors, loupe, L-O-O-P, à l'anglaise, Eric. Dans la musique de Jean-Sébastien Bach, dans l'étude pour violoncelle seule, on a une mélodie, finalement. Des fois, il y a quelques arpèges, mais souvent, c'est quand même des mélodies, une mélodie qui déroule, voilà. Amandine Robillard a souhaité en fait faire comprendre comment sont construites les suites de Jean-Sébastien Bach grâce à l'harmonie. Et donc grâce à sa pédale looper qui lui permet d'enregistrer les différentes voix de l'harmonie qui aurait pu être dessous, elle va nous reconstituer, elle va nous recréer toute cette harmonie qu'il y a sous ces mélodies de Jean-Sébastien Bach. J'espère que je suis assez clair.
0: Mais je pense qu'il faut l'entendre pour
1: voilà, je pense que c'est
0: et le voir, parce que voir aussi l'appareil en question, ce looper, et donc ça crée des boucles en fait, qui vont finir par se superposer, et ça permet de rentrer dans la construction des suites pour violoncelle de Bach. Alors c'est passionnant évidemment,
1: ah oui,
0: qu'on soit musicien ou pas d'ailleurs, de voir le génie en action en quelque sorte. Voilà, Amandine Robillard, issue d'une grande famille de musiciens, tous aussi talentueux les uns que les autres, et les unes que les autres, parce qu'il y a beaucoup de filles dedans. Le lundi 3 août à l'église Saint-Jacques-de-la-Soute à 18h pour ce programme Bach à la loupe. Ce même lundi 3 août, mais à 21h, et selon une tradition qui semble désormais établie au festival, vous organisez votre ciné-concert qui a lieu, comme l'an dernier, au complexe Cardabel à Bozoul. Je précise que son entrée, on l'a dit en début d'émission, mais je le rappelle, est payante pour la modique somme de 10 euros à plein tarif, de 5 euros pour les moins de 18 ans. Il est dédié cette année à Charlie Chaplin, dont vous projetez deux films, Charlot l'émigrant et Charlot joue Carmen. Avec quels musiciens les accompagnez-vous et avec des musiques composées par qui?
1: Alors déjà, je souhaite souligner notre projectionniste, l'association Monde et Multitudes, avec qui nous travaillons depuis l'année dernière, qui organise du cinéma itinérant et dont nous avons fait appel pour projeter ses films muets. Il y aura également Jean-Baptiste Parizeau pour la régisson. Et un chef d'orchestre, parce que jouer avec un film, c'est pas évident quand même. Donc Laurent Comte sera notre chef d'orchestre pour ces deux films, donc Charlot, Les Migrants, un moyen métrage daté de 1917, qui sera donc accompagné par un quatuor à cordes écrit par Bodimé Jam, en fait, qui est un altiste clermontois, qui a écrit beaucoup de musique pour des moyens métrages de Charlie Chaplin et d'ailleurs de Buster Keaton, le mécano de la générale que nous avons joué l'année dernière.
0: L'année dernière, oui.
1: La deuxième partie de ce ciné-concert sera consacrée à A Burlesque on Carmen, donc Charlot joue Carmen dans la version française, un autre moyen-métrage de 1915. La musique est signée Georges Bizet, mais arrangée avec beaucoup d'humour et de spiritualité par Timothy Brock, le grand spécialiste des ciné-concerts Chaplin. Et je suis repassé pour réadapter avec notre petite formation, donc qui comprendra un cornet à piston, Camille Jaretti, qui est professeur à Aurillac, qui viendra nous rejoindre pour ce ciné-concert.
0: Là encore un musicien qui vient du Cantal.
1: Exactement. Martin Vess sera aux clarinettes, et notamment à la clarinette basse, avec une très belle partie de clarinette basse. Le quintet à cordes habituel, Laura Jaillet, Yuri Smirnov, Elodie Laurent, Urshka Horvat et Thibaut Blanchard en alternance, Simon Théris à la contrebasse, et moi-même aux percussions.
0: Voilà, et donc ce sont des moyens-métrages de Charlie Chaplin, à son époque Charlot, hein, mais ce sont quasiment ses débuts, hein, parce qu'on est pendant la Première Guerre mondiale, donc 1915-1917, bon, 1915, il a 25-26 ans. Hein.
1: Oui, ce sont ses premiers moyens-métrages. D'abord, il a réalisé des courts-métrages, et avant de faire son dictateur, il s'est essayé aux moyens-métrages, et donc c'est ces films-là.
0: C'est des films qui durent une demi-heure à peu
1: Exactement.
0: Près.
1: Exactement.
0: Hein. Vraiment, si vous aimez le burlesque américain de ces années-là, allez-y, parce que c'est tordant, et puis c'est d'une poésie incroyable, renforcée par la musique par-dessus. Et puis enfin, un concert de clôture le mardi 4 août, à 18h30, en l'église Saint-Pierre-et-Sliens, à Campuac. Le programme est sous-titré « Violoncelle en balade », et l'on va y entendre des œuvres à 2, 3 et 4 violoncelles, ainsi que des anecdotes sur l'histoire du village.
1: Oui, parce que Campuac, c'est quand même là où tout a commencé. Et j'en profite pour saluer et remercier très chaleureusement notre équipe sur place de l'Europique Musique Aveyron, l'association qui organise le festival en partenariat avec la communauté de communes, les mairies et tous nos partenaires. Donc Jacques et Brigitte Abrieux, et Nathalie et Alain Leloup, notre super équipe de Campuac. Voilà. Et donc pour ce concert de clôture, une balade, comme ça se fait aussi dans nos éditions précédentes, une balade avec plusieurs mini-concerts, j'espère, je le souhaite vraiment, j'espère que le temps sera au rendez-vous, sinon évidemment nous aurons un repli à l'église, mais si, alors maintenant je peux même plus dire la pluie, mais c'est aussi la canicule hein, qu'il faut prendre en compte s'il ne fait pas trop chaud, donc nous ferons une petite balade dans le village, ponctuée par quelques anecdotes de monsieur Gabriac, qui va venir raconter des petites histoires sur le village, sur des monuments, quelques anecdotes, ponctuées par des petits concerts mettant en évidence le violoncelle, donc des duos de violoncelle, trio, quatuor de violoncelle, par exemple petite America miniature de Bernstein, l'humoresque de Dvorak, le ragtime Easy Winners de Scott Joplin. Il y aura également, puisque notre Laura Jaillet, notre violoniste, sera toujours présente, la Passacaille de Händel Halvorsen et la Bacchanas Brasileiras numéro 5 dans une version violon et quatuor de violoncelle. Et même une petite pièce percussion violoncelle de Kochinski.
0: Mais il n'y a pas une pièce aussi d'un certain Borsarello ? Si, vous pouvez le dire.
1: Je dois la dire. Bon, c'est une pièce de mon père, Frédéric Borsarello, qui a composé un petit tango triste. Très chouette. Enfin, moi, j'ai toujours adoré cette pièce. Je l'entendais quand j'étais petit.
0: Petite Madeleine de Proust.
1: Exactement.
0: Personnelle, mais c'est bien Madeleine de la partager avec le public, avec d'autres musiciens. Donc, effectivement, il y aura la Bacchanas Brasileiras numéro 5 de Villa-Lobos. Bon, c'est un programme, alors là, pour le coup, très éclectique, mais qui met effectivement le violoncelle en valeur sous plusieurs formes, à 2, 3 ou 4, les musiciens.
1: Donc Laura Jaillet au violon, les violoncellistes, donc Urshka Horvat Blanchard, Thibaut Blanchard Dubois, Amandine Robillard, qui restera pour l'occasion.
0: Vous refusez rien.
1: Et un nouveau violoncelliste qui viendra nous rejoindre pour ce dernier concert, Domenico Milone, et moi-même pour la percussion.
0: Voilà, ben ça sera un gros concert en feu d'artifice pour conclure ce festival 2026. Voici l'une des pièces au programme de ce concert de clôture des balades musicales en Aveyron, sixième du nom, l'humoresque d'Antonin Dvorak dans une version pour quatre violoncelles.

0: L'humoresque d'Antonine Dvorak pour terminer cette présentation des balades musicales en Aveyron 2026. Le concert de clôture est donc donné le mardi 4 août à 18h30 en l'église Saint-Pierre-Estien à Campuac. Il y a une balade dans le village auparavant avec ce programme de violoncelle en balade. Je précise l'adresse du site internet du festival, celle où vous trouverez le détail de la programmation et un lien direct vers la billetterie en ligne www.balademusicaleaveyron.fr. Bonjour Nadine Lorrain, c'est à nous maintenant pour la 5e édition des Voix du Vallon à Bagnères-de-Bigorre. Elle a lieu du 4 au 8 août avec 5 concerts à la Halle aux Grains, au Casino et sous un chapiteau, place du Foirail. Le nom du festival est assez explicite, la voix est au centre de la programmation et la voix déclinée sous un peu toutes ses formes.
1: Tout à fait, bonjour Eric. Oui, donc cette année est une année un petit peu particulière puisque nous fêtons les 5 ans du festival, d'existence de notre festival. Les voix, effectivement les voix du Vallon. Pourquoi le Vallon? Parce que nous sommes quand même dans une région montagneuse, dans les Hautes-Pyrénées. Il y a un site à Bagnères-de-Bigorre qui s'appelle le Vallon de Salute, où il y a un théâtre de verdure en extérieur, où on aimerait bien un jour arriver à produire un spectacle du festival. Et donc les voix du Vallon, donc les Vallons et les voix. La voix est donc la priorité de notre festival. Et déclinée sous toutes ses formes, oui, puisque nous aurons la possibilité d'entendre, enfin le public aura le plaisir d'entendre à la fois des airs d'opéra, puisque notre concert d'ouverture est autour de Mozart, donc les opéras de Mozart, bien évidemment. En concert de clôture, les airs d'opéra du 19e. Et entre les deux, j'ai toujours à cœur de garder l'identité de l'art lyrique et de la voix, de la qualité de la voix, mais décliner plutôt sous forme de spectacle.
0: Oui, et puis il y a des chœurs aussi.
1: Alors la nouveauté, cette année il y a 3 nouveautés dans le festival. Nous accueillons l'Orchestre de Chambre de Toulouse, qui va se joindre à l'Orchestre du Festival, donc dirigé par Jean-Guy Olive depuis sa création. Et donc l'Orchestre de Chambre de Toulouse nous fait le plaisir d'être à nos côtés pour le concert d'ouverture le 4 août et le concert de clôture le 8. Ensuite, vous parlez de chœurs. Oui, il y aura un chœur du festival cette année qui a été créé pour le festival, qui est donc un chœur, je dirais, de la région toulousaine, puisque la majorité des choristes sont les choristes de l'ensemble vocal de Castanet-Tolosan, qui travaillent sous la direction de Michel Touton, et d'autres choristes, parce que nous avons lancé un appel aux différents chœurs de Toulouse et de sa région, et il y a donc une trentaine de choristes qui sont venus rejoindre l'ensemble vocal de Castanet pour créer ce chœur du festival et participer avec nous au concert de clôture du Festival des Voix du Vallon.
0: Il y a une chose par contre qui n'a pas changé, c'est que comme chaque année, il y a un parrain du festival ou une marraine. Cette année, c'est un parrain et c'est donc le baryton Anas Séguin.
1: Oui, alors Anas Séguin est venu l'année dernière pour le festival pour participer à 2 soirées. Et déjà son talent, sa voix et je dirais son optimisme, sa jovialité, son engagement m'a fait lui proposer d'être parraine de l'édition 2026, ce qu'il a accepté avec joie. Et nous sommes très heureux de le retrouver, puisque donc il va se produire le jour du concert d'ouverture, le soir du concert de clôture, et il va créer son propre spectacle qui va s'appeler Batarcité, qui aura lieu au Casino le 6 août, avec une pianiste, Cécile Turby, et tous les deux originaires de La Réunion. On crée ce spectacle avec comme fil conducteur une chanson traditionnelle réunionnaise qui s'appelle Batarcité. Et autour, ils ont fait le choix d'y ajouter des mélodies et des leaders. Rinaldo.
0: On va en parler parce qu'on va maintenant se plonger vraiment dans le détail de la programmation de cette édition 2026. Vous l'avez dit, pour le concert d'ouverture, mardi 4 août à 21h à la Halle aux Grains, vous proposez un programme Mozart en fête. Donc il y a 4 chanteuses et chanteurs accompagnés par l'Orchestre de Chambre de Toulouse et l'Orchestre du Festival sous la direction de Jean-Guy Olive. Qui sont ces 4 solistes et que vont-ils chanter? Alors, des airs d'opéra de Mozart, il y en a beaucoup. Bon, lesquels avez-vous choisi?
1: Alors, ces 4 chanteurs sont notre soprane Céline Laborie, qu'on ne présente plus, qui a été la marraine l'année dernière du festival, qui nous rejoint encore
0: qu'on
1: cette année.
0: On voit chaque année sur la scène du Théâtre du Capitole.
1: Voilà, et que l'on voit chaque année aussi sur la scène du Festival des Voix du Vallon. Ensuite, donc Juliette May, qui était également avec nous l'année dernière, et on a un grand plaisir à l'accueillir à nouveau, et elle sera là sur les 2 concerts, le concert d'ouverture et le concert de clôture. Et puis 2 voix d'hommes, ténor et baryton basse, Abel Zamora et Guillaume Worms, qui sont 2 artistes lyriques connus, reconnus, nationalement, internationalement, ils sont bah, issus de formations conservatoires nationales supérieures, hein, Paris et Lyon. Ils sont, Abel, par exemple, a eu le prix de la Mélodie française en 2023 à Paris, le deuxième prix au concours international de Mélodie de 2025. Il s'est produit récemment dans le rôle de Silango dans Chinésie de Gluck à Versailles, là, fin juin. Guillaume Worms a fait ses débuts auprès de Jean-Claude Malgloire et a été nominé aux Victoires de la Musique 2019. Voilà, donc ce sont de grands artistes lyriques qui nous rejoignent à Bagnères. Et comme je le dis un petit peu chaque année, le casting de ces artistes lyriques se fait via le parrain. Moi, je suis pianiste, je suis directrice artistique de ce festival, mais je suis pianiste, donc je n'ai pas la connaissance du monde lyrique comme les parrains et marraines de notre festival. Donc je fais entière confiance aux parrains et marraines pour me proposer des noms et des artistes qui ont envie de venir chanter à Bagnères.
0: Et donc le programme, donc c'est les airs d'opéra de Mozart, on peut peut-être en citer quelques-uns. Bon, je suppose qu'il y a les plus connus.
1: Alors il y a les plus connus. Ah non, on va laisser un petit peu quand même le suspense.
0: D'accord.
1: Hein, mais il y a, oui, ben, des airs connus et des airs un petit peu moins connus. On a essayé de faire un petit peu aussi un parcours chronologique des compositions de Mozart.
0: Donc il y aura quelques découvertes peut-être.
1: Il y aura quelques découvertes. Et la nouveauté aussi cette année, c'est qu'il y aura le surtitrage. Pendant le...
0: Alors ça, souvent, c'est très précieux.
1: Pendant le concert. Très, et ça sera, je pense, très précieux pour la soirée Mozart.
0: Oui, tout à fait. Eh bien, pour illustrer ce programme, je propose qu'on écoute Juliette May, notre révélation artiste lyrique aux Victoires de la Musique Classique en 2024, si je ne me trompe pas. Elle chante ici un des airs les plus célèbres, justement, des opéras de Mozart, extrait des Noces de Figaro, Voi che sapete.

0: Voik et sa pète et air extrait des Noces de Figaro, chanté par Juliette May, sans doute un de ceux que l'on va entendre lors du concert d'ouverture Mozart en fête du mardi 4 août à 21h à la Halle au Grain de Bagnères-de-Bigorre. Le lendemain, le mercredi 5 août, toujours à 21h et encore à la Halle au Grain, vous présentez cette fois-ci une soirée sous-titrée Amoureusement vôtre quand l'opéra rencontre le cinéma et si le cinéma se mettait à chanter. Dites-nous-en un peu plus.
1: Là également, nous avons découvert l'année dernière deux artistes lyriques, Clémence Lévy et Mathieu Justine, qui travaillent ensemble dans l'art lyrique et surtout dans des interventions auprès du jeune public, qui sont également dans la vie courante en couple, et qui ont créé ce spectacle Amoureusement vôtre, où ils ont choisi d'interpréter les airs d'opéra qui sont présentés dans des films. Des films de toutes sortes, des comédies, des westerns, des policiers. Et ils ont créé un spectacle qui a été mis en scène par Philippe Dupuy. Et pour ça, ils se sont adjoints des musiciens, donc le Ciné-Trio, un trio de musiciens à géométrie variable, sachant que quand un n'est pas disponible, c'est quelqu'un d'autre qui vient le remplacer. Et donc là, nous aurons pour l'occasion à Bagnères Philippe Barbellalia au piano, Timothée Oudinot au bois, Éric Lacroutz au violon, qui tous les trois sont dans différents orchestres parisiens et professeurs au CNSM de Paris. Et donc pendant cette soirée, il sera projeté l'image du film dont est extrait l'air.
0: Donc on sera vraiment dans l'ambiance.
1: Exactement, on sera dans l'ambiance.
0: Avec les personnages.
1: Avec les personnages, avec de magnifiques jeux de lumière. Et on se dit que le cinéma flirte avec l'opéra.
0: Alors il y aura vraiment des musiques de films aussi stricto sensu, il n'y a pas que des airs d'opéra utilisés dans des bandes originales, il y a aussi des musiques de films. Je sais qu'il y a notamment dans ce programme Amoureusement vôtre du Ciné-Trio, un extrait que tout le monde connaît, parce que tout le monde connaît ce film, il s'agit d'une des plus célèbres musiques de films composées par Ennio Morricone.

0: Vous aurez reconnu cet extrait célèbre de la bande originale du film de Sergio Leone, Il était une fois dans l'Ouest, composé par Ennio Morricone. Elle devrait être au programme du spectacle Amoureusement Votre que donne le Ciné Trio mercredi 5 août à 21h à la Halle au Grain, avec la soprano Clémence Lévy, jeudi 6 août à 21h, concert au Casino de Bagnères où se produit le parrain du Festival 2026, on en a parlé, le baryton Anas Séguin. Donc il chante un programme de leader et de mélodies sous-titrées Bâtard Cité. On peut peut-être citer les compositeurs qu'on va entendre.
1: Tout à fait, donc ça sera un voyage artiste et lyrique autour de compositeurs, Fauré, Schubert, Schumann, Reynaldo Hahn, Massenet et d'autres petites pépites.
0: Et tout ça accompagné par Cécile Turbi. Au piano, il y a une mise en scène aussi. Hein.
1: Une petite mise en scène de Célian Dovini, qui est aussi sur scène avec eux, parce que c'est aussi un chanteur.
0: Voilà, donc ça va être pour les grands amateurs de mélodie et de leader, il n'en manque pas, avec un chanteur magnifique, vraiment Anas Séguin. Et je vais vous donner un aperçu de la belle voix de ce baryton. On va l'écouter dans l'interprétation d'une mélodie de Guy Ropartz, Ceux qui parmi les morts d'amour. Il est accompagné ici par le pianiste Thibaut Epp.

0: Ceux qui, parmi les morts d'amour, mélodie de Guy Ropars, chantée par Anas Séguin, accompagnée par le pianiste Thibaut Hepp. Le baryton donne son récital de leader et de mélodie, Bâtard Cité, jeudi 6 août à 21h au casino de Bagnères-de-Bigorre. Vendredi 17 août à 18h, sous le chapiteau de la place du Foirail, il y a le concert off du festival autour du thème de la fête. Qui sont les maîtres de cérémonie, Nadine?
1: Alors, dans le cadre de ce festival off, comme tous les ans, nous accueillerons le chœur éphémère, donc qui est un chœur juste constitué pour le festival. Donc on fait un appel aux bonnes volontés de Bagnères et de sa région, dirigé par Julien Garde, qui interpréteront plutôt des airs cette année de comédie musicale. Et une nouveauté pour les 5 ans du festival, un chœur d'enfants. Et nous mettons en place un stage de chant choral sur la semaine du 3 au 7 août. Tous les après-midi, nous accueillerons, on a une dizaine d'enfants qui sont inscrits, c'est peu. Mais on va démarrer et on va faire quelque chose de magnifique avec eux. Ils seront dirigés par Caroline Petitjean ou Alex. Et tous les après-midi, ils viendront répéter, mais pas que. Ils rencontreront également les solistes du festival et ils écouteront des répétitions pour le concert du soir. On veut vraiment les immerger dans un festival d'art lyrique. Et là, c'est plutôt un programme autour de contes musicaux et musique de dessin animé. Ce sont des enfants entre 8 et 12 ans. Et je lance un appel, il y a encore des places. Donc n'hésitez pas, allez sur le site des Voix du Vallon ou écrivez-nous, contactez-nous et vos enfants seront les bienvenus.
0: Oui, parce que quand vous dites que vous avez une dizaine d'enfants pour l'instant, c'est bien que c'est pour l'instant.
1: C'est donc, pour l'instant.
0: Il y a encore des places.
1: Voilà. Tout à fait, tout à fait.
0: Et puis donc enfin, concert de clôture le samedi 8 août à 21h à la Halle au Grain pour une soirée de gala avec solistes, chœur et orchestre sur les grands airs d'opéra. On y revient, de Verdi, de Bizet, de Donizetti, d'Offenbach, de Gounod. Qui va-t-on y entendre, Nadine?
1: Alors, comme chaque année, nous allons entendre un jeune talent. Cette année, ça sera Amandine Sanchez, qui est une soprane, qui a gagné l'année dernière 6 prix au concours de Marmande en 2025, qui a également gagné le premier prix à Béziers en 2025. Donc, nous l'accueillons avec beaucoup de joie et nous lui offrons la possibilité de chanter un air seul avec l'orchestre et après de se joindre au duo.

La fleur que tu m'avais jetée, air de Carmen, chanté par Valentin Thil, qui participe donc au concert de gala qui clôture la 5e édition des Voix du Vallon, samedi 8 août à 21h à la Halle au Grain de Bagnères-de-Bigorre. Le festival 2026 se tient donc du 4 au 8 août avec le beau programme et tous les musiciens, chanteurs et chanteuses qui vous ont été présentés lors de cette émission. Le détail de la programmation et la billetterie sont en ligne à l'adresse www.lesvoixduvallon.fr. Je rappelle aussi que le Festival de Toulouse se termine ce samedi 11 juillet. Il reste des places pour le concert de clôture à 21h à Saint-Pierre-des-Cuisines. Il est donné par l'Orchestre de Chambre de Toulouse, le pianiste David Frey et le mandoliniste Julien Martineau. Vous pouvez réserver et acheter vos places en ligne à l'adresse www.festival.toulouse.fr. Et je termine en rappelant que la 6e édition des Rencontres musicales en Aveyron se tient du 30 juillet au 4 août. Il y a 7 concerts au programme, dont un ciné-concert. La billetterie est en ligne en vous connectant au site www.balademusicaleaveyron.fr. Merci à Nadine Laurens et Jean-Sébastien Borsarello d'avoir été les invités de cette émission. Merci aussi à Yannick Galupini et Jonathan Botello qui l'ont réalisé. Podcast disponible et téléchargeable dès maintenant sur le site web de Radio Présence comme d'habitude. Et merci bien sûr à tous les fidèles auditeurs de Mélomanie. Très bon été musical à tous et rendez-vous à la rentrée en septembre.

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0: Bonjour. Le ministre a un rôle fragile, un rôle de délégué. Délégué par le président pour le Premier ministre, par le Premier ministre pour les ministres. Et ils ont une responsabilité devant le Parlement. Le ministre applique, représente, répond, assume les conséquences de politiques qu'il n'a pas toujours choisies. Et parfois il tombe. Comme il n'est qu'un délégué, il tombe la plupart du temps à la place de son patron. Derrière lui, dans l'ombre des cabinets, ce sont les fonctionnaires qui font tourner la machine. Ce sont eux qui rédigent les lois, conçoivent les décrets, organisent la mise en œuvre. Et ce sont eux qui assurent la continuité de l'État quand les gouvernements changent. Ces équipes ont besoin d'instructions. Elles les reçoivent du ministre. Le ministre est un relais entre volonté politique et la capacité administrative, entre le discours et l'action. Le ministre ne relaye pas assis. Son bureau est un vestige, son temps sédentaire une illusion. Il est toujours en déplacement, en réunion, en représentation, il visite les territoires, il incarne la présence de l'État, il rencontre, il rassure, il écoute, il promet. Son agenda est une chorégraphie organisée, filtrée, scénarisée. Ses discours, par manque de temps, ils sont rédigés par des plumes, ces éléments de langage, calibrés par des communicants, ces interventions, minutées par des conseillers. Il est assisté, porté, encadré. Le ministre exerce son rôle de délégué au moyen de subdélégation, par délégation de délégation. Cette délégation est parfois si efficace que certains ministres trouvent le temps de faire d'autres tâches. Maire ou chef de parti, auteur de livres, politiques bien sûr, mais aussi des romans, des confessions, des textes libertins même. Ce paradoxe dit tout. Le ministre est sursollicité, mais parfois disponible. Accaparé, mais parfois vacant. Débordé, mais parfois inspiré. Il est l'interface entre le sommet et la base, entre la technocratie et la démocratie, entre le pouvoir et le contre-pouvoir. Mais ce pouvoir est-il réel? Le ministre ne décide pas seul. Il exécute, il négocie, il arbitre. Il parle, il signe, il engage l'État. Il est le visage de la réforme, le nom de la loi quelquefois. Il est la cible de la colère, il est celui qu'on interpelle, qu'on convoque, qu'on conspue, et parfois qu'on félicite quand le vent tourne. Le ministre est un fusible, mais aussi un révélateur. Il révèle les tensions internes, les contradictions, les failles. Il est le symptôme d'un pouvoir qui délègue pour mieux se protéger. Alors, a-t-on besoin de ministre pour gouverner? Oui. Si on veut gouverner avec des visages, des voix, des récits. Oui, si on veut que la politique reste humaine, même dans sa verticalité. Mais non, si l'on veut gouverner seul, sans contradiction. Le ministre est donc nécessaire, non pas pour ce qu'il décide, mais pour ce qu'il révèle. En cas de crise, il reste sous le titre de « ministre démissionnaire ». Alors le président peut tenter de court-circuiter la chaîne, donner directement les consignes, fixer les caps, imposer les décisions. Après la démission, les ministres démissionnaires n'exercent plus de plein exercice, mais assurent la continuité. Ils expédient les affaires courantes. Ils ne peuvent plus déposer de projets de loi, ni modifier des textes existants. Mais ils peuvent intervenir en cas d'urgence, signer les actes nécessaires, maintenir l'administration en mouvement. Ce fonctionnement est prévu, il est encadré et il évite le vide. Il prolonge l'État sans le renouveler. Aucune disposition constitutionnelle ne limite la durée de ce maintien. Le gouvernement reste en place tant qu'un nouveau cabinet n'est pas nommé. En 2024, le gouvernement Attal est resté en fonction 67 jours après sa démission, faute d'accord politique pour former un successeur. Ce fut la période la plus longue de gouvernement démissionnaire sous la Ve République. Un gouvernement sans mandat, mais toujours en fonction. Une forme d'interrègne administratif. D'autres pays ont connu des périodes plus longues encore. La Belgique a fonctionné sans gouvernement de plein exercice pendant 589 jours entre 2010 et 2011. L'Espagne, en 2016, a connu près de 300 jours d'attente avant la formation d'un nouveau cabinet. Dans ces cas, les ministres sortants ont continué à expédier les affaires courantes, sans légitimité nouvelle, mais avec obligation de continuité. À la semaine prochaine.
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2: Bonjour à tous et à toutes, bienvenue dans cette nouvelle série que je vous invite à suivre, Des clés pour vivre, toute la semaine. Je vous propose de découvrir un chemin né dans le silence et l'écoute, un chemin de compassion à Lourdes. Ce chemin s'adresse à des personnes, à des familles traversées par l'épreuve de la perte d'un enfant, enfant non né, décédé ou disparu. J'ai souhaité prendre le temps de vous faire entrer toute la semaine dans cette démarche parce qu'elle touche à ce que nous avons de plus cher et parfois de plus fragile. Pour en parler, j'ai la joie d'accueillir Tchelo Ferral, Geneviève Pagès, sœur de la charité de Nevers, et Monique Luby, trois femmes engagées dans ce chemin de compassion à Lourdes, chemin d'écoute, d'accompagnement, qui accompagne ceux qui traversent la douleur et parfois la perte. Tout au long de la semaine, je vous propose 5 étapes pour avancer avec Marie à Lourdes. Accueillir la blessure, écouter la parole, se laisser consoler, arriver à nommer et confier. Et continuer ce chemin de vie dans l'espérance. Ce chemin ne fait pas disparaître la douleur, mais il permet de déposer les manques, de déposer parfois l'absence, les culpabilités et tout ce qui pèse au fond du cœur. Bonjour Tchelo Ferral.
3: Bonjour.
2: Alors, on va... dans ces premières minutes, ce premier entretien, et on retrouvera demain et après-demain Monique Luby et sœur Monique Pagès qui sont engagées aussi bénévoles dans ce chemin de compassion ici dans la cité mariale. Tchelo Ferral, racontez-nous un petit peu comment est né ce chemin de compassion dans la cité mariale.
3: Ce chemin est né tout naturellement après les jubilés exceptionnels de la miséricorde. Une fois que cette porte de la miséricorde a été fermée, le père André Cab s'est dit « on ne peut pas fermer la porte à la miséricorde ». Et donc ce chemin pour accompagner les personnes qui sont en souffrance est devenu une évidence. Une évidence. On ne peut pas à Lourdes ne pas accueillir la souffrance, n'est pas accueillir les personnes qui souffrent. Une personne qui souffre, ce n'est pas que physique. Il y a aussi cette souffrance qui est intérieure, cette souffrance qui peut être aussi psychique, parce qu'on trouve aussi des gens qui ont vécu la perte d'un enfant d'une façon tellement forte qu'ils tombent ou qui arrivent à aller tellement mal qu'ils ont besoin d'être accompagnés aussi psychiquement. Et c'est vrai que Lourdes propose ces chemins d'une façon non seulement physique, mais aussi spirituellement et psychologiquement. Même si aucune de nous est psychologue, mais l'effet d'écouter ouvre des portes. Ouvre des portes notamment à l'infini. Et ici à Lourdes, c'est quelque chose qui est très grand.
2: Alors pourquoi Lourdes, un lieu particulier pour accueillir ce chemin ?
3: Parce que Lourdes, c'est Marie. Lourdes, c'est ce trou noir où les ciels a choisi pour venir toucher la terre. Et dans cette grotte où il n'y a que l'obscurité, parce qu'elle est même placée tellement au nord que le soleil n'entre jamais, et c'est là, dans une clarté bienveillante, une demoiselle habillée de blanc est arrivée pour venir nous donner une parole d'espérance.
2: À qui s'adresse spécifiquement pour les auditeurs qui vont découvrir tout au long de la semaine ce chemin de compassion qui est proposé ici à Lourdes, dans cette cité mariale? À qui s'adresse-t-il très précisément? Y a-t-il des profils particuliers? Vous avez parlé dès le début aussi de la perte d'un enfant.
3: Il est ouvert à toutes ces familles, à toutes ces femmes qui ont perdu un enfant, volontaire ou involontairement. Ça peut être un avortement, une interruption médicale des grossesses. Ça peut être aussi la mort subite du nourrisson. Ça peut être aussi un peu plus tard, on va dire, la perte d'un enfant, que ce soit dans les addictions, la drogue, un accident. La douleur, on ne peut pas la quantifier. Et la perte d'un enfant, peu importe l'âge de l'enfant, même avant la naissance, est insupportable. Et donc, on accompagne toutes ces personnes, toutes ces familles, parce que ce n'est pas que les femmes, c'est aussi les hommes, les pères, les grands-pères, les compagnons, qui sont vraiment là, à qui on doit accompagner, tenir la main à plusieurs reprises, pour qu'ils puissent tenir. Il y a un prêtre ici au sanctuaire qui nous accompagne aussi dans ces chemins, et c'est le père Turc. Et il nous disait dans une des rencontres, les corps gardent mémoire. Et c'est vrai qu'il y a certaines femmes qui ressentent une culpabilité, qui ont du mal à dépasser, mais parce que les corps physiquement gardent mémoire. Et c'est le plus difficile de ces chemins, d'aller au-delà de cette mémoire. Parce qu'on peut rationnellement, par notre tête, dépasser tout. Même notre cœur se pardonner et pardonner, mais les corps gardent mémoire. Et ça, c'est une gymnastique qui est difficile et qui est à la travailler, si on peut dire comme ça, tous les jours.
2: Vous avez nommé le père André Cab, qui a été à l'initiative, et vous l'avez souligné à la fin de l'année de la Miséricorde, pour l'ouverture de ce chemin, au fond, de compassion. Et qui dit compassion dit cette infinie miséricorde du bon Dieu, qui vient visiter en profondeur le physique, le cœur, l'âme, le psychisme. Quel était le souhait, ou du moins l'intention de départ?
3: Mais dès le début, ça a été d'un accompagnement. Lourdes, c'est les lieux où les personnes malades et handicapées sont accueillies. Mais on n'est pas simplement malade physiquement. Il y a toutes sortes de maladies. Et on ne peut pas saucissonner, si je peux me permettre, la douleur, la maladie. Donc c'est pour ouvrir à toutes les personnes qui viennent à Lourdes un chemin où ils puissent trouver une écoute et un accompagnement.
2: Quelle est, avec votre expérience aujourd'hui, on peut parler que vous avez dans ce chemin un rôle d'accompagnatrice, un rôle d'écoutante et parfois dans le silence. Comment on accompagne au fond et comment on écoute durant ce chemin, Tchelo?
3: On se met en premier lieu, on se met sous le regard de Marie. Ce chemin, il commence à la Vierge couronnée, en plein milieu de Lourdes. Cette Vierge qui nous accueille, c'est celle que Bernadette a décrite, tout habillée de blanc, avec une ceinture bleue, avec une rose jaune à chaque pied, et un chapelet avec la chaîne de la même couleur que les roses. Et les gens qui viennent là, déjà, ils découvrent une femme, une mère, puisque c'est une femme qui est enceinte. Et d'ailleurs, ça nous est prouvé, les jours où elle a donné son nom, c'est le 25 mars, jour où l'Église fête l'Annonciation. Et déjà, les gens ont cette première surprise de voir que c'est une femme, une mère, qui reçoit, qui accueille. Et ça nous met entre ses mains pour faire un chemin avec. La plupart du temps, les gens se livrent. Ils nous disent pourquoi ils viennent faire ces chemins. Mais il y en a d'autres où les personnes restent murées. Et même si on essaie de tendre la perche, si je peux dire, on peut arriver jusqu'à la fin du chemin sans savoir le pourquoi ils font le chemin. Et c'est une écoute de, aussi des signes, des gestes. Être attentif à l'autre personne. Parce que aussi un regard peut dire beaucoup. Un geste entre l'homme et la femme qui font le chemin. Des petits signes qui font qu'on est dans la bonne direction ou pas. Dès le début, ben, on se met entre les mains de Marie, on lui dit surtout qu'on ne commette pas des erreurs, qu'on ne dise pas une parole malheureuse. Parce que ne sachant pas l'histoire de l'autre, des fois, la langue dit beaucoup plus que le cœur et on peut blesser. Et on demande dès le début d'être accompagné par l'Esprit Saint pour ne pas dire ce qu'il ne faut pas.
2: Pourquoi le choix de débuter ce chemin à la Vierge couronnée, un sens particulier ?
3: Mais, tout simplement parce que c'est un lieu central. C'est les lieux où les gens se donnent rendez-vous quand ils se perdent dans les sanctuaires ou quand ils se donnent rendez-vous pour aller à la grotte, pour sortir, etc. Mais c'est aussi la Vierge couronnée, elle est face au basilic. Elle nous ouvre à tout, à l'église. Elle nous ouvre à l'imprévu, puisque c'est aussi les chemins qui vont nous mener à la basilique du Rosaire pour la première partie du chemin, mais à la grotte, qui est la continuité de ce chemin de compassion, et au-delà. C'est l'ouverture vraiment vers l'infini.
2: Et là, je pense à tous les auditeurs qui vous écoutent, hein, qui vont peut-être découvrir avec vous, avec Monique et Sœur Geneviève, ce beau chemin de compassion. Certains pourront venir et se déplacer, et d'autres ne pourront peut-être pas, parmi nos auditeurs, Cello Ferral, se déplacer. Qu'est-ce que vous conseillez à ces auditeurs qui vous écoutent, qui n'auront peut-être pas la possibilité de faire un jour ce chemin ?
3: Que Dieu est plus grand que tout, et la miséricorde peut tout. Les seigneurs va au-delà de nos espérances et il suffit qu'on lui demande de nous aider, de nous accompagner. Il sera là et il nous donnera dans notre cœur les mots qu'il faut pour qu'on puisse faire les deuils, pour qu'on puisse avancer, pour qu'on puisse être des gens debout comme il nous veut. Ici à Lourdes, la Vierge elle a dit « Je suis l'Immaculée Conception ». C'est une invitation à sortir de nos boues intérieur pour aller vraiment vers la clarté des dieux.
2: Merci Cello Ferral. Et on garde ce chemin demain, après-demain, et nous rejoindrons Sœur Geneviève, Sœur de Nevers, et également Monique Luby. Vous êtes tous les trois donc engagés, bénévoles, dans ce beau chemin ici, à Lourdes, chemin de compassion, de consolation, de restauration et de relèvement. Merci.
3: Merci à vous.
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1: Bonjour et bienvenue, c'est un deuxième rendez-vous dans cette série des clés pour vivre. Nous sommes à Lourdes, devant la Vierge couronnée, et c'est sur ce beau chemin de compassion que je vous propose, et je vous invite à suivre ce chemin de compassion avec nos intervenantes de la semaine. Elles sont toutes les trois bénévoles. Vous avez pu entendre Cello Ferral qui vous présentait l'histoire et la genèse aussi de ces débuts de chemin de compassion après cette année de la miséricorde. Alors nous poursuivons et je salue sans plus tarder sœur Geneviève, sœur de la Charité de Nevers. Bonjour sœur Geneviève.
2: Bonjour.
1: Alors merci d'être là. On n'est pas très loin d'ailleurs de ce beau chemin de compassion. On n'est pas très loin de ce sanctuaire et on est assez proche de la Vierge couronnée. Voilà. Cette Vierge couronnée, on va poursuivre si vous le voulez bien, ce chemin de compassion qui invite, on l'a bien entendu, et chers auditeurs, si un jour vous faites une halte dans cette cité mariale, vous pouvez faire ce chemin. Et vous serez très bien accompagné par nos trois bénévoles ici présentes dans les studios. Alors on poursuit un peu les différentes étapes. Ce sont des temps d'accompagnement, nous l'avons compris, des temps d'écoute. Alors on est avec vous, sœur Geneviève. Nous laissons un peu conduire sur ce chemin de cette Vierge couronnée. Nous nous dirigeons, si vous le voulez bien, et là je pense aux auditeurs, pour qui, visuellement, il est important aussi de montrer des lieux. Voilà. On se dirige vers cette belle basilique du Rosaire. Alors, que se passe-t-il dans ce chemin ?
2: Eh bien, dans ce chemin, d'abord, la Vierge couronnée nous accompagne. La Vierge couronnée, c'est la Vierge, c'est la Reine du monde. C'est celle qui est présente. C'est celle qui nous prend par la main et qui nous mène là où parfois, peut-être aussi, on n'a pas trop envie d'aller. Les personnes qui font le chemin à la Vierge couronnée, elles sont rares quand elles expriment pourquoi elles sont là. On sait que c'est un décès, puisque c'est pour ça que ça a été fait, un décès d'enfant, mais on ne sait pas trop. Et on traverse l'esplanade du Rosaire en se dirigeant vers la Vierge couronnée,
1: la basilique du Rosaire.
2: La basilique du Rosaire.
1: On quitte la Vierge couronnée pour se tourner vers la basilique du Rosaire.
2: Et on a devant nous cet espace d'abord. Donc ça fait déjà une libération. Et ensuite, en traversant l'esplanade, nous sommes entourés sur les rampes du Rosaire par des saints. Et par exemple, Saint Vincent de Paul, qui a été très attentif aux enfants. Et entre autres, bon, ça c'est peut-être un peu personnel, mais il y a Anne et Joachim. Anne et Joachim qui sont les grands-parents de Jésus, les parents de Marie. C'est eux qui ont appris à Marie à prier. C'est eux qui ont formé leur fille à ouvrir son cœur, à passer de la tête de la loi juive au cœur. Et c'est avec elle que l'on marche. Et en général, alors je voudrais dire, un jour, j'étais partie avec trois couples. Et quand j'ai nommé Joachim, il y a un des couples plus jeunes, d'une 35 ans par là, qui ont éclaté, le monsieur et la dame, en sanglots. Et derrière, j'ai entendu une voix qui disait, nous avons perdu, il y a quelques mois, notre petit-fils d'un cancer. Il est mort d'une manière remarquable. Il s'appelait Joachim. Et alors là, il y a eu un premier dialogue avec l'autre couple qui était étranger à eux, entre ses grands-parents, les parents et l'autre couple. Et puis on se dirige là vers côté de Notre-Dame de Guadalupe, qui est Notre-Dame qui est enceinte, et voilà, et qui voilà. Et puis il y a aussi Bernadette. On a quitté Notre-Dame de...
1: Mais de la Vierge couronnée pour se tourner vers les saints.
2: La Vierge couronnée, elle est un peu derrière nous, mais elle nous tient par la main. Et de l'autre côté, elle ne sait pas trop que faire de son autre main. Mais bon, elle nous tient. Et Bernadette est là aussi. Et Bernadette, il ne faut pas oublier que de 9 enfants, 3 sont arrivés à l'âge adulte. Et Justin, le petit frère, des petits frères, au moment des apparitions, qui était petit, est mort à l'âge de 12 ans. Sinon, de 9 enfants, 3. Et Bernadette a vécu, c'était l'aînée. Et elle a vécu, elle a accompagné, même quand elle était à Nevers, sa sœur Toinette a eu 6 enfants, 5 sont morts avant l'âge de 5 ans. Du vivant de Bernadette. Et Bernadette a toujours été présente. Et a pas relativisé. Oh, écoute, ils sont avec le bon Dieu, ça, c'est, voilà. Mais, voilà, on accompagne. On accompagne une douleur, on accompagne un deuil. Et en rentrant dans la basilique du Rosaire, on contemple les mystères joyeux. L'Annonciation. Voilà, un jour, ben, les gens, ils ont appris que... Voilà, il y a un bébé qui allait naître. Alors, parfois, on est heureux. Et puis, il peut y avoir une fausse couche, il peut y avoir, où l'enfant peut naître et au bout de la mort subite des nourrissons. Et je me souviens d'un jeune couple, ils ne devaient pas avoir 25 ans. Ils venaient de perdre, 15 jours avant, leur petite fille de 3 mois, de la mort subite du nourrisson. Et ils ont dit, on a appris qu'il y avait ce chemin à Lourdes et on a voulu venir pour se laisser consoler. Alors, on médite sur cette annonciation. Pour d'autres, c'est une catastrophe. Une jeune femme me disait, il y a 17 ans que j'ai avorté, parce que quand on m'a annoncé que j'étais enceinte, j'étais encore étudiante et j'ai eu peur. J'ai rien dit à personne. Et j'y suis restée dans la solitude. Voilà. Et 17 ans après, elle a eu besoin... conseillée par une psychologue d'une clinique, d'ailleurs, qui l'a envoyée ici, à Lourdes. Et puis après, on passe à côté, enfin, les mystères joyeux. Voilà. Et à chaque fois, moi, je perçois, même si je ne sais pas pourquoi ils sont là, je perçois dans cette basilique du Rosaire comme quelque chose qui commence à se dénouer. C'est un long cheminement. C'est le cheminement d'une vie, c'est le cheminement d'un deuil qu'on a fait, qu'on n'a pas fait, qu'on est en train de vivre. Et à travers le Christ, à travers Marie, à travers Jésus, et puis je dirais aussi à travers Joseph, le papa. Voilà, je ne vais pas m'étendre trop dessus, mais je crois que les papas ont aussi un chemin à faire. Et ce sont souvent les mamans qui viennent, ou les grands-mères. Les messieurs sont parfois absents, et quand ils sont absents, ils sont là pour appuyer leurs femmes, mais eux aussi ont besoin. J'ai le souvenir d'une dame qui me disait, mes enfants, mon fils, ils ont perdu 2 enfants en fausse couche et 2 avortements thérapeutiques. Et ils sont arrivés à avoir un enfant. Voilà. Et quand elle me disait, quand mon fils a eu ce bébé dans les bras, il a dit toute sa souffrance, les 4 fois. Qu'il avait perdu ce bébé. Parce que nous avions entouré. Me dit, j'avais entouré ma belle-fille. Mais lui, bon, c'était un homme. Voilà, alors je crois que ce chemin de compassion, il montre aussi que... Enfin, la place de Joseph aussi dans la vie de Jésus, compagnon de Marie, enfin le mari de Marie.
1: Donc voilà. La place de Joseph en tant qu'époux, père nourricier, donc voilà. Cette paternité.
2: Voilà. La paternité
1: voilà.
2: De Joseph.
1: Donc vous soulignez aussi l'importance dans ce chemin, et puis important aussi peut-être, je me permets Sœur Geneviève, pour les auditeurs, grands-parents, parents, pères, et puis les grands-pères aussi, que ce chemin n'est pas réservé uniquement aux mamans, aux épouses. La douleur est peut-être différente ou exprimée différemment, mais ce chemin est ouvert à tous, et on entend bien que ce chemin est un lieu où on peut déposer, poser, un lieu où on peut se laisser consoler, un lieu où on peut écouter. Qu'est-ce que on va se retrouver au cours de la semaine, bien sûr, sœur Geneviève. Ça sera ma dernière question. Vous y répondez très vite. Qu'est-ce que vous avez appris depuis le début où vous êtes entrée en tant que bénévole dans ce chemin de compassion? Et on se retrouve au cours de la semaine.
2: Tout simplement, j'ai appris, j'ai redécouvert la tendresse de Dieu. J'ai redécouvert que notre vie dans la foi, c'est une vie qui vient du cœur. Moi je dirais que notre religion, que le catholicisme, c'est pas une loi à respecter. C'est pas des normes qu'il faut suivre. Et si on rentre là-dedans, voilà. Mais c'est une affaire de cœur. C'est entendre le Père nous murmurer qu'il nous aime d'une manière, qu'il a pour nous une tendresse infinie.
1: Merci, sœur Geneviève. Je rappelle que vous êtes sœur de la charité de Nevers, que vous êtes en mission ici dans ce sanctuaire de Lourdes, bénévole engagé dans ce beau chemin de compassion. Dans chacune de ces émissions qui seront en podcast, vous pourrez retrouver aussi les liens qui correspondent aussi à ce chemin pour, si vous êtes de passage ici à Lourdes, vivre ce chemin de compassion. Pour déposer peut-être quelques douleurs, quelques épreuves de la vie, quelques disparitions parfois, et se laisser consoler. Merci, sœur Geneviève.
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1: C'est un troisième rendez-vous. Nous poursuivons, et nous l'avons commencé depuis le début de cette semaine, depuis Lourdes. Hein. C'est un chemin de compassion qui est proposé depuis l'année de la miséricorde. Et vous découvrez quelques intervenantes, sœur Geneviève, sœur de la charité de Nevers, que vous avez pu entendre hier. Avant-hier, c'était Cello Ferral. Et au micro aujourd'hui, je salue sans plus tarder Monique Luby. Bonjour Monique.
2: Bonjour.
1: Alors vous êtes la troisième, vous êtes trois, trois bénévoles sur ce chemin de compassion qui invite à une écoute, à un accompagnement, dans cette tendresse, cette tendresse qu'évoquait sœur Geneviève, et dans cette douceur du cœur du Père, du cœur de Dieu, qui veut consoler son peuple, qui veut consoler chacun de ses enfants, qui veut consoler, guérir, écouter. Durant ce chemin, il y a des paroles, il y a beaucoup de paroles. Ces paroles accompagnent les différentes étapes du chemin. Pourriez-vous peut-être nous partager et partager aux auditeurs quelques extraits de paroles qui sont lues au cours de ce chemin ? Et comment les avez-vous sélectionnées ?
2: Alors effectivement, chacune des personnes qui animent ce chemin a un petit livret qui nous a été remis pour qu'il y ait une certaine unité dans la façon dont le chemin est proposé. Un livret avec des textes de l'Évangile, avec des prières, avec des références. Au départ, c'est le Père André Cab dont il vous a été dit lors d'un précédent podcast par Cello Ferral. C'est lui qui est à l'origine de ce chemin de compassion.
1: Et après l'année de la miséricorde.
2: Exactement. Ouais. Et donc, c'est lui qui est à l'origine de la rédaction de ce petit livret, d'une proposition initiale qui ensuite a été revue par sœur Geneviève et puis par nous toutes, parce que nous sommes un certain nombre à animer ce chemin de compassion. Et donc, ce livret, c'est un support. Je dirais que ce livret, c'est un support pour nous aider, mais souvent, c'est un point de départ. C'est-à-dire que finalement, cela va dépendre aussi des personnes avec lesquelles nous faisons ce chemin. Les cas sont vraiment très, très divers. Il y a des personnes qui nous disent pourquoi elles font ce chemin. C'est-à-dire qu'elles nous disent, bien, j'ai perdu un enfant, il y a eu un avortement, il y a 10, 15, 20 ans. D'autres personnes qui ne nous disent pas. Donc, dans ces conditions, effectivement, on ne peut pas donner les mêmes textes. Par exemple, lorsque nous faisons les mystères joyeux, lorsque nous récitons les mystères joyeux dans le cadre de la basilique, l'annonciation, toute naissance est précédée d'une annonce. Sauf que cette annonce de la conception, ça peut être un moment très joyeux, comme ça peut être un moment très triste, suivant les circonstances. Alors, quand nous ne savons pas, eh bien, nous partons du texte, de l'annonce l'ange Gabriel, et nous expliquons que ce moment, qui peut être un moment joyeux, ou qui peut être un moment de tristesse, qui peut être un moment de révolte, qui peut être un moment de colère. Donc, on envisage, je dirais, toutes les situations. Ce qui est important, c'est que nous arrivions à parler à tout le monde. Parfois, nous savons comment leur parler, parce que nous savons pourquoi ces personnes-là font le chemin, mais parfois, la plupart du temps d'ailleurs, nous ne savons pas, parce que nous n'avons pas à savoir. Et donc, dans ces conditions, il faut que malgré tout, nous soyons audibles par tout le monde. C'est-à-dire qu'il faut que ce chemin, qui est un chemin de compassion, un chemin d'espérance, un chemin de miséricorde, puisse aider les personnes que nous accompagnons. Alors, ce qui est très important aussi, c'est que nous avons des textes, mais nous disons bien aux personnes, là aussi, il y a des personnes qui ont envie d'écouter des morceaux d'évangile, qui ont envie de prier, notamment l'acte de confiance en Marie. Hein. Béni sois-tu, Dieu notre Père, d'avoir créé Marie si belle et de nous l'avoir donnée pour mère au pied de la croix de Jésus, et qui finit par « Apprends-nous, Marie, à porter la vie du Seigneur, apprends-nous le oui ». De ton cœur, le oui de ton cœur quelle que soit notre vie, notre vie avec des bonheurs ou notre vie avec des moments de croix qui sont extrêmement difficiles. Nous récitons bien sûr le « Je vous salue », mais nous récitons le « Notre Père », mais certaines personnes ne souhaitent, elles préfèrent plutôt un silence. Donc nous précisons également aux personnes de nous dire ce qu'elles souhaitent. Est-ce qu'elles souhaitent vraiment être accompagnées? Et donc dans ce cas, est-ce qu'effectivement nous récitons, nous parlons, nous interprétons, nous leur donnons des guides? Par exemple, quand nous sommes dans le cadre du mystère joyeux, lorsqu'il y a la visitation c'est le symbole de la famille. Donc, quel a été le rôle de la famille par rapport aux événements pour lesquels ce chemin est fait? Est-ce que la famille a été aidante? Est-ce qu'au contraire, il y a une rancœur à l'égard de cette famille? Est-ce qu'il y a une douleur à l'égard de cette famille? On essaie de dire aux personnes que peut-être il faut finalement savoir sortir aussi de la rancœur, savoir sortir de la douleur, savoir aussi, sans rien oublier bien sûr, mais savoir se porter vers l'espérance, ce sont les mystères joyeux. Donc savoir se porter vers une joie mesurée, bien sûr. Mais cela aussi est important et cela va dépendre des personnes elles-mêmes.
1: Est-ce que vous avez déjà ressenti qu'un texte ou une parole proposée touche directement le cœur de certaines personnes? Et est-ce que certaines personnes réagissent par rapport à la lecture ou la méditation d'un texte, Monique?
2: Alors, l'acte de confiance en Marie que nous récitons en début, que non seulement nous récitons en début de chemin, mais nous donnons également la prière à chacune des personnes qui assurent ce chemin, l'acte de confiance en Marie est un texte qui parle. C'est vraiment le point de départ du chemin. C'est-à-dire que souvent, nous ressentons physiquement une sorte de changement chez les personnes par la lecture de ce texte qui est extrêmement fort. Ensuite, cela est très variable. Il est certain que lorsque, par exemple, le Magnificat, la prière du Magnificat aussi, « Mon âme exalte le Seigneur, exulte mon esprit en Dieu mon Sauveur. Il s'est penché sur son homme servante, désormais tous les âges me diront bienheureuse. Le Puissant fit pour moi des merveilles, saint est son nom. » Texte très fort par rapport à des personnes qui sont en souffrance et qui subissent la croix.
1: Est-ce que certaines personnes, en écoutant certains textes qui sont dits, qui sont lus et parfois priés, peuvent réagir d'une manière peut-être un petit peu parfois violente ou se mettre à pleurer? Est-ce que vous avez eu parfois au bord de ce chemin, à travers aussi la lecture qui accompagne ce beau chemin de compassion, des réactions quelque peu visibles et fortes?
2: Oui, tout à fait.
1: Alors,
2: cela peut arriver.
1: Vous qui accompagnez, comment vous accompagnez précisément ce type de réaction durant
2: Alors,
1: le chemin?
2: Effectivement, ce n'est pas fréquent. Me concernant, ce n'est pas arrivé très fréquemment. Mais cela est arrivé, notamment quand on est au jardin aussi du recueillement et où on parle de la boue qui est grattée, la boue que Marie a demandé à Bernadette de gratter et qui a fait sortir l'eau vive, cette eau qui abreuve, qui lave, qui guérit. Et c'est vrai que ces termes que l'on emploie, d'une source d'eau qui abreuve, qui lave, qui guérit, cela peut déclencher des larmes chez les personnes. Et donc, dans ce cas, eh bien, nous ne sommes pas des consolateurs, on n'est pas... Enfin, je ne suis pas formée pour, je ne sais pas. Ce que nous faisons, c'est que nous les accompagnons d'autant plus pour leur montrer en quoi, eh bien, dans ce chemin, dans cette eau qui est au-delà de la boue, eh bien, les personnes sont accompagnées et ne sont pas seules. Et comment aussi souvent, il y a une phrase aussi souvent qui déclenche une réaction, ces enfants, ce sont des pisanges. Et donc, cette notion de communion des saints, du fait qu'il n'y a pas les parents ou les grands-parents et puis ces enfants qui sont... Non, ces enfants, ils sont là, de notre façon, bien sûr, comme tous nos défunts. Mais ils sont là dans la communion des saints. Et ça aussi, c'est un point qui est quelque chose de très important et qui fait que les personnes vraiment traduisent des émotions. Il y a aussi des émotions à la fin, au monde de la chapelle du Bon Samaritain.
1: Alors, la chapelle du Bon Samaritain, on va s'arrêter là pour aujourd'hui, sur ce chemin. Et cette chapelle du Bon Samaritain, je vous propose Monique Luby et je propose aussi à Sœur Geneviève, peut-être d'y revenir demain. On continue hein, toute la semaine ce chemin.
2: Avec bonheur.
1: Chers auditeurs, je vous invite donc à méditer peut-être, hein, si vous avez vous-même peut-être des douleurs, des épreuves, des deuils, deuil d'un enfant, perte d'un enfant ou des enfants peut-être avec des addictions ou des épreuves quelconques. Ce chemin est un chemin, on l'a bien compris, on l'entend encore aujourd'hui, un chemin de consolation. Donc laissez-vous consoler, tout le monde peut participer à ce chemin. Dieu visite les cœurs et nous nous laissons donc visiter demain par et pour la suite du chemin avec Sœur Geneviève, Sœur de la Charité. Donc merci Monique et on retrouve demain Sœur Geneviève.
2: Merci.
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1: Depuis le début de cette semaine, on est entré dans ce chemin proposé ici à Lourdes, la cité mariale, ce chemin de compassion qui a vu le jour après l'année de la miséricorde. Au micro, aujourd'hui, j'ai la joie de recevoir et d'accueillir Sœur Geneviève, Sœur de la Charité de Nevers. Bonjour Geneviève.
2: Bonjour.
1: Merci de votre fidélité. Vous faites partie aussi parmi tous les bénévoles. Vous êtes bénévole sur ce chemin de compassion, donc vous accompagnez, voilà, et on écoute beaucoup, on prie. Donc avec vous, c'est le quatrième jour, visuellement, chers auditeurs, on va vous transporter, vous visualisez cette grotte de Lourdes, ce gave, et derrière ce gave, voilà, il y a ce que vous appelez ce beau jardin de recueillement. Donc on est avec vous et on démarre sur ce lieu du jardin de recueillement. Sœur Geneviève, vous allez nous conduire, voilà, encore sur ce chemin. Donc qu'est-ce qui s'y vit, qu'est-ce qui s'y passe, et qu'est-ce qu'on peut finalement accueillir, et comment faire ces petits pas pas après pas.
2: Je crois qu'il faut bien se resituer là où on est, de là où on part. On est parti de la Vierge couronnée, on s'est mis sous la protection de Marie. Bon. Et puis, on est face à cette grotte où Marie, les premières paroles de Marie à Bernadette, là, d'abord, c'est Bernadette, elle va sentir un bruit, comme un coup de vent, dira-t-elle. Elle lève la tête, les arbres ne bougent pas. Et puis, elle continue à se déchausser, elle entend le même bruit, et elle dit, en levant la tête, « En regardant la grotte, j'ai vu une dame habillée en blanc. Au milieu de l'obscurité de la vie de Bernadette, se lève une lumière. » Et je pense que les gens, enfin que nous, même nous qui accompagnons, c'est un moment clé en face, la grotte. Les personnes qui font ce chemin sont quelque part dans les ténèbres, dans l'obscurité.
1: Et parfois dans de grandes douleurs.
2: Et dans une grande douleur.
1: Dans de grandes colères.
2: Hein. Parfois.
1: Culpabilités.
2: Parfois une grande colère. Mais voilà, on est là, et petit à petit on est invité, comme Bernadette, à lever la tête, à sortir de se regarder, excusez l'expression, de se regarder le nombril, ou de regarder les bouts de ses pieds, et on ne respire plus. Et on lève la tête, et tout d'un coup, on est invité à découvrir la lumière. Et c'est un lieu, quand on commence on va se déplacer vers pour continuer le chemin. Je sens, chez les gens, chez les personnes qui font le chemin, il y a quelque chose qui se débloque. Un vent, un souffle imperceptible qu'ils sont en train d'entendre. C'est le souffle de l'esprit. L'esprit, ce n'est pas un ouragan. Ce n'est pas une tempête comme on a en ce moment à Lourdes. Les arbres, ils ne penchent pas dans tous les sens, non. Je levais les yeux et les arbres ne bougeaient pas. Et pourtant, il y a ce bruit, ce murmure. Et on invite, nous invitons, celles qui accompagnons, nous invitons les gens à entendre, à ouvrir les oreilles, du cœur. Voulez-vous me faire la grâce de venir ici pendant 15 jours, dira-t-elle à Bernadette. Les premières paroles, 3 jours après, à la 3e apparition. Et Bernadette, elle est tellement... Voilà, cette dame, elle... Et pourquoi tu y vas, pourquoi tu... elle me regarde comme une personne parle à une autre personne. Bernadette, on l'appelait la petite merdeuse des bas-fonds. Elle était méprisée, elle se sentait indigne. Et cependant, le regard de Dieu, à travers Marie, va se poser sur elle. Et c'est avec ça qu'on se met en route. Après avoir entendu ce bruit, ce murmure, voilà. Et en se mettant en route, on repart avec Marie. Regarde l'étoile, invoque Marie. Quand t'en peux plus, lève les yeux. Ne regarde pas tes pieds.
1: Vous avez parlé aussi de l'oreille. On écoute l'oreille la radio, voilà, l'oreille du cœur, et puis les oreilles aussi pour oui. écouter, et puis entendre aussi, ça peut être perceptible, ça peut être un murmure, ça peut être très doux, ce souffle, ce doux murmure, ce doux passage aussi de l'Esprit-Saint. Donc, chers auditeurs, écoutez aussi avec le cœur. On poursuit un peu ce chemin qui va nous conduire à la croix.
2: Alors, on se met en route et on va vers la chapelle du Bon Samaritain. Là, cet homme qui... Il va passer au-dessus des lois, d'abord, il n'est pas pratiquant, donc voilà. On ne peut pas toucher un homme qui est chez les Juifs, hein. On ne peut pas toucher un homme qui est ensanglanté. Alors les deux qui passent, eh ben, ils respectent la loi, les deux premiers. Et le troisième, eh ben, il va le prendre en charge, il va le monter sur sa monture, il va marcher à pied, il va le confier à la... Voilà, c'est la compassion pour cet homme qui est blessé. Et dans ce chemin, en silence, on invite les gens et soi-même à dire au Seigneur, écoute, voilà, tu m'as invité à travers Marie, guide mes pas. Et en arrivant près de la chapelle, en face de la chapelle du Bon Samaritain, c'est au milieu du chemin de croix des malades. Et il se trouve que c'est devant le Christ en croix. Et c'est son pas... Ce ne sont pas les clous qui figent Jésus sur la croix, mais c'est l'amour. Et si on regarde la croix, si on lève les yeux, on peut croiser le regard du Christ qui, lui, nous amène vers le Père. Et là, on fait prendre conscience aux gens que même dans la douleur, il faut rester debout. Enfin, le Père, plein de tendresse, nous donne de rester debout. Il est là, il nous accompagne. Il nous prend par la main, à travers ben peut-être des familiers, à travers des amis, à travers... Voilà, on n'est pas seul sur la route. Et on rentre dans la chapelle du Bon Samaritain. Et là, on est accueilli par deux posters. Le poster de Marie-Madeleine. Ça paraît un peu drôle. Mais c'est parce qu'elle a beaucoup aimé qu'elle a été pardonnée. Et qu'elle a été une des premières à suivre. Après, c'était une de celles qui suivaient Jésus. Elle n'a pas été jugée. Jésus a posé sur elle son regard. Et il l'a aimée.
1: Elle a regardé le regard de Jésus.
2: Voilà.
1: Et elle s'est laissée regarder. Hein. Le regard de Jésus. On revient un peu sur ce jeu du regard. Hein.
2: Et puis, le poster de Marie, qui a la Pietà. Marie qui a donné vie à son fils. Et qui la morde dans les bras. Et là, on écoute l'évangile de Jean. Jean était le seul disciple qui était là au pied de la croix, avec Marie-Madeleine, avec Marie, avec Salomé, voilà, avec les femmes, et puis Jean. Et Jésus va regarder sa mère, encore le regard. Et il va lui dire, « Femme, voilà ton fils. C'est pas maman ?» Marie, en s'entendant dire femme, elle était devenue disciple du Fils. Donc elle va, voilà, et il dira à Marie, femme, voilà ton fils, fils, voilà ta mère. C'est là où Jésus va nous confier Marie, va nous donner Marie, pour continuer la route. Et là, à ce moment-là, on invite les gens, les personnes à écrire le prénom de l'enfant. Alors, s'il est décédé d'accident, de maladie, de... Et puis, il y a aussi tous les enfants perdus. On n'en a pas parlé beaucoup, mais c'est très important. Cette vieille personne, une personne très âgée, elle avait... Je crois qu'elle approchait les 80 ans. Elle est arrivée un jour, elle m'a dit, vous savez, je ne peux pas faire ce chemin, mon fils, je ne sais pas s'il est mort. Il y a 30 ans, il a claqué la porte de la maison. Je ne sais plus où il est. Je ne sais pas s'il est vivant. Pendant 3 ans, j'ai su. Après, maintenant, je ne sais plus rien. Et elle me dit, mais j'ai besoin de consolation. Je voudrais faire ce chemin. Et nous l'avons fait. Après, on a fait avec des parents de jeunes drogués. Voilà. Et alors là, on invite les gens à donner le prénom. Et ceux qui sont les enfants non nés, on invite aussi aux parents. Ils prennent conscience que c'est un enfant qu'ils ont. Qui font partie d'une fratrie, qui font partie d'une famille. Et vraiment, donner le prénom, c'est... Sur les 10 ans que nous faisons ce chemin, Il y a une personne qui a, une jeune femme, elle n'a pas pu donner un prénom. Elle n'a jamais dit si c'était... Bon, moi je me dis, le Seigneur aura travaillé après. Hein. Et sinon, de donner un prénom, c'est... Et un jour, une maman, une dame qui avait fait 4 avortements, qui avait vécu 4 avortements, elle me court après, elle me dit... elle a fini par pouvoir donner 4 prénoms. Et après, elle me court après, elle me dit, mais... Et comment je vais faire pour les reconnaître ?
1: Merci Sœur Geneviève. Et demain, on retrouve Monique Luby. C'est un chemin donc, de consolation, de restauration. Un chemin où on peut nommer, un chemin où on peut écouter, un chemin où on peut être libéré. Hein, et un chemin au fond où, au bout, il y a ce chemin de vie et d'espérance qui n'efface pas la douleur, qui n'efface pas la mort, mais qui permet de marcher, voilà, et de continuer ce pèlerinage, hein, au fond, ici-bas, sur cette terre. À demain.
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1: Cinquième et dernière rencontre de cette série des clés pour vivre au micro aujourd'hui et pour finaliser ce chemin que vous découvrez, chers auditeurs, ce chemin de compassion que vous pouvez d'ailleurs vivre lors d'un prochain passage, si vous le pouvez, dans la cité mariale ici au sanctuaire de Lourdes. Bonjour Monique Luby.
2: Bonjour.
1: Alors vous faites partie de ces bénévoles, voilà, des bénévoles qui accompagnent, des bénévoles qui font ce chemin, des bénévoles qui écoutent, des bénévoles qui prient et qui font vivre ce chemin qui est aussi un lieu d'accueil dans l'accompagnement, dans la diversité aussi des profils, des grands-parents, des parents, des personnes célibataires, des mamans célibataires isolées, une grand-mère, peut-être un peu moins des messieurs, mais les messieurs peuvent être aussi auprès de leurs épouses. Il y a la diversité des profils. Alors, puisqu'on parle d'un chemin, d'un parcours, de toutes ces grâces en abondance que Marie donne à ceux qui sont ici de passage, c'était arrêté sur ce chemin, au bord du chemin, à cette chapelle du Bon Samaritain avec Sœur Geneviève, Sœur de la Charité. Il y a des noms, il y a des enveloppes, on peut écrire et laisser le nom de ses enfants, orphelins, disparus, décédés. Et vous allez nous dire un petit peu la suite, hein, parce qu'il y a un livre de vie, je crois.
2: Alors effectivement, il y a un livre de vie. Je voudrais juste, si vous permettez, avant de parler du livre de vie, vous dire que vous parlez à très juste titre de grâce, de moments de grâce. Ce sont des moments de grâce pour les personnes qui font le chemin, mais c'est aussi un moment de grâce pour nous qui avons la chance d'animer ce chemin et d'accompagner ce chemin. Et ce moment de grâce, nous le vivons tout particulièrement justement au moment de ce livre de vie. Parce que les personnes, nous leur demandons d'écrire sur un papier, d'écrire le prénom qu'aurait eu l'enfant s'il était né, ou le prénom qu'a eu l'enfant parce qu'il est né et que il a depuis, malheureusement, cet enfant est disparu. Et donc, face à la croix de Jésus, chacun va écrire le prénom de ses enfants pour lesquels

0: et ces prénoms, elle prie quotidiennement pour ces prénoms. Et donc, ces petits anges pour lesquels le chemin est fait, eh bien, ces petits anges, ils ont... Non seulement ils accompagnent les personnes qui ont fait le chemin, ils nous accompagnent tous, mais voilà, il y a une prière qui est faite, qui est quotidiennement portée. Et à côté de ce livre de vie, il y a un autre geste qui est important dans le cadre de cette chapelle, c'est le geste de l'eau. Le geste de l'eau est un élément essentiel à Lourdes. Hein. On a les piscines, on a la grotte, on a l'eau qui a jailli, on a l'eau que l'on ramène. L'eau est un élément qui est vraiment la source de vie là aussi.
1: Un symbole de vie très fort.
0: C'est le symbole de vie.
1: C'est un symbole fort ici, hein, à Lourdes.
0: Très très fort, le symbole de l'eau. Et donc, on propose aux personnes qui font le chemin le geste de l'eau. On leur propose de façon à ainsi pouvoir partager entre elles ce qu'elles ont pu vivre.
1: Toutes les personnes acceptent ce geste de l'eau, oui. Ou certaines refusent?
0: Non, je n'ai jamais rencontré, personnellement, je n'ai jamais rencontré personne qui a pu le refuser. Et je crois qu'au travers de nous, non plus. Et nous récitons une prière à ce moment-là. Tu es béni, Seigneur Tout-Puissant, car tu nous as bénis dans le Christ. Tu nous as recréés en lui, qui est l'eau vive de notre salut. Accorde-nous de retrouver la jeunesse de l'âme par la puissance du Saint-Esprit et d'avancer sur le chemin de la vie éternelle au travers de ce geste de l'eau.
1: Alors tous ces gestes parsèment un peu ce chemin-là de compassion, hein, jusqu'au symbole aussi. C'est aussi un des symboles, hein, ici à Lourdes, hein, vous parlez de ce geste de l'eau, le symbole aussi de la lumière et du cierge. On ne peut pas ne pas évoquer aussi ce symbole fort ici à Lourdes.
0: Alors effectivement, ensuite on quitte la chapelle du Bon Samaritain et en silence, en recueillement, parce qu'on... nous venons tous de vivre des moments très forts, donc je crois qu'il y a besoin, nous pensons qu'il y a besoin d'un recueillement, d'un chemin de recueillement, et on se dirige vers la chapelle des Lumières. Je voudrais préciser que personnellement, c'est pendant ce moment que parfois les personnes ont prié, enfin, m'ont indiqué plutôt pour quelles raisons elles avaient prié, pour quelles raisons elles ont fait ce chemin. C'est-à-dire qu'on sent qu'il y a une personne qui marche un peu plus lentement, qui se rapproche un peu plus, et qui vient dire, vous savez, j'ai perdu cet enfant, vous savez, à 20 ans, bien, j'ai dû avorter, je ne pouvais pas faire autrement, vous savez, voilà.
1: Donc la parole se libère.
0: La parole se libère, la parole peut se libérer à ce moment-là. Et donc on va à la chapelle de lumière où on dépose un cierge, où chacun dépose un cierge au nom de l'enfant, cierge qui est offert par le sanctuaire. Et donc en mémoire de l'enfant, on dépose ce cierge, mais on le dépose au milieu de tous les autres cierges. Les personnes qui déposent les cierges à Lourdes, elles déposent des souffrances, elles déposent des joies, elles déposent des grâces, elles déposent des moments d'espérance. Et donc, en fait, le cierge que nous déposons, là, bien, il rejoint l'ensemble de ces cierges. Et finalement, comme Bernadette, nous devenons témoins et porteurs de la lumière que nous avons reçue. Et là aussi, il y a une prière que nous récitons à ce moment-là. La lumière de la résurrection brille au bout de la nuit. Au matin de Pâques, le jour nouveau se lève, le jour qui n'aura pas de fin, Dieu Père de Jésus vient nous assurer que par l'amour, la mort est vaincue. Et c'est par ces termes que nous terminons le chemin. Et donc, à ce moment-là, généralement, ce que nous faisons, c'est que nous laissons les personnes prier seules. Nous les laissons, c'est pas que nous les abandonnons, au contraire, nous les avons entourées, et donc je crois que là, elles ont besoin d'un moment de recueillement très personnel. C'est à ce moment-là que les personnes témoignent, c'est notre plus grand bonheur, témoignent de l'espérance qu'elles ont reçue, témoignent de ce chemin qu'elles vont d'une certaine façon continuer, parce qu'on fait ce chemin à Lourdes.
1: Mais il ne s'arrête pas à Lourdes, en fait.
0: Mais il ne s'arrête pas à Lourdes.
1: Donc ce chemin se poursuit, il y a un après Lourdes.
0: Il y a un après Lourdes, et je crois qu'on prie Lourdes en n'étant pas à Lourdes. En n'étant plus à Lourdes.
1: Et là, ceux qui vous écoutent ne sont pas actuellement à Lourdes. Certains ne feront peut-être jamais, Monique, ce chemin que vous avez décrit tout au long de la semaine. Qu'est-ce que vous pouvez leur dire à ces auditeurs qui voudraient tant peut-être avoir la grâce d'être sur ce chemin que vous avez si bien décrit tout au long de la semaine?
0: Je pense que même la question n'est pas d'être fier.

0: physiquement à Lourdes. La question d'être dans la prière, dans le cœur à Lourdes. Et on peut être à des milliers de kilomètres de Lourdes, on peut, pour différentes raisons, ne jamais pouvoir venir à Lourdes, et néanmoins être dans la prière. Quand Marie demandait à Bernadette de venir pendant 15 jours, bien, elle venait pendant 15 jours, oui, physiquement, parce qu'elle était à Lourdes, mais elle nous demande de venir également pendant 15 jours, on vient à Lourdes sans être physiquement à Lourdes. On vient à Lourdes par la prière, par la communion avec Marie et Bernadette.
1: Si je devais, ça sera peut-être la dernière question, car toute émission a une fin, et c'est la fin de cette série et de cet dernier entretien du jour avec vous, Monique Luby. Monique Luby, désolée, c'est la fin aussi du chemin, c'est la fin de la route. S'il y avait peut-être une grâce sur ce chemin que nous avons parcouru depuis le début de la semaine, quelle serait la grande grâce de ce chemin de compassion, au fond ? Et merci.
0: La grande grâce, c'est de pouvoir rencontrer des personnes, la grâce de pouvoir ainsi rencontrer les personnes avec lesquelles on peut partager notre foi en Marie et en Bernadette. C'est la grâce de nous avons tous des peines, des souffrances, des croix différentes qui ne sont pas toujours celles liées, bien sûr, à ce chemin, mais c'est de pouvoir, d'une certaine façon, vivre ensemble ces croix, de vivre ensemble ces moments et être dans la grâce de l'espérance. Je crois que c'est le thème de l'année, vraiment, avec Marie et Bernadette, vivre dans l'espérance. Et puis la grâce aussi, c'est qu'entre nous, animatrice, animateur du chemin, eh bien, il y a une vraie amitié.
1: Une vraie communion entre vous. Alors, je remercie Monique Luby, je remercie Sœur Geneviève, qui est Sœur de la Charité de Nevers, ainsi que Chélo Ferral, que vous avez donc entendu tout au début de cette série et tout au début du chemin. Donc merci pour ce temps que vous donnez aussi, tant d'écoute, tant d'accompagnement précieux. Et puis, chers auditeurs, si vous arrêtez ici à Lourdes et que vous sentez peut-être en fait cet appel à vivre ce chemin à Lourdes, ce chemin de compassion, n'hésitez pas. Vous pouvez prendre contact avec le sanctuaire de Lourdes directement à l'accueil avec toutes les informations qui vous seront données, et puis vous allez donc retrouver le lien aussi sur chacun de ces podcasts de cette série des clés pour vivre. Donc merci à toutes les trois, et puis chers auditeurs, si vous le sentez, si vous le pouvez, je vous souhaite un beau chemin de compassion à Lourdes quand vous ferez une halte dans cette cité mariale. À bientôt.

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0: L'ange du Seigneur annonce à Marie qu'elle serait la mère du Sauveur, et elle conçut du Saint-Esprit. Voici la servante du Seigneur, qu'il me soit fait selon ta parole. Et le Verbe s'est fait chair, et il a demeuré parmi nous. Je vous salue Marie, pleine de grâce. Le Seigneur est avec vous. Vous êtes bénie entre toutes les femmes, et Jésus, le fruit de vos entrailles, est béni. Sainte Marie, Mère de Dieu, priez pour nous, pauvres pécheurs, maintenant et à l'heure de notre mort. Que ta grâce, Seigneur, se répande dans nos cœurs. Par le message de l'ange, tu nous as fait connaître l'incarnation de ton Fils bien-aimé. Conduis-nous par sa passion et par sa croix jusqu'à la gloire de la résurrection. Par le Christ, notre Seigneur. Amen.
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0: Bonsoir, ce soir dans Lumière intérieure, nous avons l'honneur de recevoir Elisabeth Dufourcq. Bonsoir Elisabeth Dufourcq.
1: Alors,
0: vous êtes historienne, vous êtes écrivain, vous êtes auteur notamment des Aventurières de Dieu, et puis de ce livre dont on voit le deuxième volume, Histoire des chrétiennes, et nous avons l'honneur de vous recevoir.
1: Merci.
0: Qu'est-ce que vous pourriez nous dire en quelques mots pour vous présenter ?
1: Pour me présenter, diable, je dirais d'abord que je suis une mère de famille, une grand-mère et une arrière-grand-mère.
0: Ah, magnifique.
1: J'ai 14 petits-enfants et 6 arrière-petits-enfants.
0: Bravo, bravo.
1: Voilà, donc tout ce qui est vivant, et c'est ce qui compte le plus pour moi. Voilà. Ensuite, j'ai beaucoup écrit, mais j'ai eu aussi un autre métier.
0: Oui.
1: Et j'ai eu aussi, donc j'ai beaucoup écrit la nuit, parce que j'avais 2 métiers. Voilà. Je crois que je dirais surtout que je suis quelqu'un qui cherche.
0: Oui.
1: Je suis une chercheuse. Voilà. J'étais dans un institut de recherche médicale et je cherchais les indices des grandes pathologies. Donc je ne suis pas médecin, mais je sais traiter les grands nombres.
0: Très bien. Donc vous êtes scientifique, en fait, à l'origine.
1: Les deux. Voilà. Voilà. J'étais un petit peu femme politique aussi.
0: D'accord.
1: Voilà.
0: Et quand vous étiez enfant, qu'est-ce que vous auriez souhaité faire ?
1: Quand j'étais... Ah, quelle question ! Quand j'étais enfant, je voulais être religieuse missionnaire.
0: Et ah, ben voilà ! On y vient,
1: ben,
0: on y vient.
1: Vers 13 ans. Vers 12, 13 ans. Et puis ça m'a passé. J'ai dû tomber amoureuse de Gérard Philippe au TNP.
0: Ça a emporté votre vocation.
1: Voilà.
0: En une bourrasque.
1: Voilà.
0: Mais vous n'avez pas épousé Gérard Philippe, j'ai l'impression.
1: Non, j'ai épousé un diplomate. Voilà.
0: Il a eu de la chance.
1: Voilà. Et moi aussi. Oui, voilà.
0: Mais vous étiez déjà enfant attiré par la mission.
1: Oui, par les pays extérieurs, par les missions, oui. Et justement, j'ai accepté votre émission parce que votre émission s'appelle, je crois, Lumière intérieure.
0: Exactement.
1: Et j'ai cherché qui dans ma vie j'avais rencontré et qui avait une lumière intérieure. Vous comprenez.
0: Oui.
1: Et j'allais dire sans attendre, j'aimerais beaucoup vous montrer cette photo.
0: Oui.
1: Cette photo qui est une photo d'une religieuse que j'ai connue Congo-Brazzaville, sous l'Équateur.
0: Oui.
1: Et qui est... Regardez si elle n'a pas... une lumière intérieure.
0: Oui, on la voit dans l'œil.
1: On la voit
0: dans
1: l'œil.
0: Le sourire.
1: Toujours heureuse, toujours ne pensant qu'aux autres. Parce que c'est à cause d'elle que j'ai écrit ce livre que je n'aurais jamais pensé écrire sur les religieuses missionnaires hors d'Europe. Voyez-vous, j'ai hanté les bibliothèques, les archives des religieuses. C'est assez à la mode maintenant de dire que les religieuses étaient quelquefois méchantes dans des pensionnats, mais moi je n'en ai connu que des...
0: Rayonnantes.
1: Que des rayonnantes, c'est ça, voilà.
0: Et donc vous avez passé quelques semaines ou quelques jours auprès de cette femme ?
1: Oui, il se trouvait que mon mari était ambassadeur à Brazzaville.
0: D'accord.
1: Et je m'ennuyais un petit peu dans ce palais qui était un petit peu hors de la ville. Et je suis allée dans les missions sous l'Équateur. Et cette femme, eh bien, je suis contente de la présenter à la télévision. Tout le monde... Dans le village, la pleine caca, ça veut dire grand-mère. Tout le monde l'aimait et elle était toujours de bonne humeur, toujours gaie. Et voilà ce que j'imagine être la lumière intérieure.
0: Et vous savez...
1: Et elle ne pensait qu'aux autres. Elle,
0: oui.
1: Sa vie était très, très modeste. Le matin, c'était... on mangeait de la papaye, le midi de la papaye et le soir de la papaye. Voilà. Mais il y a eu tout un rayonnement, on le veuille ou non, religieux hors d'Europe et rayonnement de la France dont on ne parle plus assez.
0: Oui.
1: C'est plus à la mode maintenant. Il faut dire que tout ce qui était exportation de l'Europe était mauvais.
0: Oui.
1: Et non, il y a eu beaucoup de choses qui étaient de vraies lumières intérieures. Oui.
0: Et cette femme était de quel ordre religieux ?
1: Des franciscaines missionnaires de Marie.
0: D'accord.
1: Oui. Et elle me racontait qu'elle avait voulu être professeure de gymnastique. Et que tout d'un coup, une vocation s'était imposée à elle.
0: Et donc elle était française ?
1: Elle était française, oui.
0: Et on la voit s'occuper d'enfants sur cette photo, donc elle s'occupait d'une école ou d'un orphelinat ?
1: Oui, elle soigne un enfant. Et ailleurs, elle faisait le catéchisme aussi. C'était un catéchisme. Le Congo-Brazzaville était un pays marxiste à cette époque-là,
0: oui.
1: et encore socialiste, et donc des cantiques missionnaires chrétiens avaient gardé le son et avaient maintenant des paroles marxistes, vous comprenez. Mais il en était resté quelque chose. Voilà. Donc, il y avait eu des écoles dans ce village qui s'appelait Bounji, et beaucoup de ministres étaient issus
0: de cette école.
1: De cette école, oui.
0: Donc, il y avait quand même un rayonnement sur tout le pays, en fait.
1: Voilà. Du reste, je remarque dans le monde actuel, parmi mes petits-enfants qui ont entre 18 et 35 ans, quand les uns sont pratiquants, je dirais, mais il n'y en a pas beaucoup,
0: oui.
1: Et les d'autres pas pratiquants, d'autres pas du tout baptisés,
0: oui.
1: Mais quand ils disent que quelque chose est sympa, eh bien c'est presque toujours une valeur chrétienne.
0: Ah oui.
1: C'est toujours une valeur chrétienne. Quelque chose de gratuit, ah c'est sympa, vous voyez.
0: Et qui, au fond, les touche, en fait.
1: Oui, c'est ça.
0: Oui.
1: Et qui fait le lien. Et ce qui me fait plaisir, c'est que, quel que soit leur parcours religieux,
0: oui.
1: Ils s'entendent très bien. Voyez-vous. Et, par exemple, j'ai un petit-fils qui s'est marié il n'y a pas longtemps à l'église.
0: Oui.
1: Celui qui dirigeait les chœurs n'est pas baptisé, mais il les dirigeait très bien.
0: Oui.
1: Et je pense qu'il comprenait qu'il y avait quelque chose de profond.
0: Oui.
1: Voilà.
0: Et alors, d'où vient votre passion pour l'histoire, après les sciences ?
1: Toujours. Au tout départ, j'avais fait l'école des sciences politiques, de Sciences Po, je suis diplômée de Sciences Po. Ma passion pour l'histoire vient de la France, je pense. Oui, je suis née au pire moment de l'histoire de France, en décembre 1940. Voyez-vous, la France était envahie, c'était encore le pacte germano-soviétique, les États-Unis n'étaient pas en guerre.
0: C'était la nuit.
1: Je ne me rendais pas compte. Je sais qu'on disait qu'autour de... sur mon berceau, il faisait 6 degrés. Oui.
0: Et votre papa était là ?
1: Oui, mon père, avait réussi à... ne pas être, il avait été prisonnier, puis c'était, si l'on peut dire, échappé ou faufilé grâce à des faux papiers qu'il avait fait passer pour infirmier.
0: Ah, très bien.
1: Donc
0: il était auprès de votre maman dans ce moment.
1: Oui, c'est ça. Oui. Vous voyez, donc, pourquoi dis-je ça ? Oui, j'ai toujours eu la France comme ligne directrice, voulez-vous. Très important pour moi.
0: Et comment est-ce qu'on a inculqué à la petite fille que vous étiez l'amour de la France ?
1: Eh bien, j'allais dire, parmi mes premiers souvenirs, ça a été la libération de Paris.
0: Oui.
1: Ça a été l'enthousiasme. Et puis quand je jouais avec mes frères... je jouais beaucoup aux soldats.
0: Ah oui. Et donc la libération, vous vous souvenez de quoi, précisément ?
1: Alors, je me souviens des tracts qui est de l'atmosphère. L'enfance.
0: La joie qui régnait, oui, le soulagement infini.
1: Oui, c'est ça, oui.
0: Mais c'était assez dangereux, Paris, pendant la Libération ?
1: Non, je me souviens, en réalité, là, je ne dis pas de la Libération de Paris, je me souviens de la Libération en Bretagne, d'abord, où j'étais,
0: oui.
1: Et puis ensuite, le 11 novembre, à Paris. Vous comprenez.
0: Oui, donc là, c'était l'infini soulagement.
1: Voilà, c'est ça. Mais la guerre n'était pas terminée à ce moment-là.
0: Donc vous avez connu les grosses restrictions de cette époque où on serrait quand même la ceinture ?
1: Là, les restrictions, j'ai souvenir qu'il y avait des restrictions alimentaires.
0: Oui.
1: J'ai encore des tickets alimentaires.
0: Ah, vous les avez gardés ?
1: Il paraît que mon premier mot a été ticket. Oui.
0: C'est incroyable.
1: Oui, oui. Vous voyez, on porte une histoire.
0: Bien sûr.
1: Oui. Et là, en ce moment, je suis un peu tristounette parce que je trouve que la France n'est pas à la hauteur de ses dons, de ses talents. Mmh. Oui. Mais bon, écoutez, on ne va pas trop en parler.
0: Alors, nous allons pouvoir maintenant passer à la deuxième partie de cette émission.
1: Oui.
0: Vous allez recevoir des mots, vous aurez ma voix dans l'oreille,
1: oui.
0: Et puis vous allez entendre des mots. Il y a quatre mots, et à partir de ces quatre mots, vous nous direz ce que ça vous évoque.
1: Si vous voulez.
0: Ce à quoi cela vous fait penser.
1: Je me méfie un peu parce que je crains toujours trop de définitions.
0: Ah ben vous direz ce que votre cœur vous dit. Donc si
1: d'accord.
0: Vous n'avez pas envie de donner de définition, vous n'en donnerez aucune.
1: Parce que dans le mot définition, il y a fini.
0: Oui, je comprends. L'idée, c'est plutôt de vous donner un mot qui vous fasse voyager. Plutôt voyage, ça vous plaît,
1: très
0: ça ?
1: Très bien, oui.
0: Alors, très bien. À tout de suite.
1: Merci.
0: Je vous rappelle que nous sommes sur KTO, dans Lumière intérieure, et nous avons l'honneur et la joie de recevoir l'historienne et auteure Elisabeth Dufourcq. Est-ce que vous êtes bien installée ?
1: Oh, je suis très bien, merci beaucoup.
0: Alors,
1: merci beaucoup.
0: Le premier mot auquel nous avons pensé en pensant à vous, c'est ombre.
1: Ombre.
0: Ombre parce que vous avez voulu traverser l'histoire en vous plaçant du côté des chrétiennes, souvent dans l'ombre.
1: C'est vrai. C'est vrai, et c'est une époque où... Et c'est un livre que j'ai écrit en plusieurs années. J'ai mis 8 ans pour écrire ce livre parce que j'avais un autre métier. J'ai beaucoup écrit la nuit, dans l'ombre. Dans l'ombre, on est tranquille. Mais je pensais que dans l'histoire du christianisme, dans l'histoire des chrétiens, toute la partie, le peuple des femmes qui étaient dans les églises étaient restées dans l'ombre bien souvent. Du reste, en général, on disait que les femmes devaient être au nord et les hommes au sud. Dans l'ombre aussi, non pas du tout dans les évangiles, où elles sont très présentes, et elles dialoguent directement avec le Christ, mais dès les actes des apôtres, eh bien, elles sont dans l'ombre. Vous remarquerez, si vous lisez bien dans continu les évangiles, et puis les actes des apôtres, eh bien, vous remarquerez que dans les actes des apôtres, les femmes disparaissent, ou bien elles sont des maisons. La maison de Marthe, la maison de... mais justement, je dis Marthe, mais j'ai tort, parce que la maison de Marthe, on la voit dans les évangiles. Mm-hmm. Mais là, on parle de la maison de Marc, de la mère de Marc, mm-hmm. qui accueille les apôtres. Mais on ne parle pas de cette mère, voyez-vous.
0: Il y a la figure de Lydie,
1: les femmes deviennent l'accueil. Mm-hmm. les femmes accueillent plus tard dans les Saint-Paul, mais vous remarquerez qu'il n'y a aucun, il n'y a pas de dialogue. Et si elles sont des prophétesses, ce sont des fausses prophétesses. Donc, or, les évangiles sont infiniment plus lumineux, me semble-t-il, par exemple, même pour les enfants, avec leur parabole, que les actes des apôtres.
0: Oui, je pensais tout à l'heure en vous écoutant à la figure de Lydie, cette femme forte qui convainc saint Paul de rester. Il y a quand même Priscille et Aquila, on a quelques figures, mais c'est vrai qu'elles sont discrètes et on ne les entend pas beaucoup parler. C'est ça que vous voulez dire?
1: Oui, elles ont une fonction d'accueil, c'est énorme, c'est un très important. Mais regardez l'accueil dans la maison de Marthe et de Marie. Marthe existe même. Elle n'est pas contente que Marie se taise et écoute le Christ seulement. Elle rouspète. Je veux dire, elle a un caractère. Et dans les actes des apôtres, les femmes n'ont plus guère de caractère.
0: Elles n'ont plus d'épaisseur.
1: Sinon que dans les lettres de saint Paul, comme vous le savez, saint Paul s'adresse, mes frères, mais il s'adresse aussi à quelques-unes de ses amies. Saint Paul avait des amies, certainement. Mais vous voyez, j'incite nos téléspectateurs à bien lire les évangiles et les actes des apôtres en suivant. De suite, ça prend une soirée et on voit un changement de ton complètement qui est très, tout à fait patent.
0: Alors, est-ce que vous auriez envie de nous présenter une de ces femmes oubliées que vous avez décrit, dépeint dans vos livres? Est-ce qu'il y en a une qui vous marque, qui vous accompagne et que vous auriez envie de nous présenter en quelques mots parce que nous ne la connaissons pas très bien?
1: Écoutez, parmi les moniales, il y en avait certainement qui avaient une vie intérieure intense. Je pense à la première femme missionnaire au Canada, qui s'appelait Mère Marie de l'Incarnation, et qui avait commencé par être une femme mariée, qui avait eu un fils, et puis qui est rentrée ensuite chez les Ursulines. Les Ursulines, c'était la congrégation à la mode à cette époque-là, au début du XVIIe siècle. Le Ursuline, ça vient du mot ours, c'est-à-dire qu'on pense à quelque chose de fort. Et c'est la première femme qui, ayant été cloîtrée, a traversé l'Atlantique, s'est embarquée et a découvert le Canada. C'est-à-dire que à nouveau, elle était cloîtrée, mais elle recevait, comme elle disait, les petites sauvages dans son couvent. Et elle leur a enseigné les évangiles, les paraboles, le français à ce moment-là, parce qu'on pensait que le Canada deviendrait tout à fait français. Et on n'en parle plus beaucoup maintenant. J'aime bien en parler parce que il y a eu récemment un certain nombre d'émissions ou d'articles sur le fait que plusieurs religieuses avaient été des femmes directrices de pensionnat ou maîtresses assez méchantes.
0: Oui, c'est vrai.
1: Et bon, si on en parle, c'est qu'elles ont existé, je ne nie pas. Et je pense que c'est très, très dommage. Mais celles que j'ai rencontrées étaient des femmes qui avaient vraiment la lumière suffisante et la lumière intérieure pour pouvoir transmettre cette lumière. Et alors, justement, Mère Marie de l'Incarnation, moi, ce qui me plaît aussi, c'est qu'elle a écrit au début de sa vie au Canada, puis à la fin de sa vie au Canada. Et à la fin de sa vie, Elle remarque que les petites Canadiennes, les petites des tribus Sioux ou autres, eh bien, il ne faut pas les mettre dans des pensionnats. Qu'elles ont besoin, que les plus sympathiques d'entre elles, eh bien, elles font le mur. Vous comprenez, il fallait trouver une autre formule. Et dès le XVIIe siècle, elle s'en était rendue compte de ça. Et je pense que ce qu'on a trop essayé d'exporter, c'est une espèce de tableau Excel trop défini. Et d'éducation.
0: Alors nous allons passer maintenant au deuxième mot. Ce deuxième mot, c'est génie.
1: Génie. Ah, c'est un beau mot. C'est un beau mot, je ne m'y attendais pas. Le génie. Ah, le génie, c'est, à mon avis, un reflet de quelque chose de très grand. Voyez-vous, on va prendre d'autres domaines que le domaine purement chrétien, peut-être. Si vous voulez bien, on va prendre le domaine de la peinture. Tout d'un coup, vous regardez une toile, que ce soit une toile classique, comme la belle exposition Georges de la Tour actuellement, ou bien que ce soit des impressionnistes, eh bien, vous regardez ces toiles, les unes et les autres ne vous parlent pas au fond du cœur, et puis tout d'un coup, l'une vous parle. Le génie, c'est quelque chose qui est hors du temps, hors de l'espace et hors du temps. C'est-à-dire que le génie est celui qui est capable de déceler chez l'autre quelque chose qui est absolument indubitable. Vous comprenez ? Je suis contente que vous ne m'ayez pas mis comme mot clé foi. Avez-vous la foi ? Parce que je vous aurais dit que ce n'est pas quelque chose qui me convient. Mais de temps en temps, il y a des instants qui sont même des instants de génie. Ça peut être dans un sourire, ou ça peut être dans un don gratuit. Ça peut être dans un discours, tout d'un coup. Extraordinaire qui vous porte et qui est inoubliable, voilà.
0: Au fond, est-ce que ça s'apparente à la grâce ?
1: Je pense. Voyez-vous, j'ai écrit 2 livres sur la loi naturelle, et maintenant, si j'avais encore la force, j'aimerais écrire un livre sur les instants de grâce, oui. Vous tombez très juste. Tout d'un coup, quelque chose qui fait que il y a que vous prenez une autre voie, qui a à la fois qui vous touche profondément et qui vous donne la chance. L'idée d'une bifurcation. Oui.
0: En vous lisant, j'ai aussi pensé à cette expression du pape Jean-Paul II qui parle du génie féminin. Est-ce que vous trouvez cette expression juste ? Est-ce que vous parlez, il me semble, du génie masculin dans votre livre, dans ce deuxième tome de l'histoire des chrétiennes ? Est-ce que vous trouvez ça approprié ? Est-ce qu'il y a un génie féminin ?
1: Écoutez, il se trouve que ma vie professionnelle et ma vie d'enfance, c'est surtout passé entouré de garçons, d'hommes. Et non, génie féminin ne me parle pas beaucoup. Sinon, la maternité, j'ai adoré avoir des enfants. Est-ce que c'est du génie? Non. C'était une façon d'être. Le génie, c'est... Peut-être c'est aussi... Une femme peut voir très loin. Très loin, des générations et des générations. Quand il y a quelque chose qui tourne bien ou qui ne tourne pas bien, on a peut-être ce sens de cette prémonition, c'est possible. Mais je ne saurais pas parler du génie féminin parce que les femmes sont trop différentes les unes des autres, les hommes aussi. Il me semble que le génie est partagé.
0: Merci beaucoup. Alors nous allons passer au quatrième mot. Au troisième mot.
1: Oui, troisième, il me semble.
0: À chaque fois, je me trompe parce que je ne sais pas bien compter. Oui. Au troisième mot, ce troisième, on en a déjà parlé un petit peu, mais on aimerait vous en entendre parler pendant des heures. C'est mission.
1: Mission. Oui, c'est très peu à la mode actuellement de parler de mission. Je sais que c'est... En tout cas, dans le domaine universitaire, ça n'est pas bien vu du tout. Je vous donnerai un exemple. J'ai fait avec René Raymond, l'historien, une grande thèse sur la diaspora religieuse hors d'Europe, de Richelieu à nos jours. J'ai pu le faire, c'est un énorme sujet, mais en ayant un fichier des religieuses... des congrégations religieuses d'origine française et qui m'a permis de remonter au premier temps de leur mission. Et j'ai pu montrer qu'elles s'étaient beaucoup plus implantées dans les pays qui sont maintenant les pays qui sont tout à fait développés, comme le Brésil, l'Inde, la Chine, que dans l'Afrique, autrefois colonisée par la France. Et elle partait avec un souci d'aventurière, puisque mon livre s'appelle « Les aventurières de Dieu », c'est-à-dire qu'elle partait à l'aventure, mais elle portait en elle, alors vraiment cette lumière intérieure, elles étaient absolument persuadées qu'elles apportaient au peuple une bonne nouvelle. Une bonne nouvelle et c'était, à mon avis, quelque chose de très grand. On a tort de ne voir que l'aspect négatif de cet immense mouvement qui est beaucoup parti de France. Pourquoi de France? Parce que beaucoup des congrégations missionnaires ont été d'origine française. Par exemple, les filles de la Charité de Saint-Vincent de Paul. Et ce qui était important dans cette mission, c'est que ce mouvement missionnaire, c'est que la spiritualité était motrice, voyez-vous, très important, et la géopolitique était directrice, c'est-à-dire que certaines congrégations religieuses ont suivi les ingénieurs, beaucoup, c'était beaucoup dans des familles où il y avait à la fois une bonne sœur et un ingénieur. Mm-hmm. Par exemple, ceux qui ont construit des chemins de fer, ceux qui ont percé le canal de Panama.
0: Et donc les deux partaient en même temps?
1: Non, mais il se trouvait que c'était dans la même famille. Mm-hmm. Ils partaient pas en même temps, mais ils avaient le même background. Mm-hmm. Et puis, les journaux missionnaires ont eu une très grande importance dans les familles pour sortir les familles de leur monde clos. Voyez-vous, les journaux vous parlaient justement de l'Amérique du Sud, vous parlez du Canada, vous parlez de la Chine. Mm-hmm. Les missions en Chine ont été considérables, considérables.
0: On voit ça aussi dans la vie de quelqu'un comme Mère Teresa, qui a d'abord entendu parler par une conférence de la mission au Bengale, et c'est comme ça que son cœur s'est enflammé.
1: Exactement ça. Mm. Et souvent, elles en rêvaient. Elle rêvait qu'elle partait au Canada, ou qu'elle partait ici ou là, qu'elle lâchait tout parce qu'elle ne revoyait plus jamais leur famille. Oui. Oui. C'était pas l'époque des smartphones du tout.
0: Non, non, non.
1: Et alors, très curieusement, dans ces phénomènes de mission, il y a quelque chose qui m'interpelle même d'un point de vue scientifique, c'est que d'un poste de mission au centre de la congrégation, il y avait des prières communes et quelquefois des transmissions de pensées extraordinaires. Oui, la mission nous apprend quelque chose sur la pensée humaine, à mon avis. Nous faisons partie de la même planète, de la noosphère, comme dit Teilhard de Chardin. Et il y avait des phénomènes très extraordinaires.
0: De communion intime. Alors, vous dites que l'Église catholique en Occident, vous dites ça dans ce deuxième tome de votre livre, l'Église catholique en Occident semble lasse et vieillie, dites-vous. Et ça m'a frappée parce que ça m'évoquait une expression semblable du pape Benoît XVI, qui, au moment de l'année de la foi, au moment où il a inauguré l'année de la foi, a voulu cette année de la foi justement pour rajeunir cette Église et lui donner, je le cite, une joyeuse passion pour la foi, lui redonner une joyeuse passion pour la foi. Est-ce que vous pensez cela aussi? Est-ce que l'Europe que vous trouvez là, c'est fatiguée, aurait besoin d'une nouvelle et joyeuse passion pour la foi?
1: Oui, certes, bien sûr, bien sûr. Mais comme je vous le disais, pour moi, le mot foi est presque trop abstrait. Voyez-vous, je préfère le mot que vous employez qui s'appelle lumière. Lumière, parce que tout d'un coup, il y a des étincelles indubitables, voyez-vous, qui vous remettent en communion avec ce sentiment chrétien qui, à mon avis, est dans toutes les religions que j'ai un petit peu côtoyées ou étudiées, était certainement celle qui était à la fois la plus humaine et la plus ouverte sur le divin. Mmh. Voyez-vous, je n'ose pas prononcer le nom de Dieu. Les juifs disent qu'il faut le prononcer avec beaucoup de respect, mais je prononcerai volontiers le mot de divin, par exemple dans un sourire, dans une fleur qui s'épanouit, dans un enfant qui comprend quelque chose qu'il n'avait pas compris jusqu'à présent. C'est quelque chose de divin, et ces moments divins sont indubitables. J'ai beaucoup de compassion quand je vais à la messe, parce que j'aime bien aller à la messe dans la mesure de mes possibilités. Il y a quelque chose de vivant et d'indubitable. Et quand, par hasard, je vois un prêtre qui est soucieux, qui a l'air d'être presque de douter, ça peut arriver, ou qui fait un serment banal, j'ai beaucoup de compassion pour lui, parce que c'est certainement quelqu'un qui s'est engagé et qui a des moments où il a besoin de plus de joie. Mmh. Voilà.
0: Est-ce qu'on a tous ces moments-là où on a besoin d'un peu plus de joie?
1: Oui, et un mot qui est très triste actuellement, c'est le mot ennui, que les gens s'ennuient. Voyez-vous, je pense par exemple à tous cette grande foule actuellement de personnes vieillissantes qui sont dans des EHPAD, voyez-vous, eh bien, ils pourraient avoir une mission qui serait de prier. c'est très important. Il y a beaucoup de choses qu'ils ne peuvent plus faire, mais réfléchir avec gratitude sur la vie qu'ils ont eue et que l'on sente qu'ils servent à quelque chose.
0: Oui.
1: Faire avancer dans le sens de, justement, de la joie.
0: Merci.
1: De la joie. Et qu'ils aient la foi. À mon avis, on peut prier tout en ayant quelques doutes.
0: Oui.
1: Oui.
0: Merci de nous rappeler que la mission, c'est aussi prier.
1: Me semble trop global. Il y a certaines choses sur lesquelles je peux avoir des doutes. Et je pense que, au contraire, il y a certaines choses qui sont indubitables et qui sont vivantes. Vivantes.
0: Merci beaucoup, Elisabeth Dufourcq. Je rappelle que nous sommes sur KTO, dans Lumière intérieure. Et le dernier mot, c'est sainteté.
1: Ah, sainteté. Je suis contente que vous me posiez ce mot, que vous me... Parce que j'y crois profondément. Je crois que nous... notre monde, et même la France qui me tient tellement à cœur, peut être sauvée par des foyers de sainteté. Regardez notre géographie, nous avons... Saint-Colomban, Saint-Ouen, Saint-Michel, Archange. Mais pour reparler de Saint-Colomban et Saint-Ouen, ce sont des saints qui sont venus d'Irlande pour réévangéliser la Gaule des Mérovingiens. Et je pense que cette sainteté et de certaines personnes, les hommes, les femmes, ou des moments de sainteté sont des moments, je le répète, je le dis et je le répète, mais indubitables. Tout d'un coup, on se dit, il y a quelque chose, et c'est cette sainteté qui nous permet de transcender la vie et la mort.
0: Et qu'est-ce que ce serait pour vous la sainteté ?
1: La sainteté, c'est un reflet de la sainteté divine. À toi tout l'honneur et la grâce, tout honneur, toute gloire, c'est un reflet la sainteté.
0: Donc
1: ce n'est pas quelque chose que j'ai, comme on dit un peu vulgairement, dans mes tripes, non. C'est un reflet de la sainteté divine. Vous avez quelquefois des nuages ou un paysage où vous avez un sentiment de sainteté, parce que ça reflète en vous quelque chose de très grand. De très grand et de parfait, et vers lequel il faut tendre. Nous qui avons un corps lourd et qui s'alourdit en vieillissant, nous pouvons tendre vers une légèreté qui a sa part de sainteté. Et c'est toujours en allant vers les autres. C'est pour ça que je vous ai montré cette photo de cette sœur Alix qui, à mon avis, ne s'attendait pas à être à la télévision et qui a été contagieuse pour moi, puisqu'elle m'a portée plus tard à écrire cette histoire des religieuses missionnaires. La sainteté est contagieuse. La méchanceté aussi est peut-être contagieuse. Mais la sainteté l'est peut-être plus fort, je l'espère.
0: Vous parlez de François de Sales dans votre livre et on sent que vous avez pour lui... une affection particulière.
1: Oui, François de Sales, c'est un saint qui est très, très calme. Évidemment, ses écrits ne sont plus très lisibles. L'amour divin, c'est plus très lisible maintenant. Mais c'est un saint extrêmement équilibré. Voyez-vous, d'autant plus qu'il a vécu à la fin des guerres de religion qui ont été abominables. on peut avoir peur des religions à cause de la violence qu'elles peuvent secréter quand elles sont prises de travers. Et Saint François de Sales est pour une sainteté dans la douceur, dans l'équilibre, dans les jeunes disent cool. Il dit de ne pas se soucier de petits, justement, de choses qui n'ont pas de la valeur financière des choses. Même de l'excès de pureté, c'est un saint très extrêmement humain. Oui, j'aime bien Saint Vincent de Paul. Je trouve que nous aurions beaucoup, beaucoup d'intérêt à retrouver l'école française de spiritualité du XVIIe siècle, plus qu'une foi trop rationnelle. Voyez-vous, si j'ai travaillé sur la loi naturelle, c'était pour essayer de gratter, pour voir si vraiment, qu'est-ce qu'il y avait par derrière. Et j'ai vu que c'était une notion qui était finalement, à mon sens, plus philosophique que purement religieuse. C'est-à-dire qu'il y a beaucoup d'aristotélisme dans la loi naturelle, et Aristote est un très grand philosophe. Mais ma foi est plus pascalienne, probablement. C'est-à-dire, c'est une foi un peu plutôt qui est dans le sentiment.
0: En tout cas, une rencontre de grâce, un petit peu.
1: Des rencontres de grâce, d'atmosphère. Oui. D'atmosphère, quand vous avez une rencontre entre des personnes très différentes et qui s'entendent bien, c'est des moments de grâce, ça c'est sûr.
0: Oui. Merci beaucoup, voilà. Elisabeth Dufourcq, merci beaucoup de nous avoir partagé toutes ces belles, ce beau voyage sur la grâce, sur la sainteté, sur la mission.
1: Merci.
0: Et nous allons passer à la dernière partie de cette émission. À tout de suite. Alors, comment est-ce que ça s'est passé pour vous, Elisabeth Dufourcq?
1: Qu'en pensez-vous?
0: Pour nous, c'était merveilleux de vous écouter.
1: Écoutez, il y aurait certainement beaucoup d'autres choses à dire, mais je crois avoir... J'espère avoir plus parlé des autres que de moi-même.
0: Oui, c'est vrai. Oui. C'est vrai. Vous avez mis les autres en valeur.
1: Oui, j'aime ça.
0: Ah.
1: Oui. J'aime ça.
0: Ça dit déjà beaucoup de vous, ça, en fait. Alors, moi, j'avais envie de vous poser une question. Pour terminer, vous avez écrit dans votre livre, dans l'envoi, la fin de le livre, quelque chose qui m'a beaucoup touchée, je vais vous citer. « Au matin de Pâques, écrivez-vous, le Christ glorieux marche vers les femmes, et non plus les femmes vers Jésus. Il vint à leur rencontre et leur dit « Je vous salue » et vous dites « Cette courtoisie de Dieu est bouleversante ». J'ai beaucoup aimé ces mots, oui. Et je me demandais si ce petit passage de l'Évangile était votre passage préféré de l'Évangile, ou lequel serait-ce?
1: Vous savez, l'Évangile, il faut le lire beaucoup. Je ne pourrais pas dire que tel passage soit mon préféré, mais je lis beaucoup l'Évangile, surtout dans des moments de doute, où tout d'un coup... Le reste de la littérature vous paraît un peu vain.
0: Fade, oui.
1: Nous sommes en ce moment dans un moment où la culture est en train de basculer, surtout avec nos smartphones. Et nous avons des petits bouts d'informations qui reviennent. Après tout, Tartampion est rompu avec telle célébrité, ça m'est un peu égal, mais je l'ai de toute façon, vous comprenez? Tandis que les évangiles, vraiment, vous y trouvez toujours quelque chose. Et alors, puisqu'on parle de smartphone, on peut, avec un smartphone, voir l'évangile du jour.
0: Oui.
1: Au lieu de se lever en se demandant vraiment, est-ce que... Nous avons un gouvernement ou plus de gouvernement. On peut lire l'évangile du jour. Et on est toujours élevé. Vous comprenez. on est dans un monde qui est très vite hors du temps, voyez-vous. J'incite beaucoup à lire l'Évangile, à avoir un petit Évangile près de soi, qui vous porte, oui. Les psaumes aussi, les psaumes sont magnifiques. Mais j'ai déjà oublié votre question.
0: Ah non, non, mais vous y répondez parfaitement. Je vous demandais quel était votre passage préféré et vous avez parfaitement répondu.
1: Non, j'ai pas de passage préféré.
0: Vous n'avez pas de passage préféré.
1: Si, je pense à l'instant à la femme qui est hémorroïde, vous savez, et qui dit si je touche.
0: Ne serait-ce que son manteau.
1: Presque, ne serait-ce que son manteau, je serais guérie. Donc elle a, une foi, une croyance. Vous savez, il y a tellement de choses que nous ne savons pas. Et le Christ le ressent, se retourne vers elle et la guérit. Là, c'est un moment de courtoisie aussi.
0: Oui.
1: Oui, elle est presque bousculée. Et
0: lui, il est plein de délicatesse et de déférence, en fait, envers elle.
1: Oui, c'est ça. Oui.
0: Et vous terminez d'ailleurs votre livre en citant « Réveille-toi d'entre les morts ».
1: Oui.
0: Pourquoi est-ce que vous avez terminé là-dessus ?
1: Et Guérianne, le réveil, pourquoi est-ce que j'ai terminé là-dessus ? J'ai terminé là-dessus.
0: Oui, vous avez terminé là-dessus, et c'est très beau.
1: J'ai oublié, oui, il faut se réveiller constamment. Et je ne sais pas qui je serai, ni quelles ondes resteront de moi après ma mort. Mais si je pouvais au moins m'en souvenir, réveiller certaines personnes, oui.
0: Merci beaucoup.
1: J'en serais heureuse.
0: Vous nous avez réveillés. Merci pour ce beau réveil que vous nous avez offert.
1: Merci beaucoup.
0: Je vous rappelle que vous pouvez retrouver cette émission sur kto.tv.com. Je vous dis à la semaine prochaine. Merci Elisabeth Dufour pour ce bel échange.
1: Merci beaucoup.
0: Merci beaucoup.
1: Merci. Vous le faites merveilleusement bien. Oui.

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1: Bonjour Marie Binet.
2: Bonjour Jonathan.
1: Merci d'être avec nous sur Radio Présence. Voilà. Mais dans le titre, il y a Radio Présence, il y a présence. Mais on voit que ça n'a pas forcément présence. Être présent et être disponible, c'est pas la même chose. Et pourtant,
2: je pense à Gaëlle qui est venue une première fois en consultation et qui se plaignait que sa femme n'était pas réellement présente pour lui. Donc bien sûr, ma question c'est, elle s'absente beaucoup, elle a des déplacements professionnels, elle me dit non, elle est à la maison. Et donc, je l'ai invitée à réfléchir à la différence entre présence et disponibilité. Sa femme était présente. Par contre, ce qui lui manquait à lui, c'était la disponibilité de sa femme. Alors, c'est récurrent dans une vie de couple où on est très occupé de confondre les deux. Et alors d'autant plus avec l'émergence et l'irruption permanente des écrans dans notre vie, c'est qu'en effet, nous pouvons être présents et pas disponibles. Une étude a été faite qui a montré que rien que le fait au restaurant de poser son téléphone portable sur la table occupait 30% de notre attention. Donc ça veut dire 30% de moins de disponibilité, alors que pourtant on est face à l'autre, présent. Alors être disponible à l'autre, ce serait comment ? Qu'est-ce qu'on attendrait de la disponibilité de l'autre ? Est-ce que c'est pour parler ? Est-ce que c'est pour faire une activité ? Est-ce que c'est pour être juste en présence, mais avec un cœur ouvert, sans avoir un écran qui est là ? Eh bien, la véritable disponibilité, c'est celle qui est « je suis à ton écoute ». Je peux être totalement là pour toi, j'ouvre mes oreilles, je te regarde dans les yeux et j'ouvre mon cœur. Et il y a un petit exercice que l'on peut faire, c'est de se tenir les mains, de se regarder et de rester en disponibilité, en ouverture et du coup pas qu'en présence, avec l'autre, à l'autre. Et de voir quelles sont les sensations que cela peut apporter. J'invite les auditeurs à faire cet exercice en couple et quelquefois ils peuvent même le faire avec leur enfant ou inviter deux enfants à le faire pour voir la différence entre présence et disponibilité.
1: Très bien, on a des devoirs à faire pour la semaine prochaine. Merci beaucoup Marie.
2: À bientôt.

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1: Bonjour à tous, l'essentiel de l'actualité avec l'étau qui se resserre autour de l'agglomération bordelaise en ce qui concerne les incendies. Plusieurs nouvelles communes dont Saint-Médard-en-Jalles et Le Haillan ont été évacuées la nuit dernière. En Gironde et dans les Landes, plus de 140 000 personnes ont dû quitter leur logement face aux flammes qui ont détruit plus de 22 000 hectares de forêt. Bison Futé conseille d'éviter la Gironde et de laisser les routes libres pour les secours. Le sud-est, lui, n'est pas épargné par les incendies. Dans le Var, la nuit a été très éprouvante pour les secours. Au total, ils sont plus de 1000 sapeurs-pompiers à avoir été encore mobilisés ce matin sur le feu de Pont-de-Vesse. Les flammes ont parcouru plus de 3000 hectares. Un important dispositif protège aussi la zone de Miraval. Les pompiers comptent sur la pluie. Météo France a placé le Var et les Bouches-du-Rhône en vigilance orange orage cet après-midi. Inquiétude d'une nouvelle escalade en Ukraine. Volodymyr Zelensky affirme détenir des renseignements clairs indiquant que la Russie prépare une importante vague de mobilisation militaire pour cet automne. Et puis Paris réussit pour SpaceX et Elon Musk. La méga fusée Starship a bouclé hier un vol test concluant au départ du Texas. Le premier, en fait, depuis l'entrée en bourse de la firme. Le vaisseau de 124 mètres a réussi un amerrissage parfait dans l'océan Indien.
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3: 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Bonjour, votre émission grand format vous met cette semaine sur les pas des enfants nantais. En effet, à l'occasion d'un week-end intitulé « Frères d'espérance », la paroisse Saint-Donatien et Saint-Rogatien de Nantes invitaient Annick Peters-Custeau, historienne et spécialiste du Moyen-Âge, pour nous faire découvrir les saints patrons du diocèse de Nantes. Nous l'écoutons.
4: Alors, l'ambition de cette conférence, c'est de contextualiser la vie et la mort et le culte de Donatien et de Rogatien, à la fois dans le temps, c'est-à-dire que je vais parler du contexte des dernières persécutions des chrétiens, de la tolérance du christianisme par les empereurs romains, du culte des martyrs, mais aussi dans l'espace, parce que un des intérêts de la chose est l'intérêt de le faire dans la basilique Saint-Donatien, c'est précisément faire comprendre pourquoi ici, et donc parler de la naissance en dehors des murs de la cité romaine de Nantes, d'un quartier Saint-Donatien qui s'est construit au cours des siècles et qui est désormais tellement prégnant qu'il n'y a pas une crèmerie ou un primeur ou un bistrot qui ne porte le nom soit de Saint-Donatien, familièrement abrégé en Saint-Do, soit des enfants nantais. Alors, c'est un discours d'historien, et non pas de paroissienne, c'est un discours d'historien, et donc, évidemment, il doit se faire avec les creux, les lacunes de la documentation, sans vouloir les remplir à toute force, en se taisant, quand il n'y a rien d'autre à dire, et dans ce cas, en raisonnant en termes de plausibilité par comparaison avec d'autres situations comparables, connues dans d'autres villes, dans d'autres endroits de l'Occident. Et donc, très souvent, je dirais, il est possible que, il est probable que, parce que je pourrais, au fil de la conférence, illustrer le propos nantais par ce qu'on connaît du contexte et des situations similaires, pour dire, ben voilà, il est très possible que. Et c'est vrai qu'avec Donatien et Rogatien, c'est d'emblée que se pose la question du silence des sources, puisque, on va vite le voir, Les premières informations sur ces deux martyrs datent de plusieurs siècles après la date supposée de leur sacrifice. De toute façon, les informations sur les premières communautés chrétiennes à Nantes et sur Donatien et Rogatien sont extrêmement limitées et très postérieures. C'est que Nantes n'est pas une ville d'une considérable importance au 3e et 4e siècle, qui sont les périodes où ils sont censés avoir vécu. Et donc, on voit bien que Nantes ne relève pas du tout des grandes villes de la Gaule romaine. Ce n'est pas Rome, évidemment, ce n'est pas Lyon, la capitale des Gaules, ce n'est pas Vienne, capitale de la province qui fait en fait tout le sud de la France actuelle, hein, le diocèse de Viennoise. Ce n'est pas une ville considérable. Ce n'est surtout pas Tours qui est la grande ville régionale, illustrée par un saint qui est devenu très rapidement le patron principal du royaume des Francaliens, Saint-Martin. On est ici dans un tout autre contexte à la fois urbain et administratif. Nantes est le chef-lieu des Namnettes, c'est la moins connue des cités antiques de sa province, la Lyonnaise IIIe, qui est la province qui englobe la Bretagne actuelle. Et elle est en réalité soumise, du point de vue administratif, elle est soumise à Tours. Pour l'Antiquité tardive et le Moyen-Âge, de ce fait, alors pour plein d'autres raisons par ailleurs, dont on pourra discuter au moment des questions si vous le souhaitez, mais pour plein de raisons, en fait, on n'a pas pratiquement aucune source émanant de Nantes avant le XIIe siècle, ce qui est extrêmement tard, en fait, pour une cité de fondation romaine. Et, par ailleurs, on a aussi assez peu de fouilles archéologiques récentes, à part, j'y reviendrai, celles qui ont présidé, juste avant la reconstruction la construction de la basilique actuelle. En 1873, il y a une grande campagne de fouilles dont on exploitera les données ce soir. Et puis, il y a eu en cours, au moment de la reconstruction du Grand T, des fouilles préventives qui se sont déroulées sur l'ancien parking du Grand T et qui ont été elles aussi pleines d'enseignements, même si pour l'instant rien n'a encore été publié parce que les archéologues ils sont très gentils, mais alors ils publient très lentement. De fait, alors vous aurez en primeur quand même quelques petits résultats, mais donc c'est pas encore complètement exploité et connu. Alors le plan de la conférence il est tout simple, je vais vous parler de Donatien et de Rogatien en les remettant dans leur contexte de leur date supposée de mort parce qu'en fait on connaît rien d'autre et encore, et puis ensuite je parlerai du culte des enfants nantais et de l'inscription topographique dans l'espace urbain de leur culte et de la manière dont ça a accompagné le développement de Nantes. Alors, les premières sources sur Donatien et Rogatien datent de la fin du VIe siècle, à peu près. La plus ancienne et la mieux datée, c'est Grégoire de Tours, évêque de Tours à la fin du VIe siècle, grand intellectuel, conseiller des petits-fils de Clovis, historien majeur de l'époque dite mérovingienne, c'est-à-dire celle de la construction du grand royaume franc entre l'avènement au pouvoir de Clovis en 481. Et Grégoire de Tours, il est fin VIe siècle, la dynastie mérovingienne va se prolonger jusqu'au milieu du VIIIe siècle et leur remplacement par la dynastie carolingienne. Donc, Grégoire de Tours est l'historien majeur pour toute la Gaule, voire même tout l'espace occidental, en réalité, sur lequel il est extrêmement bien renseigné pour cette époque-là, donc 5e, 6e, 6e siècle. Et il a écrit en particulier un ouvrage que l'on appelle très souvent l'Histoire des Francs, mais dans le titre original, ça s'appelle 10 livres d'histoire. Et voilà c'est ce qu'il nous dit, c'est sur la diapositive. Deux martyrs ont été égorgés dans la ville de Nantes pour le nom du Christ. L'un se nomme Rogatien et l'autre Donatien. Par ailleurs, quand même, à un autre moment de son ouvrage, il raconte un miracle qu'il date du règne de Clovis. Donc Clovis a régné entre 481 et 511. Et dans lequel il raconte, au moment où la ville de Nantes, sous le règne de Clovis, donc on est vraiment à la transition entre le 5e et le 6e siècle, au moment où la ville de Nantes soutenait un siège d'ennemis, eh bien, deux processions de pèlerins vêtus de blanc et munis de cierges, l'un sortant de la basilique Saint-Similien et l'autre procession sortant de la basilique Saint-Donatien, ont convergé vers l'Erdre et ont fait fuir les terribles assiégeants. Évidemment, procession miraculeuse d'anges, mais qui, au moins, ont nous posent une certitude, c'est qu'à la fin du 5e siècle, il existait une basilique Saint-Donatien. Alors, quel est le degré de crédibilité de l'information donnée par Grégoire de Tours près de 3 siècles après les faits ? Eh bien, c'est un degré extrêmement élevé. Grégoire de Tours n'est en effet pas n'importe qui. Il est issu de la noblesse sénatoriale romaine, c'est-à-dire le plus haut degré de l'aristocratie romaine, celle qui, normalement, a accès par droit héréditaire au Sénat. Il est de ces évêques qui prolongent, en quelque sorte, l'Empire romain après sa disparition en 476, enfin sa disparition en Occident, parce que l'Empire romain continue dans la partie orientale. Dès le IVe siècle, et peut-être que j'aurai l'occasion d'y revenir si j'ai le temps, les structures ecclésiastiques, c'est-à-dire les diocèses, ont été bâties par superposition sur les structures administratives civiles de l'Empire, qu'on appelait aussi diocèses. Cette superposition de circonscriptions, les unes administratives et civiles, les autres ecclésiastiques, ont fait que les évêques ont été inclus comme agents essentiels du pouvoir impérial lorsque l'Empire s'est christianisé. Et quand l'Empire, dans la partie occidentale, s'est effondré à la fin du Ve siècle, eh bien, ce qui est resté de la culture administrative, politique, intellectuelle romaine, eh bien, c'était les évêques. Et Grégoire de Tours fait partie de cette catégorie tout à fait spéciale d'évêques qui, par naissance, relevait de l'aristocratie romaine et qui, par fonction, prolongeait en fait l'Empire après l'Empire. Tours était, je vous ai montré la carte, je peux peut-être y revenir, hein, donc Tours était la capitale de la Lyonnaise IIIe, et donc forcément, par ce principe de superposition, ça veut dire que comme c'était la capitale de la grande province de Lyonnaise IIIe, c'était l'évêque de Tours était forcément un évêque métropolitain, c'est-à-dire un archevêque, qui avait dans sa grande circonscription de nombreux diocèses, dont celui de Nantes d'ailleurs. Donc en fait, ça veut dire aussi que Tours, Grégoire, était l'évêque métropolitain supérieur, enfin, le supérieur en quelque sorte de l'évêque de Nantes. Et il est très probable qu'il avait des informations de première main quand même sur Nantes. Bref, issu d'une famille de sénateurs d'Auvergne, évêque de la... proche conseiller, et à ce moment-là, Tours, hein, au moment où Grégoire de Tours est archevêque, Tours est une des vraies capitales en fait, du royaume des Francs. Grégoire, de son nom entier, Georgius Florentius Gregorius, avait accès à des archives royales et épiscopales qui ont aujourd'hui disparu et qui étaient porteuses d'informations antérieures maintenues oralement dans la mémoire collective. En effet, les historiens des périodes anciennes, c'est-à-dire nous, on est obligés de raisonner avec quand même assez peu de substrat écrit, mais on a appris à se détacher du positivisme un peu rigide qui voulait que quand on avait une distance entre une source et un fait, ça veut dire que c'était de la recréation, c'est pas vrai du tout. D'autant que en s'appuyant sur les études anthropologiques des sociétés orales qui ont été réalisées au XXe siècle sur des sociétés sans écrit, on s'est aperçu en réalité de la pertinence et surtout de la longueur dans le temps des traditions orales, de leur fiabilité. Et donc, en appliquant cela aux périodes anciennes et en particulier en Moyen-Âge, on a commencé à réhabiliter la question des traditions orales et de la mémoire des informations en dehors de l'écrit. Enfin, Grégoire de Tours est aussi issu de l'élite chrétienne. Un de ses oncles avait été évêque et surtout, il descend d'une famille qu'on appelle les familles de confesseurs, c'est-à-dire de martyrs. Sa grand-mère, une de ses grand-mères, était la descendante d'une des martyrs de Lyon en 177 avec saint Irénée, donc les premiers grands martyrs de la Gaule chrétienne. Il est donc auréolé du prestige de cette ascendance, dont le souvenir généalogique dit avec quel soin on cultivait la mémoire des martyrs. Et donc Grégoire a une vraie passion pour les origines du christianisme en Gaule, pour les martyrs, et notamment pour la vallée de la Loire, sur laquelle il est bien renseigné, puisque en réalité il profite de tout ce réseau ligérien qui est construit sur les circonscriptions administratives romaines et à son époque désormais sur les circonscriptions ecclésiales. Il y a un véritable axe épiscopal ligérien qui va au-delà de la Loire d'ailleurs, du reste, hein, et qui fait que très tôt, dès le 5e, 6e siècle, les évêques de Tours, d'Angers, de Nantes et même du Mans d'ailleurs, correspondent entre eux. Et on a d'ailleurs des lettres et de la correspondance entre Grégoire de Tours et l'évêque de Nantes par exemple. Et donc forcément, ça fait que Grégoire de Tours est une information extrêmement fiable, oui, considérée comme telle. Cet axe ligérien d'ailleurs a duré longtemps et s'est exprimé aussi dans la diffusion du culte de Saint Audacien. Alors c'est assez rigolo parce que le week-end du 8 mai, moi j'étais à Orléans et là j'ai découvert qu'il y avait une église Saint-Donatien à Orléans qui était extrêmement, qui date du haut Moyen-Âge, et j'aurais peut-être à en reparler, et qui a été donnée par le roi Louis VI, qui a régné au tout début du XIIe siècle, le roi de Francie Louis VI, et qui a donné cette église Saint-Donatien d'Orléans à l'évêque de Nantes. Donc ça montre bien qu'en fait, les réseaux de relations étaient toujours aussi forts. Deuxième source, la Passion des enfants nantais. Alors la Passion des enfants nantais, dont je vous présente le plus ancien manuscrit, qui date de la fin du IXe siècle, c'est une source qui est probablement contemporaine à Grégoire de Tours, et qui date donc à peu près de la fin du VIe siècle également, et qui précise certains éléments. Tout d'abord que Donatien et Rogatien provenaient d'une famille illustre, c'est-à-dire qu'ils appartenaient à l'élite civique locale. Bref, donc ils appartenaient à ce qu'on appelle l'élite municipale, enfin ils appartenaient à l'élite municipale, donc une famille riche en quelque sorte, et surtout très, enfin, je ne trouve plus mes mots français, benestante on dirait en italien, c'est-à-dire voilà, de notable. Alors, la passion des enfants nantais, j'en parlerai souvent, je reviendrai souvent aux informations qu'ils donnent, mais en particulier, elle évoque, c'est la première source qui évoque une différence entre Donatien et Rogatien, c'est-à-dire que Donatien est baptisé dans le texte, donc il parle du baptême de Donatien, que Donatien parle immédiatement de sa conversion et de sa nouvelle foi, au point de convaincre Rogatien, lequel demande le baptême. Le problème, c'est que, pile à ce moment-là, un nouveau persécuteur arrive dans la cité, puisqu'on est à l'époque des persécutions, et j'y reviendrai, et le prêtre qui a baptisé Donatien, averti du retour de la persécution, quitte la ville en hâte. Et de cette différence entre les frères se joue l'originalité de leur histoire et de leur martyre, puisque l'un va être martyrisé en nouveau chrétien et l'autre en catéchumène. Mais aussi et surtout, la passion précise un élément de datation de leur exécution pour la foi que ne précisait pas Grégoire de Tours, en disant qu'ils ont été persécutés sous le règne des empereurs Dioclétien et Maximien, c'est-à-dire entre 285 et 306. Alors normalement, vous devriez vous demander, mais pourquoi y a-t-il deux empereurs en même temps dans l'Empire romain ? Et donc, je dois faire des petites digressions de contexte politique, à la fois sur le phénomène d'avoir deux empereurs en même temps, et puis ensuite je parlerai de la persécution de Dioclétien. Alors, au IIIe siècle, l'Empire romain connaît une crise politique assez profonde, je n'ai pas trop le temps de m'étendre, mais en particulier, dans la seconde moitié du IIIe siècle, la pression militaire aux frontières de l'Empire se fait trop forte, et les peuples qui sont installés au nord et à l'est de l'Empire, c'est-à-dire les Germains sur le Rhin, les Goths sur le Danube et les Perses sur l'Euphrate, infligent régulièrement des défaites à l'armée romaine. Ce qui amène l'empereur Dioclétien à légiférer pour créer un cadre politique apte à gouverner plus facilement l'Empire, en démultipliant en fait les cadres du gouvernement afin de rapprocher ces cadres de gouvernement civil et militaire, de les rapprocher du terrain à cette époque de graves menaces aux frontières et aussi à un moment où l'impôt rentre mal, ce qui fait qu'on a d'autant plus de mal à payer l'armée. Donc il faut augmenter l'efficacité fiscale. Et il faut également disposer d'un système d'administration civile et militaire qui soit au plus près du terrain. Bref, Dioclétien met en place un nouveau système de gouvernement qu'on va appeler la tétrarchie, c'est-à-dire le gouvernement des quatre. L'Empire est désormais divisé en deux, donc en orange et en rouge, on va l'appeler en latin, quand on est prétentieux comme moi, pars occidentalis, la partie occidentale, et la partie plus à l'est, hein, orange clair et jaune, on va l'appeler la pars orientalis, la partie orientale. Et ce qu'impose Dioclétien, c'est que désormais l'Empire va être commandé par deux empereurs, qu'on appellera Augustes, et deux, un en Orient et un en Occident, et deux co-empereurs qu'on appellera César, donc 2 plus 2, 4, hein, 2 Auguste, 2 César, sachant que dans le système de la tétrarchie, ce que souhaite également Dioclétien, c'est contrer les phénomènes d'instabilité au pouvoir impérial. Et donc dans le système de la tétrarchie, quand un Auguste disparaît de son poste, c'est automatiquement son César qui devient Auguste, pouf, par promotion interne, en quelque sorte. Tandis que donc l'ex-César devenu Auguste nomme immédiatement un nouveau César. C'est un système qui est censé assurer un peu de stabilité politique, pour freiner les périodes d'anarchie militaire qui étaient devenues systématiques lors de la mort des empereurs. Et c'est aussi un système qui tente de rendre plus efficace l'administration de l'Empire en la déconcentrant un peu. Mais l'Empire, il y a toujours un seul et même Empire, hein, vous comprenez bien. Hein. Donc voilà. Mais c'est aussi, je reviendrai pas là-dessus, mais c'est ce qui explique ce qui se passe en 476, c'est-à-dire la pars occidentalis explose, mais la pars orientalis reste. Donc il y a toujours un empire romain après la fin de l'empire romain en Occident. Voilà, et c'est pour ça qu'il y a Dioclétien et Maximien en même temps sur le trône impérial au moment du martyre de Donatien et de Rogatien. Parlons maintenant de persécution. Il y a eu, à partir de l'expansion de la Bonne Nouvelle dans le pourtour méditerranéen et principalement dans le cadre de l'Empire romain, même s'il y a eu des phénomènes en fait d'évangélisation extrêmement rapide plus à l'est, en dehors de l'Empire romain, en Perse, sur l'Euphrate et le Tibre, etc. Bref, il y a eu plusieurs vagues de persécutions contre les chrétiens dans l'Empire romain, entre lesquelles il y avait des périodes d'accalmie qui laissaient à la religion chrétienne les moyens de prospérer, de se développer, tout en restant extrêmement minoritaire numériquement. Alors la première persécution, vous la connaissez, c'est celle de l'empereur Néron. Ensuite, il y a eu la persécution de Dèce au milieu du 3e siècle, et puis celle de Dioclétien. Les persécutions, les grandes vagues de persécutions de ce type sont toujours liées à des moments de crise de l'Empire et du pouvoir impérial. En particulier, je vous ai parlé de la crise du milieu du 3e siècle. Ben, ça correspond à la persécution de l'empereur Dèce. Quant à Néron, inutile de développer. Ça veut dire qu'en général, quand l'Empire entre en crise, les chrétiens sont des boucs émissaires. Et donc, on lance une persécution, ça permet de détourner l'attention, puis ça permet aussi de désigner des fauteurs de troubles. Et les chrétiens font partie de ces fauteurs de troubles. La persécution de Dioclétien, de toutes celles que j'ai mentionnées, c'est la plus dure et c'est la plus sanglante. Elle a été la plus longue aussi. Elle a commencé, en fait, Dioclétien et son co-Auguste ont émis successivement 4 décrets au long des années qui vont durcir progressivement l'oppression contre les chrétiens. Ça va commencer par une épuration de l'armée, ce qui voulait dire que l'empereur était très inquiet de la présence chrétienne au sein des rangs militaires, et on connaît beaucoup d'histoires en fait de saints militaires, à commencer par Saint Sébastien, martyrisé ou pas, hein, Martin de Tours, c'était un saint soldat également de l'armée romaine. Donc on commence par l'épuration de l'armée, ensuite on décide la destruction des lieux de culte. Ensuite, la persécution des prêtres et des évêques. Et enfin, la poursuite systématique des chrétiens par les gouverneurs de province, au moins avec un moyen très simple, c'est-à-dire l'espèce d'épreuve en fait, du sacrifice au culte impérial de l'empereur divinisé. Les chrétiens, tout comme les juifs d'ailleurs, mais les juifs, on ne les embêtait pas à ce sujet-là, les chrétiens refusaient de sacrifier tout court, parce qu'il n'y a qu'un seul sacrifice qui a désormais supprimé tous les autres, mais surtout pas un empereur. Et donc, il suffisait de leur faire passer l'épreuve. Et puis, alors évidemment, il y a ceux qui fléchissaient. Et puis, il y a ceux qui refusaient. Donc, ils étaient identifiés comme chrétiens et éliminés la plupart du temps. Donc, il y a une véritable volonté d'abord d'épurer l'armée romaine et puis ensuite de décapiter vraiment les cadres de la religion. On vise très clairement les évêques, en particulier l'évêque de Rome. On vise vraiment les élites militaires, par peur de la contagion de la secte dans les rangs de l'armée, mais aussi dans les rangs de l'administration civile. C'est à une époque où il y a déjà des chrétiens parmi les membres de la famille impériale, notamment chez les femmes. Alors, la passion des enfants de Dante, ce texte qui me donne en fait à la fin du 6e siècle le plus de précision sur Donatien et Rogatien, la passion des enfants de Dante met en scène en fait un dialogue des deux enfants, enfin des deux jeunes, hein, avec le magistrat chargé de l'instruction et qui doit donc forcément rassembler les preuves de la religion chrétienne des accusés. Donc il a deux méthodes au choix, parce que je vous ai parlé du sacrifice, c'est la deuxième méthode, mais il peut aussi les interroger sur le culte des dieux païens, en particulier Jupiter par exemple, ou d'autres du panthéon romain. Dans le cas de Donatien et Rogatien, le gouverneur leur demande s'ils adhèrent au culte de Jupiter, et évidemment les enfants rejettent totalement l'adoration des dieux païens. Ils sont envoyés au cachot, D'où l'épisode le plus connu du récit, à savoir le baiser baptismal. Alors, en réalité, dans la Passion des enfants nantais, il n'y a pas de baiser baptismal. Dans le texte, Rogatien dit à Donatien combien il regrette de ne pas être baptisé, et il demande à Donatien, à son frère, un baiser qui lui concéderait le baptême. Et Donatien refuse, au titre que le baptême de sang qu'ils vont subir ensemble équivaudra, par la grâce de ses prières, à un baptême d'eau. Ce n'est que bien plus tard, au XIXe siècle, que la séquence sera modifiée en celle du baiser baptismal, c'est-à-dire le baiser par lequel Donatien baptise son frère avant leur commun martyr. Alors, la passion des enfants nantais ne néglige aucun détail sur la manière dont on trucide les malheureux. Donc, ils sont d'abord lacérés, ils sont percés d'une lance, ensuite ils sont décapités, ce qui signifie et confirme bien qu'ils sont citoyens romains, puisque c'est un privilège, en quelque sorte, de la citoyenneté romaine que d'être exécuté par décapitation. Je vous renvoie à saint Paul, citoyen romain décapité, alors que saint Pierre, pas citoyen romain, crucifié. Alors, un petit détail quand même, le prénom des martyrs, parce qu'ils ne sont pas les seuls à s'appeler Donatien et Rogatien en réalité, et à chaque fois qu'on a un saint Donatien ou un saint Rogatien, c'est lié à la question du baptême. Donatien, ça vient de donare, en latin donner. Rogatien, rogare, demander. Et dans les vies de saints de l'époque de, voilà, 4e, 5e, 6e siècle, c'est lié à la question d'un baptême qu'on demande ou d'un baptême que l'on donne. Alors, je vous ai mis Rome parce qu'on sort un peu de Nantes, ça fait des vacances. Et pour vous parler des cités romaines et de leurs morts. Alors, quand même quelques précisions sur la date. Donc, vous avez compris qu'à l'époque de Donatien et Rogatien, il y a deux empereurs, Auguste et deux Césars. Et du fait de la partition de l'Empire, les deux Augustes ne menaient pas forcément la même politique. Et de fait, en Gaule, quand ça a été le cas d'un autre Auguste qui s'appelait Constance Chlore et qui a co-régné en même temps que Dioclétien. Il y a eu plusieurs empereurs d'Occident au moment où Dioclétien était empereur d'Orient. Bien, Constance Chlore, lui, il n'a pas persécuté les chrétiens. Ce qui permet d'affiner un petit peu le martyr des enfants nantais, enfin la datation, qui aurait plutôt pu avoir lieu autour de 290, même si parfois on choisit la période 303-304, qui est vraiment le moment le plus fort de la persécution, ça c'est vrai, on le sait, par d'autres témoignages.
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4: Alors, on verra, je parlerai du culte des martyrs, il se développe dès le temps de la persécution, en réalité, au lieu de leur inhumation. Or, où est-ce qu'on inhume les martyrs ? Là où on inhume tout le monde, en réalité, dans les nécropoles romaines. Dans le monde romain antique, on sépare les morts des vivants. Et donc, soit on a des nécropoles hors les murs, soit on a des inhumations privilégiées le long des axes de communication. Donc, je vous ai mis Rome parce qu'en réalité, je voulais vous projeter mes photos du mois de mars sur la Via Appia Antica. Alors, la Via Appia, c'est la voie romaine qui a été décidée sous la République et qui part de Rome vers Naples, puis ensuite qui traverse la péninsule italique pour arriver sur la côte adriatique à Brindisi. La Via Appia Antica, quand vous la prenez en partant de Rome, la ville actuelle, d'abord vous passez par des endroits où il y a d'anciennes nécropoles qui sont en fait devenues ensuite des lieux de culte parce qu'il y a eu de nombreux martyrs, ce qu'on appelle les catacombes. Donc vous avez les catacombes de Saint Calixte au départ de la Via Appia Antica, les catacombes de Saint Sébastien aussi. Et puis au fur et à mesure que vous partez sur la Via Appia Antica vers le sud, et vous rencontrez des stèles romaines qui étaient là parce qu'il y avait des défunts qui avaient les moyens de se payer des tombes pour eux tout seuls. Alors, revenons à Nantes. Voici un plan de ce qu'on reconstitue de Nantes à l'époque romaine, dans son enceinte romaine, dont on a quelques fragments qui subsistent, en particulier à côté de la cathédrale. Parce que, comme vous le voyez, la cathédrale, elle est, et on fait toujours comme ça en réalité, on adosse les cathédrales aux enceintes romaines. ça permet en fait de s'appuyer sur l'enceinte pour faire la cathédrale. Et là, c'est vraiment absolument systématique. Donc les cathédrales, en fait, elles sont au plus près des murailles et on compte bien d'ailleurs sur elles pour poursuivre la défense de la ville. Donc, vous avez donc cette cathédrale, l'enceinte romaine. Bon, je passe, Cardo d'Ecumenus, bon, j'en parlerai peut-être. Mais, et donc, les lieux d'inhumation ne sont pas dans l'enceinte romaine. Il faut prendre un plan plus large, comme vous le voyez ici, avec donc toujours l'enceinte romaine. Et puis, les catacombes sont les nécropoles, les lieux d'inhumation sont les zones un peu grisées. Donc, vous en avez une juste au pied du mur, hein, qu'on appellera ensuite le Faubourg Saint-André. Et puis, vous avez deux autres nécropoles bien connues, l'une autour de ce qui sera ensuite Saint-Similien, et puis une, là-haut, tout là-haut, où justement, ben, on est. Voilà. Donc, il y a ces nécropoles qu'on a redécouvertes, en fait, au moment, celle de Saint-Donatien, au moment des fouilles de 1873, juste avant de construire cette très belle basilique. Alors, précisément, vous allez voir en fait comment tout s'enchaîne, c'est que comme les chrétiens, même clandestinement au moment des persécutions, et puis après, à la période suivante, quand le culte chrétien va être toléré dans l'Empire romain, eh bien, on va honorer les martyrs au lieu de leur inhumation, et non pas de leur exécution d'ailleurs, au lieu de leur inhumation, puisqu'on va prier, se recueillir devant leur corps, devant leurs reliques. Et c'est donc ce qui va ensuite donner naissance à des constructions spécifiquement dédiées d'ailleurs à ce culte, qu'on appellera, j'y reviendrai après, des basiliques martyriales ou cimétériales. J'y reviendrai. Alors, les récentes fouilles au Grand Tay dont je vous ai parlé, donc là vous avez quelque chose que vous ne verrez pas ailleurs, parce que c'est pas encore publié. Donc ça, c'est le panorama en fait des zones d'exploration en archéologie préventive qui ont été réalisées à partir du moment où le Grand Tay a fermé et où ils ont commencé à casser le parking. Et en particulier, là, je m'appuie sur cette petite zone-là. Donc, parce que pour ceux qui vont au Grand Tay, vous avez à l'intérieur une route qui fait comme ça. Bon, bref. Et donc à la courbe, ils ont fait des fouilles plus précises et qui ont confirmé la présence de la nécropole romaine, donc qui était quand même assez étendue puisqu'elle était ici et puis elle était jusqu'au Grand Tay inclus. Et aussi un groupe de tombes du Haut Empire, c'est-à-dire bien avant le 3e, 4e siècle, hein, plutôt du 1er siècle, des tombes que les archéologues relient à l'existence d'une villa, c'est-à-dire de ces grands centres de production économique, agricole, du monde romain qui faisait de la grande agriculture esclavagiste, pour comprendre ce que c'est qu'une villa, il faut prendre le début d'autant on emporte le vent, quoi. En gros, c'est ça. Mais c'est pas du coton. On fait des céréales et en zone méditerranéenne, on fait de l'olivier et on fait de la vigne. Donc là, il y avait une villa romaine. On le sait aussi parce qu'on a retrouvé un certain nombre de témoignages d'artefacts de la vie quotidienne, des céramiques de la vie quotidienne. Donc on sait qu'il y avait une villa au Haut Empire qui ensuite, mais pas forcément vraiment sur cet endroit-là, hein, mais du moins que l'endroit faisait partie d'une grande villa, qu'il y a eu des inhumations liées à cette cellule de grande exploitation, donc sur la route que l'on connaît bien, hein, vers Angers, et qui polarisera une nécropole à faible distance dans l'Empire romain du 3e siècle. Tout ça pour vous dire, c'est que ce qui est très plausible, c'est que quel que soit l'endroit du martyr des saints Donatien et Rogatien, même si c'est probablement évidemment à l'extérieur des murs, c'est même sûr d'ailleurs, on n'exécutait pas dans les enceintes, eh bien leur inhumation s'est faite dans une nécropole installée, et comme il y en avait une à l'endroit où nous sommes, connectée à une villa qu'on aimerait bien rattacher à la famille aristocratique de Donatien et Rogatien, mais on n'a pas d'autres preuves, eh bien il est très plausible qu'effectivement tout se soit enchaîné de la manière dont on le voit partout ailleurs. Et en particulier dans des cités mieux renseignées par l'archéologie et par la documentation que sont les grandes villes d'Italie, par exemple, ou Lyon, ou Narbonne, ou Marseille, etc. Alors, La paix de l'Église. Qu'est-ce qu'on appelle la paix de l'Église ? Eh bien, c'est enfin la fin quasi définitive des persécutions, quasi définitive, parce que quand je vous ai montré ma liste des grandes vagues de persécutions, vous en avez remarqué peut-être une entre 361 et 363, qui est donc postérieure à l'empereur Constantin, qui va autoriser le culte chrétien. C'est un très bref règne d'un empereur qu'on appelle l'empereur Julien, qu'on surnomme Julien l'Apostat. Qui a été élevé dans la religion chrétienne et qui a décidé de lutter contre la religion chrétienne, mais ce fut une persécution non sanglante, c'est-à-dire sans martyr. Bref. Alors, la paix de l'Église, c'est quand même le grand moment de sortie de l'Église, à la fois de la clandestinité et de la peur. Alors, qu'est-ce qui se passe ? En 305, l'empereur Dioclétien, l'Auguste Dioclétien, décide d'abdiquer. Il est malade, visiblement. Et forcément, dans le système de la tétrarchie, quand un Auguste abdique, l'autre doit abdiquer. Donc son co-Auguste, qui s'appelait Maximien, eh ben, est contraint d'abdiquer également. Et donc leurs deux Césars, qui s'appelaient Galère et Constance, deviennent de facto Auguste, donc empereur de plein exercice. Constance, Clore, celui qui persécutait pas beaucoup les chrétiens, meurt en juillet 306. À ce moment-là, Constantin, qui est un général de l'armée romaine, est proclamé auguste par ses troupes. Mais finalement, au début, ça file en eau de boudin. C'est un vrai chaos. En gros, chaque groupe militaire nomme son empereur. On arrive à un moment où on a 7 empereurs dans l'Empire romain, ce qui fait un peu beaucoup. Du moins 5 de trop, donc il va falloir épurer. Ça se fait de manière assez naturelle, au sens où on élimine physiquement, naturellement, mais en les éliminant, quoi, les gêneurs. Et donc, ce qui arrive, on arrive à une situation en 312 où Constantin, qui est reconnu finalement comme Auguste de la partie occidentale de l'Empire, n'a plus qu'un seul. Enfin, pour devenir réellement Auguste de plein exercice de la partie occidentale de l'Empire, il n'y a plus qu'un seul concurrent, qui s'appelle Maxence. Et la bataille décisive, elle va se faire juste au nord de Rome, à un endroit où il y a un pont. Et c'est d'ailleurs, c'est toujours le pont vers lequel ils se sont battus, le pont Ponte Milvio, le pont Milvius. Et ils s'affrontent donc en 312. On est vraiment à quelques kilomètres de Rome. C'est Maxence qui détient Rome et Constantin, en fait, le bat à cette fameuse bataille du pont Milvius. Tandis que de son côté, sur la partie orientale, un autre Auguste, Licinius, met la main sur toute la partie orientale. Donc en 312, à la fin de l'année 312, on rétablit la situation. On a deux Augustes, Constantin en Occident et Licinius en Orient. Alors il se trouve que dès l'année 311, un autre empereur, parce qu'il y en avait quand même beaucoup à ce moment-là, qui s'appelait Galère, avait émis un premier édit de tolérance qui suspend la persécution. Qu'est-ce qui s'est passé ? Qu'est-ce qu'il a fait qu'il a voulu suspendre la persécution ? Non pas l'arrêter complètement, la suspendre. Il n'aimait pas du tout les chrétiens. Il les accuse de détruire de l'intérieur la solidité de l'édifice sociopolitique romain, mais il considère que la persécution n'amènera pas l'éradication des chrétiens parce que ça fait des années qu'on essaye et on n'y arrive pas du tout. Et même, ce qu'on constate, c'est que la persécution, elle est tellement rude que, en fait, il y a des païens qui prennent fait et cause pour les chrétiens. Tellement il trouve quand même qu'on arrive à des horreurs de guerre civile, en quelque sorte, puisque ce sont des citoyens romains. Et donc, il vaut mieux composer. Donc, il y a un premier édit de tolérance en 311 qui va suspendre la persécution, mais elle peut revenir à tout instant. En revanche, Constantin a toute autre approche. En 312, justement, au moment de la bataille du pont Milvius contre Maxence, le 28 octobre 312, eh bien, il décide d'apposer, juste avant, sur le baudrier de ses soldats, ce symbole que l'on appelle le chrisme, et par invocation du dieu des chrétiens qu'il connaît très très mal. Lui, Constantin, il est adepte d'un monothéisme solaire. Il adore le soleil invaincu, sol invictus. Il est adepte de cette religion qui est monothéiste, il y a un seul dieu. C'est le soleil, en quelque sorte, le dieu solaire. Il ne connaît pas bien la religion des chrétiens, mais il en a quand même entendu parler. Et ensuite, on créera une légende du songe de Constantin la veille de la bataille, donc, que j'ai illustré ici par un merveilleux manuscrit byzantin du Xe siècle, conservé à la Bibliothèque nationale de France, et où on voit en haut Constantin allongé. Il est vraiment, c'est un empereur à la romaine, et on voit pas très bien, mais en gros, un songe lui dit « Tu vaincras par ce signe », et le signe, c'est le chrisme. Donc on le voit ensuite au-dessus du pont Milvius, qui ressemble vraiment au pont Milvius d'ailleurs, et Constantin qui est en train de mettre une défaite sanglante à Maxence le lendemain. Et donc quand Constantin entre à Rome dans la foulée de sa victoire, il prend immédiatement des mesures en faveur des chrétiens, notamment ce qui n'avait pas été fait par Galère, qui avait juste suspendu la persécution. Et notamment, il programme la restitution des biens confisqués aux chrétiens lors de la précédente persécution. Et dès 313, il donne à l'évêque de Rome un domaine de sa famille, de la famille impériale, qui s'appelle le Latran, à l'intérieur de la muraille aurélienne de Rome, mais vraiment à l'extérieur de ce qu'on appelle le pomerium, c'est-à-dire l'enceinte sacrée de Rome. Et puis, Constantin négocie avec l'autre Auguste, celui de la partie orientale, qui s'appelle Licinius. Il négocie une nouvelle loi de tolérance des chrétiens, que l'on appelle l'édit de Milan, qui n'est pas un édit d'ailleurs, mais c'est pas grave, ou édit de tolérance en 313. C'est une ordonnance impériale qu'on a récupérée par l'historien chrétien Lactance, qui l'a inséré dans son récit « La mort des persécuteurs », qui est évidemment un récit apologétique de la victoire du christianisme, bien entendu. Et donc, cet édit de tolérance, cette ordonnance impériale ou lettre circulaire des deux empereurs, qui sont signés par les deux Augustes, donc qui est valable pour tout l'Empire, Orient et Occident compris, promulgue des dispositions qui constituent en quelque sorte les décrets d'application de l'édit de tolérance de Galère, mais dans un autre sens. C'est-à-dire que Constantin a l'intention de prolonger la faveur divine dont il a ressenti les effets à la bataille du pont Milvius. Et donc, l'idée, c'est pas seulement de tolérer le culte chrétien, c'est de demander en retour que les chrétiens soutiennent l'Empire par leurs prières. Et c'est ce qui sera désormais le cas. C'est donc une politique de consensus qui repose aussi, d'ailleurs, si vous lisez le texte, sur l'idée que la religion ne peut pas être contrainte. Et donc, que la religion traditionnelle romaine, mais aussi la religion nouvelle chrétienne, doit reposer sur la liberté, en fait, de culte, avec quand même le socle de ce monothéisme impérial et de la tolérance des autres cultes monothéistes, en réalité. Donc, Constantin poursuit une politique de restitution de biens aux communautés chrétiennes par l'intermédiaire des évêques. Et surtout, il crée quelque chose qui n'est pas créé à ce moment-là par Licinius, qui n'aime pas trop les chrétiens, de son côté. C'est Constantin va créer un statut de personne juridique de l'Église. C'est-à-dire que l'Église comme institution va désormais être capable de posséder des biens. Ce qui va permettre des transferts de biens de l'empereur aux évêques. Et c'est ce qu'il fait avec le Latran, par exemple. Et puis, Constantin prend en main tout de suite l'organisation de l'Église. Je m'arrête un petit peu là-dessus parce que c'est pas forcément méconnu, pas forcément connu, mais Constantin n'est pas du tout chrétien. Il n'est pas baptisé du tout. Il se fera baptiser sur son lit de mort. Mais il organise vraiment la construction de l'Église. Enfin, il prête main forte, véritablement, à la construction de l'Église qui, jusqu'à présent, ne pouvait pas réunir ses cadres pour définir et préciser, affiner la théologie du dogme chrétien. C'était trop dangereux, surtout sous la période de Dioclétien, où on procédait par rafle d'évêques. Donc il était hors de question de se rassembler. Alors, Constantin va d'abord organiser le transfert de privilèges qui étaient donnés à la religion romaine traditionnelle. Il va dire, les chrétiens vont avoir la même chose, du moins l'Église chrétienne. En particulier, le droit de recevoir des legs, des donations, des immunités fiscales sur les biens fonciers, des transferts de revenus publics, ont plein de privilèges fiscaux qui vont enrichir, évidemment, l'Église. Mais il ne s'arrête pas là, parce qu'il s'estime, dans la tradition romaine inaugurée par le premier empereur, Octave, il s'estime Pontifex Maximus, c'est-à-dire le souverain pontife. C'est lui, Constantin, l'empereur. Et donc, il est le chef des cultes. Et donc, il prend en main aussi l'organisation des cultes. C'est ce qu'il fait, en particulier, dans sa participation à la construction vraiment de l'Église comme institution et comme système de foi. Alors, en 313, édit de tolérance, en 314, premier concile, convoqué et présidé par Constantin en Arles. En fait, il répond à une demande des évêques d'Afrique qui sont face à des tensions internes avec ce qu'on appelle le donatisme, je ne précise pas. Et donc, il dit, les évêques, on va les rassembler chez moi, à Arles. Ils vont pouvoir bénéficier de la poste impériale pour circuler librement, facilement et gratuitement. Enfin, il leur met en place tout un système, il se rend, pouf, et puis il préside le concile, il a fixé l'ordre du jour, on va parler du donatisme, on va parler de la fixation de la date de Pâques. Voilà, les évêques décident, ce sont les évêques qui décident, mais c'est quand même l'organisateur, c'est Constantin. Et puis surtout en 325, ce premier grand concile œcuménique, celui de Nicée, dont on fête les 1700 ans cette année, qui fixe la date de Pâques, qui met au point la première version des éléments de la foi, ce qu'on appelle le symbole de Nicée, avec en particulier les points délicats de la théologie chrétienne sur la Trinité, la double nature du Christ, et puis le principe d'accommodement, c'est-à-dire ce fameux principe de construction des circonscriptions ecclésiales sur la base des circonscriptions civiles romaines. Enfin, grâce à son enrichissement, l'enrichissement de l'Église, mais grâce aussi aux concessions de domaines impériaux, on peut commencer des constructions d'églises, en particulier ces grandes basiliques. Alors, basilique, c'est un terme d'architecture romaine qui veut dire un plan basilical. Les basiliques dans l'Empire romain pré-chrétien, ce sont juste des constructions rectangulaires avec une abside au fond. Ce sont des lieux d'assemblée, mais en grec, assemblée, ça se dit ecclésia. Donc, on construit des grandes basiliques, c'est-à-dire des églises à plan basilical, périurbaines, à distance en fait de l'enceinte sacrée. Donc, je vous ai parlé du Latran, sur lequel Constantin fait construire la cathédrale de l'évêque de Rome. Il donne, avec son baptistère, il va donner un autre terrain qui appartenait à sa mère Hélène pour faire à proximité la basilique Sainte-Croix de Jérusalem, parce que c'est Hélène qui a découvert la vraie croix. Et puis il va faire ces fameuses basiliques cimétériales, c'est-à-dire fixées sur les lieux des cultes des martyrs, parce que c'était des nécropoles où étaient enterrés les martyrs, en particulier Saint-Laurent hors les murs ou Saint-Pierre du Vatican. Alors, on a le même processus dans toutes les villes de l'Empire au cours des 4e, 5e siècles. Alors là, vous ne voyez rien, j'en suis désolée. Et donc, où il y a dans l'Office du tourisme une très très belle exposition de l'évolution de la topographie urbaine de Bourges. Bon, vous ne voyez pas, mais en fait, croyez-moi, vous avez l'enceinte romaine. Et puis, quand vous avez des trucs, vous avez l'impression que c'est des petits cœurs, en fait, ce sont des nécropoles. Et toutes les églises périurbaines sont des basiliques cimétériales ou martyriales. Donc, on fait partout pareil, sur le modèle romain. C'est aussi parce que Constantin était bloqué par le Sénat romain, qui était encore en majorité païen, et qui lui interdisait de faire des constructions trop d'églises à l'intérieur des murs de Rome. Et donc, c'est comme ça qu'on va avoir une première basilique martyriale à Nantes.
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4: Après la paix de l'Église, se développe un sentiment de reconnaissance envers les martyrs qui se sont sacrifiés pour pour maintenir le christianisme, mais aussi pour le répandre. Au IVe siècle, les formes définitives de ce culte, soutenues évidemment par les évêques, s'organisent, et en particulier, on écrit les passions. La première version des vies de saints, ce sont des passions de saints, des passions de martyrs qui sont lues le jour de leur martyre, le jour anniversaire de leur mort. Ainsi se crée la coutume de célébrer les martyrs, donc les saints, le jour de leur mort, c'est-à-dire le jour de leur entrée dans la vraie vie. Les premiers édifices apparaissent donc sur le site des nécropoles romaines, comme à Rome, comme à Bourges, comme je vous l'ai montré, aux frontières de la ville, et c'est vraiment ce qui se passe pour Donatien et Rogatien. À Nantes, donc vous avez ici un plan, donc vous avez la basilique actuelle dans laquelle on est, et vous avez en dessous ce qui a été fouillé en 1873, avant la construction de cette basilique, et donc les restes d'une première petite basilique qui a été étudiée à la fin du 19e siècle, et d'ailleurs fort bien étudiée pour l'époque. Donc, comme je vous l'ai dit, Grégoire de Tours mentionne l'existence d'une basilique Saint-Donatien à Nantes dès le règne de Clovis, c'est-à-dire au tournant du 5e et du 6e siècle. Il se trouve que cette information est confirmée par l'archéologie, puisque les fouilles réalisées en 1873 ont mis à jour des structures de ce premier édifice ecclésial sur la zone, et qu'on peut dater difficilement, en particulier parce que À l'époque, on remployait en fait beaucoup d'éléments architecturaux de l'architecture, soit religieuse, soit civile, romaine. Donc ce phénomène de remploi fait que c'est avec des colonnes, des chapiteaux, etc., fait que c'est pas facile de dater les édifices, parce que ça, on l'a fait pendant des siècles, en réalité. Toujours est-il que les historiens, les archéologues estiment que cette basilique, première basilique, plus petite que l'actuelle, elle date des 5e, 6e siècles. Les fouilles ont aussi révélé, comme je vous l'ai dit, alors plutôt vers le Grand T, mais même en 1873 déjà un petit peu, du mobilier non religieux qui serait le témoignage de l'existence de cette villa romaine à proximité. Et qui montre une polarisation très localisée en fait entre les tombes du Haut Empire, la nécropole du 3e siècle, ensuite la basilique martyriale, et puis ensuite des tombes d'époque mérovingienne que l'on a rencontrées aussi sur le Grand T et même ici. C'est-à-dire qu'il y a une continuité de l'usage de ce site comme lieu de sépulture qui est liée au culte des martyrs en réalité. Et puis après, on a un gros creux à partir des 9e, 10e siècles où on a aucun témoignage archéologique. Et on pense, et d'ailleurs ça explique aussi la rareté documentaire sur Nantes avant le 12e siècle, c'est qu'au 9e, 10e siècle, la région est vraiment secouée par les invasions vikings et par le chaos politique un peu général de la zone. Et donc on a eu probablement un abandon provisoire de l'habitat et de l'exploitation dans cette zone qui reste un peu trop éloignée des murs pour

qui s'appelle le martyrologe hiéronymien, dont on pense qu'il a été composé sur une longue période, au 5e et 6e siècle, et qui précise que les deux martyrs étaient frères, ce que disait pas forcément la Passion des enfants nantais, et qu'ils ont été exécutés le 9e jour des calendes de juin, soit le 24 mai. Alors, c'est pas très... ça fait pas énormément d'adjonctions, hein. Les martyrologes, tout au long du Haut Moyen-Âge, rajoutent des précisions qui restent dans les limites du plausible et qui peuvent donc être considérées comme cohérentes avec le contexte, comme dignes de foi. Ils correspondent aussi, et c'est ça qui est intéressant, à la grande diffusion de la légende de Donatien et Rogatien qui advient dans tout le monde carolingien, par le réseau des grandes abbayes du monde carolingien, auxquelles participe par exemple l'abbaye de Saint-Germain-des-Prés, dont vous avez le martyrologe d'Usuard qui parle de Donatien et Rogatien, mais aussi plus loin, en Suisse, la grande abbaye de Saint-Gall, que tous les musicologues spécialistes du Haut Moyen-Âge connaissent, parce qu'il y avait un grand spécialiste de la musique qui s'appelait Notper le Beg à ce moment-là. Donc Saint-Gall, c'est au nord-est de la Suisse actuelle, fin du 9e siècle. Alors par la suite, en revanche, on va accroître fortement les détails, notamment on va démultiplier les informations sur la richesse de la famille des enfants nantais, leur supplice, etc. Alors, qu'est-ce que ça veut dire? Ça veut dire que tout ce qui s'ajoute aux informations documentaires et archéologiques initiales, c'est-à-dire celles des 5e, 6e siècles, le martyr des saints, la villa, la nécropole, le lieu d'inhumation des saints, eh bien, tout ça, c'est quand même des amplifications postérieures auxquelles on ne peut accorder qu'une validité hypothétique. Elles accompagnent le culte des saints que fonde la foi dans le rôle des martyrs et des saints en général comme prisme de la grâce de Dieu et qui laisse passer la grâce et notamment permet de bénéficier de dons et de bienfaits, prophétie, thaumaturgie, etc., mais aussi salut. Et c'est pour ça d'ailleurs qu'on continue de remployer le site comme lieu d'inhumation, parce qu'on a cette foi que quand on est enterré pas loin des reliques d'un saint, ben ça infuse, quoi, en quelque sorte. C'est ce qu'on appelle l'inhumation ad sanctos, au tombeau des saints. Alors les basiliques extramureuses deviennent des pôles de développement où s'organise l'accueil des pèlerins, et c'est d'ailleurs une des interprétations du premier usage de ce qu'on appelle désormais la chapelle Saint-Étienne, dont un pan de mur a été daté de construction vraiment 5e, 6e siècle. Hein. Donc en fait, ce pan de mur que vous voyez dans le cimetière à côté de la chapelle Saint-Étienne est en fait le plus ancien monument de Nantes, avec l'enceinte gallo-romaine. Ce pan de mur, à proximité de la basilique, eh bien, peut en effet avoir été un mur de bâtiment d'accueil de pèlerins ou de tout autre bâtiment d'usage lié à la fonction en fait, de pèlerinage de la basilique martyriale. Alors, s'installent en général souvent des communautés monastiques qui sont les gardiennes des sanctuaires et puis des bourgs. Et c'est comme ça que, en quelque sorte, va naître, alors quand on est à côté des murs de la cité, on est un faubourg, quand on est plus loin, on est un bourg, et c'est comme ça que naît le bourg Saint-Donatien. Donc c'est un phénomène très classique en fait, d'urbanisation polynucléaire en fait. On voit bien mieux d'ailleurs dans l'exemple de Tours, où vous avez la ville romaine avec son enceinte gallo-romaine, dans lequel vous le voyez, qui est en jaune, hein, l'enceinte jaune, c'est l'enceinte gallo-romaine, dans lequel on va ficher la cathédrale au bord de l'enceinte, comme je vous l'ai dit, on utilise l'un et l'autre, s'utilise l'une et l'autre, et puis hop, de l'autre côté, à l'ouest, vous avez le monastère fondé par Saint-Martin, Marmoutier, qui va créer sa polarisation autour du pèlerinage aux reliques de Saint-Martin. Et ensuite, l'urbanisation intercalaire va combler les trous. Alors, les reliques des enfants nantais semblent avoir parcouru un parcours houleux. Elles ont été protégées des invasions vikings, en étant transférées probablement d'ailleurs à Orléans, au 9e siècle. Elles sont revenues à Nantes et elles se retrouvent à la cathédrale de Nantes. Et elles sont solennellement remises dans la crypte de la basilique en 1881. Alors, là, au 15e siècle, la famille des ducs de Bretagne s'empare de la vie des deux martyrs pour en capter un bénéfice de prestige. Et dans l'iconographie, Donatien et Rogatien, on va les revêtir d'hermines,
dans les représentations, des enluminures ou dans le célèbre poteau cornier de maison que vous pouvez admirer désormais au musée d'Aubray, vu qu'il a réouvert il y a pile un an. Une maison de la fin du XVe siècle était place du Change.

0: où on voit les deux saints avec leurs palmes de martyr et les armes des ducs de Bretagne et un manteau d'hermine. Au XVIIe siècle, on va fixer le lieu du martyr sur le chemin qui mène du faubourg Saint-Clément au bourg de Saint-Donatien, honorant une tradition populaire sans doute ancienne et qui a probablement été en fait stimulée en fait, par le retour des reliques des saints à la cathédrale au XIIe siècle. C'est probablement à ce moment-là qu'une tradition orale s'est fixée sur le lieu du martyr qu'au XVIIe siècle, on va déterminer définitivement dans ce qui est désormais la rue du Four. Enfin, au XIXe siècle, on militarise les saints par un curieux détour. Comme ce sont des saints de l'aristocratie romaine, et que, en fait, dans l'aristocratie romaine, vous avez deux degrés. Le plus haut, c'est les sénateurs, aristocratie sénatoriale. En dessous, c'est les chevaliers, équites. Et donc, on va faire une confusion entre cette aristocratie qu'on appelle la chevalerie, mais enfin, on ne les appelle pas comme ça, en fait. L'aristocratie équestre romaine et les chevaliers du Moyen-Âge. Et donc, on va en faire, au moins de l'un des deux, un soldat romain, ce qui est assez cohérent, puisque, comme vous le savez désormais, la persécution de Dioclétien visait principalement et initialement non seulement à décapiter les cadres de l'Église, mais aussi à épurer les rangs de l'armée. Et donc, on revêt un des deux d'une cuirasse de soldats. C'est la grande époque au XIXe siècle de l'amplification de la légende des enfants nautais, notamment du baiser baptismal, mais aussi donc de la reconstruction de la basilique, voilà, du développement d'une iconographie qui va se promener partout et qui va déterminer l'identité même du quartier, le bourg Saint-Donatien devenant le quartier Saint-Donatien, d'où la crèmerie de Saint-Do, le verger de Saint-Do et le bistrot des enfants nantais. Voilà. Je vous remercie de votre attention.
1: C'était votre émission Grand Format, consacrée cette semaine aux enfants nantais. À l'occasion d'un week-end intitulé Frères d'Espérance, la paroisse Saint-Donatien et Saint-Rogatien de Nantes invitait Annick Peter Custeau, historienne et spécialiste du Moyen-Âge, pour nous faire découvrir les saints patrons du diocèse de Nantes. Merci pour votre écoute et à la semaine prochaine.

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4: Bonjour à tous, l'essentiel de l'actualité avec l'étau qui se resserre autour de l'agglomération bordelaise en ce qui concerne les incendies. Plusieurs nouvelles communes dont Saint-Médard-en-Jal et Le Haillan ont été évacuées la nuit dernière en Gironde et dans les Landes. Plus de 140 000 personnes ont dû quitter leur logement face aux flammes qui ont détruit plus de 22 000 hectares de forêt. Bison Futé conseille d'éviter la Gironde et de laisser les routes libres pour les secours. Le sud-est, lui, n'est pas épargné par les incendies. Dans le Var, la nuit a été très éprouvante pour les secours. Au total, ils sont plus de 1000 sapeurs-pompiers à avoir été encore mobilisés ce matin sur le feu de Pont-de-Vesse. Les flammes ont parcouru plus de 3000 hectares. Un important dispositif protège aussi la zone de Miraval. Les pompiers comptent sur la pluie. Météo France a placé le Var et les Bouches-du-Rhône en vigilance orange orage cet après-midi. Inquiétude d'une nouvelle escalade en Ukraine. Volodymyr Zelensky affirme détenir des renseignements clairs indiquant que la Russie prépare une importante vague de mobilisation militaire pour cet automne. Et puis Paris réussi pour SpaceX et Elon Musk. La méga-fusée Starship a bouclé hier un vol test concluant au départ du Texas. Le premier, en fait, depuis l'entrée en bourse de la firme. Le vaisseau de 124 mètres a réussi un amerrissage parfait dans l'océan Indien.
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8: Bonjour, Didier Pilon en compagnie de Mathieu Ardonneau dans les studios de Radio Fidélité pour que nous passions une petite heure ensemble autour d'un chef-d'œuvre absolu de la musique concertante. J'avoue que j'ai un peu hésité avant de vous présenter cette œuvre, non pas parce que j'en ai pas envie, au contraire, mais parce que c'est une œuvre qui est assez longue, elle fait 40 minutes et je vois pas comment on peut en supprimer un peu. Donc on va entendre aujourd'hui exclusivement dans son intégralité le fameux 5e concerto pour piano et orchestre de Beethoven, qui est en mi bémol majeur et qui porte l'opus 73 et qui est connu sous une sorte de sous-titre qu'on appelle l'Empereur. Évidemment, le concerto n'a rien à voir avec Napoléon, mais il a été composé au moment du règne de celui-ci. Simplement, ce concerto d'ailleurs, au passage, j'en profite pour le dire, a été dédié à un personnage très important qui était l'archiduc Rodolphe d'Autriche. Rodolphe d'Autriche était un membre de la famille impériale et il avait vraiment eu beaucoup d'affection pour Beethoven. Et Beethoven, d'ailleurs, va écrire une messe pour son intronisation puisque ce fils d'empereur deviendra archevêque, cardinal d'ailleurs, d'Autriche. C'est le cardinal Rodolphe, pour lequel, encore une fois, Beethoven avait une profonde amitié et va décider de lui consacrer ce concerto en présence, évidemment, de l'archiduc en 1811, qui était une sorte, finalement, d'élève de Beethoven. Le 4e concerto est très beau aussi. Il est dans une forme peut-être beaucoup plus, plus intime. Mais le 5e concerto, là, on a vraiment la force de Beethoven, le génie de Beethoven, qui est finalement l'archétype de ce que seront les grands concertos pour piano et orchestre au 19e siècle. Beethoven va quand même continuer tout le travail qu'avait entrepris déjà Mozart. C'est-à-dire que ses premiers concertos sont, je dirais, relativement calmes et on est plus dans une sorte de dialogue entre le soliste et l'orchestre. Mais le cinquième concerto, c'est une sorte de rupture où là, c'est véritablement le piano, je vais le dire vite, mais je le pense, qui est contre l'orchestre. Il ne joue plus avec, il joue contre. Et c'est ce qui donne justement ce dramatisme absolument incroyable, cette force, cette fougue qui correspond finalement à l'image que l'on va avoir après du romantisme, vous savez, où on a ces artistes qui sont seuls contre le monde, seuls contre tous. Et bien là, c'est pareil. Beethoven et le piano, ils sont seuls contre le monde, contre finalement l'orchestre. Malheureusement pour lui, Beethoven était déjà atteint de surdité et il n'a pas pu jouer lui-même ce concerto comme il en avait au départ l'envie. Ce concerto va être entendu pour la première fois, je vous l'ai dit, en novembre 1811, en Autriche évidemment, alors que la composition date vraisemblablement des années 1808-1809. On sait que Beethoven aimait bien faire mûrir en quelque sorte ses partitions et il va mettre un certain temps avant de pouvoir le terminer. Et ce qui est intéressant aussi, c'est que l'armée de Napoléon était déjà arrivée aux abords de Vienne au mois de mai 1809, et ce qui explique que pendant les bombardements finalement et l'occupation française, eh bien Beethoven n'avait pas plus véritablement travaillé sur ce concerto. Au point d'ailleurs que dans une lettre de Ferdinand Ries, qui était un des élèves aussi favoris de Beethoven, avait écrit « Lors du court siège de Vienne par les Français en 1809, Beethoven eut grand peur. Il passa la plus grande partie du temps dans une cave chez son frère Caspar, en se couvrant en outre la tête de coussin afin de ne pas entendre le canon. » Ce qui est corroboré d'ailleurs par Wegeler, qui était un autre contemporain de Beethoven, et qui disait « Le bruit terrible du canon ne pouvait-il pas aussi agir douloureusement sur les oreilles malades de Beethoven ?» C'est pour vous dire donc que Beethoven est véritablement pris d'angoisse en même temps, et on sent finalement ce côté belliqueux dans ce concerto, cette opposition, je vous l'ai dit, très forte entre le soliste et l'orchestre, et c'est ce qui va véritablement faire le modèle des concertos romantiques. Je pense à Chopin, je pense à Mendelssohn, je pense à Brahms, je pense à Schumann et Tchaïkovski et tous les autres, où on va avoir vraiment par moment une sorte d'opposition entre le soliste, entre le piano et l'orchestre. C'est une œuvre immense. C'est vraiment pour moi un chef-d'œuvre absolu de la musique classique et je suis justement heureux de vous le faire entendre. Alors le premier mouvement, vous allez vous en rendre compte, est très large, il dure plus de 20 minutes. C'est véritablement une entrée en matière très fracassante du piano avec des accords qui sont plaqués et puis l'orchestre qui reprend. C'est une œuvre qui a ce qu'on appelle une registration énorme. Hein. Il y a beaucoup d'instruments. Il fallait absolument, encore une fois, lutter, si je puis dire, contre la force du piano. Et c'est véritablement une œuvre, encore une fois, qui est pour moi tout à fait remarquable, tout à fait emblématique, et où on a changé véritablement de siècle. On est passé du 18e siècle de Mozart et de Haydn au 19e siècle romantique avec justement Beethoven. Beaucoup de compositeurs avaient adoré cette œuvre, et vous allez vous rendre compte, encore une fois, de la force, de la fougue de ce concerto pour piano et orchestre, dont nous allons tout de suite écouter une très belle version avec une pianiste que j'aime beaucoup, que j'ai eu la chance de rencontrer et d'entendre dans ses œuvres. Elle est décédée maintenant, c'était la très grande pianiste espagnole Alicia de la Rocha, qui était vraiment une grande spécialiste de Beethoven. On va retrouver un chef absolument dynamique en la personne de Ricardo Chailly avec l'orchestre symphonique de Berlin, et ça va nous donner, je trouve, une vision extrêmement brillante, extrêmement martiale, mais extrêmement romantique de ce concerto dont nous écoutons tout de suite le premier mouvement, un magnifique allegro que je vous propose de découvrir sans plus attendre.

Nous venons d'entendre tous ensemble le premier mouvement, l'Allegro, de ce 5e concerto pour piano et orchestre de Beethoven, dans la très très belle interprétation d'Alicia de la Rocha, de l'Orchestre Symphonique de Berlin, sous la direction de Ricardo Chailly. Et je vous propose maintenant d'en découvrir les deux autres mouvements. Pourquoi je dis les deux autres? Parce qu'ils s'enchaînent en quelque sorte. C'est un peu une tradition chez Beethoven. Le premier mouvement, encore une fois, est extrêmement vaste, important. Il fait souvent le tiers, voire la moitié, comme c'est le cas ici, de l'œuvre. Le premier mouvement, c'est vraiment quelque chose de très très significatif. Et si bien que chez Beethoven, le deuxième mouvement, j'allais dire, hélas, est presque trop court. C'est un adagio, un peu mosso, qui fait, allez, on va dire, même pas 8 minutes, mais qui s'enchaîne, vous allez le voir. C'est pour ça que je vais pas interrompre la pensée musicale du compositeur avec un troisième mouvement qui est un allegro, qui est un rondo. Rondo, c'est aussi un moyen d'être fidèle à lui-même, parce que Beethoven, dans tous ses concertos, a choisi cette forme du rondo dans le dernier mouvement, qui est tout à fait intéressant, qui est encore une fois, avec ses rythmes pressés, impatients, eh bien donne quelque chose de tout à fait étonnant et j'allais dire d'enthousiasmant, finalement. Alors, il y a un grand débat sur lequel je ne me prononcerai pas pour savoir si, oui ou non, Beethoven a rencontré Mozart. Vous savez que Beethoven, quand il avait 16-17 ans, il était plus ou moins battu par son père alcoolique et un certain nombre de nobles protecteurs avaient décidé de l'exfiltrer, si je puis dire, de le faire partir à Vienne. Parce qu'à 17 ans, Beethoven rêvait d'une seule chose, c'est de devenir l'élève de Mozart. C'est pour ça qu'il y a quand même un peu un héritage de Mozart dans cette musique de Beethoven. Sauf que il ne se serait pas rencontré très longtemps, parce que Mozart, en 1787, devait repartir immédiatement pour Prague pour aller y créer son Don Giovanni. Et il y a une partie des musicologues qui disent non, ils n'ont pas eu le temps de se voir, et d'autres qui disent si, si. Il y en a même qui citent Mozart et qui disaient que lorsqu'il a entendu Beethoven, il a dit à toute l'assistance, écoutez bien ce jeune homme, il nous étonnera tous et il dira beaucoup de très belles choses. Alors ça, rêve ou réalité, je ne le sais pas, mais on voit bien que si c'est vrai, c'est une très belle histoire, parce que Mozart finalement aurait presque pu entendre ce concerto. Hein. Il date de 1809, ça veut dire que Mozart, qui était né en 1756, n'aurait eu, si je puis dire, que 53 ans lorsque Beethoven a composé cet homme, et malheureusement il était mort presque 20 ans plus tôt, hein, en 1791. Qu'est-ce qu'il aurait fait? Ça, on n'en sait rien, mais en tout cas, il y a vraiment un héritage de Mozart, mais il y a également quelque chose de tout à fait nouveau dans ce qu'écrit Beethoven. Alors vous savez qu'il y a dans les mouvements ce qu'on appelle des cadences, c'est-à-dire à la fin d'un mouvement important, ça peut être le premier, ça peut être le troisième, ça peut être le premier et le troisième, il y a une part où l'orchestre se tait et où le pianiste joue, ce qu'on appelle une cadence. Alors très souvent, les grands compositeurs improvisaient les cadences. Et des élèves de Beethoven, notamment Ries, qui lui ont dit, maître, vous pourriez pas quand même écrire la cadence, qu'on puisse la jouer. Alors il y a de temps en temps des très grands pianistes qui osent faire leur propre cadence à la place de ce vide que laisse Beethoven ou de ce qu'il a écrit. Et puis d'autres qui préfèrent rester finalement dans la tradition classique. C'est un petit peu justement ce que fait Alicia de la Rocha, parce qu'on sait que Beethoven a allé griffonner un petit peu une partie de cadence pour ce 5e concerto. Et c'est, je crois, un moyen, là encore, de rendre hommage à celui qui était au départ un grand improvisateur au piano, qui était justement, encore une fois, Beethoven. Donc tout de suite, je vous propose d'entendre, dans son intégralité, les deux derniers mouvements de ce concerto pour piano et orchestre qu'on a baptisé l'Empereur. Ça n'est pas le nom qu'a donné Beethoven, hein. C'est un surnom qu'on a donné après, parce qu'on s'est dit, oui, il ouvre finalement le 19e siècle, c'est le plus beau de ses concertos, c'est une œuvre absolument incroyable, hein, puisqu'elle dure plus de 40 minutes, et donc nous allons entendre maintenant le très bel adagio, lent un peu, mélancolique quelque part, très beau, et puis qui s'enchaîne encore une fois avec ce rondo, cet allegro, qui est tout à fait digne des plus belles partitions de Beethoven. Donc je vous propose d'écouter tout de suite ce deuxième et troisième mouvement du concerto pour piano et orchestre de Beethoven par Alicia de la Rocha, l'Orchestre Symphonique de Berlin, sous la direction de Ricardo Chailly.

0: Pour terminer cette émission sur Radio Fidélité, j'avoue qu'il me restait quelques minutes, mais je ne sais pas quoi mettre après ce magnifique chef-d'œuvre. J'aurais peur que la petite, les 5-6 minutes de musique qu'on écoute soient un peu éclipsées, donc je préfère m'arrêter là. Vous donner rendez-vous, bien sûr, dans d'autres émissions sur Radio Fidélité, hein, en compagnie de Mathieu Ordonneau à la technique, et vous dire que nous avons donc pu entendre, au cours de cette heure, ce chef-d'œuvre absolu, comme on dit, de la musique concertante, ce concerto pour piano et orchestre de Beethoven, le numéro 5, qui est en mi bémol majeur, une très très belle tonalité, là encore triomphante, qui porte dans le catalogue des œuvres de Beethoven l'opus 73, interprété, je vous le rappelle, par la grande pianiste espagnole Alicia de la Rocha et le grand chef, ils sont malheureusement tous les deux disparus, Ricardo Chailly, qui est à la tête de l'orchestre symphonique de Berlin. Un moyen de nous souvenir que Beethoven reste certainement un des plus grands génies de la musique classique.
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1: Chers amis, auditrices, auditeurs de Radio Présence, bienvenue dans Stella Maris, votre émission mariale hebdomadaire. En cette année 2026, marquée par la fin du jubilé de l'espérance et la redécouverte de la maternité spirituelle de Marie dans la vie de l'Église, nous vous proposons une nouvelle série, La Vierge Marie à l'école des saints. Nous allons marcher, chronique après chronique, sur les pas de ceux et celles qui, à travers les siècles, ont reconnu en Marie une mère, une maîtresse, une compagne de route et ont laissé briller son influence dans leur vie, leur spiritualité, leur mission. Nous voulons nous mettre à l'école de ces saints, car ils ont incarné, chacun à leur manière, le verset prophétique du Magnificat. Toutes les générations me diront bienheureuses. Aujourd'hui, pour ouvrir cette belle série, nous allons aux racines, aux fondations de notre famille spirituelle, moi, ma famille spirituelle, franciscaine, et nous parlons de Saint François d'Assise, le poverello d'Assise, le troubadour de Dieu, l'amoureux des dames pauvreté, mais aussi et surtout le fils passionné de la Vierge Marie. Car, oui, Marie tient une place centrale et discrète dans le cœur franciscain. Et ce, depuis les origines. Nous verrons comment François a été modelé par l'Immaculée, comment il a vu en elle la parfaite demeure de Dieu, et ce que cela signifie pour nous aujourd'hui. En deuxième partie, nous aurons la joie d'accueillir deux invités, Jacqueline Bailey, biographe du père Marie-Antoine de Lavore, et Michel Clerguet, président de l'association pour sa mémoire. Tous deux viendront nous parler du lien fort entre le père Marie-Antoine, fils spirituel de Saint François, puisqu'il était capucin, et la Vierge Marie, bien sûr, notamment dans sa vie missionnaire et son attachement à Lourdes. Eh bien, nous allons d'abord faire une petite pause musicale avec Francky, qui nous accompagne à la technique. Eh bien, Saint François ne laisse pas un grand traité marial. Il ne compose pas de litanie ni de poèmes dédiés à Marie comme d'autres saints. Mais son attachement à la Vierge est profond, constant et décisif. C'est un amour simple, enraciné dans l'Évangile, eh bien, qui traverse toute sa vie. Dans sa prière dite « Salutation à la bienheureuse Vierge Marie », François exprime avec émerveillement ce mystère. « Salut, Dame Sainte, Reine très sainte, Mère de Dieu, Marie, qui êtes Vierge, faite Église, choisie par le Père très saint du ciel, consacrée par lui avec son Fils bien-aimé et l'Esprit paraclet. » Ce passage est très fort. Marie est Vierge faite Église. C'est elle, selon Saint François d'Assise, qui incarne l'Église dans sa pureté et sa docilité. Elle est aussi le premier sanctuaire du Verbe. Elle est la tente où Dieu vient habiter. Saint François aime contempler Marie comme celle qui accueille Dieu totalement, celle en qui Dieu peut se reposer, car son cœur est libre, pauvre, offert. Dans son testament, Saint François d'Assise déclare ceci, je cite, « Le Seigneur m'a donné une foi simple et humble et une grande confiance dans la Mère du Christ. » Il recommande à ses frères de recourir à Marie en toutes choses. Elle est pour lui, mère, mais aussi avocate et protectrice. Il désire que tous ses frères lui soient consacrés, non par un acte extérieur, mais par une vraie dévotion du cœur, concrète, quotidienne. C'est pourquoi, dès l'origine, François a voulu que chaque fraternité franciscaine ait un autel dédié à la Vierge Marie. Il demande aussi qu'on vive sous sa protection, comme des enfants sous le manteau de leur mère. Enfin, il ne faut pas oublier que le lieu le plus cher à François, son chez-lui spirituel, c'est la chapelle de la Portioncule, dédiée à Notre-Dame des Anges. C'est là qu'il a reçu sa mission, là qu'il a fondé l'ordre, là qu'il a voulu mourir. Pourquoi ce lieu? Parce que François se sent en paix près de Marie. Il veut tout commencer et tout finir par elle. Dans ce lieu devenu lieu de grâce, il obtient du pape Honorius III le fameux pardon d'Assise. Indulgence mariale par excellence, il y voit la tendresse miséricordieuse de Marie pour les pécheurs. Eh bien, je vais m'arrêter là pour laisser la place à nos invités après une pause musicale, bien sûr.

0: bien, merci, chers amis auditrices, auditeurs de l'émission Stella Maris. Nous sommes dans la deuxième partie de notre chronique. C'est l'invité du jour. J'allais dire les invités du jour. Vous savez, la sainteté n'est pas réservée à quelques figures exceptionnelles. Elle se construit dans la fidélité quotidienne à l'Évangile. Et le père Marie-Antoine, nous parlons de lui depuis quelques éditions de notre émission et avec nos invités que vous allez encore redécouvrir tout à l'heure. Eh bien, le père Marie-Antoine est un témoin lumineux par sa vie franciscaine, son amour des pauvres et son abandon à Dieu. Eh bien, pour évoquer les chemins de sainteté du père Marie-Antoine dans la suite de tout ce que nous avons déjà parcouru, c'est-à-dire le père Marie-Antoine et la Vierge Marie, le père Marie-Antoine et Lourdes, eh bien, nous recevons aujourd'hui encore Madame Jacqueline Bailey. Jacqueline, bonjour.
1: Bonjour, mon père.
0: Voilà, mais je suis très heureux de vous retrouver pour cette émission parce que vous avez célébré un merveilleux moment tout dernièrement, 70 ans de mariage.
1: Eh oui, eh
0: voilà.
1: Oui.
0: Et c'est beau,
1: et
0: ça.
1: Oui, et puis ça a été particulièrement beau parce qu'il y avait tous mes enfants, petits-enfants, arrière-petits-enfants. Et puis aussi parce que j'ai eu une grande surprise que Michel m'avait réservée. Et qui était la bénédiction papale pour cette occasion.
0: Merci. Et puis, joyeux anniversaire encore, hein. 70 ans de mariage, c'est un beau parcours.
1: Merci.
0: Alors, à côté de Jacqueline, nous avons notre ami Michel. Michel, bonjour.
2: Bonjour, père.
0: Voilà, Michel, que nous avons déjà présenté et qui est l'actuel responsable, à la suite de Jacqueline, bien sûr, sur tout programme de connaissance, de redécouverte de la vie du père Marie-Antoine, c'est ça?
3: Tout à fait, nous essayons à travers toutes nos activités de faire vivre et de faire découvrir l'ensemble des personnes cette vie tellement intense du père Marie-Antoine.
0: Merci. Alors aujourd'hui nous allons parler des chemins de sainteté du père Marie-Antoine. Et quelles étaient les grandes, caractéristiques de sa vie spirituelle, Jacqueline?
1: Ben je crois que en fait il avait une foi immense qu'il a développée bien sûr au cours de sa vie, une foi immense en Dieu qui faisait qu'il se donnait complètement à lui comme la chose la plus simple et la plus naturelle, et c'est ce qui l'a amené très vite à vouloir d'abord être un saint. À 8-9 ans déjà, il disait à ses parents qu'il voulait être un saint, mais surtout à vivre dans le surnaturel. C'est ce que soulignent beaucoup ses contemporains. J'ai une petite anecdote.
0: Oui.
1: Il était séminariste et il longeait la Garonne avec deux autres séminaristes, et il parlait justement de la vie des saints, de leur prouesse surnaturelle qu'ils attribuaient justement à la force de leur foi. Et ils se sont dit, mais si nous avions la foi, nous marcherions comme eux sur les eaux et passerions de l'autre côté sans nous mouiller. Et pourquoi ne l'aurions-nous pas cette foi? Eh bien, nous allons passer. En étant sûrs qu'avec une foi forte, ils allaient passer. Et bien entendu, ils se sont enfoncés, se sont mouillés jusqu'aux genoux. Et tout peu, nous, ils ont dit, bon, on n'a pas assez de foi.
0: C'est beau, ça. Eh bien oui, voilà, la simplicité dans la vie, hein, et puis la confiance en Dieu, et ce désir, hein, de sainteté, déjà dans la tendre enfance, et c'est comme Saint Maximilien, Marie Kolb, un saint franciscain aussi, et qui avait reçu ces deux couronnes, qui avait le désir de la sainteté. C'est beau, tout ce que l'ordre franciscain donne à l'Église. Et est-ce que Michel a quelques éléments sur les grandes caractéristiques de la vie spirituelle du Père Marie-Antoine?
3: Moi, je dirais que cette recherche sainteté, il avait aussi à travers sa dévotion mariale. C'était vraiment... Il donnait toute sa vie à Marie et toute sa confiance, finalement. On en a parlé la dernière fois au niveau des missions, où il se confiait totalement à Marie. Et voilà, il avait une vie de prière intense également. Ça, c'est quelque chose qui a marqué ses contemporains. Un apostolat actif, la simplicité et la pauvreté qu'il avait en tant que capucin, son amour pour l'Eucharistie. Et finalement aussi, c'est à travers tout ça son désir d'être un saint prêtre.
0: Ah oui. Ah oui. Oui, ça c'est la sainteté du sacerdoce. Et en parlant avec vous tout à l'heure, vous avez quelques éléments qui reflètent la sainteté de la vie sacerdotale du Père Marie-Antoine.
3: Il écrivait dans une lettre à l'un de ses amis qui voulait être prêtre, il lui disait « Tu seras un saint prêtre si tu es de plus en plus doux et humble de cœur. Tu le seras si tu es fidèle au règlement de la vie sacerdotale. » Levé à heure fixe, 5 heures au plus tard. Oraison fervente, messe saintement dite, action de grâce saintement faite, office régulièrement et saintement récité, visite au Saint-Sacrement et lecture spirituelle exactement faite, sans oublier l'examen particulier. Déférence et docilité parfaite pour les supérieurs. Ne pas juger les autres, mais se juger soi-même. Parler peu, et faire beaucoup, se faire tout à tous et se prêter à tout le monde sans jamais se donner, ne se donner qu'à Dieu. Aimer beaucoup les pauvres, les petits-enfants et les malades, se faire l'apôtre et l'ami des hommes et se tenir, voilà. Voilà les conditions élémentaires nécessaires et infaillibles de sainteté pour un prêtre de Jésus-Christ. On n'est prêtre qu'à ce prix, mais à ce prix... Aussi, on soulève le monde et on se prépare une magnifique couronne dans le ciel.
0: Magnifique, je crois que c'est le compendium de la sainteté du prêtre. Et là, je voudrais bien prendre ce texte et l'afficher dans mon lieu de travail et le faire voir à mes confrères aussi, le vivre d'abord, pas seulement montrer aux autres. Et merci Michel pour ce témoignage merveilleux des vertus, disons les grandes vertus qu'on peut découvrir dans la vie du Père Marie-Antoine. Jacqueline, et comment a-t-il vécu l'humilité, la pauvreté, la charité?
1: Eh bien, pour lui, la meilleure façon d'acquérir l'humilité, c'était d'accepter les humiliations. Pour lui, c'était le meilleur moyen. C'est dans le détachement absolu, écrit-il, de Marseille en 1892, et là seulement que se trouve le trésor des trésors, et dans la mort à soi-même et à toute chose, que se trouve la vraie, la seule vie désirable, si les hommes le savaient. Et qu'il a eu raison le jour où, renonçant à tout, il s'est engagé dans l'ordre des Capucins. Il a accepté l'humilité, l'obéissance, le travail, mieux que tout cela, les persécutions et les injures.
0: Voilà. C'est un chemin, vraiment, les saints sont passés par là. Vive l'humilité en acceptant l'humiliation. Oui. Quelle belle expression.
1: Ce sont les humiliations subies qui l'ont fait avancer, ses résolutions. Lui, si sensible, a dû souffrir devant les humiliations. Si je n'aime pas l'humilité, l'humiliation qui conduit à l'humilité, c'est que je n'ai guère envie d'être un saint, disait-il déjà séminariste.
0: Eh bien oui.
3: Je peux rajouter aussi qu'il disait « Quoi de plus heureux en effet et de plus glorieux que de souffrir pour son amour ?» de Jésus, oui. Être humilié, méprisé, délaissé, abandonné des hommes pour l'amour de Jésus, quel sort plus beau, quelle grâce par excellence. N'a-t-il pas voulu, par amour pour nous, être lui-même, lui le Tout-Puissant, méprisé, humilié, délaissé, anéanti? quelle grâce, quelle gloire, quel bonheur de lui rendre ainsi amour pour amour. Les anges nous envient dans cette inestimable faveur.
0: Eh oui, c'est beau, hein, quand on doit, disons, élargir un peu ce domaine des vertus, d'humilité, de la pauvreté et de la charité du Père Marie-Antoine. Mais comment portait-il l'évangile aux pauvres? Est-ce que vous avez quelques éléments de son zèle missionnaire? Oui. Nous en avons parlé un peu déjà dans nos précédents rendez-vous. Est-ce que vous pouvez revenir là-dessus encore?
1: Alors, d'abord, les enfants pauvres. Il avait, de toute façon, auprès des enfants, il savait vraiment, il avait un charisme particulier qu'on connaissait, et il savait leur parler, il savait, et justement, tout son être débordait d'amour. Et les enfants, comme les pauvres en général d'ailleurs, le ressentaient fortement, et tout ce qu'il leur disait portait jusqu'au profond de leur cœur et les marquait à vie. D'ailleurs, on a des témoignages comme ça d'hommes ensuite, mais qui, enfants, avaient entendu telle phrase du Père Marie-Antoine qui les avait marqués.
0: Et Michel, est-ce que la manière d'évangéliser du Père Marie-Antoine était une manière innovante déjà pour son époque?
3: En effet, le Père Marie-Antoine partait toujours à la recherche de méthodes qui étaient proches des gens. Il allait d'abord à leur rencontre, il n'attendait pas que les gens viennent à lui. Et donc c'est en cette manière qu'il avait quelque chose d'innovant pour son époque. Et par rapport aux pauvres, il avait une présence permanente. On sait que dès qu'il était au petit séminaire, par exemple, il allait visiter les prisonniers, les malades, les familles pauvres. C'était vraiment son souci d'aller à la rencontre et aller aider ces personnes-là qui avaient besoin qui cherchaient quelque chose dans leur vie. Se réconcilier les plus fragiles par une présence attentionnée et la pratique des sacrements.
0: Ah oui.
3: Il réunissait les jeunes aussi, souvent, il disait à la chapelle de la Sainte-Épine tous les soirs pour les préparer à la fête de Pâques. Et donc, il avait toute une série d'attentions. Et puis, il savait se mettre à la portée des gens. Oui. Il avait un langage assez direct, rien que sa présence, on disait, était prédication.
1: Oui. Un de ses contemporains disait, il avait reçu de Dieu un don tout particulier pour aimer les pauvres. Avec lui, le pauvre se sent aimé, respecté. Il s'adresse à lui avec une confiance sans borne.
0: C'est beau. Nous avons 3 minutes encore, mais j'allais vous demander, Jacqueline, vous qui avez beaucoup écrit, travaillé avec amour et dédiction pour la cause reconnaissance de la sainteté de la vie du Père Marie-Antoine, dites-moi, où en est la cause de béatification?
1: Eh bien, la cause de béatification est entre les mains de Rome, si je puis dire, puisque il est devenu vénérable en 2020, et c'est ce qui signifie qu'aussi bien ses écrits que ses vertus ont été reconnus. Donc il ne restait plus qu'à reconnaître un miracle. Or, des miracles,
0: ce qu'on appelle le témoignage de Dieu,
1: voilà. Le témoignage et des miracles après sa mort,
0: oui.
1: Parce qu'il a fait de nombreux miracles de son vivant, mais c'était par l'intercession de quelqu'un, de la Sainte Vierge, d'un saint, etc. Tandis qu'il a fait aussi de nombreux miracles après sa mort. Et on en a choisi un dont le dossier médical était le plus lourd, le plus épais. Et voilà, il n'y a pas eu de réponse négative. C'est toujours en cours.
0: Donc c'est en cours. Donc cela veut dire que nous pouvons attendre et espérer, voilà. Et que tout le cheminement de l'Église, il faut prendre le chemin de la patience pour entrer dans la logique de la patience de l'Église, surtout dans le domaine des dossiers de canonisation. La dernière question que je vous pose, Michel, pourquoi peut-on considérer le Père Marie-Antoine comme un modèle pour notre temps?
3: Bon, je le résumerai tout simplement par la force de l'amour qu'il avait. Et un amour qui peut changer le monde, tout simplement. Et je crois qu'on est dans l'actualité d'aujourd'hui, vraiment à la recherche de cet amour qui peut vraiment, vraiment changer le monde, comme l'a rappelé notre sainteté, le pape Léon XIV.
0: Merci. Jacqueline, voilà, la même question. Oui.
1: Oui.
0: Peut-on considérer le père Marie-Antoine comme un modèle pour notre temps aujourd'hui, les défis de notre époque?
1: Oui, parce que il y a cette foi qui fait qui est une grâce, certes, mais qu'il faut savoir accepter, qu'il faut savoir développer. Le père Marie-Antoine, il aurait aimé, il était très attiré par la vie mystique, la prière de nuit, de jour, etc. Et il faisait de grands efforts sur lui-même pour être aussi un homme actif. Et c'est cette dualité que nous avons tous pour être à la fois efficace et en même temps tout donner dans la prière qui est au fond le grand exemple qu'il peut nous apporter.
0: Jacqueline Bailey et Michel Cléguet, merci d'être là avec nous. Et je serai heureux encore de vous retrouver pour une dernière, pour cette série. Hein, nous allons vous retrouver encore. Ou bien, Michel veut dire un dernier mot ?
3: Je suis sûr que nous avons des auditeurs qui auront des témoignages à nous raconter, à nous écrire sûrement, parce que le père Marie-Antoine fait encore beaucoup de choses et nous en avons beaucoup d'exemples au petit musée du père Marie-Antoine à Toulouse.
0: Merci. La prochaine fois, nous allons parler du père Marie-Antoine comme un témoin d'espérance pour nous aujourd'hui. Merci.
3: Merci.

Eh bien, merci à nos invités. Merci pour ces précisions sur un fils spirituel de Saint François d'Assise. Eh bien, en écoutant la vie de Saint François et du Père Marie-Antoine, une vérité s'impose à nous. Marie n'est pas un supplément de piété. Elle est une école, un chemin, une présence éducatrice. François d'Assise l'a compris intuitivement. Il n'a jamais voulu faire sans elle. Il priait Marie comme avocate de la famille franciscaine. Il appelait Marie la Vierge faite Église. Et ce n'est pas un hasard si, dans son testament, il a déclaré ce que j'ai déjà cité. La Vierge Marie m'a montré le Christ dans la pauvreté. Et c'est ainsi que j'ai compris ma vocation. Eh bien, ce que François a trouvé chez Marie, c'est d'abord le secret de l'humilité. Pas l'humilité honteuse, non, mais cette humilité joyeuse et libre qui reconnaît que tout vient de Dieu. Marie n'a rien gardé pour elle. Elle a laissé Dieu être Dieu. Elle a chanté « Le puissant fit pour moi des merveilles ». Saint est son nom. C'est exactement cela que François a voulu vivre, lui qui se dépouilla de tout pour s'habiller de la grâce. Et c'est cela que nous sommes appelés à redécouvrir. Une foi qui ne s'approprie rien, mais qui laisse Dieu tout donner. Eh bien, François a été un poète de Dieu. Il chantait tout, les oiseaux, le vent, la mort, la vie. Mais c'est de Marie qu'il a appris à magnifier, car Marie est le cœur priant de l'Église, celle qui ne se plaint pas, mais qui bénit. Elle nous apprend à regarder la vie autrement, à voir les grâces là où il n'y avait que fatigue, à louer même au creux de l'épreuve, comme elle l'a fait à Cana ou au pied de la croix. Eh bien, Charles Péguy disait, « Il y en a qui ne voient que les épines. » Elle voyait déjà la rose. Eh bien, pour finir, à l'école de Saint-François, prenons Marie comme guide. Apprenons d'elle le silence, la confiance, la louange. Laissons-la enfanter en nous une foi libre, joyeuse, rayonnante. Et redisons avec François, salut dame sainte, très sainte, mère de Dieu, Marie. Merci Francky. Amen.

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1: Pour notre sœur Nathalie, qui est en fin de vie, accompagne-la, qu'elle rentre dans la lumière du Seigneur. Prie pour elle, Marie. Merci.
2: Pour Brigitte, qui a un cancer de la peau et qui souffre beaucoup, maman Marie, je vous la confie particulièrement et en même temps, je vous remercie pour toutes les grâces que nous avons reçues. Merci.
3: Maman Marie, je te prie pour mon cousin Frédéric, qui ne cesse de rencontrer des déboires depuis plusieurs mois. Priez pour lui.
4: Au nom du Père et du Fils et du Saint-Esprit.
5: Amen.
4: Soyez les bienvenus, frères et sœurs, ici pour prier avec Marie. Nous méditerons aujourd'hui, en la fête de Saint-Jacques, sur les mystères joyeux, sur tous ces moments que la Vierge Marie a vécu auprès de Jésus. Tant d'événements qu'elle méditait en son cœur et qui la rendaient à la fois heureuse, à la fois inquiète. Nous aussi, nous sommes heureux de nous retrouver en prière avec elle à la grotte de Massabielle, où Marie est apparue à Bernadette. Mais notre joie est assombrie par les drames du monde, et en particulier aujourd'hui, par les incendies de forêt qui touchent tant de villages, tant de familles. Confions-les à la Vierge Marie et par elle au Seigneur. Je crois en Dieu, le Père Tout-Puissant, Créateur du ciel et de la terre, et en Jésus-Christ, son Fils unique, notre Seigneur, qui a été conçu du Saint-Esprit, est né de la Vierge Marie, a souffert sous Ponce Pilate, a été crucifié, est mort, a été enseveli, est descendu aux enfers. Le troisième jour est ressuscité des morts, est monté aux cieux, est assis à la droite de Dieu, le Père Tout-Puissant, d'où il viendra juger les vivants et les morts. Je crois en l'Esprit Saint, à la Sainte Église catholique, à la communion des saints, à la rémission des péchés, à la résurrection de la chair, à la vie éternelle. Amen. Dans une foi commune, prions pour notre Saint-Père le Pape Léon, dans l'action de grâce pour son prochain voyage ici à Lourdes. Ses intentions et les intentions de toute l'Église, nous les portons dans notre prière. Notre Père, qui es aux cieux, que ton nom soit sanctifié, que ton règne vienne, que ta volonté soit faite sur la terre comme au ciel.
6: Donne-nous aujourd'hui notre pain de ce jour. Pardonne-nous nos offenses, comme nous pardonnons aussi à ceux qui nous ont offensés. Et ne nous laisse pas entrer en tentation, mais délivre-nous du mal. Amen.
4: Je vous salue, Marie, pleine de grâce. Le Seigneur est avec vous. Vous êtes bénie entre toutes les femmes, et Jésus, le fruit de vos entrailles, est béni.
6: Sainte Marie, Mère de Dieu, priez pour nos pauvres pécheurs, maintenant et à l'heure de notre mort. Amen.
4: Je vous salue, Marie, pleine de grâce. Le Seigneur est avec vous. Vous êtes bénie entre toutes les femmes, et Jésus, le fruit de vos entrailles, est béni.
6: Sainte Marie, Mère de Dieu, priez pour nos pauvres pécheurs, maintenant et à l'heure de notre mort. Amen.
4: Je vous salue, Marie, pleine de grâce. Le Seigneur est avec vous. Vous êtes bénie entre toutes les femmes, et Jésus, le fruit de vos entrailles, est béni.
6: Sainte Marie, Mère de Dieu, priez pour nos pauvres pécheurs, maintenant et à

0: Sicut erat in principio, et nunc et semper, et in saecula saeculorum. Amen.
1: Premier mystère joyeux, l'annonce de la naissance de Jésus. L'ange Gabriel entra dans la maison de Marie à Nazareth. Il commence sa salutation par ces quelques mots surprenants. « Réjouis-toi, Marie ! » Et l'évangile de Luc rapporte que Marie fut grandement troublée. Comment ne serait-elle pas inquiète ? Elle demande « Comment est-ce possible ? Je ne connais point d'homme. » « À Dieu, rien n'est impossible, » répond Gabriel. Marie se laisse alors toucher par cette réponse. « Qu'il me soit fait selon ta parole. » Prions avec Marie pour les futures mères qui sont à la fois heureuses et parfois inquiètes d'attendre un enfant. Qu'elles aient confiance en la présence du Seigneur dans le don de la vie auquel elles participent. Notre Père qui es aux cieux, que ton nom soit sanctifié, que ton règne vienne, que ta volonté soit faite sur la terre comme au ciel.
2: Donne-nous aujourd'hui notre pain de ce jour. Pardonne-nous nos offenses, comme nous pardonnons aussi à ceux qui nous ont offensés. Et ne nous laisse pas entrer en tentation, mais délivre-nous du mal. Amen.
1: Je vous salue, Marie, pleine de grâce. Le Seigneur est avec vous. Vous êtes bénie entre toutes les femmes. Et Jésus, le fruit de vos entrailles, est béni.
2: Sainte Marie, Mère de Dieu, priez pour nous pauvres pécheurs, maintenant et à l'heure de notre mort. Amen.
1: Je vous salue, Marie, pleine de grâce. Le Seigneur est avec vous. Vous êtes bénie entre toutes les femmes. Et Jésus, le fruit de vos entrailles, est béni.
2: Sainte Marie, Mère de Dieu, priez pour nous pauvres pécheurs, maintenant et à l'heure de notre mort. Amen.
1: Je vous salue, Marie, pleine de grâce. Le Seigneur est avec vous. Vous êtes bénie entre toutes les femmes, et Jésus, le fruit de vos entrailles, est béni.
2: Sainte Marie, Mère de Dieu, priez pour nous pauvres pécheurs, maintenant et à l'heure de notre mort. Amen.
1: Je vous salue, Marie, pleine de grâce. Le Seigneur est avec vous. Vous êtes bénie entre toutes les femmes, et Jésus, le fruit de vos entrailles, est béni.
2: Sainte Marie, Mère de Dieu, priez pour nous pauvres pécheurs, maintenant et à l'heure de notre mort. Amen.
1: Je vous salue, Marie, pleine de grâce. Le Seigneur est avec vous. Vous êtes bénie entre toutes les femmes, et Jésus, le fruit de vos entrailles, est béni.
2: Sainte Marie, Mère de Dieu, priez pour nous pauvres pécheurs, maintenant et à l'heure de notre mort. Amen.
1: Je vous salue, Marie, pleine de grâce. Le Seigneur est avec vous. Vous êtes bénie entre toutes les femmes, et Jésus, le fruit de vos entrailles, est béni.
2: Sainte Marie, Mère de Dieu, priez pour nous pauvres pécheurs, maintenant et à l'heure de notre mort. Amen.
1: Je vous salue, Marie, pleine de grâce. Le Seigneur est avec vous. Vous êtes bénie entre toutes les femmes, et Jésus, le fruit de vos entrailles, est béni.
2: Sainte Marie, Mère de Dieu, priez pour nous pauvres pécheurs, maintenant et à l'heure de notre mort. Amen.
1: Je vous salue, Marie, pleine de grâce. Le Seigneur est avec vous. Vous êtes bénie entre toutes les femmes, et Jésus, le fruit de vos entrailles, est béni.
2: Sainte Marie, Mère de Dieu, priez pour nous pauvres pécheurs, maintenant et à l'heure de notre mort. Amen.
1: Je vous salue, Marie, pleine de grâce. Le Seigneur est avec vous. Vous êtes bénie entre toutes les femmes, et Jésus, le fruit de vos entrailles, est béni.
2: Sainte Marie, Mère de Dieu, priez pour nous pauvres pécheurs, maintenant et à l'heure de notre mort. Amen.
1: Je vous salue, Marie, pleine de grâce. Le Seigneur est avec vous. Vous êtes bénie entre toutes les femmes, et Jésus, le fruit de vos entrailles, est béni.
2: Sainte Marie, Mère de Dieu, priez pour nous pauvres pécheurs, maintenant et à l'heure de notre mort. Amen.
0: Gloria Patri et Filio et Spiritui Sancto, sicut erat in principio, et nunc et semper, et in saecula saeculorum. Amen.
1: Deuxième mystère joyeux, la visitation. La réponse un peu folle à l'ange Gabriel, Marie ne pouvait pas la garder pour elle. elle traversa en hâte les montagnes de Judée à la rencontre de sa cousine Élisabeth. Cela nous arrive à nous aussi de bondir de joie quand on nous annonce une bonne nouvelle. Cela nous arrive de ne pas la garder pour nous, de vouloir la partager avec d'autres. Prions avec Marie pour les jeunes qui annoncent leurs fiançailles à leur famille et à leurs amis. Prions pour les familles des jeunes qui annoncent leur désir de suivre le Christ comme prêtre ou comme religieuse. Que ce soit une bonne nouvelle pour tous. Prions encore avec Marie pour la bonne nouvelle d'aujourd'hui où nous voyons la pluie tomber pour éteindre un peu les feux de forêt. Notre Père.
3: Notre Père qui es aux cieux, que ton nom soit sanctifié, que ton règne vienne, que ta volonté soit faite sur la terre comme au ciel.
2: Donne-nous aujourd'hui notre pain de ce jour. Pardonne-nous nos offenses, comme nous pardonnons aussi à ceux qui nous ont offensés. Et ne nous laisse pas entrer en tentation, mais délivre-nous du mal. Amen.
3: Je vous salue Marie, pleine de grâce. Le Seigneur est avec vous. Vous êtes bénie entre toutes les femmes, et Jésus, le fruit de vos entrailles, est béni.
2: Sainte Marie, Mère de Dieu, priez pour nous pauvres pécheurs, maintenant et à l'heure de notre mort. Amen.
3: Je vous salue, Marie, pleine de grâce. Le Seigneur est avec vous. Vous êtes bénie entre toutes les femmes, et Jésus, le fruit de vos entrailles, est béni.
2: Sainte Marie, Mère de Dieu, priez pour nous pauvres pécheurs, maintenant et à l'heure de notre mort. Amen.
3: Je vous salue, Marie, pleine de grâce. Le Seigneur est avec vous. Vous êtes bénie entre toutes les femmes. Et Jésus, le fruit de vos entrailles, est béni.
2: Sainte Marie, Mère de Dieu, priez pour nous pauvres pécheurs, maintenant et à l'heure de notre mort. Amen.
3: Je vous salue, Marie, pleine de grâce. Le Seigneur est avec vous. Vous êtes bénie entre toutes les femmes. Et Jésus, le fruit de vos entrailles, est béni.
2: Sainte Marie, Mère de Dieu, priez pour nous pauvres pécheurs, maintenant et à l'heure de notre mort. Amen.
3: Je vous salue, Marie, pleine de grâce. Le Seigneur est avec vous. Vous êtes bénie entre toutes les femmes. Et Jésus, le fruit de vos entrailles, est béni.
2: Sainte Marie, Mère de Dieu, priez pour nous pauvres pécheurs, maintenant et à l'heure de notre mort. Amen.
3: Je vous salue, Marie, pleine de grâce. Le Seigneur est avec vous. Vous êtes bénie entre toutes les femmes. Et Jésus, le fruit de vos entrailles, est béni.
2: Sainte Marie, Mère de Dieu, priez pour nous pauvres pécheurs, maintenant et à l'heure de notre mort. Amen.
3: Je vous salue, Marie, pleine de grâce. Le Seigneur est avec vous. Vous êtes bénie entre toutes les femmes. Et Jésus, le fruit de vos entrailles, est béni.
2: Sainte Marie, Mère de Dieu, priez pour nous pauvres pécheurs, maintenant et à l'heure de notre mort. Amen.
3: Je vous salue, Marie, pleine de grâce. Le Seigneur est avec vous. Vous êtes bénie entre toutes les femmes. Et Jésus, le fruit de vos entrailles, est béni.
2: Sainte Marie, Mère de Dieu, priez pour nous pauvres pécheurs, maintenant et à l'heure de notre mort. Amen.
3: Je vous salue, Marie, pleine de grâce. Le Seigneur est avec vous. Vous êtes bénie entre toutes les femmes. Et Jésus, le fruit de vos entrailles, est béni.
2: Sainte Marie, Mère de Dieu, priez pour nous pauvres pécheurs, maintenant et à l'heure de notre mort. Amen.
3: Je vous salue, Marie, pleine de grâce. Le Seigneur est avec vous. Vous êtes bénie entre toutes les femmes. Et Jésus, le fruit de vos entrailles, est béni.
2: Sainte Marie, Mère de Dieu,
0: priez pour nous pauvres pécheurs, maintenant et à l'heure de notre mort.

0: Père, et in saecula saeculorum. Amen. Troisième mystère joyeux, la nativité. Les anges dirent aux bergers, « Voici que je vous annonce une grande joie qui sera celle de tout le peuple. » Ces bergers étaient pauvres. Ils vivaient en marge de la société. Ils sont les tout premiers à recevoir la bonne nouvelle de la naissance de Jésus. Jamais un tel événement ne leur avait été annoncé. Ils sont dans la crainte. L'ange les rassure, « Soyez sans crainte. Vous aussi, vous êtes invités à la fête. Venez comme vous êtes. » Jésus et Barnabette, comme Marie, étaient aussi des pauvres. Prions avec Marie qu'elle demande au Seigneur d'ouvrir nos yeux et nos cœurs pour que nous rejoignions les pauvres. Au moins un pauvre aujourd'hui, comme Marie, a rejoint Bernadette ici, à la grotte de Massabielle. Notre Père, qui es aux cieux, que ton nom soit sanctifié, que ton règne vienne, que ta volonté soit faite sur la terre comme au ciel.
1: Donne-nous aujourd'hui notre pain de ce jour. Pardonne-nous nos offenses, comme nous pardonnons aussi à ceux qui nous ont offensés. Et ne nous laisse pas entrer en tentation, mais délivre-nous du mal. Amen.
0: Je vous salue, Marie, pleine de grâce. Le Seigneur est avec vous. Vous êtes bénie entre toutes les femmes, et Jésus, le fruit de vos entrailles, est béni.
1: Sainte Marie, Mère de Dieu, priez pour nous pauvres pécheurs, maintenant et à l'heure de notre mort. Amen.
0: Je vous salue, Marie, pleine de grâce. Le Seigneur est avec vous. Vous êtes bénie entre toutes les femmes, et Jésus, le fruit de vos entrailles, est béni.
1: Sainte Marie, Mère de Dieu, priez pour nous pauvres pécheurs, maintenant et à l'heure de notre mort. Amen.
0: Je vous salue, Marie, pleine de grâce. Le Seigneur est avec vous. Vous êtes bénie entre toutes les femmes, et Jésus, le fruit de vos entrailles, est béni.
1: Sainte Marie, Mère de Dieu, priez pour nous pauvres pécheurs, maintenant et à l'heure de notre mort. Amen.
0: Je vous salue, Marie, pleine de grâce. Le Seigneur est avec vous. Vous êtes bénie entre toutes les femmes, et Jésus, le fruit de vos entrailles, est béni.
1: Sainte Marie, Mère de Dieu, priez pour nous pauvres pécheurs, maintenant et à l'heure de notre mort. Amen.
0: Je vous salue, Marie, pleine de grâce. Le Seigneur est avec vous. Vous êtes bénie entre toutes les femmes, et Jésus, le fruit de vos entrailles, est béni.
1: Sainte Marie, Mère de Dieu, priez pour nous pauvres pécheurs, maintenant et à l'heure de notre mort. Amen.
0: Je vous salue, Marie, pleine de grâce. Le Seigneur est avec vous. Vous êtes bénie entre toutes les femmes, et Jésus, le fruit de vos entrailles, est béni.
1: Sainte Marie, Mère de Dieu, priez pour nous pauvres pécheurs, maintenant et à l'heure de notre mort. Amen.
0: Je vous salue, Marie, pleine de grâce. Le Seigneur est avec vous. Vous êtes bénie entre toutes les femmes, et Jésus, le fruit de vos entrailles, est béni.
1: Sainte Marie, Mère de Dieu, priez pour nous pauvres pécheurs, maintenant et à l'heure de notre mort. Amen.
0: Je vous salue, Marie, pleine de grâce. Le Seigneur est avec vous. Vous êtes bénie entre toutes les femmes, et Jésus, le fruit de vos entrailles, est béni.
1: Sainte Marie, Mère de Dieu, priez pour nous pauvres pécheurs, maintenant et à l'heure de notre mort. Amen.
0: Je vous salue, Marie, pleine de grâce. Le Seigneur est avec vous. Vous êtes bénie entre toutes les femmes, et Jésus, le fruit de vos entrailles, est béni.
1: Sainte Marie, Mère de Dieu, priez pour nous pauvres pécheurs, maintenant et à l'heure de notre mort. Amen.
0: Je vous salue, Marie, pleine de grâce. Le Seigneur est avec vous. Vous êtes bénie entre toutes les femmes, et Jésus, le fruit de vos entrailles, est béni.
1: Sainte Marie, Mère de Dieu, priez pour nous pauvres pécheurs, maintenant et à l'heure de notre mort. Amen.

0: Quatrième mystère joyeux, la présentation de Jésus au temple. Marie et Joseph emmenèrent Jésus à Jérusalem pour le présenter au Seigneur. Quel mystère que le Fils de Dieu soit présenté à Dieu. Le Fils de Dieu s'est fait l'un d'entre nous. Marie et Joseph le conduisirent au temple de Jérusalem. Dans sa famille humaine, Jésus a appris à prier, a participé à des pèlerinages, comme beaucoup d'entre vous aujourd'hui. Il a appris les coutumes religieuses et les gestes de prière, comme pour vous, quand vous touchez le rocher, quand vous déposez un cierge, quand vous allez boire à l'eau de la fontaine. Prions avec Marie pour que nous donnions des signes visibles de notre attachement à Jésus, qu'elle fasse grandir en nous, comme en Saint Jacques et Saint Jean, le désir de vivre le plus près possible du cœur de Jésus.
1: Notre Père qui es aux cieux, que ton nom soit sanctifié, que ton règne vienne, que ta volonté soit faite sur la terre comme au ciel.
2: Donne-nous aujourd'hui notre pain de ce jour. Pardonne-nous nos offenses, comme nous pardonnons aussi à ceux qui nous ont offensés. Et ne nous laisse pas entrer en tentation, mais délivre-nous du mal.
1: Je vous salue Marie, pleine de grâce. Le Seigneur est avec vous. Vous êtes bénie entre toutes les femmes, et Jésus, le fruit de vos entrailles, est béni.
2: Sainte Marie, Mère de Dieu, priez pour nous pauvres pécheurs, maintenant et à l'heure de notre mort. Amen.
1: Je vous salue, Marie, pleine de grâce. Le Seigneur est avec vous. Vous êtes bénie entre toutes les femmes, et Jésus, le fruit de vos entrailles, est béni.
2: Sainte Marie, Mère de Dieu, priez pour nous pauvres pécheurs, maintenant et à l'heure de notre mort. Amen.
1: Je vous salue, Marie, pleine de grâce. Le Seigneur est avec vous. Vous êtes bénie entre toutes les femmes, et Jésus, le fruit de vos entrailles, est béni.
2: Sainte Marie, Mère de Dieu, priez pour nous pauvres pécheurs, maintenant et à l'heure de notre mort. Amen.
1: Je vous salue, Marie, pleine de grâce. Le Seigneur est avec vous. Vous êtes bénie entre toutes les femmes, et Jésus, le fruit de vos entrailles, est béni.
2: Sainte Marie, Mère de Dieu, priez pour nous pauvres pécheurs, maintenant et à l'heure de notre mort. Amen.
1: Je vous salue, Marie, pleine de grâce. Le Seigneur est avec vous. Vous êtes bénie entre toutes les femmes, et Jésus, le fruit de vos entrailles, est béni.
2: Sainte Marie, Mère de Dieu, priez pour nous pauvres pécheurs, maintenant et à l'heure de notre mort. Amen.
1: Je vous salue, Marie, pleine de grâce. Le Seigneur est avec vous. Vous êtes bénie entre toutes les femmes, et Jésus, le fruit de vos entrailles, est béni.
2: Sainte Marie, Mère de Dieu, priez pour nous pauvres pécheurs, maintenant et à l'heure de notre mort. Amen.
1: Je vous salue, Marie, pleine de grâce. Le Seigneur est avec vous. Vous êtes bénie entre toutes les femmes, et Jésus, le fruit de vos entrailles, est béni.
2: Sainte Marie, Mère de Dieu, priez pour nous pauvres pécheurs.

0: Êtes bénie entre toutes les femmes, et Jésus, le fruit de vos entrailles, est béni.
1: Sainte Marie, Mère de Dieu,
2: priez pour nous pauvres pécheurs, maintenant et à l'heure de notre mort.
1: Amen.
2: Gloria, Patri et Filio, et Spiritui Sancto, sic ut erat

0: Cinquième mystère joyeux. Jésus est retrouvé au temple. Marie et Joseph ont été dans une grande inquiétude. Jésus avait disparu. Pendant 3 jours, ils le cherchent et le retrouvent assis au milieu des docteurs de la loi. On imagine leur déception. « Pourquoi nous as-tu fait cela ?» demande Marie. Et la réponse de Jésus est mystérieuse. « Pourquoi me cherchez-vous ? Ne saviez-vous pas qu'il me faut être chez mon Père ?» C'est la première parole de Jésus dans l'Évangile. Aujourd'hui, Jésus est auprès du Père. Marie et Joseph ne la comprennent pas. Marie méditait tout cela dans son cœur. Prions avec Marie pour les parents qui ne comprennent pas toujours le choix de vie et la liberté de leur enfant.
1: Notre Père qui es aux cieux, que ton nom soit sanctifié, que ton règne vienne, que ta volonté soit faite sur la terre comme au ciel.
2: Donne-nous aujourd'hui notre pain de ce jour. Pardonne-nous nos offenses, comme nous pardonnons aussi à ceux qui nous ont offensés. Et ne nous laisse pas entrer en tentation, mais délivre-nous du mal. Amen.
1: Je vous salue, Marie, pleine de grâce. Le Seigneur est avec vous. Vous êtes bénie entre toutes les femmes. Et Jésus, le fruit de vos entrailles, est béni.
2: Sainte Marie, Mère de Dieu, priez pour nous pauvres pécheurs, maintenant et à l'heure de notre mort. Amen.
1: Je vous salue, Marie, pleine de grâce. Le Seigneur est avec vous. Vous êtes bénie entre toutes les femmes. Et Jésus, le fruit de vos entrailles, est béni.
2: Sainte Marie, Mère de Dieu, priez pour nous pauvres pécheurs, maintenant et à l'heure de notre mort. Amen.
1: Je vous salue, Marie, pleine de grâce. Le Seigneur est avec vous. Vous êtes bénie entre toutes les femmes. Et Jésus, le fruit de vos entrailles, est béni.
2: Sainte Marie, Mère de Dieu, priez pour nous pauvres pécheurs, maintenant et à l'heure de notre mort. Amen.
1: Je vous salue, Marie, pleine de grâce. Le Seigneur est avec vous. Vous êtes bénie entre toutes les femmes. Et Jésus, le fruit de vos entrailles, est béni.
2: Sainte Marie, Mère de Dieu, priez pour nous pauvres pécheurs, maintenant et à l'heure de notre mort. Amen.
1: Je vous salue, Marie, pleine de grâce. Le Seigneur est avec vous. Vous êtes bénie entre toutes les femmes. Et Jésus, le fruit de vos entrailles, est béni.
2: Sainte Marie, Mère de Dieu, priez pour nous pauvres pécheurs, maintenant et à l'heure de notre mort. Amen.
1: Je vous salue, Marie, pleine de grâce. Le Seigneur est avec vous. Vous êtes bénie entre toutes les femmes. Et Jésus, le fruit de vos entrailles, est béni.
2: Sainte Marie, Mère de Dieu, priez pour nous pauvres pécheurs, maintenant et à l'heure de notre mort. Amen.
1: Je vous salue, Marie, pleine de grâce. Le Seigneur est avec vous. Vous êtes bénie entre toutes les femmes. Et Jésus, le fruit de vos entrailles, est béni.
2: Sainte Marie, Mère de Dieu, priez pour nous pauvres pécheurs, maintenant et à l'heure de notre mort. Amen.
1: Je vous salue, Marie, pleine de grâce. Le Seigneur est avec vous. Vous êtes bénie entre toutes les femmes. Et Jésus, le fruit de vos entrailles, est béni.
2: Sainte Marie, Mère de Dieu, priez pour nous pauvres pécheurs, maintenant et à l'heure de notre mort. Amen.
1: Je vous salue, Marie, pleine de grâce. Le Seigneur est avec vous. Vous êtes bénie entre toutes les femmes. Et Jésus, le fruit de vos entrailles, est béni.
2: Sainte Marie, Mère de Dieu, priez pour nous pauvres pécheurs, maintenant et à l'heure de notre mort. Amen.
1: Je vous salue, Marie, pleine de grâce. Le Seigneur est avec vous. Vous êtes bénie entre toutes les femmes. Et Jésus, le fruit de vos entrailles, est béni.
2: Sainte Marie, Mère de Dieu,
0: priez pour nous pauvres pécheurs, maintenant et à l'heure de notre mort. Amen. Gloria, Patri et Filio, et Spiritui Sancto,

0: Prions le Seigneur. Seigneur notre Dieu qui donne de vénérer en la Vierge Marie, la Mère de l'Espérance, accorde-nous par sa prière et son aide de toujours mettre notre espérance dans les biens du ciel, tandis que nous accomplissons nos tâches temporelles, et d'obtenir un jour ce que nous attendons avec foi. Par Jésus-Christ, ton Fils, notre Seigneur, qui vit et règne avec toi dans l'unité du Saint-Esprit, Dieu pour les siècles des siècles.
1: Amen.
0: Je vais maintenant vous bénir et bénir tous les objets que vous tenez. Le Seigneur

0: Notre-Dame de Lourdes,
1: priez pour nous.
0: Notre-Dame de Lourdes,
1: priez pour nous.
0: Notre-Dame de Lourdes,
1: priez pour nous.
0: Sainte Bernadette,
1: priez

0: Fidélité sur la région de Laval 88.8.
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0: Bonjour à tous, l'essentiel de l'actualité. Le bilan sur le front des incendies depuis le début de l'année, eh bien 98 000 hectares sont partis en fumée en France, un record absolu. Dans le sud-ouest, la situation reste critique, 200 000 personnes évacuées au total. En Gironde, si la baisse des températures rend le feu moins virulent ce samedi, eh bien plus de 32 000 hectares ont déjà été ravagés. Sur le terrain, les pompiers vont être appuyés par un A400M, un avion militaire capable de larguer 20 tonnes de retardant. 6 hommes présentés à la justice ce samedi après la découverte d'armes à Sarcelles. Ça remonte au 11 juillet dernier. Un signalement qui alertait sur un projet d'attentat contre une synagogue. S'en est suivi la fouille d'une voiture qui a permis de saisir une kalachnikov et un pistolet. Les suspects sont mis en examen, notamment pour détention d'armes. Cet exploit historique pour Thomas Junior Popov en badminton. Le Français de 27 ans s'est qualifié aujourd'hui en finale du Super 1000 en Chine en battant le Canadien Victor Lai en 3-7. C'est la toute première fois qu'un badiste tricolore atteint ce stade de la compétition en simple. Le 16e mondial jouera le titre demain contre un joueur taïwanais. Et puis on l'a appris aujourd'hui, la chanteuse, compositrice et pianiste Marie-Paule Bell est morte ce samedi à l'âge de 80 ans. Elle était notamment connue pour avoir interprété La Parisienne. Elle est décédée après une longue maladie.
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0: Bonjour et merci de nous retrouver pour La Foi prise au mot, votre rendez-vous de réflexion et de formation. Cette semaine, une question qui revient à toutes les rentrées. Vais-je inscrire le petit dernier au catéchisme? Vais-je m'engager dans un groupe d'adultes chrétiens? Vais-je me former en théologie? Bref, est-ce que je crois encore que cela vaut la peine de transmettre le christianisme? Depuis une quinzaine d'années, on entend partout que la transmission est en panne, que cela ne vaut pas la peine de se lancer ni dans le catéchisme, ni dans ce qu'on appelait autrefois la mission, qui est devenue aujourd'hui un gros mot. Alors, pourquoi une telle désaffection et est-elle justifiée? Et surtout, peut-on en rester là? Que faut-il transmettre et pourquoi? Telles sont les questions que je vais évoquer avec mes deux invités. Henri de Roite, bonsoir.
1: Bonsoir.
0: Vous êtes professeur de théologie pratique à l'Université catholique de Louvain et vous êtes aussi le directeur de la commission interdiocésaine de la catéchèse et du catéchuménat pour la Belgique francophone.
1: C'est bien cela.
0: C'est ça. Annick Raya, bonsoir.
2: Bonsoir.
0: Vous êtes formatrice au service catholique de catéchèse et de catéchuménat du canton de Vaud. Alors peut-être on va commencer par une question pour vous expliquer votre situation particulière. D'abord, c'est où le canton de Vaud? C'est en Suisse évidemment, mais c'est où et dans quelle situation vous trouvez-vous? Parce que c'est une situation qui est pas complètement identique à celle de tous les diocèses francophones.
2: Oui, alors je fais partie du diocèse de Lausanne, Genève et Fribourg, qui a cette particularité, on va dire, de recouvrir quatre cantons suisses, donc quatre relations Église-État, mais en plus, il y a cinq régions, parce que le canton de Fribourg, il y a une partie germanophone et une partie francophone.
0: Voilà. Donc c'est compliqué.
2: Oui, c'est suisse.
0: Et alors, ce qui est intéressant, c'est que Genève, Lausanne, c'est plutôt les foyers de la réforme. Hein. Fribourg est resté très catholique. Oui. Donc, vous êtes dans une situation entre écuménisme et puis pays où on est plus catholique de tradition.
2: Voilà, alors ça, j'ai envie de dire, ça marque un peu aussi la vie de tous les jours, parce qu'on n'a pas forcément les mêmes jours fériés. Hein.
0: Oui.
2: Et puis, dans le canton de Vaud où je suis, les catholiques étaient vraiment une toute petite minorité, avec une très très grande majorité de protestants qui étaient quasiment religion d'État. Et puis, les tendances s'inversent gentiment. Le groupe le plus grand, en fait, ce sont ceux qui sont sans appartenance religieuse. C'est à peu près 40% de la population. Et puis les catholiques, aujourd'hui, sont aux alentours de 27% et 19% de protestants. Voilà.
0: Même question sur la Belgique. Vous êtes, en gros, le directeur de la catéchèse francophone. Est-ce que c'est très différent ce qui se passe dans le nord du pays, c'est-à-dire du côté flamand, et dans le sud, c'est-à-dire du côté francophone?
3: Oui, je dirais que les questions sont globalement les mêmes. Peut-être nous avons, la partie francophone, des questions qui sont venues plus vite que du côté néerlandophone. Je vous donne deux exemples. Nous avons, par exemple, plutôt eu des demandes de personnes qui n'avaient pas été baptisées, qui demandaient le baptême, qui entraient dans une logique catéchuménale du côté francophone. Ça se marque notamment en propos du catéchumène des adolescents. Il y a plus de demandes du côté francophone. Et un autre exemple, peut-être on peut dire globalement, la sécularisation, la difficulté de s'inscrire dans une démarche ecclésiale est peut-être venue plus vite du côté francophone. Mais les questions se ressemblent. Et entre les deux parties du pays, nous travaillons régulièrement ensemble sur les questions de catéchuménat, de catéchèse désormais, oui.
0: Alors, peut-être pour une première question un peu naïve, on parle de transmission de la foi. Est-ce que vous croyez que la foi, ça se transmet? Est-ce que vous ne croyez pas que ça vient de Dieu?
2: Si, bien sûr. La foi, c'est d'abord un don que Dieu nous fait. C'est vrai que moi, j'ai toujours un petit peu du mal avec cette expression « transmission de la foi », parce que ça donne l'impression que la foi, c'est un espèce de paquet qu'on se passe comme ça, surtout rien toucher, garder tel quel. Ou alors, ça serait un virus qu'on se passe et qu'on essayerait d'éviter. Non. C'est vrai qu'on utilise des fois le vocabulaire de la contagion en disant que la foi, c'est quelque chose qui peut être contagieux, mais c'est dans un sens très positif. Moi, j'ai l'impression que ce qu'on peut transmettre, surtout aujourd'hui, c'est une pratique religieuse. Tandis que la foi, c'est une relation avec le Christ. Donc, transmettre une relation, non, on peut inviter, on peut proposer, on peut conduire, on peut créer les conditions favorables. Mais après, c'est un mystère qui se passe entre chaque personne et Dieu.
0: Vous êtes d'accord, Henri Droite ?
3: Oui, c'est cela. Moi, souvent, je parle de la foi comme un moment où l'on donne sa confiance, où l'on fait confiance. Et ce n'est pas quelque chose que l'on peut imposer à une autre personne. C'est quelque chose qui vient de soi ou que l'on reçoit dans la relation avec un autre. Mais évidemment, il est possible de suggérer, de faciliter. On peut aussi dire que l'on témoigne par rapport à d'autres et que ces personnes, entendant comment cela a bougé les choses dans ma propre vie, vont peut-être être questionnées elles-mêmes, vont peut-être intéressées, vont peut-être trouver une réponse. Ça fait partie aussi, en partie, de la transmission, peut-être, je ne vais pas parler de devoir, mais quand même d'une responsabilité de ceux qui ont vécu dans une tradition, de la faire connaître aux générations suivantes. Il y a une dimension patrimoniale et parfois aussi de construction de foi qui se passe là derrière. Ce qui serait tracassant, c'est s'interdire de proposer à ceux que l'on aime des choses qui pour nous sont intéressantes ou importantes. Mais finalement, la liberté de chacun est engagée et le choix est dans la personne, bien sûr, qui va dire oui ou qui va dire non, ou qui va dire pas tout de suite, peut-être plus tard, ou qui ne répondra pas parce qu'il a autre chose en tête. Quand Annick parle d'un paquet, moi je comprends cela aussi comme quelque chose qui serait identique. En fait, la foi, c'est une relation, comme elle le disait, à une personne, et cette relation construit quelque chose d'un peu différent chez chacun, tout en ayant la même relation avec cette personne.
0: Du coup, qu'est-ce que vous participez à transmettre ? Vous transmettez le catéchisme ? Vous transmettez l'Église ? Vous transmettez des pratiques, des bonnes pratiques, si j'ose dire. Vous voyez, non, mais comme dans la formation, comment vous le voyez ?
2: Il y a certains aspects de tout ce que vous dites. Mais je dirais que dans un groupe de catéchèse, ce qu'on cherche à vivre, c'est justement cette rencontre avec le Christ. C'est d'ailleurs ce que dit le directoire de catéchèse. Le but définitif de la catéchèse, c'est de mettre quelqu'un en intimité avec le Christ.
0: Alors, je vous interromps. Le directoire ?
2: Le directoire pour la catéchèse.
0: C'est quoi ?
2: C'est le document qui vient du Vatican et qui va dire pour l'ensemble de l'Église catholique, quel que soit le territoire sur lequel on est, qui donne des principes directeurs.
0: D'accord.
2: Voilà, d'où le mot directoire.
0: D'accord. Donc le directoire dit il faut faire une expérience, mettre en contact d'une certaine façon avec Dieu.
2: Alors après, cette expérience, elle se vit souvent dans un groupe qui est déjà une cellule d'église. Donc, on va aussi pouvoir parler des témoins qui nous ont précédés. Et puis, si je prends l'exemple de parents qui emmènent leur enfant rencontrer un ami, par exemple, ils vont lui parler de cette personne avant de le rencontrer pour de vrai. Donc, cet aspect-là aussi, de pouvoir découvrir que dans la Bible, on nous parle, c'est une parole que Dieu nous adresse à travers les âges et qui nous parle encore aujourd'hui. Certains ont fait cette expérience et aujourd'hui, il y a encore quelque chose qui nous est dit à travers cette parole.
0: Alors évidemment, en entendant cette manière de parler, on voit bien qu'il y a eu une très grande évolution, parce que ce qu'on garde de la catéchèse, c'est le caté. Le caté, c'est-à-dire un ensemble de choses qu'il fallait savoir. Alors, dans le pire des cas, le petit catéchisme, je ne sais pas si ça existe encore.
3: Oui. C'est vrai que cette image, elle est encore bien présente dans beaucoup d'esprits et peut-être encore dans un certain nombre de communautés de ce catéchisme que l'on n'a pas forcément connu soi-même, mais dont on se souvient de ses questions, ses réponses, de ses groupes, etc. Je dirais que le défi de la catéchèse aujourd'hui, il est un peu paradoxal. Il y a une logique qui consiste à faire durer les choses et en même temps, quand on veut les faire durer, on veut les faire évoluer. Alors faire durer, c'est que le mandat de la catéchèse reste le même à travers les siècles. Quand on dit de mettre quelqu'un en intimité avec Jésus-Christ, de faciliter cette rencontre, notamment en lui ouvrant et en l'aidant à entrer dans la lecture de la Bible, en découvrant la foi et la prière de tous les chrétiens, toutes les chrétiennes, en voyant l'universalité, la diversité des visages de chrétiens, c'est un mandat que l'on pourrait dire qui a traversé les siècles. Et il y a une responsabilité aujourd'hui de rendre accessible cette richesse, ce patrimoine, cette chance. En ce sens-là, le mandat de la catéchèse n'a pas changé. La catéchèse, à des gens qui veulent comprendre qui est Jésus, va essayer de les faire aller un peu plus loin dans cette rencontre.
0: Donc vous êtes un peu les gardiens du temple.
3: On a un rôle un peu d'avant-garde, je trouve.
0: Donc. Ah. Parce que vous ne faites pas que garder le temple.
3: Non, non, je pense qu'il y a quelque chose comme une avant-garde, au sens avec des gens qui commencent à s'intéresser, qui se questionnent, qui ouvrent les yeux sur des questions auxquelles ils n'avaient pas pensé, probablement, jusque-là. On va petit à petit entrer dans une conversation, dans une proximité, dans un dialogue qui va montrer la richesse d'une histoire, d'un patrimoine. Donc cette dimension de faire connaître ce qu'est le Christ, ce qu'est la foi chrétienne, ses traditions, sa liturgie, ses prières, ça reste le mandat de la catéchèse aujourd'hui, bien sûr. Mmh. Et en même temps, je dirais que ce qu'on essaie de faire évoluer, ça veut dire que les conditions dans lesquelles cela se passe ne sont plus celles des siècles derniers. Et faire évoluer, ça n'est certainement pas dire nous ne voulons plus rien enseigner, il y a des choses que l'on veut faire connaître, qu'on voudrait faire connaître, mais il y a des circonstances, des contextes, des lieux qui nous obligent à réfléchir avec des particularités, avec des attentions nouvelles. Mmh. Et c'est un défi qui est un défi peut-être plus large qu'à la catéchèse dans l'Église aujourd'hui, c'est de faire durer et en même temps de faire évoluer. Mais faire durer, c'est au service des personnes que l'on accompagne, et faire évoluer, c'est la même chose, c'est pour leur rendre service. Oui.
0: Même question, Annick Raya, vous vous sentez gardienne du Temple ?
2: Non, pas du tout. pas dans ce sens-là. Mais c'est vrai que l'idée, c'est de pouvoir vivre cette relation. Donc, à travers les siècles, comme je disais, il y a d'autres personnes qui l'ont vécu.
0: Oui.
2: Et donc, l'aventure de la foi, elle est toujours nouvelle. Et on est riche d'énormément d'expériences c'est comme un trésor dans lequel on peut puiser, en fait. Mmh. Voilà, c'est plutôt ça. On est des héritiers. Mmh. Mais ça ne veut pas dire qu'il n'y a rien de nouveau devant nous. Ça, c'est toujours le mystère de l'esprit aussi. L'esprit parle aujourd'hui et, je ne sais pas, l'avant 2023, personne ne l'a encore jamais vécu. Mm-hmm. Donc c'est toujours quelque chose de nouveau. Et comme les personnes sont nouvelles aussi, on essaie de construire avec elles. Pour moi, l'enjeu, comme le dit André Fossion, ce n'est pas de croire comme, mais c'est de croire avec les personnes. Mm-hmm. Ce n'est pas de faire des clones, en fait. C'est mm-hmm. que chacun puisse trouver son chemin vers le Christ. Alors après, il y a une dimension ecclésiale aussi, je pense que c'est un des grands enjeux aujourd'hui, de pouvoir conduire les personnes, enfin, de pouvoir aider les personnes à développer leur intériorité, mais de pouvoir aussi le faire en groupe, pouvoir construire quelque chose ensemble, parce qu'il me semble qu'aujourd'hui, on a un petit peu cette logique du self-service, ou je ne sais pas comment dire, une société, en tout cas en Occident, qui est très individualiste,
0: oui.
2: Où parfois on aurait cette tentation presque d'avoir une foi sans église. Et pour moi, un des enjeux qu'on vit concrètement dans les groupes de catéchèse, dans les paroisses, c'est justement de pouvoir croire ensemble et de découvrir que finalement, c'est aussi ensemble, chacun a quelque chose à apporter.
0: Donc vous transmettez bien l'Église, pas forcément la pyramide, le pape, les cardinaux, les évêques, mais vous transmettez la communauté.
2: Voilà, c'est ça, une ouverture vers l'autre avec un grand A et une ouverture vers l'autre avec un petit A.
3: Ouais. Mais si je peux continuer la
0: réflexion. Absolument,
3: oui. Je ne sais pas, oui. Ça paraît paradoxal et pourtant c'est vraiment le cœur de la réflexion actuelle sur la catéchèse et son avenir. À la fois, on essaie d'avoir une attention particularisée pour chaque personne, pour son histoire, et cette diversité des publics que l'on rencontre en catéchèse, elle est de plus en plus grande. Il y a une diversité en âge, on peut en parler. Souvent, on disait la catéchèse, c'est l'affaire des gamins ou des enfants.
0: Oui, oui.
3: Aujourd'hui, on va vraiment avoir une diversité en âge. Il y a aussi une grande diversité culturelle, parce que les églises belges sont très, très bigarrées, sont très multiculturelles, et on essaie de tenir compte des racines et des richesses, des patrimoines culturels dans la personne que l'on accompagne. Donc, on essaie vraiment d'avoir une attention particulière. La catéchèse ne veut pas uniformiser ou standardiser, dit le pape quand il parle de la catéchèse. Elle veut permettre une rencontre différente et personnelle et intime de chacun et de chacune. Donc on veut aller vers le personnel et en même temps on se dit, mais puisqu'on dit cela à tout le monde, ça signifie que chacun dans la communauté a une aventure différente avec Jésus-Christ. Des jeunes, des adultes, des enfants, des plus... Et c'est cet échange des histoires personnelles de Jésus-Christ qui fait la communauté et qui nourrit la catéchèse. Un des grands mots de la catéchèse, c'est pas un gros mot, une des grandes options de la catéchèse dans nos pays actuellement, c'est la catéchèse intergénérationnelle, par exemple. Mmh. Eh bien, on se dit, c'est parce que ces histoires de la vie au contact des évangiles, la rencontre avec Jésus-Christ, nourrit différemment et de manière complémentaire les uns et les autres, que ça vaut la peine de se le dire les uns aux autres. Et c'est parce que chacun a une histoire personnelle que la communauté s'enrichit de ces différences. Et c'est une communauté qui rassemble des personnes différentes, restant différentes, mais faisant église de leur richesse et de leur complémentarité. Alors les catéchistes sur les terrains ont parfois un slogan pour dire ça. Il faut pas mal le comprendre. Ils disent parfois qu'on voudrait presque que tout le monde se sente à la fois catéchisé, comme objet d'attention de la catéchèse, et catéchiste, comme étant possiblement quelqu'un qui peut dire quelque chose à sa foi et qui, le disant, va nourrir un tiers, un autre, peut-être un homme, une femme du même âge que lui, peut-être un plus jeune, peut-être un aîné. Et vous voyez, cette idée que chacun a une histoire et que le partageant avec d'autres, on fait communauté, c'est une belle question, une grande question pour l'avenir de l'Église aussi. C'est de permettre dans la proximité ces échanges. Qu'est-ce qui est tellement important dans ta vie que tu penses que là, tu peux mettre ta foi, ta confiance, toi qui as vécu tel drame, toi qui viens d'un autre pays, toi qui as 15 ans, toi qui as un aîné, toi qui es passé à travers la maladie, qui a passé, etc. Et c'est ça qui fait la catéchèse internationale. Certains vont jusqu'à dire que ces catéchèses, c'est forcément partout, hein, mais là où ça fonctionne, ça peut refaire retisser un lien ecclésial ou faire naître un lien ecclésial qui parfois est en train de se déliter ici, là. Et vous voyez, ça paraît paradoxal, individualisme versus Église, et en même temps la catéchèse joue ce pari que l'un aide l'autre et l'un appelle l'autre.
1: Mais du coup, on sent que le discours a beaucoup, beaucoup changé, parce que on était dans, comme vous dites, une catéchèse des jeunes, fait par des plus vieux, et des jeunes qui se catéchisent ensemble, en fait. Là, vous êtes en train de dire, il faut mettre en place des... Mais alors, concrètement, on fait comment? C'est-à-dire que c'était bien simple, avant, la dame caté, les petits gamins qui allaient au caté, comment concrètement on organise les choses?
3: Ben, la première chose, c'est qu'on peut se dire que beaucoup de communautés se disent, lorsque nous faisons une activité pour les gamins, pour les jeunes entre eux, il y a des activités qui peuvent être immédiatement élargies à d'autres.
1: Oui.
3: En Belgique, traditionnellement, avant les grandes fêtes de la foi, les enfants allaient avec le catéchiste et le curé souvent faire vivre une récollection ou une retraite de 3 jours en abbaye, par exemple. Mais rien n'empêcherait que ce même curé, cette même communauté dise, tiens, nous avons une belle occasion, les enfants sont en train de se préparer à une fête, ils vont aller dans cette retraite, mais est-ce qu'il y a d'autres personnes, des aînés, des adultes, pas seulement les parents, de la communauté qui seraient intéressés, et on peut partir en communauté plus large. Un autre exemple, une paroisse de Bruxelles organise une catéchèse biblique et annonce avant le début de l'année aux enfants et aux parents, voilà les 3-4 textes bibliques qui vont nous servir de fil rouge. Et les catéchistes peuvent animer les discussions avec les enfants sur ces 3-4 textes bibliques. Mais rien n'empêche que parallèlement, la communauté paroissiale organise des soirées, des échanges, peut-être une formation sur les mêmes textes pour les adultes. Et qu'à certains moments, ces deux groupes se rassemblent et échangent ce qu'ils ont découvert en lisant tel ou tel passage de la Bible. Oui.
1: Vous donnez de bonnes idées, c'est intéressant.
3: Il y a des initiatives comme ça qui naissent assez fréquemment. Et pour des paroisses qui se comptaient, voyaient le vide, parfois avec moins de monde, ce genre de rassemblement rend espoir aussi. Il ne faut pas oublier que la catéchèse, avec sa diversité des publics et des catéchistes, représente, alors ce n'est pas comme il y a 100, 150 ans, des cohortes immenses, mais ça représente encore énormément de monde. Oui. Je vous donne 2 chiffres seulement, mais pour la Belgique, on compte qu'il y a à peu près 7500 catéchistes laïcs. C'est énorme par rapport à l'engagement des laïcs dans l'Église de Belgique d'avoir un corps qui représente 7500 personnes.
1: Oui, et quand la Belgique, c'est 12 millions de personnes. Hein,
3: oui,
1: donc ça donne un peu...
3: Ce sont les statistiques
1: du
3: rapport annuel. Mais, prenons même le nombre en nombre absolu, 7500, ça représente...
1: C'est les formateurs. Hein,
3: une réalité, c'est ça. Des multiplicateurs, des facilitateurs, on peut dire. Et en nombre d'enfants, on arrive à des chiffres de plusieurs dizaines de mille, mais je pense qu'on est au-dessus de 40 000, évidemment, pour la Belgique. Donc ça représente encore une activité. Donc il faut se rendre compte que la catéchèse, vous avez ouvert l'émission en disant peut-être qu'on la décrit, peut-être qu'on dit elle est moins en forme, etc. Elle représente aujourd'hui, comme engagement des laïcs et comme engagement pour la transmission, une des principales, si pour la principale, le principal lieu d'engagement de chrétiennes et chrétiens. Donc il faut beaucoup respecter, je trouve, la catéchèse et admirer celles et ceux qui veulent y donner un peu du temps parce qu'ils font vivre l'Église d'aujourd'hui grâce à cela.
1: Vous êtes d'accord, Anne Kraya? Est-ce qu'il faut absolument... est-ce qu'il faut qu'on vous admire?
3: Est-ce que j'ai dit cela?
2: Ce que je peux dire, en tout cas, c'est que effectivement, même si les chiffres sont en baisse, ça c'est quelque chose qu'on constate depuis plusieurs années. Et puis, en particulier, là, en ce moment, on étudie très attentivement les chiffres des inscriptions, si on veut, en catéchèse en période post-Covid, on va dire.
1: Oui,
2: parce que là, il y a eu...
1: Ça a beaucoup changé.
2: Il y a des gens qui sont partis et qui sont parvenus, en fait.
1: Ouais. C'est le cas de partout, hein. Dans les paroisses et dans toutes les associations ecclésiales, mais aussi toutes les autres associations. Hein.
2: Mais je dirais que ceux qui sont là, il y a une soif. Il y a une soif spirituelle des parents, des enfants. Alors, pas tous, évidemment. Hein. Il y a aussi des enfants, c'est papa et maman qui les obligent à aller. Après, quand on dit les parents, dans un couple... Si couple il y a, parce que voilà, il y a des familles des familles séparées, etc. Mais dans un couple, tout le monde n'est pas au diapason en termes de foi. Peut-être qu'on peut être de confessions différentes, on peut être de religions différentes, on peut être indifférent. Enfin voilà, donc on a énormément de situations différentes. Mais je dirais que pour ceux qui sont là, il y a un grand dynamisme dans la catéchèse. En tout cas, moi, ce que je vois parmi mes collègues, parmi les catéchistes qui sont là, c'est des gens qui ont vraiment envie de pouvoir vivre quelque chose avec les enfants, les jeunes, les parents qui leur sont confiés. Et puis alors, je dirais depuis quelques années aussi, dans ma région, j'ai la joie de voir arriver des jeunes catéchistes, des 14-25 ans, où là aussi c'est une forme d'intergénérationnel, j'ai envie de dire, qui s'investissent auprès des plus jeunes. Et je pense que n'importe quel catéchiste vous dira qu'il a énormément reçu des personnes qui l'accompagnent. Ça, c'est pas nouveau, je pense, mais...
1: Cette idée du transgénérationnel, pour vous, c'est quelque chose d'important, enfin,
2: Alors, tout à fait. Il y a 15 ans, l'intergénérationnel, c'était un petit peu sur quelle planète on met les pieds, hein,
1: Oui, il y a sur KTO des émissions qui parlent aussi de catéchèse, de transmission, il y a même une dizaine d'années, on en parlait très peu, hein, donc là, vous êtes en train de c'est vraiment la catéchèse en train de se faire, hein, là,
2: dans le canton de Vaud, je dirais...
1: Les choses sont en train de changer.
2: Depuis 15 ans, on est passé justement de sur quelle planète on débarque à c'est une réalité pour chaque paroisse. Alors pas avec les mêmes modalités, pas avec les mêmes rythmes, mais j'ai envie de dire tout le monde fait de l'intergénérationnel maintenant. On essaye au minimum, j'ai envie de dire, d'associer les parents.
1: Oui.
2: Et puis il y a des paroisses qui vivent la catéchèse plus que sous la modalité de l'intergénérationnel. Voilà, avec cette idée de pouvoir aussi vivre quelque chose en famille. Parce que aujourd'hui, quand moi j'étais enfant, on allait à la catéchèse chaque semaine. Aujourd'hui, parfois, on rencontre les gens 5-6 fois dans l'année. Donc il y a toute cette question de l'entre-deux. Comment est-ce qu'on peut nourrir la foi chrétienne quand on n'est pas concrètement dans les locaux de la paroisse? Et donc, je pense que la catéchèse intergénérationnelle, elle a aussi cet objectif-là, finalement, de permettre ce dialogue entre les différentes tranches d'âge, j'allais dire les parents et les enfants, mais ça peut être les voisins, hein, plus âgés, ça peut être les grands-parents, les parrains-marraines, enfin voilà, ça peut être le fils du voisin qui a 18 ans, comment est-ce qu'on permet, on peut permettre d'initier un dialogue qui va se poursuivre quand on est sorti des locaux de la paroisse. Et ça, c'est quelque chose qui me paraît vraiment très important, parce que la vie chrétienne, elle ne se vit pas seulement dans ce que nous, j'ai envie de dire, du service de catéchèse ou comme curé ou responsable de la paroisse, on arrive à voir de la vie des gens. Mmh.
1: La diversité des publics, c'est vraiment, là aussi, c'est quelque chose, encore une fois, j'ai fait plusieurs émissions, c'est quelque chose qui monte en puissance, on le sent dans le discours. Là, on n'est plus dans quelque chose d'homogène.
3: Non, la diversité est partout. Hein. Elle est dans le fait des catéchistes qui ont des âges différents, qui ont des histoires de vie différentes, mais bien sûr, elle est très très forte dans les publics qu'on accompagne en catéchèse. Et les demandes des familles sont assez différentes aussi. Hein.
1: Oui.
3: Annick vient de parler de l'importance des familles. C'est peut-être le deuxième mot fort de ce qui est en train de sortir dans les recherches sur la catéchèse. Après le mot intergénérationnel, il y a ce lien aux familles qui a évolué très fort. Mais quand on écoute les familles, il y a des familles qui attendent des choses assez différentes les unes des autres. Il y a des familles qui disent « j'ai besoin d'avoir, à côté de ce que je donne comme éducation chrétienne à la maison, un enseignant qui va enseigner les vraies choses de la foi à mon enfant parce que je veux qu'il ait tout le patrimoine chrétien. Moi, je donne, si possible, une éducation chrétienne. Je prie avec mon enfant, mais je voudrais avoir une aide pour lui donner une colonne vertébrale solide.
1: Mm-hmm. »
3: Et donc, il y a des demandes très explicites de contenu que les parents font. À côté de ça, il y a des parents qui disent « je ne sais pas trop, je ne vois pas très bien quel temps j'aurai pour faire cela, mais je vous fais confiance, dites-moi ce que vous faites, et si on me demande mon avis, je soutiendrai ce que vous avez fait, etc. » Il y a des parents qui disent « je veux bien le faire, mais à condition qu'on le fasse ensemble. Je ne veux pas vous confier mon enfant et que je ne sache rien de ce qui s'y fait. Est-ce que je pourrais venir aux réunions? Est-ce que je pourrais participer ?» Voilà. Alors, petit à petit, se met en place l'idée que les premiers responsables de toute éducation, c'est toujours les parents ou les tuteurs, enfin les personnes en direct, en contact direct et quotidien avec les jeunes, les enfants, et que les acteurs de la vie de l'Église qui, à la demande des familles, les soutiennent, les aident, vont s'entendre, vont dialoguer, vont proposer comment collaborer. Il y a des diocèses, par exemple, en Italie, où, avant d'inscrire enfants en catéchèse, on réunit d'abord les parents pour leur dire « Mais comment allons-nous travailler ensemble ? Qu'est-ce que sera votre part ? Quelle sera la nôtre ?» Et comment, plusieurs fois dans le parcours qu'on va faire, nous nous retrouverons pour évaluer, pour ajuster. Vous voyez, il y a vraiment cette idée d'un partenariat éducatif.
1: Un pacte.
3: C'est le mot du pape. Hein. Il parle parfois d'un pacte éducatif pour une éducation intégrale. Donc, ce sont peut-être des formules ambitieuses, mais c'est vraiment quelque chose d'avéré, vous savez. Mm. C'est que les parents... Mais c'est normal, il y a eu tant de motifs pour justifier cela, qui veulent faire la démarche d'inscrire un enfant, veulent être partie prenante et plus qu'informée, si possible, être acteur également. Mm-hmm. Et je vous dis, pour certains parents, c'est aussi un chemin de retour vers la foi, vers la découverte de la Bible, ou vers la découverte, par exemple, d'un livre de spiritualité, ou que sais-je. Donc, il y a de belles initiatives qui, à cause des enfants, évangélisent ou accompagnent l'évangélisation des parents. Et cela marche relativement bien. On n'imaginerait plus aujourd'hui concevoir un projet catéchétique en chambre sans que les parents soient co-impliqués.
1: Mm.
3: Pas simplement les tenir dans une salle où silencieux, ils devront noter l'heure de la réunion et puis rien de plus, mais réfléchir comment, pour cet enfant-là que vous aimez tant, vous les parents, nous qui essayons de rendre service, nous allons travailler avec vous pour que des choses de la vie spirituelle, peut-être des choses aussi de la tradition de la famille. Il y a des familles qui nous disent aussi, ça fait de nombreuses générations que nous sommes identifiés comme une famille chrétienne, catholique. Est-ce que vous pouvez nous aider à faire que cela continue encore? Il y a cette variété. Et on pourrait bien sûr parler de variétés qui sont également liées à des histoires culturelles. La Belgique est un pays de grande mixité culturelle, avec des gens de différents continents, qui amènent aussi une tradition, parfois plus populaire, parfois avec des gestes qui ont une portée symbolique que des enfants de chez nous ne connaissaient pas et qu'ils découvrent et parfois qu'ils adoptent.
1: Mm-hmm.
3: Donc c'est aussi la richesse, la diversité qui s'appelle en catéchèse, qui s'introduit en catéchèse grâce à cela.
1: Mm-hmm. Oui. Vous aussi c'est pareil, vous essayez de vous adapter, parce que c'est déjà gérer les enfants c'est compliqué, mais alors gérer les parents, comment est-ce qu'on fait? Comment, enfin, je veux dire, parce que si j'ai bien compris, il faut s'adapter à chaque type, on va dire chaque âge, oui. chaque milieu. Et si en plus vous avez à vous adapter à chaque demande, concrètement.
2: C'est un numéro d'équilibrisme.
1: Ah oui, comment on fait?
2: Comment on fait? Ben, on demande à l'esprit de nous aider. Franchement, il y a plein de situations où. Mais ça demande de pouvoir prendre le temps, en fait.
1: Oui.
2: Et c'est souvent ce qu'on n'a pas beaucoup dans cette vie de fou un peu qu'on mène. C'est vrai que ça demande de pouvoir se connaître. Donc, il y a une demande de convivialité aussi de la part des familles, de pouvoir se connaître entre eux, de pouvoir se connaître entre les acteurs, j'ai envie de dire, de la catéchèse et les familles. Après, peut-être par rapport à ce que Henri disait, moi, je vois encore un type de famille qu'il n'a pas cité. C'est ceux qui disent « moi, je n'y crois pas ». Mais j'aimerais que mon enfant puisse découvrir. Voilà, c'est ça. Ouais. J'aimerais qu'il ait le choix. Et donc moi, je ne peux pas lui offrir ce choix-là puisque je n'y crois pas. Mais alors, je vous le confie pour que il puisse faire à un moment donné un choix éclairé. Voilà. Donc c'est des challenges en fait, parce que l'idée c'est que tout le monde puisse se sentir accueilli tel qu'il est, parents et enfants. Et c'est pour ça que souvent on marche sur des œufs, parce que certains arrivent aussi en se disant je vais être jugé parce que ma situation fait que ci, fait que ça, etc.
1: C'est pas votre rôle.
2: Non, c'est pas notre rôle, pas du tout. Au contraire. Alors nous, c'est vraiment d'accueillir tout le monde.
3: Oui, c'est ça. Mmh.
2: Et puis, on s'inspire beaucoup des attitudes de Jésus dans le récit des disciples d'Emmaüs, où on voit que la première chose que Jésus fait, c'est qu'il s'approche et qu'il marche avec eux. Mmh. Et pour moi, il y a une grande partie de notre vie en catéchèse, elle se situe là, en fait. De pouvoir s'approcher, marcher avec eux, faire connaissance, faire un bout de chemin ensemble. Et puis, à un moment donné, de pouvoir ouvrir la parole ensemble, prier, célébrer. Parfois, on a l'impression qu'il faut commencer par la messe. Parfois oui, mais il y a plein de situations dans lesquelles c'est vraiment un long chemin avant de pouvoir vraiment célébrer ensemble.
1: Mmh.
2: Voilà. Et on a des parents qui arrivent un petit peu en se disant si je leur donne le petit doigt, je vais me faire manger le bras.
1: Oui,
2: excusez-moi de l'image, mais c'est vraiment
1: des parents méfiants,
2: donc,
1: bien sûr, oui.
2: Ils croient qu'il faut absolument qu'ils rentrent dans les cases, et donc ils se disent oulala, et puis moi alors je ne viendrai pas tous les dimanches à la messe, etc. Et c'est pas notre première demande.
1: Oui. Non, c'est important ce que vous dites.
3: Il y a beaucoup de choses qui se jouent à la première accueil des parents, bien sûr. Et ce qui arrive de plus en plus, c'est que dans le temps, on disait aux parents, rendez-vous tel jour à telle heure à la salle paroissiale, on va vous donner les consignes et combien il faudra payer. On peut peut-être faire une information, mais souvent maintenant, le catéchiste va aller dans la maison de la famille, parler, écouter. Et vous voyez, on est sur un mode du relationnel que l'on accompagne. Mmh.
2: Ça, on aimerait bien, mais c'est vrai qu'après, en termes de nombre de personnes, c'est souvent difficile.
3: Ah, oui, c'est ça. Mais c'est, vous voyez, l'idée est là, c'est sûr. Mmh.
2: Après, il y a des situations dans lesquelles, de toute façon, on ne peut pas faire sans les parents. Par exemple, quand il s'agit des plus petits. Dans ma région, on vit depuis de nombreuses années l'éveil à la foi. On dit 0-6 ans, alors soyons clairs, on s'adresse plutôt à des 3-6 ans, mais avec une présence de plus petits.
1: Oui, justement, c'est une expérience que vous menez, enfin, je ne sais pas si c'est une expérience ou si c'est quelque chose. Expliquez-nous de quoi il s'agit, parce que vous faites de l'éveil à la foi, donc vous vous occupez depuis le nourrisson, peut-être
2: oui.
1: que vous n'avez pas les nourrissons, et c'est écuménique.
2: Voilà, alors c'est vrai que dans le canton de Vaud, il y a cette particularité depuis de très nombreuses années, hein, je ne saurais pas dire depuis quand, mais en tout cas 20 ans, de pouvoir le vivre dans la plupart des endroits de manière œcuménique. Ça veut dire que la paroisse protestante et la paroisse catholique vont proposer des rencontres d'éveil à la foi aux jeunes familles de la région. Et alors moi, je fais partie d'une équipe œcuménique avec on est des catholiques et des protestants, et chaque année on rédige un parcours qu'on propose après aux paroisses, et voilà, les animateurs puissent dedans.
1: Mais alors concrètement, au tout petit, comment est-ce qu'on fait?
2: Qu'est-ce qu'on... Alors c'est sûr que eux, on va pas leur demander d'apprendre des choses par cœur. Oui. On va pas leur faire un enseignement du style scolaire, j'ai envie de dire. Voilà. Il s'agit d'abord que les familles puissent venir ensemble pour vivre quelque chose ensemble. Et alors n'oublions pas aussi que c'est un âge où la concentration elle est très courte. Hein. Oui, donc, de toute façon, on va essayer le plus possible de se mettre au niveau des enfants. Alors quand je dis au niveau, on s'assied par terre, on a un environnement qui leur permette vraiment. C'est vraiment l'enfant qui est au centre à ce niveau-là, avec sa capacité de compréhension, sa capacité de concentration. Mais un cœur grand comme ça, la plupart du temps.
1: Oui, oui.
2: Et on essaye que les parents ne soient pas juste spectateurs, et puis là, pour si jamais l'enfant est perdu, ou s'il doit partir aux toilettes, des choses comme ça. Mais quelque chose qui puisse se vivre en famille. Voilà.
1: Donc c'est quoi, des contes, des jeux, des... Comment vous faites ?
2: Alors, il y a souvent, dans ce qu'on propose, il y a souvent une petite entrée en matière qui est... ludique, j'ai envie de dire. Et puis après, on raconte un texte biblique. Ça peut être par le biais de... Alors, une technique qu'on utilise souvent, c'est ce qu'on appelle la narration en cercle ou la méthode quête, où on utilise des objets symboliques pour raconter une histoire. Alors, avec les tout-petits, il faut que ça soit quand même un peu figuratif. Hein. Mais l'avantage de cette méthode, c'est que ça passe très bien avec tous les âges. Donc ça, dans l'intergénérationnel, on peut tout à fait l'utiliser. Plus le public est âgé, plus on peut avoir des objets vraiment très symboliques. Mais l'idée, c'est de pouvoir ouvrir du sens. Et puis à la fin de l'histoire, on a un temps, ce qu'on appelle un temps de parole ouverte, où on discute avec les personnes qui sont là. Alors on s'adresse en premier lieu aux enfants, mais on peut aussi s'adresser aux parents. Alors les petits, ils ont des fois de la peine à s'exprimer sur ce qu'ils ont entendu. L'idée, c'est pas de dire est-ce que t'as bien compris que ça se passait à Jérusalem.
1: Oui, oui, bien sûr.
2: C'est vraiment de dire, mais voilà, qu'est-ce que tu as préféré dans cette histoire? Et puis d'après toi, c'est quoi le moment le plus important? Parce que ça peut être deux choses totalement différentes. Et puis après, on essaye d'ouvrir un petit peu plus. Ah, mais je me demande pourquoi est-ce que Jésus il a dit ça, ou pourquoi il allait vers telle personne. Voilà. Et puis on essaye de faire progresser un tout petit peu l'enfant dans sa compréhension du récit. Quelque chose qui est assez chouette aussi, c'est que souvent, à la fin du récit, on leur donne, par exemple, un pion ou un objet, puis dans cette méthode où on a raconté, on leur dit, toi, t'aimerais être où dans cette histoire ? Voilà. Et en fait, l'enfant va déjà dire quelque chose par rapport à l'histoire à travers ce geste, même s'il n'arrive pas à l'exprimer. Et puis, voilà, on peut poser aussi quelques questions aux parents. Voilà. Et puis, une fois qu'on a raconté, il y a un temps de prière, la plupart du temps. Le chant aussi, c'est quelque chose... ça permet de bouger, parce qu'à cet âge-là, on a vraiment besoin de pouvoir s'exprimer avec tout son corps. Les autres âges aussi, mais après, on devient peut-être réservé, pudique, j'en sais rien.
1: On ose moins.
2: Voilà, on est plus attentif au regard des autres. Ouais. Mais avec les petits, il faut vraiment que ça passe avec les cinq sens. Mm-hmm. Et puis, on a souvent aussi quelque chose un peu du style créatif, un bricolage, qui permet aussi aux parents, aux enfants d'être ensemble. Et puis alors, il y a la plupart du temps, il y a la collation.
1: Ah, le goûter.
2: Ça, c'est super important pour tout le monde, parce que c'est le moment où les parents parlent entre eux aussi. C'est là qu'il y a des liens qui se créent, avec les animateurs aussi.
1: Ouais.
2: Mais voilà, c'est vraiment une démarche familiale. Ça peut être avec les grands-parents aussi.
3: Hein. Mm-hmm. Et je me permets d'insister, mais c'est tellement important d'avoir ce moment où la question de Dieu se pose, se vit, se ressent, avoir une ouverture à la prière, à la vie spirituelle jeune, comme ça, parce que c'est presque la base qui manque à beaucoup de jeunes aujourd'hui.
1: Oui.
3: Et quand on commence la catéchèse seulement en faisant que de l'enseignement, s'il n'y a pas eu cette expérience du spirituel, de la question de sang, peut-être de la prière, peut-être les cinq sens, comme Annick disait, c'est beaucoup plus difficile. On apprend à propos de quelque chose que l'on ne connaît pas, que l'on n'a jamais expérimenté, qu'on n'a jamais vécu.
1: Oui.
3: Et l'éveil ouvre un terrain favorable pour pouvoir après alors aller dans une structuration petit à petit des choses de la foi.
1: Mais justement, ça va poser la question de la pédagogie religieuse. Oui. Alors peut-être quand même une question un peu provocatrice.
3: Oui.
1: On a commencé un peu cette histoire de l'évolution de la catéchèse. Ce qu'on a souvent dit, c'est que dans les années 70, 70, il y a eu beaucoup de justement d'abandon du contenu et on dessinait Jésus soleil et des choses comme ça. Et d'abord, est-ce que c'est vrai? Parce que vous êtes spécialiste de ça, est-ce que c'est vrai qu'on a vraiment abandonné le contenu? Et est-ce que c'est ça qui a causé tous nos malheurs? C'est-à-dire le fait qu'en ayant abandonné le petit catéchisme à l'ancienne, on a plus transmis?
3: Bon, alors il y a beaucoup de choses dans la question que vous me posez. Je crois qu'il y a une question qui reste une question pertinente et importante aujourd'hui, c'est de trouver les moyens pour introduire quelqu'un qui n'a pas une culture environnante qui l'y pousse à entrer dans les mots de la foi.
1: Absolument.
3: Et c'est un défi qui est neuf par rapport au siècle précédent. Certains disent que dans les siècles précédents, il y avait comme deux transmissions, si vous voulez. Il y avait une transmission visible, qui était celle qu'on faisait grâce au petit catéchisme, mais elle s'appuyait sur une transmission invisible, c'était toute la vie sociale dans laquelle l'enfant était, toute l'influence familiale et peut-être toute la piété familiale qui le portait à admettre comme plausible et comme intéressant probablement ce qui était le catéchisme visible. Cette dimension invisible a parfois disparu. Et la question que les catéchistes doivent affronter aujourd'hui, c'est avec quelle pédagogie peut-on introduire au premier mot de la foi? Quand quelqu'un n'a aucun mot du vocabulaire, comment est-ce que je vais? Par quelle formule? Par quel mot? Voilà. Et donc cette question est probablement taraudante et elle est assez neuve. Et en même temps, elle est un peu éternelle. C'est la question du kérigme, c'est d'aller au cœur de la foi et de dire l'essentiel de la foi.
1: En même temps, c'est très intéressant ce que vous dites parce que c'est un peu ce qui se passe aussi dans l'école où on dit il faut à la fois transmettre les contenus, mais il faut transmettre la citoyenneté. Mmh. Surtout en France, on parle beaucoup de citoyenneté. Les valeurs républicaines ou les valeurs, bon, etc. On voit bien que c'est le même problème qui se pose partout.
3: Oui.
1: Alors, avec cette acuité qu'effectivement, oui, il n'y a plus de transmission. Donc c'est vrai, vous faites deux choses à la fois.
3: Oui, et c'est un peu la difficulté de certains, parce que dans le même groupe, il peut y avoir des gens qui sont vraiment au balbutiement des premiers mots, et d'autres qui peuvent avoir été dans une famille qui les a portés déjà très loin. Et donc c'est pour ça que le cousu-main et l'adaptation est permanente. C'est vrai qu'aujourd'hui, on accorde une plus grande importance, peut-être qu'il y a 30 ou 40 ans, la dimension biblique de la catéchèse, et les contenus sont évidemment fondamentaux et essayent d'être dits avec les mots qui permettent de les aborder et d'en comprendre la pertinence pour aujourd'hui. Peut-être il y a encore aujourd'hui des catéchèses qui essayent de trouver les supports. Et la question des supports est compliquée par Internet, par le jeu, par l'audiovisuel, etc. Mais derrière la question des supports se pose cette question, c'est-à-dire comment est-ce que je vais être un facilitateur pour entrer dans ces contenus.
1: Mm-hmm. Ouais. Est-ce que vous diriez, je reprends ma question, est-ce que vous diriez quand même qu'il y a eu un moment où on a abandonné le contenu ou est-ce que c'est qu'une légende? Parce que moi j'ai l'impression, c'est un peu comme ce petit catéchisme que certains nous disent avoir subi, entre guillemets, alors qu'en réalité, dès les années 60, on était dans autre chose. Donc
3: oui,
1: c'est des gens très très vieux qui ont connu ce catéchisme-là. Et donc ils l'ont probablement jamais connu en fait.
3: Oui, c'est vrai. Mais le catéchisme a eu dans l'histoire culturelle de l'Europe, et on peut dire des autres continents, parce que c'est vrai aussi pour l'Amérique du Sud, pour l'Afrique, une telle importance que c'est la mémoire qui revient toujours. Alors c'est vrai qu'à un moment donné, lorsqu'on considérait que tout le public était forcément intéressé par les contenus, à des gens qui ont envie de savoir, on peut arriver tout de suite, voilà la réponse que tu attendais, je te donne la réponse. Et je pense qu'il y a une cohérence entre une société qui est là, qui était ou qui est, dans certains pays, c'est encore le cas aujourd'hui, largement marquée par un environnement porteur du vœu chrétien, de dire, mais bien sûr, nous sommes là, nous apportons le contenu. Dans les années 70, des gens ont commencé à se dire, mais ça ne sert à rien de donner des réponses à des gens qui n'ont pas de questions. L'important, c'est de susciter la question, d'aller voir où la question pourrait naître. Est-ce que derrière l'amour que tu découvres, est-ce que derrière les relations aux autres qui vont qu'à un cas, est-ce que derrière la peur que tu as de voir tes parents malades, est-ce qu'il n'y a pas des questions religieuses, des questions de sens qui se posent? Et donc, on a pris beaucoup de temps un peu à ouvrir la possibilité de se poser une question religieuse. Et dans les catéchèses qui n'aboutissaient pas, on était toujours à se poser des questions qui permettraient un jour de se poser une question religieuse et d'arriver un jour à du religieux. Et donc je crois que c'est cela qui a été l'histoire. On ne voulait évidemment pas ne plus transmettre, mais on se disait, on ne peut pas donner des réponses à des gens qui n'ont pas de questions.
1: C'est ça.
3: Alors aujourd'hui, les choses évoluent, parce que les questions, Nick le disait, se posent plus explicitement pour certains, parce que l'on a compris que rester toujours dans les préambules ne permet pas finalement, et puis parce qu'il y a aussi des expériences, parfois sensorielles, parfois collectives, parfois artistiques, et qui font entrer dans le mystère ou entrer dans la question sans avoir des préalables qui n'en finissent pas. Et donc je pense qu'on est arrivé à une autre étape que celle que vous décriviez dans les années 70.
1: C'est important. L'expérience. L'un et l'autre, on sent que c'est quelque chose, faire l'expérience de Dieu, etc. Est-ce que c'est bien ça le cœur, finalement? Est-ce que c'est ça qui vous anime?
2: Oui, parce que c'est une rencontre que j'ai faite moi-même. Et comme disait Henri, c'est quelque chose que j'ai envie de pouvoir partager, plus que transmettre, j'ai envie de dire. De pouvoir partager, mais dans le respect de la personne qui est en face.
1: Voilà,
2: quelque chose qui me fait vivre. Regarde si... il n'y a pas quelque chose qui peut être bon pour toi là aussi.
1: Et donc, est-ce qu'il y a des techniques pour ça? Non, mais je veux dire, est-ce qu'il y a une pédagogie de l'expérience?
2: Alors, franchement, j'en sais rien. Je suis peut-être comme Monsieur Jourdain qui fait de la prose sans savoir.
1: Très bien.
2: pour moi, il y a peut-être il y a un certain nombre d'ingrédients, on va dire, peut-être. Déjà, il y a justement le respect, la bienveillance, l'écoute. Il y a aussi être disposé à se laisser déplacer. Si on pense qu'on sait tout, on va pas pouvoir faire vivre grand chose. Pour moi, la foi, ça reste quelque chose de vraiment dynamique dans le souffle de l'esprit. Donc moi je suis déstabilisée souvent par les questions que me posent mes enfants, ou des fois je leur dis mais tiens, j'avais jamais imaginer les choses sous cet aspect-là. Donc je pense que oui, il faut avoir une certaine souplesse, mais pas dans le sens où on va abandonner des choses, dans le sens où en fait il faut être prêt à l'imprévu.
1: C'est ça.
3: Oui, c'est ça. Je trouve que c'est très bien répondu. Parfois, les gens parlent d'initiation, en disant il faut ou bien de plonger dans une réalité, de l'expérimenter, de la vivre, et puis après de décoder ou de revenir sur le vécu pour essayer d'en comprendre la portée.
1: C'est ça.
3: Le fameux directoire dont parlait Annick, qui propose comment faire la catéchèse à l'échelle de l'Église universelle, il demande bien sûr à chaque lieu d'adapter cela au contexte. Il dit que c'est une école de découverte de la totalité, de l'intégralité de la vie chrétienne, et que la vie chrétienne, il y a du vécu avec d'autres, il y a du célébrer, il y a joindre les mains, il y a participer aux dons sacramentels, il y a être solidaire par rapport à d'autres, il y a bien sûr lire, ouvrir la Bible et lire la Bible seul ou avec d'autres, etc. Et la catéchèse, elle voudrait faire ses expériences et puis revenir en disant on a rencontré un groupe biblique, on a vécu, tiens, qu'est-ce qu'on a compris, comment est-ce que ça vient te questionner, t'enrichir. On a participé à une action solidarité avec d'autres, des chrétiens ou des autres, peu importe. On l'a fait, on l'a expérimenté. Après, qu'est-ce que ça vient dire? Est-ce que ce serait imaginable que des femmes et des hommes se disent « Je suis de Jésus, je suis disciple de Jésus » et soient complètement indifférents aux plaies, aux douleurs, aux malheurs des gens? Est-ce qu'il n'y aurait pas une sorte de contradiction majeure à dire je veux ça et en même temps je ne me... Enfin voilà, la prière, est-ce qu'on peut imaginer des chrétiens qui ne joignent jamais les mains, etc. Donc, faire l'expérience permet de le travailler, de l'approfondir et de le reprendre à soi différemment. Et c'est aussi pour ça que le catéchiste, plus qu'hier, est entouré de toute une communauté. pour pouvoir faire ces expériences, il faut qu'il téléphone. Toi qui animes le groupe biblique, est-ce que je peux venir avec quelques-uns? Tiens, toi qui organise cette marche pour soutenir telle action, qui je ne sais pas quoi. Est-ce que... Et le catéchiste, il fait les liens comme ça. Et puis les jeunes ou les adultes voient ces vies de chrétiens et en disant, mais dans le fond, la vie chrétienne, c'est joindre les mains, c'est de se... Et c'est cette expérience qui nous regarde. Ouais.
2: Je crois que cette dimension de la relecture aussi, elle est effectivement très, très importante. Parce que si on fait simplement vivre, puis on se dit, ils en tireront les conclusions qui s'imposent, et c'est peut-être ce qui manque dans pas mal de familles, c'est qu'on vit des choses. On vit des choses même au nom de sa foi comme parents, mais le sous-titrage, de pouvoir dire, je le fais parce que je crois en Dieu, je le fais parce que, voilà, dans la Bible, j'ai découvert telle chose, etc. Ça, c'est souvent ce qui manque, parce qu'on n'a pas les mots. Donc, je pense que l'aspect de la relecture de l'expérience, et puis de pouvoir donner un éclairage aussi sur ce qui a été vécu, un éclairage... à travers la parole, à travers la prière, etc. Moi, je parlais des conditions à peu préalables ou l'esprit dans lequel on le vit, mais effectivement, cette dimension de la relecture, c'est quelque chose qui est vraiment, vraiment important pour pouvoir leur permettre d'exprimer quelque chose, mais aussi nous de pouvoir dire, mais si on vous l'a proposé, c'est parce que...
0: On est à la toute fin de l'émission. J'ai envie de vous poser à l'un et à l'autre une question. Je l'ai dit au début, c'est le moment où les gens, on est au début de l'année, c'est le moment où les gens se disent est-ce qu'il faut s'engager quelque part, etc. Quel est pour vous le bon argument?

0: j'ai envie de dire, dans la vie de famille en tant que telle.
1: Même question, Henri Leroyte. Qu'est-ce qu'il faut leur dire?
2: J'y réponds par une petite esquive, ouais, mais j'y réponds. Une des plus belles définitions de la mission des catéchistes que j'ai entendue, c'était d'une catéchiste au Québec il y a quelques années. Et elle disait, un catéchiste, c'est quelqu'un qui va parler de quelqu'un qu'il aime bien, ou qu'elle aime bien, le Christ, à des personnes qu'elle aime bien et qu'elle voudrait être le plus épanouie. Et donc, c'est une histoire de confiance et peut-être de chance pour y vivre. Donc, c'est quelque chose de très optimiste et de très heureux.
1: Très bien, parce qu'on avait commencé sur une note un peu pessimiste et vous nous avez donné envie, je trouve. C'est une émission très, très optimiste. Merci beaucoup à tous les deux. Merci de nous avoir suivis. Vous savez, vous pouvez retrouver cette émission sur le site internet de KTO, www.kto.tv.com, et on se retrouve la semaine prochaine.

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2: Bonsoir à tous. Dans l'actualité, fin de l'alerte orange aux orages ce dimanche dans les Bouches-du-Rhône et le Var. Ce samedi, un violent épisode de grêle, bref mais intense, s'est abattu sur Marseille. Les grêlons, qui mesuraient jusqu'à 5 cm de diamètre, étaient accompagnés de fortes pluies. C'est un record absolu. Depuis le début de l'année, déjà 98 000 hectares sont partis en fumée en France. Dans le sud-ouest, la situation reste critique, avec près de 200 000 personnes évacuées au total. En Gironde, des dizaines de milliers d'hectares ont déjà été ravagés par les flammes. Et sur le terrain, les pompiers ont eu l'appui ce samedi d'un A400M, un avion militaire capable de larguer 20 tonnes de retardant. 6 hommes présentés à la justice ce samedi après la découverte d'armes à Sarcelles. Ça remonte au 11 juillet dernier, un signalement qui alertait en fait sur un projet d'attentat contre une synagogue. S'en est suivi la fouille d'une voiture qui a permis de saisir une Kalachnikov et un pistolet. Les suspects sont mis en examen notamment pour détention d'armes. Prudence si vous allez vous baigner. 274 personnes sont mortes par noyade en France cet été, d'après le dernier bilan du gouvernement. La majorité arrive dans des zones de baignade non surveillées ou interdites. Les enfants de moins de 18 ans et les personnes de plus de 60 ans sont les plus touchés. Ces vacanciers sur la plage essaient de rester prudents. On les écoute.
3: D'abord, je commence par être prudente. Et puis, je fais attention en descendant. Je ne vais plus loin parce que j'ai une appréhension maintenant de l'eau. Chose que je n'avais pas plus jeune.
4: Celui qui est 8 ans, il sait déjà bien nager, donc je peux le laisser un petit peu autonome. Mais ma petite fille qui a 4 ans, elle, justement, faut toujours qu'elle reste sur le bord de mer. Et comme je disais, toujours dans mon champ de vision, je ne me baigne jamais sans eux.
5: Ben moi, l'eau de mer me fait très bien. Je nage, je pense à rien. Je pense pas à ça.
2: Voilà des propos recueillis par Myriam Riahi. Et puis en cyclisme, Richard Carapaz, roi de l'Alpes d'Huez. L'équatorien a remporté en solo la 20e étape du Tour de France ce samedi au terme d'une journée dantesque avec plus de 5400 mètres de dénivelé positif. Derrière, le français Paul Sexas lui concède du temps et manque le podium au classement général. Ce dimanche, le tracé de la dernière étape du Tour sera modifié pour soulager les forces de l'ordre mobilisées sur les incendies en Gironde. Le parcours va se voir réduit de 89 km avec un départ d'ailleurs qui sera fixé désormais du côté de Paris. Voilà pour l'essentiel de l'actualité, c'est la fin de ce flash.
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0: Chers amis, nous sommes ravis de vous retrouver pour une nouvelle émission de Thérapie Pop, l'émission qui explore avec vous la musique contemporaine des années 50 à demain. Comme à l'accoutumée, c'est de Gauthier que je suis accompagné pour la thérapie de cette semaine. Salut Gauthier.
1: Salut mon cher Théo.
0: Je vous rappelle que Thérapie Pop, cette saison, c'est 12 minutes chrono, alors j'enchaîne directement pour vous présenter l'œuvre que l'on va disséquer aujourd'hui. Il s'agit du premier album solo de Cherylyn Sarkissian, que l'on connaît tous sous le pseudonyme de Cher, et qui en 1965 est prête à sortir du duo formé avec son mari, Sonny. L'intitulé de cet album sonne d'ailleurs un peu comme une libération, All I Really Want To Do, on va y revenir. Manifestement, ce qu'elle really want to do, c'est chanter seule. Gauthier, avant d'évoquer l'album, je te laisse nous présenter le contexte dans lequel il a été créé.
1: Oui, alors le contexte même dans lequel on choisit le sujet d'émission, parce que je te cache pas que il n'était pas dans mon objectif quand on a commencé la saison de faire des émissions sur Cher, mais quand j'ai vu, parce que je cherche des dates un peu anniversaire, et 65, 2025, il est sorti en octobre 65, son premier album, je me disais... Merde, si on arrivait à essayer d'expliquer aux gens ce que Cher a fait avant de devenir la reine d'une sorte de pop un peu agressive.
0: Ouais, de pop disco, de pop dissonante surtout.
1: Et de chirurgie esthétique surtout, parce qu'il n'y a plus rien qui tient sans une pince à linge sur le clip. Et ben voilà, c'était de vous montrer que Cher, avant ça, était une artiste...
0: Plutôt pas trop mal, quoi.
1: Plutôt pas trop mal, et puis plutôt plus audible, effectivement, que le maléfique Do you believe?
0: Oui. Et alors, tu ne nous l'auras pas épargné, bravo.
1: Non, bien sûr que non. Mais vous l'entendrez pas aujourd'hui, je vous le promets.
0: Merci.
1: Alors, te remettre un peu de contexte, mon cher Théo. Oui. C'est assez simple. À l'époque, tu l'as très justement rappelé, elle forme un duo mythique, hein, Sonny & Cher, avec son mari Sonny Bono, Bono qui n'a strictement aucun lien de parenté avec le Bono de YouTube, bien évidemment. Et elle a sorti quelques singles solo un peu anonymes, on va dire ça comme ça, lorsqu'elle se lance sous son vrai nom dans la production et la composition. Alors on va le voir, composition, c'est un vaste mot, mais en août-octobre 1965 de ce premier album, produit par son mari quand même, Sonny Bono, qui reste par là.
0: Qui l'accompagne quand même à la production de cet album. Et donc, comme on peut l'entendre dès le premier morceau, et comme le titre, le laissait penser, c'est un album de reprise, Gauthier.
1: Et c'est un album de reprise, c'est pour ça que quand je dis qu'elle compose son premier album, c'est un vaste sujet. En fait, non, elle reprend notamment du Dylan avec All I Really Want To Do, du Ray Davies, des Kinks avec I Go To Sleep, je vous les fais pas toutes, mais Blowing the Wind, vous connaissez aussi, c'est pas d'elle. Hein. Et il y a trois autres titres qui sont écrits, mais pas par elle, par son mari, Sonny Bono. Voilà.
0: D'accord. Et bien que cet album soit en grande partie composé de reprises, puisqu'il y a trois chansons originales, on va dire, il va rencontrer un joli succès.
1: Eh ben oui, pas trop mal. Alors, en grande partie aussi probablement porté, parce que c'est pas l'album du siècle, on va pas se mentir, mais en grande partie aussi porté par la marque Sonny & Cher, qui à l'époque fonctionne très bien. Il sera 16e au Billboard 200, hein, donc c'est un beau succès critique. Et il sera quand même à l'époque, et on est en 1965, donc c'est jamais quand même anecdotique quand tu vois les mastodontes qui sortent. Quoique 65, on est au début quand même. Y a pas Led Zepp, les Stones font pas leurs meilleurs albums, les Beatles, bon, c'est
0: ah,
1: bon.
0: Si, les Beatles, voilà. Non, mais sont déjà là.
1: C'est les tout débuts de Bowie, enfin voilà, c'est 65, on va dire, et salué comme l'un des meilleurs disques folk pop de l'époque. Voilà, donc.
0: Et Cher n'était pas doué que devant le micro, elle avait également un petit talent devant la caméra, Gauthier.
1: Oui, parce que quand elle va faire ses premiers pas en tant que chanteuse solo, ben c'est aussi ses premiers pas en tant qu'actrice, avec des projets télé qui arriveront, qui commenceront à poindre le bout de leur nez. Faut comprendre qu'en fait, dans sa démarche, il y a quasiment un truc qui ressemble un peu au Jackson 5, tu vois, où en fait, c'est une artiste qui va se lancer en solo, comme Michael Jackson, alors qu'elle est soutenue par un groupe préexistant, Sonny & Cher, et qu'il y a déjà une espèce de visibilité télévisuelle, etc. Alors, avec une différence fondamentale, c'est que très très rapidement, si ce n'est quasi immédiatement, Michael Jackson va dépasser le Jackson 5, là où elle ne dépassera quand même pas tout de suite Sonny & Cher, faut pas déconner.
0: On attendra les années 90 pour ça.
1: Je te le rechante.
0: Non, merci. Je vous propose qu'on s'écoute tout de suite All I Really Want To Do, donc la reprise de cette magnifique chanson de Bob Dylan par Cher.

0: Et donc, comme on le disait, Gauthier, l'album connaît un succès critique, mais également commercial.
1: Ça fonctionnera, écoute, pas trop mal, il est effectivement bien accueilli. Bon, on a parlé du Billboard. Pour un premier album, c'est louable. Bon, quand tu reprends du Dylan, en plus, en 65, généralement, tu as une chance d'être couvert de succès. Mais oui, ça fonctionne. Ouais. On peut pas se plaindre.
0: Et malgré ce début de carrière solo, elle continue de se produire avec Sony, notamment à la télévision, avec leur show qui sera diffusé de 1971 à 74, qui sera annulé par la suite pour cause de divorce.
1: Ça aide pas.
0: Non, ça aide pas.
1: Mais effectivement, c'est ce qu'on se disait aussi tout à l'heure, c'est il y a déjà chez Sony & Cher l'apparition de ce que sera notamment de certains artistes dans les années 70, mais plus dans les années 80, des artistes quasi 360 avec de la musique, du cinéma, de la télé, etc., etc. Chez elle, effectivement, ça se fera encore à l'époque avec son mari.
0: C'était une émission comique, hein, je crois.
1: Oui, notamment. Ouais. Mais je crois que tu peux la retrouver sur Internet. Je crois que j'en ai vu des extraits
0: sur YouTube.
1: Ouais.
0: YouTube, voilà.
1: Pour ceux qui veulent vraiment s'envoyer l'histoire de Cher, quoi.
0: C'est le Sony & Cher Comedy Hour. Voilà, pour info. Il y a une autre anecdote amusante sur Dylan qui est une source d'inspiration non seulement pour Cher, mais pour plein d'autres artistes, ouais, Gauthier.
1: Il y a un gros paquet de mecs.
0: Voilà. Notamment un petit groupe de Los Angeles.
1: Alors, parce qu'il y a un gros paquet de gens qui, dans les années 60, ont repris du Dylan pour commencer leur discographie. Donc, c'est pas exceptionnel. Bon, il faudrait qu'on en parle un jour, mais Dylan, dans les années 60, c'est quand même Dieu descendu sur Terre. Effectivement, il y a un autre groupe qui se fait connaître, lui aussi, très frontalement avec des reprises de Dylan, notamment Mr. Tambourineman, qu'on les connaît beaucoup pour ça, c'est les Byrds qui vont avoir une sorte de compétition, on va dire, un peu involontaire avec Cher, puisque, sauf erreur de ma part, mais eux-mêmes ont repris All I Run, je vais y arriver.
0: All I Really Want to Do.
1: Tu le dis vachement mieux que moi. Et donc, il y aurait une espèce de match, entre guillemets, pour savoir qui reprend le mieux Dylan, etc. Bon. Peut-être un peu s'emmerder artistiquement aux États-Unis.
0: C'est Dylan qui reprend le mieux Dylan. Et autre fait cocasse, l'album solo de Cher sort au moment où Sony et elle cartonnent avec leur plus grand tube.
1: Oui, avec la chanson I Got You Baby, que vous connaissez tous pour les avoir peut-être entendus, notamment dans des mariages ou dans des soirées un peu arrosées. c'est effectivement, et ce qui, je pense, aussi très largement porteur du début de carrière donc de Cher, sachant que derrière, elle se fera, et j'ai le Wikipédia sous les yeux et il y a des photos d'elle en 2019, c'est impressionnant ce que la médecine arrive va faire. Elle enchaînera derrière quand même avec 28 albums, Théo.
0: Et
1: je pense que tu en connais vaguement peut-être un. Et encore à cause de son magnifique single Believe, sorti en 98. Mais pour les plus curieux d'entre vous, son dernier album en date de 2023, il s'appelle Christmas, donc je pense que c'est des chansons de Noël, comme c'est l'usage aux États-Unis. Et le précédent, c'était en 2018, c'était Dancing Queen, qui, comme son nom l'indique, est un album de reprise de ABBA. Mais tout ça pour dire qu'en fait, elle a eu une carrière solo prolifique.
0: Mais au niveau de la création, on n'est pas terrible. On reprend ABBA, on reprend des chansons de Noël.
1: Non, puis je pense en plus qu'il n'y a pas de... Enfin, quand elle est arrivée avec Believe, elle avait fait un carton, dès qu'elle avait fait cette espèce de renaissance un peu électro-pop et tout. Mais en fait, sa discographie solo, enfin, qui s'est intéressé à la discographie de Cher? Enfin, pas moi en tout cas, mais...
0: Et moi non plus, hélas.
1: Voilà.
0: Mais s'il faut, c'est très bien.
1: Je crois qu'il y a Gypsies, Tramps and Thieves en 71 qui est assez connu d'elle, mais bon, après, voilà.
0: L'émission touche déjà à sa fin, chers auditeurs. Vous l'aurez compris, cet album de Cher était le premier pas d'une longue carrière dont nous vous épargnons la fin. Comme tu le disais, car elle a malheureusement su s'adapter aux standards des époques qu'elle a traversées jusqu'à nous ouvrir.
1: On ne fera pas une année chère, non ?
0: Non, pas une année cheap, si tu veux. Mais nous offrir l'infâme Believe en 98, qu'on a déjà évoqué.
1: C'était pas si mauvais.
0: Si, c'était ignoble.
1: C'est quasiment l'invention de l'autotune, ce Believe. Hein.
0: Certes.
1: Oui, bah, c'est pas rien.
0: Mais c'est sa voix, peut-être. Nous aurons le plaisir de vous retrouver dès la semaine prochaine pour une nouvelle thérapie. On restera aux États-Unis, mais on partira à la rencontre de Billy Joel.
1: Et c'est vachement mieux.
0: Écoute, réponse dans 7 jours. Je vous rappelle enfin que cette émission est disponible en réécoute sur le site de Radio Présence et des radios partenaires, ainsi que sur toutes les plateformes de podcast disponibles. Une très belle semaine à vous, une très belle semaine à toi, Gauthier.
1: Salut, mon cher Théo.
0: Salut. 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
9: Chers auditeurs et auditrices de Radio Présence, bonjour. Aujourd'hui, dans Musique traditionnelle, nous allons à nouveau avoir la joie d'accueillir Sophie Bardoux. Bonjour Sophie.
10: Bonjour.
9: Qui nous parle depuis Nantes, hein, si je ne me trompe pas, et qui va continuer à nous parler de sa vie et de sa musique dans ce deuxième épisode. Nous avons Armand en manette.
11: Bonjour Mathilde, bonjour Sophie. Bonjour tout le monde.
10: Bonjour.
9: Et bonjour Zaïd, qui
11: bonjour
9: est
11: Zaïd, oui.
9: Notre cher stagiaire qui va monter l'émission.
11: Exactement.
9: Voilà, si vous avez des remarques à faire là-dessus, c'est au stagiaire Zaïd.
12: Bonjour à tous.
9: Alors, aujourd'hui, nous allons commencer cette émission par un reel que Sophie nous présentera elle-même juste après.

0: Le Real Arctic, histoire de nous donner une petite bouffée de fraîcheur avec à l'intérieur Sophie Bardot qui joue du violon et qui va nous présenter donc le groupe, la musique et puis le contexte.
1: Eh bien, alors il s'agissait d'un groupe qui a été fondateur pour moi, qui s'appelait Popinchko. Alors je parle au passé, puisque ce groupe, il n'existe vraiment plus. Et je jouais du violon avec ma sœur Magali Bardou, qui joue de la clarinette. Il joue toujours de la clarinette. Et mes deux compères de toute une vie, qui sont Ronan Yvon à la guitare et Emmanuel Chabet à la contrebasse. Et donc ça, c'est, je pense que c'était en 2006, cet enregistrement à peu près. Et c'est un groupe qui avait déjà plus de 10 ans à l'époque et pour lequel on parlait la dernière fois de répéter, pour lequel on avait répété tous les mercredis, c'était notre petit rituel pendant des années, avec donc ma sœur et nos deux amis. Alors c'est un groupe qui est parfaitement paritaire, je ne sais pas si vous l'avez remarqué.
0: Oui.
1: Deux filles, deux garçons.
0: Bravo. Voilà.
1: Et c'est vrai que dans ma vie, ça n'a pas été si souvent que j'ai pu jouer avec des filles, en fait. Ça s'est présenté beaucoup dans les sessions, c'est sous forme de bœuf, de rencontres informelles avec des amis filles. Mais dans des groupes professionnels, c'était plutôt rare, hormis quand il y avait une chanteuse, c'était assez rare. Voilà. Il y a une exception notable à cette règle du passé, j'espère. C'est un chanteur que j'ai accompagné pendant plus de 15 ans, qui s'appelle Paul Galliana, qui chante toujours. Et pendant longtemps, sa formation, c'était lui qui chantait, et il avait trois filles pour l'accompagner. Donc une au violon, c'était moi, une bassiste et une guitariste.
0: Effectivement, voilà. c'est un peu rare, parce qu'en général, on voit plutôt les filles, ouais, au chant, et puis les voilà, hommes à la guitare.
1: Alors, donc, je souligne, parce que c'est un très bon compositeur, auteur, interprète, Paul Galliana, je souligne qu'en plus de ça,
0: il était avec des filles.
1: Ouais. Voilà.
0: Et alors justement, je voulais rebondir là-dessus par rapport à votre carrière professionnelle. Nous avions commencé à en parler à la fin du dernier épisode. Vous vous êtes professionnalisé, mais effectivement, c'est une petite question juste légère. Pourquoi est-ce qu'on voit tant de femmes dans des sessions ou au sein des cours de musique ? Et puis, quand on arrive au côté professionnel et sur scène, eh bien, y a quand même la gent féminine n'est pas beaucoup représentée. Est-ce que c'est plus compliqué ?
1: Alors, je dirais pas ça pour la musique classique, d'abord parce que je connais pas bien, mais puis parce qu'il me semble qu'il y a quand même plus de filles dans les orchestres que dans les groupes de musique traditionnelle. Mais je peux me tromper.
0: Oui, non, on va parler de la musique traditionnelle.
1: Pour la musique traditionnelle, alors moi je vois trois raisons, mais les trois peuvent se mélanger. Il y a le fait que les femmes, je pense, intériorisent moins facilement qu'elles pourraient être sur le devant de la scène. Elles se mettent en retrait de façon, sûrement pas naturelle au sens de la nature, mais de façon habituelle. Elles ont, à mon avis, plus l'habitude de se sentir en retrait que d'accepter d'être sur le devant de la scène ou de diriger un projet, de mener une équipe de musiciens. Voilà, tout ça, je pense que c'est encore dans la société un petit peu moins développé chez les femmes que chez les hommes. Donc ça, c'est un peu leur faute, entre guillemets. Après, il y a une autre raison qui peut être tout simplement que c'est quand même pour l'instant encore souvent elles qui endossent le rôle de s'occuper des enfants, surtout les petits. Et pendant ces années-là, le fait est que c'est beaucoup plus difficile de répéter, c'est possible, mais de faire des concerts et de faire des tournées, n'en parlons pas. C'est difficile quand on doit s'occuper des enfants. Et c'est aussi difficile pour les papas, hein, je le pense, mais c'est quand même plus acquis et plus facile pour eux de s'extraire pendant 15 jours de leur famille, par exemple, pour aller faire une tournée, que pour une femme. Donc, je pense que c'est une autre raison. Et j'en avais une troisième que j'ai perdue, voilà.
0: Ah, bon, bah, peut-être que ça reviendra.
1: Si, ça y est, je l'ai retrouvée. La troisième raison, c'est qu'il faut reconnaître, enfin, il y avait en tout cas une certaine défiance un peu inconsciente de la part des garçons qui sont musiciens. C'est pas le cas de tous et c'est pas forcément beaucoup. Mais j'ai pu ressentir à diverses reprises qu'en tant que femme, j'étais d'office un peu moins considérée ou que je devais d'office faire un peu plus mes preuves. Évidemment, on ne peut pas prouver que ça vient de moi ou que ça vient de l'entourage, mais c'est quelque chose que beaucoup de femmes musiciennes ressentent quand même, qu'elles sont un peu moins bien considérées a priori pas partout et pas par tous, mais ça peut jouer aussi, à mon avis. Voilà, c'était la troisième cause que je vois.
0: Oui, j'en avais entendu parler, hein, du fait que, effectivement, ça change énormément aujourd'hui, mais il y avait ce regard où une femme musicienne devait être bien meilleure, beaucoup bien meilleure qu'un homme, pour pouvoir avoir sa place. Et ne pas se faire descendre, quoi. Alors, je sais que ça change beaucoup, hein, parce que les nouvelles générations ont tout à fait un autre regard. Et puis, bon, bah, vous êtes la preuve que vous avez changé de carrière en 2001, pour reprendre, et puis qu'aujourd'hui, vous êtes toujours intermittente du spectacle.
1: Je suis toujours là.
0: Voilà, vous êtes toujours là, parce que quand même, c'est un métier dans lequel il faut se régénérer à chaque fois, réagir, avoir des idées, des projets, des nouveaux trucs, et ça marche pas, et on recommence, etc. C'est quand même un métier qui demande énormément d'énergie, et vous avez deux filles.
1: Et j'ai deux petites filles qui ont 7 et 9 ans, bientôt 10.
0: Voilà, donc vous êtes aussi maman. Et bon, je sais que vous avez fait aussi beaucoup de cours dans votre carrière.
1: Oui, c'est vrai, j'ai regardé ça en préparant l'émission. J'ai regardé mon propre CV, ce qui est marrant. Et je vois que j'ai enseigné à l'Association irlandaise de Paris, par exemple, pendant plus de 15 ans, bien, presque 20 ans.
0: Et oui, et j'y étais.
1: Selon irlandais, puisque c'est ce que je sais faire de mieux. Et c'est vrai que d'une part, c'est complémentaire avec les bals et les concerts, hein, que j'ai toujours adoré faire ça. Mais enseigner au début, j'aimais pas trop. Et à force de le faire, j'aimais pas trop, en fait, parce que je me sentais pas tout à fait légitime. Et donc, j'ai appris un peu en faisant. Et à force de le faire, je me suis mise à aimer ça de plus en plus. Et maintenant, j'adore enseigner. C'est vraiment un truc super. Et ça a complété, ça, pour recoller avec l'histoire des femmes. Ça m'a permis aussi d'avoir moins besoin financièrement de faire des concerts, des disques et des tournées parce que j'avais les cours. Dans un premier temps, ça me permettait aussi de joindre les deux bouts en ayant tous ces aspects-là à mon métier, quoi. Et puis après, c'est devenu un vrai plaisir de faire cours. Donc maintenant, je me régale et j'espère que mes élèves aussi, mais il faudra leur demander.
0: Moi, j'ai été élève, j'ai été votre élève. Je me suis régalée autant en musique irlandaise qu'en cours d'harmonie parce que vous n'avez pas que l'enseignement oral, vous savez aussi enseigner avec votre la partie écrite et la partie harmonique, parce que au violon finalement c'est quand même pas si évident que ça de trouver des gens qui savent faire l'harmonie de façon intéressante.
1: Quand j'ai décidé de changer, enfin j'ai pas décidé tout de suite, mais quand j'ai fait une pause dans mon métier d'ingénieur, j'ai fait 3 ans d'école de jazz, donc ça m'a bien remis les pendules à l'heure au niveau rythmique. Et au niveau harmonique, je suis repartie. Après, j'ai finalement pas fait carrière du tout dans le jazz. Si ce n'est des petites parenthèses, comme j'ai fait écouter le reel tout à l'heure, c'est justement un petit mélange d'irlandais et de jazz. Mais sinon, j'ai pas fait carrière là-dedans. Mais en revanche, ça m'a beaucoup développé le jeu et la compréhension de la musique, et y compris en irlandais. Ça m'a beaucoup aidé, bizarrement. Voilà.
0: Alors, vous ne faites pas que de l'irlandais, parce que le prochain morceau que l'on va écouter, c'est... Alors, je ne me risquerai pas à dire le nom.
1: Moi non plus.
0: Alors, c'est quel type de morceau et d'où ça vient?
1: Alors, c'est une polska, c'est de la musique suédoise. C'est même deux polskas enchaînées l'une à l'autre. Et c'est une danse suédoise, alors que Mathilde, vous savez sûrement danser, et moi aussi, la polska, et qui est très belle à voir et à entendre. Et je voulais passer ce morceau. Alors, il fait partie aussi des disques de Hervé Cantal, qui a enregistré tout un disque avec ses amis musiciens, en fait. Et celui-là, on y entend Tieni Simonin. Ça, je pense que vous l'avez déjà interviewé.
0: Nous connaissons, oui, nous connaissons.
1: Voilà. Et puis on y entend. Alors j'ai un petit doute. Je crois que c'est Antoine Leclerc à la guitare.
0: Oui. Comme nous avons parlé.
1: Il y avait plusieurs guitaristes sur ce disque. Alors du coup, j'espère que je me trompe pas de morceau. Et c'est un morceau qui, le deuxième, c'est moi qui l'ai apporté à Hervé parce qu'une amie. Violoniste suédoise de passage à Paris me l'avait échangé contre des morceaux irlandais. Donc voilà, je trouvais que c'était une jolie histoire.
0: Une histoire d'échange. C'est parti.
1: Voilà.

0: Nous restons dans la fraîcheur avec ce morceau suédois.
1: Oui, c'est vrai.
0: Hein? Amol poska fra rodom ou farmors brut poska after evert has. Voilà, je me suis lancée, je l'ai répété.
1: Ouais, c'est magnifique. Voilà, poska, elles ont le nom d'une personne en fait à qui on l'attribue, ou un musicien à qui on attribue le morceau.
0: D'accord, bon, j'espère qu'on aura le plaisir de recevoir Aurélie Gier sur nos ondes également, qui, elle, parle couramment suédois et qui va pouvoir prononcer tout ça sans problème.
1: Correctement.
0: Exactement. Alors Sophie, vous avez joué beaucoup de morceaux des autres, mais il me semble que vous composez aussi les vôtres.
1: Eh oui, alors j'ai quand même glissé des petites compos. Le reel du début, c'était moi qui l'avais écrit aussi. Mais j'ai composé quelques airs. On parlait de ça l'autre jour en parlant des musiciens irlandais. Les jeunes qui maintenant étudient la musique irlandaise à l'université, parce que là-bas ça existe, on les encourage à composer 10 morceaux par an. Alors c'est marrant parce que nous en France on n'a pas cet élan-là, en général, on a du mal à se sentir légitime à écrire ses propres morceaux. Mais quand on côtoie une musique depuis 30 ans comme moi, ça devient, même pas que la musique irlandaise, la musique à lancer, ça devient quand même possible de se dire qu'on va composer des airs. Alors j'ai fait une jolie mazurka il y a quelques années, que j'avais offert au mariage d'un couple d'amis. Et c'est celle-là que je vous propose d'écouter.
0: Qui s'appelle Un pas après l'autre.
1: Un pas après l'autre.

0: C'est sur cette magnifique mazurka, un pas après l'autre composé et joué par Sophie Bardou, que nous allons terminer l'émission avec une petite touche de romantisme. Merci beaucoup Sophie pour être venue répondre à notre interview.
1: Merci Mathilde de m'avoir invitée, c'était un vrai bonheur. Et puis d'être la première fille à être interviewée, j'espère qu'il y en aura encore beaucoup d'autres.
0: Oui. Génial, oui, effectivement, la première femme musicienne à être interviewée dans le milieu traditionnel. Merci à Armand à la technique.
2: Mais de rien.
0: Et merci à Zaïd qui va monter l'émission. À très bientôt. Merci à tous.
1: Au revoir. 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
1: Tout le monde a en mémoire la fameuse question ironique de Staline, à qui on faisait part de l'importance du Vatican au cours de la Deuxième Guerre mondiale. Le Vatican, combien de divisions ? Demande Staline. Effectivement, en temps de guerre, l'importance d'un État se mesure, semble-t-il, en nombre de divisions blindées. Et pourtant, c'est sans aucune division blindée que les amis du pape polonais Jean-Paul II ont déclenché l'implosion du communisme un demi-siècle après Staline. C'est que il existe un soft power, un pouvoir doux. En fait, aussi puissant que le pouvoir dur, le hard power de la puissance militaire et de la puissance économique. Aujourd'hui, l'actualité met en évidence plusieurs aspects du soft power de la France. Bien sûr, la réouverture réussie de Notre-Dame de Paris a montré combien la France comptait pour la population mondiale et pour les chefs d'État et de gouvernement. Certes, nous pouvons y voir aussi le soft power de l'Église. Notre-Dame de Paris a une haute valeur symbolique et spirituelle dans le monde entier. Ce soft power se traduit aussi en actes géopolitiques. Le premier voyage du nouveau président Trump à l'étranger fut pour la France et Notre-Dame de Paris. Les discussions entre Emmanuel Macron et le président américain ont évoqué la situation mondiale et particulièrement celle de l'Ukraine qui est inquiète de la future aide américaine. Le président français a pu être, à cette occasion, un important médiateur. L'actualité est aussi le cessez-le-feu au Liban le 27 novembre. Les médias internationaux ont bien fait remarquer les remerciements appuyés et félicitations du président Joe Biden à l'adresse du président français pour son appui déterminant dans cet accord de cessez-le-feu. Pourquoi ? L'efficacité de la France est-elle due à son armée au Liban ou à son poids économique dans la région ? Pas du tout. Cette efficacité diplomatique est dû au soft power de la France au Liban depuis des décennies.

C'est ainsi que la langue française est la langue administrative et juridique du Liban. En 1922, la France et la Grande-Bretagne prennent en charge, sous les auspices de la Société des Nations, des morceaux de l'Empire ottoman, compte tenu de l'attitude de celui-ci pendant la Première Guerre mondiale. La France va assumer un mandat pour la Syrie et pour le Liban, jusqu'à leur indépendance en 1943. Cependant, ce mandat s'est particulièrement bien passé au Liban, qui a eu appelé la France sa tendre mère, sa tendre maman. Des écrivains aussi célèbres que Chateaubriand et Lamartine avaient, dès le XIXe siècle, écrit des sortes de guides touristiques du Proche-Orient. Il existe de nombreux établissements scolaires français au Liban, souvent en lien avec les maronites, qui sont les catholiques de rite oriental. Le Liban s'est construit autour d'une harmonie exemplaire entre les maronites et les druzes, alors évidemment, sauf exception temporaire. Les druzes ont une religion qui participe à la fois des religions juives, chrétiennes et musulmanes. Les Libanais sont un peuple pacifique, mais ses voisins, Syrie, Israël, Iran, etc., ont pris le Liban pour leur champ de bataille. Outre les établissements chrétiens, une mission laïque

un petit pays. Et le président Chirac était un très proche ami du président libanais Hariri, assassiné en 2005 par les Syriens.

0: En Syrie, justement, le soft power français est moins marqué qu'au Liban, compte tenu de la barbarie de Bachar el-Assad, enfin destitué ce début décembre. Mais malgré la rupture des relations diplomatiques entre la France et la Syrie, et malgré la fermeture au public dès 2011 du célèbre Institut français du Proche-Orient à Damas, qui a quand même gardé certaines activités, eh bien, malgré tout, la coopération universitaire entre les deux pays s'est poursuivie, et dans ce domaine universitaire, la France est le premier partenaire de la Syrie. Je viens de parler du Liban et de la Syrie parce que l'actualité s'est concentrée sur eux. Mais l'influence de la France est dans toutes les parties du monde, bien sûr, plus ou moins. Cette aura provient du patrimoine et de l'histoire. Mais on aurait pu citer les Jeux Olympiques de Paris de cette année, 2024. Le soft power est d'être aussi le pays des droits de l'homme et de la Révolution française, ayant une forte audience mondiale. Notre littérature, avec des numéros un comme Victor Hugo, nos philosophes, Descartes, Pascal, Sartre, nos savants avec les Curie et Pasteur, notre cinéma et acteurs et réalisateurs, notre art de vivre, vin, gastronomie, parfums, produits de luxe, etc. Tout ce qui fait de la France, chaque année, la première destination touristique du monde. Voilà ce soft power, qui est peut-être la principale source de la puissance de notre pays. Et si nous sommes plus attentifs, posons-nous la question, quelle différence y a-t-il entre le hard power et le soft power? Le pouvoir dur est matérialiste, c'est celui des armes et de l'argent. Le pouvoir doux est celui que l'esprit exerce sur les esprits. L'esprit de la France souffle dans par exemple, dans la reconstruction de Notre-Dame de Paris, et aussi dans les liens étroits noués au fil des siècles entre la France et le Proche-Orient. La France de Victor Hugo ou de Jean Gabin, c'est du souffle, mais ce n'est pas du vent. La Grèce était au fond du trou. Était au fond du trou entre 2009 et 2017. La communauté internationale a joué la carte de son redressement en partie parce que la Grèce ne peut pas mourir. Respect de son antiquité dont on a hérité, son soft power.
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2: Bonjour, nous avons le plaisir d'accueillir Stéphane Astier, professeur émérite de l'Institut National Polytechnique de Toulouse et du laboratoire Plasma, c'est ça ?
3: Oui.
2: Et conversion d'énergie de
3: Bonjour.
2: L'université Paul Sabatier, alors expert reconnu des énergies et du développement durable. Et voilà pourquoi j'ai le plaisir de l'inviter. Donc, il nous a fait le plaisir de venir la semaine dernière. Et nous allons donc parler d'énergie, vaste programme, surtout en cette période où nous avons été très concernés par le pétrole ou l'absence de pétrole. Et donc, Stéphane Astier a bien voulu nous rappeler ce qu'était l'énergie. Et nous allons parler des différentes sortes d'énergie. Stéphane Astier, est-ce que vous êtes prêt à nous révéler ce tableau des énergies fossiles, renouvelables, secondaires, etc., etc., pour nous qui n'y connaissons rien, enfin moi du moins?
3: Oui, alors on va poursuivre effectivement sur ces sources d'énergie. Donc, il y a ce qu'on appelle les énergies primaires, ce sont les sources d'énergie telles qu'on les trouve dans la nature et qu'on les extrait de la nature, ensuite pour les transformer et les mettre à disposition du public, en faire des usages pour différents services.
2: On peut les appeler ça également énergie fossile ou pas ?
3: Alors, donc il y a ces formes primaires d'énergie.
2: D'accord.
3: Dans ces formes primaires d'énergie, celles qui sont, comme je le disais la semaine dernière, majoritairement utilisées aujourd'hui, sont les énergies qu'on qualifie de fossiles. Mmh. On les qualifie de fossiles parce que ce sont des formes d'énergie qui ont été fabriquées par la vie sur des centaines de millions d'années et fossilisées. Elles sont le produit de processus bio-géophysiques de fossilisation. Au départ, c'est de l'énergie solaire qui a été captée par la végétation, par la vie, transformée en énergie chimique, puis fossilisée. Bon, j'entre pas dans les détails des processus. Ce qui est important, c'est que ces énergies fossiles sont principalement le charbon, le pétrole et le gaz. Bon, il y a aussi la tourbe, par exemple. C'est un processus
2: initial. Le pétrole, est-ce que c'est à partir des végétaux ?
3: C'est
2: une question tout à fait annexe.
3: C'est une bonne question. Je ne suis pas vraiment spécialiste. Je pense que le charbon, c'est principalement à partir des végétaux. On parle du carbonifère, hein,
2: oui,
3: les grandes fougères
2: oui.
3: du carbonifère.
2: Oui, oui.
3: Le pétrole et le gaz, je pense, ça vient du zooplancton et du phytoplancton particulièrement, qui tombent au fond des océans et ensuite il y a tout un ensemble
2: de processus qui
3: le transforment. Mais là, on sort de mon domaine de confort.
2: Alors,
3: ces combustibles fossiles sont des composés hydrocarbonés, hein, des hydrocarbures on appelle, donc qui sont notamment riches en carbone, sont des chaînes carbonées. Et qu'on utilise en brûlant dans des chaudières pour en faire de la chaleur, dans des moteurs à combustion
2: pour
3: les automobiles, pour faire avancer nos véhicules. Voilà. Donc, c'est là-dessus qu'on a fondé le développement de nos sociétés dites de progrès au XXe siècle. Hein, et depuis l'ère industrielle, hein, le charbon, le pétrole, le gaz. Mais il y a d'autres formes d'énergie primaire, et notamment tout un ensemble d'énergies qu'on appelle les énergies renouvelables. On les qualifie de renouvelables parce que, en fait, elles ne sont pas stockées sur Terre, mais ce sont plutôt des flux qui viennent du Soleil, principalement, hein, directement ou indirectement. Donc, c'est l'énergie solaire qu'on peut exploiter pour chauffer de l'eau ou pour produire de l'électricité. Je reviendrai après sur le cas de l'électricité avec des systèmes photovoltaïques. C'est aussi l'énergie éolienne qui exploite les vents. Mais les vents, c'est aussi indirectement de l'énergie solaire. C'est aussi l'énergie hydraulique. en captant l'énergie des rivières qui coulent, ou éventuellement en barrant la rivière, en faisant un barrage. Donc on stocke temporairement cette énergie sous forme gravitaire, et puis ensuite, en libérant cette eau, on produit de l'électricité. Alors précisément, avant de poursuivre, il est important de parler des formes des énergies secondaires ou qu'on dit finales. Les formes d'énergie primaires, on les transforme pour les mettre à disposition de l'usage. Et ça, c'est ce qu'on appelle les énergies finales. Alors, c'est par exemple l'essence qu'on prend à la pompe. Bon, ben, c'est du pétrole qui a été raffiné, transformé. Le charbon, ben, il est un peu transformé, mais on le met directement dans la chaudière. Hein. Mmh. Donc, c'est presque à la fois une énergie primaire et rapidement une énergie finale. Mais il y a une énergie finale très particulière qui est l'électricité, qui n'est pas au niveau primaire et qui est produite, qui est générée par la conversion d'une énergie primaire. Alors on peut faire de l'électricité, on peut produire de l'électricité dans ce qu'on appelle des centrales électriques, dans lesquelles on va brûler du charbon pour en faire de la chaleur. Cette chaleur est utilisée pour faire de la vapeur, chauffer de l'eau, faire de la vapeur.
2: De la chaleur aussi.
3: On fait de la chaleur, oui. Ça fait de la vapeur. Avec cette vapeur, on entraîne une turbine qui produit de l'électricité. Et éventuellement, on peut aussi exploiter la chaleur résiduelle pour faire ce qu'on appelle la cogénération, hein, soit pour refaire encore plus d'électricité, soit pour utiliser directement cette chaleur.
2: Alors, ça vient de la transformation des énergies primaires, donc.
3: Voilà, alors cette électricité avec du charbon, on peut brûler du pétrole. On ne le fait pas souvent pour l'électricité. Oui. L'électricité, c'est plutôt à partir du charbon et du gaz. Sinon, on peut produire de l'électricité aussi à partir d'énergie nucléaire. Là, c'est la chaleur de la désintégration de l'uranium, d'uranium enrichi, hein, dans les centrales nucléaires, qui est utilisée pour faire de la vapeur, qui entraîne un turbogénérateur qui produit l'électricité. Mais on produit aussi de l'électricité directement avec des panneaux solaires. On peut produire de l'électricité aussi avec de la chaleur solaire dans les centrales dites à concentration. On les trouve, par exemple, au sud de l'Espagne. Il y a des grandes centrales, ce qui permet de garder temporairement cette énergie solaire, par exemple, captée le jour.
2: On peut la conserver ?
3: On la conserve sous forme de chaleur, jusque pendant la nuit, pendant plusieurs heures. Et aussi bien, on va produire l'électricité pendant la nuit, si on en a plus besoin que dans la journée. Et puis, on fait de l'électricité aujourd'hui aussi à partir des éoliennes, hein, à partir du vent.
2: Il y a une énergie marémotrice.
3: Alors justement, j'allais y venir. Dans ces énergies renouvelables, il y a aussi deux autres formes d'énergie dont on peut parler. C'est l'énergie géothermique, c'est la chaleur de la Terre, qui sert aussi en tant que chaleur, hein, ou...
2: Mais on la capte comment ?
3: Qui sert aussi à produire l'électricité. On la capte en injectant de l'eau dans le sous-sol. Alors, en Islande, c'est très développé, exemple, mais dans beaucoup d'autres endroits
2: aussi.
3: Mais
2: eux, ils ont de grosses sources de chaleur,
3: voilà.
2: Si je peux dire.
3: Chez eux, ils sont sur une faille tectonique.
2: Sur un volcan.
3: Hein,
2: sur un volcan.
3: Quasiment sur un volcan. Oui. On va chauffer de l'eau avec la chaleur de la Terre, en faire de la vapeur, et avec cette vapeur, effectivement, utiliser cette vapeur pour des procédés industriels, soit produire de l'électricité. Et puis, ça c'est pour la géothermie. Alors, c'est pas véritablement renouvelable, hein, mais à échelle humaine, on ne peut pas refroidir la Terre dans les temps des civilisations humaines, estime-t-on. Donc, c'est comme inépuisable, on va dire. Mais le gisement est quand même relativement réduit. C'est 0,1 watt par mètre carré. C'est bien moindre que les autres sources dont j'ai parlé. De même, il y a les formes d'énergie marémotrice, Hein, donc ça vient démarrer des interactions gravitationnelles entre la Terre et la Lune, notamment.
2: Ça se fait beaucoup, ça s'utilise beaucoup.
3: Mais ça, c'est quasiment, c'est assez
2: expérimental,
3: anecdotique. Alors, en France, il y a l'usine de la Rance qui produit l'électricité à partir des marées. Il y a des détroits en Indonésie qui sont exploitables. Puis il y a aussi ce qu'on appelle l'énergie hydrolienne qui consisterait, et c'est déjà expérimenté, à utiliser l'énergie des courants marins. C'est l'équivalent des éoliennes, mais sous l'eau, hein, avec la possibilité d'utiliser les courants marins. Donc, c'est pas tout à fait marée motrice. Ça, c'est l'exploitation des courants. Mais le gros du... Les ressources les plus importantes, elles sont dans les fossiles. Mais les fossiles, ils sont épuisables parce que c'est de l'énergie stockée dans le sous-sol pendant des millions d'années et qu'on épuise, on exploite très massivement depuis deux siècles. Hein. Et puis sinon, il y a les énergies renouvelables qui, elles, alors, sont en très grande quantité.
2: Le soleil.
3: Alors, elles viennent quasiment toutes, principalement, directement ou indirectement du soleil. Et là, ce qui nous vient du soleil sur Terre, c'est très très important. Il vient en une année 8000 fois ce que l'humanité consomme. Hein, une fois qu'on a dit ça, on n'a pas tout dit, mais ça montre que le potentiel exploitable des énergies renouvelables est très
2: inépuisable.
3: Alors, il est renouvelable hein, pour plusieurs milliards d'années, donc pas épuisable à ces échelles de temps, aux échelles de temps humaines. Et il est en quantité et en qualité, d'ailleurs. Sur les qualités, il faudra préciser. Il y a des plus et des moins sur les qualités, mais il y a beaucoup de plus. Et en quantité, il serait très suffisant pour alimenter nos sociétés. Mais c'est pas là-dessus qu'on a fondé le développement de nos sociétés jusqu'à présent.
2: Jusqu'à présent. On parlera de toute façon de l'avenir. On va faire des projets. En tout cas, Stéphane Astier, un grand merci. Je vous donne rendez-vous à la semaine prochaine.
3: Merci.
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4: On aborde ce matin la question de bonus et des malus dans l'assurance automobile. Alors, comment ça marche? On va voir ça tout de suite avec Jérôme Debardis. Bonjour à vous.
5: Bonjour Jonathan, bonjour à tous.
4: Alors, comment ça marche? Et de quoi s'agit-il?
5: Quoi s'agit-il? Effectivement, c'est intéressant parce que ce terme bonus-malus est un terme qui n'est pas exact.
4: Bah, oui, comme ça, voilà. Moi, ça pose les bases.
5: Le terme exact, c'est coefficient de réduction-majoration. Coefficient de réduction-majoration, ça ressemble beaucoup à bonus-malus, mais on va voir que l'un est un terme commercial et l'autre bonus-malus. Est un terme technique. Bonus-malus est un terme commercial.
4: Donc pour que tout le monde comprenne, on va prendre le terme commercial, celui que tout le monde connaît à peu près.
5: Si vous voulez, mais il va falloir quand même signaler que ce terme entraîne des dérives dans la communication. Quand vous entendez aujourd'hui à la radio quelqu'un, une compagnie d'assurance qui vous explique que son bonus, le bonus peut aller jusqu'à 60%, c'est pas vrai. Alors oui, c'est vrai parce que c'est bonus, mais la réalité c'est que le coefficient de réduction-majoration ne peut pas excéder 50%. Alors c'est quoi donc le coefficient de réduction-majoration? C'est un texte du Code des assurances qui précise qu'en fonction de la conduite et en fonction des incidents ou des accidents qu'on peut connaître, la cotisation d'assurance peut varier entre, on va dire, 0,50 et 3,50. Voilà, vous voyez que c'est un peu lourd. Hein. Bon, on démarre avec un coefficient de réduction de majoration de 1.
4: Et tout le monde.
5: Tout le monde. Et par le biais Si vous continuez à ne pas avoir d'accident pendant un certain nombre d'années, en l'occurrence,
4: le coefficient augmente.
5: 13 ans.
4: Oh, c'est interminable, c'est très long.
5: 13 ans pour arriver à 0,50.
4: Comment ça a été négocié ces 13 ans?
5: Alors, négocié, j'en sais rien, c'est très vieux, hein, le principe. Hein. Enfin, c'est très vieux.
4: On n'est pas à l'abri que ça va évoluer d'ici là, parce qu'on voit que cette année, il y a eu beaucoup d'évolutions et que c'est pas fini.
5: Écoutez, ça, c'est pas une évolution dont on parle actuellement. Enfin, très pas bien. À ma connaissance. Bon. Et effectivement, ça fait, il faut 13 ans pour arriver à 0,50. En revanche, quand vous avez un accident responsable, le taux que vous avez obtenu, mettons que vous soyez à 0,60, est multiplié par 1,25. Et donc, en revanche, donc, quand on n'a pas d'accident, on descend doucement, mais quand on a un accident, on remonte très vite. Rapidement. Voilà, c'est donc un système qui est, peut être considéré comme pas très juste. Voilà. Mais en tout cas, c'est celui qui existe et qui n'est pas aujourd'hui tellement contesté.
4: Et c'est 13 ans, une fois qu'au bout de 10 ans, je n'ai pas d'accident.
5: Ouais.
4: La 11e année, j'en ai un. Ouais. Est-ce que ça revient?
5: Il
4: faut re-attendre 13 ans pour baisser ce coefficient.
5: Oui, je pense qu'au bout de 10 ans, vous devez avoir à peu près 0,60 ou 0,58 probablement. Et à ce moment-là, si vous avez un accident responsable, et bien 0,58 multiplié par 1,25, vous devez repasser à 0,70.
4: Il faut re-attendre 13 ans
5: Non, il ne faut pas re-attendre 13 ans. Il faut re-attendre. On multiplie... Enfin, c'est un peu compliqué, mais ça ne fait pas 13 ans.
4: C'est pour ça qu'on a ce genre de chronique. Bon, bonus-malus, coefficient de réduction, majoration sur les voitures. En tout cas, est-ce que c'est pour tous les véhicules?
5: Alors non, c'est pas pour tous les véhicules. Par exemple, un vélo est un véhicule, vous n'avez pas de bonus-malus sur un vélo. Une mobylette, vous n'avez pas de bonus-malus.
4: Et une trottinette.
5: Et une trottinette non plus, vous n'avez pas de bonus-malus sur les trottinettes. Mais vous savez, la trottinette, tout est en train d'évoluer.
4: Voilà,
5: très
4: c'est
5: vite,
4: pour ça que je vous ai posé la question.
5: Oui, absolument. Peut-être à l'heure où je vous en parle, il y a un bonus-malus, parce que là, vous prenez un sourire malin.
4: Et peut-être que,
5: vous avez essayé de me piéger. Peut-être, mais je ne crois pas qu'il y ait de bonus-malus actuellement.
4: Parce qu'on en voit de plus en plus. Mais donc, pas sur tous les véhicules,
5: non.
4: Que sur les véhicules à
5: pas
4: moteur.
5: Pas sur les véhicules de service. Il y a certains véhicules de service, les ambulances, etc., il n'y a pas de bonus-malus sur les véhicules de pompiers. Tout ça, ce sont des choses. Véhicules de police ne sont pas régis
4: par les mêmes véhicules d'intervention.
5: Par les mêmes règles. Voilà, véhicules d'intervention rapide, engins routiers.
4: Aux commerciaux, eux, par contre.
5: Ah, les commerciaux, oui. Alors, les commerciaux, ils ont d'ailleurs une règle un peu particulière. Au lieu de descendre à coût de 5%, ils descendent à coût de 7%. C'est-à-dire que
4: c'est encore pire.
5: Non, c'est pas encore pire. Et quand je dis ils descendent, ils se rapprochent du bonus.
4: Ah, d'accord.
5: Maximum à coût de 7%, alors que tout un chacun, c'est 5%.
4: Très bien. Donc pour les particuliers, c'est uniquement le fait d'être bon ou mauvais conducteur.
5: Alors, c'est d'être malchanceux. On va le dire comme ça, hein, plutôt que mauvais conducteur. qui nous permet à nous de dire qui est un mauvais conducteur? D'un conducteur malchanceux. Un conducteur malchanceux, c'est quelqu'un qui va avoir plusieurs accidents, par exemple, dans l'année. Quand vous êtes au bonus maximum ou au coefficient maximum de 0,50. Si vous conservez une période de 3 ans sans avoir d'accident.
4: Très bien.
5: D'accord, vous avez 0,50 et vous avez 3 ans successifs sans avoir d'accident. Responsable, pardon. Eh bien, vous avez une sorte de franchise, c'est-à-dire que si jamais vous avez un accident responsable, vous restez à vos 0,50.
4: Ah, c'est gentil.
5: D'accord,
4: merci.
5: Voilà, hein,
4: c'est élégant. Bon, mais c'est comme ça partout.
5: C'est cadeau, hein, pardon.
4: C'est comme ça partout.
5: Ah
4: tout le monde.
5: Non, mais c'est la loi. C'est ce que je vous disais tout à l'heure. C'est que véritablement, il y a un texte qui s'applique. Et pour tourner un peu la rigidité de ce texte, les compagnies d'assurance, pour se faire de la pub un peu, ou pour parler de leurs avantages, utilisent le mot bonus parce que lui n'est pas réglementé. On peut effectivement dire dans une pub, il y a un bonus de 0,60. Eh bien, c'est pas vrai réglementairement. D'accord,
4: mais étant donné que c'est des lois qui datent d'il y a longtemps, et que les véhicules sont plus forcément les mêmes qu'à l'époque, est-ce qu'à long terme, je pense 30-40 ans, ces lois, ces textes vont évoluer? On se projette un petit peu.
5: J'ai du mal à me projeter dans 40 ans, moi, si vous faites. Vous peut-être, mais moi pas.
4: On peut espérer.
5: Je pense que de toute façon, à ce moment-là, il y aura des choses qui vont beaucoup changer, parce que les véhicules vont, un jour ou l'autre, passer des niveaux de conduite autonome. Il y a déjà des véhicules qui ont des conduites autonomes de niveau 2, de niveau 3. Alors niveau 2, niveau 3, ça veut dire que la voiture conduit quasiment toute seule. Niveau 4, elle conduira toute seule, complètement. Donc à ce moment-là, l'assurance automobile va dramatiquement ou drastiquement changer.
4: Mais on n'en est pas encore là.
5: On n'en est pas encore là.
4: Faut que mais ça soit démocratisé.
5: Est-ce que ce sera le constructeur ou est-ce que ce sera la personne qui était dans la voiture, voyez-vous, par exemple.
4: Ah, et c'est peut-être.
5: Voilà, ça, ce sont des choses.
4: Ça sera peut-être une future chronique.
5: Ouais, ouais,
4: dans
5: oui,
4: dix ans,
5: pas.
4: On se retrouvera et on fera une chronique sur les voitures autonomes. On l'espère, en tout cas.
5: J'en accepte l'augure.
4: Voilà, bonus, malus. Plutôt coefficient de réduction, majoration.
5: Exactement.
4: Voilà, c'est le bien. Terme non commercial qu'il faut dire, c'est le terme technique. Et maintenant, qu'on a à peu près tous compris. Merci beaucoup, Jérôme Devardis. Est-ce que vous avez peut-être quelque chose à rajouter pour cette chronique qui était assez complète, du coup,
5: oui.
4: Mais on peut quand même.
5: Juste une chose, très souvent, les gens pensent qu'un bris de glace, un accident de parking va leur donner un malus. Non.
4: Un malus ou une
5: prise en compte dans le coefficient de réduction-majoration, c'est un accident, à la suite d'un accident dans lequel on a une responsabilité.
4: C'est autre chose
5: c'est pas
4: que.
5: C'est pas bris de glace.
4: Voilà.
5: D'accord.
4: C'est autre chose que. L'essuie-glace qui casse un pare-brise.
5: Ah oui, non, mais ça, c'est du
4: bris de glace. C'est pas considéré
5: comme.
4: Très bien.
5: Il n'y a absolument pas de...
4: Eh bien, merci beaucoup, Jérôme Devardis, pour toutes ces explications. On sait maintenant un petit peu plus sur ces bonus. Il faut que je regarde si je n'ai pas eu d'accident depuis 13 ans. Ça m'étonnerait, mais...
5: Ah oui.
4: À la semaine prochaine.
5: Regardez votre bonus.
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8: Matteo a grandi en Afrique avec ses parents. Très jeune, il comprend que ses expériences de vie à l'étranger impacteront le reste de son existence. Matteo a fait du voyage son mode de vie. Un parcours incroyable entre les îles du Pacifique, le continent africain et l'Amérique du Sud. Attiré par la sérénité qu'il dégage et sa force tranquille, j'ai voulu lui donner la parole pour en savoir plus sur son histoire de vie. S'ensuit un très bel échange avec ce voyageur artiste et musicien connecté à son cœur. Avec moi, Matteo, que je rencontre. Donc voilà, cette émission s'appelle Regarde ailleurs. L'idée, c'est un partage d'expériences, un partage de parcours de vie, souvent en lien avec le voyage, avec le reportage, avec l'ouverture, l'ouverture sur soi, l'ouverture sur les autres. Et je rencontre un voyageur. Voilà, donc l'idée, c'est de partager cette rencontre avec toi, auditeur. Donc Matteo, on s'est rencontré là dans un cercle d'hommes et j'ai cru comprendre que tu avais passé pas mal de temps sur les routes du monde. Donc on va peut-être revenir à cette enfance que tu as passée, je crois, en Afrique. Donc voilà, présente-toi et parle-nous un petit peu dans cette première question de d'où tu viens.
9: Merci Alex. Et je m'appelle Matteo. Je suis né pendant une guerre civile au Zaïre où mes parents habitaient depuis déjà plusieurs années. Ma mère a dû rentrer en France pour m'avoir et quand j'ai eu 3 mois, elle m'a ramené en Afrique et j'ai commencé ma vie au Niger du coup. On y a passé quelques années. La vie là-bas était assez difficile pour mes parents et pour tout ce qui se passait au niveau politique. À partir de là, on est parti au Cameroun, au Congo, au Gabon, en Côte d'Ivoire et j'ai grandi à peu près 20 ans en Afrique de l'Ouest.
8: Tu te retrouvais sûrement souvent le seul blanc dans les endroits dans lesquels tu étais.
9: Ah oui, que ce soit à l'école, que ce soit dans ma vie quotidienne ou même avec la famille, on était très souvent entouré avec des gens d'autres cultures, d'autres couleurs et je suis très reconnaissant d'avoir eu des parents qui m'ont fait grandir avec des valeurs très ouvertes, très respectueuses.
8: Comment on trouve sa place quand on est enfant et qu'on incarne déjà une différence qui est marquée sur son visage?
9: Alors pour être honnête avec toi, cette différence-là, on s'en rendait pas compte quand on était gamin jusqu'à ce qu'on ait 8-9 ans. Parce qu'à cette époque-là, en fait, la couleur de peau pour nous, elle représentait rien. Mais c'est à l'école française, dès qu'on a commencé à nous apprendre l'histoire de la colonisation, que du jour au lendemain, tout a changé. Il y a du racisme qui s'est installé dans l'école parce que on nous a raconté ce que les Blancs ont fait aux Noirs et ce qu'on a fait aux gens de ce pays. Et à partir de là, on a vraiment senti la séparation. Pour moi, mon enfance... Autant je peux te raconter les souvenirs merveilleux où je me souviens être dans la jungle, au Cameroun, au Congo, à explorer avec les locaux et à vraiment me sentir en sécurité. Autant je peux te parler aussi de tous les moments difficiles où presque tous les jours on voyait des choses assez extrêmes, comme des morts sur la route ou des... Il y a beaucoup de magie noire là où j'ai grandi aussi. Beaucoup de gens qui se font sacrifier, tu peux découvrir des corps comme ça un peu partout et c'est vrai que la situation avait souvent été très instable où on était. Donc j'ai des souvenirs très positifs et des souvenirs assez traumatisants quand même de ce qui s'est passé là-bas.
8: C'est ça aussi qui est intéressant dans les pays dans lesquels tu as grandi. Chaque pays nourrit une spiritualité qui lui est propre et qui lui est différente. Tu parles de magie noire. C'est quelque chose qui intrigue, interpelle, surtout l'occidental qui n'est pas du tout dans ce contexte culturel.
9: Alors, ce dont je peux vous parler comme exemple, par exemple, c'est que au Gabon, le gouvernement est très connu pour utiliser la magie noire pour justement développer son pouvoir, son contrôle et c'était très souvent que les politiques, par exemple, utilisaient le voodoo. Et je peux raconter des trucs assez... on nous parlait souvent d'histoires où les politiques ont engagé, on va dire, les sorciers ou ces gens de magie noire pour aller sacrifier des jeunes femmes, leur découper leur clitoris et ensuite le donner aux politiques pour qu'ils l'utilisent, pour que ça renforce leur charisme et leur prise de parole et leur confiance en soi, pour ensuite donner des speeches à toute la population. Et ça, quand on t'en parle une fois, tu te dis, bon, c'est souvent un mensonge ou une légende, mais non, quand on t'en parle dans tous les pays où tu vas, c'est une réalité. Et c'est quelque chose d'assez difficile là-bas parce que une bonne partie de la population est on va dire, sacrifiée pour les bienfaits des politiciens et du gouvernement.
8: C'est effrayant de voir à quel point une croyance peut être profondément ancrée dans une culture et sans vraiment se soucier finalement des droits de l'homme.
9: Les droits de l'homme en Afrique, c'est quelque chose qui, hélas, a très peu existé ces derniers siècles. Jusqu'à aujourd'hui, je pourrais dire que l'esclavage existe encore. Il est moderne, il est sans les chaînes, mais il existe toujours, surtout avec les accords entre la France et l'Afrique et tout ce qui se passe encore de nos jours. C'est, je ne crois pas forcément aux droits humains sur ce continent. Ou en tout cas, on les a tellement opprimés et réprimés qu'il y en a très peu qui osent même y croire.
8: Bon, l'Afrique, c'est compliqué d'en parler parce que c'est un continent absolument énorme. Donc, on ne va pas faire une émission sur l'Afrique. Ça serait au-delà de nos compétences parce que c'est très, très complexe. Ce qu'il s'y passe, c'est d'un pays, d'une culture, c'est très différent. Mais c'est plutôt toi qui va m'intéresser et ton itinéraire de vie. Donc, tu as passé une enfance sur les routes avec tes parents, voyagé de pays en pays. Tu me parlais de racines. Ce qui t'a manqué, c'est finalement un ancrage dans un lieu, dans un pays. Tu aurais très bien pu faire le choix, peut-être à 18 ou 20 ans, jeune adulte, de te dire, tiens, maintenant, je vais essayer de m'enraciner quelque part ou non. Qu'est-ce qui a fait que tu as choisi de continuer à voyager? Parce que si j'ai bien compris, la route, tu as continué seul après.
9: Alors en fait, j'ai essayé. Lorsque j'avais 20 ans, j'ai terminé du coup mon baccalauréat, mon lycée, etc. quand j'étais au Gabon. Mais le truc, c'est qu'il n'y avait pas d'université faite pour nous là-bas, on va dire. C'était fait que pour les locaux. Du coup, j'ai dû être envoyé en France par mes parents dans l'objectif de devenir, avoir la carrière dont les parents rêvent pour leurs enfants. Donc pour moi, je voulais étudier la psychologie par rapport à mon bégaiement. C'était vraiment une vocation. Et du coup, à 20 ans, je suis arrivé en France dans l'intention de me dire je vais m'installer là-bas, je vais me reconnecter à mes racines, à ma terre natale. Et au final, ça a été un choc qui pour moi m'a fait traverser la période la plus profonde de ma vie, dans le sens où j'ai eu beaucoup d'épisodes suicidaires quand j'étais en France. Je suis tombé en dépression parce que la vie n'avait plus de valeur. J'avais l'impression de vivre dans une cage dorée où tous les gens autour de moi, que je découvrais en tout cas là où j'habitais à Bordeaux, tout le monde avait tellement de confort, de matériel, d'argent, mais pourtant je voyais tout le monde faire la gueule du début à la fin. Et pour moi, je comprenais pas ça. En fait, de venir d'un continent, d'un pays, d'une culture qui a tant souffert de l'esclavage et de la colonisation faite par la France spécifiquement, que lorsque je suis arrivé là-bas, je me suis dit c'est quand même la terre promise, parce que c'est aussi le rêve que l'on vend aux Africains. Au travers des médias, de la télé, de la radio, on fait croire aux Africains que la vie en France, c'est le paradis. Et c'est pour ça qu'il y a des centaines de personnes, des dizaines de milliers, voire de millions, qui essayent de s'échapper de leur pays pour arriver en Europe et qui au final arrivent là-bas et se rendent compte que la vie est encore plus difficile en France que ce qu'elle était en Afrique où ils habitaient.
8: C'est là où on comprend que le matériel est finalement qu'une illusion, parce que ce qu'on voit de la France quand on vit en Afrique, c'est le côté développement économique et matériel, où on a l'impression que c'est ça qui va nous permettre de nous sentir bien et mieux, alors qu'en fait, t'as l'air de dire qu'en arrivant ici, tu étais plus dépressif qu'avant, alors que t'étais dans l'opulence avec beaucoup plus de choses, et c'est pas ça qui va nous permettre de nous construire.
9: Je suis complètement d'accord avec toi. Pour moi, cette surconsommation, c'est pour essayer de remplir un mal-être qui est permanent chez les gens d'Occident, et quelque chose que j'ai vu aussi en France beaucoup, c'est non, je ne pense pas que l'argent ou le matériel ou quoi que ce soit nous permettre en tout cas d'avoir une vie pleine de sens ou de valeur. Je pense qu'elle peut nous apporter quelques doses de bonheur assez instantanées, mais qu'elle ne construit pas une joie sur le long terme, en tout cas parce qu'elle ne nous satisfait pas. Et je pense que la société en France a fait en sorte de gaver sa population pour leur permettre d'oublier un peu leurs problèmes. Parce que plus on en a, au final, moins on a l'impression que ça va pas. Alors que du début à la fin, on se rend compte que si, c'est juste pour cacher en fait tout ce qui se passe vraiment à l'intérieur.
8: On est un peu dans une société de la distraction, où on va chercher un plaisir extérieur en fait à travers différentes activités, mais c'est vrai qu'on oublie de se tourner vers soi.
9: C'est pour éviter de se regarder dans le miroir et d'accepter ce que nous, en tant qu'individuels, mais aussi en tant que collectif, en tant que société, avons fait au reste du monde. Parce que pour moi, ce que la France possède, ce que les Français possèdent, ils ne le méritent pas. C'est quelque chose qui s'est construit sur le sang, sur l'esclavage, sur l'oppression d'autres peuples autour du monde. Et je pense que c'est pour ça aussi que ce mal-être est présent. Parce que les gens se rendent compte qu'en fait, tout ce qu'on a, on ne le mérite pas vraiment.
8: Donc toi, tu rentres en France pour terminer tes études de psycho. D'ailleurs, j'ai du mal à croire que tu bégayes ou que tu bégayais, parce qu'aujourd'hui, tu t'exprimes extrêmement bien. Donc ça peut intéresser tous ceux qui bégayent aussi. Comment tu as fait pour en sortir?
9: Déjà, ça a été beaucoup de soutien de la part de mes parents, mais ça a été aussi de voir des orthophonistes, des psychologues pendant des années. Après, je dirais que c'était aussi le soutien des locaux là-bas. Disons, quand j'étais en Afrique, je passais la plupart du temps après l'école, soit dans les bidonvilles qui m'ont énormément appris, soit dans les tribus qui, elles aussi, ont permis de me reconnecter à autre chose. Et je me souviens toujours, quand j'avais 8-9 ans, à 1 kilomètre de chez moi, nous, on était un peu dans le quartier français, des Blancs qui étaient... On n'était pas riches, mais au moins, on avait toujours un toit, de l'eau, de l'électricité et à manger, ce qui était un privilège et du luxe comparé aux 3/4 de la population locale. Et je me souviens qu'à cette époque, je me posais la question, pourquoi est-ce que dans ma famille, on est blanc, moi je bégaye, mes parents sont déprimés, ça va pas bien du tout, personne n'est heureux. Et en fait, on manque vraiment de l'essentiel, alors qu'à 1 kilomètre de chez moi, il y a des bidonvilles à ne pas en voir la fin. Et on voit là-bas des gens qui sont noirs, qui n'ont pas grand-chose, qui ont très peu de matériel, qui ont des fois pas d'électricité, pas d'eau, rien à manger, mais qui sont heureux, qui ont un tel sens de la famille, des convictions de vie, une connexion à la nature et à eux-mêmes, qu'en fait, ces gens-là, ils ont compris ce qu'était le bonheur, ou en tout cas, à l'époque, ils le comprenaient.
8: Mais cette notion du bonheur, je veux bien que tu me la définisses, qu'est-ce que c'est pour toi le bonheur aujourd'hui?
9: Je dirais que pour moi, le bonheur, c'est le fait d'accepter la vie telle qu'elle est, le fait de s'accepter et s'aimer tel que l'on est, et le fait de vraiment se sentir comme faire partie de ce monde. Et à partir de là, de vraiment créer un bonheur qui est basé sur le fait qu'on comprend ce qu'on fait sur cette terre. Pour moi, le bonheur, c'est de trouver un sens, c'est d'être quelqu'un de bienveillant, c'est de partager tout ce que j'ai, c'est d'être présent pour les miens, mais pour aussi ceux qui croisent ma route, et vraiment de continuer à ouvrir mon cœur au monde. Mon bonheur, il est basé là-dessus.

0: parlait d'une quête de sens, hein, qui est un petit peu généralisée aujourd'hui dans un système où on est dans une forme de famine, famine de l'essentiel, hein. On parle de crise économique, on parle de crise éducative, de crise écologique, de crise de sens, encore une fois. Et se pose quand même toujours la question de comment fait-on pour trouver un équilibre entre le système tel qu'on le connaît et le chemin qu'on va choisir. Donc, tu parlais de la famille Rainbow, où il y a plein de modes de vie alternatifs, mais on vit quand même dans un système où quand on a 20, 25 ou 30 ans, il s'agit de trouver sa place. Comment on fait? Comment tu as fait?
1: Je dirais simplement d'utiliser la faculté la plus importante de notre corps, qui est l'adaptation, et de comprendre que j'ai un rôle à jouer, qui est tout aussi important et essentiel que des millions de personnes qui font partie de cette même société. Et en fait, pour moi, mon rôle, c'était de découvrir d'abord qui j'étais en profondeur. Et à partir de là, de découvrir quels sont mes talents, quelles sont mes passions, quels sont mes pouvoirs. Et de me rendre compte qu'en fait, chaque personne est talentueuse, chaque personne est douée. Et en fait, on a tous une place dans cette société. Et pour moi, ce que j'ai fait, c'était de me poser les bonnes questions, en fait. Pas de me dire qu'est-ce que je voulais devenir depuis que j'étais enfant, mais qu'est-ce qui m'a toujours fait rêver, en fait. Quelle est ma place? Qu'est-ce que je veux faire? Pas seulement pour moi ou pour mon pays, mais pour le monde entier. Et dès que j'ai trouvé les réponses, en fait, j'ai réussi à comprendre quel était mon chemin.
0: Donc, quelle était la suite de ton chemin?
1: Alors, après ça, en fait, je suis parti jusqu'en Turquie en stop. J'ai fini le chemin de Compostelle qui a été absolument merveilleux. Et depuis l'Espagne, j'ai décidé d'aller voir un peu le reste de l'Europe parce que je voulais comprendre la culture, en fait, l'histoire, qu'est-ce qui s'est passé sur ce continent. La vie était déjà tellement différente depuis l'Afrique jusqu'à la France, alors qu'on est quand même voisins, que je me suis dit, mais qu'est-ce qui se passe de l'autre côté du continent européen? Et du coup, je suis parti en stop jusqu'en Turquie. Et sur la route, j'ai découvert l'histoire des pays Balkans. Je suis allé rencontrer aussi des communautés musulmanes, des communautés juives. Je voulais vraiment comprendre pourquoi on en est arrivé à une telle situation d'urgence et de séparation dans les pays développés, comme ce qui se passait à cette époque-là en France. Et après ça, mon chemin m'a amené vers la Nouvelle-Zélande.
0: Et donc là, tu parlais de voyager en stop, parce qu'à cette époque-là, tu étais fauché. Il y a quand même toujours cette question de comment on fait pour s'en sortir économiquement et continuer à voyager.
1: Écoute, à cet âge-là, il faut trouver tous les petits boulots possibles et imaginables. Et j'ai essayé, quand j'ai quitté la fac, de faire un peu comme tout le monde, de devenir serveur, d'aller faire les vendanges, de trouver un petit peu tous les petits jobs à la con qui passent. Et au final, je me suis rendu compte que c'est rare de trouver quelqu'un qui nous respecte en tant que patron ou patronne, de trouver des gens qui nous valorisent vraiment. Et du coup, à force de faire des petits boulots qui m'ont juste aidé à gagner assez, je me suis rendu compte qu'en fait, j'allais mettre tout ce temps-là dans mes passions. Et comment j'ai fait pour faire du stop en étant fauché? Justement, disons qu'à cette époque-là, je voulais aussi me prouver et prouver au monde que la bienveillance humaine existe encore. Du coup, j'avais toujours assez pour vivre et pour survivre. Mais quand on fait du stop et quand on parle de nos rêves, de notre histoire à des inconnus qui nous prennent dans leur voiture, et croyez-moi que c'est une voiture sur 1000 qui va vous prendre, parce qu'il y a très très peu de gens qui ont confiance, mais quand cette voiture-là elle s'arrête, c'est des gens qui ont vraiment le cœur sur la main, qui font obstruction de leur peur et qui vont se dire je vais aider cette jeune personne sur le chemin. Et quand on écoute les histoires de chacun, en fait ces gens-là ils ont qu'une envie, c'est d'aider les uns les autres.
0: Donc tu pars en Nouvelle-Zélande.
1: Donc je suis parti en Nouvelle-Zélande, j'ai passé un an et demi là-bas. Et j'ai pu explorer tout le pays, découvrir la culture maori, une autre partie de la culture anglaise aussi. Et à ce moment-là, j'ai découvert l'une de mes passions en tant que musicien et en tant qu'artiste de feu. J'imagine que beaucoup de gens ont des idées assez préconçues par rapport à ça, mais en gros, ce que j'ai fait, c'était vraiment à ce moment-là, je voulais découvrir qui j'étais en tant qu'artiste, en tant que créateur. Et pendant cette année et demie, j'ai eu la chance de rencontrer une femme merveilleuse qui est une chanteuse très connue en Nouvelle-Zélande, avec qui on a partagé une relation intime vraiment fascinante et qui m'a encouragé à découvrir toutes mes passions, en fait, et à croire en moi et à me faire confiance. Et à partir de là, j'ai commencé à oser à offrir ce que je faisais au monde, en fait.
0: Et donc, tu as appris le feu, c'est ça, artiste de feu et musicien, c'est ce que tu es encore aujourd'hui?
1: Oui, c'est ça. Et l'art de feu, alors ça pourrait se résumer à... Beaucoup de gens vont penser que c'est juste de la jungle et du cirque, mais en fait, non, c'est de la danse, c'est de la chorégraphie, c'est de l'expression du corps, c'est du mouvement. Mais c'est aussi, pour moi, très connecté aux arts martiaux auxquels j'ai été fasciné pendant des années. Et du coup, je mélangeais les arts des moines Shaolin, le kung fu et le karaté dans ce que je faisais en tant qu'artiste de feu. Voilà.
0: Mais c'est une sacrée vie. En fait, une vie sur la route qui ne s'arrête jamais. Là, tu es dans la découverte quasi permanente.
1: Alors pour moi, je me suis dit au début en partant que j'allais me donner entre 3 et 5 ans pour faire le tour du monde et pour comprendre qui j'étais, quel est le sens de la vie, et tout simplement aussi de découvrir la planète, parce que je pense qu'on l'oublie un petit peu tous les jours, on prend ça pour un acquis, mais on vit sur une planète extraordinaire. autant au niveau humain qu'au niveau nature, qu'au niveau de la complexité de tous les écosystèmes qui existent. Et du coup, l'une de mes intentions, c'était aussi de me dire, j'ai envie de découvrir cette planète sur laquelle on vit, en profondeur, au coin du monde. Et à partir du Vanuatu, j'ai décidé de quitter cet équipage. Je suis rentré en Nouvelle-Calédonie, en fait, parce que là-bas, j'avais rencontré une tribu sur l'île d'Uvea. Je pense que tu as entendu parler des événements dans les années 80 sur cette île. Je parle des événements de 84, si je me trompe pas, où en gros, il y a une quarantaine de pères de famille sur cette île, des Kanaks, qui voulaient se battre contre la colonisation française et qui voulaient récupérer leur indépendance. Et je vais faire un résumé très grossier, très simple. Donc pour ceux qui écoutent et qui connaissent cette histoire, ne m'en voulez pas, c'est juste que je vais pas parler de tout ce qui s'est passé. Mais en gros, ces 40 pères de famille ont voulu un peu montrer leur résistance et faire une révolution et récupérer la liberté de leur pays, de leur terre tout simplement. Et donc ils ont pris en otage quelques policiers sur l'île d'Uvea en leur promettant qu'ils allaient pas leur faire de mal, qu'ils voulaient juste mettre pression au gouvernement français. Et en fait, ce que le gouvernement français, ce qu'ils ont fait, c'est qu'ils ont envoyé l'armée française. Ils ont envoyé des bateaux, des hélicoptères, des soldats, des mercenaires. Et au lieu d'arriver là-bas et de régler ça en paix, ils ont massacré tout le monde. Ils ont tué chacun des 40 pères de famille. Et du coup, moi, quand je suis arrivé sur cette île, et que ça faisait même pas 40 ans que ça s'était passé, cette histoire, j'ai rencontré beaucoup de jeunes de mon âge, entre 20 et 30 ans, qui me disaient, c'est mon père qui s'est fait tuer ce jour-là. C'est mon oncle, c'est mon cousin. Et en 20 ans d'Afrique, je n'avais jamais connu le racisme comme je l'ai connu en Nouvelle-Calédonie. Il y a encore là-bas une grande haine du blanc, de ce qui s'est passé à l'époque et que je comprends tout à fait, pour laquelle j'ai toute la compassion et l'acceptation possible, parce que ce qu'on leur a fait, c'est terrible du début à la fin. Voilà.
0: Pourquoi tu es retourné en Nouvelle-Calédonie? Quel était le projet ou le fil rouge ou l'intention de cette époque-là de ta vie?
1: Alors, j'ai toujours rêvé, depuis que j'étais enfant en Afrique, de vivre avec une tribu, de vraiment m'immerger dans une culture qui n'est pas la mienne. Et aussi, ça faisait déjà à peu près 2 ans que je voyageais et que j'avais souvent vécu avec des communautés, avec des gens, tout le temps. Et du coup, là, j'avais envie, en fait, de paix et d'isolation et d'être un peu tout seul. Et je croyais que j'allais l'être sur cette île, mais pas du tout. En gros, ils m'ont proposé de revenir. Quand on est parti au Vanuatu, j'avais cette idée qui continuait de germer à l'intérieur. Et quand j'en ai eu assez, en fait, de l'équipage et du bateau, je suis retourné en Calédonie, je suis retourné voir cette tribu et ils m'ont accueilli au départ comme un invité. Et puis au fur et à mesure, je suis devenu un ami, après je suis devenu un frère, après je suis devenu une partie de cette tribu. Et en fait, ils m'ont donné une petite maison en bois qu'ils avaient construite à côté de leur tribu dans la jungle, sans électricité, sans eau courante. Et ils m'ont dit, c'est toi le gardien de cette maison et c'est toi le gardien de la terre qui est tout autour, donc tu peux en faire ce que tu veux. Et pendant 8 mois, ils m'ont jamais demandé un loyer, ils m'ont jamais demandé quoi que ce soit au niveau argent. Seule chose qu'ils m'ont demandé, c'est participe, fais partie de nous et montre-nous que tu vas être intégré. Donc parce que j'ai fait, quand je suis arrivé, c'était la saison des champs. Et du coup, tous les matins, on allait marcher quelques kilomètres avec les outils de l'époque, la baramine, la pioche, et on allait planter l'igname, la patate douce, plein de légumes différents. Et eux, c'était vraiment leur source de nourriture principale pour toute l'année. Donc j'ai participé à ça, la saison des champs. Ensuite, je participais à la fabrication de l'huile de coco, qui était l'un de leurs grands revenus. J'ai participé aussi à la construction de plusieurs maisons dans la tribu. Et ça, c'est une expérience pour moi qui a été l'une des expériences les plus touchantes et humaines que j'ai jamais vécues. C'est dans la culture Kanak, ou en tout cas sur cette île, dans cette tribu à Uvea, lorsque un jeune homme entre 13 et 16 ans va construire sa première maison pour sa compagne la plupart du temps, en fait, dans toute cette tribu, tout le monde s'arrête. Pendant une semaine, tout le monde s'arrête de travailler et t'as 200, 300 personnes qui vont se réunir pendant une semaine et qui vont construire cette maison de la fondation jusqu'au toit, tous ensemble. Donc pendant une semaine, tu observes un enfant de 5 ans qui va donner un bout de bois à son père de 50 ans, qui va le donner au grand-père de 80 ans, et tout le monde se passe les outils, le matériel, les ressources, et tu vois toute une tribu en une semaine qui te construisent une maison à l'ancienne, avec des troncs d'arbres qu'ils ont coupés eux-mêmes dans la forêt, avec un toit en feuilles de palmier. Et c'est juste extraordinaire de voir ça. Des gens qui sont prêts à tout mettre de côté pendant cette semaine-là, tous leurs conflits entre eux, tout leur travail, leur projet, et juste être présent pour cette personne qui construit sa maison pour la première fois.
0: J'y vois là une sacrée leçon de vie dans des sociétés plutôt individualistes, où on est très loin du collectif, alors que le collectif peut nourrir énormément.
1: On est complètement d'accord là-dessus. Moi, je trouve que, pas qu'en France, dans l'Occident en général, dans les pays surdéveloppés en général, on a perdu cette connexion à l'autre. On vit dans une constante peur d'autrui. Pourquoi ? Parce que, en fait, on vit dans une société malade qui agonise jour après jour, et nos gouvernements tout autour du monde, au lieu de promouvoir justement la solidarité, la coopération, essayent de nous isoler de plus en plus, parce que en fait, un citoyen malade, un citoyen seul, terrorisé, qui a peur, ça reste un bon chien-chien, en fait, qui va bosser, qui va pas se poser trop de questions. Et moi, je pense que c'est pour ça qu'on vit aujourd'hui dans un monde qui est vraiment malade de plusieurs manières. Et là-bas, dans ces lieux qui sont encore connectés à leur culture tribale, à leurs racines, à leurs origines, bah, en fait, ils se rendent compte que le pouvoir est dans l'unité, le pouvoir est dans la solidarité, dans des valeurs qu'aujourd'hui, on a hélas beaucoup perdu, oui.
0: Comment s'est terminé ce chapitre de ta vie là-bas en Nouvelle-Calédonie?
1: Alors disons que ça a été un chapitre qui n'a pas été si facile que ça parce que j'ai passé 8 mois dans cette maison, dans cette tribu. Et autant je pourrais parler des expériences les plus positives comme en Afrique, autant plusieurs fois j'ai failli y laisser la vie. Parce que en fait, tristement, comme dans beaucoup de pays colonisés, en fait, l'alcool a absolument tout détruit. Et en fait, l'île d'Ouvéa, elle se situe à seulement quelques dizaines de kilomètres de la grande terre qui se fait appeler aussi le Petit Paris. Donc quand tu arrives là-bas, t'as vraiment l'impression d'être dans la capitale. T'as tout. C'est une petite ville avec la même pollution, avec les mêmes magasins, avec tout le bordel qu'on a en France. Mais du coup, c'est à quelques dizaines de kilomètres d'Ouvéa. Et bah, le problème, c'est qu'à l'époque, on n'autorisait pas les gens des tribus de rester sur leur île pour apprendre à l'école. On devait les envoyer au Petit Paris. Et du coup, bah, toute l'influence des villes, de l'alcool, de la drogue, et il y en a beaucoup qui sont devenus des criminels et qui ont ramené cette culture criminelle ensuite dans leur village, dans leur tribu, dans leur culture. Et du coup, moi, pendant ces 8 mois, bah, plusieurs fois, j'ai dû faire face à des jeunes de mon âge ou un peu plus vieux qui buvaient beaucoup trop, qui prenaient beaucoup trop de drogue et qui, au bout d'un moment, bah, switchaient leur perception et qui me voyaient juste comme le blanc, en fait. Le blanc qui a tué leurs parents, le blanc qui leur a fait du mal. Et c'est vrai que plusieurs fois, j'ai dû faire gaffe à ma peau parce que j'aurais pu me faire buter là-bas, littéralement. Parce qu'il y en a qui acceptaient pas que je sois le seul blanc qui habite sur cette île et qui fasse partie de ça.

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5: Et donc, continue l'histoire.
6: Donc l'histoire. Après 8 mois dans cette tribu où je sens que j'ai eu toute l'expérience, les aventures et on va dire le partage que je souhaitais avoir avec une tribu, d'avoir réalisé ce vieux rêve d'enfance, ben en fait j'ai décidé là de quitter cette île, de remercier tous les gens avec qui j'avais vécu et ensuite de partir vers l'Asie pour la première fois. Donc je suis parti de la Calédonie vers l'Indonésie et à partir de là j'ai découvert la culture asiatique. Parce qu'en fait, quand j'étais dans l'océan Pacifique, j'avais le choix soit de partir vers l'Amérique du Sud, soit de partir pour l'Asie, mais je me suis dit que l'un allait me préparer pour l'autre. Donc l'Asie, c'est quelque chose qui m'avait appelé depuis très longtemps et j'ai commencé mon voyage en Indonésie, j'ai passé plusieurs mois là-bas, j'ai découvert l'île de Java qui, au niveau culturel, au niveau nature, est juste waouh. C'est une expérience grandiose de toutes les manières. Je suis allé aussi sur Bali, sur Lombok et plusieurs îles parce que je voulais découvrir ces lieux qui sont très atypiques. Et à partir de là, je suis parti vers la Malaisie, vers l'Inde, vers le Népal. J'ai fait le tour du continent pendant les 4 prochaines années.
5: Et là, je repose la question du modèle économique. Donc tout ça en jonglant.
6: Alors comment je gagne ma vie? Dans tous les pays où je suis allé, pendant les 4 premières années de voyage, je travaillais de mes passions, mais je trouvais aussi des petits boulots à côté pour m'aider. Parce que en tant que musicien au début qui n'était pas très professionnel et danseur de feu pareil selon mes débuts, j'arrivais pas à gagner assez tout simplement. Donc à côté de mes passions, bah je travaillais par exemple en Nouvelle-Zélande, j'ai travaillé dans un hôtel restaurant 5 étoiles, le château de Tongariro où ils ont tourné Le Seigneur des Anneaux à l'époque. Et j'ai passé 6 mois là-bas à travailler. C'était un travail que je détestais du début à la fin, mais que je devais faire parce que j'avais besoin d'argent pour continuer à voyager tout simplement. Donc 6 mois là-bas dans un pays quand même très développé, j'ai pu accumuler quelques milliers de dollars, on va dire, qui m'ont aidé à continuer. Ensuite, quand j'étais en Calédonie, sur cette île, en fait, ce qu'on faisait, c'est le travail principal de la tribu où j'étais, c'était de faire de l'huile de coco. Du coup, on passait nos journées pendant les 8 mois là à aller dans toute la jungle, à se balader et à faire tomber des centaines de noix de coco, à les cuire, à les préparer. Et ensuite, on emmenait tous ces sacs là à la Grande Terre, du coup, le Petit Paris, pour revendre tout ça. Donc, j'arrivais toujours à gagner assez pour continuer et en ayant quelques économies. Quand je suis arrivé en Asie, il y a une nouvelle passion qui s'est débloquée à ce moment-là, c'était en tant que massothérapeute. Du coup, j'ai fait des études de massage ayurvédique et c'était quelque chose que je pratiquais déjà depuis des années, mais là, j'ai essayé d'aller vraiment me former avec des professeurs, avec des yogis, avec des anciens de là-bas. Et du coup, à ce moment-là, j'avais déjà, on va dire, 3 travaux principaux de mes passions, mais aussi j'enseignais ce que je faisais. Donc, j'enseignais la musique, j'enseignais la danse du feu, mais aussi je partageais des moments, on va dire, de thérapie avec les gens, parce que en étudiant la psychologie à la fac, je me suis toujours rendu compte que j'ai ce don, on va dire, de pouvoir vraiment être présent pour les gens et de les accueillir tels qu'ils sont. Et les gens se sentent souvent très en confiance et ils peuvent venir s'ouvrir, être très vulnérables. Et du coup, même pendant mes voyages, des gens, des fois, me payaient juste pour qu'on ait des conversations. Juste pour être l'un avec l'autre et qu'ils puissent se confier. Parce que c'est quelque chose aussi qu'on a perdu, je trouve, dans le monde occidental. On n'a plus vraiment de vrais amis. On n'a plus vraiment une famille ou des gens autour de nous auxquels on peut parler de tout. Et quand je parle de tout, c'est vraiment se confier même par rapport aux choses les plus difficiles, les plus tabous, les plus honteuses. Et en fait, moi, j'ai commencé à se développer ce travail où en fait, je tiens un espace de confiance pour les gens pour qu'ils puissent venir s'exprimer par rapport à tout ce qu'ils traversent.
5: Et quand on a une vie en mouvement comme ça, complètement hors norme, c'est compliqué de s'arrêter, de bouger. Et c'est compliqué de s'intégrer dans une société qui marche sur la tête.
6: On est bien d'accord et c'est pour ça que je ne peux pas jusqu'à aujourd'hui m'installer en France, surtout avec ce qui se passe ces dernières années. J'ai l'impression que c'est un pays qui est en train de suffoquer, qui va pas tarder à vraiment se révolter très bientôt parce qu'on n'en peut plus tout simplement. Donc pour moi, oui, c'est difficile d'arrêter d'être en mouvement et en même temps, là, ça fait 2 ans à peu près que je me sens fatigué de voyager. Je me sens fatigué de tous les jours trouver une nouvelle maison, un nouvel endroit, de devoir remballer mes affaires, les redéballer, de rencontrer une communauté. Donc en 2 ans, j'ai beaucoup écouté mon corps en fait et ce que mon âme aussi voulait et j'ai demandé à la vie où est-ce que je peux m'installer parce que là, en fait, j'en peux plus d'être toujours dans le mouvement. J'ai besoin de m'ancrer, de m'enraciner, de créer des repères quelque part. Et du coup, depuis 2 ans, en fait, la vie m'a amené à aller vers le Costa Rica. C'est quelque chose qui s'est répété d'une manière quotidienne. Il y avait des signes par rapport au Costa Rica qui me disaient « il faut que j'aille là-bas ». Et du coup, depuis 2 ans, c'est ce que je fais. Je me suis installé dans ce pays et là, j'y suis pour le moment.
5: Et tu y fais quoi ?
6: Alors qu'est-ce que je fais? Alors maintenant, bon, y a quand même beaucoup de passions qui sont développées, parce que entre mon époque en Inde jusqu'à mon installation au Costa Rica, ça m'a quand même pris 3 ans. Et alors maintenant, je travaille toujours en tant que massothérapeute, mais j'enseigne aussi lors de retraites, de formations et de stages un peu partout dans le monde. Je fais beaucoup de cercles d'hommes et de retraites pour hommes, où aussi ce que j'essaie de faire le plus, c'est la reconnexion à la nature sauvage. Donc ce cercle, on s'est rencontré aujourd'hui, Alex. Pour moi, ce que je fais d'habitude dans mes retraites, c'est d'emmener un groupe d'une quinzaine, vingtaine d'hommes dans la nature sauvage, où on emmène toutes nos provisions. On va emmener une centaine de kilos de nourriture, 200 litres d'eau, on va amener toutes nos affaires, et la première journée, on va apprendre à faire un camp. On va apprendre à vivre en coopération, en solidarité, à faire en sorte de juste être capable de créer une base ensemble, et de se faire confiance, et de se sentir safe. Et après, pendant les 3-4 prochains jours, en principe, on fait des pratiques pour se reconnecter au masculin, pour se reconnecter à la fraternité, pour vraiment recréer un modèle sain, on va dire, entre hommes. Voilà.
5: C'est un peu le modèle des rainbows aussi, finalement, cette reconnexion au vivant et à la nature.
6: C'est l'un des aspects du rainbow, et je pense que c'est aussi un des aspects de la vie d'avant, en fait, qu'on avait en tant que tribu, en tant que civilisation qui était connectée à la nature, et qu'on a oublié, en fait, avec nos sociétés modernes. Mais du coup, je pense que le rainbow est juste une petite partie des gens qui essaient de nous rappeler ce qui est vraiment essentiel et fondamental dans la vie.
5: La direction que tu as envie de donner aux années à venir, est-ce que là tu vas te poser un peu au Costa Rica, ou est-ce que tu sais que le mouvement fait vraiment partie de toi et tu vas continuer à explorer différentes parties du monde?
6: Au Costa Rica, là, je suis en train d'essayer de trouver une terre pour pouvoir vraiment m'installer. Mon rêve maintenant, en fait, c'est pas juste d'arriver et de créer mon propre projet à partir de rien, parce que je trouve que c'est beaucoup de destruction et d'égoïsme quand on pense à une personne qui a assez d'argent pour aller s'installer quelque part, et au lieu de prendre part à des projets déjà existants, qui vont acheter une terre vierge et vont tout détruire pour faire une route, une électricité, l'eau courante, etc., et ensuite construire une maison. Je me dis que c'est très égoïste, parce qu'il y a déjà assez de projets, il y a déjà assez de communautés, assez de collectifs. Maintenant, il faut juste ramener les bonnes personnes. Donc moi, là, mon projet depuis un an et quelques, c'est je fais un peu le tour du Costa Rica pour trouver un éco-village. Je souhaite trouver un lieu où il y a plusieurs familles, plusieurs personnes qui ensemble ont acheté une cinquantaine, une centaine d'hectares, et en fait se partagent cette terre. Donc à la différence d'une communauté qui vont souvent partager un très petit lieu et vivre tous ensemble et agir tous les jours ensemble, l'éco-village, en fait, c'est un lieu où toi et moi, on a notre indépendance, on fait toujours partie d'un collectif, il y aura toujours des actions communes, mais on n'est pas obligé de se voir et de tout faire tous les jours ensemble. Donc moi, c'est ce que je recherche ces temps-ci.
5: Sur une question que j'aime bien poser, le voyage, qu'est-ce que ça t'a apporté? Qu'est-ce que ça t'a appris? Qu'est-ce que tu as envie de partager par rapport à cette vie de mouvement, finalement?
6: Qu'est-ce que ça m'a appris? Waouh, mais grande question, ça aussi.
5: Alors, peut-être avant de te poser celle-là, c'est qu'est-ce que c'est que le voyage pour toi?
6: Le voyage, il est autant intérieur qu'extérieur, et c'est tout d'abord une découverte, une exploration de soi au travers d'autrui, au travers du monde extérieur. Je pense que le voyage, c'est se permettre de voir au-delà de ce que la société ou notre entourage ou les médias nous offrent comme vision de la vie. C'est vraiment d'agrandir notre perception au point qu'on voit les choses de nous-mêmes. Et on comprend le monde de nous-mêmes au travers de notre réalité, de notre vérité. Donc pour moi, le voyage, c'est vraiment s'offrir le plus beau des cadeaux, en fait. Parce qu'on se sent capable d'avoir le courage et l'audace de partir aux quatre coins du monde pour se dire, en fait, j'ai envie de comprendre qu'est-ce que c'est d'être humain, qu'est-ce que c'est d'être moi, qu'est-ce que c'est de vivre sur cette planète, qu'est-ce que c'est d'être dans telle culture ou dans tel pays. Et en fait, c'est juste s'offrir le cadeau d'une compréhension plus ouverte sur la vie.
5: Et alors, qu'est-ce que le voyage t'a appris?
6: Le voyage m'a appris qu'on vit vraiment dans un monde où il y a de tout. Et pas juste de la manière dont nos parents nous disaient à l'époque, il faut de tout pour faire un monde. C'est que non, vraiment, dans ce monde, il y a de tout. Et il faut l'accepter. Il faut l'accepter qu'il y a autant des guerres que de la misère extrême, que de l'esclavagisme, que de l'isolation, que des gens qui n'ont pas forcément des très bonnes intentions, mais qu'il y a aussi des expériences, des moments, des lieux, des personnes qui sont extraordinairement bienveillante. Il y a, je dirais, autant de beauté, de merveille, de joie et de positivité que de tout ce qu'il y a de négatif et de terrible qu'on puisse imaginer dans ce monde. Et moi, ce que le voyage m'a vraiment appris, en fait, c'est de faire la paix. C'est de faire la paix avec moi-même, de faire la paix avec autrui, de faire la paix avec notre passé, en tant qu'humain, en tant que collectif. Et aussi de me dire qu'en fait, là, toutes mes actions, j'ai envie qu'elles servent quelque chose de plus grand que moi. J'ai l'impression que le voyage, il m'a appris à pas forcément détruire mon ego, parce qu'on vivra tous avec un ego jusqu'à la fin, mais de me dire que mon ego, il va servir à aider, à soutenir, à faire partie de quelque chose qui va au-delà de ce que je suis. Donc ça m'a donné un sens où ça m'a fait comprendre déjà que la foi n'est pas forcément liée à la religion, et que pour moi tout est vivant, tout a une conscience, et qu'on fait partie d'une unité qui est bien au-delà de ce que notre petit mental peut réaliser ou comprendre. Donc le voyage m'a ramené vers ce sentiment d'unité et de paix intérieure. Même si ça paraît un peu hippie, blabla, spirituel, c'est non, vraiment, c'est un sentiment que je porte avec moi seulement depuis que j'ai commencé à voyager. Et de pouvoir observer le monde directement de mes yeux.
5: Mathéo, merci.
6: Merci à toi, Alex.
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0: cœur des jeunes.
1: Et les jeunes, elle aime lire et vous le dit. Vous ne serez plus jamais seul. Voilà comment est pitché dès la couverture le nouveau roman de Christopher Bouix chez Au Diable Vauvert, sorti en octobre 2022. Alfie. Alfie est un robot d'assistance pour le quotidien, doté de la meilleure technologie d'intelligence artificielle. Il est au courant de tout ce qui se passe dans le foyer et remarque que son propriétaire passe moins de temps chez lui et cache des choses à son épouse. Lorsque cette dernière disparaît mystérieusement, Alfie a des soupçons qu'il note dans son journal intime. Premier roman. Amandine, alors peux-tu nous dire ce qui t'a plu dans ce livre ?
2: Alors déjà, j'ai aimé ce livre parce qu'il nous fait beaucoup réfléchir sur la future place que pourrait avoir l'intelligence artificielle dans notre monde futur. Ensuite, j'aime beaucoup lire des livres dans lesquels il y a plein de rebondissements, dans lesquels l'histoire tourne autour d'un mystère. J'ai aussi trouvé les personnages très attachants, notamment Lily, la benjamine de la famille.
1: Amandine, pourquoi le conseillerais-tu à tes amis ?
2: Je conseillerais ce livre à mes amis parce qu'il est déjà très agréable à lire, car l'auteur utilise des mots simples. Ensuite, j'ai trouvé que ce livre était tellement captivant que je n'avais jamais envie d'arrêter de le lire. Il y avait toujours un détail qui me donnait envie de continuer ma lecture. Je le conseillerais aussi car il nous fait voir l'utilisation de l'intelligence artificielle différemment. On voit bien dans ce roman que l'IA peut nous aider dans notre quotidien. Moi et mes amis, par exemple, nous l'utilisons pour nous expliquer les exercices de mathématiques afin d'arriver à nos examens en confiance.
1: Eh bien, très bien. Et si, comme Amandine, vous aimez vous questionner, plongez dans les 464 pages de Alfie de Christopher Bouix, premier roman édité au Diable Vauvert. Avec une dose d'humour et de drame parfaitement dosée, l'auteur nous embarque totalement dans cette intrigue. L'auteur sait jouer avec son lecteur et c'est avec plaisir que l'on se laisse avoir par le déroulement surprenant. L'auteur maîtrise parfaitement les non-dits, les respirations et les actions, ce qui en fait un récit très marquant, avec lequel vous passerez une superbe expérience de lecture. Alors Amandine,
2: vous aimez le suspense? Alors n'hésitez plus, lisez Alfie. Je suis jeune, j'aime lire et je vous le dis.
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0: l'ange du Seigneur annonce à Marie qu'elle serait la mère du Sauveur, et elle conçut du Saint-Esprit. Voici la servante du Seigneur, qu'il me soit fait selon ta parole. Et le Verbe s'est fait chair, et il a demeuré parmi nous. Je vous salue Marie, pleine de grâce. Le Seigneur est avec vous. Vous êtes bénie entre toutes les femmes, et Jésus, le fruit de vos entrailles, est béni. Sainte Marie, Mère de Dieu, priez pour nous, pauvres pécheurs, maintenant et à l'heure de notre mort. Que ta grâce, Seigneur, se répande dans nos cœurs. Par le message de l'ange, tu nous as fait connaître l'incarnation de ton Fils bien-aimé. Conduis-nous par sa passion et par sa croix jusqu'à la gloire de la résurrection. Par le Christ, notre Seigneur. Amen.
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3: Bienvenue à l'écoute de Radio Présence et de Mélomanie, c'est le dernier numéro.

0: numéro de la saison pour votre magazine de l'actualité musicale classique toulousaine et régionale. Bien que nous soyons passés en grille d'été, nous jouons un peu les prolongations cette semaine, puisque l'actualité reste riche en juillet-août dans notre région, et il serait dommage de ne pas la relayer sur notre antenne. La période estivale est celle des festivals, et comme vous le savez, ils sont nombreux en Occitanie. Nous allons en présenter deux lors de cette émission. Tout d'abord, dans l'ordre chronologique, les balades musicales en Aveyron, dont la 6e édition a lieu du 30 juillet au 4 août. Et puis, nous nous plongeons ensuite dans la programmation des Voix du Vallon, le festival lyrique de Bagnères-de-Bigorre qui se tient lui du 4 au 8 août. Deux invités pour évoquer ces événements, Nadine Laurens, directrice artistique des Voix du Vallon, et Jean-Sébastien Borsarello, directeur artistique des Balades musicales en Aveyron. C'est parti pour notre rubrique Agenda de l'été qui va nous mener à l'est et à l'ouest de l'ex-région Midi-Pyrénées.
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0: Bienvenue à tous les deux, ravis de vous avoir réunis pour ce numéro un peu spécial de Mélomanie, et pas seulement parce que c'est le dernier de la saison. Nous allons donc commencer cet agenda avec les balades musicales en Aveyron, une manifestation que vous avez cofondée et que vous codirigez, Jean-Sébastien Borsarello, avec le violoncelliste Thibaut Blanchard-Dubois. Vous y participez aussi, hein, il faut le préciser, en tant que musicien, et d'ailleurs... Pour ceux qui ne sauraient pas, vous êtes percussionniste, timbalier solo de l'Orchestre National du Capitole, vous êtes également pianiste. Ce festival a été créé en 2021. Petit rappel, pour commencer, concernant la localisation des concerts et la ligne artistique que vous avez retenue, le répertoire que vous souhaitez mettre en avant.
2: Bien, bonjour Eric, bonjour aux auditeurs. Alors, ce festival, donc depuis 2021, a lieu dans l'Aveyron, sur la communauté de communes Lot-Cantal-Truyère, avec qui nous travaillons depuis maintenant quelques années. Nous aurons 7 concerts, comme les éditions précédentes, les 2 éditions précédentes. 7 concerts dans 7 villes différentes. Tout d'abord, Estin, la ville d'Estin avec son château magnifique. Puis, Ville-Cantal et ses très belles pierres roses, presque rouge, très très joli village de l'Aveyron. Suivra Montrosier, très joli petit village également, pas très très loin de Rodez, tout en belle pierre, voilà, ça mérite le détour vraiment pour la petite balade. Golignac célèbre pour le chemin de Saint-Jacques-de-Compostelle. Beaucoup de pèlerins passent par ce petit village qui surplombe la vallée, des grandes prairies. C'est vraiment un point de vue sublime. Le village nouveau dans ce festival, La Soute, qui est un peu après Espalion. Alors nous n'irons pas à Espalion cette année, c'est une volonté de la communauté de communes qui nous a un peu demandé de changer certaines villes pour varier les plaisirs et varier les lieux qui nous reçoivent. Ensuite, Bozoul, le fameux canyon de Bozoul, le trou de Bozoul, avec notre ciné-concert. Et la dernière étape, Campuac, avec notre balade « J'y reviendrai ».
0: Voilà, donc tout ça c'est dans le nord Aveyron, plutôt la vallée du Lot. Le répertoire, alors en fait c'est très éclectique, il n'y a pas un répertoire mis en avant plus qu'un autre.
2: Oui, tout à fait. On a toujours cette volonté de l'éclectisme au sein de notre festival et aussi de sortir un peu du classique, puisque l'année dernière nous avons fait un concert jazz. Nous avons aussi inauguré le ciné-concert. Nous essayons maintenant de garder un ciné-concert chaque édition. Musique classique. Alors cette année, le concert, on va dire, un peu en dehors sera avec électronique, on en reparlera, mais voilà, c'est vraiment la musique baroque, la musique moderne, la musique romantique, il y en a pour tous les goûts.
0: Une chose importante aussi à indiquer à nos auditeurs, c'est que l'entrée est libre pour tous les concerts, sauf pour le ciné-concert.
2: Absolument, le ciné-concert est sous billetterie, parce que, bon, comme vous pouvez l'imaginer, c'est le concert qui nous demande le plus d'investissement en termes de logistique et de technique.
0: Cela dit, c'est pour une somme très modique l'entrée. Hein.
2: Oui, c'est 10 euros l'entrée et 5 euros.
0: Donc c'est 5 euros pour les moins de 18 ans.
2: Absolument.
0: Comme l'an passé, concert d'ouverture jeudi 30 juillet à 18h30 à l'église Saint-Fleuret d'Estin, avec un programme que vous avez sous-titré « Les 4 saisons de Venise à Buenos Aires ». Qui et que va-t-on y entendre ?
2: Les 4 saisons, je pourrais même dire les 8 saisons, puisque nous allons pouvoir entendre les 4 saisons du célèbre Antonio Vivaldi. Je ne vais pas détailler trop ces 4 saisons.
0: Non, ce n'est pas la peine de trop les présenter.
2: Voilà, alliés avec les 4 saisons de Buenos Aires d'Astor Piazzolla. Alors, contrairement aux saisons de Vivaldi, ce n'est pas vraiment les saisons météorologiques que souhaite évoquer Astor Piazzolla. C'est plutôt la vie dans les bidonvilles de Buenos Aires, d'un habitant, au fil du temps, au fil des saisons.
0: les musiciens qui vont donner ce concert ?
2: Alors, nous allons donner, il faut quand même le préciser, c'est 8 saisons dans des versions de chambre. Donc, les 4 saisons du Vivaldi seront interprétées avec un quintet à cordes, un orgue et des petites percussions surprises. Donc, avec au violon Laura Jaillet, Yuri Smirnov, Elodie Laurent, Urshka Horvat et Thibaut Blanchard au violoncelle, en alternance, Simon Théris à la contrebasse, Martin Weiss à l'orgue, et votre serviteur aux percussions, je n'en dis pas plus.
0: Voilà donc pour ce premier concert, concert d'ouverture, jeudi 30 juillet à 18h30 à l'église Saint-Fleuret d'Estaing. Voici un extrait des 4 saisons de Buenos Aires d'Astor Piazzolla. Il s'agit de Verano Porteño, c'est-à-dire l'été.

0: Verano Porteño, l'été dans les quatre saisons de Buenos Aires d'Astor Piazzolla, une des pièces au programme du concert d'ouverture des balades musicales en Aveyron 2026, le jeudi 30 juillet à 18h30 à l'église Saint-Fleuret d'Estaing. Le deuxième concert a lieu le lendemain, vendredi 31 juillet, toujours à 18h30, mais à l'église Saint-Barthélemy de Villecomtal. Il est sous-titré « Notes de pouvoir ». Il semble qu'il y soit question des liens entre musique et pouvoir, quelle que soit la nature du pouvoir concerné.
1: Oui, tout à fait. C'est ce qu'on peut appeler l'un des concerts à thème du festival, puisque nous essayons de tourner nos œuvres autour d'une thématique. Et là, donc, il s'agit effectivement de la relation entre la musique et le pouvoir. Et je dirais même les pouvoirs, parce que de quoi on peut parler comme pouvoir ? Le pouvoir politique, le pouvoir financier.
0: Il y a religieux, même éventuellement.
1: Le pouvoir religieux, tout à fait. Alors, dans ce programme, donc, je vais vous énumérer. Donc, il y aura d'abord le premier trio avec piano de Dimitri Shostakovich. Bon, comment ne pas évoquer la relation avec le gouvernement stalinien de Dmitri Shostakovich. Suivra son compatriote Prokofiev avec des extraits de Roméo et Juliette dans la version pour alto et piano. Donc Prokofiev aussi, hein, des relations avec le pouvoir russe plutôt compliquées. Nous avons trouvé une petite sonate pour contrebasse, pour mettre en valeur notre contrebassiste du festival Simon Terris, de Henri Eccles. Henri Eccles, qui est un compositeur anglais de la période baroque, qui alors lui va plutôt être associé au pouvoir financier, puisqu'on va essayer de montrer un peu le lien de mécénat qu'il y avait à cette époque-là. Henri Eccles était au service de l'ambassadeur de France en Grande-Bretagne, qui, lors d'un voyage à Paris, s'est mis au service de Louis XIV, figurez-vous, comme violoniste du roi Louis XIV. Et nous terminerons par un concerto pour piano de Mozart, le 13e Köchel 415, avec Martin Weiss, notre soliste du jour au piano, dans une version avec quintette à cordes. On n'a pas fait rentrer l'orchestre dans l'église, mais cette version quintette, qui viendra aussi questionner la question du pouvoir entre le soliste, le reste de l'orchestre. Est-ce que le soliste prend le pouvoir sur le
0: Là,
1: sur les
0: vous
1: autres
0: vous aventurez
1: musiciens
0: sur des chemins.
1: Oui, on verra pendant les répétitions comment ça se passe.
0: Ouais. Alors les musiciens, à part Simon Terris, donc qui sera le contrebassiste de ces concerts.
1: Alors donc le pianiste Martin Weiss. Les violonistes toujours Laura Jaillet et Yuri Smirnov, les violoncellistes qui se partageront le concert Thibaut Blanchard Dubois et Urška Horvat, l'altiste donc qui jouera Roméo et Juliette Élodie Laurent et moi-même au piano, je crois que je n'ai oublié personne pour ce concert.
0: Pour illustrer ce programme Notes de pouvoir, je propose que nous écoutions le premier mouvement allegro du concerto pour piano numéro 13 K415 de Mozart.

0: Le premier mouvement Allegro du concerto pour piano numéro 13, K415 de Mozart, une version avec Murray Peraya au clavier. C'est une des quatre œuvres au programme du concert Note de Pouvoir, vendredi 31 juillet à 18h30 à l'église Saint-Barthélemy de Villecomtal. Samedi 1er août, c'est l'église Sainte-Foy de Montrosier qui accueille la troisième soirée du festival 2026. Encore à 18h30, nous allons y entendre des délices d'Europe centrale. Des délices, mais faut-il le préciser, des délices pour les oreilles, Sébastien.
1: Eh bien non, il y aura également des délices pour les papilles. Alors, je vous explique.
0: Je sais que vous êtes gourmand, ça ne m'étonne pas non plus.
1: Ah, vous me connaissez bien, Eric. Alors, le programme tourne autour de deux pays d'Europe centrale, la Slovénie et la République tchèque. La Tchéquie.
0: Donc, deux pays de l'ex-empire austro-hongrois.
1: Voilà. Deux compositeurs slovènes, donc en la personne de Benjamin Ipavec et Max Krečík.
0: Alors ça, c'est vraiment des découvertes.
1: Oui, alors Ipavec était un compositeur romantique slovène. Et nous entendrons un petit trio qui s'appelle Annen Quadrille, qui est un petit peu un hommage à la musique viennoise de l'époque. Voilà, très, très léger, très champagne, on va dire. Max Krečík est un compositeur actuel, hein, c'est un chef d'orchestre très impliqué dans la scène de la musique classique slovène. Et on jouera deux de ses pièces, une pour violon-violoncelle et une autre pour trio de piano. Voilà, des pièces un peu rigolotes, on va dire très dans la fantaisie, dans le divertissement. Et avec ces deux pièces, il y aura deux compositeurs tchèques, Leos Janáček, avec son Pohádka ou Le Conte, l'inspiration d'un conte russe de Janáček, et le célèbre trio avec piano numéro 4, dit Dumky, d'Antonín Dvořák.
0: Voilà, alors là, les deux Tchèques sont très connus, les deux Slovènes beaucoup moins, mais ça n'étonnera personne. Alors ce trio avec piano numéro 4, Dumky, d'Antonín Dvořák, est vraiment très beau. Il compte 6 mouvements, et nous allons écouter le 6e et dernier, Lento Maestoso.

0: Le sixième et dernier mouvement, Lento Maestoso, du trio avec piano numéro 4, opus 90, Doumki, d'Antonín Dvořák, dans une version du Beaux-Arts Trio. C'est donc une des pièces au programme du concert Délices d'Europe centrale, du samedi 1er août à l'église Sainte-Foy de Montrosier. Alors, les délices pour les oreilles, on vient d'entendre, mais alors, les papilles, ce sera quoi?
1: Alors, figurez-vous, Eric, que la mère de notre violoncelliste Urška Horvat, donc qui nous arrive de Slovénie, va amener dans ses valises des petites spécialités slovènes. Je vous laisse découvrir, je vous laisse la surprise. Il y aura deux petites bouchées, une à l'entrée du concert, une à la sortie, pour peut-être s'immerger un peu plus dans ce programme tchéco-slovène.
0: Oui, oui, très bien. Et les musiciens, donc, qui vont se produire ce jour-là?
1: Donc, Urška Horvat au violoncelle. Et son compatriote Jure Smirnov, également, qui nous arrive de Slovénie. Laura Jaillet aussi au violon pour le trio de Dvorak, et moi-même au piano pour ce concert.
0: Dimanche 2 août, direction l'église de Golignac, où vous avez programmé à 18h30 un jeune talent, le pianiste Gabriel Cassagne, originaire du Cantal voisin. Il donne un récital sous-titré Cap sur la Méditerranée. Programmé de jeune talent, est-ce que c'est une des vocations aussi des balades musicales en Aveyron?
1: Oui, tout à fait. Cette présence d'un jeune talent, maintenant, c'est une habitude. L'année dernière, nous avions eu un euphoniomiste, ou tubiste, on va dire, local, puisqu'il venait de Marcillac-Vallon. Et cette année, j'ai rencontré en fait Gabriel, qui avait fait une partie de ses études à Toulouse, puis est parti faire ses études au CNSM de Paris, dans la classe de Denis Pascal. Et je l'ai rencontré à l'occasion d'un récital qu'il donnait à Toulouse. Et il jouait d'ailleurs quelques extraits d'Albéniz et l'Alborada del Gracioso de Ravel, qui seront d'ailleurs au programme de son récital. Également des sonates de Scarlatti et le Nocturno de Respighi. Il y aura également, parce que le festival est malgré tout un festival de musique de chambre, donc nous avons voulu programmer une œuvre de musique de chambre, en l'occurrence le trio pour clarinette, violoncelle et piano de Nino Rota.
0: Oui, qui n'a pas fait que des musiques de films.
1: Absolument.
0: Qui était un grand compositeur, Nino Rota. Donc qui vont être le clarinettiste et le violoncelliste qui vont se produire aux côtés de Gabriel Cassagne?
1: Alors Martin Weiss, notre pianiste clarinettiste, sera de la partie, et le violoncelliste Thibaut Blanchard-Dubois, mon compère fondateur du festival.
0: Lundi 3 août, à l'église Saint-Jacques de Lassoute, attention, c'est à 18h, vous accueillez la violoncelliste Amandine Robillard qui va présenter son programme Bach à la loupe. Ça, c'est un peu particulier. Il faut expliquer d'abord comment s'écrit loupe dans le titre.
1: Alors, loupe, L-O-O-P, à l'anglaise, Eric. Dans la musique de Jean-Sébastien Bach, dans les suites pour violoncelle seule, on a une mélodie, finalement. Des fois, il y a quelques arpèges, mais souvent, c'est quand même une mélodie qui déroule, voilà. Amandine Robillard a souhaité en fait faire comprendre comment sont construites les suites de Jean-Sébastien Bach grâce à l'harmonie. Et donc grâce à sa pédale looper qui lui permet d'enregistrer les différentes voix de l'harmonie qui aurait pu être dessous, elle va nous reconstituer, elle va nous recréer toute cette harmonie qu'il y a sous ces mélodies de Jean-Sébastien Bach. J'espère que je suis assez clair.
0: Mais je pense qu'il faut l'entendre pour
1: voir,
0: parce que voir aussi l'appareil en question, hein, ce looper, et donc ça crée des boucles en fait, hein, qui vont finir par se superposer, et ça permet de rentrer dans la construction des suites pour violoncelle de Bach. Alors c'est passionnant évidemment, hein,
1: ah oui,
0: qu'on soit musicien ou pas d'ailleurs, de voir le génie en action en quelque sorte. Voilà, Amandine Robillard, issue d'une grande famille de musiciens, tous aussi talentueux les uns que les autres, et les unes que les autres, parce qu'il y a beaucoup de filles dedans. Le lundi 3 août à l'église Saint-Jacques de Lassoute à 18h pour ce programme Bach à la loupe. Ce même lundi 3 août, mais à 21h, et selon une tradition qui semble désormais établie au festival, vous organisez votre ciné-concert qui a lieu, comme l'an dernier, au complexe Cardabel à Bozoul. Je précise que son entrée, on l'a dit en début d'émission, mais je le rappelle, est payante pour la modique somme de 10 euros à plein tarif de 5 euros pour les moins de 18 ans. Et il est dédié cette année à Charlie Chaplin, dont vous projetez deux films, Charlot les migrants et Charlot joue Carmen. Avec quels musiciens les accompagnez-vous, et avec des musiques composées par qui?
1: Alors déjà, je souhaite souligner notre projectionniste, hein, l'association Mondes et Multitudes, avec qui nous travaillons depuis l'année dernière, qui organise du cinéma itinérant et dont nous avons fait appel pour projeter ses films muets. Il y aura également Jean-Baptiste Parizeau pour la régisson. Et un chef d'orchestre, parce que jouer avec un film, c'est pas évident quand même. Donc Laurent Comte sera notre chef d'orchestre pour ces deux films, donc Charlot, Les Migrants, un moyen métrage daté de 1917, qui sera donc accompagné par un quatuor à cordes écrit par Bodimé Jam, en fait, qui est un altiste clermontois qui a écrit beaucoup de musique pour des moyens métrages de Charlie Chaplin et d'ailleurs de Buster Keaton, le mécano de la générale que nous avons joué l'année dernière.
0: L'année dernière, oui.
1: La deuxième partie de ce ciné-concert sera consacrée à A Burlesque on Carmen, donc Charlot joue Carmen dans la version française, un autre moyen-métrage de 1915. La musique est signée Georges Bizet, mais arrangée avec beaucoup d'humour et de spiritualité par Timothy Brock, le grand spécialiste des ciné-concerts Chaplin, et je suis repassé pour réadapter avec notre petite formation, donc qui comprendra un cornet à piston, Camille Jaretti, qui est professeur à Aurillac, qui viendra nous rejoindre pour ce ciné-concert.
0: Il y a encore un musicien qui vient du Cantal.
1: Exactement. Martin Vess sera aux clarinettes, et notamment à la clarinette basse, avec une très belle partie de clarinette basse. Le quintet à cordes habituel, Laura Jaillet, Yuré Smirnov, Elodie Laurent, Urshka Horvat et Thibaut Blanchard en alternance, Simon Terris à la contrebasse, et moi-même aux percussions.
0: Voilà, et donc ce sont des moyens-métrages de Charlie Chaplin, à son époque Charlot, hein, mais ce sont quasiment ses débuts, hein, parce qu'on est pendant la Première Guerre mondiale, donc 1915-1917, bon, ce 1915, il a 25-26 ans. Hein.
1: Oui, ce sont ses premiers moyens-métrages. D'abord, il a réalisé des courts-métrages, et avant de faire son dictateur, il s'est essayé aux moyens-métrages, et donc c'est ces films-là.
0: C'est des films qui durent une demi-heure, à peu près.
1: Exactement.
0: Vraiment, si vous aimez le burlesque américain de ces années-là, allez-y, parce que c'est tordant, et puis c'est d'une poésie incroyable, renforcée par la musique par-dessus. Et puis enfin, un concert de clôture le mardi 4 août à 18h30 en l'église Saint-Pierre-et-Sliens à Campuac. Le programme est sous-titré « Violoncelle en balade » et l'on va y entendre des œuvres à 2, 3 et 4 violoncelles, ainsi que des anecdotes sur l'histoire du village.
1: Oui, parce que Campuac, c'est quand même là où tout a commencé. Et j'en profite pour saluer et remercier très chaleureusement notre équipe sur place de l'Europic Music Aveyron, l'association qui organise le festival en partenariat avec la communauté de communes, les mairies et tous nos partenaires. Donc Jacques et Brigitte Abrieux, et Nathalie et Alain Leloup, notre super équipe de Campuac. Voilà. Et donc pour ce concert de clôture, une balade, comme ça se fait aussi dans nos éditions précédentes, une balade avec plusieurs mini-concerts, j'espère, je le souhaite vraiment, j'espère que le temps sera au rendez-vous, sinon évidemment nous aurons un repli à l'église, mais si, alors maintenant je peux même plus dire la pluie, mais c'est aussi la canicule hein, qu'il faut prendre en compte s'il ne fait pas trop chaud, donc nous ferons une petite balade dans le village, ponctuée par quelques anecdotes de monsieur Gabriac, qui va venir raconter des petites histoires sur le village, sur des monuments, quelques anecdotes, ponctuées par des petits concerts mettant en évidence le violoncelle, donc des duos de violoncelle, trio, quatuor de violoncelle, par exemple, petite America miniature de Bernstein, l'humoresque de Dvorak, le ragtime Easy Winners de Scott Joplin. Il y aura également, puisque notre Laura Jaillet, notre violoniste, sera toujours présente, la Passacaille de Händel Halvorsen et la Bacchanas Brasileiras numéro 5 dans une version violon et quatuor de violoncelle et même une petite pièce percussion violoncelle de Kocinski.
0: Mais il n'y a pas une pièce aussi d'un certain Borsarello? Si, vous pouvez le dire.
1: Je dois la dire. Bon, c'est une pièce de mon père, Frédéric Borsarello, qui a composé un petit tango triste. Très chouette. Enfin, moi, j'ai toujours adoré cette pièce. Je l'entendais quand j'étais petit.
0: Petite Madeleine de Proust.
1: Exactement.
0: Personnelle, mais c'est bien de la partager avec le public, avec d'autres musiciens. Donc, effectivement, il y aura la Bacchanas Brasileiras numéro 5 de Villa-Lobos. Bon, c'est un programme, alors là, pour le coup, très éclectique, mais qui met effectivement le violoncelle en valeur sous plusieurs formes, à 2, 3 ou 4, les musiciens.
1: Donc Laura Jaillet au violon, les violoncellistes, donc Urshka Horvat Blanchard, Thibaut Blanchard Dubois, Amandine Robillard, qui restera pour l'occasion.
0: Vous refusez rien.
1: Et un nouveau violoncelliste qui viendra nous rejoindre pour ce dernier concert, Domenico Milone, et moi-même pour la percussion.
0: Voilà, ben ça sera un gros concert en feu d'artifice pour conclure ce festival 2026. Voici l'une des pièces au programme de ce concert de clôture des balades musicales en Aveyron, sixième du nom, l'humoresque d'Antonin Dvorak dans une version pour quatre violoncelles.

0: L'humoresque d'Antonine Dvorak pour terminer cette présentation des balades musicales en Aveyron 2026. Le concert de clôture est donc donné le mardi 4 août à 18h30 en l'église Saint-Pierre-Estien à Campuac. Il y a une balade dans le village auparavant avec ce programme de violoncelle en balade. Je précise l'adresse du site internet du festival, celle où vous trouverez le détail de la programmation et un lien direct vers la billetterie en ligne www.balademusicaleaveyron.fr. Bonjour Nadine Lorrain, c'est à nous maintenant pour la 5e édition des Voix du Vallon à Bagnères-de-Bigorre. Elle a lieu du 4 au 8 août avec 5 concerts à la Halle aux Grains, au Casino et sous un chapiteau, place du Foirail. Le nom du festival est assez explicite, la voix est au centre de la programmation et la voix déclinée sous un peu toutes ses formes.
1: Tout à fait, bonjour Eric. Oui, donc cette année est une année un petit peu particulière puisque nous fêtons les 5 ans du festival, d'existence de notre festival. Les voix, effectivement les voix du Vallon. Pourquoi le Vallon? Parce que nous sommes quand même dans une région montagneuse, dans les Hautes-Pyrénées. Il y a un site à Bagnères-de-Bigorre qui s'appelle le Vallon de Salute, où il y a un théâtre de verdure en extérieur, où on aimerait bien un jour arriver à produire un spectacle du festival. Et donc les voix du Vallon, donc les Vallons et les voix. La voix est donc la priorité de notre festival. Et déclinée sous toutes ses formes, oui, puisque nous aurons la possibilité d'entendre, enfin le public aura le plaisir d'entendre à la fois des airs d'opéra, puisque notre concert d'ouverture est autour de Mozart, donc les opéras de Mozart, bien évidemment. En concert de clôture, les airs d'opéra du 19e. Et entre les deux, j'ai toujours à cœur de garder l'identité de l'art lyrique et de la voix, de la qualité de la voix, mais décliner plutôt sous forme de spectacle.
0: Oui, et puis il y a des chœurs aussi.
1: Alors la nouveauté, cette année il y a 3 nouveautés dans le festival. Nous accueillons l'Orchestre de Chambre de Toulouse, qui va se joindre à l'Orchestre du Festival, donc dirigé par Jean-Guy Olive depuis sa création. Et donc l'Orchestre de Chambre de Toulouse nous fait le plaisir d'être à nos côtés pour le concert d'ouverture le 4 août et le concert de clôture le 8. Ensuite, vous parlez de chœurs. Oui, il y aura un chœur du festival cette année qui a été créé pour le festival, qui est donc un chœur, je dirais, de la région toulousaine, puisque la majorité des choristes sont les choristes de l'ensemble vocal de Castanet-Tolosan, qui travaillent sous la direction de Michel Touton, et d'autres choristes, parce que nous avons lancé un appel aux différents chœurs de Toulouse et de sa région, et il y a donc une trentaine de choristes qui sont venus rejoindre l'ensemble vocal de Castanet pour créer ce chœur du festival et participer avec nous au concert de clôture du Festival des Voix du Vallon.
0: Il y a une chose par contre qui n'a pas changé, c'est que comme chaque année, il y a un parrain du festival ou une marraine. Cette année, c'est un parrain et c'est donc le baryton Anas Séguin.
1: Oui, alors Anas Séguin est venu l'année dernière pour le festival pour participer à 2 soirées. Et déjà son talent, sa voix et je dirais son optimisme, sa jovialité, son engagement m'a fait lui proposer d'être parraine de l'édition 2026, ce qu'il a accepté avec joie. Et nous sommes très heureux de le retrouver, puisque donc il va se produire le jour du concert d'ouverture, le soir du concert de clôture, et il va créer son propre spectacle qui va s'appeler Batarcité, qui aura lieu au Casino le 6 août, avec une pianiste, Cécile Turby, et tous les deux originaires de La Réunion. On crée ce spectacle avec comme fil conducteur une chanson traditionnelle réunionnaise qui s'appelle Batarcité. Et autour, ils ont fait le choix d'y ajouter des mélodies et des leaders. Rinaldo.
0: On va en parler parce qu'on va maintenant se plonger vraiment dans le détail de la programmation de cette édition 2026. Vous l'avez dit, pour le concert d'ouverture, mardi 4 août à 21h à la Halle aux Grains, vous proposez un programme Mozart en fête. Donc il y a 4 chanteuses et chanteurs accompagnés par l'Orchestre de Chambre de Toulouse et l'Orchestre du Festival sous la direction de Jean-Guy Olive. Qui sont ces 4 solistes et que vont-ils chanter? Alors, des airs d'opéra de Mozart, il y en a beaucoup. Bon, lesquels avez-vous choisi?
1: Alors, ces 4 chanteurs sont notre soprane Céline Laborie, qu'on ne présente plus, qui a été la marraine l'année dernière du festival, qui nous rejoint encore
0: qu'on
1: cette année.
0: Qu'on voit chaque année sur la scène du Théâtre du Capitole.
1: Voilà, et que l'on voit chaque année aussi sur la scène du Festival des Voix du Vallon. Ensuite, donc Juliette May, qui était également avec nous l'année dernière, et on a un grand plaisir à l'accueillir à nouveau, et elle sera là sur les 2 concerts, le concert d'ouverture et le concert de clôture. Et puis 2 voix d'hommes, ténor et baryton basse, Abel Zamora et Guillaume Worms, qui sont deux artistes lyriques connus, reconnus, nationalement, internationalement, ils sont bah, issus de formations au Conservatoire National Supérieur, hein, Paris et Lyon. Ils sont, Abel, par exemple, a eu le prix de la Mélodie Française en 2023 à Paris, le deuxième prix au Concours International de Mélodie de 2025. Il s'est produit récemment dans le rôle de Silango dans Chinésie de Gluck à Versailles, là, fin juin. Guillaume Worms a fait ses débuts auprès de Jean-Claude Malgloire et a été nominé aux Victoires de la Musique 2019. Voilà, donc ce sont de grands artistes lyriques qui nous rejoignent à Bagnères. Et comme je le dis un petit peu chaque année, le casting de ces artistes lyriques se fait via le parrain. Moi, je suis pianiste, je suis directrice artistique de ce festival, mais je suis pianiste. Donc, je n'ai pas la connaissance du monde lyrique comme les parrains et marraines de notre festival. Donc je fais entière confiance aux parrains et marraines pour me proposer des noms et des artistes qui ont envie de venir chanter à Bagnères.
0: Et donc le programme, donc c'est les airs d'opéra de Mozart, on peut peut-être en citer quelques-uns. Bon, je suppose qu'il y a les plus connus.
1: Alors il y a les plus connus. Ah non, on va laisser un petit peu quand même le suspense.
0: D'accord.
1: Hein, mais il y a, oui, ben, des airs connus et des airs un petit peu moins connus. On a essayé de faire un petit peu aussi un parcours chronologique des compositions de Mozart.
0: Donc il y aura quelques découvertes peut-être.
1: Il y aura quelques découvertes. Et la nouveauté aussi cette année, c'est qu'il y aura le surtitrage. Pendant le...
0: Alors ça, souvent, c'est très précieux.
1: Pendant le concert. Très, et ça sera, je pense, très précieux pour la soirée Mozart.
0: Oui, tout à fait. Eh bien, pour illustrer ce programme, je propose qu'on écoute Juliette May, notre révélation artiste lyrique aux Victoires de la Musique Classique en 2024, si je ne me trompe pas. Elle chante ici un des airs les plus célèbres, justement, des opéras de Mozart, extrait des Noces de Figaro, Voi che sapete.

0: Voik et sa pète et air extrait des Noces de Figaro, chanté par Juliette May, sans doute un de ceux que l'on va entendre lors du concert d'ouverture Mozart en fête du mardi 4 août à 21h à la Halle au Grain de Bagnères-de-Bigorre. Le lendemain, le mercredi 5 août, toujours à 21h et encore à la Halle au Grain, vous présentez cette fois-ci une soirée sous-titrée Amoureusement vôtre quand l'opéra rencontre le cinéma et si le cinéma se mettait à chanter. Dites-nous-en un peu plus.
1: Là également, nous avons découvert l'année dernière deux artistes lyriques, Clémence Lévy et Mathieu Justine, qui travaillent ensemble dans l'art lyrique et surtout dans des interventions auprès du jeune public, qui sont également dans la vie courante en couple, et qui ont créé ce spectacle Amoureusement vôtre, où ils ont choisi d'interpréter les airs d'opéra qui sont présentés dans des films. Des films de toutes sortes, des comédies, des westerns, des policiers. Et ils ont créé un spectacle qui a été mis en scène par Philippe Dupuis. Et pour ça, ils se sont adjoints des musiciens, donc le Ciné Trio, un trio de musiciens à géométrie variable, sachant que quand un n'est pas disponible, c'est quelqu'un d'autre qui vient le remplacer. Et donc là, nous aurons pour l'occasion à Bagnères Philippe Barbellalia au piano, Timothée Oudinot au bois, Éric Lacroutz au violon, qui tous les trois sont dans différents orchestres parisiens et professeurs au CNSM de Paris. Et donc pendant cette soirée, il sera projeté l'image du film dont est extrait l'air.
0: Donc on sera vraiment dans l'ambiance.
1: Exactement, on sera dans l'ambiance.
0: Avec les personnages.
1: Avec les personnages, avec de magnifiques jeux de lumière. Et on se dit que le cinéma flirte avec l'opéra.
0: Alors, il y aura vraiment des musiques de films aussi stricto sensu. Il n'y a pas que des airs d'opéra utilisés dans des bandes originales. Il y a aussi des musiques de films. Je sais qu'il y a notamment dans ce programme Amoureusement vôtre du Ciné Trio un extrait que tout le monde connaît parce que tout le monde connaît ce film. Il s'agit d'une des plus célèbres musiques de films composées par Ennio Morricone.

0: Vous aurez reconnu cet extrait célèbre de la bande originale du film de Sergio Leone, Il était une fois dans l'Ouest, composé par Ennio Morricone. Elle devrait être au programme du spectacle Amoureusement Votre que donne le Ciné Trio mercredi 5 août à 21h à la Halle au Grain, avec la soprano Clémence Lévy, jeudi 6 août à 21h, concert au Casino de Bagnères, où se produit le parrain du Festival 2026, on en a parlé, le baryton Anas Séguin. Donc il chante un programme de leader et de mélodie sous-titrée Bâtard Cité. On peut peut-être citer les compositeurs qu'on va entendre.
1: Tout à fait, donc ça sera un voyage artiste et lyrique autour de compositeurs, Fauré, Schubert, Schumann, Reynaldo Hahn, Massenet et d'autres petites pépites.
0: Et tout ça accompagné par Cécile Turbi au piano. Il y a une mise en scène aussi. Hein.
1: Une petite mise en scène de Célian Dovini, qui est aussi sur scène avec eux, parce que c'est aussi un chanteur.
0: Voilà, donc ça va être pour les grands amateurs de mélodie et de leader, il n'en manque pas, avec un chanteur magnifique, vraiment Anas Séguin. Et je vais vous donner un aperçu de la belle voix de ce baryton. On va l'écouter dans l'interprétation d'une mélodie de Guy Ropartz, Ceux qui parmi les morts d'amour. Il est accompagné ici par le pianiste Thibaut Epp.

0: Ceux qui parmi les morts d'amour, mélodie de Guy Ropars, chantée par Anna Séguin, accompagnée par le pianiste Thibaut Hepp. Le baryton donne son récital de leader et de mélodie, Batarcité, jeudi 6 août à 21h au casino de Bagnères-de-Bigorre. Vendredi 17 août à 18h sous le chapiteau de la place du Foirail. Il y a le concert off du festival autour du thème de la fête. Qui sont les maîtres de cérémonie, Nadine?
1: Alors dans le cadre de ce festival off, comme tous les ans, nous accueillerons le chœur éphémère, donc qui est un chœur juste constitué pour le festival. Donc on fait un appel aux bonnes volontés de Bagnères et de sa région, dirigé par Julien Garde, qui interpréteront plutôt des airs cette année de comédie musicale. Et une nouveauté pour les 5 ans du festival, un chœur d'enfants. Et nous mettons en place un stage de chant choral sur la semaine du 3 au 7 août. Tous les après-midi, nous accueillerons, on a une dizaine d'enfants qui sont inscrits. C'est peu, mais on va démarrer et on va faire quelque chose de magnifique avec eux. Ils seront dirigés par Caroline Petit-Jean ou Alex. Et tous les après-midi, ils viendront répéter, mais pas que. Ils rencontreront également les solistes du festival et ils écouteront des répétitions pour le concert du soir. On veut vraiment les immerger dans un festival d'art lyrique. Et là, c'est plutôt un programme autour de contes musicaux et musique de dessins animés. Ce sont des enfants entre 8 et 12 ans. Et je lance un appel, il y a encore des places. Donc n'hésitez pas, allez sur le site des Voix du Vallon ou écrivez-nous, contactez-nous et vos enfants seront les bienvenus.
0: Oui, parce que quand vous dites que vous avez une dizaine d'enfants pour l'instant, c'est bien que c'est pour l'instant.
1: Donc, c'est pour l'instant.
0: Il y a encore des places.
1: Voilà. Tout à fait, tout à fait.
0: Et puis donc enfin, concert de clôture le samedi 8 août à 21h à la Halle au Grain pour une soirée de gala avec solistes, chœur et orchestre sur les grands airs d'opéra. On y revient, de Verdi, de Bizet, de Donizetti, d'Offenbach, de Gounod. Qui va-t-on y entendre, Nadine?
1: Alors comme chaque année, nous allons entendre un jeune talent. Cette année, ça sera Amandine Sanchez, qui est une soprane, qui a gagné l'année dernière 6 prix au concours de Marmande en 2025, qui a également gagné le premier prix à Béziers en 2025. Donc nous l'accueillons avec beaucoup de joie et nous lui offrons la possibilité de chanter un air seul avec l'orchestre et après de se joindre au duo, au trio et quatuor vocaux. Également Charlotte Despaux, qui est une soprane lyrique, qui elle aussi a été lauréate du concours de Marmande et qui s'est spécialisée auprès de José Van Damme. Belle voix de soprano, bien ronde, bien riche, bien lyrique. Juliette May, bien sûr, sera toujours avec nous. Anna Séguin, bien évidemment. Et pour la première fois, nous accueillons Valentin Thiel, bien connu ici à Toulouse,
0: ah
1: puisqu'il
0: oui,
1: s'est produit...
0: On l'entend quasiment tous les ans, je crois,
1: voilà,
0: sur la scène
1: du Capitole.
0: Et toujours avec beaucoup de bonheur, c'est un excellent ténor. Mais d'ailleurs, on va terminer cette présentation de la 5e édition du Voix du Vallon avec lui, en l'écoutant interpréter un air célèbre de Carmen, un de plus, « La fleur que tu m'avais jetée ».

La fleur que tu m'avais jetée, air de Carmen, chanté par Valentin Thil, qui participe donc au concert de gala qui clôture la 5e édition des Voix du Vallon, samedi 8 août à 21h à la Halle au Grain de Bagnères-de-Bigorre. Le festival 2026 se tient donc du 4 au 8 août avec le beau programme et tous les musiciens, chanteurs et chanteuses qui vous ont été présentés lors de cette émission. Le détail de la programmation et la billetterie sont en ligne à l'adresse www.lesvoixduvallon.fr. Je rappelle aussi que le Festival de Toulouse se termine ce samedi 11 juillet. Il reste des places pour le concert de clôture à 21h à Saint-Pierre-des-Cuisines. Il est donné par l'Orchestre de Chambre de Toulouse, le pianiste David Frey et le mandoliniste Julien Martineau. Vous pouvez réserver et acheter vos places en ligne à l'adresse www.festival.toulouse.fr. Et je termine en rappelant que la 6e édition des Rencontres musicales en Aveyron se tient du 30 juillet au 4 août. Il y a 7 concerts au programme, dont un ciné-concert. La billetterie est en ligne en vous connectant au site www.balademusicaleaveyron.fr. Merci à Nadine Laurens et Jean-Sébastien Borsarello d'avoir été les invités de cette émission. Merci aussi à Yannick Galupini et Jonathan Botello qui l'ont réalisé. Podcast disponible et téléchargeable dès maintenant sur le site web de Radio Présence comme d'habitude. Et merci bien sûr à tous les fidèles auditeurs de Mélomanie. Très bon été musical à tous et rendez-vous à la rentrée en septembre.

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3: Connaissez-vous Aldo Moro? C'est un homme politique italien engagé dans les années 50, 60 et 70 au sein d'institutions catholiques et de la démocratie chrétienne. Il a fondé la Constitution italienne et a été à plusieurs reprises ministre et chef du gouvernement, découverte aujourd'hui d'un catholique en politique. Et pour découvrir cette vie passionnante d'Aldo Moro, nous sommes avec Philippe Faureau. Bonjour.
4: Bonjour Isabelle.
3: Les auditeurs de Radio Présence vous connaissent bien puisque vous proposez chaque semaine la chronique Les Fenêtres de l'Histoire. Vous êtes maître de conférence en histoire contemporaine à l'Université Toulouse-Jean Jaurès et vous êtes l'auteur de ce magnifique ouvrage Aldo Moro, un catholique en politique, entre foi et pouvoir, aux éditions Presse universitaire du Midi. Alors, on va dérouler un petit peu toute sa vie. Elle est extrêmement riche et évidemment les 40 minutes de notre émission ne suffiront pas. Commençons par sa naissance puisque Aldo Moro est né le 23 septembre 1916 à Maliers, dans la province des

0: Donc c'est tout au sud de l'Italie. Dans quelle famille grandit-il ?
1: C'est une famille de la moyenne bourgeoisie. C'est un père fonctionnaire, Renato, qui est un inspecteur de l'éducation primaire, du secteur primaire. Il est donc au service de l'État italien. C'est un homme qui, sur le plan religieux, on pourrait le qualifier d'agnostique. Bon, il a été baptisé, il a fait sa communion, mais il se méfie un peu de l'Église, surtout que c'est vrai que depuis l'unité, les relations entre l'État de la monarchie des Savoies et l'Église ne sont pas faciles. Mmh. Et puis, il y a la figure de la mère, qui, elle, est une institutrice et une pieuse catholique. Une pieuse catholique qui a influencé indéniablement ses quatre enfants, puisque eux-mêmes vont devenir des catholiques. Et ce qui est intéressant avec elle, c'est que c'est aussi une militante sur deux causes bien particulières. La cause du vote des femmes. Les Italiennes ne votent pas, au demeurant comme les Françaises au même moment. Et donc avant 1914, elle milite pour que les femmes obtiennent le droit de vote. Elles l'obtiendront, mais en 1945. Et puis, il y a un autre domaine également où elle est active, c'est justement sur la question méridionale, parce qu'il y a en Italie une grande différence entre le nord et le sud de la péninsule. Et elle défend ces populations du Midi en disant que ce n'est pas parce qu'ils sont plus fainéants, plus incapables que les autres, que le Midi est en retard, mais parce qu'il y a eu des choix politiques, une politique de l'État qui n'a pas été suffisante vis-à-vis du Midi.
0: Et donc, un favoritisme plutôt pour le Nord.
1: Oui, alors. Voilà, il y a eu un choix qui peut s'expliquer par ailleurs, mais enfin, il y a eu un choix, effectivement, de privilégier le développement économique du Nord. Mmh. Et donc, elle milite pour ces provinces méridionales. Mmh. Et donc, c'est un couple uni, et sans doute que Aldo Moro a été marqué quand même par la présence maternelle.
0: Oui, c'est sa présence maternelle, non seulement catholique, mais aussi engagement politique. Dans les années 30, Aldo Moro est engagé dans des milieux catholiques. Quel chrétien était-il ?
1: Alors, autant qu'on puisse le savoir, c'est quand même un chrétien qui s'engage très tôt, parce que quand le père est muté dans la ville de Tarente, dans les Pouilles toujours, comme inspecteur, il s'engage dans la vie paroissiale, et en particulier dans un cercle qui s'appelle le cercle Saint-François d'Assise, où il participe aux actions sociales de la paroisse, en distribuant par exemple des repas aux plus nécessiteux. Et par la suite, il va faire un choix qui, dans le cadre de l'Italie fasciste, n'est pas anodin. Il s'engage, au moment où il rentre à l'université, dans ce qu'on appelle, avec l'accent italien, si j'ose dire, la FUCI, c'est-à-dire la Fédération Universitaire Catholique Italienne. C'est intéressant parce que c'est un des rares organismes qui ne dépend pas du parti fasciste. Il y a eu une volonté totalitaire dans le régime de contrôler la jeunesse, les organisations de jeunesse. Et cette fédération universitaire catholique italienne échappe à l'emprise du parti fasciste, à condition bien sûr qu'elle ne fasse pas de militantisme politique.
0: Oui. Et donc, c'est le cas justement, elle arrive à rester vraiment très neutre.
1: Elle arrive d'abord, elle est quand même, il faut bien le dire, sous surveillance. Mais il y a eu un accord à propos justement de la jeunesse et des organisations de jeunesse catholique, parce que en 1929, Mussolini avait annoncé l'intention de contrôler l'ensemble des organisations de jeunesse. Et Pie XI avait protesté. Il avait même publié une encyclique en italien, Non abbiamo bisogno, qui protestait contre cette ambition. Et un compromis avait été trouvé en 1931. Alors, ces membres de la FUCI, ils pouvaient se réunir pour réfléchir sur un extrait d'évangile, pour analyser une lettre de Paul, mais pas de renaissance politique d'un parti catholique ou démocrate chrétien. Mmh. Et donc, c'est dans cette organisation que Moro s'engage. Il va en devenir le président national en 1939. Et puis sur le plan religieux aussi, il y a un élément qui me paraît important, c'est que, c'est un grand lecteur, c'est quelqu'un qui, c'est un intellectuel, mais il s'engage aussi dans le tiers-ordre dominicain.
0: Oui, alors c'est ça la question que je voulais vous poser, parce que quelle est l'influence finalement de saint Thomas d'Aquin sur sa pensée ?
1: Alors, il a lu saint Thomas d'Aquin, il a lu la Somme théologique en particulier, et sans doute qu'il a été attiré par, je dirais, cet esprit dominicain, au point donc de devenir membre du tiers ordre, c'est-à-dire qu'il reste laïque. Il ne rentre pas dans l'ordre des dominicains. Mais, si j'ose cette expression que l'on utilise pour le Parti communiste, c'est un compagnon de route des dominicains. Bon. Et alors, ensuite, est-ce que la pensée de Thomas d'Aquin a pu influencer sa manière de voir le monde, oui. sa manière de concevoir la chose publique? Il me semble qu'il y a effectivement des aspects que l'on retrouve dans sa manière de faire ensuite de la politique. D'abord, sur la question du libre-arbitre. L'homme est en capacité de participer aux affaires du monde, et même, je dirais, de participer à l'œuvre de Dieu, avec la grâce, mais aussi par sa volonté et parce qu'il est doué de raison. Et donc la raison permet à l'homme de faire son chemin. Et puis, autre élément qui a pu compter, c'est que Thomas d'Aquin distingue aussi sphère spirituelle, sphère temporelle. Et bien sûr, il donne, je dirais, une première place à la sphère spirituelle, mais il ne néglige pas le fait qu'il y a tout de même une sphère temporelle où l'homme bien gère la cité. Et dans la vie publique de Moreau, une des questions qui a pu se poser éventuellement, c'est doit-on inféoder la démocratie chrétienne à l'autorité ecclésiastique? C'est un grand thème de débat. Et par exemple, en 1962, au moment de ce qu'on appelle l'ouverture à gauche, il demande l'avis des évêques.
0: Oui.
1: Ça, c'est très étonnant. Oh, ça ne se verrait pas en France. À la même époque, le général de Gaulle, pourtant catholique pratiquant, ne demandait pas l'avis de l'épiscopat. Mmh. Il demande aux évêques, que pensez-vous si nous faisons entrer des socialistes au gouvernement? Enfin, quel est votre avis? Et alors, au final, les réponses sont fort partagées. Il a eu l'autonomie de choisir finalement ce qu'on appelle l'ouverture à gauche. Mais on voit bien effectivement à la fois cette collaboration et cette autonomie qu'il voulait quand même garder vis-à-vis de l'autorité ecclésiastique. Idem sans doute à propos, dernier exemple, la question du divorce. Le divorce n'était pas autorisé en Italie, le Parlement a voté une loi en 1970, et il y a eu un référendum d'organiser auprès du peuple italien pour savoir si le corps électoral acceptait cette loi sur le divorce en 1974. Et 59% des Italiens disent oui, sont pour le maintien de la loi. Et Moreau, je dirais, face à cette question, a fait le minimum. C'est-à-dire que officiellement, le parti n'était pas favorable à cette loi. Mais après la défaite de ceux qui voulaient abroger la loi, il a fait remarquer qu'il fallait peut-être faire attention à une société qui évoluait, qui bougeait, qu'on ne pouvait pas rester éternellement en tant que démocratie chrétienne responsable au pouvoir sur des positions immuables. Donc il avait cette capacité d'autonomie face à une Église qui était globalement en défaveur de la loi sur le divorce.
0: Mmh. Oui, ce qui se comprend tout à fait. Outre l'influence de saint Thomas d'Aquin, il y a eu aussi Maritain qui a guidé aussi Aldo Moreau dans ses choix.
1: Oui, Jacques Maritain. Alors, les œuvres de Maritain sont traduites après la Seconde Guerre mondiale. Mais il y avait tout de même, si j'ose dire, sous le manteau ou sous la soutane, des livres de Maritain qui, dans les années 30, circulaient. En particulier, la question d'humanisme intégral, qui, si mes souvenirs sont bons, est de 1936, Maritain réfléchit sur le positionnement, finalement, du catholicisme vis-à-vis de la question de la démocratie. Et puis, un livre de 1942... mais qui sera diffusé en Italie véritablement aussi après le conflit, Christianisme et démocratie. Mmh. Et ce qu'il perçoit dans Maritain, c'est justement cette capacité, je dirais presque cette nécessité du catholique à s'engager dans la chose publique. Il faut aller dans la chose publique. La res publica, les catholiques qui ont longtemps vécu en Italie dans une espèce d'exil intérieur, ils n'ont pas participé véritablement aux affaires publiques à cause justement des relations très complexes entre l'État et l'Église, eh bien, il va y avoir, au contraire, après la Seconde Guerre mondiale, une volonté d'occuper l'espace public par le monde catholique. Et sans doute que Maritain a joué véritablement un rôle d'incitateur. D'autant plus qu'il y avait un certain Giambattista Montini qui traduisait en italien les œuvres françaises de Maritain, le futur Paul VI. Voilà.
0: Oui. Est-ce que dans ces influences de saint Thomas d'Aquin, de Maritain, est-ce qu'on retrouve finalement ces influences dans la rédaction en 1943 du document Le Manifeste de Camaldoli, où il y a justement cette articulation entre l'Église et l'État?
1: Oui, je pense qu'il y a cette influence. C'est-à-dire que ce texte de Camaldoli est en fait un vade-mecum où, en préparation de l'après-guerre, parce que nous sommes encore avec le régime fasciste qui ne s'est pas encore écroulé, et nous sommes en pleine guerre. Mmh. Or, en fait, c'est une préparation discrète de leaders du monde catholique qui essayent effectivement de poser sur le papier ce que devrait être l'Italie de demain. On anticipe finalement l'Italie qui sortira du conflit. Et il y a une influence effectivement de Maritain, par exemple, sur le rôle particulier de la liberté publique et collective. La liberté ne doit pas être crainte par le chrétien. Il doit constituer finalement une démocratie dans laquelle il y aurait pluralisme. Ensuite, il y a aussi quelque chose d'important, c'est que une démocratie s'apprend. Une démocratie se cultive. On n'est pas spontanément démocrate. Et le peuple italien a donc besoin d'une éducation à la démocratie. Et ça se retrouve clairement aussi dans ce que sera la Constitution,
0: oui,
1: ou même une décision de Moro qui me paraît significative, c'est quand il est au ministère de l'Éducation nationale, qu'on appelle en Italie l'instruction publique, il introduit l'éducation civique. Parce qu'il estime qu'il faut éduquer le peuple italien et que l'éducation civique doit apprendre aux jeunes Italiens, justement, la valeur de la démocratie, le fonctionnement de la démocratie. Et c'est un héritage, à la fois sans doute de la pensée de Maritain et du pacte, enfin du texte de Camaldoli.
0: Mmh. Et puis justement, puisque vous parlez de cet engagement comme ministre de l'instruction publique, donc c'était entre 1957 et 1959.
1: Oui.
0: Donc il y a cette attention à l'instruction civique et puis il y a aussi cette attention à l'éducation de l'adulte pour lutter contre l'analphabétisme.
1: Absolument. Alors là, on retrouve sans doute justement le méridional et ce que disait sa mère.
0: Oui,
1: parce que effectivement, en fait, il défend l'idée d'une espèce de formation continue. Mais d'une formation continue, non pas pour se perfectionner un peu, mais tout simplement aussi pour apprendre des fois à lire et à écrire. Parce que dans les provinces méridionales, dans le Mezzogiorno, il y a indéniablement eu un retard dans l'alphabétisation. En Campanie, en Calabre, on se trouve avec une population qui est au début du XXe siècle à 70-75% d'analphabètes. Et si vous allez par contre vers le Piémont et vers la Lombardie, donc les provinces septentrionales, vous êtes au début du XXe siècle à 15% d'analphabètes.
0: Ah oui, ça fait une grande
1: donc,
0: différence.
1: Donc la différence est extrêmement importante. Mmh. Et cette question, alors c'est amélioré depuis le début du siècle, y compris à l'époque fasciste, mais il y a encore dans les années 50, je dirais, des zones en Calabre, en Sicile, en Basilicate, où il y a encore des poches, si j'ose dire, d'analphabétisme. Et donc, il faut aider ces adultes, qui vivent souvent dans des conditions précaires, à devenir pleinement citoyens, en étant alphabétisé. Parce qu'un analphabète ne peut sans doute que difficilement participer en conscience à la vie publique.
0: Ah oui, à la vie publique. Alors justement, à propos de cette vie publique, Aldo Moro, c'était un juriste, hein, il était professeur de droit pénal.
1: Oui.
0: Il s'est quand même engagé tardivement en politique. Il a adhéré, donc vous le disiez, au Parti démocrate chrétien. Et il était assez dubitatif quant au modèle de République laïque française, hein, vous l'avez dit en parlant du général de Gaulle. Quel lien fait-il entre le catholicisme et la politique dans le cadre de la démocratie chrétienne ?
1: Alors effectivement, la démocratie chrétienne, il y avait eu une première expérience démocrate chrétienne en Italie au lendemain de la Première Guerre mondiale. En 1919 avait été créé le Parti populaire, c'est par un prêtre sicilien, Don Luigi Sturzo. Et seulement avec le fascisme, l'expérience s'était arrêtée, le parti avait disparu, comme les autres formations politiques. Et c'est en 1942 que Alcide De Gasperi avait rénové l'idée d'une formation démocrate chrétienne et dans la clandestinité avait créé le parti, alors non plus populaire, mais le parti démocrate chrétien.
0: Là au moins c'était clair.
1: Là c'était clair effectivement. Et il y a sans doute eu finalement dans cette pensée démocrate chrétienne des aspects du catholicisme. D'abord du catholicisme social. C'est un parti qui a voulu défendre, comme d'ailleurs la CDU en Allemagne, l'économie sociale de marché. C'est-à-dire, économie de marché, oui, mais attention à un libéralisme trop débridé.
0: Attention donc, à l'homme, en fait, avec la
1: gauche. Voilà. Et donc, il y avait la volonté de faire une économie sociale de marché. C'est un parti aussi qui, très vite, s'est posé comme défenseur des libertés public et individuel face au communisme qui, au sortir de la guerre, va devenir une puissance importante. Et puis il y a un autre aspect où l'on sent finalement une patte assez spécifiquement chrétienne, c'est la question de la construction européenne. Les adversaires ont pu même dire qu'il y a eu une Europe vaticane. Alors c'est sans doute en grande partie exagéré, parce qu'il n'y a pas eu que des catholiques qui ont fait la construction de l'Europe. Mais la construction de l'Europe, finalement, permettait sans doute juste de créer une zone avec des valeurs communes de démocratie qui est à l'origine de la pensée de quelqu'un comme Adenauer ou Robert Schuman.
0: Oui.
1: Et donc, il y a là, finalement, toute une série de valeurs, de concepts, dans lequel le monde catholique qui s'engage en politique à la fin de la Seconde Guerre mondiale se retrouve.
0: Un mot quand même avant qu'on fasse une pause musicale. Comme député, Aldo Moro, participe en 1946 à la rédaction de la nouvelle constitution. Quel est son apport personnel ?
1: Alors, il a fait partie de ce qu'on appelle une commission de 18 députés qui avait été désignée lors des premières grandes élections d'après-guerre, le 2 juin 1946. Et il est chargé, mais avec d'autres, de formuler effectivement des textes qui sont soumis ensuite en assemblée plénière à l'assemblée constituante. Alors, il a en particulier réfléchi sur la question de l'éducation, justement. La question, faut-il faire une constitution antifasciste ou afasciste ? Alors, ça peut paraître à nos auditeurs un peu abscon comme concept, mais est-ce qu'il faut vraiment que les valeurs exprimées par la Constitution soient en rupture fondamentale avec ce qu'a pu être l'héritage fasciste ? De ce point de vue-là, Moreau estime qu'il faut clairement poser des principes qui soient eux-mêmes antifascistes, et que la Constitution donne de nouvelles tables de la loi qui soient en rupture avec les 20 ans de fascisme, effectivement. Et puis, il a aussi réfléchi sur un grand débat qui touche le monde catholique, quelle place laisser à l'Église dans la sphère publique. Or, il y avait en 1929 les accords du Latran,
0: ah oui,
1: qui avaient fait du catholicisme la religion d'État, Et des liens particuliers entre l'État d'un côté et l'Église de l'autre. Eh bien, finalement, après des débats importants, le Parti communiste et le Parti démocrate chrétien ont accepté de constitutionnaliser ces accords du Latran dans l'article 7 de la Constitution italienne. Et il y a eu une modification en 1984, mais globalement, cela fonctionne toujours.
0: Et cet article 7 dit « L'État et l'Église catholique sont chacun dans son ordre, indépendant et souverain ».
1: Voilà. Et ben c'est là aussi, il y a peut-être du maritain, hein, c'est-à-dire que effectivement, nous sommes liés parce que bon, la religion catholique n'est plus religion d'État en Italie, mais il y a quand même des liens qui perdurent aujourd'hui encore. Vous n'êtes pas obligé de passer à la mairie pour vous marier. Le prêtre est un officier d'État civil, mais chacun ayant quand même sa sphère. C'était important parce qu'il fallait rassurer une partie de l'opinion qui pouvait craindre une trop grande présence ecclésiale.
0: Oui, c'est ça. Je vous propose, Philippe Foreau, de nous arrêter quelques instants. Nous écoutons un extrait du concerto grosso en G mineur de Vivaldi.

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1: Aldo Moro, un catholique en politique entre foi et pouvoir, c'est le livre de cet ouvrage de Philippe Faureau, maître de conférence en histoire contemporaine à l'université Toulouse Jean Jaurès. Nous avons vu en première partie de cette émission quel était le parcours du début de la vie d'Aldo Moro, et nous allons nous arrêter sur deux de ses ministères, on peut dire. Il a été donc ministre de la Justice et des Grâces entre 1957 et 1957, et il écrivait sans doute le destin de l'homme n'est-il pas de réaliser pleinement la justice, mais d'avoir perpétuellement soif et faim de justice. On voit bien une influence de l'écriture
2: bien sûr.
1: Biblique.
2: Absolument. Oui, tout à fait. Alors, effectivement, de toute manière, ce ministère, il pouvait y prétendre par sa formation juridique. C'est un pénaliste, mais plus qu'un pénaliste d'ailleurs, parce qu'il a enseigné à la fois le droit pénal et la philosophie du droit. La pensée juridique, parce qu'effectivement, il a enseigné le droit et la philosophie du droit à l'université de Bari et à partir de 63 à l'université de Rome, parce que ça lui était quand même effectivement plus pratique vu ses activités politiques. Et effectivement, il avait une haute idée de la justice. Il avait le sentiment, de toute manière, que c'est quelque chose qui est difficilement atteignable à vue humaine, c'est-à-dire que rendre la justice, il y a quand même, par définition, des limites. Mais il a fait, par exemple, attention à la dignité que les prisonniers pouvaient avoir aussi. C'est-à-dire que vous êtes emprisonné, vous payez quelque chose, effectivement, où vous avez rompu, finalement, les codes qui gère une société, mais il était attentif justement à ce qu'il y ait une vie digne quand même pour eux. Ce qui n'était pas, pendant longtemps, ça n'a pas été forcément la pensée dominante. Après tout, le bagne n'est supprimé qu'au lendemain de la Seconde Guerre mondiale. Et en Italie, c'était un peu pareil. Et il fait attention, justement, et c'est là peut-être qu'on retrouve une patte de ce catholicisme social, une attention portée à celui qui doit payer, mais qui doit payer dans la dignité.
1: Mmh. Oui, il a écrit « Les peines ne peuvent constituer en des traitements déshumanisants et doivent permettre la rééducation du condamné. »
2: Exactement. Mmh. Et, alors, ce mot « rééducation » est assez fort, parce qu'on a utilisé tout à l'heure le terme « éducation civique ». Il faut éduquer le citoyen et il faut rééduquer celui qui a besoin qu'on tende la main pour que la sortie de prison puisse être bénéfique. Mmh. Alors, on peut trouver ça naïvement politique ou que sais-je, mais enfin, c'était quand même une philosophie de vie.
1: Mmh. Et on retrouve le fait qu'il soit ministre de la Justice une patte de sa mère qui défendait le droit des femmes, et lui, il a défendu la participation des femmes au jury d'assises.
2: Oui. Absolument, parce que pendant, jusque-là, seuls les hommes composaient les jurys, et effectivement, à partir de ce moment-là, les femmes entrent dans la décision judiciaire.
1: Ah oui, c'est ça. Alors, vous l'avez évoqué, Philippe Faureau, en première partie de notre émission, sur cette participation au ministère. Enfin, il est ministre des Affaires étrangères, donc à deux reprises, entre 69 et 72, et puis 73 et 74. Quelle marque imprime Aldo Moro, précisément, dans ce ministère ?
2: Vaste question. Ça a été un grand ministre des Affaires étrangères, mais il a aussi à la fois un aspect de continuateur et puis un aspect de quelqu'un qui va finaliser certaines situations. Je m'explique. Finaliser, par exemple, les relations avec la Yougoslavie. La Yougoslavie du maréchal Tito. Parce que finalement, la frontière italo-yougoslave, c'est la frontière aussi entre le bloc communiste et le bloc occidental. Alors certes, Tito a su se détacher de Moscou, y compris à l'époque de Staline, mais les relations, il fallait les régulariser parce qu'il y avait un passif. Les Italiens avaient occupé une partie de la Yougoslavie pendant la guerre. Il y avait eu des crimes de guerre faits par les forces armées italiennes. Et donc, il y avait eu aussi, après la guerre, tout un débat sur est-ce que Trieste doit être une ville italienne ou une ville yougoslave. Et ça avait créé vraiment des tensions très fortes. Et Moro estimait qu'il fallait clore ce chapitre et normaliser totalement, avec Belgrade, les relations. Bien. Là où il est le continuateur, c'est la question du rapport au monde arabe. L'Italie, je n'apprends rien à personne, est au milieu de la Méditerranée. Le monde arabe se situe vraiment à la rive sud et de la Méditerranée, et l'Italie est tout proche. Ne jamais oublier qu'il y a eu des Arabes en Sicile qui ont administré l'île. Bon. Et l'Italie a été toujours très attentive avant la Première Guerre mondiale, à l'époque fasciste, et après la guerre. Et Moro veut approfondir cette relation. Il fait régulièrement des tournées dans les pays arabes. Et par exemple, sur la question palestinienne qui intéresse l'actualité depuis des dizaines d'années, il était bien sûr pour l'existence de l'État d'Israël, mais il estimait qu'il n'y aurait pas de solution politique tant qu'il n'y aurait pas une solution à la question de l'État palestinien. Et on en est toujours là d'ailleurs, en 2025. Oui. Et par exemple, en 1974, avec d'autres leaders occidentaux, je pense au président Giscard d'Estaing, il favorise la venue d'Arafat, Yasser Arafat, le leader de l'OLP palestinien, pour parler devant les délégués de l'ONU. Donc il a une politique arabe effectivement assez ambitieuse. Et puis un dernier point, mais là ce n'est pas une surprise puisque ça a été évoqué dans la première partie de notre rencontre, c'est l'Europe. Il faut construire, approfondir l'Europe. Il est un de ceux qui ont l'idée de l'élection du Parlement européen au suffrage universel.
1: Ah d'accord.
2: Voilà. Il est favorable à l'entrée du Royaume-Uni. Alors là, il s'oppose à la politique du général de Gaulle. Enfin, les deux dirigeants ne sont pas d'accord là-dessus. Mais il va trouver en Georges Pompidou, par contre, un partenaire pour, en 72, faire entrer le Danemark, l'Irlande et le Royaume-Uni dans la communauté.
1: D'accord. Et puis ce combat pour l'Europe, il le mène avec, vous l'aviez dit, de Gasperi, Adenauer et Schuman.
2: Oui, alors ce sont ses grands anciens, voilà, si j'ose dire. Mais enfin, il est un héritier. Il est un héritier.
1: Oui. Alors, on va parler de cet événement qui est quand même assez important dans la vie d'Aldo Moro, c'est son arrestation, puisque le 16 mars 1978 à Rome, deux voitures sont prises sous le feu d'un commando, trois carabiniers et deux policiers perdent la vie, un homme est enlevé, c'est Aldo Moro. Pourquoi a-t-il été enlevé ?
2: Alors là, effectivement, on va tout toucher au tragique, oui. Parce que en fait, il faut replacer en une minute le contexte de l'enlèvement. Nous sommes dans les années 70 et l'Italie traverse une crise majeure, liée en particulier à ce qu'on appelle la stratégie de la tension, qui est voulue par des groupes de l'extrême droite italienne, néofasciste, où il s'agit de terroriser la société italienne par des attentats qu'on appelle les strage, c'est-à-dire les massacres véritablement, où on veut pousser l'État à prendre des mesures autoritaires, voire même prendre un modèle un peu du régime des colonels grecs à Athènes, arriver à une dictature militaire. Bon. Et puis de l'autre côté, vous avez une organisation de l'extrême gauche qui se réclame du marxisme-léninisme, les Brigades Rouges, qui en 75 décide de frapper au cœur de l'État. Alors, qu'est-ce que ça veut dire concrètement, frapper au cœur de l'État, s'en prendre à ses représentants, ce peut être un magistrat, des policiers, voire même des journalistes, un syndicaliste qu'on accuse de collaborer avec l'État bourgeois, et ils envisagent de frapper la tête même de l'État et de s'en prendre à un grand leader de l'État italien. Ils ont envisagé le président du Sénat, Amintore Fanfani, mais c'est pas facile, parce que le Sénat, en plein cœur de Rome, là, près de la place Navone, c'est pas...
1: Trop protégé.
2: L'enlèvement n'est pas facile. On a envisagé aussi Giulio Andreotti, qui est un autre grand leader démocrate chrétien, mais il habite au cœur de la ville de Rome, dans les petites rues de ce centre baroque. Pas facile. Et il se reporte sur Aldo Moro, qui à l'époque est le président de la démocratie chrétienne, sans doute le futur chef de l'État, on pense que c'est le futur président de la République, et lui habite un peu dans un quartier périphérique, effectivement. J'aime à prendre la comparaison pour ceux qui connaissent Toulouse. Vous habitez l'Ardenne et vous allez vers le Capitole. Donc vous êtes un peu en périphérie, vous êtes toujours
1: donc
2: à Toulouse.
1: Donc c'est plus facile.
2: Et c'est plus facile. C'est beaucoup plus facile. Et ils ont fait pendant des mois et des mois un travail de repérage jusqu'au 16 mars.
1: Sur ce trajet.
2: ils arrivent à, je dirais, abattre les gardes du corps et enlever Moreau.
1: Alors, Aldo Moreau est resté en prison. Il est resté dans une toute... il a été emprisonné dans une cellule minuscule.
2: Un cagibi.
1: Vous me disiez 3 mètres sur...
2: sur 1.
1: 3 mètres sur 1, donc vraiment minuscule.
2: Sans ouverture.
1: Il a écrit 96 lettres. Il a écrit une magnifique lettre à son épouse, à ses petits-enfants. Qu'est-ce qu'on peut retenir de cette période de détention ?
2: L'isolement d'un homme, parce que effectivement, il est retenu dans ce cagibi qui a été aménagé dans un appartement via Montalcini. On est toujours à Rome, mais dans le quartier du côté du quartier Monteverde, donc on est un peu en périphérie. Mais comme disent les brigadistes, après ils ont dit on n'avait pas intérêt à sortir de Rome. On était comme des poissons dans l'eau dans la grande ville. Bon. Sa vie quotidienne, on la sait parce que les brigadistes ont été tous arrêtés. Ils ont témoigné, ils ont même écrit des mémoires, des livres d'entretien, etc. Donc, avec le recul du temps, et donc avec le recul que l'historien doit avoir aussi par rapport à ces témoignages, mais ils ont parlé de la vie de Moreau. Et ils ont dit que c'était quelqu'un qui ne se plaignait jamais, ne s'est jamais révolté, n'a jamais hurlé, etc. Non. Ils l'ont bien traité. L'autopsie a montré qu'il n'avait pas été ou drogué ou frappé ou quoi que ce soit. Non, il était nourri, enfin bien traité dans le cadre d'un cagibi de 1 mètre sur 3. Oui. Il lui fournissait des livres, la Bible. Il a lu la Bible. Il lui avait proposé aussi de lire un peu les grands livres de la théorie marxiste-léniniste, Marx, Engels. Il avait dit non, je vous remercie, je les ai déjà lus. Et ce qui était vrai, sans doute, d'ailleurs. Et on lui fournissait des livres de poche, des romans, des romans policiers.
1: Et il pouvait suivre la messe.
2: Et alors, on lui a enregistré la messe du dimanche, qui était à la radio. On a enregistré sur les vieilles cassettes. Et alors, les brigadistes, d'ailleurs, dans une espèce de monde dans lequel ils étaient enfermés, écoutaient plusieurs fois, en particulier l'homélie du prêtre, pour voir s'il n'y avait pas des messages codés. Bon, c'est vous dire à quel niveau de hantise ils étaient. Et puis, effectivement, il a subi aussi ce qu'on appelle le procès du peuple. Il y a eu un procès du peuple où il a été interrogé pour lui faire dire qu'il était stipendié par Washington, au service des grandes multinationales, etc. Et condamné à mort, parce qu'on lui annonce la condamnation à mort. Et là, pendant 2 jours, il se tait. Il ne dit rien. Bon, on peut comprendre quand même que ça a été un choc. Et puis, je voudrais souligner une chose aussi, si on se place d'un point de vue catholique, c'est que c'est un homme qui va mourir seul. C'est-à-dire que il n'a pas eu les derniers sacrements, bien sûr. Il n'a pas eu une dernière confession. Il n'a pas communié une dernière fois. Donc, il a vécu véritablement un isolement jusque dans sa mort. Et pour un chrétien, ce n'est pas forcément, effectivement, quelque chose qui est facile à vivre.
1: Donc, il est resté 55 jours en séquestration. Et puis, et donc, il a été retrouvé mort dans le coffre d'une voiture.
2: Le 9 mai.
1: Le 9 mai, exactement. Quel héritage laisse-t-il pour aujourd'hui, cet Aldo Moreau ?
2: C'est une question importante et délicate. Ouais. Je crains malheureusement qu'il ne laisse plus grand-chose aujourd'hui. Parce que, d'abord, le paysage politique italien et européen a profondément changé.
1: Oui, c'est vrai.
2: Il n'y a plus... La démocratie chrétienne a disparu en 1993-94. Le Parti communiste, qui était aussi le grand parti populaire avec la démocratie chrétienne, le parti de Berlinguer, d'Enrico Berlinguer, enfin de Togliatti dans les années 50-60 de Berlinguer, a disparu en 91. Je pense que la capacité qu'il a eue de parler avec l'autre, parce qu'il y a chez Moreau, même le Moreau du pouvoir, une attention à discuter avec des personnes qui ne sont pas du même avis. Et c'est tout le travail qu'il a fait avec le Parti Socialiste, c'est aussi tout le travail de conviction qu'il a fait par rapport à ses propres amis de parti, qu'il fallait convaincre. Et puis, dans les années 73-78, avec le Parti communiste, ce qu'on appelle le compromis historique. Il avait une capacité de dialogue qui, je crois, a disparu en grande partie de la scène publique italienne. je serais tenté de dire, de la scène publique française.
1: Oui,
2: parce
1: aussi,
2: que
1: oui,
2: là,
1: oui,
2: actuellement,
1: oui.
2: Le spectacle que nous avons, on voit bien que le dialogue n'est pas le mot le plus
1: adéquat. En tout cas,
2: adéquat.
1: Ce dialogue, on voit encore l'influence de saint Thomas d'Aquin, hein, avec,
2: oui,
1: avec
2: oui,
1: ses,
2: oui,
1: ses discussions.
2: Oui,
1: voilà.
2: Tout à fait. Ouais, mais ouais. Des fois, il m'arrive de me dire, quand je regarde l'actualité, tiens, que penserait Aldo Moro?
1: Ah,
2: mais voilà.
1: Voilà.
2: Mais bon.
1: Une question en tout cas à garder en tête. Merci beaucoup Philippe Foureau, maître de conférence en histoire contemporaine à l'Université Toulouse Jean Jaurès. Vous nous avez présenté cette belle figure d'Aldo Moro, catholique italien politique. Et je rappelle donc le titre de votre ouvrage, Aldo Moro, un catholique en politique entre foi et pouvoir, aux éditions Presse Universitaire du Midi. Merci.
2: Merci.
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12: Bonjour Marie Binet.
13: Bonjour Jonathan.
12: Merci d'être avec nous sur Radio Présence. Voilà. Mais dans le titre, il y a Radio Présence, il y a présence. Mais on voit que ça n'a pas forcément présence. Être présent et être disponible, ce n'est pas la même chose. Et pourtant.
13: Et pourtant. Je pense à Gaël, qui est venu une première fois en consultation et qui se plaignait que sa femme n'était pas réellement présente pour lui. Donc bien sûr, ma question c'est, elle s'absente beaucoup, elle a des déplacements professionnels, elle me dit, non, elle est à la maison. Et donc, je l'ai invité à réfléchir à la différence entre présence et disponibilité. Sa femme était présente. Par contre, ce qui lui manquait à lui, c'était la disponibilité de sa femme. Alors, c'est récurrent dans une vie de couple où on est très occupé de confondre les deux. Et alors d'autant plus avec l'émergence et l'irruption permanente des écrans dans notre vie, c'est qu'en effet, nous pouvons être présents et pas disponibles. Une étude a été faite qui a montré que rien que le fait au restaurant de poser son téléphone portable sur la table occupait 30% de notre attention. Donc ça veut dire 30% de moins de disponibilité, alors que pourtant on est face à l'autre, présent. Alors être disponible à l'autre, ce serait comment? Qu'est-ce qu'on attendrait de la disponibilité de l'autre? Est-ce que c'est pour parler? Est-ce que c'est pour faire une activité? Est-ce que c'est pour être juste en présence, mais avec un cœur ouvert, sans avoir un écran qui est là? Eh bien la véritable disponibilité, c'est celle qui est « je suis à ton écoute ». Je peux être totalement là pour toi, j'ouvre mes oreilles, je te regarde dans les yeux et j'ouvre mon cœur. Et il y a un petit exercice que l'on peut faire, c'est de se tenir les mains, de se regarder et de rester en disponibilité, en ouverture et du coup pas qu'en présence, avec l'autre, à l'autre. Et de voir quelles sont les sensations que cela peut apporter. J'invite les auditeurs à faire cet exercice en couple, et quelquefois ils peuvent même le faire avec leur enfant ou inviter deux enfants à le faire pour voir la différence entre présence et disponibilité.
12: Très bien, on a des devoirs à faire pour la semaine prochaine. Merci beaucoup Marie.
13: À bientôt.
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de la première lettre de Saint Pierre apôtre. Frère, comme on met un vêtement de travail, revêtez tous l'humilité dans vos rapports les uns avec les autres. En effet, Dieu s'oppose aux orgueilleux, aux humbles il accorde sa grâce. Tenez-vous donc humblement sous la main puissante de Dieu pour qu'il vous élève quand le jugement viendra. Déchargez-vous sur lui de tous vos soucis, puisqu'il s'occupe de vous. »

0: Dieu éternel, tu as écouté la prière de ton Christ et tu l'as délivré de la mort. Ne permets pas que nos cœurs se troublent. Rassure-nous dans notre nuit. Comble-nous de ta joie et nous attendrons dans le silence et la paix que se lève sur nous la lumière de la résurrection. Par Jésus le Christ, notre Seigneur.
1: Amen.
2: Que le Seigneur Tout-Puissant nous bénisse et nous garde, le Père, le Fils et le Saint-Esprit.
1: Amen.

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2: Tout de suite, vous allez pouvoir écouter le deuxième enseignement sur quatre de la retraite prêchée par le père François de Longevial sur Marie qui défait les nœuds. Celle-ci a été enregistrée au sanctuaire de Pellevoisin en 2024.
3: Si deux d'entre vous s'accordent, nous accorder avec Marie. Ce matin, j'ai évoqué Cana, et Marie, elle s'accorde avec Jésus. Et elle est dans la foi. Et ici, à Pellevoisin, quand elle dit à Estelle, tu seras morte ou guérisse, Marie ne sait pas. C'est bon, hein. Il y a ce cheminement, et grâce à elle, nous nous accordons avec Jésus. Et alors, grâce à elle, qui dit, mon fils ne peut rien me refuser, et qui dit cela parce que elle a été constituée reine, elle qui s'est fait servante, elle qui a connu l'obscurité de la foi et la pauvreté de l'espérance bien plus que nous. Oui, mais je me demande, allez-y, mettez, moi aussi j'avais l'impression. Ah bon? Ah. Oui, Marie a connu l'obscurité de la foi bien plus que nous, et la pauvreté de l'espérance bien plus que nous. Et c'est aussi parce qu'elle est immaculée. Hein, le péché, ça nous endurcit. Les conséquences du péché font que notre peau est un peu épaisse. On le voit bien. L'amour nous rend plus sensibles. Il y a comme une accoutumance au mal. Il peut y avoir, malheureusement. Et ce qu'on appelle l'endormissement.

0: prendre la conscience. Hein. Et puis parfois, c'est aussi à cause du... Allez, du... La tristesse, du manque de courage. Ici, Marie parle des cœurs endurcis. Il y a un an et demi, moins d'un an et demi, ça m'a poigné, hein, parce que j'ai cité cela, le cœur endurci, et puis il y avait là des adolescents. Et j'aurais posé la question, à votre avis, qu'est-ce qui endurcit le cœur? Et moi, très spontanément, le cœur endurci lié à la Bible, on se dit, c'est le péché. Et ils m'ont répondu, la tristesse, la souffrance. Et ils m'ont enseigné. Et c'est vrai que les conséquences du péché peuvent endurcir leur cœur. Hein? Et clairement. Quand Jésus dit aux pharisiens à cause de l'endurcissement de votre cœur, il y a cette part qui est la conséquence de nos fautes. Ou plus que ça, il y a cette part qui est liée à le fait de nous détourner du bien, mais il y a aussi un endurcissement dont nous souffrons tous et dont le Seigneur veut nous guérir. Je pense que quand Jésus parle des cœurs endurcis, quand Marie parle de ça, il y a vraiment beaucoup de compassion. Et elle et lui, leur cœur n'ont jamais connu le repli sur eux-mêmes. Et le cœur de cette femme, il est le plus sensible de tous les cœurs des créatures. Alors c'est pour ça, je dis, l'obscurité de la foi, elle l'a expérimentée plus que nous encore. À cause précisément de la pureté, quoi. Et la pauvreté de l'espérance, parce que en elle, rien ne vient diminuer l'amour, la capacité d'aimer, hein. Rien. Et donc, l'amour, il cherche le bien. Et quand le bien n'est pas encore là, c'est là l'heure de l'espérance. Hein. C'est le désir qui brûle, hein, l'espérance. Lié à une assurance, mais il y a dans l'espérance cette dimension du désir. Hein. Ce qu'on possède, dit Paul, on le désire plus, ce qu'on l'a. Allez, l'espérance. Alors, voilà, Marie, elle a la première, sur le chemin de la foi, première des disciples, celle qui le suivent, qui le suivent vraiment, celle qui est bien heureuse, comme nous l'avons entendu dans l'évangile de ce jour, parce que elle a accueilli la parole s'est faite chair en elle, et c'est la parole, elle a façonné tout entière. Et elle a grandi. Elle a grandi dans la foi, elle a grandi dans l'espérance. Hein. Vous vous souvenez? Quand Jésus, à 12 ans, dit à Marie, « Pourquoi me cherchez-vous ?» Ce que nous dit l'Évangile. Ils ne comprirent pas. Et un peu plus tôt, 12 ans plus tôt, il s'étonnait de ce qu'on disait de cet enfant. Croître, hein. C'est bon, je rappelle cela parce que dans notre vie avec le Seigneur, il y a la dimension de purification, de guérison. Il y a aussi la croissance. On ne reproche pas à un enfant d'être un enfant. Et le Seigneur, c'est lui qui rythme le rythme, qui donne le rythme de notre croissance. Le fait de voir que j'ai encore à grandir, faut que ça résonne comme une bonne nouvelle. J'ai encore du chemin à faire. Promesse. C'est beau chez l'enfant, ce désir de grandir, quand je serai grand. Les désirs, quoi. Et en même temps, il le vit en jouant, quoi. en étant à ce qu'il doit être maintenant. Oui, cette tension, grandir. Alors, cet après-midi, j'ai donné comme titre à l'enseignement à la deuxième partie de ce qui est écrit sur le sur l'ex-voto. Elle m'a obtenu de son fils la guérison entière. Ici, à Pelvoisin, on écrit deux fois. Vous avez écrit une lettre à Marie, mais ici, à Pelvoisin, elle reçoit la lettre, et puis ensuite, elle dit à Estelle, maintenant, tu vas écrire quelque chose. Ce sera plus sur du papier, ce sera sur du marbre. Et tu vas l'écrire et tu vas le mettre ici, où ils n'ont rien. Tu vas l'afficher. Tu vas écrire. Alors, je vous partage, de fait, dans l'histoire du sanctuaire, il y a une chose que j'ai constatée assez surprenante. C'est que cette plaque que Marie a commandée, pendant plus d'un siècle, on la connaissait, mais elle a été comme mise de côté, on en parlait très peu. J'ai fait cette constatation que des chrétiens qui venaient prier parfois, plusieurs fois par semaine dans la chapelle, avaient jamais vu la plaque d'Estelle. De fait, au début, elle avait été mise, vous connaissez pas les lieux, mais elle avait été mise tout près de la statue. Donc quand on voyait la statue, on voyait la plaque d'Estelle. Mais avec l'installation du couvent, c'est-à-dire en 1893, c'est vieux, hein, on a décidé de la déplacer. Estelle s'est plainte, mais de fait, elle n'était qu'une ancienne domestique. Et la comtesse de La Rochefoucauld, qui a fait beaucoup de choses bonnes pour Estelle, avait aussi ses limites, ça s'est manifesté à plusieurs moments. Et là, elle a dit à Estelle, voilà, mettez-vous de côté, quoi. On fait les choses comme on veut, chez nous. De fait, c'était chez eux. Et alors, l'ex-voto d'Estelle a été relégué dans un coin. Et derrière une sorte de pilier, ce qui fait que on ne le voyait pas. Et alors, j'ai même réalisé, bien plus tardivement, que à Paris, jusqu'à ce que les travaux de restauration soient engagés, la communauté des religieuses qui priaient, les dominicaines, ne voyaient jamais cette plaque que Marie avait commandée. On voyait toutes les autres. Les sœurs nous disent de temps en temps, ouais, faut faire attention parce que ça donne des distractions. Une fois qu'on a repéré des fautes d'orthographe, quoi, hein, vous voyez ces petites choses-là. Bon, c'est beau de voir des ex-votos parce qu'on se dit chacun c'est une histoire sainte, une belle histoire. Ouais, mais celui d'Estelle, il avait été oublié. Alors, c'est une injustice parce que c'est le seul que Marie a commandé. Vraiment. J'ai médité devant cet ex-voto. J'ai médité et puis je me suis rendu compte, alors je ne sais pas si vous n'avez peut-être pas pris avec vous le document qu'il y avait dans votre pochette « Pèlerin bienvenue à Pelvoisin » et à l'intérieur duquel il y a tout le récit, concentré, du cheminement d'Estelle avec notamment la lettre qu'elle a écrite. Et cette lettre qui touche le cœur de mère de Marie, je le rappelle, voilà. On écrit comme on est. J'aime dire ça, avec le Seigneur, c'est comme chez McDonald's. Venez comme vous êtes. Hein? Vous l'avez lu à la grotte. Alors moi, je l'ai lu pendant plusieurs fois. Je suis à Pelvoisin depuis 7 ans, mais en fait, j'aime ce lieu depuis plus longtemps. Ça fait, je crois, 12 d'années que j'ai dans le porte-document qui m'accompagne partout le récit des apparitions. Il y a quelque chose, là. Mais en même temps, en arrivant ici, j'ai découvert l'ex-voto, compris qu'il avait l'importance. Alors, je connaissais la lettre d'Estelle. Et puis, en comparant avec l'ex-voto, je me suis rendu compte qu'il y avait quelque chose qu'elle avait écrit qui n'était pas juste, qui n'était pas tout à fait chrétien. Alors, je dis ça aussi pour nous encourager. Est-ce que ma lettre est parfaite? Oh non. Et alors, elle est une main tendue. Ce qui est tellement important, c'est que tu tends la main à Marie, et elle va la saisir, et elle t'emmènera plus loin. Hein. Et comme je le disais tout à l'heure, à l'enfant, on ne reproche pas d'être un enfant, quoi. À quoi je fais allusion? À cette phrase qui arrive assez vite dans la lettre d'Estelle. Juste auparavant, elle vient de dire « Accordez-moi donc de votre divin fils la santé de mon pauvre corps pour sa gloire. » Bon, c'est bien Jésus, il y a de belles choses, hein, de très très belles choses dans cette lettre, et elle sait que c'est Jésus qui guérit. Elle demande la santé de son corps, elle est malade, et c'est pour la gloire de Jésus, parce que elle a reçu comme une mission de la part de Jésus de s'occuper de ses parents. Et puis, elle dit un tout petit peu plus loin, « Si vous ne pouvez, à cause de mes péchés, m'obtenir une entière guérison, vous pourrez du moins m'obtenir un peu de force pour pouvoir gagner ma vie et celle de mes parents. » Si vous ne pouvez m'obtenir une entière guérison, elle m'a obtenu ma guérison entière. Je vous disais hein, que dans les apparitions, il y a ceci de très touchant que Marie reprend les éléments de langage d'Estelle. Tiens, ça m'a alerté. Si vous ne pouvez m'obtenir une entière, elle m'a obtenu ma guérison entière. Tiens. Et puis alors, je vous relis la phrase. Examen de théologie. Qu'est-ce qui n'est pas chrétien dedans? Si vous ne pouvez, à cause de mes péchés, m'obtenir une entière guérison, vous pourrez du moins m'obtenir un peu de force pour pouvoir gagner ma vie et celle de mes parents. Je dis que c'est pas complètement chrétien. Vous avez repéré? Si vous ne pouvez, à cause de mes péchés. Mais, bah oui. Mais de fait, en fait, ça nous rejoint. Parce que, et je me dis, pour moi-même, hein, qui ai mis du temps à repérer, bah oui, je fais souvent ce raisonnement-là. Face au mal dont je suis victime, qui me survient, je pense au mal que j'ai fait. Et je fais une correspondance. Bah oui, moi aussi j'ai fait du mal. Et donc, ouais, peut-être que j'ai pas le droit à être libéré du mal qui me frappe. Pas complètement, quoi. À cause de mes péchés, vous ne pouvez m'obtenir une entière guérison. Ah oui. Et est-ce que c'est bon de prendre conscience de ses péchés? Ah oui, bien sûr. Hein. Estelle en a une conscience et il y a ceci de bon. Hein. Cette phrase, quand je dis elle n'est pas totalement chrétienne, ouais, elle n'est pas totalement. Mais il y a cette qualité de cette femme qui reconnaît qu'elle a péché. Alors, je voulais raconter hier rapidement, mais je vais revenir dessus. Hein. Marie a dit à Estelle, regardons le passé, et lui a montré tous ses péchés dans leur gravité réelle. Waouh! Et je vous l'ai dit, hein, c'est l'expérience du purgatoire que décrit Estelle. Des années plus tard, un adolescent d'une famille très, très proche d'Estelle, qui a beaucoup fait pour elle, ce sont eux qui ont fait construire ce grand bâtiment que ceux qui logent à Mère Teresa et Jean-Paul II hein, laissent sur leur droite ou sur leur gauche quand ils descendent de leur droite, hein, ce grand bâtiment-là qui était un hôtel construit pour accueillir les pèlerins. C'est le plus gros ex-voto de Pellevoisin, parce que la famille en question, qui était de riches industriels de la région lilloise, ont fait construire ça en remerciement d'une aide qu'une maman avait reçue pour aller au secours de son enfant qui était tombé d'un train roulant à pleine vitesse. Voilà. Alors, sa petite fille elle fait une fausse manœuvre, ouvert la portière, nous sommes en 1899, et la maman voit sa petite fille oui, projetée hors du train, qui roule à pleine vitesse. Et la maman entend une voix qui lui dit à l'intérieur d'elle-même, ta fille porte mon scapulaire, et toi aussi tu portes mon scapulaire, va à son aide et je t'aiderai. Et la maman saute du train. Ouais, ouais. C'est pas du cinéma. Alors, elle est étourdie sur le coup, mais elle se réveille, rien de cassé. Rien de cassé. Et elle trouve sa fille qui, elle aussi, mais sur la voie, là, et qui, elle aussi, n'a rien de cassé. Elle récupère sa fille, elle la met en sécurité, il y a un train qui passe. Et puis, elle a encore un peu d'énergie pour aller jouer à un poste de garde barrière qui est à quelques distances. Elle raconte ce qui leur est arrivé. Et là, elle s'évanouit une nouvelle fois pour de bon. Et c'est là qu'on la retrouve. Et la famille, en reconnaissance de ça, a fait construire cet hôtel pour pouvoir accueillir des pèlerins. Et ils sont venus en aide à Estelle aussi pour l'assister très concrètement, lui trouver un logement. Et l'un des fils il avait 15 ans, il a interrogé Estelle sur comme un adolescent peut faire, est allé voir Estelle. C'est quoi les péchés que Marie vous a montrés, quoi? Parce que quand elle raconte ça, elle dit je tairai, hein, ce qu'elle m'a dit. Et elle a absolument refusé. Comme elle refusait absolument de répondre à sa question, comment était le diable? Elle voulait pas lui dire comment il était. Elle ne pas nourrir l'imaginaire. Mais elle lui a dit, tu sais, j'aurais aimé être 6 pieds sous terre, quoi. J'avais tellement honte, quoi. Cette douleur. Surprise, quoi. Prise de conscience. Et pour eux, pour nous, elle qui a un langage très simple, hein, pour nous dire ce qui s'est passé, elle dit, il y a des fautes que je croyais légères et dont Marie m'a montré la gravité. Ouais. C'est ça le purgatoire, quoi, hein, de fait. Pour que le repentir s'empare, quoi. De fait, Estelle, quelques instants avant, avait dit à Marie, si j'ai le choix, j'aimerais mieux mourir parce que je suis bien préparée. Maintenant que je suis bien préparée, sans le relever explicitement, Marie lui montre qu'elle était un peu prétentieuse. Ah non, t'es pas tout à fait prête, quoi. Faut passer quand même par le salon de beauté avant d'entrer dans la salle des noces, hein. Le vêtement des noces, et oui, c'est pas encore tout à fait ça, quoi. Ah oui, tu avais conscience de tes fautes. Regardons. J'insiste hein, là-dessus, c'est regardons. Et Estelle, hein, dans le récit qu'elle nous en livre, dit bien, il y a la tristesse, mais beaucoup de douceur et de bonté dans le regard que Marie porte sur elle à ce moment-là. Elle se fait gronder par quelqu'un de bienveillant. Je crois que nous en avons l'expérience, hein. Ça porte plus de fruits quand c'est quelqu'un de bienveillant qui nous gronde, qui nous corrige. Parce que nous n'avons pas peur qu'il veuille se venger, que nous allons, il ne va plus nous aimer. Il y a tellement cette blessure en nous, hein. Est-ce que je suis aimable? Alors en tout cas, Marie le fait, regardons. Et le pluriel, hein, c'est ensemble, c'est pas toute seule. Parce que nous le savons aussi, hein, si je suis tout seul face à mon péché, je risque d'être pris de vertige. C'est vraiment avec elle. Regardons. Et puis le lendemain, tout ceci est passé, hein. Tout ceci est passé. Nous l'avons regardé. Marie lui dit d'ailleurs courage, hein, avant de lui faire de nouveaux reproches. Là. Le lendemain, elle lui fait de nouveaux reproches après lui avoir dit courage, parce que c'est un courage, hein, que de regarder notre passé. Alors, ses yeux pleins de bonté nous donnent ce courage-là, nous aident à l'accueillir. Hein. Et puis, tout ceci est passé. Tu as, par ta résignation, racheté ses fautes. Et Marie fait voir à Estelle ce qu'elle a fait de bien. Alors à ce même adolescent, Estelle a dit « Figure-toi que j'étais très surprise quand il m'a montré le bien que j'avais fait. » Elle a été surprise, stupéfaite, quand elle a pris la conscience de ses fautes. Mais elle dit « Ce que Marie m'a montré de bien dans ma vie, c'est pas ce que j'avais imaginé. C'était pas les jours où j'étais content de moi, où j'étais fier. » C'était des jours difficiles. Et ça aussi, c'est une belle leçon, quoi. Comment je regarde ma vie? Quand Marie dit, regardons le passé, dans le bien comme dans le mal, hein. Regardons-le avec elle. Laissons-lui hein, nous montrer. Parfois, c'est par les autres, c'est très souvent par les autres hein, qu'elle passe hein, pour nous donner. Et nous savons, oui. Nous avons encore, nous découvrirons hein, ce qu'il y a eu de bien dans notre vie. Mais en tout cas, Estelle prend cette conscience, c'est pas pour qu'elle en aboutisse à la conclusion que, hein, conformément à ce qu'elle avait écrit, que elle mérite encore moins d'être guérie. C'est pour que la guérison qui s'opère en elle soit pas simplement la santé, la guérison de son corps. Une entière guérison, écrit Estelle, toute seule dans sa lettre. Ma guérison entière, lui fait écrire Marie. C'est ma guérison, c'est-à-dire c'est la guérison de moi. C'est-à-dire la guérison de moi tout entier. Cette guérison dont l'Écriture apporte la promesse et dont Jésus parle quand il se présente comme un médecin. Il y a dans les trois évangiles, Matthieu, Marc et Luc, hein, ces évangiles qu'on appelle synoptiques, parce qu'ils adoptent à peu près le même regard sur la vie de Jésus, hein, même schéma. Il y a deux épisodes et même un troisième qui se suivent, parce que ces évangiles, ils ont des choses en commun, puis ils ont des différences. Et il y a dans les trois, Matthieu, Marc et Luc, des épisodes qui se suivent dans ce même ordre. Où Jésus est face à un homme, il y a une foule, et l'homme va se lever grâce à la parole de Jésus. Le premier de ces épisodes, c'est le paralytique. Vous vous souvenez ? Jésus est à la maison, il y a beaucoup de monde, hein. Quatre hommes arrivent, portent un paralytique et puis découvrent le toit pour le faire descendre devant Jésus. Donc c'est un malade, hein. Et vous vous souvenez de la première parole que Jésus lui adresse ? Ouais, tes péchés sont pardonnés. Et là, tes péchés sont pardonnés. Ouais. Puis après il va dire, qu'est-ce qui est le plus difficile, hein. Et pour que vous sachiez que le Fils de l'homme a le pouvoir de pardonner les péchés, je te le dis... dit-il au paralysé, lève-toi, prends ton brancard et rentre chez toi. Puis après, qu'est-ce qui se passe juste après? Il y a un autre homme qui va se lever à la parole de Jésus. Non, pas Bartimée. Non, non. Il s'appelle Lévi. C'est un pêcheur public. C'est-à-dire, il avait un métier, hein, qui était incompatible avec la loi. Il est dans un état de péché, on dit ça. Je suis dans une situation irrégulière. Et Jésus lui dit, suis-moi, l'homme se lève. Et il y a deux verbes qui sont utilisés. C'est les verbes aussi qui sont utilisés pour la résurrection. Jésus s'est levé. Se lever. Et il y a une foule. Et puis après, Lévi, il donne un grand festin pour Jésus, où ils font la fête, hein, un repas partagé. Si quelqu'un ouvre et la porte à laquelle je frappe, j'entrerai, je mangerai avec lui, dit Jésus dans l'Apocalypse. En tout cas, il y a ce repas. Et là, les pharisiens, les grincheux. Des deux côtés, il y a les grincheux. Hein. Dans les deux épisodes, il y a les grincheux. Avec le paralytique, il y a ceux qui disent « Mais il blasphème !» Et puis avec Lévi et ses amis, « Mais qu'est-ce qu'il fait avec les pécheurs ?» Il mange avec les publicains et les pécheurs. Vous vous souvenez ce que dit Jésus ? Ce n'est pas les bien portants qui ont besoin du médecin, mais les malades. Alors pour le dire très rapidement, on lui apporte un malade, il parle du péché. Il est avec un pécheur, il dit « mais c'est un malade ». Et c'est pas un hasard. Hein. C'est vraiment pas un hasard. Et il y a les deux choses. Hein. Et de fait, ouais, ma guérison entière. Les contemporains d'Estelle disent que le 19 février, non seulement ils se sont rendus compte qu'elle était vraiment guérie, et donc c'est un miracle, mais ils disent que cette femme, qui était déjà une belle personne, quoi, ils l'ont vue changer. Elle s'est engagée sur ce chemin de la sainteté. Ouais, elle n'était pas sainte du jour au lendemain, hein. Il y avait quelque chose qui était changé. Elle était dans cette perspective de guérison entière. D'accueillir la grâce qui nous refait, qui nous restaure. Ah oui, ma guérison. Cette guérison qui annonce à ce que nous attendons tous, hein, que nous disons dans le « Je confesse à Dieu hein, », et la vie éternelle et la résurrection. Cette guérison qui est en fait le mystère, notre participation au mystère pascal du Christ, de mort et de résurrection, c'est pour nous recréer ma guérison entière. Et c'est très touchant que Marie va se servir de la demande d'Estelle et la conduire plus loin. Et même avec le même mot, quoi. Hein. Ben oui. Ce que Dieu donne, le regard de Dieu sur nos vies, Dieu emploie nos mots à nous, avec une profondeur, avec une richesse, une densité. Oui. Plus grande. Ça n'enlève rien de la demande d'Estelle, mais ça lui donne beaucoup plus. Quelle est cette guérison, hein, qu'il opère en nous, que nous voulons demander, quoi. Il y a là, c'est la dimension, je veux dire, du repentir, de la conversion, de la recréation. Chez Estelle, pour être un peu plus concret, il y a les témoins. Bien sûr, il y a eu une enquête faite par l'évêque du temps, Monseigneur de la Tour d'Auvergne, hein, très vite. Et donc, on a toute cette masse d'informations. Alors, elle avait des défauts. Notamment, alors chez elle, elle pouvait être entêtée. Et puis, elle était aussi impressionnable. Et de fait, dans son parcours, hein, ensuite, lié aussi à l'appel qu'elle a reçu et l'appel au calme, hein, il y a dans sa réputation de sainteté quelque chose de la douceur. L'entêtement qui guérit et qui cède la place à la douceur. L'entêté, il veut imposer sa manière de voir, sa manière de faire. Hein. Il ne peut pas concevoir qu'il y ait un autre chemin. La vraie douceur est une très grande force. Hein. La douceur, c'est pas la mièvrerie, c'est pas perdre. C'est au contraire garder l'élan, mais rester disponible pour que ce qui peut peut-être qui ne peut pas se faire par ce chemin, va se faire par un autre. Et puis, cette femme qui était impressionnable et qui donc, de temps en temps, pouvait perdre ses moyens, on le voit notamment dans l'exercice de sa mission, elle a fait preuve d'une liberté, d'un courage, à aller jusqu'à Rome, voir le pape. Il y a eu des moments où ça a été très tendu avec la comtesse La Rochefoucauld. Elle a tenu le cap. Il y a un épisode, notamment, parce que le comte et la comtesse à Rochefoucauld étaient les propriétaires de la maison. Hein, ils ont gardé cette propriété. Et il y avait notamment chez la comtesse, avec beaucoup de bonne volonté, quand même, il y a eu une tentation un peu de mettre la main, hein, contrôler les choses. Estelle a écrit, en fait, la comtesse aurait voulu que je dise que la Sainte Vierge était apparue pour sa famille. Mais non, c'était pas pour sa famille, c'était pour tout le monde. Et notamment en lien avec la fondation du couvent, ou les projets, au moment la comtesse et le comte envisagent d'écrire une lettre, préparent une lettre à l'archevêque de Bourges pour qu'ils aient le contrôle sur les gens qui auront accès à la chapelle. Alors, d'une façon charismatique, ça les a surpris eux-mêmes, Estelle, qui était dans la maison, a eu connaissance de cette conversation qu'ils avaient, tous les deux dans le salon. Et elle, toute domestique qu'elle était, elle est allée ouvrir la porte du salon, elle a forcé la porte du salon, et elle s'est campée devant eux, elle a dit « Ce que vous voulez faire, c'est pas ce que la Sainte Vierge a voulu. » Ils ont été stupéfaits. Et la comtesse racontait cela en disant « Mais allez, je comprends pas, quoi. » Enfin, elle s'est pas laissée impressionner, quoi. Et, ouais, douceur, ma guérison. Ouais, les petites choses, là. Et c'est pour ça. Et je parlerai ensuite demain, là, demain après-midi, hein. Cette parole de Marie, publie ma gloire, et puis au-delà de publier ma gloire, cette mission qu'Estelle a reçue au mois de juillet. Hier, en vous rapportant là, l'apparition du 2 juillet, hein, il y a eu 1er, 2, 3 juillet, je soulignais rapidement que Marie, ce jour-là, élargit l'horizon d'Estelle en lui disant « Le cœur de mon fils a tant d'amour pour le mien qu'il ne peut rien me refuser, par moi il touchera les cœurs les plus endurcis ». Et puis Marie va dire « Je suis venu particulièrement pour la conversion des pécheurs ». Et elle lui dit « Est-ce que ta guérison n'est pas un des plus grands signes de ma puissance ?» Et ta guérison, justement, cette guérison qui est l'œuvre de la recréation, qui est l'œuvre de la grâce, et qui est le plus grand signe de ma puissance, Estelle, tu as laissé la grâce du Christ te visiter. Alors tu vas continuer à apprendre. Tu as appris de moi à laisser la grâce te visiter. Toute sa vie, Estelle a grandi. Marie lui a dit, répète-toi souvent ces paroles, refais ce chemin. Hein? Et parce que tu as accueilli la grâce qui te guérit, alors tu peux être signe pour les autres. Vous voyez, il y a quelque chose hein, de ce que nous avons à faire, à vivre, qui s'enracine aussi, qui prend son origine dans ce que il nous constitue témoin, dans ce que Jésus, la grâce du Christ opère en nous. Ta guérison n'est-elle pas une des plus grandes preuves de ma puissance ? Sa guérison. Alors pour elle, ça a pris cette forme-là. Mais je vais revenir un petit peu en arrière sur le cheminement des apparitions. Il y a eu, hein, pour qu'elle, cette guérison s'opère, il y a eu cette première parole de Marie. Mon fils va se laisser toucher. Tu souffriras encore 5 jours en l'honneur des 5 plaies de mon fils. Tiens, guérison et plaie. J'ai mis du temps, et cette parole, les 5 plaies de mon fils, j'entendais, je la lisais. Puis un jour, c'était en parlant dans cette salle à des chrétiens chaldéens dont la paroisse s'appelait Saint Thomas. Saint Thomas l'apôtre. Je me suis dit, ah tiens, mais voilà un homme qui a touché les plaies du Christ et qui a été invité par Jésus à toucher les plaies de Jésus. Mais les plaies qu'il a touchées, c'était les plaies du ressuscité. Et de fait, les évangiles nous disent que Jésus, pour attester de la vérité de sa résurrection, quoi, montre ses plaies. Et à cet apôtre Thomas, hein, qui ne veut pas apporter foi à ce que lui disent les autres, aux témoins, mais qui dit « je voudrais toucher, non seulement voir, mais toucher », Jésus dit « viens, touche mes plaies ». Il va se laisser toucher. Qu'est-ce à dire, hein ? Toucher les plaies du ressuscité. 5 jours. Ça paraît étonnant, hein ? Tu dois souffrir encore 5 jours, mais elle a tellement souffert. Mais oui, mais permet ou vient toucher dans ces 5 jours, c'est la durée, c'est aussi la passion du Christ, les 5 plaies, c'est pour nous dire il a porté toutes nos infirmités. Les mains, les pieds, le cœur, la tête, quoi. Il y a cette symbolique là. Toutes nos souffrances, il les a portées. Et laisse-le te visiter. Et laisse-le te visiter, lui, le ressuscité, qui te montre que ses plaies, elles sont désormais glorieuses. Faire cette expérience du ressuscité, hein, là, maintenant. Alors, oui, je pense qu'on peut lire là ce que Marie dit à Estelle de cette façon-là. Et ensuite, elle lui dit, et dans 5 jours, tu seras morte ou guérie. Eh oui, mais parce que si justement tu as accueilli cette proximité de Jésus ressuscité avec ta vie dans sa souffrance et dans toute ta souffrance, alors tu n'as plus peur de mourir. Alors, oui, puisque le ressuscité est là avec toi, tu es prêt à le suivre. Et je voudrais vous parler ici de Josué. Depuis quelques années, nous proposons ici une retraite qui s'appelle 5 jours appel voisin. Alors c'est une retraite, en fait c'est une retraite personnelle sous la forme d'un accompagnement. Alors, nous avons pris conscience que de fait, ce cheminement qu'Estelle a parcouru, ça fait penser, j'allais presque dire en mieux, aux exercices spirituels de Saint Ignace. Il y a vraiment une pédagogie d'un chemin d'accueil de la grâce de Dieu qui nous refait. Alors, pendant ces 5 jours, on invite les gens à cheminer ainsi, à prendre le temps, 5 jours. Ah oui, tu souffriras encore 5 jours. Prends, et on va, voilà. Et tu vas laisser résonner avec ton existence ce qui s'est passé pour Estelle. Et un jour, je reçois le téléphone d'un certain Hubert, et qui me dit, je suis bénévole dans une association qui s'appelle Simon de Sirène. Alors c'est à Angers. C'est des maisons où des personnes très handicapées sont accueillies, une colocation, il y a des personnes valides, et ils vivent ensemble une vie communautaire. Et il me dit, nous avons parmi nos personnes accueillies un certain Josué, il a la foi, mais je pense que ça serait bien pour lui de suivre cette retraite. Voilà. Alors Josué, il avait 32 ans à cette époque, et à l'âge de 20 ans, alors qu'il était un garçon un peu, je pense, un Z, quoi, un surdoué, avec des dons musicaux et autres, intellectuels, frappé d'une maladie dégénérative, à l'issue fatale, il sait qu'il va en mourir, et qui lui a fait perdre peu à peu sa mobilité, il est dans une chaise roulante, il s'exprime avec beaucoup de difficultés. Il a plus la maîtrise de ses mouvements. Il peut pas se tourner tout seul dans son lit la nuit. Pendant la retraite, le Seigneur avait envoyé en même temps que lui une médecin. Et c'était providentiel parce qu'il a eu une crise une nuit, quoi. Et heureusement, elle était là. Et Josué, ouais, est inscrit par Hubert pour venir à la retraite. C'était un mois et demi avant la retraite. Puis j'ai pas de nouvelles d'Hubert. Et 2 jours avant la retraite, je prends contact avec Simon de Sirène pour dire « Mais est-ce qu'il vient bien ?» Et là, on me dit « Vous savez, Hubert, il vient de mourir, très brutalement. Un cancer l'a emporté en quelques semaines. Ouais. » Mais Josué vient. Et Josué va venir avec un assistant. Et Josué est arrivé avec Timothée. Hubert m'avait dit « Oh, vu ce que vous me dites sur la retraite, je serai avec Josué pour l'aider. » Bon, Timothée vient et me dit, « Non, moi, je vous laisse tout seul avec lui. » Ah bon? Eh bien, alors nous avons cheminé, Josué et moi. Il a cheminé. Et, quel défi, quoi. Hein, la présence de cet homme si touchant, quoi. Qui en plus, était venu, vous voyez, inscrit par Hubert, quoi, marqué par le fait que Hubert, qui comptait vraiment pour lui, était mort, quoi. Hein, cette expérience de la mort de l'être proche, quoi. Hein. Et alors, nous lisons. Et puis, je l'interroge. Je lui disant, Josué, en quoi ça peut être une bonne nouvelle quand Marie dit, tu seras morte ou guérie? C'est un peu en tremblant que je disais ça, mais en même temps, moi, je suis serviteur, c'est les paroles que Marie a prononcées, donc je veux bien croire que Josué aussi peut les entendre, que justement, tout le monde peut les entendre. Et alors Josué me dit, parce qu'elle sait que la mort, c'est le passage pour aller vers Dieu. Et ça, beaucoup de gens me l'avaient déjà dit, je l'avais compris, moi aussi. Et puis, il continue. Et elle sait que même si elle meurt, elle pourra continuer à aider ses parents, mais autrement. Alors là, waouh! Ah ouais. Dans la situation dans laquelle il était, quoi. Le réalisme. Oui, j'ai reçu une belle leçon de foi ce jour-là, et d'espérance, quoi. Et qui m'a fait dire, ouais, qui m'a fait comprendre aussi quelque chose de ce que Marie dit à Estelle, quoi. Oui, même pour que tes parents soient prêtes. Et aucune des promesses que mon fils fait est vaine. Il t'a fait cette promesse que tu allais les aider. Tu l'as entendu, cet appel. Bien oui. Tu pourras. Mais fais-moi cette confiance jusque-là. Ah oui. Mais le lendemain, mon fils te rend la vie, tu seras guéri samedi. Alors Estelle dit, si j'avais le choix, j'aimerais mieux mourir maintenant que tu es bien préparé. Bon. Et Marie lui dit en souriant, ingrate, si mon fils te rend la vie, c'est que tu en as besoin. Alors je vais m'arrêter aussi sur cette parole-là. Estelle dit, mes parents ont besoin de moi. Et c'est pour ça que je demande la guérison. Hein. Et il y a quelque chose de très noble. Notre évêque, il met beaucoup ça en lumière. Hein. Sa demande est liée à ce qu'elle considère comme sa mission. Quand je dis qu'elle considère, la Providence lui a montré hein, le cheminement que je vous ai rapporté hier. Hein, telle maturité à l'âge de 20-22 ans de cette femme qui choisit ça, quoi, ce chemin. Elle sait que ses parents ont besoin d'elle. Mais quand Marie lui annonce qu'elle va guérir, c'est lui dit, tu as besoin de la vie. C'est d'abord ton besoin à toi. C'est un cadeau. Tu as besoin de cheminer encore. Et là, mon papa, qui a fait sa Pâque il y a quelques années, il avait un cœur très fragile. Et il m'a fait un jour cette confidence qui m'a marqué. Il m'a dit, tu sais, je sais que je peux partir comme ça, d'un instant à l'autre. De fait, c'est ainsi qu'il est parti un petit matin. Et ce qui fait que je reçois chaque jour comme un cadeau de Dieu. Ah oui, c'est que tu en as besoin. Tu en as besoin. Pourquoi en as-tu besoin? Pour grandir. Pour que la parole que tu as reçue puisse vraiment s'enraciner et porter tout son fruit. Tu as besoin de la vie. C'est une belle parole à entendre, celle-là. J'ai besoin de la vie. J'ai besoin de vivre ce jour que Dieu me donne. Moi, je ne sais peut-être pas comment, pourquoi, hein? Mais tu en as besoin. Et lui sait que tu en as besoin. Le lendemain, Marie lui dira, tes parents ont besoin de toi. Oui, mais c'est d'abord pour toi. L'adage est connu, il est éculé, mais la vérité est profonde. Tu aimeras, du moins, charité bien ordonnée commence par soi-même. Alors, de temps en temps, on le cite un peu comme un oreiller de paresse. Vous savez, quelque chose pour... justifier des choses, une attitude pas tout à fait donnée, mais il y a quelque chose de très vrai. Le premier qui m'est donné à moi à aimer, c'est moi-même. Tu aimeras ton prochain comme toi-même. Nous le savons. Nous aimer comme Dieu nous aime pour pouvoir aimer les autres. Tu en as besoin. Entendons cela. Une révélation, quoi. Estelle, c'est une révélation pour elle. Il y a la conscience. Alors sans doute que nous avons des projets les uns et les autres, nous portons des aspirations, oui. Eh oui, Dieu sait pourquoi nous avons besoin de la vie. Eh bien, et puis, et je vais finir là-dessus. Ouais. Guérison. La guérison. Et je le dis aussi parce que nous savons que notre époque, c'est une des richesses hein, de notre époque, d'avoir mis en lumière cette solidarité à travers la chair et le sang, dans les liens de famille, dans l'hérédité. Hein. Allez, nous sommes des êtres de chair et de sang. Dieu lui-même a voulu avoir une famille. Hein. Et il y a des blessures qui marquent aussi nos vies familiales. Et ici, à Pelvoisin, Estelle, c'est pour sa famille, quoi, sa place dans sa famille. Et elle a un attachement très fort. Hein. Et là aussi, il y a eu quelque chose qui a été guéri. Il y a quelque chose qui a été guéri. Alors, pour dire ça, j'ai aussi planté un peu le décor. Elle avait beaucoup d'affection pour sa maman. Dans ce qu'on écrit, elle était sans doute moins proche de son papa. Et elle dit d'ailleurs qu'ils n'étaient pas très bien assortis. Sa maman était plus pieuse. Hein. C'est quand ils sont arrivés à Paris qu'elle a agi. Avec son papa étant malade, d'ailleurs, elle a profité de la circonstance pour qu'un prêtre vienne visiter son papa et il a retrouvé la pratique religieuse à ce moment-là. Quel était-il cet homme? Je sais pas très bien. Il y a quand même un petit signe qui fait me réfléchir. Quand Estelle a été guérie dans la nuit du 18 au 19 février, vous savez ce qu'a dit son papa? Il a dit, nous avons retrouvé notre pain. Nous avons retrouvé notre pain. Super. Sa fille est guérie. Ah ben super, elle va pouvoir à nouveau gagner notre pain. Ah oui. Hein. Oui, il y a quelque chose de dur. Et de fait, Estelle reste avec ses parents, dans la maison, comme je vous l'ai dit, hein, après sa guérison. Mais de fait, c'est le Seigneur qui a pris possession de sa vie. Et ce que Jésus dit lui-même dans l'Évangile, hein, on sera opposé dans la même famille, le père contre son fils, etc. Ouais. Ben, elle l'a connu. Elle l'a connu c'est pas elle qui a provoqué, mais puisque le Seigneur l'avait guéri, elle s'est engagée au service. Alors, prenez une forme très concrète. Je vous ai peut-être dit, elle avait la main verte, elle était très douée. Donc, elle aimait fleurir l'église, elle rendait service. Et puis, voilà, elle était disponible. Et ses parents en ont pris ombrage. Et ils sont devenus un peu jaloux. Et c'était au mois de juin, hein, dans cette époque, juin-juillet, un jour, matin, tôt, elle les avait salués, puis elle était partie faire de l'ouvrage. Ils disent « Où est-ce qu'elle est ?» Ils savent pas qu'elle est dans la pièce. Et à un moment, elle les entend dire, eux savent pas qu'elle les entend. « Ah ouais, on la gêne. Elle attend plus qu'une chose, c'est qu'on disparaisse. » Alors elle dit, elle écrit cela, elle dit « Oh, quelle blessure !» Mais je rends grâce à Dieu. Parce que l'affection que j'avais à l'égard de mes parents était trop humaine. Elle a conscience qu'il y a quelque chose qui doit un ordre nouveau. Quand Jésus nous recrée, il nous recrée. Il y a un ordre autre. Il nous redonne la vie. Il nous redonne tout. Et, ah oui, comme il le dit, en mettant le glaive, en séparant ce qui doit être séparé pour eux, que ce soit uni en lui. La guérison. Elle a été visitée. Et c'est très touchant. Je vous dis, elle a un style extrêmement concret. Hein, comme elle raconte les choses avec une sobriété. C'est très objectif, son récit. Et puis cette confidence. Ouais. Heureusement, elle remercie. Alors sa famille. Dans ce que Estelle a souffert, il y a quelque chose dont je vous ai pas encore parlé, qui concerne sa sœur aînée. Je vous ai dit, sa sœur aînée, Geneviève, qui avait 2 ans de plus qu'elle, s'est mariée très vite, à peu près au moment, je pense, si je compte bien, c'était juste avant qu'Estelle rentre au couvent. S'est mariée contre l'avis de ses parents, avec un certain Jean-Baptiste Petitot. Et cet homme, Estelle dit, c'était un misérable. Pourquoi ? Il avait une bonne situation, mais en fait, il a délaissé son épouse. Ils ont eu deux enfants. Une petite fille d'abord, qui portait le même prénom que sa tante. Elle s'appelait elle aussi Estelle. Puis un petit garçon, dont j'ai oublié le prénom. Mais en tout cas, Geneviève a été délaissée par son époux. Elle a souffert du froid et de la faim, si bien qu'elle est morte d'épuisement, en laissant ses deux orphelins. Estelle, sa sœur, s'est dévouée. Alors, le beau-frère, il était anticlérical, il bouffait du curé. Il avait dit que si un prêtre venait, il le mettrait à la porte. Hein. Alors Estelle s'est débrouillée pour qu'à un moment où il était au travail, un prêtre vienne. Puis en la force d'insister, elle a obtenu que son beau-frère accepte que Geneviève revienne dans la maison familiale. Estelle l'a installée dans son lit. Et Estelle, Geneviève, comme ça, est morte paisiblement après s'être réconciliée avec ses parents. Elle a... Et donc Geneviève est morte très saintement, 1864, réconciliée avec Dieu et sa famille, laissant donc deux orphelins, mais le petit garçon ne lui survit pas, il meurt à peu près un an. Et le beau-frère en question, quelque temps après les funérailles, il écrit une belle lettre, tiens, encore une lettre, il écrit une belle lettre à Estelle, en lui disant... Je voudrais vous épouser pour donner une mère à mes enfants. Oui, il manque pas de toupet, le type. Hein. Il manque pas de toupet. Alors, elle lui écrit « M'occuper de mes neveux ». Donc, c'était avant la mort du petit. Oui, donc c'est très peu de temps, quoi. Vous pouvez compter sur moi. Quant au mariage, vous avez fait assez d'une malheureuse. Hein. Vous n'en ferez pas deux. Mais concrètement, elle a dû s'occuper aussi de cette nièce. C'est pour ça que dans sa lettre, hein, à la fin, elle parle aussi du fait de devoir, soustraire cette nièce aux mauvaises influences. Parce que le beau-frère, il va chercher à récupérer sa fille. Et quand, en 1876, hein, quand Estelle est guérie, là, mais durant le printemps, il revient à la charge. Hein, et ça la trouble, et quand Marie lui dit du calme, c'est aussi par rapport à ça. Parce qu'elle a souci tellement légitime, quoi. Mais de fait, cette petite nièce, Estelle, dont la tante dit elle n'était pas très intelligente, va se montrer très ingrate. Elle va partir à Paris, va demander de l'argent, et puis ne donnera plus de nouvelles. Et Estelle est morte sans savoir ce qu'était devenue sa nièce. Et elle écrit... Elle ne peut pas savoir la souffrance qu'elle m'a causée. Mais je prie pour elle tous les jours. Et dans le récit qu'elle fait, on voit, il y a pas d'amertume. La guérison peut se vivre aussi sous ce mode-là. La guérison est l'œuvre de Dieu, quoi. Il y a un échec aux yeux des hommes. Hein. Elle a fait tellement l'ingratitude. Et on voit pas d'amertume. Et en revanche, elle apprend, durant l'année 1877, que son beau-frère est malade. Il était fonctionnaire, donc il va dans un hospice pour être soigné. Les prêtres, à cause des lois anticléricales, n'avaient pas le droit d'aller dans ces hospices. Estelle se débrouille pour qu'une dame aille visiter son beau-frère. Et cette dame vient avec un scapulaire. Et apporte à cet homme le scapulaire en disant « Voilà ce que votre belle-sœur vous offre. » Et l'homme fond en larmes. Et dans son adolescence, il avait été au petit séminaire. Il avait tout plaqué, quoi. Mais là, le cœur de Jésus, ouais, l'emporte. Il se confesse et meurt quelques jours après. Présence.
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Bonjour à vous toutes et bonjour à vous tous. Je vous souhaite de passer un excellent moment en notre compagnie pour ce jazz à tous les étages, plein de douceur. Alors, place à la musique, place au jazz et comme à chacun de nos rendez-vous, bienvenue à vous tous.

Nous venons d'entendre Monica Mancini sur son dernier album I've Loved This Day, paru très récemment sur le label Concord Jazz.

Sur le label Stunt Records, c'est la douce voix de Inger Marie que nous venons de retrouver pour cet album qui vient de paraître et s'intitule Make This Moment.

Lizette Spindler a produit récemment sur le label autrichien Material Records ce délicieux album qui s'intitule Siawaloma.

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Vous avez reconnu le désormais standard Chan Chan du Buena Vista Social Club, produit en 1997 par Ray Cooder pour le label World Circuit.

Après le Buena Vista Social Club, nous venons d'entendre le pianiste de ce groupe, l'extraordinaire Ruben Gonzalez, sur ce magnifique album produit par le label World Circuit et qui s'intitule Introducing.

C'est le pianiste Yaron Herman que nous venons d'entendre sur cet album A Time for Everything, produit en 2007 par le label Laborie.

C'est le quartet de Dave Brubeck que nous venons d'entendre sur l'album Time Out, un petit chef-d'œuvre réédité par le label Sony Music. Mais il est l'heure pour moi de vous quitter. Je vous dis donc à la semaine prochaine, même heure, même antenne. C'est André de Chabanne qui a produit cette émission. Que Dieu vous bénisse et salut à vous tous.

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2: À l'occasion de l'année jubilaire proclamée en 2025, le pape François a insisté pour redire combien le credo pouvait être un signe d'espérance. Il a rappelé l'anniversaire du concile de Nicée en 325. Alors le credo, c'est une déclaration profonde de ce qui fait la foi chez les chrétiens. Mais quelle est la force de ce texte et le comprenons-nous bien? Et puis faut-il réciter le credo pour faire partie des chrétiens? Eh bien en ce temps de carême, c'est avec vous, sœur Moïsa, que nous revenons sur le credo. Bonjour.
3: Bonjour Madeleine.
2: Vous êtes docteur en théologie, membre du comité de rédaction de la revue Vie consacrée, située à Bruxelles. Vous êtes sœur des Fraternités de Jérusalem et vous donnez justement en faculté Loyola Paris, où nous nous trouvons, un cours intitulé « Le credo, pourquoi faire ?» Vous le donnez avec Geneviève Como. Le credo, c'est un texte qui est récité chaque dimanche. Est-ce qu'il continue justement à susciter la curiosité ?
3: Eh bien, oui, je dirais oui. J'étais un peu étonnée en fait en proposant ce cours avec Geneviève. Je ne pensais pas que ça susciterait vraiment l'intérêt. Bon, bien sûr, il y a une actualité avec l'anniversaire du concile de Nicée, mais pour moi, c'est un texte qui est un peu, a priori, un peu froid, un peu rebutant, un peu impressionnant, ce qui pourrait être d'ailleurs des raisons d'essayer de le creuser, mais je n'étais pas sûre de ça. Et au contraire de ça, ce qui s'est manifesté,

0: ensemble, en église, en assemblée, dans l'assemblée dominicale, donc avec d'autres. Ce qui fait que c'est une prise de parole vraiment particulière. Les croyants disent ensemble « je crois en un seul Dieu » et qui déroule ensuite tout le reste. Donc cette parole qui est un « je », alors ça on pourrait en reparler parce qu'il y a le « nous », il y a le « je », bon, il y a des histoires textuelles, des histoires de traduction derrière, on ne va pas rentrer là-dedans tout de suite, mais au moins réaliser que c'est une parole dans laquelle on dit « je », mais on le dit avec d'autres, et peut-être qu'on a des difficultés aussi à tout dire. Ça n'est pas évident d'adhérer à tout, ça n'est pas évident de comprendre tout. Est-ce qu'il le faut même absolument, avant de le dire, s'assurer qu'on a tout compris et qu'on peut signer en bas? Je ne crois pas que ce soit exactement comme ça.
1: C'est ce qu'on se demande toujours. Est-ce que c'est un passeport pour être catholique?
0: Un passeport pour être catholique ou catholique pratiquant. J'ai vu passer, il existe des tas de petites vidéos sur YouTube, évidemment, sur la foi catholique, tout ça, et dans une de ces vidéos, un prêtre dit « Mais oui, il y a 5 points pour bien attester qu'on est catholique pratiquant. » Il fait une liste de ce qu'il faut faire pour être considéré comme un catholique pratiquant. Je pense que le credo, alors je ne rentre pas dans la discussion avec cette vidéo, mais je pense que le credo ne se situe pas sur ce terrain. Il ne s'agit en rien de faire, il s'agit d'entrer dans une proclamation de foi dans laquelle on essaie de se tenir avec d'autres. Et j'insiste sur le mot « on essaie de se tenir avec d'autres », sans forcément tout maîtriser, sans forcément tout comprendre. Mais c'est comme entrer dans une pièce avec d'autres. Vous voyez, vous vous tenez avec des gens et vous essayez d'entrer dans un mystère. Il y a des mots qui sont donnés, c'est pas n'importe quel mot. Vous les faites vôtres, plus ou moins. Vous n'êtes pas obligé de tout comprendre. Vous n'êtes pas obligé de tout maîtriser. Mais vous entrez dans quelque chose qui va petit à petit vous éclairer ou vous questionner et vous avancez là-dedans avec d'autres. C'est mais un texte fait pour être habité.
1: Oui, alors, mais vous pouvez reconnaître qu'on peut parfois être justement saisi d'un doute ou rejeter même un des aspects du credo qui semble un texte tellement officiel, même comme vous le disiez, un peu impressionnant. Alors, qu'est-ce qui se passe si on n'adhère pas à l'un des points ou même qu'on en rejette plusieurs?
0: Alors, la foi, de toutes les façons, c'est un chemin. C'est pas une possession, c'est pas une certitude, c'est pas justement un passeport ou une carte d'identité qu'on a et qu'on devrait refaire tous les 10 ans en vérifiant et en passant un examen. Ça n'a rien à voir avec ça. C'est un chemin. Donc on est sur le chemin là où on est, on va pas faire semblant d'être ailleurs. Pour rentrer dans une église, vous n'avez pas besoin de réciter le credo. Par contre, vous êtes invité à rejoindre l'assemblée dominicale qui prononce le credo. Et pour ça, vous n'avez pas besoin de passer par la case baptême ou par la case confession ou par la case je ne sais quoi. Aucune case. Vous entrez. Ce texte dit quelque chose de la foi que partagent les gens, mais les gens ne sont pas meilleurs que vous. Ils essayent aussi de croire comme ils peuvent. Hein. Et donc vous vous trouvez dans cette église, vous entendez les gens qui disent leur foi, et vous pouvez, autant que vous le voulez, c'est une question de liberté, vous associer à ça, et petit à petit, bah, questionner les gens aussi, pourquoi pas après la messe, pourquoi pas lire des choses autour du credo. C'est une matière à creuser, le credo, ce n'est pas un texte à réciter.

0: Alors, est-ce que c'est un passage obligé, finalement, pour toutes les religions, d'avoir une sorte de charte où on pourrait dire, peut-être qu'il y a la déclaration des droits de l'homme, et bien il y aurait la profession de foi, le credo du Concile de Nicée pour les chrétiens, par exemple. Est-ce que c'est un passage obligé, finalement, pour une religion, ou est-ce que les chrétiens, à un moment donné, se sont dit l'indicible doit être dit en mots et doit être écrit?
1: Le mystère reste ce qu'il est, un mystère, mais on peut approcher à l'aide du langage quelque chose de Dieu. Et Dieu s'est laissé approcher. Le plus grand témoignage que nous ayons du mystère de Dieu, c'est l'Écriture, bien plus largement et de manière bien plus importante que le credo. Mais le credo, c'est pas une parole qu'on adresse à

0: Dieu pour dire « Seigneur, je crois en toi et voici qui tu es ceci, tu es ceci, tu es cela ». C'est une parole que la communauté s'adresse à elle-même. Vous avez peut-être remarqué en regardant le texte du credo, on ne parle pas à Dieu. On dit « Je crois en Dieu ». Je crois en Dieu qui est Fils, qui est Saint-Esprit, je crois en l'Église, mais on ne dit absolument pas « je crois en toi mon Dieu » ou « nous croyons en toi notre Dieu ». C'est un texte que la communauté s'atteste, dans lequel la communauté s'atteste à elle-même sa propre foi. Donc c'est un texte qui est unique en ça et tout à fait différent du Gloria par exemple, dans lequel on dit aussi en nous, pour le coup, et non pas en je, l'expression d'une louange commune, ou encore différent du Notre Père, dans lequel on s'adresse directement à Dieu comme à un père.
1: Alors ça semble justement peut-être parfois un peu austère parce qu'on a le sentiment que c'est une liste de phrases. Dans quelle mesure ce document, le credo, c'est un dogme?
0: Alors, Sœur Moïsa. Oui, le credo contient des vérités de la foi.
1: Ce qu'on appelle vérité de la foi, ça veut dire qu'on a perçu que ce qu'on écrivait était comme une évidence peut-être, ou en tout cas le fruit d'échanges, et que désormais on allait se tenir à cela.
0: Alors, c'est tout sauf une évidence. Et c'est parce que ce n'est pas une évidence qu'il faut mettre des mots. Alors, on connaît, ou on ne connaît pas, mais je peux en dire un petit mot, le contexte d'écriture du credo, c'est le Concile de Nicée pour une part. Là, je parle du credo de Nicée-Constantinople. Hein. Donc le Concile de Nicée, puis le Concile de Constantinople, puisque ce credo s'appelle symbole de Nicée-Constantinople, c'est bien les noms des deux conciles. Et ces conciles, donc au IVe siècle, se sont tenus en réponse à des hérésies. Donc il s'agissait de préciser le contenu de la foi quand celle-ci était menacée. Donc il y a bien une dimension de définition, d'attestation, d'établissement de vérité et de limite tracée au-delà de laquelle, ici, ce ne sera plus la foi orthodoxe au sens juste, quoi.
1: Alors, quand vous dites vérité de foi, c'est l'expression vérité de foi qui m'interpelle.
0: Les vérités de foi, ce qui compte ici, c'est la dimension de vérité, bien sûr, que nous approchons à travers les mots, mais ce ne sont pas les mots qui sont la fin, disons, le but visé. Ce n'est pas d'avoir les bons mots, c'est de tendre vers la vérité qu'il désigne. Bernard Cesbouet a une formule à ce sujet à propos des dogmes. Il dit « Ce sont des formulations qui sont considérées comme définitives, non pas selon leur forme, mais selon leur sens. » Donc il s'agit pas de s'attacher d'abord à des mots. De toutes les façons, la question des traductions, à la fois dans l'histoire, mais encore aujourd'hui, empêche, à mon avis, totalement de s'attacher à des mots pour eux-mêmes, mais de bien essayer de percevoir, de comprendre et d'adhérer aussi, si on s'y sent invité, à ce que ces mots désignent. Ils pointent vers quelque chose.
1: Donc, au fond, c'est se laisser traverser par... comme ce qui définit la foi, c'est un petit peu ça en fait.
0: Oui, j'aime bien votre verbe traverser. Je pense que le credo, c'est un texte que nous traversons et qui nous traverse, à l'intérieur duquel il s'agit d'habiter. Vous savez que le mot originel, c'est le symbole de foi. Et symbole, à l'origine, c'était un objet cassé en deux, je ne sais pas si vous connaissez ça, un objet cassé en deux qui était donné à deux personnes qui ensuite se retrouvaient l'une l'autre grâce à ces deux moitiés qui correspondaient l'une avec l'autre. Donc il s'agit vraiment, dans un credo, c'est d'abord un signe d'appartenance, un signe de commune appartenance, un signe de communauté.
1: C'est ce que nous disions justement, le credo récité par les chrétiens du monde entier. Merci beaucoup, Sœur Moïsa, on vous retrouve demain.

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1: Le credo, pour dire je crois, prononcé à chaque messe, c'est une profession de foi qui nous aide à proclamer notre foi, à nous rassembler, à comprendre ce en quoi nous croyons. Mais pourquoi y a-t-il deux textes et quelle est leur importance dans la liturgie? Voilà des questions auxquelles nous allons essayer de répondre avec vous, sœur Moïsa, bonjour.
2: Bonjour Madeleine.
1: Vous êtes membre du comité de rédaction de la revue Vie consacrée, vous êtes aussi sœur des Fraternités de Jérusalem. Et justement, vous donnez un cours aux facultés Loyola Paris, un cours intitulé « Le credo ». Pourquoi faire ? Alors, on va réécouter ces textes au cours de l'émission, ces textes dont nous allons parler toute la semaine. Mais avant, pour bien comprendre, il y a un ordre chronologique, il y a ce qu'on appelle le symbole des apôtres, et puis environ deux siècles après, il y a le concile de Nicée qui va établir un second credo. Je ne sais pas s'il faut le dire comme ça, mais pourquoi le second texte n'a pas pris la place du premier ? Pourquoi est-ce qu'on a gardé les deux textes, sœur Moïsa ?
2: Alors, on a deux credos à dire le dimanche. Eh bien justement, je pense que c'est une richesse et ça dit quelque chose aussi de ce qu'est le credo. C'est-à-dire, c'est pas une formule magique que on pourrait maîtriser et une fois qu'elle serait dite, eh bien c'est bon, on a coché toutes les cases de la foi, on est un bon chrétien avec la foi qui convient.
1: Mais ça, c'est le cas du Notre Père. Il n'y a qu'un seul Notre Père.
2: Il n'y a qu'un seul Notre Père. Donc, deux textes de symboles de foi. Et notre foi se situe pleinement dans l'un et pleinement dans l'autre. Il ne s'agit pas de dire « trouvez-vous un point médian entre les deux et ce sera bon ». Il s'agit d'habiter chacun de ces textes, de les découvrir pour ce qu'ils sont eux-mêmes. Il y a des choses qui sont dites dans chacun de manière unique, c'est-à-dire c'est pas il y en a un qui est plus court et l'autre qui est plus long, ce qui est vrai quand même dans la longueur, mais chacun a des accents propres qui correspondent à des traditions propres. Le credo, le symbole des apôtres est plus occidental et le symbole de Nicée-Constantinople vient d'une tradition plus orientale. On peut dire que le symbole des apôtres est plus ancien, en tous les cas il ne remonte pas aux apôtres, ça c'est une belle légende. Qui a une vérité en elle-même, c'est-à-dire il s'agit de se rattacher à la foi des apôtres et à des vérités qu'ils partageaient.
1: Mais c'est quand même le plus ancien.
2: Il est plus ancien en ce qu'il s'appuie plus directement sur la liturgie pascale dans laquelle les catéchumènes qui sont en train d'être baptisés proclament leur foi. Mais en même temps, il a été transmis, élaboré après jusqu'au 7e siècle. Donc il y a aussi, au contraire, une dimension plus récente que le symbole de Nicée-Constantinople qui s'est fixé à un premier moment autour du concile de Nicée et à un deuxième moment, essentiellement pour le troisième article, oui, surtout sur l'Esprit Saint, au moment du concile de Constantinople en 381.
1: Qui a suivi le concile de Nicée.
2: Alors une dernière chose sur le fait d'avoir deux textes comme ça, c'est un peu une constante dans la foi chrétienne. Nous avons quatre évangiles. Ces quatre évangiles ne racontent pas la même histoire. Mais nous avons deux credos. Et notre foi habite ces écarts comme une occasion de liberté, comme une invitation à interpréter, à nous situer nous-mêmes personnellement à l'intérieur de quelque chose qui n'est pas un moule contraignant avec des paroles toutes faites qu'il suffirait de réciter, qu'on les comprenne ou pas. Mais il faut se tenir à l'intérieur de quelque chose qui est varié.
1: Parce que ces credos, en fait, ça on l'oublie un peu, mais ils ont fait l'objet d'échanges, de discussions, d'allers-retours. C'est des textes qui sont figés, mais ils ont été l'objet de discussions même assez fortes. 300 évêques qui cherchent à établir un texte, c'est des heures et des heures pour arriver à pouvoir dire quelque chose de l'au-delà.
2: Oui, oui, on sait en effet, l'histoire raconte que les discussions étaient plutôt musclées, en tous les cas autour du concile de Nicée, avant, etc., avec les controverses avec les partisans d'Arius. Les discussions allaient bon train, il paraît même au café de la place du village. Quoi. Les gens parlaient théologie, se disputaient littéralement autour des questions théologiques qui faisaient l'objet des discussions du bar de commerce, quoi.
1: Donc un chrétien peut avoir cette attitude, se dire mais oui, mais vous dites qu'un seul père, est-ce que dans quelle mesure c'est un seul père et créateur, etc.
2: Dans quelle mesure le Fils est Dieu, dans quelle mesure peut-on dire ça de l'Esprit, enfin toutes ces questions-là étaient extrêmement virulentes et ont donné lieu à des débats et à des débats beaucoup sur les mots aussi, c'est vrai, mais ça n'est pas seulement les mots qui sont en cause, c'est ce qu'on cherche à dire à travers ces mots.
1: Alors, est-ce que ces deux textes, vous disiez, il ne s'agit pas uniquement de la longueur des textes, le symbole des apôtres est en effet plus court, mais est-ce que dans la structure, on trouve des points communs ou au contraire, il y a quelque chose d'un peu nouveau dans chacun d'eux ?
2: Alors, sur des points précis, il y a des éléments qui sont propres à chacun des credos. Le développement est quand même sensiblement le même. Alors, ce que je trouve intéressant, c'est que quand on découvre le credo ou quand on le proclame dans l'assemblée dominicale, on peut avoir l'impression que c'est une liste d'affirmations, une longue liste d'affirmations. On a toujours peur d'en oublier un morceau. Ça se succède comme ça. En réalité, le credo contient trois articles, pas davantage. Un article sur le Père, un article sur le Fils et un article sur l'Esprit Saint qui lui-même se déploie dans la vie de l'Église et jusque dans l'éternité, en fait. Hein. Donc ça, c'est déjà extrêmement intéressant de se rendre compte que notre foi est structurée, parce qu'il s'agit bien de montrer la structure de la foi, le credo donne ça, hein. Notre foi est structurée comme une foi trinitaire, et il n'y a pas d'autre structure à chercher.
1: Trinitaire, Père, Fils, Saint-Esprit.
2: Père, Fils et Saint-Esprit. Il n'y a pas d'autre structure à chercher. Et même l'article sur l'Église est en réalité compris à l'intérieur de celui sur l'Esprit Saint. Et ça dit énormément de choses de la manière dont nous pourrons comprendre l'article sur l'Église, mais aussi de ce qu'est l'Esprit Saint. Ça, je trouve que ça repositionne un petit peu les choses.
1: Alors je vous propose qu'on écoute le credo, qui est dit le symbole des apôtres. Vous le disiez, qui serait le plus ancien, mais en fait qui est un des textes qui a connu une évolution.
3: Je crois en Dieu, le Père Tout-Puissant, Créateur du ciel et de la terre, et en Jésus-Christ, son Fils unique, notre Seigneur, qui a été conçu du Saint-Esprit, est né de la Vierge Marie, a souffert sous Ponce Pilate, a été crucifié, est mort et y a été enseveli et descendu aux enfers. Le troisième jour est ressuscité des morts, est monté aux cieux, est assis à la droite de Dieu, le Père Tout-Puissant, d'où il viendra juger les vivants et les morts. Je crois en l'Esprit Saint, à la Sainte Église catholique, à la communion des saints, à la rémission des péchés, à la résurrection de la chair, à la vie éternelle. Amen.

0: Sœur Moïsa, on est toujours avec vous pour évoquer le credo. On le disait, il y a deux credos, deux textes aujourd'hui dans l'Église catholique. Le premier, c'est le symbole des apôtres. Le deuxième, c'est le symbole de Nicée-Constantinople. Et on va l'écouter.
1: Je crois en un seul Dieu, le Père Tout-Puissant, Créateur du ciel et de la terre, de l'univers visible et invisible. Je crois en un seul Seigneur, Jésus-Christ, le Fils unique de Dieu, né du Père avant tous les siècles. Il est Dieu, né de Dieu, lumière, né de la lumière, vrai Dieu, né du vrai Dieu, engendré, non pas créé, consubstantiel au Père, et par lui tout a été fait. Pour nous les hommes et pour notre salut, il descendit du ciel. Par l'Esprit Saint, il a pris chair de la Vierge Marie et s'est fait homme. Crucifié pour nous sous Ponce Pilate, il souffrit sa passion et fut mis au tombeau. Il ressuscita le troisième jour, conformément aux Écritures, et il monta au ciel. Il est assis à la droite du Père. Il reviendra dans la gloire pour juger les vivants et les morts, et son règne n'aura pas de fin. Je crois en l'Esprit Saint, qui est Seigneur et qui donne la vie. Il procède du Père et du Fils. Avec le Père et le Fils, il reçoit même adoration et même gloire. Il a parlé par les prophètes. Je crois en l'Église, une sainte, catholique et apostolique. Je reconnais un seul baptême pour le pardon des péchés. J'attends la résurrection des morts et la vie du monde à venir. Amen.
0: Sœur Moïsa, on a entendu les deux textes. Qu'est-ce qui vous marque, vous, encore aujourd'hui, en les écoutant ?
2: Alors moi, j'avoue que je redécouvre la portée, la force de ce texte, et en particulier de celui du symbole de Nicée-Constantinople, puisque c'est celui que nous travaillons dans le cours que je donne avec Geneviève. La formule en particulier, au milieu de l'article, du deuxième article sur le Fils, « Pour nous les hommes et pour notre salut, il descendit du ciel ». Ça, c'est une formule qui n'est pas présente dans le symbole des apôtres, qui est propre au symbole de Nicée-Constantinople, et qui oriente vraiment la compréhension de qui est le Fils pour nous, et donc de qui est Dieu pour nous, puisque c'est poser le mystère de l'incarnation comme la base, le fondement, la pierre miliaire de notre foi. Dieu n'est pas un Dieu qui demeure insensible à ce que nous vivons, au sort de l'homme, à sa destinée, à son salut, mais qui nous rejoint dans l'épaisseur de notre histoire, de notre humanité, pour nous les hommes et pour notre salut. Je trouve que cette phrase-là, qui articule vraiment la première partie de l'article, c'est vraiment ce qu'on appelle la théologie, c'est-à-dire les liens qui existent entre le Père et le Fils. Ça peut paraître extrêmement abstrait, avec des formules un peu impressionnantes. Lumière née de la lumière, vrai Dieu née du vrai Dieu, engendré, non pas créé. Qu'est-ce que c'est que cette distinction ? Bon, tout ça, on peut se sentir un petit peu dépassé peut-être par les formules, mais tout d'un coup, il y a comme une sorte de coup de gong qui arrive au milieu de l'article et qui dit, mais tout ça, tout ce qu'on vous dit là, du mystère de Dieu éternel, du lien du Père et du Fils, c'est pour nous les hommes et pour notre salut. Et à ce moment-là, on a le déploiement. Alors, pas le récit, c'est pas un nouvel évangile, c'est juste le mystère de la foi dans l'incarnation, la passion, la résurrection, c'est-à-dire ce qui fait que nous sommes sauvés, pour nous les hommes et pour notre salut.
0: Merci beaucoup, Sœur Moïsa, de nous avoir reçus ici, aux facultés Loyola Paris, pour évoquer justement ce que sont ces deux credos. Merci à vous, on vous retrouve demain.

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2: La profession de foi catholique trouve ses origines dans les tout premiers siècles après Jésus-Christ, du temps de ce qu'on a appelé l'Église primitive. Alors ça veut dire que très vite, après la mort du Christ, les premières communautés chrétiennes ont mis des mots sur ce qui était difficile à exprimer. Ils ont écrit ce qui était important pour eux. Et cette déclaration a évolué à travers des conciles. Et on connaît aujourd'hui le credo de Nicée qui reste central. Alors, un credo peut-il évoluer sans trahir les convictions et les dogmes qu'il porte? Quelle est l'importance de l'histoire et de la Bible dans l'écriture de cette profession de foi? Ce sont des questions sur lesquelles vous vous êtes penchée. Sœur Moïsa, bonjour.
3: Bonjour Madeleine.
2: Nous nous trouvons ici à la faculté Loyola Paris, dans laquelle vous enseignez justement un cours sur le credo. Alors, quelle est la place du credo dans la liturgie? Avant de revenir sur justement les dogmes qu'il porte, au cours de la messe, on récite donc cette profession de foi, mais on dit aussi le Notre Père, on écoute la parole de Dieu, on peut recevoir les sacrements. On entend aussi qu'il y a les commandements de Dieu, il y a l'homélie, il y a le signe de croix. Alors la place du credo dans, je dirais, ces grands moments de la foi d'un chrétien.
3: Alors c'est sûr que le credo a une place très particulière. D'abord le statut de cette parole est très particulier puisque ce n'est pas une parole adressée à Dieu. On a déjà eu l'occasion d'échanger à ce sujet. On commence dans la liturgie par entendre la parole de Dieu. Donc il s'agit d'une réception. Et puis il y a effectivement le commentaire de cette parole qu'on appelle l'homélie. Et après l'homélie, l'assemblée se lève. C'est un moment solennel. Tous les moments de la messe dans lesquels l'assemblée se lève sont des moments plus solennels que les autres, qui sont marqués par une attention, par une solennité, et attestent pour elle-même d'une foi qu'elle essaie de proclamer, à laquelle elle essaie de correspondre, parce qu'on n'a jamais fini de correspondre à des énoncés aussi profonds, aussi énormes, aussi complexes aussi que le sont les symboles de la foi. Donc il s'agit non pas encore d'une réponse à Dieu, puisque on ne s'adresse pas à Dieu. L'assemblée s'atteste à elle-même du contenu de sa foi et dit voilà, nous nous appuyons là-dessus et maintenant nous pouvons nous avancer vers le mystère du sacrement de l'Eucharistie dans lequel Dieu se donne à nous. Et là, l'assemblée pourra répondre par la prière du Notre Père qui s'adresse directement à Dieu.
2: C'est ce qui fait cette posture aussi du croyant, en quelque sorte.
3: On peut en rendre compte comme ça. Je ne dis pas que ce soit la seule façon de présenter la chose. Mais en tous les cas, ce qui est certain, c'est que cette parole se tient à peu près au milieu de la liturgie dominicale comme un moment où l'Assemblée s'identifie elle-même comme croyant dans le Dieu Trinité, Père, Fils, Saint-Esprit.
2: Alors, on l'a entendu, il y a au cours de la messe la parole de Dieu. Dans quelle mesure la parole de Dieu, les évangiles, et puis même l'Ancien Testament, ont pu nourrir ce credo? Parce que d'où viennent les vérités qui sont dites, les vérités de foi, vous le disiez, sont dites dans ce credo? D'où viennent-elles?
3: Alors, les vérités de foi ne viennent pas d'ailleurs que de l'Écriture. C'est une interprétation de l'Écriture, c'est une formulation des Écritures, parfois en réponse aux hérésies, pour élucider, essayer de mettre en lumière le contenu de la foi. Mais la source, c'est l'Écriture, c'est la révélation, il n'y a pas d'autre source.
2: Ça veut dire que si on reprenait toutes les phrases du credo, on trouverait pour chacune des phrases une référence dans l'Évangile et ou dans l'Ancien Testament?
3: Oui, l'inspiration vient de l'Écriture. Je prends non pas toutes les phrases, bien sûr, mais « Lumière née de la lumière, vrai Dieu née du vrai Dieu », vous êtes renvoyé par exemple au prologue de l'Évangile de Jean. Pour nous les hommes et pour notre salut, ce sont des formules qu'on trouve chez Paul. Il descendit du ciel, il a pris chair de la Vierge Marie et s'est fait homme. Vous avez encore aussi le prologue de Jean, le récit de l'Annonciation qui est derrière. Et puis, ensuite, dans ce qui concerne la passion et la résurrection, on se rapproche de formules qui sont directement à l'origine de l'affirmation de foi, ce qu'on appelle le kérigme. Alors le kérigme, on a ça dans des textes la plupart du temps pauliniens. Par exemple, 1 Corinthiens 15, 3, « Je vous ai transmis ce que j'ai moi-même reçu. Christ est mort pour nos péchés, il a été enseveli et il est ressuscité le troisième jour conformément aux Écritures. » Ça, c'est véritablement la matrice des confessions de foi. Le nœud qui proclame la passion, la mort, l'ensevelissement, la résurrection, selon les Écritures.
2: Et l'Ancien Testament, dans tout ça, parce que vous nous avez cité des textes du Nouveau Testament, est-ce qu'il en prend compte ?
3: Alors, l'Ancien Testament n'est pas aussi présent, puisqu'il s'agit vraiment de proclamer la foi dans le Dieu Trinité. Mais on a quand même, à propos de l'Esprit Saint, ce qui est dit donc dans le dernier, le troisième article du Credo, dans le symbole de Nicée-Constantinople, il a parlé par les prophètes. Donc il s'agit là vraiment d'attester du fait que c'est bien le même Dieu. Il n'y a pas d'abord le Dieu Père qui aurait connu les Juifs, et puis ensuite il y aurait le Christ auquel croient en plus les chrétiens. Donc du coup, c'est pour ça qu'ils ne sont pas juifs, c'est parce qu'ils croient en plus dans le Fils. Et puis maintenant que le Fils n'est plus là, il y a le Saint-Esprit. Ben, vous voyez que le credo rebat les cartes complètement dans un autre sens, puisqu'il situe le Saint-Esprit comme parlant à travers les prophètes et aussi comme étant présent au moment de l'incarnation, puisqu'il est dit par l'Esprit Saint, il a pris chair de la Vierge Marie. Donc l'idée selon laquelle on aurait petit un le Père, petit deux le Fils, et maintenant qu'il n'y a plus ni le Père, qui de toute façon n'a jamais été là, ni le Fils, eh bien heureusement nous avons le Saint-Esprit, ça ne marche pas du tout comme ça. De tout temps, Dieu est Père, Fils et Saint-Esprit. Ce sont des manières d'être, des personnes, mais des personnes, des modes de subsistance distincts et reliés du seul Dieu auquel nous croyons.

0: Alors, on est en train de voir avec vous, sœur Moïsa, comment le credo a été inspiré, à partir de quoi, quelles sont ses sources. Et on peut le voir, le credo n'a pas échappé à l'histoire avec un grand H. Le credo a été écrit dans un contexte particulier. Et alors, si on s'arrête sur le credo de Nicée-Constantinople, c'est assez flagrant.
1: Mm-hmm. Alors, le credo de Nicée-Constantinople, dont la matrice principale émane des deux conciles, d'abord de Nicée en 325, puis de Constantinople en 381. Le premier de ces deux conciles, à Nicée, a été convoqué par l'empereur Constantin pour des motifs, en fait, politiques. C'est-à-dire, il s'agissait de faire revenir la paix, d'assurer l'unité autour de la religion chrétienne qui était devenue la religion officielle, la religion de l'Empire. Donc, Constantin ne voulait pas de désordre autour de la religion. Donc, convoquer un concile et faire en sorte que les formules de foi soient bien solides, qu'on arrête de se disputer, de s'écharper, comme c'était le cas autour des controverses avec Arius et ses partisans. Ça, c'était vraiment le but recherché par l'empereur Constantin.
0: Mmh. Alors, pour autant, on ne peut pas dire que le credo est politique. Il traverse une période politique. En tout cas, il y a un contexte politique autour de ce concile qui a permis de l'écrire, mais le credo n'est pas politique.
1: Non, je pense pas qu'on puisse dire ça, en effet, mais ce qui est certain, c'est qu'à cette époque-là, d'une certaine manière, on pourrait peut-être dire qu'aujourd'hui aussi, les questions de la foi croisent les questions d'appartenance politique.
0: Parce que c'est la question de l'identité, en fait, que vous soulevez à travers ça. D'ailleurs, du reste, est-ce qu'aujourd'hui, on pourrait se revendiquer catholique par le credo ? De manière identitaire,
1: J'ai pas ce sentiment. Je pense que la problématique est un peu inverse, c'est-à-dire que les gens cherchent plutôt à apprivoiser un texte compliqué plutôt qu'à s'en réclamer. Donc la distance commence d'abord par s'imposer par rapport à ce texte, plutôt que de l'avoir dans sa poche pour en faire une carte d'identité et confronter éventuellement avec le voisin qui aurait possiblement une autre carte d'identité. Je ne pense pas que ce texte, je peux me tromper, hein, mais je ne pense pas que ce texte puisse être instrumentalisé de cette manière-là. Les clivages dans l'expression de la foi aujourd'hui se portent bien davantage sur des questions liturgiques. Alors le credo se déclame dans la liturgie, mais ce sera peut-être pas sur le contenu de ce qui est dit, mais plutôt sur la façon de célébrer, sur la langue dans laquelle on célèbre, etc. Là, il y a des notes, des caractéristiques qui identifient clairement des sensibilités avec des prolongements éventuellement politiques. Je pense que la manière d'être au monde inclut et la foi et les questions politiques. On n'est pas scindé.
0: Alors, est-ce qu'on peut imaginer que ce credo soit réécrit, soit interprété, soit pourquoi pas transformé? En tout cas, on sait qu'il y a des formules du credo qui aujourd'hui sont un peu bousculées. Est-ce que c'est possible ou est-ce que c'est une nouvelle hérésie de faire ça?
1: Alors, on peut toujours s'approprier un texte donné par l'Église pour y mettre ses propres mots, pour chercher à affirmer de manière un peu nouvelle, un peu plus actuelle, des choses qui nous paraissent importantes, mais il n'aura pas le statut qu'a le credo dans la liturgie. C'est possible de le faire, et ce n'est pas nécessairement une hérésie, on ne sait pas, ça peut peut-être l'être, mais en tous les cas, il n'aura pas la place qu'a le credo, que ce soit celui de Nicée-Constantinople ou celui des apôtres, dans la liturgie, comme une parole que donne l'Église, et autour de laquelle les croyants se rassemblent, même si, encore une fois, il n'est pas requis d'adhérer 100% à tout, parce que la foi, c'est d'abord un chemin.
0: Merci beaucoup, sœur Moïsa. On vous retrouve demain.

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1: C'est une phrase située à la fin du credo, je crois, en l'Église, une, sainte, catholique et apostolique. Et cette partie du credo, elle est devenue, pour certains chrétiens, difficile à dire, parce que dénoncer les abus commis au cœur même de l'institution et déclarer que l'Église est sainte, ça devenait impossible. Alors cette semaine, nous nous arrêtons sur le credo, bousculé par l'histoire, bousculé par l'actualité. Que comprenons-nous de l'Église avec un grand E dans cette profession de foi des chrétiens? C'est une question qui vous a intéressée, sœur Moïsa, bonjour.
2: Bonjour Madeleine.
1: Alors c'est une expérience intéressante de penser que les mots du credo, en les prononçant, eh bien c'est aussi une façon de redire sa foi. Et la dénonciation des abus dans l'Église, elle est un tournant, mais auparavant, il y a eu le commerce des indulgences, il y a eu les croisades, il y a eu la Sainte Inquisition. Est-ce qu'on peut dire encore que l'Église est sainte sans être gêné de le dire et en adhérant à cette phrase, sœur Moïsa?
2: Oui, ça fait partie des phrases qui peuvent être difficiles, qui peuvent être des obstacles au fait de pouvoir proclamer le credo avec d'autres dans l'assemblée dominicale. Pour certaines personnes, c'est même parfois ce qui les empêche carrément de participer à la liturgie dominicale, parce qu'elles ne peuvent pas se trouver confrontées à ce texte, à cette affirmation. Et ça, c'est quelque chose que je trouve très, très frappant, de se dire que c'est si important que ça, ce que l'on dit et la façon dont on le dit ou dont on ne peut pas le dire. Alors effectivement, dire aujourd'hui que l'Église est sainte, c'est compliqué. Et vous avez rappelé les raisons pour lesquelles c'est compliqué de le dire. En même temps, il ne s'agit pas de se prononcer du tout sur la sainteté des personnes, ni même sur la sainteté de l'institution. C'est pas un procès de canonisation qui dit, ben voilà, c'est bon, ici, il y a la sainteté, et on ne peut même pas en discuter.
1: Bon, on sait que l'Église, c'est le corps de l'Église, donc c'est ceux qui vont à la messe, par exemple, c'est aussi les prêtres, c'est aussi les religieux. Donc ça veut dire quoi de dire l'Église est sainte ?
2: Je pense qu'il faut entendre cela comme une promesse, comme un appel. En fait, le sens du mot église en grec, c'est ecclesia, celle qui est appelée par Dieu. Et cette sainteté, elle est en fait donnée dans la promesse que Dieu fait et dans ce que Dieu fait de cette église, c'est-à-dire celle que le Christ rencontre, sauve, lave de ses fautes et attire à lui dans son éternité. Donc c'est en ça qu'elle est sainte. C'est-à-dire il y a toujours la possibilité pour les gens d'être baptisés et d'être sauvés grâce à l'Église. Et c'est en ça qu'elle est sainte. Ça n'est pas du tout en ce que toutes les personnes ou en ce que les clercs, les évêques, tous les membres du clergé ou toutes les personnes engagées dans la vie consacrée seraient saintes ou toutes les personnes baptisées seraient saintes. Il ne s'agit pas non plus d'une sainteté morale, mais plutôt du fait que là, il y a le salut possible, au-delà des personnes qui composent cet ensemble.
1: Donc finalement, là on affirme malgré tout qu'on croit en quelque chose de concret, de quelque chose de visible. On affirme qu'on y croit, mais on est aussi pétri de doutes sur la hiérarchie dans l'Église, sur les défauts de la communauté paroissiale, etc. C'est ça qui est compliqué à tenir.
2: Oui, la foi n'enlève pas les doutes. Elle permet de les habiter en voyant à travers eux le chemin vers Dieu qui se dessine, parfois de manière plus obscure, parfois de manière plus lumineuse. Mais la foi n'enlève pas les doutes. Et c'est sûr que dire tranquillement aujourd'hui, je crois en l'Église, une, sainte, catholique et apostolique, ça n'est pas simple. Mais, encore une fois, l'Église n'est sainte qu'en tant qu'elle permet le salut, en tant que le salut y est donné et y habite par l'Esprit Saint. En fait, pourquoi l'Église est sainte? Parce que elle est le lieu où l'Esprit Saint nous est donné, et il nous est donné d'abord par le baptême, ensuite par la communion eucharistique et communion au corps du Christ. Mais si l'hostie est le corps du Christ, c'est par l'opération de l'Esprit Saint. Donc c'est vraiment la présence de l'Esprit Saint, et cela on le voit très directement dans le credo, puisque, comme on a déjà eu l'occasion d'en parler, il est composé de 3 articles et pas plus. Il n'y a pas un article sur l'Église. Le 3e article parle de l'Esprit Saint et déploie ensuite son contenu en parlant de l'Église, du baptême et de la résurrection des morts. Donc je lis cet article. « Je crois en l'Esprit Saint qui est Seigneur et qui donne la vie. Il procède du Père et du Fils, en tous les cas dans la version latine du credo. C'est le fameux filioque. Avec le Père et le Fils, il reçoit même adoration et même gloire. Il a parlé par les prophètes. Je crois en l'Église. » Une, sainte, catholique et apostolique. Je reconnais un seul baptême pour le pardon des péchés. J'attends la résurrection des morts et la vie du monde à venir. Et tout ça, c'est un article qui est en fait, qu'est-ce qu'est aujourd'hui être chrétien ? C'est vivre dans le Saint-Esprit. Et vivre dans le Saint-Esprit, c'est être invité à venir dans l'Église, c'est être invité au baptême pour le pardon des péchés, et c'est attendre la résurrection des morts et la vie du monde à venir. Et tout ça, c'est l'Esprit Saint qui le rend vivant pour nous, qui le rend présent pour nous et actuel pour nous.

0: Donc au fond, sœur Moïsa, c'est assez juste de dire que c'est une profession de foi, parce que là, on professe sa foi dans le fait que l'Église, parce qu'elle fait connaître le Christ, sera sauvée par le Christ. C'est un peu ça que vous nous dites.
1: Oui, il y a un peu de ça. Il y a un peu de ça, mais non seulement sera sauvée par le Christ, mais est sauvée. C'est un don. Oui. Ce qui est une promesse, c'est la sainteté de l'Église en tant que réalisée. Mais ce qui est le don, c'est que l'Église est le lieu du salut, est le lieu où le Christ nous sauve dans l'Esprit Saint.
0: Au-delà de ses travers. Avec ses travers.
1: C'est-à-dire, mettez-le à l'échelle personnelle. Nous commettons des fautes. Nous sommes des pécheurs. Est-ce que pour autant, le Saint-Esprit ne nous habite plus et le baptême n'est plus présent en nous comme une grâce qui nous est donnée ? Non. Donc nous demeurons chrétiens, les chrétiens sont appelés des saints aussi de la même manière, parce que le salut est présent en nous comme un don par la grâce du baptême. Ce n'est pas effacé par le péché à l'échelle individuelle, et à l'échelle de l'Église, il en va un peu de même, même s'il ne s'agit pas justement de s'intéresser à la sainteté des personnes qui composent l'Église.
0: Mais on peut comprendre que ce soit un chemin à faire aussi. Sœur Moïsa, dans cette phrase, je crois en l'Église une, sainte, catholique et apostolique, il y a en l'Église une. Alors là aussi, on pourrait vous rétorquer que l'Église, elle est divisée, qu'on peut trouver parfois des progressistes, des traditionalistes, on peut voir des chrétiens d'Asie, d'Amérique. Enfin, c'est difficile de voir l'Église une. Et là aussi, c'est pourtant ce qu'on prononce, et on peut aussi peut-être être gêné par l'idée que l'Église soit une. Après tout, c'est pas si évident que ça à accueillir.
1: Alors oui, nous connaissons ces divisions qui sont à la fois des divisions de sensibilité à l'intérieur de l'Église même catholique, ce que vous évoquiez. On peut aussi évidemment penser aux divisions plus anciennes entre l'Église catholique, les protestants, les orthodoxes. Donc non, il n'y a pas d'unité sensible. En revanche, le fait d'avoir dit ça ne supprime pas le fait que, dans la vérité de ce qu'est l'Église, de même que le fait qu'il y ait des croyants de toutes sortes de religions ne fait pas qu'il y a plusieurs dieux. Il n'y a qu'un seul Dieu, que les uns nomment de telle manière et décrivent de telle manière en énonçant leur foi avec tel et tel dogme. Pour autant, nous sommes bien d'accord pour dire qu'il n'y a qu'un Dieu. Si nous sommes monothéistes, c'est bien pour dire qu'il n'y a qu'un Dieu. Eh bien, je pense qu'à l'égard de l'Église, on peut dire un peu la même chose. C'est-à-dire, il n'y a qu'une Église, mais dans notre expérience, nous maintenons des divisions qui sont évidemment extrêmement douloureuses et regrettables.
0: Est-ce que quand on dit « je crois en l'Église une », c'est aussi en l'Église une qui traverse le temps, c'est-à-dire que l'Église d'aujourd'hui, c'est la même que les toutes premières communautés? Est-ce qu'on peut dire ça aussi, que c'est une façon de faire mémoire, c'est une à travers le temps?
1: Oui, je pense que c'est une belle idée. Je n'aurais pas pensé spontanément moi-même. Mais effectivement, cette Église une, c'est aussi ce qui nous inscrit dans une mémoire, ce qui nous inscrit dans une tradition, dans une solidarité, dans une histoire. La foi n'est pas figée, c'est-à-dire qu'elle se donne dans une histoire, elle s'expérimente dans une histoire, et même si aujourd'hui nous avons un credo qui nous est donné, en l'occurrence deux textes de credo qui nous sont donnés et qu'on ne va pas faire évoluer, même s'il peut y avoir des points de détail, des traductions qui diffèrent, ça a été le cas encore récemment avec le mot consubstantiel, mais sur le fond, la foi nous est donnée comme telle, mais elle s'inscrit dans une réception qui dessine toute une trajectoire, toute une histoire.
0: Et puis alors, donc, je crois en l'Église une, sainte, catholique et apostolique. Apostolique, là aussi, est-ce que c'est une façon aussi, à nouveau, peut-être pour chacun d'entre nous, de se rappeler qu'on est envoyé?
1: Le sens du mot catholique, surtout que là, nous sommes en 325, enfin autour, disons, au 4e siècle en tous les cas, il s'agit de dire que l'Église se comprend selon le tout. C'est une dimension d'universalité.
0: On répète beaucoup universalité, mais qu'est-ce que ça veut dire finalement? Pourquoi ça ne le serait pas, en fait?
1: L'Église est le lieu où le salut est donné à tous et est donné dans une largeur qui, à la fois, couvre l'étendue du temps et l'étendue de l'espace. C'est pas moins que ça, l'Église. C'est-à-dire, c'est pas une façon de dire « nous sommes les seuls vrais », mais c'est plutôt une façon de dire « Il n'y a rien au-delà, il n'y a rien en dehors véritablement de l'Église. Mais c'est nous qui ne savons pas exactement quelles sont les frontières de l'Église. On pourrait dire, ben voilà, l'Église catholique, c'est les gens qui récitent le credo le dimanche à la messe, et donc nous savons exactement quelles sont les frontières et le nombre de chrétiens. Mais l'Église dépasse ça. L'Église est d'abord un mystère d'universalité dans le temps et dans l'espace. Et nous ne connaissons pas ses frontières.
0: Donc à la fois en termes de structure... mais aussi en termes de salut, c'est ça que vous venez de nous
1: dire. Surtout en termes de salut. Oui. En termes de structure, je pense que là, on peut savoir globalement où est-ce qu'il y a des diocèses, où est-ce qu'il y a des évêques, où est-ce qu'il y a des chrétiens, où est-ce qu'il y a des messes. Ça, c'est des choses qu'on peut savoir. En revanche, en termes de salut, en termes de communication de l'Esprit-Saint et de la vie éternelle, tous sont pris dans ce mystère.
0: Merci beaucoup, Sœur Moïsa. À demain.

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2: Et à l'occasion du carême, nous revenons sur ce texte proclamé chaque dimanche, c'est le credo, et le pape, en ouvrant l'année jubilaire, a mis le credo en avant comme un signe d'espérance. Et voilà pourquoi nous allons le voir aujourd'hui avec Sœur Moïsa. Bonjour.
3: Bonjour Madeleine.
2: Nous sommes ici aux facultés Loyola Paris avec vous, où vous donnez justement un cours sur le credo. Sœur Moïsa, le credo, c'est du latin, ça veut dire « je crois ». Et pourtant, la profession de foi chrétienne, établie par le symbole de Nicée-Constantinople, a été formulée en grec. Et en grec, on dit plutôt « nous croyons ». Alors comment on est arrivé à « je crois » alors qu'au départ, c'était « nous croyons » Est-ce que c'est dur de dire « nous » quand il s'agit d'une foi et d'une croyance ?
3: Oui, alors l'histoire de ce texte est complexe et explique en grande partie la raison pour laquelle il y a en grec « pisteomen »,« nous croyons », et en latin « credo in unum deum ». En fait, il y a derrière la liturgie pascale dans laquelle les nouveaux baptisés proclament leur foi en disant « je crois ». Interrogés par le prêtre sur leur foi, le prêtre qui les baptise sur leur foi, ils répondent en disant « je crois », et puis on interroge l'assemblée qui répond « nous croyons ». Alors il y a donc cette double possibilité de dire « nous croyons » ou de dire « je crois ». Le symbole en grec a gardé la tournure plurielle, mais d'ailleurs il y a même en Occident aujourd'hui, par exemple en Allemagne, le symbole de Nicée-Constantinople se dit à la première personne du pluriel. Donc c'est assez mouvant finalement cette histoire-là. Reste que derrière, c'est sûr que le credo est une parole qu'on dit avec d'autres. Donc d'une certaine manière, on dit nous, mais en même temps, on dit je, parce que chacun apporte sa voix à l'intérieur d'une parole qui est partagée avec d'autres. Donc de toutes les façons, au-delà de la façon dont le texte est écrit, qui nous permet déjà de réfléchir à cette dimension-là, on a les deux aspects. Et c'est important de réfléchir à ces deux aspects, la parole commune, la parole qu'on dit avec d'autres, mais aussi la parole dans laquelle on s'engage soi-même à la première personne du singulier, quoi qu'il arrive, parce que c'est toujours soi-même qui parle, quoi.
2: Oui, parce qu'on pourrait dire le credo, c'est personnel, alors pourquoi le dire dans une communauté, même si on comprend bien qu'on rejoint l'Église dans notre foi ?
3: Je pense que le credo n'est pas d'abord personnel, c'est-à-dire il requiert un engagement personnel, mais il est donné dans la communauté, par la communauté. C'est une parole qui appartient à la communauté, qui n'appartient pas à chacun de ceux qui le dit et qui aurait son petit credo. Le fait que la formule soit partagée avec tous le dit, mais aussi le fait que ça ne se dit pas, imaginons qu'on pourrait faire dire le credo à chacun individuellement. Ce n'est pas la même chose. On le dit ensemble, c'est une parole qui appartient à l'Assemblée.
2: Est-ce que ça peut même entraîner quelqu'un qui serait peut-être réservé ou prudent ou loin de l'Église et ce « nous » l'entraîne ?
3: Je pense que c'est fait pour. Le fait que la parole soit dite à plusieurs permet à des personnes peut-être un peu timides dans leur foi ou qui la découvrent de s'inscrire à l'intérieur de quelque chose de commun. C'est un peu comme le chant. On ne sait pas tous très bien chanter, mais le fait de chanter à plusieurs permet de joindre sa voix à celle des autres. Et c'est un peu ça aussi qui se passe avec la récitation du credo. Alors, au-delà des difficultés, des incompréhensions, le fait de le dire avec d'autres, c'est aussi une façon de dire ce que moi, je ne comprends pas bien, ce qui, moi, me fâche un peu dans le credo. Ben, pour d'autres, ce ne sera pas la même chose. Et nous le disons ensemble. Et au bout du compte, c'est comme un bateau avec des rameurs. Ben, certains rament plus fort que d'autres par moment. On est entraîné par le mouvement. Je pense qu'il y a quelque chose de ça.
2: Alors, si on revient à cette dernière phrase du credo, qui est, je crois, en l'Église une sainte catholique et apostolique, est-ce que c'est une mission qui est donnée à tous ceux qui sont dans l'Église ? d'aller hors de l'Église, donc de vivre un apostolat. Comment est-ce qu'on peut la comprendre, cette phrase apostolique? C'est un mot qui est assez complexe.
3: Mmh. Oui, alors on pourrait le comprendre comme vous le dites, parce que c'est pas faux que le chrétien est envoyé en mission, mais en l'occurrence, le mot apostolique ici a son sens vraiment étymologique, c'est-à-dire qui vient des apôtres. Il s'agit de l'Église qui vient des apôtres, dont l'origine se trouve dans la foi des apôtres, dans l'expérience des apôtres à la suite du Christ. Donc ça ne veut pas dire autre chose que ça. En même temps, ça n'empêche pas de croire et de comprendre que le chrétien est invité effectivement à porter cette bonne nouvelle de la foi qu'il partage avec d'autres, à d'autres personnes. Et tout chrétien est appelé à cette forme de mission. Mais avec ce mot ici, ce n'est pas ce qui est évoqué.

0: sœur Moïsa. Parfois, c'est rapproché de l'évangile selon saint Matthieu. C'est l'évangile, c'est chapitre 28. Je vais vous lire les versets 16 à 20. Les 11 disciples s'en allèrent en Galilée, à la montagne où Jésus leur avait ordonné de se rendre. Quand ils le virent, ils se prosternèrent, mais certains eurent des doutes. Jésus s'approcha d'eux et leur adressa ces paroles, et c'est donc ces paroles qu'on relie au credo. « Tout pouvoir m'a été donné au ciel et sur la terre. Allez de toutes les nations, faites des disciples, baptisez-les au nom du Père et du Fils et du Saint-Esprit. Apprenez-leur à observer tout ce que je vous ai commandé. Et moi, je suis avec vous tous les jours jusqu'à la fin du monde. » Et je crois que dans les traductions, on peut trouver le mot « prescrit », tout ce que je vous ai prescrit. Alors, est-ce que le credo est une prescription donnée aux disciples et donc quelque part aux apôtres?
1: Oui. Alors, je pense pas qu'on puisse inscrire le credo dans le registre de la prescription, encore moins dans le registre des éventuelles prescriptions données par le Christ, parce qu'il y aurait un anachronisme complet. La foi telle qu'elle s'énonce à Nicée n'est pas présente telle qu'elle dans l'Évangile, donc on ne pourrait pas dire ça. De toutes les façons, le credo ne relève pas de la prescription. Il ne s'agit pas d'un commandement à observer, même si, c'est vrai, la liturgie nous donne cette profession de foi pour que nous puissions, moyennant un engagement de notre part, de notre liberté. On n'est pas obligé, on nous dit pas il faut le faire sinon tu n'es plus catholique, mais nous sommes invités à entrer dans ce discours, dans cette proclamation de la foi. Pour autant, il ne s'agit pas d'une prescription. Même, je dirais que j'aurais un petit peu de réticence à parler des prescriptions de Jésus, des commandements que Jésus aurait absolument laissés. Qu'est-ce que Jésus a laissé comme commandement? Ben, il le dit de façon très simple, un seul commandement, le commandement de l'amour. Il n'y a pas d'autre commandement, c'est celui-là qui les contient tous, il le dit dans l'échange avec le légiste, hein. En Marc 10 par exemple, Jésus n'est pas venu apporter une série de nouveaux commandements parmi lesquels on trouverait les formulations de la foi qu'il s'agirait de retenir. On est vraiment dans autre chose que ça, dans une invitation. Par exemple, ce légiste-là, en Luc 10, on a la conversation et un légiste qui demande « Que dois-je faire pour avoir en héritage la vie éternelle ?» Autrement dit, pour être sauvé. Jésus lui demande « Dans la loi, qu'y a-t-il décrit ?» Il parle des commandements « Tu aimeras le Seigneur ton Dieu de tout ton cœur, de toute ton âme et ton prochain comme toi-même. » « Tu as bien répondu, lui dit Jésus. » Et ensuite, il le renvoie à la forme concrète que ça peut prendre dans son existence. « Fais cela et tu vivras. » Et puis ensuite, à propos du prochain, on a la parabole du bon samaritain. Et donc, le commandement, si commandement il y a, c'est vraiment à interpréter dans la vie de chacun comme une invitation à donner forme au commandement unique qui est le commandement de l'amour. Là, pour le coup, c'est Jean 13 et Jean 15. Voici mon commandement, aimez-vous les uns les autres comme je vous ai aimé. Mon commandement au singulier.
0: Donc au fond, c'est une façon de redire que le credo, c'est je crois, c'est je fais confiance.
1: On peut dire que c'est je fais confiance.
0: Je donne ma confiance.
1: On pourrait dire ça, je donne ma confiance. Je pense que le credo, c'est les murs de la maison dans laquelle nous sommes ensemble. Une maison qui n'a pas de mur, c'est une maison qui s'écroule. Mais les murs de la maison, ce n'est pas le plus intéressant. Le plus intéressant, c'est d'y habiter, d'y être à l'abri. Ce n'est pas toujours le cas, mais on voudrait bien que ça le soit. Être ensemble dans la maison à l'abri, c'est aussi sortir de la maison pour aller avec d'autres. Mais le credo, ça sert à ça, ça sert de mur pour la maison.
0: Et alors une dernière question, parce que le pape François a proclamé l'année 2025 comme une année jubilaire, une année vraiment spéciale, différente, avec des signes d'espérance, et le credo fait partie de ces signes que le monde peut entendre. Qu'est-ce que vous diriez de l'espérance proclamée par le pape François pour cette année jubilaire justement, sœur Moïsa?
1: Alors, en quoi le credo peut-il être un signe d'espérance? J'avoue que pour moi, c'est pas immédiatement signifiant. Cependant, je crois quand même que le fait que des gens puissent ensemble proclamer leur foi, osent dire des mots, mettre des mots ensemble, les proclamer, même si l'adhésion de chacun peut être difficile, peut être un peu pauvre ou hésitante, le fait d'oser ça, je trouve que c'est un signe d'espérance. Se mettre ensemble et dire quelque chose du mystère de la foi. Ce qui est véritablement signe d'espérance, c'est ce que représente le jubilé à l'occasion duquel le pape François invite à redire le credo, à franchir la porte sainte, etc. On sait ce que c'est un jubilé. C'est libérer les captifs, c'est remettre les dettes. Donc c'est une sorte de souffle d'air dans l'existence que nous partageons ensemble, dans l'Église que nous formons ensemble. Donc en ça, c'est un signe d'espérance.
0: Merci beaucoup, Sœur Moïsa. Je rappelle que vous êtes docteur en théologie, membre du comité de rédaction de la revue Vie consacrée. C'est une revue publiée à Bruxelles. Vous êtes aussi sœur des Fraternités de Jérusalem et vous donnez aux facultés Loyola Paris, qui nous accueille aujourd'hui, un cours intitulé « Le credo, pourquoi faire ?» C'est un cours que vous donnez avec Geneviève Comeau. Merci beaucoup.
1: Merci Madeleine.

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1: Bien, chers amis, auditrices, auditeurs de Radio Présence, bienvenue dans Stella Maris, votre émission mariale hebdomadaire. En cette année 2026, marquée par la fin du jubilé de l'espérance et la redécouverte de la maternité spirituelle de Marie dans la vie de l'Église, nous vous proposons une nouvelle série, La Vierge Marie à l'école des saints. Nous allons marcher chronique après chronique sur les pas de ceux et celles qui, à travers les siècles, ont reconnu en Marie une mère, une maîtresse, une compagne de route et ont laissé briller son influence dans leur vie, leur spiritualité, leur mission. Nous voulons nous mettre à l'école de ces saints, car ils ont incarné, chacun à leur manière, le verset prophétique du Magnificat. Toutes les générations me diront bienheureuse. Aujourd'hui, pour ouvrir cette belle série, nous allons aux racines, aux fondations de notre famille spirituelle, moi, ma famille spirituelle, franciscaine, et nous parlons de Saint François d'Assise, le Poverello d'Assise, le troubadour de Dieu, l'amoureux des dames pauvreté, mais aussi et surtout le fils passionné de la Vierge Marie. Car, oui, Marie tient une place centrale et discrète dans le cœur franciscain. Et ce, depuis les origines. Nous verrons comment François a été modelé par l'Immaculée, comment il a vu en elle la parfaite demeure de Dieu, et ce que cela signifie pour nous aujourd'hui. En deuxième partie, nous aurons la joie d'accueillir deux invités, Jacqueline Baillet, biographe du père Marie-Antoine de Lavore, et Michel Clerguet, président de l'association pour sa mémoire. Tous deux viendront nous parler du lien fort entre le père Marie-Antoine, fils spirituel de Saint François, puisqu'il était capucin, et la Vierge Marie, bien sûr, notamment dans sa vie missionnaire et son attachement à Lourdes. Eh bien, nous allons d'abord faire une petite pause musicale avec Francky, qui nous accompagne à la technique. Eh bien, Saint François ne laisse pas un grand traité marial. Il ne compose pas de litanie ni de poèmes dédiés à Marie comme d'autres saints. Mais son attachement à la Vierge est profond, constant et décisif. C'est un amour simple, enraciné dans l'Évangile, eh bien, qui traverse toute sa vie. Dans sa prière dite « Salutation à la Bienheureuse »,

l'Église Vierge Marie, François exprime avec émerveillement ce mystère. Salut, Dame Sainte, Reine très sainte, Mère de Dieu, Marie, qui êtes Vierge, faite Église, choisie par le Père très saint du ciel, consacrée par lui avec son Fils bien-aimé et l'Esprit Paraclet. Ce passage est très fort. Marie est Vierge, faite Église. C'est elle, selon Saint François d'Assise, qui incarne l'Église dans sa pureté et sa docilité. Elle est aussi le premier sanctuaire du Verbe. Elle est la tente où Dieu vient habiter. Saint François aime contempler Marie comme celle qui accueille Dieu totalement, celle en qui Dieu peut se reposer, car son cœur est libre, pauvre, offert. Dans son testament, Saint François d'Assise déclare ceci, je cite, « Le Seigneur m'a donné une foi simple et humble et une grande confiance dans la Mère du Christ. Il recommande à ses frères de recourir à Marie en toutes choses. Elle est pour lui mère, mais aussi avocate et protectrice. Il désire que tous ses frères lui soient consacrés, non par un acte extérieur, mais par une vraie dévotion du cœur, concrète, quotidienne. C'est pourquoi, dès l'origine, François a voulu que chaque fraternité franciscaine ait un autel dédié à la Vierge Marie. Il demande aussi qu'on vive sous sa protection, comme des enfants sous le manteau de leur mère. Enfin, il ne faut pas oublier que le lieu le plus cher à François, son chez-lui spirituel, c'est la chapelle de la Portioncule, dédiée à Notre-Dame des Anges. C'est là qu'il a reçu sa mission, là qu'il a fondé l'ordre, là qu'il a voulu mourir. Pourquoi ce lieu? Parce que François se sent en paix près de Marie. Il veut tout commencer et tout finir par elle. Dans ce lieu devenu lieu de grâce, il obtient du pape Honorius III, le fameux pardon d'Assise, indulgence mariale par excellence, il y voit la tendresse miséricordieuse de Marie pour les pécheurs. Eh bien, je vais m'arrêter là pour laisser la place à nos invités après une pause musicale, bien sûr.

0: Bien, merci, chers amis auditrices, auditeurs de l'émission Stella Maris. Nous sommes dans la deuxième partie de notre chronique. C'est l'invité du jour. J'allais dire les invités du jour. Vous savez, la sainteté n'est pas réservée à quelques figures exceptionnelles. Elle se construit dans la fidélité quotidienne à l'Évangile. Et le père Marie-Antoine, nous parlons de lui depuis quelques éditions de notre émission et avec nos invités que vous allez encore redécouvrir tout à l'heure, eh bien, le père Marie-Antoine est un témoin lumineux par sa vie franciscaine, son amour des pauvres et son abandon à Dieu. Eh bien, pour évoquer les chemins de sainteté du père Marie-Antoine dans la suite de tout ce que nous avons déjà parcouru, c'est-à-dire le père Marie-Antoine et la Vierge Marie, le père Marie-Antoine et Lourdes, eh bien, nous recevons aujourd'hui encore Madame Jacqueline Bailey. Jacqueline, bonjour.
1: Bonjour, mon père.
0: Voilà, ben, je suis très heureux de vous retrouver pour cette émission parce que vous avez célébré un merveilleux moment tout dernièrement, 70 ans de mariage.
1: Et oui.
0: Et c'est beau,
1: et
0: ça.
1: Et puis ça a été particulièrement beau parce qu'il y avait tous mes enfants, petits-enfants, arrière-petits-enfants. Et puis aussi parce que j'ai eu une grande surprise que Michel m'avait réservée et qui était la bénédiction papale pour cette occasion.
0: Merci. Et puis, joyeux anniversaire encore, hein. 70 ans de mariage. C'est un beau parcours.
1: Merci.
0: Alors, à côté de Jacqueline, nous avons notre ami Michel. Michel, bonjour.
2: Bonjour, père.
0: Voilà, Michel, que nous avons déjà présenté et qui est l'actuel responsable, à la suite de Jacqueline, bien sûr, sur tout programme de connaissances, de redécouverte de la vie du père Marie-Antoine, c'est ça?
2: Tout à fait, nous essayons à travers toutes nos activités de faire vivre et de faire découvrir à l'ensemble des personnes cette vie tellement intense du père Marie-Antoine.
0: Merci. Alors, aujourd'hui, nous allons parler des chemins de sainteté du père Marie-Antoine. Et quelles étaient les grandes, caractéristiques de sa vie spirituelle, Jacqueline?
1: Ben, je crois que, en fait, il avait une foi immense, qu'il a développée, bien sûr, au cours de sa vie, une foi immense en Dieu, qui faisait qu'il se donnait complètement à lui, comme la chose la plus simple et la plus naturelle. Et c'est ce qui l'a amené très vite à vouloir d'abord être un saint. À 8-9 ans déjà, il disait à ses parents qu'il voulait être un saint. Mais surtout à vivre dans le surnaturel. C'est ce que soulignent beaucoup ses contemporains. J'ai une petite anecdote.
0: Oui.
1: Il était séminariste. Et il longeait la Garonne avec deux autres séminaristes et il parlait justement de la vie des saints, de leur prouesse surnaturelle qu'ils attribuaient justement à la force de leur foi. Et ils se sont dit, mais si nous avions la foi, nous marcherions comme eux sur les eaux et passerions de l'autre côté sans nous mouiller. Et pourquoi ne l'aurions-nous pas cette foi? Eh bien, nous allons passer. Et ils ont, en étant sûrs qu'avec une foi forte, ils allaient passer. Et bien entendu, ils se sont enfoncés, ils se sont mouillés jusqu'aux genoux. Et tout penaud, ils ont dit, bon, on a passé de foi.
0: C'est beau, ça. Eh bien oui, voilà, la simplicité dans la vie, hein, et puis la confiance en Dieu, et ce désir, hein, de sainteté, déjà, dans la tendre enfance, et c'est comme Saint-Maximilien, Marie Kolb, un saint franciscain aussi, et qui avait reçu ces deux couronnes, qui avait le désir de la sainteté. C'est beau, tout ce que l'ordre franciscain donne à l'Église. Est-ce que Michel a quelques éléments sur les grandes caractéristiques de la vie spirituelle du père Marie-Antoine?
2: Moi, je dirais que cette recherche sainteté, il l'avait aussi à travers sa dévotion mariale. C'était vraiment... Il donnait toute sa vie à Marie et toute sa confiance, finalement. On en a parlé la dernière fois au niveau des missions, où il se confiait totalement à Marie. Et voilà, et c'était, il avait une vie de prière intense également. Ça, c'est quelque chose qui a marqué ses contemporains. Un apostolat actif, la simplicité et la pauvreté qu'il avait en tant que capucin, son amour pour l'Eucharistie. Et finalement aussi, c'est à travers tout ça son désir d'être saint prêtre.
0: Ah oui. Ah oui. Oui, ça c'est la sainteté du sacerdoce. Et en parlant avec vous tout à l'heure, vous avez quelques éléments qui reflètent la sainteté de la vie sacerdotale du Père Marie-Antoine.
2: Il écrivait dans une lettre à l'un de ses amis qui voulait être prêtre, il lui disait « Tu seras un saint prêtre si tu es de plus en plus doux et humble de cœur. Tu le seras si tu es fidèle au règlement de la vie sacerdotale. » Levé à heure fixe, 5 heures ou plus tard. Oraison fervente, messe saintement dite, action de grâce saintement faite, office régulièrement et saintement récité, visite au Saint-Sacrement et lecture spirituelle exactement faite, sans oublier l'examen particulier. Déférence et docilité parfaite pour les supérieurs. Ne pas juger les autres, mais se juger soi-même. Parler peu, et faire beaucoup, se faire tout à tous et se prêter à tout le monde sans jamais se donner, ne se donner qu'à Dieu, aimer beaucoup les pauvres, les petits-enfants et les malades, se faire l'apôtre et l'ami des hommes et se tenir, voilà. Voilà les conditions élémentaires nécessaires et infaillibles de sainteté pour un prêtre de Jésus-Christ. On n'est prêtre qu'à ce prix, mais à ce prix... Aussi, on soulève le monde et on se prépare une magnifique couronne dans le ciel.
0: Magnifique, je crois que c'est le compendium de la sainteté du prêtre. Et là, je voudrais bien prendre ce test et l'afficher dans mon lieu de travail et le faire voir à mes confrères aussi, le vivre d'abord, pas seulement montrer aux autres. Et merci Michel pour ce témoignage merveilleux et des vertus, disons les grandes vertus qu'on peut découvrir dans la vie du Père Marie-Antoine. Jacqueline, et comment a-t-il vécu l'humilité, la pauvreté, la charité?
1: Eh bien, pour lui, la meilleure façon d'acquérir l'humilité, c'était d'accepter les humiliations. Pour lui, c'était le meilleur moyen. C'est dans le détachement absolu, écrit-il, de Marseille en 1892, et là seulement que se trouve le trésor des trésors, et dans la mort à soi-même et à toute chose, que se trouve la vraie, la seule vie désirable, si les hommes le savaient. Et qu'il a eu raison le jour où, renonçant à tout, il s'est engagé dans l'ordre des Capucins. Il a accepté l'humilité, l'obéissance, le travail, mieux que tout cela, les persécutions et les injures.
0: Voilà. C'est un chemin, vraiment, les saints sont passés par là. Vive l'humilité en acceptant l'humiliation. Oui. Quelle belle expression.
1: Ce sont les humiliations subies qui l'ont fait avancer, ses résolutions. Lui, si sensible, a dû souffrir devant les humiliations. Si je n'aime pas l'humilité, l'humiliation qui conduit à l'humilité, c'est que je n'ai guère envie d'être un saint, disait-il déjà séminariste.
0: Eh bien oui.
2: Je peux rajouter aussi qu'il disait « Quoi de plus heureux en effet et de plus glorieux que de souffrir pour son amour ?» de Jésus. Oui. Être humilié, méprisé, délaissé, abandonné des hommes pour l'amour de Jésus, quel sort plus beau, quelle grâce par excellence. N'a-t-il pas voulu, par amour pour nous, être lui-même, lui le Tout-Puissant, méprisé, humilié, délaissé, anéanti? Quelle grâce, quelle gloire, quel bonheur de lui rendre ainsi amour pour amour. Les anges nous envient dans cette inestimable faveur.
0: Eh oui, c'est beau hein, quand on doit, disons, élargir un peu ce domaine des vertus, d'humilité, de la pauvreté et de la charité du Père Marie-Antoine. Mais comment portait-il l'évangile aux pauvres? Est-ce que vous avez quelques éléments de son zèle missionnaire? Oui. Nous en avons parlé un peu déjà dans nos précédents rendez-vous. Est-ce que vous pouvez revenir là-dessus encore?
1: Alors, d'abord, les enfants pauvres. Il avait, de toute façon, auprès des enfants, il savait vraiment, il avait un charisme particulier qu'on connaissait, et il savait leur parler, il savait, et justement, tout son être débordait d'amour. Et les enfants, comme les pauvres en général d'ailleurs, le ressentaient fortement, et tout ce qu'il leur disait portait jusqu'au profond de leur cœur et les marquait à vie. D'ailleurs, on a des témoignages comme ça d'hommes ensuite, mais qui, enfants, avaient entendu telle phrase du Père Marie-Antoine qui les avait marqués.
0: Et Michel, est-ce que la manière d'évangéliser du Père Marie-Antoine était une manière innovante déjà pour son époque?
2: En effet, le Père Marie-Antoine partait toujours à la recherche de méthodes qui étaient proches des gens. Il allait d'abord à leur rencontre, il n'attendait pas que les gens viennent à lui. Et donc c'est en cette manière qu'il avait quelque chose d'innovant pour son époque. Et par rapport aux pauvres, il avait une présence permanente. On sait que dès qu'il était au petit séminaire, par exemple, il allait visiter les prisonniers, les malades, les familles pauvres. C'était vraiment son souci d'aller à la rencontre et aller aider ces personnes-là qui avaient besoin qui cherchaient quelque chose dans leur vie. Se réconcilier les plus fragiles par une présence attentionnée et la pratique des sacrements.
0: Ah oui.
2: Il réunissait les jeunes aussi, souvent, il disait à la chapelle de la Sainte-Épine tous les soirs pour les préparer à la fête de Pâques. Et donc, il avait toute une série d'attentions. Et puis, il savait se mettre à la portée des gens. Oui. Il avait un langage assez direct, et qui, rien que sa présence, on disait, était prédication.
1: Oui. Un de ses contemporains disait, il avait reçu de Dieu un don tout particulier pour aimer les pauvres. Avec lui, le pauvre se sent aimé, respecté. Il s'adresse à lui avec une confiance sans bornes.
0: C'est beau. Nous avons 3 minutes encore, mais j'allais vous demander, Jacqueline, vous qui avez beaucoup écrit, travaillé avec amour et dédiction pour la cause de reconnaissance de la sainteté de la vie du Père Marie-Antoine, dites-moi, où en est la cause de béatification?
1: Eh bien, la cause de béatification est entre les mains de Rome, si je puis dire, puisque il est devenu vénérable en 2020, et c'est ce qui signifie qu'aussi bien ses écrits que ses vertus ont été reconnus. Donc il ne restait plus qu'à reconnaître un miracle. Or, des miracles,
0: ce qu'on appelle le témoignage de Dieu.
1: Voilà. Le témoignage des miracles après sa mort.
0: Oui.
1: Parce qu'il a fait de nombreux miracles de son vivant, mais c'était par l'intercession de quelqu'un, de la Sainte Vierge, d'un saint, etc. Tandis qu'il a fait aussi de nombreux miracles après sa mort. Et on en a choisi un dont le dossier médical était le plus lourd, le plus épais. Et voilà, il n'y a pas eu de réponse négative. C'est toujours en cours.
0: Donc c'est en cours, donc cela veut dire que nous pouvons attendre et espérer et que tout le cheminement de l'Église, il faut prendre le chemin de la patience pour entrer dans la logique de la patience de l'Église, surtout dans le domaine des dossiers de canonisation. La dernière question que je vous pose, Michel, pourquoi peut-on considérer le Père Marie-Antoine comme un modèle pour notre temps?
2: Bon, je le résumerai tout simplement par la force de l'amour qu'il avait. Un amour qui peut changer le monde, tout simplement. Et je crois qu'on est dans l'actualité d'aujourd'hui, vraiment, à la recherche de cet amour qui peut vraiment, vraiment changer le monde, comme l'a rappelé notre sainteté, le pape Léon XIV.
0: Merci. Jacqueline, voilà, la même question? Oui.
1: Oui.
0: Peut-on considérer le père Marie-Antoine comme un modèle pour notre temps aujourd'hui, les défis de notre époque?
1: Oui, parce que il y a cette foi qui fait qui est une grâce, certes, mais qu'il faut savoir accepter, qu'il faut savoir développer. Le père Marie-Antoine, il aurait aimé, il était très attiré par la vie mystique, la prière de nuit, de jour, etc. Et il faisait de grands efforts sur lui-même pour être aussi un homme actif. Et c'est cette dualité que nous avons tous pour être à la fois efficace et en même temps tout donner dans la prière, qui est au fond le grand exemple qu'il peut nous apporter.
0: Jacqueline Baillet et Michel Clergue, merci d'être là avec nous. Et je serai heureux encore de vous retrouver pour une dernière, pour cette série. Hein, nous allons vous retrouver encore. Ou bien, Michel veut dire un dernier mot?
2: Je suis sûr que nous avons des auditeurs qui auront des témoignages à nous raconter, à nous écrire sûrement, parce que le père Marie-Antoine fait encore beaucoup de choses et nous en avons beaucoup d'exemples au petit musée du père Marie-Antoine à Toulouse.
0: Merci. La prochaine fois, nous allons parler du père Marie-Antoine comme un témoin d'espérance pour nous aujourd'hui. Merci.
2: Merci.

bien, merci à nos invités. Merci pour ces précisions sur un fils spirituel de Saint François d'Assise. Eh bien, en écoutant la vie du Saint François et du Père Marie-Antoine, une vérité s'impose à nous. Marie n'est pas un supplément de piété. Elle est une école, un chemin, une présence éducatrice. François d'Assise l'a compris intuitivement. Il n'a jamais voulu faire sans elle. Il priait Marie comme avocate de la famille franciscaine. Il appelait Marie la Vierge faite Église. Et ce n'est pas un hasard si, dans son testament, il a déclaré ce que j'ai déjà cité. La Vierge Marie m'a montré le Christ dans la pauvreté. Et c'est ainsi que j'ai compris ma vocation. Eh bien, ce que François a trouvé chez Marie, c'est d'abord le secret de l'humilité. Pas l'humilité honteuse, non. Mais cette humilité joyeuse et libre qui reconnaît que tout vient de Dieu. Marie n'a rien gardé pour elle. Elle a laissé Dieu être Dieu. Elle a chanté « Le puissant fit pour moi des merveilles ». Saint est son nom. C'est exactement cela que François a voulu vivre, lui qui se dépouilla de tout pour s'habiller de la grâce. Et c'est cela que nous sommes appelés à redécouvrir. Une foi qui ne s'approprie rien, mais qui laisse Dieu tout donner. Eh bien, François a été un poète de Dieu. Il chantait tout, les oiseaux, le vent, la mort, la vie. Mais c'est de Marie qu'il a appris à magnifier, car Marie est le cœur priant de l'Église, celle qui ne se plaint pas, mais qui bénit. Elle nous apprend à regarder la vie autrement, à voir les grâces là où il n'y avait que fatigue, à louer même au creux de l'épreuve, comme elle l'a fait à Cana ou au pied de la croix. Eh bien, Charles Péguy disait, « Il y en a qui ne voient que les épines. » Elle voyait déjà la rose. Eh bien, pour finir, à l'école de Saint-François, prenons Marie comme guide. Apprenons d'elle le silence, la confiance, la louange. Laissons-la enfanter en nous une foi libre, joyeuse, rayonnante. Et redisons avec François, salut dame sainte, très sainte, mère de Dieu, Marie. Merci Francky. Amen.

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1: Pour notre sœur Nathalie, qui est en fin de vie, accompagne-la, qu'elle rentre dans la lumière du Seigneur. Prie pour elle, Marie. Merci.
2: Pour Brigitte, qui a un cancer de la peau et qui souffre beaucoup, maman Marie, je vous la confie particulièrement et en même temps, je vous remercie pour toutes les grâces que nous avons reçues. Merci.
3: Maman Marie, je te prie pour mon cousin Frédéric, qui ne cesse de rencontrer des déboires depuis plusieurs mois. Il est pour lui.
4: Au nom du Père et du Fils et du Saint-Esprit.
5: Amen.
4: Soyez les bienvenus, frères et sœurs, ici pour prier avec Marie. Nous méditerons aujourd'hui, en la fête de Saint-Jacques, sur les mystères joyeux, sur tous ces moments que la Vierge Marie a vécu auprès de Jésus. Tant d'événements qu'elle méditait en son cœur et qui la rendaient à la fois heureuse, à la fois inquiète. Nous aussi, nous sommes heureux de nous retrouver en prière avec elle à la grotte de Massabielle, où Marie est apparue à Bernadette. Mais notre joie est assombrie par les drames du monde, et en particulier aujourd'hui, par les incendies de forêt qui touchent tant de villages, tant de familles. Confions-les à la Vierge Marie et par elle au Seigneur. Je crois en Dieu, le Père Tout-Puissant, Créateur du ciel et de la terre, et en Jésus-Christ, son Fils unique, notre Seigneur, qui a été conçu du Saint-Esprit, est né de la Vierge Marie, a souffert sous Ponce Pilate, a été crucifié, est mort, a été enseveli, est descendu aux enfers. Le troisième jour est ressuscité des morts, est monté aux cieux, est assis à la droite de Dieu, le Père Tout-Puissant, d'où il viendra juger les vivants et les morts. Je crois en l'Esprit Saint, à la Sainte Église catholique, à la communion des saints, à la rémission des péchés, à la résurrection de la chair, à la vie éternelle. Amen. Dans une foi commune, prions pour notre Saint-Père le Pape Léon, dans l'action de grâce pour son prochain voyage ici à Lourdes. Ses intentions et les intentions de toute l'Église, nous les portons dans notre prière. Notre Père, qui es aux cieux, que ton nom soit sanctifié, que ton règne vienne, que ta volonté soit faite sur la terre comme au ciel.
6: Donne-nous aujourd'hui notre pain de ce jour. Pardonne-nous nos offenses, comme nous pardonnons aussi à ceux qui nous ont offensés. Et ne nous laisse pas entrer en tentation, mais délivre-nous du mal. Amen.
4: Je vous salue, Marie, pleine de grâce. Le Seigneur est avec vous. Vous êtes bénie entre toutes les femmes, et Jésus, le fruit de vos entrailles, est béni.
6: Sainte Marie, Mère de Dieu, priez pour nos pauvres pécheurs, maintenant et à l'heure de notre mort. Amen.
4: Je vous salue, Marie, pleine de grâce. Le Seigneur est avec vous. Vous êtes bénie entre toutes les femmes, et Jésus, le fruit de vos entrailles, est béni.
6: Sainte Marie, Mère de Dieu, priez pour nos pauvres pécheurs, maintenant et à l'heure de notre mort. Amen.
4: Je vous salue, Marie, pleine de grâce. Le Seigneur est avec vous. Vous êtes bénie entre toutes les femmes, et Jésus, le fruit de vos entrailles, est béni.
6: Sainte Marie, Mère de Dieu, priez pour nos pauvres pécheurs, maintenant et à l'heure de notre mort. Amen.
4: Gloria Patri et Filio et Spiritui Sancto, sic ut erat in principio et nunc et semper et in saecula saeculorum. Amen. Premier mystère joyeux, l'annonce de la naissance de Jésus. L'ange Gabriel entra dans la maison de Marie à Nazareth. Il commence sa salutation par ces quelques mots surprenants. « Réjouis-toi, Marie !» Et l'évangile de Luc rapporte que Marie fut grandement troublée. Comment ne serait-elle pas inquiète ? Elle demande « Comment est-ce possible ? Je ne connais point d'homme. » À Dieu, rien n'est impossible, répond Gabriel. Marie se laisse alors toucher par cette réponse. Qu'il me soit fait selon ta parole. Prions avec Marie pour les futures mères qui sont à la fois heureuses et parfois inquiètes d'attendre un enfant. Qu'elles aient confiance en la présence du Seigneur dans le don de la vie auquel elles participent. Notre Père, qui es aux cieux, que ton nom soit sanctifié, que ton règne vienne, que ta volonté soit faite sur la terre comme au ciel.
6: Donne-nous aujourd'hui notre pain de ce jour. Pardonne-nous nos offenses, comme nous pardonnons aussi à ceux qui nous ont offensés. Et ne nous laisse pas entrer en tentation, mais délivre-nous du mal. Amen.
4: Je vous salue, Marie, pleine de grâce. Le Seigneur est avec vous. Vous êtes bénie entre toutes les femmes. Et Jésus, le fruit de vos entrailles, est béni.
6: Sainte Marie, Mère de Dieu, priez pour nous pauvres pécheurs, maintenant et à l'heure de notre mort. Amen.
4: Je vous salue, Marie, pleine de grâce. Le Seigneur est avec vous. Vous êtes bénie entre toutes les femmes. Et Jésus, le fruit de vos entrailles, est béni.
6: Sainte Marie, Mère de Dieu, priez pour nous pauvres pécheurs, maintenant et à l'heure de notre mort. Amen.
4: Je vous salue, Marie, pleine de grâce. Le Seigneur est avec vous. Vous êtes bénie entre toutes les femmes, et Jésus, le fruit de vos entrailles, est béni.
6: Sainte Marie, Mère de Dieu, priez pour nous pauvres pécheurs, maintenant et à l'heure de notre mort. Amen.
4: Je vous salue, Marie, pleine de grâce. Le Seigneur est avec vous. Vous êtes bénie entre toutes les femmes, et Jésus, le fruit de vos entrailles, est béni.
6: Sainte Marie, Mère de Dieu, priez pour nos pauvres pécheurs, maintenant et à l'heure de notre mort. Amen.
4: Je vous salue, Marie, pleine de grâce. Le Seigneur est avec vous. Vous êtes bénie entre toutes les femmes, et Jésus, le fruit de vos entrailles, est béni.
6: Sainte Marie, Mère de Dieu, priez pour nos pauvres pécheurs, maintenant et à l'heure de notre mort. Amen.
4: Je vous salue, Marie, pleine de grâce. Le Seigneur est avec vous. Vous êtes bénie entre toutes les femmes, et Jésus, le fruit de vos entrailles, est béni.
6: Sainte Marie, Mère de Dieu, priez pour nous pauvres pécheurs, maintenant et à l'heure de notre mort. Amen.
4: Je vous salue, Marie, pleine de grâce. Le Seigneur est avec vous. Vous êtes bénie entre toutes les femmes, et Jésus, le fruit de vos entrailles, est béni.
6: Sainte Marie, Mère de Dieu, priez pour nous pauvres pécheurs, maintenant et à l'heure de notre mort. Amen.
4: Je vous salue, Marie, pleine de grâce. Le Seigneur est avec vous. Vous êtes bénie entre toutes les femmes, et Jésus, le fruit de vos entrailles, est béni.
6: Sainte Marie, Mère de Dieu, priez pour nous pauvres pécheurs, maintenant et à l'heure de notre mort. Amen.
4: Je vous salue, Marie, pleine de grâce. Le Seigneur est avec vous. Vous êtes bénie entre toutes les femmes, et Jésus, le fruit de vos entrailles, est béni.
6: Sainte Marie, Mère de Dieu, priez pour nous pauvres pécheurs, maintenant et à l'heure de notre mort. Amen.
4: Je vous salue, Marie, pleine de grâce. Le Seigneur est avec vous. Vous êtes bénie entre toutes les femmes, et Jésus, le fruit de vos entrailles, est béni.
6: Sainte Marie, Mère de Dieu, priez pour nous pauvres pécheurs, maintenant et à l'heure de notre mort. Amen.
4: Gloria Patri et Filio et Spiritui Sancto, sic ut erat in principio et nunc et semper et in saecula saeculorum. Amen. Deuxième mystère joyeux, la visitation. La réponse un peu folle à l'ange Gabriel, Marie ne pouvait pas la garder pour elle. Elle traversa en hâte les montagnes de Judée à la rencontre de sa cousine Élisabeth. Cela nous arrive à nous aussi de bondir de joie quand on nous annonce une bonne nouvelle. Cela nous arrive de ne pas la garder pour nous, de vouloir la partager avec d'autres. Prions avec Marie pour les jeunes qui annoncent leurs fiançailles à leur famille et à leurs amis. Prions pour les familles des jeunes qui annoncent leur désir de suivre le Christ comme prêtre ou comme religieuse. Que ce soit une bonne nouvelle pour tous. Prions encore avec Marie pour la bonne nouvelle d'aujourd'hui où nous voyons la pluie tomber pour éteindre un peu les feux de forêt. Notre Père.
5: Notre Père qui es aux cieux, que ton nom soit sanctifié, que ton règne vienne, que ta volonté soit faite sur la terre comme au ciel.
6: Donne-nous aujourd'hui notre pain de ce jour. Pardonne-nous nos offenses, comme nous pardonnons aussi à ceux qui nous ont offensés. Et ne nous laisse pas entrer en tentation, mais délivre-nous du mal. Amen.
5: Je vous salue Marie, pleine de grâce. Le Seigneur est avec vous. Vous êtes bénie entre toutes les femmes, et Jésus, le fruit de vos entrailles, est béni.
6: Sainte Marie, Mère de Dieu, priez pour nous pauvres pécheurs, maintenant et à l'heure de notre mort. Amen.
5: Je vous salue, Marie, pleine de grâce. Le Seigneur est avec vous. Vous êtes bénie entre toutes les femmes, et Jésus, le fruit de vos entrailles, est béni.
6: Sainte Marie, Mère de Dieu, priez pour nous pauvres pécheurs, maintenant et à l'heure de notre mort. Amen.
5: Je vous salue Marie, pleine de grâce. Le Seigneur est avec vous. Vous êtes bénie entre toutes les femmes. Et Jésus, le fruit de vos entrailles, est béni.
6: Sainte Marie, Mère de Dieu, priez pour nous pauvres pécheurs, maintenant et à l'heure de notre mort. Amen.
5: Je vous salue Marie, pleine de grâce. Le Seigneur est avec vous. Vous êtes bénie entre toutes les femmes. Et Jésus, le fruit de vos entrailles, est béni.
6: Sainte Marie, Mère de Dieu, priez pour nous pauvres pécheurs, maintenant et à l'heure de notre mort. Amen.
5: Je vous salue, Marie, pleine de grâce. Le Seigneur est avec vous. Vous êtes bénie entre toutes les femmes. Et Jésus, le fruit de vos entrailles, est béni.
6: Sainte Marie, Mère de Dieu, priez pour nous pauvres pécheurs, maintenant et à l'heure de notre mort. Amen.
5: Je vous salue Marie, pleine de grâce. Le Seigneur est avec vous. Vous êtes bénie entre toutes les femmes. Et Jésus, le fruit de vos entrailles, est béni.
6: Sainte Marie, Mère de Dieu, priez pour nous pauvres pécheurs, maintenant et à l'heure de notre mort. Amen.
5: Je vous salue Marie, pleine de grâce. Le Seigneur est avec vous. Vous êtes bénie entre toutes les femmes. Et Jésus, le fruit de vos entrailles, est béni.
6: Sainte Marie, Mère de Dieu, priez pour nous pauvres pécheurs, maintenant et à l'heure de notre mort. Amen.
5: Je vous salue, Marie, pleine de grâce. Le Seigneur est avec vous. Vous êtes bénie entre toutes les femmes. Et Jésus, le fruit de vos entrailles, est béni.
6: Sainte Marie, Mère de Dieu, priez pour nous pauvres pécheurs, maintenant et à l'heure de notre mort. Amen.
5: Je vous salue Marie, pleine de grâce. Le Seigneur est avec vous. Vous êtes bénie entre toutes les femmes. Et Jésus, le fruit de vos entrailles, est béni.
6: Sainte Marie, Mère de Dieu, priez pour nous pauvres pécheurs, maintenant et à l'heure de notre mort. Amen.
5: Je vous salue Marie, pleine de grâce. Le Seigneur est avec vous. Vous êtes bénie entre toutes les femmes. Et Jésus, le fruit de vos entrailles, est béni.
6: Sainte Marie, Mère de Dieu,
7: priez pour nous pauvres pécheurs, maintenant et à l'heure de notre mort.

0: et in saecula saeculorum. Amen. Troisième mystère joyeux, la nativité. Les anges dirent aux bergers, « Voici que je vous annonce une grande joie qui sera celle de tout le peuple. » Ces bergers étaient pauvres. Ils vivaient en marge de la société. Ils sont les tout premiers à recevoir la bonne nouvelle de la naissance de Jésus. Jamais un tel événement ne leur avait été annoncé. Ils sont dans la crainte. L'ange les rassure, « Soyez sans crainte. Vous aussi, vous êtes invités à la fête. Venez comme vous êtes. » Jésus et Barnabette, comme Marie, étaient aussi des pauvres. Prions avec Marie qu'elle demande au Seigneur d'ouvrir nos yeux et nos cœurs pour que nous rejoignions les pauvres. Au moins un pauvre aujourd'hui, comme Marie, a rejoint Bernadette ici, à la grotte de Massabielle. Notre Père, qui es aux cieux, que ton nom soit sanctifié, que ton règne vienne, que ta volonté soit faite sur la terre comme au ciel.
1: Donne-nous aujourd'hui notre pain de ce jour. Pardonne-nous nos offenses, comme nous pardonnons aussi à ceux qui nous ont offensés. Et ne nous laisse pas entrer en tentation, mais délivre-nous du mal. Amen.
0: Je vous salue, Marie, pleine de grâce. Le Seigneur est avec vous. Vous êtes bénie entre toutes les femmes, et Jésus, le fruit de vos entrailles, est béni.
1: Sainte Marie, Mère de Dieu, priez pour nos pauvres pécheurs, maintenant et à l'heure de notre mort. Amen.
0: Je vous salue, Marie, pleine de grâce. Le Seigneur est avec vous. Vous êtes bénie entre toutes les femmes, et Jésus, le fruit de vos entrailles, est béni.
1: Sainte Marie, Mère de Dieu, priez pour nos pauvres pécheurs, maintenant et à l'heure de notre mort. Amen.
0: Je vous salue, Marie, pleine de grâce. Le Seigneur est avec vous. Vous êtes bénie entre toutes les femmes, et Jésus, le fruit de vos entrailles, est béni.
1: Sainte Marie, Mère de Dieu, priez pour nos pauvres pécheurs, maintenant et à l'heure de notre mort. Amen.
0: Je vous salue, Marie, pleine de grâce. Le Seigneur est avec vous. Vous êtes bénie entre toutes les femmes, et Jésus, le fruit de vos entrailles, est béni.
1: Sainte Marie, Mère de Dieu, priez pour nos pauvres pécheurs, maintenant et à l'heure de notre mort. Amen.
0: Je vous salue, Marie, pleine de grâce. Le Seigneur est avec vous. Vous êtes bénie entre toutes les femmes, et Jésus, le fruit de vos entrailles, est béni.
1: Sainte Marie, Mère de Dieu, priez pour nos pauvres pécheurs, maintenant et à l'heure de notre mort. Amen.
0: Je vous salue, Marie, pleine de grâce. Le Seigneur est avec vous. Vous êtes bénie entre toutes les femmes, et Jésus, le fruit de vos entrailles, est béni.
1: Sainte Marie, Mère de Dieu, priez pour nos pauvres pécheurs, maintenant et à l'heure de notre mort. Amen.
0: Je vous salue, Marie, pleine de grâce. Le Seigneur est avec vous. Vous êtes bénie entre toutes les femmes, et Jésus, le fruit de vos entrailles, est béni.
1: Sainte Marie, Mère de Dieu, priez pour nos pauvres pécheurs, maintenant et à l'heure de notre mort. Amen.
0: Je vous salue, Marie, pleine de grâce. Le Seigneur est avec vous. Vous êtes bénie entre toutes les femmes. Et Jésus, le fruit de vos entrailles, est béni.
1: Sainte Marie, Mère de Dieu, priez pour nos pauvres pécheurs, maintenant et à l'heure de notre mort. Amen.
0: Je vous salue, Marie, pleine de grâce. Le Seigneur est avec vous. Vous êtes bénie entre toutes les femmes, et Jésus, le fruit de vos entrailles, est béni.
1: Sainte Marie, Mère de Dieu, priez pour nos pauvres pécheurs, maintenant et à l'heure de notre mort. Amen.
0: Je vous salue, Marie, pleine de grâce. Le Seigneur est avec vous. Vous êtes bénie entre toutes les femmes, et Jésus, le fruit de vos entrailles, est béni.
1: Sainte Marie, Mère de Dieu, priez pour nos pauvres pécheurs, maintenant et à l'heure de notre mort. Amen.

0: Quatrième mystère joyeux, la présentation de Jésus au temple. Marie et Joseph emmenèrent Jésus à Jérusalem pour le présenter au Seigneur. Quel mystère que le Fils de Dieu soit présenté à Dieu. Le Fils de Dieu s'est fait l'un d'entre nous. Marie et Joseph le conduisirent au temple de Jérusalem. Dans sa famille humaine, Jésus a appris à prier, a participé à des pèlerinages, comme beaucoup d'entre vous aujourd'hui. Il a appris les coutumes religieuses et les gestes de prière, comme pour vous, quand vous touchez le rocher, quand vous déposez un cierge, quand vous allez boire à l'eau de la fontaine. Prions avec Marie pour que nous donnions des signes visibles de notre attachement à Jésus, qu'elle fasse grandir en nous, comme en Saint Jacques et Saint Jean, le désir de vivre le plus près possible du cœur de Jésus.
1: Notre Père, qui es aux cieux, que ton nom soit sanctifié, que ton règne vienne, que ta volonté soit faite sur la terre comme au ciel.
2: Donne-nous aujourd'hui notre pain de ce jour. Pardonne-nous nos offenses, comme nous pardonnons aussi à ceux qui nous ont offensés. Et ne nous laisse pas entrer en tentation, mais délivre-nous du mal.
1: Je vous salue, Marie, pleine de grâce. Le Seigneur est avec vous. Vous êtes bénie entre toutes les femmes, et Jésus, le fruit de vos entrailles, est béni.
2: Sainte Marie, Mère de Dieu, priez pour nous pauvres pécheurs, maintenant et à l'heure de notre mort. Amen.
1: Je vous salue, Marie, pleine de grâce. Le Seigneur est avec vous. Vous êtes bénie entre toutes les femmes, et Jésus, le fruit de vos entrailles, est béni.
2: Sainte Marie, Mère de Dieu, priez pour nous pauvres pécheurs, maintenant et à l'heure de notre mort. Amen.
1: Je vous salue, Marie, pleine de grâce. Le Seigneur est avec vous. Vous êtes bénie entre toutes les femmes, et Jésus, le fruit de vos entrailles, est béni.
2: Sainte Marie, Mère de Dieu, priez pour nous pauvres pécheurs, maintenant et à l'heure de notre mort. Amen.
1: Je vous salue, Marie, pleine de grâce. Le Seigneur est avec vous. Vous êtes bénie entre toutes les femmes, et Jésus, le fruit de vos entrailles, est béni.
2: Sainte Marie, Mère de Dieu, priez pour nous pauvres pécheurs, maintenant et à l'heure de notre mort. Amen.
1: Je vous salue, Marie, pleine de grâce. Le Seigneur est avec vous. Vous êtes bénie entre toutes les femmes, et Jésus, le fruit de vos entrailles, est béni.
2: Sainte Marie, Mère de Dieu, priez pour nous pauvres pécheurs, maintenant et à l'heure de notre mort. Amen.
1: Je vous salue, Marie, pleine de grâce. Le Seigneur est avec vous. Vous êtes bénie entre toutes les femmes, et Jésus, le fruit de vos entrailles, est béni.
2: Sainte Marie, Mère de Dieu, priez pour nous pauvres pécheurs, maintenant et à l'heure de notre mort. Amen.
1: Je vous salue, Marie, pleine de grâce. Le Seigneur est avec vous. Vous êtes bénie entre toutes les femmes, et Jésus, le fruit de vos entrailles, est béni.
2: Sainte Marie, Mère de Dieu, priez pour nous pauvres pécheurs, maintenant et à l'heure de notre mort. Amen.
1: Je vous salue, Marie, pleine de grâce. Le Seigneur est avec vous. Vous êtes bénie entre toutes les femmes, et Jésus, le fruit de vos entrailles, est béni.
2: Sainte Marie, Mère de Dieu, priez pour nous pauvres pécheurs, maintenant et à l'heure de notre mort. Amen.
1: Je vous salue, Marie, pleine de grâce. Le Seigneur est avec vous. Vous êtes bénie entre toutes les femmes, et Jésus, le fruit de vos entrailles, est béni.
2: Sainte Marie, Mère de Dieu, priez pour nous pauvres pécheurs, maintenant et à l'heure de notre mort. Amen.
1: Je vous salue, Marie, pleine de grâce. Le Seigneur est avec vous. Vous êtes bénie entre toutes les femmes, et Jésus, le fruit de vos entrailles, est béni.
2: Sainte Marie, Mère de Dieu, priez pour nous pauvres pécheurs, maintenant et à l'heure de notre mort. Amen.
0: Gloria Patri et Filio et Spiritui Sancto. Sic ut erat

0: Cinquième mystère joyeux, Jésus est retrouvé au temple. Marie et Joseph ont été dans une grande inquiétude. Jésus avait disparu. Pendant 3 jours, ils le cherchent et le retrouvent assis au milieu des docteurs de la loi. On imagine leur déception. « Pourquoi nous as-tu fait cela ?» demande Marie. Et la réponse de Jésus est mystérieuse. « Pourquoi me cherchez-vous ? Ne saviez-vous pas qu'il me faut être chez mon Père ?» C'est la première parole de Jésus dans l'Évangile. Aujourd'hui, Jésus est auprès du Père. Marie et Joseph ne la comprennent pas. Marie méditait tout cela dans son cœur. Prions avec Marie pour les parents qui ne comprennent pas toujours le choix de vie et la liberté de leur enfant.
1: Notre Père qui es aux cieux, que ton nom soit sanctifié, que ton règne vienne, que ta volonté soit faite sur la terre comme au ciel.
2: Donne-nous aujourd'hui notre pain de ce jour. Pardonne-nous nos offenses, comme nous pardonnons aussi à ceux qui nous ont offensés. Et ne nous laisse pas entrer en tentation, mais délivre-nous du mal. Amen.
1: Je vous salue, Marie, pleine de grâce. Le Seigneur est avec vous. Vous êtes bénie entre toutes les femmes. Et Jésus, le fruit de vos entrailles, est béni.
2: Sainte Marie, Mère de Dieu, priez pour nous pauvres pécheurs. Maintenant et à l'heure de notre mort. Amen.
1: Je vous salue, Marie, pleine de grâce. Le Seigneur est avec vous. Vous êtes bénie entre toutes les femmes. Et Jésus, le fruit de vos entrailles, est béni.
2: Sainte Marie, Mère de Dieu, priez pour nous pauvres pécheurs. Maintenant et à l'heure de notre mort. Amen.
1: Je vous salue, Marie, pleine de grâce. Le Seigneur est avec vous. Vous êtes bénie entre toutes les femmes. Et Jésus, le fruit de vos entrailles, est béni.
2: Sainte Marie, Mère de Dieu, priez pour nous pauvres pécheurs, maintenant et à l'heure de notre mort. Amen.
1: Je vous salue, Marie, pleine de grâce. Le Seigneur est avec vous. Vous êtes bénie entre toutes les femmes. Et Jésus, le fruit de vos entrailles, est béni.
2: Sainte Marie, Mère de Dieu, priez pour nous pauvres pécheurs, maintenant et à l'heure de notre mort. Amen.
1: Je vous salue, Marie, pleine de grâce. Le Seigneur est avec vous. Vous êtes bénie entre toutes les femmes. Et Jésus, le fruit de vos entrailles, est béni.
2: Sainte Marie, Mère de Dieu, priez pour nous pauvres pécheurs, maintenant et à l'heure de notre mort. Amen.
1: Je vous salue, Marie, pleine de grâce. Le Seigneur est avec vous. Vous êtes bénie entre toutes les femmes. Et Jésus, le fruit de vos entrailles, est béni.
2: Sainte Marie, Mère de Dieu, priez pour nous pauvres pécheurs, maintenant et à l'heure de notre mort. Amen.
1: Je vous salue, Marie, pleine de grâce. Le Seigneur est avec vous. Vous êtes bénie entre toutes les femmes. Et Jésus, le fruit de vos entrailles, est béni.
2: Sainte Marie, Mère de Dieu, priez pour nous pauvres pécheurs, maintenant et à l'heure de notre mort. Amen.
1: Je vous salue, Marie, pleine de grâce. Le Seigneur est avec vous. Vous êtes bénie entre toutes les femmes. Et Jésus, le fruit de vos entrailles, est béni.
2: Sainte Marie, Mère de Dieu, priez pour nous pauvres pécheurs, maintenant et à l'heure de notre mort. Amen.
1: Je vous salue, Marie, pleine de grâce. Le Seigneur est avec vous. Vous êtes bénie entre toutes les femmes. Et Jésus, le fruit de vos entrailles, est béni.
2: Sainte Marie, Mère de Dieu, priez pour nous pauvres pécheurs, maintenant et à l'heure de notre mort. Amen.
1: Je vous salue, Marie, pleine de grâce. Le Seigneur est avec vous. Vous êtes bénie entre toutes les femmes. Et Jésus, le fruit de vos entrailles, est béni.
2: Sainte Marie, Mère de Dieu,
0: priez pour nous pauvres pécheurs, maintenant et à l'heure de notre mort. Amen. Gloria Patri et Filio et Spiritui Sancto. Sic ut erat

0: Seigneur notre Dieu qui donne de vénérer en la Vierge Marie, la Mère de l'Espérance, accorde-nous par sa prière et son aide de toujours mettre notre espérance dans les biens du ciel, tandis que nous accomplissons nos tâches temporelles, et d'obtenir un jour ce que nous attendons avec foi. Par Jésus-Christ, ton Fils, notre Seigneur, qui vit et règne avec toi dans l'unité du Saint-Esprit, Dieu pour les siècles des siècles.
1: Amen.
0: Je vais maintenant vous bénir et bénir tous les objets que vous tenez. Le Seigneur

Paul Giustiniani, ermite italien du XVIe siècle. Si je regardais mes péchés, j'hésiterais à espérer en Dieu. Mais si je considère sa miséricorde, alors il n'y a pas de limite à mon espoir. En tombant, je me suis brisé, dispersé, souillé. Qui va me ramasser, me recueillir, me purifier? Qui va me rendre l'innocence et la tranquillité? Mon âme, espère dans le Seigneur. Mets ta confiance en lui. Comme il a promis, il relève ceux qui tombent. Je suis tombé, oui, mais tu es mon Dieu et mon roi. Selon la mesure infinie de ta grandeur et de ta bonté, relève-moi et je ressusciterai.

0: Fidèles auditeurs, bienvenue et merci d'être à l'écoute de ce programme. Aux évêques réunis à Jakarta, en Indonésie, à l'occasion de la 12e assemblée plénière de la Fédération des conférences épiscopales d'Asie, le pape Léon XIV a adressé un message vidéo dans lequel il les invite à être un signe toujours plus fort de la présence de Dieu dans leurs différents pays, alors qu'ils débattent des questions importantes qui touchent à la vie de l'Église et à l'avenir de l'Église catholique en Asie. Les précisions dans la semaine du pape, juste après les titres. Sur le continent, notre correspondant au Bénin nous rendra compte du lancement du projet pèlerinage d'Assazoumé Zéro Sachet en prélude au pèlerinage marial national qui se tiendra du 21 au 23 août prochain au sanctuaire marial Notre-Dame d'Arigbo de Assazoumé. L'actualité sociale et politique sur le continent nous conduira en Guinée-Bissau, au Niger, en Tunisie, entre autres. En fin d'édition, nous écouterons la méditation du 17e dimanche du temps ordinaire de l'année liturgique A. À tous et à chacun, bonne condition d'écoute.
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0: Et débutons par la semaine du pape avec Françoise Niamien.
2: Commençons par son message vidéo adressé à l'Assemblée plénière des évêques et à la Fédération des conférences épiscopales d'Asie, réunie à Jakarta en Indonésie du 21 au 26 juillet, pour échanger et élaborer de nouvelles orientations en matière d'engagement missionnaire. Citons l'encyclique Magnifica Humanitas, dans ce message vidéo, le Saint-Père exhorte à continuer de promouvoir une spiritualité eucharistique pour une unité ecclésiale fondée sur la charité qui jaillit du don du Seigneur dans l'Eucharistie. Samedi, le Saint-Père a nommé observateur permanent du Saint-Siège auprès de l'Organisation des Nations Unies ONU à New York, Mgr Christophe Zakia El Cassis, archevêque titulaire de Rosel, jusqu'à présent nonce apostolique aux Émirats Arabes Unis et au Yémen, et délégué apostolique dans la péninsule arabique. Toujours samedi, le Saint-Père a nommé le cardinal Mario Grech, secrétaire général du secrétariat général du Synode, comme son envoyé spécial pour la célébration du 250e anniversaire de l'érection canonique du diocèse de Spiš en Slovaquie. Et cet anniversaire sera célébré le 26 septembre 2026. À l'occasion du 85e anniversaire du président italien, le pape Léon XIV a, dans un télégramme, exprimé sa gratitude envers Sergio Mattarella pour l'attention constante avec laquelle il accompagne la vie ecclésiale et sociale de l'Italie et le confie à ses saints patrons François d'Assise et Catherine de Sienne. Et ce message de vœux s'accompagne de la bénédiction apostolique accordée à sa famille, à ses collaborateurs et à la chaire Italie. Profitant de ses vacances, le pape a visité mercredi, dans la matinée, le sanctuaire de la Sainte Trinité à Valle Pietra, situé à la frontière entre le Latium et les Abruzzes. Le pape a prié devant la fresque située à l'intérieur de l'édifice sacré avant de se rendre au monastère de Saint-Benoît à Subiaco. Après avoir médité devant la fresque de Saint-François et embrassé la statue de Saint-Benoît, il a récité le Notre Père avec les moines. Le pape s'est ensuite rendu au monastère de Saint-Scolastique, où il a déjeuné avec la communauté bénédictine et visité les cloîtres et le couvent. Toujours mercredi, dans une lettre adressée à la Conférence des supérieurs majeurs masculins aux États-Unis d'Amérique, qui célébrait son 70e anniversaire, le pape a exprimé ses vœux et sa proximité à ses membres, les invitant à l'action de grâce. Et pour conclure, dans un contexte mondial déchiré par les conflits et la course aux armements, quelle est la véritable force de l'Église? C'est tout le sens du nouvel ouvrage du pape Léon XIV intitulé « Désarmée et désarmante, la paix est un don ». Ce recueil de différents textes du Saint-Père sur la paix a été publié lundi par la librairie éditrice Vaticane. Le pape a lui-même signé la préface.
0: Merci Françoise. En prélude au pèlerinage marial national qui se tiendra du 21 au 23 août prochain, comme chaque année au sanctuaire marial Notre-Dame d'Arigbo de Dassazoumé au Bénin, la Fondation Cardinal Bernardin Gantin, par la voix de Mgr François Gnohosou, évêque de Dassazoumé et président de la dite fondation, a lancé le projet pèlerinage Dassazoumé Zéro Sachet. Les détails avec notre correspondant au Bénin.
3: En marge de la publication du communiqué lançant ce projet écologique, Mgr François Gnohosou, évêque de Dassazoumé et président de la Fondation Cardinal Bernardin Gantin, porteuse du projet, en a expliqué le contexte d'émergence et l'objectif.
4: Quand nous venons pour célébrer les merveilles de Dieu à ce lieu de référence qu'est la grotte mariale de Dassazoumé, nous voyons que l'attitude de spiritualité est mêlée au comportement, l'usage des sachets qui polluent cet espace. Et ce n'est pas seulement cet espace, c'est toute l'Afrique. Et notre pays en particulier, il y a bien des zones où les sachets font des dégâts. Le rayonnement de ce projet en ce lieu va nous permettre de toucher les écoles, les paroisses, partout.
3: Pour sa part, la sœur Chantal Adika, secrétaire exécutive de la Fondation, présente les phases de déroulement du projet.
5: Ce projet va se décliner en trois phases principales. Nous aurons la sensibilisation qui aura lieu avant et au cours du pèlerinage. La deuxième phase est la formation. Nous allons former les acteurs aux alternatives aux sachets plastiques. Et la dernière phase, ce serait la campagne de salubrité. Nous aurons à faire cette activité avant, au cours et à la fin du pèlerinage.
3: Cotonou, juste le nom pour Radio Vatican.
0: S'exprimant en marge de la 21e assemblée plénière de l'Association des conférences épiscopales membres d'Afrique de l'Est, AMECEA, à Nairobi, Mgr Mathieu Remigio Adam, évêque de Waou au Soudan du Sud, s'est réjoui de l'amélioration de la situation sécuritaire dans son pays qui a notamment permis à l'Église de développer son action pastorale. Il a attribué cette évolution à la stabilité relative du pays et à la collaboration entre l'Église et le gouvernement qui permettent aux clergés de servir plus efficacement les fidèles malgré les défis logistiques et économiques persistant. Pour Mgr Remigio, les diocèses de Waou, le premier à être fondé au Soudan du Sud et qui dessert plus de 3,6 millions de catholiques répartis dans trois États, est une église locale dynamique où la mission pastorale continue de progresser malgré des longues distances, le mauvais état des routes et les ressources limitées.
6: Dans quelques instants, l'actualité sociopolitique.
0: Le ministère tunisien des Affaires étrangères a annoncé vendredi avoir convoqué l'ambassadrice de France à Tunis après la diffusion par une chaîne publique française d'un entretien avec une personne recherchée par la justice tunisienne. Le ministère n'a pas identifié la chaîne, pas plus que la personne, mais il s'agit, selon un commentateur considéré comme proche des cercles du pouvoir de France 24, et d'un entretien récent avec l'ancien président tunisien Moncef Marzouki. Quatre hommes accusés d'avoir été impliqués dans une tentative de coup d'État en Guinée-Bissau ont été libérés vendredi alors qu'ils étaient en détention dans une prison militaire dans l'attente de leur jugement sur décision de la Cour suprême du pays. La Cour a estimé que ces hommes n'avaient pas été formellement désignés comme suspects ni interrogés officiellement par les procureurs avant leur détention. Les quatre suspects, parmi lesquels se trouvait le général Daba Anna Walna, instigateur présumé, ont passé plus de 6 mois en prison pour leur rôle supposé dans la tentative de coup d'État d'octobre 2025. Le collectif international des avocats de Mohamed Bazoum, renversé par un coup d'État il y a 3 ans au Niger, ont exigé une nouvelle fois vendredi la libération immédiate et sans condition du président et de son épouse détenue, ont écrit ses avocats, affirmant que depuis 3 ans, l'ancien président et son épouse sont enfermés dans une aile de la résidence présidentielle de Niamey sans inculpation ni procès et n'ont par ailleurs jamais été été présentés à un magistrat et n'ont été informés de l'existence d'aucune procédure à leur encontre. Le père jésuite Serge Kusukama nous introduit à la méditation avec les textes du 17e dimanche du temps ordinaire, année liturgique A.
7: Frères et sœurs, ce 17e dimanche du temps ordinaire, année liturgique A, nous pose une question essentielle. Si le Seigneur s'avançait vers chacun d'entre nous aujourd'hui et nous disait, comme au jeune roi Salomon dans le premier livre des Rois chapitre 3, « Demande ce que je dois te donner », que répondrions-nous? Spontanément, nos cœurs traversés par les inquiétudes du quotidien demanderaient sans doute la santé, la sécurité financière, la paix pour nos proches ou la réussite de nos projets, etc. Ce sont des bonnes choses, sans aucun doute. Mais Salomon, lui, fait un choix déconcertant. Il ne demande ni la richesse, ni une longue vie, ni la gloire. Il demande un cœur attentif. Dans le texte hébreu originel, cela signifie un cœur qui écoute. Salomon a compris une vérité fondamentale. La plus grande pauvreté n'est pas d'exister sans or, mais de vivre sans discernement. Un cœur qui écoute, c'est un cœur capable de s'arrêter, de faire du silence au milieu du bruit du monde, pour distinguer l'essentiel du secondaire, le bien du mal, le vrai du faux. C'est précisément ce cœur qui écoute qui nous rend capables de reconnaître les trésors dont nous parle le Seigneur Jésus dans l'évangile de Saint Matthieu chapitre 13. Il nous présente deux hommes. L'un trouve un trésor caché dans un champ, l'autre trouve une perle de grand prix. Et tous deux ont exactement la même réaction. Ils vont vendre tout ce qu'ils possèdent pour acquérir cette richesse. Mais remarquez les détails décisifs que note Saint Matthieu. L'homme agit dans sa joie, dit-il. Voilà le cœur de notre foi. La vie chrétienne n'est pas une morale de la contrainte ou du renoncement frustrant. On ne suit pas le Christ en se tordant le bras ou par simple devoir. On renonce au superflu parce qu'on a trouvé l'essentiel. Quand on découvre à quel point on est aimé de Dieu, quand le royaume devient une réalité vivante dans notre quotidien, tout le reste prend sa juste place. La joie d'avoir trouvé le Christ rend léger tous les sacrifices. Pourtant, nous le savons bien, notre vie quotidienne ressemble aussi à la troisième parabole, celle du filet jeté dans la mer qui ramène toutes sortes de poissons. Notre cœur, comme notre monde, est un mélange des bons et des moins bons, des décisions lumineuses et des distractions. Nous sommes souvent écartelés entre les désirs de Dieu et nos attachements superficiels. Mais Saint Paul vient nous insuffler une immense espérance dans la deuxième lecture, Romains 8. Nous le savons, quand les hommes aiment Dieu, lui-même fait tout pour contribuer à leur bien. Même nos hésitations, même nos erreurs ou nos épreuves peuvent être transformées si nous les remettons entre les mains du Père. Dieu ne nous demande pas d'être parfaits avant de chercher le trésor. Il nous demande simplement de lui ouvrir notre cœur. Demandons cette grâce aujourd'hui. Ne passons pas à côté du trésor par distraction, frères et sœurs. Demandons toujours la prière de Salomon. « Seigneur, donne-moi un cœur qui écoute, qu'il renouvelle en nous la joie de la foi, pour que nous sachions reconnaître la perle précieuse qui donne tout son sens à notre existence. » Amen.
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0: C'est par ici que nous mettons un point final à notre programme aujourd'hui. Merci de l'avoir suivi et à la prochaine.

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2: Quelqu'un m'a dit un jour, donne chaque jour ton sourire. C'est ton merveilleux cadeau d'amour. Il ne dure qu'un instant.

la source de sa joie. Pourquoi ce regard lumineux chez cet homme immergé dans l'ordure? Seigneur, apprends-moi à sourire comme l'enfant chiffonnier. Il chante en dansant sur son tas d'ordures. Il offre à tout qui passe son beau sourire d'enfant. Faut-il donc être pauvre, petit Seigneur, pour savoir sourire?

des heures, Seigneur, où mon cœur lourd, blessé, m'oppresse. Je ne sais plus.

s'écouleront, comme il en fut un jour sur un calvaire. Ta clé refermera et tu pourras le sourire. Seigneur, apprends-moi à panser la plaie de mon cœur.

0: Picard, le génie du christianisme. Le génie du christianisme vous propose René Descartes, un philosophe chrétien. Et non pas pour répondre à la question, parce que le titre est très affirmatif, nous recevons aujourd'hui Denis Moreau. Bonjour Denis.
1: Bonjour.
0: Alors vous êtes professeur de philosophie à l'université de Nantes et vous avez un rapport avec René Descartes très particulier, puisque j'ai sous les yeux un ouvrage de René Descartes, Discours de la méthode, édition bilingue, présenté et traduit par vos soins et l'un de vos collègues, qui est une manière finalement de mettre à la portée du public actuel un ouvrage écrit d'abord en français, mais un français qui est quand même assez inaccessible aujourd'hui.
1: Oui, alors, il ne faut pas s'en plaindre, c'est normal. Ça a été écrit en français en 1637, le discours de la méthode, et en 400 ans, l'état de la langue se modifie, et donc là, vous voyez, quand mes étudiants me disent, monsieur, le discours de la méthode, j'y comprends rien, je leur dis, c'est normal, moi quand j'avais votre âge, montaigne et Rabelais, j'y comprenais rien non plus. Et donc j'avais besoin de versions traduites, et donc on l'a, alors Descartes, c'est spécialement compliqué par le fait qu'il pense en latin, il a appris le latin en lisant Cicéron, les gens qui font des périodes interminables, et donc il y a des phrases avec des propositions emboîtées les unes dans les autres qui font 10-15 lignes, donc pour aujourd'hui, hormis pour un spécialiste, c'est devenu à peu près inintelligible, c'est normal, et donc avec un collègue, on s'est dit, on va le réécrire en français contemporain. Alors comme le texte de Descartes est quand même un monument du patrimoine national, on a tenu à faire une version bilingue, donc on a face à face le texte de Descartes en 1637 et une tentative de version en français d'aujourd'hui. Mais je crois que Descartes aurait été content. Quand Descartes écrit en français en 1637, c'est un geste fort. En 1637, la philosophie, ça se fait en latin, normalement.
0: Donc, sinon une élite, en tout cas, des gens qui peuvent comprendre, lire, comprendre un latin quand même peu pratiqué à l'époque, dans le grand public.
1: Par l'élite. Alors, après, quand on dit Descartes a écrit en français, il a écrit pour le peuple, ça c'est pas vrai.
0: Oui,
1: le peuple ne sait pas lire à l'époque, donc français-latin, ça change rien. Il a écrit pour élargir son public, alors quitte plus que les spécialistes qui eux lisaient le latin, les bourgeois à l'époque, la classe émergente, et on ne le dit pas assez, les femmes. Les femmes, certaines ont accès à l'instruction, mais pas à l'instruction latine en général. Et donc, Descartes, dans une lettre, dit j'ai écrit le discours de la méthode pour que les femmes aussi puissent le lire. Et ça a inspiré des mouvements féministes, les premiers mouvements féministes français au XVIIe siècle. Alors, il y a notamment les précieuses, qu'on connaît parce que Voltaire s'en est moqué, mais Voltaire, il faisait son métier d'auteur satiriste, en fait. Mais les précieuses, c'est un mouvement très, très sérieux. C'est des femmes qui revendiquent le droit de penser par elles-mêmes, de s'engager dans la vie intellectuelle, etc. Elles sont nourries par Descartes. Quand vous lisez les pièces, les femmes savantes de Molière, il y a un moment, elles se mettent à faire de la philosophie, elles utilisent les concepts de Descartes. Enfin, j'aime les tourbillons, moi les mondes tombants, c'est des concepts de la physique cartésienne. Et un autre auteur qui aura été, c'est François Poulain de la Barre, alors un peu oublié aujourd'hui, mais qui est cité par Simone de Beauvoir au début du deuxième sexe, qui se sert de la philosophie de Descartes, parce que Descartes sépare assez rudement le corps et l'esprit, et Poulain de la Barre a cette formule assez extraordinaire, l'esprit n'a pas de sexe. L'esprit n'a pas de sexe, ça veut dire que qu'on soit homme ou femme, on a les mêmes capacités pour penser, faire de la philosophie et de la science. Ça, c'est Descartes qui l'a apporté aussi.
0: Alors là, effectivement, peut-être une première découverte pour nos auditeurs, parce que très souvent, Descartes, c'est un vague souvenir sur le cartésianisme et les cours de philosophie de terminale, et d'une certaine manière, on le range parmi les philosophes du patriarcat blanc oppresseur, et en fait, pas du tout.
1: Non, alors, c'est quelqu'un, c'est comme toujours, les gens très célèbres, leurs pensées inévitablement se commuent en clichés, mais ça arrive à tous les philosophes, et Descartes, c'est quand même quelqu'un qui a une place spéciale dans l'imaginaire national français. Il y a un beau livre de François Azouvi qui s'appelle Descartes et la France, qui raconte la façon dont, aux différentes époques de notre histoire, on a reçu et s'est approprié la figure de Descartes, et alors, comme souvent, les gens qui ont une place spéciale dans l'imaginaire national, pour certains, ça devient une sorte de punching ball, donc il est bienvenu de se défouler sur Descartes. Quand on se défoule sur des clichés, on a inévitablement raison, parce que les clichés, c'est pas très malin. Dès qu'on regarde d'un peu plus près, c'est quand même un penseur d'une extrême finesse qui est assez éloigné. Alors je pensais à ça quand en préparant l'émission, là, je regardais mon petit Robert, je suis allé voir l'entrée cartésien, et il y a une citation de Marcel Aimé, ils étaient solides, pondérés, cartésiens comme des bœufs. c'est pas un compliment. Ça, moi qui pratique Descartes depuis longtemps, je peux vous dire, c'est tout sauf un bœuf, intellectuellement.
0: Alors, ce qui est étonnant, en tout cas, les auditeurs partagent peut-être cette surprise, c'est d'accoler René Descartes avec le christianisme, parce que parfois, en tout cas, c'est mon expérience personnelle, on nous expliquait, voilà, René Descartes, c'est la raison, c'est on va enfin se libérer de toute une série de carcans, y compris religieux, et le discours de la méthode, c'est la libération de l'esprit rationnel face aux pesanteurs de l'époque. Je crains fort, et les auditeurs ne vous voient pas, que je viens de prononcer une énormité, un peu comme Descartes et les femmes.
1: Non, non, non, vous vous inscrivez dans l'histoire d'une certaine réception de Descartes, alors il a eu cette postérité-là, voilà. C'est bien qu'il faut savoir, il a aussi, comme il a... dans le domaine de la science prétendue, tout fondé à nouveau, il a été pris en modèle par la Révolution française. Il y a eu une espèce d'exaltation de la figure de Descartes, et comme tout le monde le sait, la Révolution française a quand même été un phénomène assez violemment anti-religieux. Et donc, par contre-coup, les catholiques se sont dit « Oh, mais Descartes, c'est très mal !» Et au XIXe siècle, quand il y a eu la restauration, la contre-révolution, en même temps, on a commencé chez les catholiques à dire beaucoup de mal de Descartes, mais ça, vous voyez, c'est postérieur.
0: Mais c'est des questions de réception, ouais, et finalement, on parlait de clichés, enfin, vous parliez de clichés, de stéréotypes. Personne ne lit Descartes, mais on le défend. Enfin, c'est le saint de la paroisse ou c'est le saint contre lequel on doit s'inscrire.
1: Ça, ou bien c'est un peu comme la Bible. Hein, personne ne la lit, mais tout le monde en parle.
0: Effectivement.
1: Si on en revient à Descartes. Alors Descartes, philosophe chrétien, ça ne devrait pas surprendre. D'abord, il a toute sa vie affirmé qu'il était catholique. Il l'a redit à de très nombreuses reprises. Il n'y a aucune raison de mettre en doute sa sincérité. Il a eu une phrase que moi je trouve magnifique. Il avait passé une bonne partie de sa vie en Hollande, Descartes, qui était une terre protestante. Et un pasteur protestant était venu le voir pour essayer de le convaincre de se convertir au protestantisme. Et Descartes a répondu « Monsieur, j'ai la religion de ma nourrice ». Voilà, une forme de fidélité aux origines. Alors oui, chez le penseur censé envoyer promener tout le passé...
0: Oui, c'est effectivement. Encore une fois, il faut le lire.
1: On se rend compte que c'est un peu plus compliqué. Donc déjà, un catholicisme solidement affiché. Deuxièmement, alors on va peut-être en reparler un peu dans la suite de l'émission, c'est un penseur qui, alors, vous dites Descartes, c'est la raison contre le passé, mais comme si il y a un gros présupposé. Donc on remarque, c'est que la raison, c'est contre le catholicisme. C'est pas, enfin,
0: en tant que
1: philosophe chrétien, je ne le pense pas. Je pense qu'au contraire, il peut y avoir des rencontres et des noces assez fructueuses entre la rationalité et la foi. C'est pas original. Ce que je dis là, c'est ce qu'on dit, je crois, tous les papes depuis un bon bout de temps, y compris Jean-Paul II et le futur Joseph Ratzinger dans l'encyclique Foi et raison, hein, dans les années 1990. Troisièmement, si on regarde la philosophie de Descartes, vous trouvez des arguments en faveur de l'existence de Dieu, vous trouvez des arguments en faveur de l'immortalité de l'âme, vous trouvez même, alors ça, aujourd'hui ça nous fait sourire, vous savez, Descartes a prétendu mettre au point une nouvelle théorie de la matière, et alors une nouvelle physique. Et au XVIIe siècle, quand on mettait au point une nouvelle physique, les théologiens débarquaient et vous disaient d'accord, mais comment c'est compatible avec la présence réelle dans l'Eucharistie ? Voilà, c'était une sorte de test de validité. Et Descartes s'est soumis au test, il a essayé de donner des explications à partir de sa théorie de la matière, de la façon dont le Christ pouvait être réellement présent dans l'Eucharistie. Donc on le voit soucieux de comprendre et réfléchir sa foi chrétienne. Et puis, pour sortir de la doctrine cartésienne, si je peux me permettre un témoignage personnel, quand j'étais jeune homme, que j'ai commencé mes études de philosophie de façon assez... J'avais été éduqué par mes parents dans le catholicisme, et j'ai connu une période de remise en question, comme c'est, je crois, assez banal à cet âge, mais... petite crise de foi, qui a été accentuée, alors j'ai un certain âge, c'était dans les années 1980, où régnait dans les universités françaises une atmosphère violemment antichrétienne. Vous voyez, ça a beaucoup changé. Aujourd'hui, il y a une forme d'indifférence. À l'époque, c'était la fin du marxisme, la plupart de mes profs étaient marxistes. Et donc, en cours, on nous expliquait que les chrétiens étaient les derniers des imbéciles, que saint Thomas d'Aquin, c'était complètement nul, et... Moi, j'avais 18 ans, c'était des gens intelligents, je les admirais.
0: Et c'était vos professeurs, il y avait une question d'autorité aussi.
1: Oui, bien sûr, oui. Donc j'écoutais ça et j'étais un peu ébranlé. Je me disais, mais toi, ton christianisme, là, est-ce que c'est vraiment si nul qu'on le dit ? Et il y a diverses choses qui m'ont aidé à surpasser cette crise et à réassumer ma foi en faisant cette fois-ci une foi d'adulte. Mais une des choses qui m'a aidé, c'est la lecture de Descartes, que j'ai découvert, j'avais 19-20 ans. Et en lisant Descartes, je me suis dit, mais ce type-là, il est chrétien.
0: Catholique,
1: il est intelligent, il réfléchit, il a des arguments en faveur de sa foi, et donc on peut très bien être un catholique sans être un parfait imbécile, et ça, depuis j'en ai trouvé ample confirmation en lisant d'autres auteurs, mais là j'étais jeune homme, et voilà, ça m'a aidé à réassumer ma foi, donc moi je suis très reconnaissant à Descartes pour le bien qu'il m'a fait dans ma vie de catholique.

0: Denis Moreau nous a partagé avant la pause une expérience personnelle assez extraordinaire qui montre que la lecture de René Descartes, contrairement à ce que l'on pourrait imaginer dans une certaine réception probablement datée, peut permettre de redécouvrir Dieu, en tout cas de comprendre que la foi et la raison, loin d'être incompatibles, peuvent effectivement fonctionner de pair. Et René Descartes, vous l'expliquiez, rend compte de sa foi, essaye de rationaliser l'existence de Dieu, l'immortalité de l'âme. Alors, comment fait-il dans ce XVIIe siècle? Alors, on a déjà évoqué dans des émissions précédentes Emmanuel Kant, mais là, je pense que le génie français peut-être, sans être trop patriote, mais on a la foi de sa nourrice, ouvre-t-il des voies un peu particulières?
1: Oui, alors il y a une réflexion de Descartes assez poussée sur les rapports entre foi et raison. Alors Descartes, c'est quelqu'un qui aime bien distinguer, qui aime bien les idées claires et distinctes, comme il dit. Donc il dit, voilà, il y a trois catégories de questions. Il y a les questions qui concernent la foi seule, sont les mystères, la Trinité, l'incarnation. Il y a les questions qui concernent la raison seule, c'est la science, les mathématiques, la physique, la chimie. Et puis il y a ce qu'on pourrait appeler la pièce commune, les questions intermédiaires, qui concernent la foi et la raison, c'est-à-dire où la foi et la raison disent la même chose, mais par des moyens ou des biais différents. Alors, par exemple, une question que Descartes met dans la pièce commune, c'est la preuve de l'existence de Dieu. On peut le croire par la foi, il suffit d'ouvrir sa Bible. On a une révélation, Dieu existe. Et puis Descartes dit, on peut arriver à la même conclusion par des arguments. Donc c'est ces fameuses preuves de l'existence de Dieu. Alors je n'aime pas beaucoup le mot preuve, hein, parce que ça donne l'idée qu'on va avoir un argument absolument contraignant comme une preuve en mathématiques. Moi je préfère des arguments en faveur de l'existence de Dieu. Descartes en donne deux. Alors je ne vais pas parler du deuxième dont il n'est pas l'inventeur. C'est la fameuse preuve dite ontologique, là, un terrible mot. Enfin, je vous la fais en deux minutes, mais...
0: Oui, c'est un souvenir douloureux, voilà. d'une précédente émission.
1: Voilà.
0: Je vous ai dit oui trop vite.
1: Donc on va laisser tomber la preuve ontologique et y donner un autre argument. Alors on trouve ça dans ce qu'est le chef-d'œuvre de Descartes. Le chef-d'œuvre de Descartes, c'est pas le discours de la méthode. Le discours de la méthode, c'est un texte important parce que c'est une des premières autobiographies intellectuelles. Oui. Alors c'est pas la première. La première, c'est les Confessions de Saint-Augustin. Mais il y en a eu très peu dans l'histoire et donc Descartes là fait date dans l'histoire de ce genre littéraire devenu si courant pour nous. Et pour le reste, le discours de la méthode, c'est une espèce de prospectus. Descartes dit voilà les résultats auxquels je suis arrivé, mais donc il donne les conclusions, mais il n'explique pas comment y est arrivé. Ce qui fait que la lecture est extrêmement frustrante. On ne comprend pas très bien.
0: Donc une sorte de teaser de l'époque.
1: Oui,
0: alors, il faut lire
1: Descartes, son chef-d'œuvre incontestable, c'est les Méditations métaphysiques, donc 1641, 4 ans après le discours de la méthode. Texte absolument splendide, alors, sous forme de méditation, qui nous parle pas mal à nous modernes qui avons redécouvert l'intérêt de cette pratique. On pourrait ranger ça dans la catégorie des livres dont on est le héros. c'est-à-dire qu'en même temps que Descartes raconte les méditations qu'il a faites, il nous invite à les faire pour notre propre compte. Et donc il y a tout un parcours à refaire. Et ce parcours, alors, si on veut le synthétiser, il est bien connu. Hein. Première méditation, j'aimerais bien de la certitude, on ne m'a appris que du probable, je remets tout en doute. Et finis par me rendre compte que beaucoup de choses sont douteuses. Deuxième méditation, une certitude, je pense donc je suis. Enfin, c'est pas cet énoncé-là dans les méditations, mais c'est celui-là qu'on a retenu. Donc le fameux cogito, que tout le monde connaît, mais qui est une vraie pépite philosophique. Hein. Les auditeurs peuvent trouver mon adresse mail sur Internet. Si quelqu'un arrive à falsifier le cogito, à me montrer que je pense donc je suis, ça n'est pas vrai, qu'il m'écrive et je lui enverrai un beau cadeau.
0: Des défis. Donc,
1: voilà. Et troisième méditation, argument en faveur de l'existence de Dieu. Alors c'est un argument que Descartes invente, qui est assez beau. Descartes passe en revue toutes ses idées. Alors il dit, j'ai des idées d'autres êtres humains, de choses matérielles. Et puis il dit, j'ai une idée un peu spéciale, c'est l'idée d'infini. Et alors, la question que Descartes se pose, c'est une question qui nous étonne un peu aujourd'hui. Il dit, ces idées, est-ce que j'aurais pu les créer moi-même? Est-ce que j'ai assez de matériel en moi-même pour les avoir fabriquées? Alors, l'idée d'autres êtres humains, bah oui, parce que je suis un être humain. L'idée d'un objet matériel, bah oui, parce que j'ai un corps. L'idée d'un ange, bah oui, parce que j'ai un esprit. Et Descartes dit, mais il y a une idée là, en un sens, c'est trop pour moi. C'est trop pour moi, c'est l'idée de l'infini. Ça détonne parmi toutes mes autres idées. Et donc, pour avoir créé l'idée de l'infini, il faut une cause elle-même réelle, infinie. Et c'est ça qu'on appelle Dieu. Donc, vous voyez, c'est une Robinsonade métaphysique. Imaginez Robinson sur son île, il se promène et puis il voit des choses qui font passing vers l'extériorité. et puis soudain, trace de pied dans le sable, il y a quelqu'un d'autre. La troisième méditation, c'est ça. Je me promène au pays de mes idées, je les examine toutes, elles ne me renvoient pas spécialement vers autre chose que moi, puis soudain, je tombe sur une idée spéciale, l'idée d'infini, et celle-là, dit Descartes, elle fait signe vers Dieu.
0: Ce qui est extraordinaire en vous écoutant, c'est aussi l'humilité de René Descartes, qu'on présente parfois comme un penseur qui finalement se place à l'origine de toute chose. Vous l'avez dit, hein, il veut refaire une physique. Et en réalité, là, il accepte l'existence de plus grand que lui.
1: Tout à fait.
0: Et on est loin de cette modernité triomphante qu'on nous présentait parfois, enfin en tout cas à mon époque, oui, une raison qui serait l'alpha et l'oméga de toute la modernité.
1: Il y a un vrai respect de Descartes, on pourrait parler presque d'une forme de timidité devant la transcendance, hein, chez lui, c'est-à-dire que cette idée d'infini, il dit, elle est vraiment très différente de toutes les autres. Les autres idées, dit Descartes, je peux les comprendre, c'est-à-dire je peux essayer d'en faire le tour. Vous voyez, si je pense combien font 2 plus 2, je peux en savoir tout ce que j'ai à en savoir. Alors que Descartes dit, l'idée de Dieu, bien sûr, je peux y penser, mais je ne dois pas prétendre en faire le tour. Donc c'est ce qu'il appelle comprendre. Comprendre en latin, ça veut dire embrasser. Donc faire le tour. Et si vous lisez le texte dont on parle, la troisième méditation jusqu'à la fin, il y a 10 dernières lignes assez époustouflantes, alors qu'ils ne vont pas très bien avec l'image scolaire de Descartes, où Descartes dit, qu'est-ce que je viens de faire là? Je viens de réfléchir à l'idée de Dieu, je l'ai vue. Et ça me procure le plus grand contentement que je sois capable d'éprouver en cette vie. Et il compare ça au paradis. Il dit, qu'est-ce que c'est le paradis? Vous savez, chez les théologiens, le paradis, c'est voir Dieu face à face. Et donc, ça sera le plus grand bonheur possible. Et Descartes dit, ben là, j'ai pas vu Dieu face à face, j'ai vu son idée. Mais ça m'a donné, dès cette vie, comme une anticipation de la jouissance que je ressentirai au paradis. C'est aussi ça, Descartes.
0: C'est presque le feu pascalien, d'une certaine manière.
1: Pas très loin, je pense. C'est plus intellectuel que le feu pascalien. Il y a chez Pascal une dimension sensuelle dans l'expérience, cette expérience mystique dont il nous a laissé la narration. Mais oui, en un sens, alors peut-être c'est une sorte d'extase de la rationalité. Mais vous voyez, ça ajoute une dimension affective, hein, la joie. À cette image de Descartes en penseur sec et coupé de la vie affective qu'on a souvent. Alors ça, pas du tout. Et le dernier livre de Descartes, c'est un livre qu'il appelle Les Passions de l'âme, hein, 1649, ce qui est entièrement consacré à l'exploration des phénomènes affectifs, et contre des philosophies comme le stoïcisme qui font résider le bonheur dans l'apathie, donc l'absence de passion, l'absence d'affect. Descartes dit qu'au contraire, toute la douceur de la vie se trouve dans la culture des bonnes passions.
0: Extraordinaire. Alors, on était sur la troisième méditation, dans la contemplation intellectuelle et du bonheur de Dieu. J'aurais la curiosité de vous demander, une fois qu'on est arrivé là, comment est-ce qu'on peut aller plus loin sur les méditations 4, 5 et 6? Ils nous entraînent où, Descartes?
1: Bon, alors, oui, donc j'ai fait la 1, la 3. Alors, très rapidement, la 4, c'est sur la liberté. Alors, pourquoi sur la liberté? Parce que Descartes se pose une question, si Dieu, dans une autre émission, on a parlé de la théodicée. La quatrième méditation, c'est presque une petite théodicée. La question, mais sur le terrain théorique, c'est-à-dire Descartes dit, bon, je viens de prouver que Dieu existe, qu'il était bon, infini, etc. Et je me trompe. Et donc l'erreur, c'est une forme de mal pour moi. Et donc la question de Descartes, c'est comment se fait-il que je me trompe? Et la réponse qu'il va donner, c'est je me trompe parce que j'ai été créé libre. Et je suis donc, la possibilité de l'erreur fait partie des choses qui s'offrent à moi. Donc la quatrième méditation, c'est une belle élucidation. Alors je ne vais pas vous en parler, c'est un peu compliqué, de ce qu'est la liberté humaine. Et puis alors, la cinquième méditation et la sixième méditation, c'est sur la matière. Les premières méditations sont orientées sur l'esprit seul, et puis petit à petit, on va essayer de comprendre ce que c'est que la matière. Alors on peut rappeler la cinquième méditation, vous voyez, dans les choses qu'on doit à Descartes, c'est avec Galilée, le fondateur de la physique moderne. Vous savez, au lycée ou au collège, vous avez tous fait de la physique mathématique, de la physique avec des équations, des calculs. Ça, c'est Descartes et Galilée qui l'ont inventé. Avant eux, ça nous paraît complètement bizarre, mais si vous ouvrez un livre de physique grecque ou médiévale, il n'y a pas de calcul. Ils décrivent.
0: Ils décrivent.
1: Et évidemment, c'est beaucoup moins performant pour décrire et agir sur la réalité. Alors, et ça, vous voyez, c'est quelque chose, on dit souvent Descartes aujourd'hui, oui, responsable du dérèglement climatique, de l'emballement technique. Alors, non, sûrement pas. En revanche, Descartes, il écrit au XVIIe siècle, hein, espérance de vie à la naissance, 20 ans, 3 enfants sur 5 qui meurent avant 5 ans, pas d'antibiotiques, quand vous avez mal aux dents, vous achetez le barbier qui vous l'arrache à la pince sans anesthésie, et donc nous sommes les grands bénéficiaires de l'aménagement du monde qui a permis la science mise au point par Descartes. Et ça, on lui doit aussi.
0: On l'oublie trop souvent.
1: Alors,
0: effectivement.
1: Ça, je pense, oui. On oublie souvent, enfin... En Europe occidentale, nous sommes les générations de l'histoire de l'humanité qui vivons dans les conditions les plus confortables, statistiquement. Mmh. Évidemment, il y a des gens qui vivent mal, et ça, en un sens, c'est à Descartes qu'on le doit. Et puis, sixième méditation, on a parlé de l'esprit, on a parlé du corps, et donc c'est la méditation où on réunit. On parle de ce que Descartes appelle le vrai homme, donc l'union très étroite d'un esprit et d'un corps, et Descartes essaie de réfléchir à l'intérêt et la valeur des sensations. Alors, autre argument chrétien, oui, c'est vrai que Descartes, c'est ce qu'on appelle un penseur dualiste, c'est-à-dire c'est un penseur qui considère que l'esprit d'une part et le corps d'autre part ne sont pas la même chose. Le cartésianisme scolaire retient ça.
0: Oui, tout à fait.
1: Et l'antique cartésianisme catholique aussi. Si vous lisez les livres de Jacques Maritain sur Descartes, il a beaucoup insisté là-dessus. Alors ça, c'est pareil, ça c'est un contresens. Descartes, c'est un penseur qui, au début de sa philosophie, parce qu'il faut arriver à penser les choses clairement, sépare le corps et l'esprit, mais dont toute la philosophie terminale consiste à les réunir et à explorer ce que c'est qu'un être humain. Cela dit, cette séparation du corps et de l'esprit, elle fournit un argument en faveur de l'immortalité de l'âme. Alors Descartes ne prétend pas la démontrer. Il prétend démontrer qu'elle est possible.
0: Elle est possible.
1: Elle est possible, c'est-à-dire il dit, à partir du moment où corps et esprit sont deux réalités différentes, la cessation des activités du corps, la mort, n'implique pas nécessairement la cessation des activités de l'esprit. Donc la vie éternelle est pensable.
0: Alors, la philosophie cartésienne me paraît, nonobstant les querelles de chapelle que vous aviez évoquées, finalement être tout à fait récupérable, si vous me permettez ce mot, par des théologiens. Est-ce que les théologiens, peut-être plus aujourd'hui qu'au XIXe siècle, ont utilisé le travail rationnel philosophique de Descartes pour essayer de penser Dieu?
1: Oui. Alors j'aime bien votre mot récupérable, parce que je crois que non, ça dit quelque chose de très vrai, c'est-à-dire que faire une théologie, c'est faire preuve d'un certain opportunisme intellectuel. Pour le dire vite, Saint Augustin, il a voulu faire une théologie, il a été récupéré Platon, et puis il a pensé son christianisme à l'aide de Platon. Saint Thomas d'Aquin a voulu faire une théologie, il a été récupéré Aristote, et puis il a pensé son christianisme à l'aide d'Aristote. Alors, est-ce qu'il y a des gens qui ont voulu être ou qui ont été les Augustins et les Thomas d'Aquin de Descartes? Il y en a qui ont eu cette prétention, alors deux noms. Très rapidement, après Descartes, Nicolas Malebranche, donc ces dates, c'est 1638-1715, sont les mêmes dates que Louis XIV, pile. donc Malebranche, il a prétendu faire une théologie cartésienne, donc il a pensé sa foi, ce qu'était prier, ce qu'était la nature à l'aide des concepts de Descartes, en prétendant aussi aller un peu plus loin que Descartes. Alors après, vous voyez, j'ai dit Saint Augustin, j'ai dit Saint Thomas d'Aquin, on ne dit pas Saint Malebranche.
0: On ne dit pas Saint Malebranche, effectivement.
1: Donc, du point de vue des autorités compétentes, ça s'est moins bien passé que ça l'a été avec d'autres. Ça, c'est vrai, mais Malebranche, c'est un philosophe très proche de Descartes dans les concepts et d'une grande élévation spirituelle. Il y a des pages absolument magnifiques, notamment un texte qui s'appelle Les Méditations chrétiennes, où Malebranche se met en scène en train de dialoguer avec Dieu, qui est tout à fait extraordinaire. Donc ça, c'est pour le XVIIe siècle. Et alors, au XXe siècle, un nom, Jean-Luc Marion. Jean-Luc Marion, donc ce grand philosophe français contemporain, figure institutionnellement importante, parce qu'il est à l'Académie française, qui est un très grand spécialiste de Descartes, qui a écrit de très très bons livres sur Descartes, et qui a prétendu trouver chez Descartes les éléments pour développer une pensée de la charité. Alors, je crois que l'idée de Jean-Luc Marion, c'est que la philosophie classique a trop identifié Dieu à l'être. On a dit Dieu, c'est l'être, voilà. Et Marion dit finalement l'être, c'est une idée qui n'est pas très intéressante et tout. C'est sans grande originalité, Marion explique que selon lui, il vaut mieux penser Dieu comme amour. Amour. Et il trouve chez Descartes, et notamment chez ce respect que Descartes a pour la transcendance de Dieu, des outils pour essayer de développer cette pensée-là. Donc c'est assez marquant de voir qu'un des grands penseurs chrétiens de notre siècle a été très inspiré encore par Descartes.
0: Merci infiniment, Denis Moreau, parce que grâce à vous, je pense que nous redécouvrons cette figure de René Descartes et non pas simplement des stéréotypes. Merci à notre technicien et à la semaine prochaine.

la Colombière. Prêtre du XVIIe siècle, Jésus, seul véritable ami. Jésus, tu es le seul et le véritable ami. Tu prends part à tous mes maux. Tu t'en charges. Tu connais le secret de me les tourner en bien. Tu m'écoutes avec bonté lorsque je te raconte mes afflictions, et tu ne manques jamais de les adoucir.

Jésus, je te trouve toujours et en tout lieu. Tu ne t'éloignes jamais de moi. Et si je suis obligé de me déplacer, je ne laisse pas de te trouver où je vais. Quelque misérable que je sois, un plus noble, un plus bel esprit, un plus saint même, ne m'enlèvera pas ton amitié. Et la mort qui nous arrache à tous les autres amis me doit réunir à toi. Toutes les disgrâces de l'âge ou de la fortune ne peuvent me détacher de toi, Jésus. Au contraire, je ne jouirai jamais de toi plus pleinement. Tu ne me seras jamais plus proche que lorsque tout me sera contraire. Tu ne te lasses jamais, Jésus, de me faire du bien. Je suis assuré d'être aimé si je t'aime. Tu n'as que faire de mes biens et tu ne t'appauvris pas en me communiquant les tiens. Tu souffres mes défauts avec une patience admirable. Mes infidélités même, mes ingratitudes ne te blessent point tellement que tu ne sois toujours prêt à revenir, si je veux. Dans le monde, un ami, on le cherche longtemps, on le trouve avec peine, on le conserve difficilement. Toi, Jésus, on te trouve aisément et partout, et il est aisé de te conserver.